0: Que ça va sur la plage avec des rollerblades. Oui, oui. Mais sa carte rookie, il est pas sur la glace, il a pas de casse sur la tête. Puis elle était hot, là. Je pense qu'il y a un chandail de la Russie URSS même dans ce temps-là.
1: Oui,
0: whatever, là,
1: oui c'est vrai, il a joué dans le temps.
0: Oui, c'est ça.
1: Ouais.
0: Fait, c'est ça, sa Young Guns. Puis c'est ma. Tu sais, je l'ai, mais à un moment donné, je suis allé faire une affaire, puis je pouvais l'avoir, Young Guns, autographié, puis Pavel Bourré. Il signe rien, il est okay. En Russie,
1: ouais.
0: Il se fait demander souvent, puis fait que c'est pour ça que dans les séries là, jamais tu vas avoir des cartes signées de Pavel Bure, tu sais.
1: Wow.
0: Puis là il était signé gradé, genre authentifié là, gradé. Puis là j'ai réussi à pogner ça. Fait que ça, tu sais, fait que c'est sentimental, ça vaut pas une fortune. Mais c'est une carte
1: sympa. C'est le fun d'avoir ça, pareil.
2: C'est
1: ça.
2: Quand c'est un joueur que t'aimes.
1: Ben ouais.
0: Il était de Pavel Bure.
1: Ben oui. Absolument. Non, c'est vrai. Absolument. Puis c'est une belle leçon de vie que tu te fais.
0: Ma blonde a toujours pas compris ce
1: ce principe-là.
0: Ce carton. Je peux pas croire que le monde paye pour ça.
2: Quand non, tu vas vendre ta Matthews, elle va comprendre.
1: Ouais, c'est ça.
0: Mais non, mais quand je l'ai fait grader, j'étais allé à la boutique sur des caries ici, là. Puis là, j'ai dit, viens avec moi, tu vas voir. Puis là, je rentre, le monsieur, il a essayé d'y expliquer. Là, lui, ça fait 35 ans qu'il fait ça. Là. Il a essayé d'expliquer. Non, c'est parce que la collection, c'est sentimental. Puis c'est quand quelqu'un veut quelque chose, il veut avoir quelque chose que personne d'autre a, des fois, puis tout. Fait que.
1: Ben, on est parti de là, puis elle va pas plus.
0: Ça
1: va pas plus.
0: Il n'y a rien à faire.
1: Mais écoute, au moins, tu auras essayé. Alors, oui. Félicitations.
0: Voilà.
1: Alors, Dom Pocket, ce soir, il faut que tu partes, là, parce que là, tu joues à 20h.
0: Ça se passe, oui.
1: Tu joues à 20h à Saint-Jean-sur-Richelieu.
0: Oui.
1: Alors,
0: je vais arriver tête.
1: Si je calcule, si je calcule le trafic du pont. Arrête-toi pas en chemin.
0: Non.
1: Tu joues exactement à Saint-Jean-sur-Richelieu.
0: Au Théâtre des Deux Rives, ce soir, puis deux demain, un à. Je pense à 3h30 demain après-midi, puis à 8h demain soir. Puis après ça, je tombe un petit break de 3 semaines.
2: C'est une belle place en plus.
1: C'est vraiment le fun. Alors, on va te souhaiter la meilleure des chances. Pour je comprends la game.
0: Voilà.
1: Et puis merci d'avoir été avec
0: ça
1: nous.
0: Ça m'a fait plaisir. T'as fait une bonne job, le boys.
1: Ben écoute, on a bien du fun. Puis
0: pas le boys.
2: Peux-tu être là pour notre coach?
0: Allez, c'est boys.
2: Pas le boys.
1: Il sonne bien en plus.
0: Oui.
1: Alors, Dom Pocket, merci beaucoup. On te laisse aller. Et nous, on fait une petite pause.
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0: ça va être aussi facile qu'hier. Hier, j'ai scoré pas pire à ton quiz, Frank.
1: Ça risque d'être un peu plus challengeant aujourd'hui.
0: Ah oui?
1: Je vais t'amener tranquillement, vu que c'était ta première hier, mais là, on tombe direct dedans à ta deuxième.
0: Je suis pas sûr que j'ai le goût, mais vas-y.
1: Ben, je t'ai fait un quiz, fidèle à mes habitudes, sur le sport, bien sûr.
0: Ben là, j'espère.
1: Mais avec une thématique cinéma, aujourd'hui.
0: OK. Ah ben, ça se peut que je sois pas pire.
1: Tu débrouilles bien en cinéma, je pense.
0: Ça se peut.
1: Tu sais que la question 1,
0: vas-y donc.
1: Il y a un acteur très connu d'Hollywood qui exige pendant ses tournages d'avoir une clause spéciale, le droit de jouer au golf deux fois par semaine quand il veut. Qui est-il?
0: Ben là, en partant, c'est la facile, ça?
1: Non, il n'y en a aucune facile. Mais comme je dis, c'est quelqu'un, un acteur très, très connu qui fait beaucoup de films à Hollywood. Et lui, il est dans son contrat, il peut aller jouer deux fois à tout moment quand il veut par semaine au golf, tellement il aime ça.
0: Est-ce que ce serait... écoute, j'ai deux, trois possibilités dans ma tête. Je sais que... Attends une minute. Ça serait-tu Adam Sandler?
1: Non.
0: Non?
1: Non.
0: Samuel Jackson.
1: Exact! Bonne réponse. Puis on avait Eric aussi, Eric de la Chute, sur la messagerie texte, il l'a eu.
0: Je l'ai eu parce que j'ai lu la réponse
1: d'Eric. Ah, t'as triché! Oh, faut que t'enlèves ça! J'étais tellement fier! J'étais sûr que tu l'avais! Colin, Eric.
0: Du coin de l'œil, j'ai vu la réponse d'Eric. Merci, Eric de la Chute, d'ailleurs, que j'ai de l'air un petit peu moins niaiseux présentement.
1: En même temps, je le dis tout le temps, une radio de sport, on a le droit de travailler en équipe. Vous avez le droit d'aider, Richard.
0: Merci.
1: Mais en fait, Samuel L. Jackson, non seulement il a ça dans, dans son contrat, mais il y a une clause aussi que le studio de production doit payer pour son golf et le transport aller-retour jusqu'au terrain.
0: Monsieur, OK.
1: On s'entend que... Pas on n'a pas ça, nous autres, dans notre contrat, genre ici, hein, on n'a pas ça.
0: Pas à ma connaissance. Je vais lire les petits caractères en rentrant à la maison, là, mais il me semble que non.
1: On checkera, on s'en reparlera de ça. Dans une entrevue, il a dit aussi qu'il a commencé à jouer au golf parce que ses amis l'ont amené sans lui dire jouer au golf, parce que lui, ça ne l'intéressait pas tant que ça. Et ils ont dit, on s'en va ailleurs, bang, il l'a emmené au golf, il a commencé à jouer, puis il détestait que ses amis soient meilleurs que lui. Fait que c'est comme ça qu'il s'est amélioré au golf, parce qu'il voulait planter ses chums, puis finalement, c'est devenu sa passion.
0: Wow.
1: Et là, il exige, je vais jouer dans ton film, mais va me porter deux fois par semaine quand je joue au golf, puis ça sera ça.
0: Ça, c'est, on appelle ça un chef.
1: Quand un boss.
0: Parfait. <C'est ça. rire> La deuxième.
1: Question numéro 2.
0: Oui.
1: Il y a un autre acteur d'Hollywood qui a déjà acheté 2500 billets à 60$ pour une partie de baseball parce qu'il voulait attraper un coup de circuit. Qui était-il?
0: En quelle année, mettons?
1: C'est dans le dernier 10 ans, à peu près.
0: Et ce gars-là, cet acteur serait connu pour quoi, mettons?
1: Il a joué dans plusieurs choses, mais surtout à la télévision et surtout dans les tabloïds sur son rythme de vie.
0: Eh hey boy. Je regarde la messagerie texte, il n'y a pas personne qui l'a, fait que je ne l'aurai pas.
1: Max vient d'écrire sur la messagerie texte, il pourrait t'aider, je crois.
0: Ah, OK, ben c'est-tu, y a-tu la bonne réponse?
1: Yes, Max a trouvé Charlie Sheen.
0: Salut Max, merci Max, bravo Max.
1: J'ai vu une photo de ça, il était assis dans une section de baseball, il a acheté toute une section en se disant, s'il y a un circuit ici, je suis sûr de l'avoir, moi je ne l'ai jamais attrapé.
0: Il l'a-tu pogné?
1: Zéro. Ah. Il n'y en a pas eu.
0: C'est
1: du gros gambling quand même.
0: Oui.
1: T'es quasiment mieux que des fausses balles du bord du premier où t'achètes
0: ça.
1: Sa section-là.
0: Exactement.
1: Mais...
0: OK. Fait que c'était un match à où exactement, on sait-tu?
1: Je le sais pas, c'est sûrement. Bon. Je pensais à Los Angeles, mais en même temps, c'est tout vendu à Los Angeles.
0: Surtout maintenant.
1: Oui, c'est ça.
0: Ouais.
1: C'est un match d'après-midi.
0: OK. Troisième question.
1: Et cette question-là, je vais la commencer avec une citation. C'est en arrivant avec les Lakers, il y a un journaliste qui a demandé à Shaquille O'Neal, ce qu'il peut amener à l'équipe. Sa réponse a été « J'ai gagné à tous les niveaux que j'ai joué, sauf le collégial et dans les pros. »
0: OK.
1: Fait que où qu'il a gagné? À 2K? Je sais pas.
0: sauf le collégial et les pros. Ben,
1: j'ai gagné partout, sauf les collégiales et les pros.
0: Et, au secondaire.
1: Une belle
0: il a gagné au secondaire.
1: Mais je me sers de cette citation-là pour une petite question. Shaq a joué le premier rôle dans 3 films.
0: Oh boy.
1: Lesquels? C'est quoi les 3 films que Shaquille O'Neal a eu un premier rôle?
0: C'était tous des films, on s'entend, dans la catégorie des navets, hein?
1: Des,
0: pour la
1: des
0: plupart.
1: Pièces d'anthologie.
0: C'est ça. Eh hey boy. Il n'y avait pas. OK.
1: Il y en a un en 94, un en 96 et un en 97.
0: Il avait pas joué dans There's Something About Mary?
1: Il y a des petits rôles dans certains films. Moi, je parle de premier rôle, qui est l'acteur vedette du film.
0: Ça, j'ai pas ça dans ma collection de DVD Criterion, malheureusement. Ça serait quoi?
1: Les films des sportifs, non?
0: Ah, OK. Là, écoute, parce que j'ai vu une réponse passer sur le message.

0: Les textes, ça vient de me revenir. C'est le seul que j'allais peut-être te nommer. C'est une affaire de Shazam? Ou c'est ça?
1: C'est Kazam.
0: Kazam.
1: Il jouait un génie. Qui sort d'une boîte magique pour exaucer les vœux d'un petit garçon. Puis c'était quand même un film divertissant. Okay. C'est pas une pièce d'anthologie, mais c'est une pièce quand même le fun. On a aussi Martin sur la messagerie texte qui a vu Blue Chips en 94. Shaquille jouait le rôle de Neon Budo, un talentueux joueur de basketball recruté par un entraîneur universitaire.
0: C'était pas un... c'était une affaire de basketball collégial.
1: Oui, il y en a eu beaucoup des vedettes de basket qui ont joué dans des films de NCAA, des choses comme ça.
0: Exactement. Puis il n'y avait pas eu... Il a joué dans un film niaiseux, il en a joué dans plusieurs, mais c'était quoi une parodie de film d'horreur, je sais pas trop quoi. C'est-tu là-dedans?
1: Il a joué dans Scary Movie, un petit rôle.
0: OK, alors, fait qu'on compte pas là-dedans. Non. On compte pas ça.
1: Le troisième film qu'il a joué, j'ai vu personne le sortir, là, très méconnu aussi, c'est Steel, en 1997.
0: Steel comme dans Metal?
1: Exact.
0: OK.
1: Steel. Il jouait le rôle de John Henry Irons, un inventeur d'armes qui devient un super-héros appelé Steel pour combattre le crime.
0: Oh boy, OK. Ça, là, il y a combien de personnes qui ont vu ça? Probablement trois.
1: Trois, incluant chaque.
0: Incluant. C'est ça, exactement. Mais je me souviens de lui, surtout pour des petits rôles à gauche et à droite. Ouais. Des petites affaires comme Scary Movie. Il avait joué dans Scary Movie.
1: Il avait joué beaucoup de petits rôles comme ça dans plein de films, mais il était toujours drôle, puis on le remarque beaucoup aussi là-dedans.
0: Okay.
1: Mais des rôles d'acteur principal, à un moment donné, je pense que tout le monde a abandonné ce projet-là.
0: Oui, c'est ça, exactement, parce que là, ça ne marchait pas. Là, mais est-ce que sa carrière de cinéma est terminée à chaque...
1: Moi, je pense que non. Je pense qu'on va le revoir de temps en temps.
0: On va continuer encore.
1: Mais c'est le fun. Des gars comme lui, mettons un Snoop Dogg, ils font ce qu'ils veulent.
0: Mais c'est quand même un drôle de bonhomme, sérieusement. Oui. J'ai déjà croisé une couple de fois dans des ascenseurs quelque part, c'est vraiment un drôle de bonhomme.
1: Ah ouais, sérieusement. Pis, drôle comment, mettons, c'est l'aura
0: sympathique, fait des jokes tout le temps. Puis sur le plateau, là, comment s'appelait l'émission de basket, c'est-tu une side de NBA ou je sais pas trop quoi, là,
1: ouais,
0: il y avait,
1: ouais.
0: C'était vraiment drôle quand il était avec Charles Barkley.
1: Ah oui.
0: c'était à se tordre de rire.
1: Un autre qui vit un peu à la Shaq, qui dit ce qu'il veut et qui s'amuse.
0: Et Charles Barkley, d'ailleurs, on va aller bientôt à notre manger de poxe, mais Charles Barkley a le meilleur titre d'autobiographie de l'histoire de l'humanité.
1: C'est quoi?
0: I could be wrong, but I doubt it.
1: C'est
0: excellent. Moi, c'est mon inspiration.
1: Et Charles Barkley a joué dans quel film, lui? Space Jam.
0: Ah oui, avec vous là-dedans. Avec Michael Jordan. Et qui n'a pas joué dans Space Jam? LeBron. Donc, Michael est le meilleur. Voilà.
1: C'est le GOAT 1.
0: C'est décidé. On va passer au manger de puck et à Marc de Foix. Mais juste avant, Sport Flash.
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1: LeBron James a finalement pris sa décision. Il signe un contrat de 2 saisons avec les 76ers de Philadelphie. Oui, c'est ça, j'ai comme hésité. LeBron James était avec les Lakers depuis 2018 et la saison dernière, il affichait une moyenne de 20,9 points par match. Cole Sellinger signe une prolongation de contrat de 3 saisons d'une valeur de 4,625 millions $ par saison avec les Blue Jackets de Columbus. Sellinger a obtenu 33 points en 81 matchs la saison dernière et grâce à cette entente, il évite l'arbitrage. Le CF Montréal a acquis le défenseur colombien Brian Ceballos du Révolution de la Nouvelle-Angleterre en retour de 500 000 en fonds d'allocation générale de 2026, 250 000 en 2027 et un montant conditionnel pouvant atteindre les 100 000. Le Révolution conservera également un pourcentage sur un éventuel futur transfert du joueur. Et à surveiller ce week-end, beaucoup d'action dans le monde du sport. Les Blue Jays commencent ce soir une série contre les Red Sox, fait que bonne chance! Le CF Montréal joue contre l'Inter Miami sans Messi au Stade Saputo samedi soir à 19h30. Il y a le Grand Prix de Hongrie dimanche à 9h. Les Alouettes contre les Tiger Cats dimanche aussi à 19h. Les dernières étapes du Tour de France aussi ce week-end. Et vous pourrez voir jouer à Récourt dans une ligue de garage de Balmol à Dorval. Grouillez-vous, il reste que plusieurs billets.
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0: On est dans les légendes depuis le début de l'émission. C'est juste ça qu'on fait. Puis ça tombe bien. Ça tombe très, très bien parce que notre invité au segment d'aujourd'hui, je pense, on peut dire, est une légende. Il a couvert le Canadien de Montréal pendant des années pour le Journal de Montréal. Et bien sûr, vous l'avez vu jadis à 110%, il se nomme Marc de Foix. Salut Marc!
4: Salut Richard!
0: Ça va bien?
4: Ça va très bien, et toi?
0: Ben oui, ça va très bien. J'ai dit légende, et puis tu vas être d'accord avec ça, évidemment.
5: Oui.
0: Combien d'années, Marc Defoy, au Journal de Montréal en tout?
4: Ben, au Journal de Montréal, c'est 44 ans.
0: Oh!
4: Je suis rentré au service du journal le 19 avril 82. Mais avant ça, j'avais travaillé aussi au Montréal Matin. Donc, j'ai commencé ma carrière dans le monde des communications. Là, j'étais très, très jeune. J'avais encore la couche aux fesses. À cette époque-là, en 72, c'était un peu comme ça. Quand je suis rentré au Montréal le matin, j'avais seulement 19 ans. Mais c'était un peu comme ça à l'époque. On embauchait des journalistes puis on leur apprenait sur le tas.
0: Mm.
4: Et ça n'a pas été une mauvaise école, au contraire. Et écoute, de bout en bout, là, ça fait 54 ans.
0: Mmh, wow, incroyable. Donc, c'est pas mal ça que tu as connu pendant une très, très longue partie de ta vie. C'est quand même un symbole de quelque chose. Et Marc, quand tu as commencé à couvrir le Canadien, par rapport à maintenant, qu'est-ce qu'il y avait de... Je présume qu'il y avait énormément de choses qui étaient différentes à l'époque. C'était quoi la plus grande différence par rapport avec aujourd'hui?
4: Ben, c'était convivial à l'époque. Convivial sans être, disons, sans tomber dans la partisanerie. Mais c'était convivial. Le forum, pour commencer, le forum, c'était beaucoup plus petit que le Centre Bell. On connaissait tout le monde. On connaissait même les employés. Les employés nous connaissaient. L'accès aux joueurs, c'était beaucoup plus facile. À l'époque, on pénétrait dans le vestiaire, on entrait dans le vestiaire, les joueurs étaient là, puis on choisissait qui on voulait. Tandis qu'aujourd'hui, c'est sur demande. Ça, c'est toutes des petites choses qui sont... je dis pas que c'est le Canadien est dans le tort, mais je pense que les joueurs devraient avoir plus de liberté. Moi, sur demande, j'ai un peu de misère avec ça. C'est sûr que dans mon rôle de chroniqueur, j'avais peut-être un accès plus facile là, pour certaines personnes de l'organisation, notamment Jeff Gorton et Kent Hughes. Et avant ça, ben, mais c'était pas pareil. C'était pas pareil. On voyageait avec l'équipe. On pouvait appeler Serge Savard. Disons que je vais te donner un exemple. C'était rare à l'époque, mais à un moment donné, ils ont commencé à donner des congés le dimanche aux joueurs. Et là, pour moi te dire que nous autres, ça nous prenait du matériel, ça nous prenait de la matière. Puis on avait des pages à remplir. Et moi, comme bien d'autres, on pouvait appeler Serge Savard chez lui le dimanche matin. Puis Serge, il nous répondait, était très patient. D'ailleurs, j'ai lu quelque chose cette semaine... je pense dans la chronique de mon ex-collègue André Rousseau, qui continue à écrire, qui disait que Serge Savard déplorait le fait que les joueurs sont moins accessibles aujourd'hui qu'autrefois. Parce qu'autrefois, là, écoute, je ne sais pas si tu as connu cette époque-là, mais à l'époque de Claude Mouton, que ce soit après un entraînement ou après un match, Claude ouvrait la porte, puis parfois il nous disait « Messieurs, le buffet est ouvert, servez-vous. »
0: Ouais.
4: Puis là, ben, si tu avais une idée, sans avoir une primeur, là, mettons que tu avais une idée que tu voulais travailler, bon, tu pouvais aller t'asseoir avec un joueur puis développer cette idée-là, puis tu sortais de là avec un texte différent des autres. Tandis qu'aujourd'hui, c'est pas tout à fait comme ça. Hein? Dire, on a pas mal tous... Tu sais, au quotidien, là, ça se ressemble pas mal. Là, qu'on est dans n'importe quel... médias, ça se ressemble pas mal.
0: Oui, on a plus la multiplicité des voix là, comme par le passé dans le vestiaire. Là, c'est bien ça. Ouais. Puis dans le temps, Marc, les gars, les joueurs, tu as connu ça certainement, vous étiez sur la route, vous alliez prendre une bière quelque part, les joueurs étaient à la même place que vous autres, là, parce que les joueurs ne faisaient pas 15 millions par année. Là, fait qu'ils allaient prendre la bière à la même place que vous autres, au même prix que vous autres.
4: Oui, mais on faisait attention là-dessus, Richard.
0: Ouais.
4: On avait comme un code non écrit. On ne se tenait pas dans les mêmes endroits.
0: Ouais, OK.
4: Parce que, tu sais, on ne voulait pas les gêner. Tu sais, on ne voulait pas les déranger. On ne voulait pas les déranger. Puis, quelque part, bon, les joueurs, ils pouvaient peut-être. Ben, mettons qu'ils s'échappaient un soir, tu sais, qu'ils en prenaient un petit peu trop. Mais on n'était pas là pour les surveiller. Peu importe. Puis, on faisait attention là-dessus.
0: Ouais.
4: On n'allait pas aux mêmes endroits. C'est arrivé là, à l'occasion, mais pas très souvent, je te dirais.
0: Et tu as connu, évidemment, les grosses années. Tu parlais du forum tout à l'heure, évidemment, le Canadien, évidemment, on le sait, là, il y a eu quatre grosses conquêtes. Après ça, ben, il y a eu Patrick Roy qui est arrivé, il y a eu les deux dernières conquêtes. Est-ce qu'il y a un moment en particulier qui est au sommet de ton palmarès personnel là, dans toutes tes années de couverture?
4: Bien sûr, les deux coupes du Canadien, les deux dernières coupes. Moi, j'ai couvert les coupes les conquêtes de 86 et 93. C'est particulier. C'est sûr que c'était particulier. Puis à l'époque, ben, je te rappelle encore, tu sais, on voyageait avec le club. Par contre, des fois, pendant la série, c'était plus difficile. Donc, des fois, on voyageait, on prenait des vols commerciaux. Mais c'est sûr que c'était spécial parce que pendant 2 mois, tout ce que tu fais, c'est que tu couvres le hockey quotidiennement. Puis là, c'est ça, c'est 7 jours par semaine, 24 heures par jour, là. Donc, c'était des moments particuliers. Écoute, Patrick, les deux dernières conquêtes de la Coupe, qu'on le veuille ou non, c'est lui, là. Si Patrick n'est pas là, est-ce que le Canadien gagne la Coupe? Pas sûr. Pas sûr. Mais ça a été bien particulier. En 93, avec Jacques Demers, Jacques Demers arrive, bon, succède à Pat Burns, arrive au premier meeting de l'année avec les joueurs. Il leur dit, messieurs, vous êtes capables de réaliser de grandes choses et on peut penser à la Coupe Stanley. Écoute, tu sais, qu'un entraîneur arrive le premier jour qui commence à parler de Coupe Stanley, les joueurs se regardaient dans le vestiaire et ils m'ont dit, coudonc, es-tu tombé sur la tête, Jacques? Mais Jacques, c'était, bon, on le connaît. C'est un être optimiste qui avait le cœur sous la main. En 86, c'était Jean Perron qui était l'entraîneur. Ça s'est fait un peu plus difficilement parce que Jean Perron, vers la fin de la saison, son poste était en jeu. Et Charles Savard, il s'est rangé derrière lui. Il a dit aux joueurs, ah, écoutez, là, non, on ne fait pas de changement, là. On continue avec le même coach. Il va falloir vous arranger avec lui. Et Bob Gainey et Larry Robinson, qui étaient les vétérans, les deux derniers, là, les deux derniers survivants des quatre coupes consécutives, ont travaillé avec Perron. Puis Jean l'a gagné la coupe. Moi, quand j'entends certaines personnes, ben oui, il l'a gagné parce que Jacques Lemaire coachait par en arrière. Moi, j'aime pas ça entendre ça.
0: Ouais. Non, c'est vrai. Puis on peut pas enlever le crédit en Jean Perron, effectivement. 86, il a sa bague
4: Oui.
0: et ça, c'est la réalité. Puis, tu sais, Marc, avec les années, t'as entendu des histoires, t'as entendu des citations. Moi, il y a toujours eu, tu sais, il y a toujours des fois des légendes urbaines un petit peu. Et puis, vu que t'es avec nous, puis je voulais t'en parler, parce que là, tu parles de 93. Et moi, à ce moment-là, j'étais à l'université, j'avais pas commencé encore à travailler. Mais la fameuse histoire, là, la série contre Québec avec le coach des gardiens Dan Bouchard qui dit on a trouvé la faille, la faiblesse de Patrick Roy. C'est-tu vrai, ça?
4: Ben, écoute, je me rappelle bien, il me semble que c'est d'ailleurs à la presse que l'histoire était sortie. Daniel Bouchard, il y a quelques années, ben, quelques années, en tout cas, il y a un nombre d'années, là. Qui a dit, on savait qu'il était blessé. Est-ce que Patrick était blessé? Je ne sais pas. Bon, qu'il avait trouvé une faille, c'est gros, là.
0: Ouais.
4: C'est gros. Mais moi, je me rappelle très bien que ça, il avait dit ça, je pense, après les 2 premiers matchs à Québec, après le match numéro 2, les Nordiques menaient la série 2-0. Et je me souviens très bien, à l'époque, dans les séries, le Canadien en ville, lorsque le Canadien est en ville, la veille des matchs, s'entraînait à 4 heures. S'entraînait à 4 heures. Ensuite, il allait manger au restaurant et il couchait dans un hôtel au centre-ville. Et je me souviens cette journée-là, le lendemain de cette fameuse déclaration de Daniel Bouchard, Patrick Roy nous convoque quelques journalistes dans le garage au Forum, qui n'était pas très grand, là. Fait qu'on va le rejoindre là, je suis là, il y a quelques gars. Puis là, il dit, là, on va arrêter de respecter les Nordiques. On les respecte trop. Vous allez voir, ça va changer. Moi, en tout cas, je vais continuer à les respecter, mais regardez, là, on les respecte trop. Et à partir de là, la série a changé. À partir de là, la série a changé. Patrick a été quoi, sublime.
0: Oui,
4: hein? Il
0: absolument.
4: arrêtait
0: Ouais.
4: presque tout. Puis il disait aux joueurs, c'est la fameuse année des 10 prolongations. Il disait aux joueurs, avant des prolongations, des gars, occupez-vous d'aller marquer un but. Moi, inquiétez-vous pas, moi, il n'y a rien qui va passer.
0: Et il n'y a rien qui
4: Donc,
0: passait. Il n'y a rien qui passait non plus.
4: il n'y a rien qui passait non plus, hein?
0: Ouais.
4: Il n'y a rien qui passait non plus. Puis en 86, il avait connu un match similaire à New York. Le fameux troisième match, le Canadien mène la série 2-0. Et en prolongation, Patrick effectue 15 arrêts. Parce qu'il avait joué sur une période de prolongation, mais la période avait duré assez longtemps. Les lancers venaient de tous les côtés. Puis Patrick avait tout arrêté. Puis là, finalement, il y avait eu un 2 contre 1. Mike McPhee et Claude Lemieux. Et c'est Claude Lemieux qui avait compté le bigagnant. Hein.
0: Oui. Avec peut-être un hors-jeu là-dessus, hein, quand on le revoit.
4: Ben, ouais. Disons que, on disait la même chose du fameux but gagnant de la Coupe Stanley de Bob Nystrom
0: exact.
4: En 1980.
0: Exact.
4: Bon. C'est sûr qu'aujourd'hui, des jeux comme ça, ça passe pas.
0: Ça passerait probablement pas. On aurait pour 10 minutes en reprise avant de se faire une tête.
4: Oui, donc le temps de visionnement serait long. Mais au moins, on aurait la bonne décision. Tandis qu'autrefois, bon, c'était pas ça, mais bon, il fallait composer avec ce qu'on avait à l'époque. Rappelons-nous, il y a eu des époques, bon, il n'y avait pas de télévision. Puis ensuite, les reprises ont commencé, mais c'était pas clair comme aujourd'hui.
0: Non,
4: il
0: n'y
4: avait pas des caméras partout au forum, là.
0: Ouais, exact. Non, non, c'est complètement un autre monde. Marc, avant d'aller à la pause puis au retour, on va te demander un petit peu tes impressions sur la saison qui s'en vient pour le Canadien. Mais là, ici, et là, je connais pas l'histoire, il y a un auditeur qui me dit, demande à Marc Defoy de te parler de sa première entrevue avec Mike Bossy. Alors, je sais pas, y a-tu quoi de spécial?
4: Okay.
0: il est arrivé de quoi de spécial, ça a l'air? Je sais pas c'est quoi, ça se raconte-tu?
4: Ben, oui. Ben, de spécial, pas vraiment. Ben, écoute, je m'étais trompé dans l'appellation de son nom.
0: OK.
4: Je sais pas pourquoi. En tout cas, à l'époque, là, il y avait comme un... C'était-tu Bossy ou Bossy? Ben, bon, finalement, on le sait, c'est Bossy. Mais moi, ce que je me rappelle de cette première entrevue-là, c'est que Mike était réuni, là, sans bon sens, là. Mais la misère arrachait un mot. Puis... À un moment donné, il a commencé à parler. Il y avait quelque chose, il y avait une statue dans son. Il restait chez ses parents à Laval, derrière la récréathèque. Et il y avait une statue sur un meuble. Je ne sais pas si c'était la. Il me semble que c'était la Tour Eiffel. Et Mike avait raconté qu'il était allé. Je pense qu'il était allé voir. Mais c'est pas clair, là. Mais et la première entrevue avec Michael, ça, je peux dire que ça avait été. C'était pas évident. C'était pas évident, il fallait lui arracher les mots de la bouche. Mais, tu sais, écoute, quel joueur il a été. Puis pendant sa carrière, ben, avec tout le monde. Mais moi, à chaque fois que je le rencontrais, il y avait toujours des bonnes entrevues avec lui. Tu sais, il se confiait beaucoup. Puis ce qu'on avait à l'époque, qu'on a moins aujourd'hui, on avait beaucoup de joueurs québécois. Et les joueurs québécois, probablement avec le temps, ils apprenaient à nous connaître, ils nous faisaient confiance. Puis il me disait beaucoup de choses. Peut-être trop au goût de Serge Savard à l'époque qui était directeur général. Mais tu sais, Patrick Roy, Guy Carbonneau, c'était des livres ouverts, ces gars-là. J'allais à Boston, on parlait à Raymond Bourque. Il y en a qui disaient que Raymond ne parlait pas beaucoup. Ben moi, j'ai eu des histoires avec Raymond, j'en ai eu des tas. Mario Lemieux, j'étais allé chez lui. Écoute, j'ai eu la chance, il m'a invité chez lui à son retour au jeu quelques semaines avant qu'il vienne disputer qu'il fait son retour, son premier match à Montréal. Et il m'avait reçu chez lui à Pittsburgh. Et Mario, là, moi, j'ai jamais eu de misère avec lui. Là. C'était Mario, il en disait des choses.
0: Mmh.
4: Et il ne se gênait pas non plus pour bosser la même chose. Ces deux-là, ils ne se gênaient pas pour ramasser la Ligue nationale quand il y avait de la bagarre et des gestes épouvantables. Là.
0: Ouais.
4: Ils sont allés au bâton. Malheureusement, ils ont été critiqués pour ça. La Ligue les a. Je pense pas qu'ils aient été mis à l'amende, mais tu sais, on les traitait de. Surtout à l'époque, tu sais, des bébés lalans. Mais ça n'avait pas de bon sens, les choses qu'on faisait contre eux autres.
0: Oui, puis d'ailleurs, Mario avait d'ailleurs pris une première retraite un peu à raison de ça, là, de mémoire.
4: Oui,
0: ouais, c'est ça.
4: Oui, et d'ailleurs, quand j'avais parlé à son épouse Nathalie, là, lorsqu'il est revenu au jeu, Elle lui avait dit, elle me l'avait raconté, elle lui avait dit, là, là, tu reviens au jeu, là. OK, tu veux revenir? C'est correct. Mais que je t'entende pas chialer contre l'arbitraire.
0: Oui, c'est un très, très bon conseil.
1: C'est un pensée-y bien aussi.
0: Oui, un bon conseil. Hey Marc, on va prendre une petite pause.
4: Oui.
0: Et au retour, on te demande un petit peu tes impressions sur la saison du Canadien qui s'en vient. On fait ça?
4: D'accord.
0: Merci beaucoup. On retourne la pause. On est de retour avec Marc Defoix.
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0: On est de retour avec Marc Defoix qui a très longtemps suivi le Canadien de Montréal pour le Journal de Montréal. Et Marc, la saison, évidemment, on est à l'été, on n'est pas tout à fait là, mais on en parle déjà un petit peu, on se prépare et je me demandais si tu étais d'accord avec moi. Ça fait longtemps que tu fais ça. Tu as vu plusieurs équipes, tu as vu plusieurs éditions du Canadien. Moi, j'ai l'impression que ça fait très longtemps que le Canadien n'a pas eu une équipe avec un futur aussi reluisant. Est-ce que tu es d'accord avec ça?
4: Ah, tout à fait. Écoute, la dernière, moi, je dirais que j'ai pas vu ça, là, des joueurs qui ont été repêchés, là, qui peuvent contribuer au succès de l'équipe depuis les années 80. Avec, on se rappellera à l'époque, Patrick Roy, Stéphane Richer, Claude Lemieux, il y avait Sergio Moiseau, il y avait Pierre Svoboda. En 85 ou 84, le Canadien avait fait un très, très, très bon repêchage. Puis dans les années qui ont suivi, ben, le Canadien était toujours dans le portrait. C'est sûr que ben, la meilleure équipe, certains diront, moi, mais était Edmonton, là, mais le Canadien était toujours dans le portrait. Il a quand même gagné la Coupe deux fois, puis ils sont allés en finale trois fois. On oublie 89, là.
0: Oui, contre Calgary,
4: parce qu'ils ont perdu. Mais ils s'étaient bâtis de bonnes équipes dans ce temps-là. Puis là, ben, c'est, les dernières années, écoute, de 2008 à 2018, on le sait, là, les repêchages du Canadien ont été atroces. Ça a été un désastre total. Personne, il y a très peu de joueurs qui jouaient à Montréal. Très peu de joueurs. Il était très, très peu nombreux ceux qui s'affirmaient. Et là, il y a eu finalement, là, ça commençait à tourner là, vers 2019. Et avec la nouvelle administration, C'est pas mal mieux. Là. On regarde ce que c'est, les joueurs qui ont été repêchés dans les dernières années, depuis l'arrivée là, du duo Gorton Hughes. Et même faut donner aussi du mérite aussi à Marc Bergevin et à son équipe. Là. À un moment donné, ça s'est replacé. Là. Mais écoute, du talent comme ça, là, on n'a pas vu ça depuis très, très, très, très longtemps.
0: Donc là, tu me parles du repêchage de 84. Qu'est-ce qui a donné ensuite? Qu'est-ce qui est sorti de ça? Évidemment, on s'en souviendra, on en parlait. 86, une coupe.
4: Oui.
0: On est-tu là, Marc? Là? On est-tu à une coupe d'année de la 25e? Là?
4: C'est dur à dire. La compétition est tellement relevée. Moi, je me rappelle d'une conversation que j'ai eue avec Gilbert Delorme et Lucien Deblois. L'an dernier, la clinique de sang de 2000, avant la saison dernière, pas de la saison qu'on vient de passer, l'autre avant. Donc, on parle de 24-25.
0: Ouais. Ouais.
4: Donc, on est à l'automne 2024. Et là, le Canadien, on ne savait pas où l'équipe allait. Là, on ne passait même pas aux séries. Puis les deux m'avaient dit, je pense que c'est deux gars qui connaissent leur affaire, là. La Coupe cette année, ça ne sera pas avant. Eux autres, ils pensaient la fin 2029-2030. Parce que le temps d'assembler tout ça, là, c'est d'une chose d'avoir des bons joueurs, mais il faut avoir des bons joueurs au bon endroit, aux bonnes positions. Et parfois, ça demande, peut-être l'exemple n'est pas bon, là, mais regardons Edmonton et Toronto. T'sais, on pensait bien que ces deux équipes-là, à un moment donné, ils vont gagner la Coupe. Là, ils ont des super vedettes. Bien, ils n'ont pas gagné encore.
0: Mm-hmm, exact.
4: Peut-être que l'exemple est mauvaise, mais bon, parlons des Panthers de la Floride. Ils ont gagné deux Coupes Stanley de suite. Mais ils ont souffert pendant combien d'années? T'sais, ça a pris du temps là, avant qu'ils atteignent l'équilibre là, pour gagner la Coupe. Chicago, je me rappelle, c'est la même chose. Chicago, là, quel joueur a fait la différence? À toi, pour moi, là. Bon, il avait repêché des gars comme Jonathan Taves, Patrick Kane, il y avait Corey Crawford,
0: Duncan Keith.
4: Défenseur Keith Duncan, ouais. Et la base était là, mais il manquait quelque chose. L'année où ils ont mis sous contrat Marianossa, là, tout est tombé à bonne place. L'équipe s'est cimentée. Puis là, on a vu pendant 6 ans, là, c'était une des meilleures équipes, sinon la meilleure équipe de la Ligue. Ils ont gagné la Coupe cette année 3 fois. Tu sais, à Montréal, on le sait, là, il manque un deuxième centre.
0: Oui, exact.
4: Là, l'équipe là-dessus est au même point que l'an dernier. Est-ce que Kapanen pourrait être ce joueur-là? Moi, je pense qu'on le juge un peu trop vite. Là. Vous voyez, il a connu une saison en 2 temps, mais c'est un gars qui vient d'Europe, puis il n'était pas habitué à un long calendrier. Est-ce qu'il peut être un deuxième centre? Le temps va le dire. Faut donner la chance aux coureurs. Puis on le sait, aller chercher un deuxième centre ailleurs, ben, il va falloir que ça va coûter un bras et une jambe, là. T'sais, il ne faut pas penser que le Canadien va obtenir un deuxième centre là, pour pratiquement rien, là.
0: Non, ça n'y va pas. Ça, c'est sûr.
4: Quelle sorte de saison qu'on peut s'attendre? Moi, je vois pas aucune raison pour laquelle le Canadien connaîtrait une baisse de régime cette année. Peut-être dans les séries, c'est autre chose. On s'entend, là, dans les séries, c'est autre chose. C'est pas le même hockey, puis là-dessus, le Canadien est désavantagé. Ça manque de muscle, ça manque de nerfs, ça manque de chien. Puis ça, il va falloir qu'il aille en chercher. Il va falloir qu'il en ajoute. Mais pendant la saison, moi, je pense que le Canadien, il y en a déjà là, qui disent « Ah, ils n'ont pas été rien chercher cette année, ça va être l'enfer. Buffalo s'est amélioré, la Floride s'est améliorée. Attendons la Floride, là. Calmons-nous, là, on verra. » Tu sais, puis comme aujourd'hui, c'est ça, c'est qu'il y a de l'équilibre. Qui peut dire aujourd'hui, là, on est quoi, là, le 24 juillet, qui peut dire aujourd'hui, et à la fin septembre, début octobre, lorsque la saison va commencer, qui peut dire quelle équipe va gagner la Coupe? Personne. Tu sais, avant, là, il y avait des dynasties. Ben, des dynasties aujourd'hui, d'abord, c'est plus difficile. Puis, tu sais, il y a tellement de clubs. On regarde dans l'Ouest. On peut critiquer le format des séries. Dans l'Ouest, il y a combien d'équipes qui peuvent vraiment aspirer à la Coupe? Il y a Dallas, il y a Colorado, Tu sais, il y a plusieurs équipes, mais ces équipes-là, ils se mangent entre elles. Quand les séries arrivent, là, il y a toujours des deux, trois bonnes équipes qui tombent au condo.
13: Souvent en première ronde avec le format
4: souvent
13: des séries.
4: Souvent en première ronde.
0: Oui, ouais, exactement. Non, puis ça ne veut pas dire non plus, puis on ne va pas être pessimiste ici présentement, mais il n'y a rien qui garantit non plus, Marc Defoy, que le Canadien va être en série en avril. On est tous ici à présumer
13: ça. On est optimistes, on a de l'espoir.
0: Ah, oui, on présume ça, mais tu l'as mentionné, il y aura de la compétition, puis à un moment donné, les livres vont être meilleurs, là, éventuellement.
13: Non, je ne suis pas d'accord.
4: Mais c'est drôle, hein? J'ai l'impression que Toronto pourrait nous surprendre cette année.
0: Ouais,
4: mais c'est quoi, là?
0: Ils ont un gardien, là. Ouais.
4: Il y a quelque chose qui me dit que Toronto pourrait peut-être être meilleur qu'on pense.
0: Oui, exactement. Ben, ça va être intéressant, Marc. Et puis, tu sais, en terminant, là, essaie-nous de comprendre. Là, tu es à la retraite, mais tu écris quand même une fois par semaine. C'est ça qui va arriver.
4: Oui, à partir de septembre.
0: OK,
4: à partir
0: parfait.
4: De l'automne, là, lorsque la saison de hockey va se mettre en marche, je vais continuer à écrire une fois la semaine. Puis on va voir combien de temps que je vais continuer. Mais en tout cas, moi, j'espère que ça va être quand même pour un bout de temps. J'espère aussi faire de la radio. Fait que ne vous gênez pas pour m'appeler.
0: Bon, ben ça, écoute, on retient ça.
13: On n'oublie pas ça, certain.
0: On retient ça. Donc, c'est pas une demi-retraite, Marc, c'est un quart de retraite. On va appeler ça de même.
4: Ouais, si on veut. Parce que, tu sais, c'est trois quarts de ma vie. Hein.
0: Oui.
4: Quand j'ai commencé, j'avais 18 ans, je travaillais au Sport Illustré. Il y a certains lecteurs d'un certain âge qui vont se rappeler du Sport Illustré, là. Mais j'ai commencé au Sport Illustré en 1972, j'avais 18 ans. Hey, écoute, wow. J'avais même pas le nombre d'Issec.
0: Ça fait quelques années, on fera pas des mathématiques dans notre tête, là, mais ça
4: ben,
0: fait...
4: J'ai 72 ans, Richard.
0: Ah,
4: ça,
0: OK.
4: Fait le calcul, j'ai commencé à 18 ans, j'en ai 72.
0: OK. Ça fait beaucoup de hockey. Ça fait beaucoup de hockey.
13: On dit que c'est en haut de 115.
4: Ouais, mais j'ai fait d'autres sports aussi, là, mais c'est, principalement, je suis identifié au hockey.
0: Ouais.
4: Mais au moment du matin, je couvrais les Alouettes, mais c'était la belle époque. C'était avec Marv Levy comme coach.
0: Oui, ben oui. Puis
4: donc, ça, c'était une belle époque. Il jouait à l'autostade.
0: Oui.
4: Ça, c'était moins de fun, par exemple, l'autostade.
0: Ça a l'air qu'il vantait. J'étais pas là, mais ça a l'air qu'il vantait pas mal.
4: Oui. Ben, c'est ça. Pas fleuve.
0: Sur le bord de l'autoroute, ah oui, ça devait être quelque chose.
4: Sans compter les odeurs nauséabondes qui dégageaient les industries autour.
0: Oui, c'est ça. Ça devait pas être une partie de plaisir aller au football.
4: Écoute, les séances d'entraînement étaient à 16 heures, Richard. Puis à 16 heures, là, je pense que le degré là, de la qualité de l'air, là, il était peut-être à son zénith. Là, c'était le plus haut. Là. Puis les joueurs s'entraînaient là-dedans. Ils couraient, puis écoute, ça sentait le diable. Ça n'avait pas de bon sens.
0: De toute beauté. OK. Ben Marc Defoy, merci beaucoup de ta présence au Manger de Poc aujourd'hui avec nous. C'est très apprécié. Et on te souhaite une bonne suite des choses et un bon quart de retraite.
4: Ben, merci beaucoup, Richard. Bien gentil d'avoir pensé à moi.
0: Merci beaucoup, Marc Defoy, qui va continuer à écrire une fois par semaine et qu'on va lire, bien sûr, avec beaucoup de plaisir. Nous, on fait une petite pause et au retour, on parle avec le directeur général des Alouettes de Montréal, Danny Machocha.
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0: On a avec nous au bout du fil le directeur général des Alouettes de Montréal, Danny Mathiocha. Salut, Danny.
27: Salut, comment ça va?
0: Ça va très bien toi-même?
27: Ça va bien, merci.
0: Bon, ben ça va. Je sais que ça va bien, Danny, présentement, parce que les Alouettes ne perdent à peu près jamais. Fiche de 5 victoires, 1 défaite, évidemment. Danny, tu le sais, c'est une longue saison, mais est-ce que toi-même, tu es surpris par ce départ canon?
27: Surpris, non. C'est sûr qu'on a une équipe avec un noyau qui est en place depuis quelques années. Alors, c'est sûr qu'on s'entend de jouer du gros football puis d'être très compétitif puis d'aller chercher des victoires puis de compétitionner pour un championnat cette année. Mais comme tu disais, la saison est longue. On a déjà commencé avec des fiches de 8-1 et 9-1, puis malheureusement, on a perdu un final de l'Est. Alors, la clé pour nous, c'est de s'améliorer chaque semaine puis de jouer notre meilleur.
0: Il y a un joueur certainement qui, je ne sais pas s'il est à son meilleur ou à son mieux, peu importe, là, mais c'est le quart arrière, Davis Alexander, présentement, Danny, là, qui est tout feu, tout flamme, qui vient d'être parmi les joueurs de la semaine dans la Ligue canadienne de football. Là. Qu'est-ce qu'il fait présentement, David Alexander? Qu'est-ce qui marche tellement pour lui présentement?
27: Ben, je pense que le fait qu'il se trouve dans le même système depuis son arrivée ici, il travaille avec Anthony Cavillo, puis j'ai pas besoin de te dire à quel point que lui était bon dans la Ligue canadienne, puis Jason Moss, deux anciens Carayas qui ont eu beaucoup de succès dans la Ligue canadienne, puis comme on a mis en place avec la ligne à l'attaque, avec Terra Savard qui sont en place depuis plusieurs années aussi, en Fiopot, en speaker, puis à date, ça clique, puis ça va bien, puis je pense que le fait qu'il se trouve dans le même système depuis quelques années, je pense que le jeu a ralenti un petit peu, alors lui, il prend des décisions même beaucoup plus vite, en sachant qu'ils savent exactement où aller avec le ballon, plus vite que peut-être quand il avait débuté ici en 2022.
0: Et Danny, évidemment, tu le sais très bien, la clé pour avoir du succès au football canadien, mais certainement dans toutes les ligues, mais en particulier, je pense, au football canadien, c'est le recrutement. Puis c'est intéressant l'histoire de Davis Alexander, parce que je regardais un petit peu ça, le 5 juin 2022, lui, vous l'embauchez, à ce moment-là, il est joueur autonome, il débarque d'un petit programme, les Vikings de Portland State, qui joue dans une conférence, la Big Sky, que peu de gens connaissent. Comment est-ce que les Alouettes de Montréal, comment est-ce que Danny Mathiocha est arrivé à Davis Alexander exactement?
27: Mais écoute, nous, on a accès à tous les programmes universitaires aux États-Unis, que ce soit Division 1, 2 ou 3, on a accès à tous ces programmes-là, que ce soit des films qui sont disponibles. Puis dans mon cas en particulier, on se rappelle très bien, puis je pense que tout le monde se rappelle de la pandémie en 2020, on n'a pas joué, puis qu'est-ce que j'ai fait? C'est que je regardais beaucoup de films, beaucoup de joueurs à les États-Unis, puis j'étais en train de identifier des joueurs clés à chaque position. Et écoute, quand je me suis rendu à Davis Alexander, c'était un joueur que tu voyais qu'il compétitionnait à chaque jeu. Il l'a pas eu facile parce que c'est pas un programme qui a eu beaucoup de succès, c'est pas un programme qui a gagné beaucoup de matchs, c'est pas un programme non plus qui a gagné un championnat national pendant qu'il était là. Mais tu voyais qu'il n'y avait pas beaucoup d'effectifs autour de lui, mais il compétitionnait, il faisait des jeux, il se faisait frapper, mais il s'élevait, il retournait dans le caucus, puis il continuait de performer à un niveau que moi j'ai trouvé très intéressant. Alors on l'a mis sur notre liste de négociations, ça veut dire que ses droits appartenaient à, en 2020 aux Alouettes de Montréal. Puis on était capable de le convaincre de venir à Montréal, puis... Mais le reste, vous connaissez l'histoire.
13: Mais on parle ça de Davis Alexander, mais il y a aussi son équipe de receveurs. Moi, en tant que partisan, ce qui m'impressionne tout le temps, c'est de voir à quel point à chaque année, il y a peut-être des bons receveurs qui quittent l'organisation. Il y a toujours des vedettes qui arrivent par la suite. Là, on voit Phil Potts cette année qui a des chiffres astronomiques. Vous devez être fier un peu d'être la pépinière des receveurs de la Ligue canadienne quand même.
27: Mais écoute, je dis souvent que pour avoir du succès, tu as besoin d'avoir... tu as besoin de trois éléments. Ça veut dire que tu as besoin d'un excellent entraîneur en chef, tu as besoin d'avoir un excellent carrière, puis tu as besoin d'avoir un bon contenu canadien. Puis quand on regarde Phil Potts, c'est un jeune qui a joué à l'Université de Calgary, je le connais très bien. Quand on l'a sélectionné dans la première ronde, on était prêt d'investir en lui, ça a pris un an. Dans sa deuxième année, on voyait le potentiel. Alors, qu'est-ce qu'on voit aujourd'hui? Est-ce que ça nous surprend? Pas du tout. Je souhaite qu'il peut continuer de performer à ce niveau-là. Puis la chose pour nous qui est très importante aussi, c'est de distribuer ce ballon. Comme ça, on ne devient pas prévisible concernant qu'on vise strictement Phil Potts sur notre jeu aérien.
0: Et puis là, Danny, bien évidemment, il y a un match qui s'en vient pour les Alouettes de Montréal. Ce sera dimanche soir, 19h, l'équipe qui va accueillir les Tiger Cats de Hamilton, ici sur la montagne, au stade de Percival Molson. Danny Maciocha, on est encore en début de saison, mais c'est historiquement, les Tiger Cats, ce sont de grands rivaux. Donc, pour vous, là, on peut déjà parler quand même d'un match très important, je présume?
27: Bien, tous les matchs sont très importants. Puis pour nous, celle-là est très importante parce que je m'explique, on a déjà gagné un match contre eux, le match d'ouverture à Hamilton. On les joue deux autres fois. Alors, si jamais on peut aller chercher une victoire dimanche, mais qu'est-ce que ça donne? C'est qu'on gagne la série contre eux. Alors, si jamais on termine la même fiche à la fin de l'année dans le classement, le fait qu'on les a battus deux fois, mais là, ça nous donne l'avantage du terrain.
0: Exactement. Et ça, c'est énorme, surtout en fin de saison comme ça, quand les parties comptent évidemment en série. Là.
27: Exactement. Alors, pour nous, si jamais on peut terminer premier, puis le seul match en série éliminatoire avant la Coupe Grey se joue à Montréal devant nos partisans, écoute, ça va être un objectif qu'on aimerait réaliser. Puis. De jouer chez nous, puis en sachant que nous sommes à un match de la Coupe Grey.
0: Bon, ben alors, on va vous le souhaiter très certainement, et on va le souhaiter aux partisans qui nous écoutent. On rappelle, la prochaine rencontre des Alouettes de Montréal, c'est ce dimanche 19h, les Tiger Cats qui seront les visiteurs au stade Percival Molson. Danny Maciocha, merci beaucoup pour ton temps aujourd'hui.
13: Merci beaucoup.
27: Merci, bonne journée, au revoir.
0: Bonne journée, Danny Maciocha, directeur général des Alouettes de Montréal. Nous, on fait une petite pause et on se retrouve tout de suite après.
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0: On est de retour dans le tailgate. Richard Labbé avec vous autres, en compagnie de Frank Grenier, évidemment. Puis Frank, on a des petites nouvelles du côté du tennis qui nous concerne parce que ça va avoir un impact sur le tournoi de Montréal qui approche à grands pas.
13: Ben oui, on vient d'apprendre que Yannick Sinner et Novak Djokovic ne feront pas partie de l'édition à Montréal, ce qui est très dommage pour les partisans de tennis, on s'entend, mais on essaie de voir le positif,
0: mais
13: on est
0: optimiste, oui, ça ouvre un certain
13: champ libre pour...
0: Laisse-moi me souvenir.
13: Vas-y.
0: Première lettre.
13: On va t'en dire trois. FAA. C'est ça que je disais.
0: Pour lui, là. Oui. Ouais. Félix, donc, qui. Oui. Ben, écoute, sans dire que ça va être gagné, puis ça va jamais gagner d'avance. Jamais. Mais certainement, une porte s'ouvre.
13: C'est toujours le fun d'avoir un petit couloir ouvert devant soi. Ça veut pas dire que c'est une garantie, mais un Yannick Sinner et un Djokovic de moins.
0: Il y a comme un morceau de l'autoroute qui se dégage, là. Hein?
13: Exact. D'un fois, on se dit, hey, je veux battre les meilleurs. Ben, d'un fois, si les meilleurs sont pas là,
0: ça aide, effectivement. Ouais. Alors, on va regarder ça avec intérêt, puis ça commence très bientôt. Et on aura certainement l'occasion de s'en reparler. Maintenant, je sais que tu es un grand fan de balle.
13: Oui.
0: Et tu vas nous parler un petit peu de balle, Frank, parce qu'il y a de la grosse balle. Là, présentement, on est là-dedans. On est... c'est le fun. On aurait pu faire juste 4 heures, 5 heures sur le deuxième centre du Canadien. Puis, si tu me le demandes, c'est ça qu'on va faire.
13: Le pays, j'haïrais pas ça, mais l'affaire, c'est qu'on pourrait faire 5 heures juste sur le baseball aussi avec tout ce qui se passe.
0: Aussi. OK, puis il y a de la balle présentement. Et toi, qu'est-ce qui retient ton attention, là? Parce que là, ben, il y a plein de choses qui se passent.
13: Ben, après le concours de coups de circuit, après le match des étoiles, souvent, c'est là que les choses... comment on dit en anglais? Get real.
0: Les choses se tassent.
13: Exactement.
0: Les vraies affaires.
13: La crème remonte. C'est ça qui arrive. Et hier, je vous avais parlé dans les matchs à surveiller, un match entre les Twins et les Guardians, qui sont dans une lutte intense pour la deuxième place dans l'américaine. À cause du meilleur deuxième, on veut dire. Et c'était une série de 4 matchs. C'était 2-1 pour les Guardians dans cette série-là. Les Twins ont gagné le troisième match. Et les Twins, hier, ont remporté pour égaler la série, ce qui resserre la course encore, en marquant 2 points en 12e manche.
0: Wow.
13: Donc, un match vraiment enlevant, vraiment stressant. Puis la raison que je prends le temps d'en parler, c'est que le baseball, à ce stade-ci de la saison, devient vraiment, vraiment excitant.
0: Ouais.
13: Chaque présence, chaque lancer, chaque jeu défensif peut avoir un impact.
0: On est presque à la... Non, j'allais dire, on est à la mi-chemin, pas tout à fait.
13: On a dépassé un peu la mi-chemin.
0: Ben non, parce que sont à quoi, là? Sont à... Ah ben oui, OK. Ouais, t'as raison, c'est vrai. C'est
13: d'habitude,
0: vrai.
13: Le match des étoiles arrive un peu plus après la mi-chemin.
0: Oui, OK. C'est moi qui ai mal calculé.
13: Bon, on se sert du match des étoiles pour dire la demi-saison parce que c'est facile, mais il en reste un peu moins. Mais c'est là aussi que ça... Il y a des équipes qui sont plus dans le portrait, ça, c'est sûr. Mais c'est là que ça se resserre pour d'autres. Et aussi, je voulais attirer ton attention sur une petite course qui va être le fun à suivre d'ici à la fin de la saison.
0: Vas-y donc.
13: C'est la course au Cy Young, remis au meilleur lanceur de la Ligue. Et dans l'américaine, il y a vraiment un duel. Il y a deux lanceurs. D'habitude, on peut en identifier plusieurs. Là, il y en a vraiment deux qui sont élevés au-dessus des autres. Et c'est drôle parce que chaque départ qu'ils ont, on dirait qu'ils se passent le trophée un à l'autre. Il y en a un qui fait une bonne présence. Donne-moi-le, il est rendu à moi. L'autre, il lance. Non, je te le redonne. Donc, c'est vraiment le fun. Et il y en a un qui est à Toronto, une équipe que beaucoup de gens suivent, vu que c'est la seule équipe canadienne. Dylan Cease, qu'on a vu aussi au match des Étoiles comme lanceur partant. Lui, c'est une machine de retrait au bâton. Et il se bat présentement avec un duel impitoyable, je dirais, avec Cam Schlittler.
0: Schlittler. J'aime ça de la manière que tu l'as très bien prononcé.
13: Je le dis pas souvent deux fois de la même manière, je le dirais. Cam Schlittler.
0: C'est un nom qui se prononce comme si... Il est un peu tard, puis t'as pris quelques consommations.
13: C'est vraiment... Mon meilleur ami, Fiffler. En tout cas, fait que c'est un nom particulier, mais lui, il est excellent aussi. Puis lui, c'est vraiment son contrôle. Il est efficace, comme on voit rarement. Et il domine presque toutes les colonnes de statistiques des lanceurs du côté de l'américaine. Donc, 6 contre Schlittler.
0: Et si jamais... parce que on va se le dire, malheureusement, t'as parlé des Jays, on en parlait un petit peu hier, ça va... ordinaire, on va se dire ça comme ça.
13: Exactement.
0: Et ben au moins, ils ont gagné hier en passant, ça c'est déjà ça, mais là ils sont 3-7, 3 victoires seulement, 7 défaites à leurs 10 derniers matchs. C'est le genre de mauvaise séquence qui, à ce moment-ci du calendrier, peut te sortir un petit peu de la course. Là.
13: Ouais, je pense qu'il y a beaucoup de gens qui ont déjà abandonné sur Toronto, puis en plus, en fin de semaine, ils commencent une série contre les Red Sox.
0: Qui sont devant eux, évidemment, au classement, mais qui sont, entre guillemets, prenables, sont à 6 matchs des Red Sox.
13: Mais en même temps, les Red Sox sont, entre guillemets, en feu.
0: Enfin.
13: Leur séquence de 15 victoires consécutives s'est terminée cette semaine, mais là, ils jouaient pas, puis là, ils vont jouer contre Toronto. Est-ce que la défaite a cassé un peu le moule ou la défaite va les recrinquer d'en repartir une autre? Parce que les Red Sox étaient en feu, puis justement, ils ont un lanceur qui s'appelle Sonny Gray, qui est en arrière des autres dans la course au Cy Young, mais si les Red Sox continuent comme ça, peut-être qu'ils pourraient venir jouer les troubles fêtes dans la course au Cy Young aussi.
0: J'aimais que tu dises que les Red Sox sont... entre guillemets, en feu, ce qui implique qu'ils ne sont pas littéralement en feu. Parce que souvent, on fait cette erreur-là. On dit telle équipe est en feu, mais ils ne sont pas en feu. Là.
13: C'est rarement physiquement en feu.
0: Ils sont pas en
13: heureusement.
0: Feu. J'aime ta précision. Merci beaucoup. Merci beaucoup.
13: Le « entre guillemets » était aussi parce qu'ils ont perdu leur séquence de victoire.
0: Ils étaient à 15.
13: Oui, là, la 16e, ils ont perdu pour avoir seul le record d'équipe. Mais là, après ça, après une séquence justement de 15 victoires consécutives, là, tu perds la 16e, qu'est-ce que tu penses qui arrive? Est-ce que tu gagnes ou tu perds après? T'as-tu un relâchement ou...
0: Ben là, j'oserais croire que t'es quand même sur un air d'aller, là.
13: Ouais, je pense que aussi, c'est pas une défaite qui te fait trébucher
0: non.
13: tant que ça.
0: Non.
13: Puis affronte les Blue Jays. Fait que là, on va voir un peu ce que les deux équipes ont dans le ventre. C'est quand même le fun.
0: De quoi il en retourne.
13: Ouais. Du côté de la Nationale, la course est un peu moins excitante. Je sais pas si tu connais Jacob Mizorowski.
0: Un autre nom qui est dur à prononcer.
13: Je l'ai mieux dit que Schlittler. Oui,
0: tu l'as mieux dit, oui.
13: Mizorowski. Ah, ça dit bien.
0: Ça dit bien.
13: Mizorowski.
0: Oui.
13: C'est une recrue pour les Brewers. Il est tout seul. C'est un pilote de Formule 1 en ce moment et les autres chauffent la voiture de Fred Caillou. Il faut qu'il court en dessous.
0: Les breaks à pied, là.
13: Ah, c'est ça. Tout est à pied pour les autres. Lui est en Formule 1. Il y a des statistiques de jeux vidéo. Il y a 173 retraits au bâton. Il y a une moyenne de points mérités de 1,57 qui est historique en ce moment.
0: Oui.
13: Et il y a Christopher Sanchez des Phillies qui a une solide saison. C'est lui qui était le partant pour la Nationale aussi au match des Étoiles. À moins d'un effondrement, Mizorowski a le champ libre autant que Félix Auger-Aliassime cette année à Montréal. Il est tout seul dans sa catégorie. Mais je voulais quand même souligner... la saison phénoménale de Chris Sale. Est-ce que ça dit quelque chose,
0: non,
13: Chris Sale?
0: Non, pas du tout, non.
13: C'est parce que c'est un vétéran, il a 37 ans. Moi, ça m'a surpris qu'il joue encore quand je l'ai vu commencer cette année. Mais il est avec Atlanta. Il a 11 victoires et une moyenne de points mérités de 2,19, ce qui est deuxième dans la Ligue
0: okay.
13: à 37
0: très, très
13: ans.
0: Très, très bon. Ben oui, 37 ans. Ça, c'est le fun des histoires de même. Hein?
13: Au baseball, c'est un sport, surtout au lanceur, tu peux bien vieillir. C'est le fun. On voit des Max Scherzer qui lancent encore, des Verlander qui s'accrochent aussi.
0: Exactement.
13: Moi, j'ai toujours aimé ça.
0: Ça, c'est le fun. Puis tu sais, ce qui est intéressant aussi, puis j'ai été le premier, souvent le premier, à décrier un petit peu... comment je te dirais, la lutte des classes au baseball majeur. Ce que je veux dire par là, c'est bien le fun si tu as une masse salariale de 8 milliards, de 85 milliards par année, comme les Dodgers de Los Angeles, puis tu peux éventuellement, pratiquement, acheter des championnats. Puis moi, je déteste ce bout-là. Mais on va souligner quelque chose aujourd'hui. J'allais dire leur ancien nom. Les gardiens de Cleveland, c'est comme ça qu'ils s'appellent, ouais. Mister. Cette année, ils ont la 30e masse salariale du baseball majeur. Pas la 16e, pas la 21e, la 30e, la dernière. Ils sont où présentement au classement?
13: Je sais qu'ils se battent pour la place de meilleur deuxième.
0: Ils sont présentement, Cleveland, en deuxième place de leur propre division. Là, moi, je vais aller m'acheter un chandail des Cleveland. Là, parce que j'aime ces clubs qu'on ne voit pas venir de nulle part, les négliger.
13: Puis Cleveland, ça me fait penser au film Major League.
0: Exactement.
13: Là, avec, Wild Things.
0: Raison de plus.
13: Exact.
0: T'es-tu déjà allé à Cleveland?
13: Oui, je suis allé voir les Browns, mais je suis jamais allé voir les Indians ou Guardians.
0: C'est la fois que t'es revenu avec ton casque de chien pour les gens qui ont raté l'épisode d'hier. On parlait des inutilités qu'on

0: moyenne. Mais tu sais, ils jouent pour 627 présentement. Ils ont une avance de 7 parties à la tête de leur division devant les Cubs qui eux, ont pas mal plus d'argent que ça puis qui devraient être plus haut que ça, mais sont à 7 matchs, les Cubs.
1: Mais le lanceur que je te disais, Mizorowski, il joue pour les Brewers aussi, puis une grosse partie de ses succès-là aussi. Quand il lance, il accorde pas de points, pas de coups sûrs à peu près, il accorde pas de points.
0: Fait que... Ouais, ça fait longtemps que j'ai pas vu un match des Brewers. Il y a ça encore le dispositif au champ centre. Quand il y a un coup de circuit, il y a une espèce de baril de bière qui se déverse.
1: Glisse, oui. Pas qu'une glissade.
0: Ça, là. Puis là, je pense que les gens peuvent glisser dans la bière.
1: Ouais, je pense que
0: ça,
1: oui.
0: Faut qu'on fasse ça avant la fin de l'été.
1: Ça devrait être partout.
0: On se loue un char, on monte à Milwaukee, puis on va glisser dans la bière. Moi, c'est, une fois que t'as fait ça, là.
1: Je pensais que tu m'inviterais jamais, Richard. J'attendais ça toute ma vie, cette invitation.
0: Non, mais tu sais,
1: moi, je partais.
0: Il y a des gens qui veulent voir le Louvre, les pyramides, le Golden Gate. Non, non. Nous autres, j'aimerais ça qu'on ait glissé dans la bière.
1: Un slip and slide de bière à Milwaukee, une destination de rêve.
0: Écoute, je peux pas penser à un meilleur week-end de fin d'été. En tout cas, je te laisse cogiter là-dessus.
1: Hein? C'est parfait, ça.
0: Parfait, cogite là-dessus. On va aller à la pause. Au retour de la pause, on avait notre ami Dom Pocket tout à l'heure qui nous a parlé de sa carte d'Austin Matthews à combien? 80 000 $
1: À peu près, aux dernières nouvelles.
0: Au retour de la pause, on va se jaser de... Notre objet sportif que l'on possède et qui, à tout le moins, à nos yeux, vaut le plus cher. Peut-être que physiquement, c'est un objet qui vaut vraiment, vraiment cher, mais peut-être que c'est quelque chose que tu possèdes chez toi qui a une grande
1: valeur,
0: très grande
1: monétaire ou émotive.
0: Sentimentale, exactement. Ouais. Et là, on invite les gens à réfléchir à ça. Les gens présentement dans la voiture, à la maison, sur le bord de la piscine, au musée, n'importe où. Pensez à la chose, c'est peut-être une casquette, c'est peut-être un chandail, c'est peut-être une carte, justement. Quelque chose que vous chérissez, qui vaut peut-être super cher. Vous avez peut-être une Honus Wagner, ça se peut.
1: Oh, hein? Je vous le souhaite.
0: Ça se peut. Ou ça peut être, je sais pas, moi, ton T-shirt des Brewers que t'as acheté la fois que t'es allé voir la game à Milwaukee puis que t'as slidé dans la bière.
1: Puis tu l'as pas lavé depuis.
0: À un moment donné,
1: j'avais gardé un vieux bâton cassé que j'avais trouvé d'un joueur du Canadien. Il avait plus de palette, mais je l'avais gardé longtemps.
0: C'était qui le joueur?
1: Je m'en rappelle même plus. Pas, là, j'étais ado, là, ça fait longtemps.
0: Okay. C'était peut-être Guy Lafleur, puis ça vaut peut-être une fortune, mais là, t'as joué avec, puis là, tu l'as complètement scrappé.
1: C'était plus dans la lignée des Craig Darby,
0: dans ces années-là, ouais, c'est sûr. Là, ça, ben, regarde, l'important, c'est la valeur sentimentale.
1: Exact.
0: Alors, on invite les gens à réfléchir à ça pendant la pause. On vous rappelle le numéro ici, puis on va prendre les appels tout à l'heure. 514-790-0919. En attendant, les textos, ça rentre, tout ça, on va vous lire. On réfléchit à ça. Et on revient là-dessus au retour de la pause. Mais en attendant, Frank, tu nous fais un petit Sport Flash.
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1: LeBron James a finalement pris sa décision. Il signe un contrat de 2 saisons avec les 76ers. LeBron James était avec les Lakers depuis 2018 et la saison dernière, il affichait quand même une moyenne de 20,9 points par match. Cole Sellinger signe une prolongation de contrat de 3 saisons d'une valeur de 4,625 millions de dollars avec les Blue Jackets de Columbus. Sellinger a obtenu 33 points en 81 matchs de la saison dernière et grâce à cette entente, il évite l'arbitrage. Yannick Sinner et Novak Djokovic ne participeront pas à l'Omnium Banque Nationale. L'absence de Sinner et Djokovic ouvre grand la porte à Félix Auger-Aliassime. Et le CF Montréal a acquis le défenseur colombien Brian Ceballos du Révolution de la Nouvelle-Angleterre en retour de fonds d'allocation générale séparés entre 2026 et 2027. Le Révolution conservera également un pourcentage sur un éventuel futur transfert du joueur. Et à surveiller ce week-end, l'Alliance joue contre Ottawa ce soir à l'Auditorium de Verdun à 19h30. Je serai au match. Et c'est un match important pour se tailler une place en série. Le CF Montréal joue contre l'Inter Miami au stade Saputo samedi soir à 19h30 sans Lionel Messi. Le Grand Prix de Hongrie dimanche à 9h et les Alouettes contre les Tiger Cats à Montréal à 19h le soir. Et en fin de semaine, on regarde aussi les dernières étapes du Tour de France durant le week-end.
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3: On est de retour dans le tailgate et on est là encore avec vous pour toute la journée, puis l'autre journée d'après, puis l'autre semaine d'après, puis Dieu seul sait jusqu'à quand.
4: Tant qu'il y a du soleil, je pense.
3: On sait pas trop. Oui, tant qu'il y a du soleil, voilà. Très, très bonne réponse, Richard Labbé. Frank Grenier, et écoute, je viens de voir passer ça, c'est vraiment intéressant. On parlait tout à l'heure de, évidemment, la nouvelle du jour, LeBron. LeBron James, qui est
4: King
3: de retour.
4: James.
3: King James, exactement, qui est de retour pour quoi encore au moins 2 années, peut-être plus, on verra bien. Et semble-t-il, parce que là, on parlait de cartes sportives, on parlait de cartes sportives et d'objets, tout ça. La compagnie Topps, qui est la célèbre compagnie de cartes sportives, apparemment que c'est elle qui a eu le scoop de la décision de LeBron James, parce que on a annoncé une première carte autographiée de LeBron dans un maillot des 76ers. Donc, on a dit, alors voici, trouvez cette carte si vous êtes chanceux. Puis là, il y a la photo
4: ils
3: de
4: l'ont
3: LeBron.
4: Photoshopé ou?
3: Ben, de toute évidence, je ne sais pas s'il y avait déjà peut-être un maillot des 76ers qui est arrivé par la poste prioritaire ce matin.
4: Caroline,
3: LeBron en bas.
4: Puis pendant ce temps-là, nous, le scoop qu'on avait, c'était l'employé du Heat de Miami qui a fait une erreur en programmant une réunion pour l'annoncer.
3: C'est ça qui est arrivé? Ah oui,
4: ouais,
3: OK.
4: Le Heat avait préparé une conférence de presse pour annoncer la venue de King James avec le Heat.
3: OK,
4: dit, non,
3: oui,
4: c'est
3: oui,
4: une
3: oui.
4: erreur, on se pratiquait, finalement, il signe avec les Sixers. Je sais pas si c'est un rapport là-dedans.
3: Ah, je sais pas si c'est un rapport, OK. Mais il semble-t-il qu'il y a déjà une carte de Topps.
4: Perde pas de temps.
3: De King James. Qui est autographié. Puis il y a son nouveau maillot des Sixers.
4: Il a signé aujourd'hui. Comment ils ont fait?
3: Hey, on est dans un monde différent. On va dire ça. D'ailleurs, puis là, on va parler de notre objet favori. J'espère pour toi, Frank, que tu as la LeBron Rookie qui s'est vendue à 5,2 millions de dollars aux enchères en 2021. T'as-tu ça, par hasard? Non, tu sais pas.
4: J'aimerais te dire oui.
3: Je pensais que c'était la tienne. J'ai pas vu le nom du gars qui l'avait. Attends, non, c'est pas ça. 5,2. Je répète, 5,2 millions de dollars. Imagine-tu, t'es au dépanneur, t'ouvres ça. Va chercher la peine de lait, je vais prendre un paquet de cartes. T'ouvres ça, puis t'as cette carte.
4: Je savais pas comment le gérer.
3: Mais je pense pas. Mais ça, c'est l'affaire. C'est plus des cartes que tu trouves genre dépanneur, là.
4: Yann, des fois, tu peux trouver ça dans un gros commerce de grande surface. Des fois, il y a des dépanneurs, mais c'est pas les paquets les plus élites.
3: Mais
4: tu peux trouver des bijoux,
3: ça.
4: Mais c'est plus dans un magasin spécialisé, là, à ce temps que tu peux te procurer des cartes. Là.
3: Alors, on va répéter notre question du jour. Quel est votre objet le plus précieux? Puis entre parenthèses, je vais vous dire moi-même mon objet le moins précieux. Parce qu'il y a un auditeur. Écoute, puis merci aux gens qui nous écoutent. Parce que des gens, là, nos auditeurs, là, ils sont spéciaux. Là. Parce qu'il y a des gens qui se souviennent d'une affaire que j'ai racontée ici à cette table l'an passé. Puis là, il y a quelqu'un qui m'a écrit pendant qu'on était avec Dom tantôt. Il dit « Ouais, parle donc de telle affaire. » Et là, j'ai dit « Aïe, OK, je me souviens pas, j'ai parlé de ça. » Ça a l'air... D'ailleurs, anecdote.
5: C'est ma vie. C'est ma vie. Je n'y peux rien.
3: Alors, jadis, je me promenais, je sais pas si tu te souviens de ça, il y avait un magazine, peut-être qu'il existe encore, de, ça c'est quoi là, au début des années 90, un magazine d'espoir du baseball majeur que tout le monde lisait, et là j'essaie de me souvenir le nom, je vais l'oublier, je pense que c'était-tu Baseball America, je pense que c'était quelque chose comme ça, puis c'était genre un magazine spécialisé, que seuls les gens les plus... curieux pouvait trouver quelque
4: L'élite.
3: Part. L'élite. Tu peux pas, tu trouvais pas ça au maxi, là, sur le coin de la rangée. Là. Ça fallait que tu le fouilles. Pis tu, en tout cas, ben. Alors, je cherchais ce magazine-là. Et là, j'étais dans mes jeunes années. On est comme au début des années 90 où j'essayais d'identifier des espoirs de premier plan.
4: Chuck Knobloch.
3: Comme Chuck Knobloch. Puis m'acheter 150 copies de la carte recrue puis d'être un milliardaire avant d'avoir 25 ans. Et à un moment donné, j'étais convaincu que j'étais le seul, au moins au Canada, peut-être en Amérique du Nord, qui était au courant de l'existence de ce jeune lanceur, qui, semble-t-il, depuis l'âge de 6 ans, lançait des balles de feu en arrière de la grange chez eux. Ça a l'air qu'il avait 6 ans et il lançait la balle à 100 000 à l'heure. Une affaire de même.
4: J'ai hâte de voir le nom.
3: Et là, le nom de ce gars-là, à un moment donné, puis j'ai lu un article, il n'y a pas d'Internet, là. J'ai lu un article papier sur ce gars-là. Ça disait « Le prochain Nolan Ryan ».
4: Et boy!
3: Et ta boire,
4: là! La barre est haute, là!
3: Oui, puis là, je lisais des articles sur ce gars-là. Puis là, il y a des scouts, là, qui étaient dans des coins perdus, qui allaient le voir jouer quand il avait 8 ans, puis 9 ans, puis ils disaient « Non, non, là, lui, là, attention, là. Lui, il lance la balle. Vous avez jamais vu ça de vos vies, là. Ça va être incroyable. » Puis là, moi, j'étais sûr que j'étais parmi les privilégiés qui avaient accès à cette information-là que personne d'autre que moi avait accès à.
4: Et puis...
3: Ça se dit-tu, cette phrase-là, Noah?
4: Moi, j'ai tout compris. Je t'ai suivi. J'ai tout compris.
3: Le nom du gars, Todd Van Poppel. T'as souviens de ce lanceur-là?
4: Non, ouais. Ça me dit de quoi? Il s'est passé de quoi de spécial avec lui, non?
3: Ben, la seule affaire spéciale qui s'est passée, c'est qu'il a été un énorme flop. Mais à part de ça, il s'est rien passé.
4: Ça me dit de quoi?
3: Parce que quand il avait comme 17 ans, 18 ans, dans tous les magazines spécialisés de baseball, les recruteurs parlaient sous le couvert de l'anonymat. Personne ne voulait pas ébruiter ça, mais tout le monde disait « Ce gars-là, c'est le prochain Nolan Ryan ». Alors moi-même, n'écoutant que tous ces experts, je me suis rué vers les magasins spécialisés à l'époque. J'ai fait des conventions, j'ai fait des continents, j'ai pris des trains, j'ai pris des avions, j'ai pris des bateaux pour aller trouver des cartes recrues de Todd Van Poppel.
4: En as-tu trouvé?
3: Oui, j'en ai encore à peu près 400 chez moi présentement.
4: 400?
3: Et je pense que la valeur combinée de ces cartes, c'est à peu près de la valeur du carton. Donc, peut-être 2 piastres. 2,5 piastres. Alors, tout ça pour te dire, Todd Van Poppel n'est jamais devenu le joueur qu'il était supposé devenir.
4: Quelle carrière qu'il a eu? Il s'est-tu rendu dans les grandes ligues?
3: Ou? Oui, il a joué dans les grandes lignes. Ligue. Mais jamais au niveau que l'on croyait. Je pense que je vois avec les Cubs un petit peu. Il y a eu comme une semi-renaissance à un moment donné avec les Cubs.
4: Je pense que je l'ai vu jouer quand j'écoutais le baseball quand j'étais jeune, mais je savais pas son histoire.
3: Bon, au début des années 90, c'était un gros espoir. À l'époque, il était avec les Aces d'Oakland. C'était un énorme espoir. Et là, il y a plein de gens sur la messagerie texte qui sont très tristes de me dire qu'eux aussi, ils avaient la carte.
4: Ouais, je vois ça. Il était meilleur à lancer sur des granges.
3: Ouais, exactement. Alors, c'est pas arrivé. Alors, ça, c'est ma pire. D'ailleurs, je peux te faire un bon prix d'amis si jamais tu en veux.
4: Nice.
3: Oh, oui, on s'en parlera après le show. Mais ma meilleure, puis ça, c'est. Ça, je sais pas qu'est-ce que ça vaut, peut-être pas grand-chose ou quoi, mais c'est en rapport avec mon père, malheureusement, qui n'est plus avec nous. Et quand j'étais très petit, on écoutait les matchs du Canada beaucoup contre l'URSS à l'époque. Puis les joueurs soviétiques à l'époque, ils jouaient pas dans la Ligue nationale, puis c'est très spécial. On les voyait seulement une fois par année, puis ils avaient des noms bizarres, puis ils avaient un uniforme rouge avec CCCP en avant marqué en blanc. Très, très mystérieux. Et leur gardien de but était un magicien qui s'appelait Vladislav Trejčák.
4: Ça me dit quelque chose.
3: Ouais. Et à un moment donné, M. Trejčák est arrivé, genre, au Eaton, au centre-ville de Montréal. Il y avait un événement pour le 20e anniversaire de la Coupe, de la Série du siècle. Donc, c'était en 92, 20 ans plus tard. Et mon père a fait le line-up, le petit line-up, avec sa petite carte de Trejčák pour aller faire signer Vladislav lui-même. J'ai aucune idée comment ça vaut. Peut-être 5 piastres, peut-être 10 piastres, je m'en fous. Je ne vais jamais la vendre.
4: Ça
3: à cause
4: vaut
3: de
4: bien
3: ça.
4: Plus
3: à cause
4: que
3: de ça.
4: Ça. Ouais. Protégé, j'espère.
3: Oui, oui, je l'ai protégé.
4: Parce que avec les cartes aussi, quand le joueur a signé directement sur la carte, il appelle ça hard sign. Mm-hmm. Et ça vaut plus aussi.
3: Ouais, mais là, je m'étais fait dire, ben, je veux pas la vendre, mais ouais. Je m'étais fait dire à un moment donné qu'il y a un problème avec les objets signés parce qu'il faut que tu prouves que la personne l'a vraiment signé. Donc là, il faut que tu aies un certificat d'authentification, c'est ça. Et puis après ça, il faut que tu aies peut-être une photo avec le gars. En tout cas, ça a l'air que c'est compliqué de vendre. Je sais pas si c'est vrai. Apparemment, c'est compliqué.
4: Mais il y a eu beaucoup d'abus aussi de ce côté des objets signés. Fait qu'à ce temps, les gens sont plus prudents.
3: Il doit avoir des faux.
4: Ouais, c'est ça.
3: Toi-même, Frank, quel serait ton objet de prédilection? Sportif.
4: En fait, moi, mon objet, je pense qu'il a la plus grande valeur monétaire. C'est une carte de hockey.
3: OK.
4: J'ai la carte Young Guns, qui est la carte recrue de Quinn Hughes, qui est PSA 10.
3: Oh!
4: Donc, à son
3: là,
4: maximum.
3: Tu l'as fait grader?
4: En fait, non, je l'ai gagné déjà gradé.
3: OK.
4: Je m'étais inscrit dans un break sur Internet et j'avais eu rien eu. J'ai rien récolté dans tout le break. C'était très décevant. Mais à la fin, il y avait une couple de prix de présence, dont cette carte-là qui était le grand prix, puis c'est moi qui l'ai gagné. Vraiment chanceux. Je me suis envoyé déjà gradé tout. Et là, récemment, je pense que j'ai peut-être quelque chose de mieux que ça.
3: Oh!
4: Je sais pas si... je regarde PO aussi, il va peut-être m'aider. Je sais pas si ça va valoir plus que la Queen News. J'ai fait un podcast qui s'appelle Carte sur table avec Olivier Durand. Je prends le temps de le mentionner parce que c'est lui qui a fait... C'est un musicien qui a fait le jingle du quiz à Frank aussi.
3: Okay.
4: Pour ça.
3: Ah, ben là, et puis tu lui passeras mes salutations parce que j'adore ce jingle. Est-ce que y a-tu un album au complet de ça qu'on peut acheter?
4: J'aimerais ça vraiment juste de ce tune-là tout le temps. Mais c'est lui, il a joué tous les instruments puis il chante. Là, c'est un musicien. Et lui, je suis allé faire son podcast, il donne des cartes et j'ai ouvert un paquet, j'ai regardé la carte et j'ai un peu figé. J'ai eu la Young Guns de Matthew Schaefer.
3: Oh.
4: La carte qui est la plus en demande.
3: Recrue de l'année.
4: Et là, présentement, elle est chez PSA, en train de se faire grader. Ça prend quelques mois.
3: Okay.
4: Je l'ai envoyé parce que si elle est PSA 10, elle aussi. Mais qui va valoir plus entre Queen News ou Matthew Schaefer, selon vous?
3: Très bonne question. Moi, je pense que je vais y aller avec Schaefer.
4: Avec Schaefer, je pense que PO aussi dit Schaefer.
3: Ouais. PO, qu'est-ce que t'en
6: moi aussi, je vais y aller avec Schaefer parce que il peut être générationnel, ce défenseur-là. S'il continue après ce qu'il nous a montré, je pense qu'il peut devenir le meilleur défenseur de la Ligue. Donc, je pense qu'il peut valoir un peu plus.
3: Ça se peut. Pis, mais ça, c'est une bonne question. Et puis, je suis convaincu qu'il y a plein de gens qui nous écoutent qui se posent la question. Tu fais grader ça physiquement ou tu mets ça dans une enveloppe?
4: Moi, c'est à travers... moi, je l'utilise avec le magasin de la carte cachée, dans le fond, que c'est des amis et tout le kit. Fait qu'eux autres, ils l'envoient, ils offrent le service aussi.
3: Okay.
4: Mais fois, on paye pour ça, ils l'envoient chez PSA 10 dans une sorte de plastique et tout ça.
3: On paye pour ça combien?
4: Je le sais pas, je m'en souviens.
3: Tu le sais, c'est toi qui l'as payé?
4: Ouais, mais c'est des amis.
3: Ah, OK. Ils t'ont offert le cadeau.
4: Des petits prix d'amis, des choses comme ça, tu comprends?
3: Ils t'ont offert le cadeau.
4: J'ai cette chance-là.
3: OK.
4: Mais ça coûte, ça doit coûter, je sais pas, peut-être une quarantaine de dollars, cinquantaine, je sais pas. Mais tu sais, eux autres, ils savent ce qu'ils font là, chez PSA, dans le sens que tout coûte quelque chose. Si ta carte revient chère, des fois, ils vont te charger une surprime. Parce qu'à cause qu'ils l'ont gradé 10, il y a qu'elle vaut cher. C'est à cause d'eux autres, c'est à vaut cher.
3: Grâce à eux, OK. Ah, wow.
4: Tu vois comment ça fonctionne.
3: On est
4: peu,
3: rendu
4: là.
3: Là-dedans. Là.
4: Okay. Oui, exactement. Donc là, j'attends Matthew Schaefer qui revienne. Mais je ne sais pas si nos auditeurs, pensez-vous que Queen News ou Matthew Schaefer, sa carte va valoir plus cher en bout de ligne?
3: Mais là, tu vas les garder ou tu vas...
4: Moi, je vais les garder un petit bout, tant que ça fait du sens. Mais tu sais, justement, moi, les garder à vie... C'est pas des joueurs qui, comme je veux dire, qui viennent me chercher nécessairement.
3: Ouais. Et t'as-tu un objet à la maison de peut-être plus sentimental, rattaché à peut-être un souvenir ou quelque chose qui serait peut-être inestimable?
4: À part mon casque de chien de Cleveland, bien sûr. En fait, j'ai pas beaucoup de chandails de hockey. J'ai un chandail de Mike Bossy autographié.
3: Wow.
4: Fait que je trouve ça vraiment cool.
3: Un chandail des Islanders?
4: Ouais, des Islanders blancs.
3: Wow.
4: J'ai aussi des chandails du Canadien que j'ai, qui ont une valeur. Puis j'ai mes anciens chandails à moi. Je pense que ces objets-là, ils ont une valeur sentimentale. J'ai des chandails de quand j'étais jeune, des affaires comme ça, des écoles de hockey que j'ai faites. On dirait des fois, j'y regarde, c'est vrai, puis j'ai pas une grande carrière de hockey, j'ai une belle carrière de ligue maison. Là.
3: Okay.
4: Mais j'aime quand même les chandails, que les équipes pour lesquelles j'ai fait partie, pour moi, ça a une valeur sentimentale, même si ça fait 20 ans de tout ça.
3: Mais le chandail de Mike Bossy, c'est incroyable. En quelles circonstances t'as réussi à avoir un chandail des Islanders autographié par lui-même,
4: c'est,
3: M. Bossy?
4: Dans un encan de tournoi de golf que mon père s'était procuré ça un moment donné.
3: Okay.
4: Et il l'avait ramené à la maison puis il me l'avait donné.
3: Wow. Okay.
4: Et donc, on a ça quelque part chez nous.
3: Ça. Mais ça, moi, je suis moins... Moi, les autographes, ça me parle moyen ou pas tant. Puis je serais pas du genre à acheter quelque chose d'autographié que moi, j'ai pas eu autographié pour moi-même.
4: Ouais, ça dépend du joueur aussi.
3: Je trouve ça plus spécial, mettons. T'sais, Mike Bossy, évidemment, malheureusement, ça sera impossible d'obtenir son autographe en personne maintenant. Mais à l'époque, si j'avais eu la chance, comme moi, mon père m'a laissé un bâton de Guy Lafleur que lui a fait autographier par Guy lui-même. Ben ça, je trouve ça écœurant. Tu sais, des affaires comme ça, je trouve ça le fun. Dans le cadre de notre travail à la presse, on est chanceux, on voyage, puis tout ça, puis on couvre le Canadien sur la route. Puis à un moment donné, l'an passé, le Canadien joue à Chicago. Et évidemment, j'adore la musique. Chicago, c'est quoi? Ben, c'est beaucoup, beaucoup le blues. Il y a une grande tradition de musique blues à Chicago. Et il y a un bar de blues qui s'appelle le Legends, qui est un bar qui appartient à Buddy Guy, qui est un guitariste de blues légendaire. Et écoute, je suis dans le bar après le match avec ma femme, puis écoute, il fait fret, il y a 15 personnes dans la place. C'est genre un dimanche soir. Ben, Buddy Guy monte sur le stage à 88 ans, prend sa guitare, commence à jouer. Il dit, ah, OK, tabarouette, on est ici pour ça. Là. On voit Buddy Guy en personne. Écoute, il vendait des vinyles, des albums de Buddy Guy à la sortie. J'ai dit à ma femme, j'ai dit qu'on en prend un, puis on y fait signer. Là. Puis écoute, il est sorti, il nous a vus. Mr. Guy, peux-tu signer l'album? Écoute, gentil monsieur, m'a signé l'album. Ça, là, tu m'offrirais 4 millions de dollars, ce serait non. 5 peut-être.
4: Mais rien en bas de
3: 5. Rien en bas de 5. Mais moi, c'est wow. Ça, je trouve ça hot, ça.
4: Ouais.
3: Puis j'en ai pas de temps, là, mais puis je cours pas après ça non plus, mais si ça se peut, tu sais, ça, je trouve ça. Au lieu de, tu sais, acheter. Moi, c'est pour ça les encans puis les bises, il va falloir mettre les trucs signés. Je suis moins fan parce que c'est comme moins personnalisé. Si Jim au Texas a fait signer une calotte par Emmett Smith, j'étais un gros fan d'Emmett Smith, mais tu sais, mais il l'a pas signé à moi, Emmett Smith. Il l'a signé à Jim qui l'a mis sur eBay. Je trouve ça moins cool un petit
4: peu. Ouais, ça dépend ouais. Comment, c'est sûr. Mais moi, j'ai une version un peu plus poche de la tienne. Ma version enfant, là, quand oui. J'étais jeune ado, il y a des lutteurs de la WWE qui étaient débarqués au Parc Saint-Charles à Dorval. J'ai aucune idée pourquoi.
3: C'est parfait.
4: Qui est un tout petit parc. Là.
3: Ça va très bien, je sais.
4: Il y avait Henry Godwin, qui est un fermier, qui lançait des chaudières de boîte, on va dire de la boîte.
3: À ses adversaires?
4: Ouais.
3: C'est
4: son personnage. C'est un okay. Fermier, il dansait en country boy, les affaires okay. Là. Mais avec lui, il y avait Sable. T'as-tu connu Sable?
3: C'était pas une femme, ça?
4: Une femme assez plantureuse et très jolie à l'époque.
3: Ouais.
4: Et elle était là aussi. Et je pense qu'on s'est remis 8 fois en ligne, moi, mes amis, juste pour... On changeait de linge. Tu sais, comme à l'Halloween, là, tu changes des moutes de costume pour aller à la maison qui donne des grosses palettes de chocolat ou quelque wow. Chose. Et elle avait signé ma casquette à l'intérieur. Puis je la gardais parce qu'on la trouvait magnifique. Puis ma mère l'avait jetée dans un ménage un jour.
3: Bon.
4: Donc ça, c'était sentimental. Bon. Mais j'ai perdu. Si quelqu'un a ma casquette de Sable quelque part au Québec, j'en veux.
3: Combien t'es prêt à offrir? Là?
4: Ta collection de cartes de Van Poppel.
3: OK, ah, ben ça, écoute, ça
4: tu ferais ça pour moi, bon, tu
3: oui,
4: l'as
3: oui,
4: pas.
3: Oui, oui, je fais tout ça pour toi, pas de problème. Alors, on vous lance la question à vous. Au retour de la pause, on prend vos appels. On veut vos histoires. C'est quoi les objets les plus fun que vous avez? Des anecdotes. On veut vous entendre. Ça va être des choses que vous avez le goût de partager. On va être là pour ça. 514-790-0919. Voyons, je recommence. 514-790-0919. On fait une petite pause et au retour, ben, on va essayer de vous écouter.
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8: Le Club! Bon vendredi tout le monde, bienvenue dans le Club du Matin. J'espère que vous allez passer une très très belle journée aujourd'hui, peut-être votre dernière journée avant de tomber en vacances et peut-être aussi la dernière journée de vacances. Peu importe, merci d'être à l'écoute du Club du Matin. Olivier Paiement avec vous pour les 4 prochaines heures. Merci d'être là, peu importe où vous êtes, peu importe de où vous nous écoutez. 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Et comme à l'habitude, je suis accompagné par mon acolyte Hugo Reich. Comment ça va, Hugo?
18: Salut, Ali. Ça va super bien. Toi?
8: Ça va très bien, merci. Ça, c'est fou comment les semaines passent vite.
18: T'as l'air de bonne humeur, par exemple, aujourd'hui. Ça se voit, là. On
8: ben
18: le
8: oui,
18: sent.
8: Mais...
18: C'est vendredi.
8: Ouais, c'est vendredi. C'est le week-end. Il annonce beau. Ma blonde revient de son voyage.
18: Ah,
8: je vais
18: ouais.
8: pouvoir la voir ce soir.
18: OK.
8: On a un gros show en plus, c'est pour ça que je suis heureux surtout.
18: C'est
8: je suis heureux de passer les 4 prochaines heures avec vous parce qu'on a une tonne de sujets dont on veut vous parler. Il y a un redraft du repêchage de 2023 qui fait quand même beaucoup réagir parce qu'il y a des sélections du Canadien cette année-là qui vieillissent mal, mais il y en a d'autres qui vieillissent bien. On va parler de ça, Herbert Jacquet qui continue à revenir dans les rumeurs de transactions. Vous avez aimé ça hier, les BPM? Ben on a d'autres prix à donner.
18: Ben oui.
8: On va continuer à les donner,
18: on
8: ça s'en vient.
18: Comme ça.
8: Exactement, dans peut-être un 25 minutes environ, on va parler des Blue Jays. Comme à l'habitude, le vendredi, on va parler avec Martin Thériault parce qu'il y a un texte présentement sur The Hockey News qui fait énormément réagir. On parle de 5 joueurs qui pourraient exploser en vue de la prochaine saison. Et le nom d'Ivan Demidov est notamment mentionné. Le journaliste suggère même qu'Ivan Demidov pourrait marquer 40 buts cette année. C'est-tu vraiment possible? C'est-tu un peu trop osé comme prédiction? On va en parler avec Marty un peu plus tard à l'émission. On va aussi discuter du match des Alouettes de Montréal qui affrontent les Tiger Cats de Hamilton cette fin de semaine au stade Percival Molson avec Mathieu Bédard. Comme tous les vendredis, Dan Richard va s'amener. Dan a des sujets bien intéressants pour nous encore une fois. On va parler de la mise sous contrat de Patrick Kane avec les Blackhawks de Chicago, mais surtout, tu sais, LeBron et Messi sont beaucoup dans l'actualité ces temps-ci. Puis avec raison, parce qu'ils sont encore au sommet de leur art. Messi qui a perdu en finale de la Coupe du Monde, mais qui a connu un tournoi exceptionnel. LeBron, tout le monde attend de voir qu'est-ce qu'il va faire. Puis ça a inspiré Dan. On va faire un top 5 des athlètes depuis 2000. Parce qu'on s'entend que ces deux-là sont peut-être... En tout cas, on verra s'ils sont dans notre top 5. Mais ils sont deux des plus dominants depuis 2000. C'est qui les autres? Ben le fun de faire ça. J'ai bien hâte de faire ça avec Dan un peu plus tard à l'émission. Jacob Kenville va nous rejoindre aujourd'hui. Bref, on a une tonne de sujets pour vous parce que c'est un gros week-end dans le monde du sport. Hugo, t'as passé une belle journée hier?
18: Super belle journée hier. Quand même assez relax, je te dirais.
8: Ah oui, tu t'es pas tapé un aller-retour genre...
18: Pas de baseball hier.
8: Genre en Abitibi ou quelque chose de même, non?
18: Non, pas hier. Pas hier, on était censé avoir une pratique hier, mais vu que les gars restaient à Québec parce qu'on s'en va arriver à Dijoux en fin de semaine, on a annulé la pratique. Fait je me suis reposé, Oli, ça a fait vraiment du bien.
8: Fait que ton équipe est à Québec en ce moment? Sont
18: ouais, la majorité des joueurs sont à Québec. Ouais, ils sont à Québec en ce moment parce qu'on joue 4 games arrivés à Dijoux en fin de semaine.
8: Ils ont quel âge, donc?
18: C'est entre 15 et 17 ans.
8: OK.
18: Entre 15 et 17 ans, ouais, exact.
8: Fait que peut-être pas besoin de s'inquiéter qu'ils sont dans les bars puis tout, mais quand même,
18: non,
8: peut-être que.
18: Non, mais faut qu'ils soient sages pareil.
8: C'est ça.
18: On a passé le message.
8: Ils ont un couvre-feu,
18: exact,
8: tout ça,
18: exact,
8: c'est bon.
18: Exact.
8: Bon, parfait.
18: Mais c'est correct. On a un bon groupe de jeunes cette année.
8: C'est bon.
18: Toi, t'as-tu passé une belle journée hier?
8: Ouais, belle journée hier. J'étais allé souper chez mes parents. Puis là, quand je suis revenu, ça m'a pris un bon 25 minutes de trouver un stationnement. Mais regarde, tu sais, c'est la réalité quand t'habites à Montréal. C'est parce que hier, c'était les. Feu d'artifice sur le pont Jacques-Cartier.
18: Ah, c'est proche de chez vous, ça, c'est vrai.
8: J'habite quand même proche, puis quand t'habites dans ce quartier-là, là, tu le sens qu'il y a les feux.
18: Ah ouais, hein?
8: Là, hier, il n'y avait pas de place de stationnement, j'ai dû gosser pendant 25 minutes. Tu sais, normalement,
18: de
8: j'arrive devant chez moi, puis il y a une place genre 19 fois sur 20.
18: Okay.
8: Dans le pire des cas, il faut que j'aille sur la rue à côté. Là, j'ai dû aller genre 3 rues plus loin.
18: Oh boy.
8: Puis c'est tellement frustrant chercher du stationnement en plus. Ouais. C'était pire avant parce que j'habitais dans le Mile End. Celle-là, ça pouvait me prendre 45 minutes des fois.
18: Terrible ça.
8: Ça c'était terrible. Tellement frustrant.
18: Aïe aïe.
8: Mais bon, j'ai fini par en trouver un. Je suis arrivé chez moi. Et la beauté de la chose, c'est que les feux commencent à 10h, ce qui est pas mal l'heure où on doit se coucher, nous, parce qu'on se lève de bonne heure.
18: Exact.
8: Et en plus, ben, de chez moi, il y a un gros arbre qui cache les feux d'artifice. Fait que je peux même pas les voir.
18: Fait que t'as vu tout le show, puis t'as
8: je l'ai entendu. J'ai entendu les feux d'artifice, je les ai pas vus. C'est pas grave. Ça fait partie de la beauté d'habiter en ville, puis c'est le fun quand même. Ça arrive vraiment plus souvent que je pensais, là, les feux d'artifice. Depuis que j'habite dans ce quartier-là, c'est un bon deux fois semaine, puis les gens aiment ça. Pas tout le monde. Il y a des gens qui aiment pas ça, mais en tout cas, il y a des gens qui aiment ça. Tous les goûts sont dans la nature.
18: Exactement. Moi, ça me rappelle, il y a quelques années, l'humoriste Alexandre Bizarillon avait fait un vidéo sur la beauté du trafic après les feux d'artifice. Allez voir ça sur TikTok, ça vaut la peine. J'ai pleuré de rire.
8: Ah ouais, parce que le pont est barré, puis évidemment... Le tunnel, c'est pas facile.
18: Ah ouais.
8: Fait que, tu sais, si tu veux quitter l'île de Montréal, bonne chance. Ou même si tu veux juste circuler au centre-ville. En tout cas,
18: exact.
8: Ça fait partie de la vie. C'est bien correct. On aime ça quand même, habiter à Montréal. C'est une belle ville.
18: Ouais.
8: OK. Fini la jasette. Là. Ça n'a pas rapport tout ça. Nous, on est ici pour parler de sport. Et ça commence pour l'émission du 24 juillet 2026 dans le Club du Matin. L'expert des espoirs, Scott Lee Wheeler, a sorti une liste hier. Parce que là, ça fait 3 ans que le repêchage de 2023 a eu lieu. Et 3 ans après chaque QV, Scott Wheeler, il retourne sur les sélections qui ont été faites et il décide de faire une évaluation. Si on refaisait le repêchage 3 ans plus tard, ce qui est évidemment très, très tôt, là, personne n'est en train de dire que 3 ans plus tard, les évaluations sont finales puis qu'on a tout fait notre idée, loin de là. La plupart des gars sont même pas encore établis dans la LNH. Mais quand même, plusieurs d'entre eux ont fini leur contrat d'entrée, Bedard, Carlson, Fantilli notamment. Et donc, ça nous permet de les évaluer, de les classer. Si le repêchage de 2023 était à refaire, comment est-ce que Scott Wheeler classerait les joueurs? Sans surprise, 1, 2, 3, 4, il n'y a pas de changement. Bedard 1, Carlson 2, Fantilli 3 et Will Smith est 4e. Je pense pas qu'on a trop besoin de s'ostiner là-dessus. T'as peut-être un débat Bedard ou Carlson.
18: Mm-hmm.
8: Rendu là, c'est une question de préférence. Carlson est plus gros, plus physique. Peut-être que pour les séries éliminatoires, il est plus taillé sur mesure que ça. Mais regarde, Bedard, c'est un talent générationnel. Je m'abstinerai pas pour ça.
18: Tu t'abstines pas avec ça. Je suis d'accord avec toi.
8: Ça, c'est le top 4. Puis rappelle-toi, au repêchage de 2023, Hugo, le top 4, tout le monde le disait d'avance, c'est fixé. On sait que ça va être ces 4-là. L'ordre à voir, mais ça va être ces 4-là.
18: Ouais.
8: Le repêchage, on disait, commençait au 5e rang. Et qui avait le 5e show total de ce repêchage-là?
18: Le Canadien de Montréal.
8: Qui a vraiment joué le premier domino qui a enclenché toutes les sélections par la suite. On se rappelle, c'est David Reinbacher qui avait été la sélection du Canadien. Sauf que, sans surprise, je vous le dis tout de suite, Reinbacher n'est pas 5e sur la liste à Scott Wheeler. En fait... Ça va faire plaisir à certains, ça va en faire chez d'autres. Au 5e rang, avec le Canadien de Montréal, Scott Wheeler, il met Matvei Michkov à la place de David Reinbacher.
18: Imagine-toi Matvei Michkov en ce moment dans l'environnement du Canadien de Montréal. Est-ce que ça aurait été autant, pas problématique, mais oui, là, semi la controverse, qu'avec les Flyers?
8: Écoute, au repêchage, avant le repêchage, on commençait à entendre qu'il y avait certains drapeaux rouges entourant Matvei Michkov.
18: Oui.
8: Mathias Brunet en parlait souvent sur nos ondes, je m'en rappelle. Il y avait des situations un petit peu bizarres. On parlait d'un caractère un peu questionnable. Force est d'admettre, après 2 ans dans la LNH, ces craintes-là, on n'a pas été rassurés.
18: Non, ça s'est avéré réalité quand même. Là. On a vu les résultats.
8: Année recrue, je pense que c'était correct. Peut-être par moment, on avait l'impression qu'il manquait un peu d'effort. Écoute, c'est des choses qui arrivent avec un jeune joueur. Mais dans la dernière année, bon, t'as eu l'histoire, l'été passé à Dubaï, quand il a été dans un accident de la route avec une voiture de luxe, il y avait des filles. Finalement, on n'a rien entendu parler après, mais quand même.
18: Ouais.
8: Il serait pas arrivé en forme au camp d'entraînement. Se pogne avec son entraîneur Rick Tocchet, qu'il critique ouvertement dans les médias. manque des matchs des Flyers. Parfois, il a été rayé de la formation de l'équipe par moments. Il y a des moments où il jouait très, très peu avec eux. Attitude, admettons-le, là, questionnable pour Matvei Michkov. Moi, même avec le recul, même si un ailier dynamique, c'est en plein ce qui manquerait aux Canadiens, j'irais pas dans cette direction-là. Si le repêchage était à faire, ce serait pas mon choix au cinquième rang. Je te pose la question, Hugo, parce qu'on regarde les gars derrière dans la liste de Scott Wheeler. Donc, 5, Matvei Michkov. 6, c'est Zach Benson. 7, c'est Gabriel Perreault. Et 8, c'est Ryan Leonard. Parmi ces 4 joueurs-là, Michkov, Benson, Perreault, Leonard, c'était le Canadien. Si le repêchage était à refaire en 2023, t'irais avec qui?
6: C'est une bonne question. Honnêtement, moi, le profil de Ryan Leonard, je l'aime beaucoup.
8: Ouais.
6: Je pense que c'est le genre de joueur qui aurait pu bien se mouler à l'alignement du Canadien présentement. Zach Benson, on s'entend, je pense que c'est juste l'accumulation des petits joueurs.
8: Exact.
6: On n'y pas l'impact.
8: Si le Canadien avait pas déjà une petite équipe, tu sais, t'as déjà en attaque de Caulfield. Suzuki est costaud, mais c'est pas le plus grand non plus. Demidov est pas, tu sais, en défense, c'est des gars comme Lane Hudson. Je te rejoins. T'sais, si le Canadien avait une équipe qui était plus costaude, on serait d'accord. Benson, on se casse même pas la tête. Écoute, ce gars-là, c'est une peste. Là. Il est détestable. Il va être bon pendant longtemps dans la LNH.
6: Puis il y a un impact direct dans les succès de sa formation immédiatement. Gabriel Perreault, ben, on s'entend, c'est vraiment un projet qui va se développer là, dans les prochaines années. Il commence là, son échantillon dans la Ligue nationale. Mais on sait, à Boston College, a été excellent. Jouait justement sur un trio avec Will Smith et Ryan Leonard et a été époustouflant, même dans les compétitions internationales. Mais pour ce qui est des besoins du Canadien à ce moment-là, Ryan Leonard est le profil le plus intéressant pour moi.
8: Je suis d'accord avec
6: un
8: toi.
6: Un gars offensif, mais costaud. Un gars qui peut brasser, un gars qui peut être responsable défensivement aussi. Ça a été un capitaine dans des équipes mondiales juniors. Ça aurait été le joueur que j'aurais choisi.
8: Tu sais, c'est 6 pieds 1, 205 livres. C'est un gars qui frappe, c'est un gars qui est hargneux.
6: Ouais.
8: Un ailier de puissance comme ça, c'est ce que le Canadien a besoin.
6: Exactement.
8: Fait que moi aussi, si le repêchage était à refaire aujourd'hui, puis regarde, peut-être que Ryan Leonard a pas un plafond aussi élevé que Michkov. T'sais, Michkov, il a le potentiel d'être une superstar.
6: 100%.
8: Même offensivement, peut-être que Zach Benson a plus d'habilité. Mais moi, si le repêchage était à refaire aujourd'hui, j'irais aussi avec Ryan Leonard. Au 9e rang, c'est Roman Kantsirov qu'on va voir cette saison avec les Blackhawks de Chicago. Lui, à 21 ans l'an passé, il a mené les buteurs dans la KHL. Alors clairement, c'est quelqu'un vraiment de très, très intéressant. J'ai hâte de le suivre. Et au 10e rang, c'est un joueur qui a été sélectionné par le Canadien en 2023. Mais c'est pas David Reinbacher. C'est Jacob Fowler, choisi au 3e tour, 69e choix au total en 2026. Il est au 10e rang du redraft de Scott Wheeler. C'est exceptionnel. T'as pris un gardien en 3e ronde. On s'entend, les gardiens, normalement, ça prend plus longtemps à se développer.
6: Exact.
8: Ça prend plus longtemps avant qu'on soit comme « Ah ouais, c'était un bon choix. » Non, 3 ans plus tard, on le voit déjà dans le top 10. C'est incroyable.
6: C'est incroyable, mais en même temps, Jacob Fowler a prouvé son rang. T'sais, a prouvé la valeur de ce rang-là parce qu'il a été très fort partout où il a passé. A connu du succès partout où il a passé. C'est facile. Les étapes se sont tellement faite facilement et de manière fluide pour Jacob Fowler que t'as pas le choix de le considérer parmi les 10 meilleurs joueurs de ce repêchage-là. C'est fini les temps où les gardiens vont être dans le top 5. Ça, c'est terminé.
8: Oui.
6: Mais par quelques occasions, quelques années, il va y avoir certains gardiens qui vont se retrouver en première ronde dans le top 15 et lui en fait partie.
8: Ben, clairement, il a le talent pour. Et ce qui est encore plus fou, c'est que c'était le 6e gardien choisi dans cette QV-là. Adam Gajan est sorti 35e à Chicago. Hein? Michael Rabal, 38 en Arizona.
6: Ouais.
8: Troy Augustine, 41 à Détroit. Carson Bjarnason, 51 à Philadelphie. Damien Clara, qu'on a vu avec l'Italie aux Olympiques, 60e. Et Jacob Fowler, 6e gardien sélectionné dans sa QV, mais il les a tous dépassés selon Scott Wheeler. Et non seulement il les a dépassés, il se faufile dans le top 10. Ça a vraiment le potentiel d'être un coup de circuit, cette sélection-là pour le Canadien. Là. On en parle souvent, mais ce gars-là a le potentiel, il a le talent de devenir un gardien de premier plan dans la LNH. T'as déjà Dobesch qui est excellent, qui a prouvé qu'il peut être un numéro 1, je pense. C'est pas le plus gros échantillon, mais jusqu'à maintenant, c'est ce qu'il a montré. Fowler s'en vient. Ça, c'est de très bon augure pour le Canadien.
6: Ouais, exactement. Et ce gars-là,
18: n'est pas sensationnel. Jacob Fowler fait juste les bons arrêts au bon moment et jamais déstabilisé. Et tu sais, il y a une raison pourquoi je pense qu'il a été sélectionné un peu plus tard dans ce repêchage-là. Parce qu'il y avait des gars, justement, comme tu l'as dit, Adam Gajan, qui est un gardien super athlétique, Michael Rabal, qui est énorme.
19: Ah oui,
18: énorme.
19: C'est un mastodonte, là.
18: Tu sais, on peut pas vraiment passer à côté de ça. Puis pour ce qui est de Trey Augustine, il avait gagné partout, il a passé encore une fois, gardien très solide. Carson Bjarnason avait eu des super bons chiffres à Brandon cette année-là. Donc, en prenant tout ça en considération, je pense qu'on s'est fié sur quelques statistiques uniques pour la sélection de ces gardiens-là. Mais au final, si tu regardes l'ensemble de l'œuvre, Jacob Fowler est au sommet de tout ça.
19: Mm-hmm.
18: Mais il est rendu là aussi et non, il a fait justifié, son parcours. Là. Exactement, exactement.
19: Mais là, Ali, il est où, Reinbacher? Le Canadien l'a pris cinquième.
18: Il est où, Reinbacher?
19: J'espère qu'il est haut dans le redraft de Scott Wheeler. Ben, David Reinbacher, trois ans plus tard, Scott Wheeler le met 16e. Donc, il passe du 5e au 16e rang. C'est une chute de 11 rangs. Il est devant des gars, notamment comme Rabal, dont on vient tout juste de parler, Bradley Nadeau, Nick Lardis, Oliver Moore, Matthew Wood, tous des espoirs qui sont un peu dans la même position où, oui, ont peut-être un peu goûté à la Ligue nationale, mais pas tant que ça. Ça reste que c'est décevant. Tu sais, ouais. T'avais un cinquième choix au total dans une bonne cuvée. Tu sais, évidemment, le top 4 était excellent. Par la suite, c'était peut-être un petit peu par-ci, par-là, mais quand même, là, t'as repêché un gars cinquième, puis présentement, on se dit qu'il est même pas proche de valoir un cinquième choix au total, juste en termes de perte de valeur d'un effectif, c'est très mauvais.
18: Ben, tu sais, c'était la quête du défenseur droitier.
19: Oui.
18: C'est ça.
19: Forcer un besoin.
18: Exact. Forcer un besoin. T'as raison, parce que on le savait même avant sa sélection. Je dirais pas qu'il y avait des drapeaux rouges, parce que je trouve que c'est peu drastique, mais il y avait des inquiétudes au niveau de David Reinbacher, au niveau de sa santé.
19: Et surtout un plafond peut-être plus limité.
18: Ouais.
19: Puis c'est là où cette sélection-là, elle m'a toujours dérangé. C'est parce que quand tu repêches haut comme ça, faut que le gars ait un potentiel élevé. Hey, tu repêches cinquième au total, faut que le gars ait un potentiel, si c'est un attaquant,
18: c'est ça,
19: d'être un gars de premier trio, puis si c'est un défenseur, d'être un gars de première paire. Reinbacher, à partir du moment de sa sélection, là, à peu près tout le monde était de l'avis que il ne deviendra pas un défenseur numéro 1 ou 2 dans la LNH. Il risque de jouer dans la Ligue. C'est quand même quelqu'un qui a un plancher qui est élevé. Mais le plafond n'est pas là. Et c'est là où, de le prendre cinquième, ça peut être considéré comme un reach, si vous me permettez l'expression. Là, on regarde Reinbacher aujourd'hui. Écoute, ça a été des hauts, ça a été des bas. Il s'est blessé, si ça. Ça s'est un peu mieux passé cette saison à Laval, notamment aussi quand Adam Engstrom a été rappelé. Ben, c'est vraiment lui qui a pris les grosses responsabilités. A joué deux matchs à Montréal. A été très correct.
18: Bien fait.
19: Dans une cause avec des matchs qui avaient peut-être moins d'enjeux, mais quand même. Sauf que là, dans deux mois, même pas deux mois, un mois et demi, le camp d'entraînement du Canadien commence. Ça va être le camp le plus important de la carrière de David Reinbacher dans sa carrière professionnelle.
18: Ouais, t'as pas le choix.
19: Parce qu'on est à trois années après le repêchage. Si t'es un choix top 5, faut que tu fasses le club. Il n'y a même pas de débat, là.
18: Ben, c'est ça. Tu viens de le dire.
19: T'es supposé faire l'équipe.
18: Exact. Tu viens de le dire. L'étiquette, la fameuse étiquette du top 5, ça va rester tout au long de ta carrière. Et tu dois être capable de jouer à la hauteur de ces attentes-là. Même si c'est peut-être une mauvaise sélection de la part de l'équipe, t'as l'étiquette de top 5. Tu dois jouer à la hauteur. Les gens vont avoir des attentes. Et t'as raison, Ali, de dire que ça va être son camp le plus important parce que là, il y a vraiment un trou dans l'alignement
19: pour
18: lui.
19: T'as raison. Il y a deux défenseurs droitiers, Dobson, Carrier, mais le sixième défenseur du Canadien, ton troisième droitier ou la troisième personne qui va jouer à droite, parce que ça peut être un gaucher aussi, c'est pas clair, ça va être qui?
18: C'est ça, une belle opportunité qui s'ouvre à lui. Là.
19: Ça va-tu être Jacky? Ça va-tu être Struble? Ça va-tu être Engstrom? Ça va-tu être Reinbacher? Ben, c'est à un de ces quatre gars-là de s'illustrer, de faire sa place. Et Reinbacher, s'il connaît un bon camp, ça se peut que pour le premier match de la saison du Canadien face aux Maple Leafs de Toronto le 29 septembre à Toronto, ça se peut qu'il soit de la formation.
18: Ben, il faudrait. Parce que dans son développement,
19: il faudrait.
18: Ouais, parce que dans son développement, on est rendu là. Et ouais, ça serait juste aussi dommage pour le joueur.
19: Ben oui, ce serait dommage parce que ce serait un développement qui déçoit. Parlant de ce fameux poste de sixième défenseur, il y en a un de ceux qui lutte pour ce poste-là, dont le nom revient de plus en plus dans les rumeurs de transactions. On en parlait la semaine passée, mais Marco D'Amico et David Pagnotta qui rapportaient que le Canadien recevait quand même plusieurs appels pour des transactions pour Arber Xhaka. Et on le sait, Xhaka, il n'a toujours pas signé son contrat. Tout le monde se demande qu'est-ce qui se passe. Les Flames ont notamment été mentionnés dans le passé. Et là, David Pagnotta, hier, il en a rajouté. On l'entend.
20: So the very quick update with respect to Xhaka and the Canadiens, despite interest from other teams, trade interest from other teams, and Philadelphia has been one, and they've had interest in him for the last couple of years. Still the case now, but nothing kind of imminent on that front just yet. And then contractually, status quo, they'll continue to go back and forth to try to see if they can bridge whatever their gap is. Both sides are being very quiet on that side.
19: Donc Pagnotta qui dit que ben, le Canadien qui continue de recevoir des appels pour Arber Xhaka et qu'une équipe qui est intéressée à lui depuis le début, depuis longtemps, on le sait que ça a l'air qu'il y a un intérêt qui est fort, ce sont les Flyers de Philadelphie. Mais bon, en attendant, il y a encore des discussions, il y a des va et des viens entre le clan Xhaka et entre le Canadien de Montréal pour les négociations contractuelles. Mais les Flyers sont une équipe qui serait à surveiller parce qu'il aime Xhaka. Puis en même temps, on dirait vraiment qu'il fit dans l'ADN des Flyers de Philadelphie.
18: Ouais. Il pourrait jouer là, 100%.
19: Il aurait pu jouer pour les Broad Street Bullies dans les années 70.
18: 100%. On aime des joueurs qui brassent à Philadelphie, qui est capable de jouer robuste. Ça m'étonne pas que les Flyers ont voulu être agressifs dans le côté de d'Arber Xhaka, sérieusement.
19: Comme on a mentionné la semaine passée, là, moi, dans un monde idéal, je l'échange pas à Xhaka. Parce que t'as pas d'autres défenseurs physiques comme ça. Il est gros. T'as pas beaucoup de joueurs comme ça dans la LNH tout point. Dans un monde idéal, tu l'échanges pas. Je pense pas que le Canadien veut l'échanger non plus. C'est pas de leur faute qu'ils se font appeler, là.
18: Ben, sinon,
19: tu fais ta job.
18: C'est ça, les DG
19: en répondant au téléphone,
18: exact.
19: Tu fais ta job.
18: Exact.
19: Mais, je vais mettre un bémol, si jamais t'es pour échanger Xhaka, faut que ce soit parce que tu vas avoir un défenseur droitier d'expérience physique qui va être capable de combler le trou dès maintenant.
18: Exact.
19: Et c'est là où on va faire un plus un avec les Flyers, Hugo. Mm-hmm. Il y a un nom d'un défenseur droitier physique des Flyers qui a été lié aux Canadiens par le passé, à la date limite des échanges, notamment Rasmus Ristolainen.
18: Exact.
19: Je lance ça de même, là, puis vous pouvez fabuler la transaction, la formuler comme vous voulez, en ajoutant des choix, des ci, des ça. Moi, si tu me dis demain matin que Xhaka s'en va à Philadelphie, puis qu'en retour, le Canadien a Ristolainen, puis peut-être que tu donnes autre chose aux Flyers aussi, peu importe, ça, j'accepterais. Parce que tu comblerais ce besoin-là d'avoir un défenseur d'expérience, droitier, qui est robuste. Donc, ce que tu perds en laissant aller Xhaka, cette physicalité-là, tu la retrouves avec Ristolainen, puis c'est un droitier en plus.
18: Puis il y a plus d'expérience, exact.
19: Puis
18: c'est un vétéran. T'as raison. Dans le cas de Rasmus Ristolainen, ça a été un défenseur, par contre, qui a su adapter son style de jeu. Parce que tu te souviens, lorsqu'il a commencé dans la Ligue nationale avec les Sabres, on avait vu un upside offensif quand même assez intéressant de son côté. Mais depuis quelques années, il a vraiment converti son jeu vers quelque chose qui est plus justement un défenseur qui reste très physique, qui ferme la porte, qui est plus fiable à ce niveau-là, tout en conservant certains aspects offensifs. Il a une excellente première passe. Dans le fond, Rasmus Ristolainen serait une version un peu plus complète d'Arber Xhaka.
19: Et puis bon, sans la capacité à se battre aussi.
18: Ouais, c'est sûr. C'est sûr que tu perds des aspects, tu gagnes des aspects, mais tu aurais un vétéran intéressant dans ta formation qui est d'une équipe très jeune présentement. Et je pense qu'il y a une raison pourquoi le Canadien a eu autant d'intérêt envers ce gars-là. C'est parce que justement, il vient cocher des cases que Xhaka a.
19: Ce serait une solide amélioration. Il reste une année au contrat de Ristolainen, 5,1 millions de dollars. Après ça, il devient agent libre l'été prochain. Il va avoir 32 ans pendant la saison. Je pense qu'à une certaine époque, quand il jouait pour les Sabres notamment, vu qu'il avait été un choix top 10, il y avait des gens qui voyaient peut-être en lui un défenseur de première paire, quelqu'un avec vraiment un haut potentiel. Mais à ce stade-ci de sa carrière, il peut être un solide cinquième défenseur. Ben, sérieux, là, ça peut être... Peut-être même il pourrait jouer sur ta deuxième paire, en fait, là, parce que lui ou Carrier. Mais en tout cas, Rasmus Ristolainen, à suivre, là, je pense pas que Xhaka va être échangé.
18: Mais
19: si t'es pour le faire, c'est le genre de profil que tu dois viser et un autre, parce que je parlais des Flames de Calgary juste avant, ben c'est Zach Whitecloud.
18: Ouais.
19: Où lui aussi, là, un petit peu dans le même moule, où c'est un droitier, c'est un gars qui a beaucoup d'expérience en série, a gagné la Coupe Stanley avec les Golden Knights, contrat super abordable. Il fait même pas 3 millions de dollars, puis lui, c'est encore 2 ans, 26-27 et 27-28. Zach Whitecloud, pour moi aussi, ce serait une bonne option. Là. Un gars qui est physique, un gars qui a un bon gabarit, qui est capable de faire le ménage devant le filet.
18: Exact. Un gars aussi qui a eu une petite affaire plus jeune que Rasmus Ristolainen, mais qui a vraiment roulé sa bosse dans la Ligue nationale. C'est encore une fois, comme tu dis, un gars très fiable. Il a un excellent lancer aussi, Zach Whitecloud. Il est capable d'amener quelque chose offensivement qui est intéressant, quelque chose qui ressemble justement au moule de Harbour Jack Eye. Ça aussi, c'est une situation intéressante parce que c'est un gars qui va pas faire sauter la banque, mais va être super respectable sur ta masse salariale. C'est un gars d'équipe aussi, ouais. Un excellent leader. On a vu quand même que il a marqué Vegas lorsqu'il a quitté. Il avait
19: eu un
18: bel accueil chaleureux.
19: Pour eux, là.
18: Ouais, exactement. Il avait reçu un bel accueil chaleureux lorsqu'il est revenu. Même sur les réseaux sociaux, les Golden Knights ont été super vocaux quand il s'est fait échanger aux Flames. Donc, non, sincèrement, lui aussi, ça pourrait être une cible intéressante. Puis encore une fois, c'est deux gars qui sont un peu différents, mais qui seraient capables de remplir le rôle à merveille. Là.
19: Ouais. Puis on en parlait avec Marco D'Amico hier. Selon ce que lui entend, selon ce que plusieurs personnes entendent à travers la Ligue, il va peut-être y avoir une espèce de deuxième fenêtre de transaction un peu plus tard dans l'été ou peut-être avant que les camps commencent, une fois que tous les dossiers d'arbitrage salarial, que toutes ces questions-là vont être réglées, ben là, les DG qui sont en vacances là, pour plusieurs en ce moment, puis c'est bien correct en passant, ils ont le droit aussi.
18: Ben oui, exact.
19: Ils vont peut-être s'attarder à ça davantage. Après la pause, hier, on a commencé la première partie des BPM. C'est quoi les BPM? Ben, vous savez, aux États-Unis, le réseau ESPN, chaque année, a son gala des ESPYs. Ben, nous aussi, on fait ça dans le club du matin. On a les BPM, et après la pause, on a plein de prix à donner. Le match de l'année, le moment de l'année, le retraité de l'année, la déception de l'année. 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
19: La semaine passée, c'était le gala annuel à ESPN, les ESPYs, où ils donnent plein de trophées à des personnalités et des équipes dans le monde du sport. Ça nous a inspirés. On a commencé ça hier, les BPM. Hier, on a notamment donné l'athlète québécois de l'année à Michael Kingsbury, la révélation de l'année à Otto Lopez, l'équipe de l'année, c'était la victoire de Montréal. Bref, on en a donné plein. Et on va poursuivre ça aujourd'hui. Bienvenue au BPM. Alors, pour le premier prix, Hugo.
18: Oui.
19: L'athlète local de l'année. On a trois finalistes. Trois athlètes qui évolue dans la grande région montréalaise, qui se sont particulièrement illustrés. Cole Caulfield, saison de 51 buts pour lui. Premier joueur du Canadien en plus de 30 ans à réaliser l'exploit. Davis Alexander, qui est pratiquement imbattable avec les Alouettes de Montréal, les amener jusqu'à la Coupe Grey l'an passé. Cette saison, il est après battre à peu près tous les records en CFL. C'est incroyable.
18: C'est un joueur.
19: Et Marie-Philippe Poulin, capitaine de la victoire de Montréal, qui a mené son titre. Son équipe au titre de la Coupe Walter. Roulement de tambour. Cole Caulfield.
18: Cole Caulfield. Bravo, Cole.
19: Pas le choix d'y aller avec Cole Caulfield. Écoute, cette quête-là pour la marque du 50 buts, tout le monde suivait ça à Montréal. Tout le monde au Québec se demandait quand est-ce qu'il va l'avoir. Est-ce qu'il va l'avoir? Et là, quand il le fait contre le Lightning de Tampa Bay, c'était exceptionnel. Ça a vraiment concrétisé une saison historique pour Caulfield, qui s'est illustré parmi les meilleurs joueurs de la LNH, point final. Là. Pas juste les meilleurs francs-tireurs. Parmi les meilleurs joueurs de toute la Ligue, amplement mérité comme prix.
18: Ouais, vraiment. Puis on se souvient, le moment juste avant qu'il marque son 50e, il y avait une petite disette. Là, on sentait qu'il y avait de la tension, il y avait du stress.
19: Ah, oui.
18: Et que là, finalement... Que Cole Caulfield a marqué son 50e but de la manière qu'il a marqué, un bon lancer franc pour battre le gardien de but à la Cole Caulfield. Ça a été un moment assez impressionnant, encore une fois. C'est des exploits que les jeunes partisans du Canadien n'avaient jamais vus. Et là, le fait de pouvoir voir ça, ou si on se souviendra, en tout cas, je sais pas pour toi, mais moi, je me souviens lorsque Cole Caulfield s'est fait sélectionner par le Canadien de Montréal, j'étais aux anges. Je revenais pas que ce gars-là avait tombé aussi loin au repêchage.
19: On se disait déjà que c'était un vol.
18: Exactement. Merci aux Flyers d'avoir pris Cam York juste avant. Et voilà.
19: Oui, on les salue. Oui, c'est ça. OK. Le prochain prix, c'est le...

0: Machette de la série mondiale. Écoute, c'est dommage que les Blue Jays l'aient pas gagné, là. Mais quelle rencontre d'anthologie. Puis on pourrait dire ça pour la série mondiale, point, là, parce que c'était enlevant comme série. Mais écoute, le match qui s'est rendu jusqu'en 11e manche avec la remontée des Dodgers, les Blue Jays qui sont passés à quelques pouces de réaliser l'exploit et de remporter la série mondiale, c'est triste, mais c'était du baseball incroyable.
1: C'était du baseball incroyable. Et en début de match, à ce match-là, on pensait que les Jays étaient très bien partis pour remporter le titre. On se souviendra du circuit à Beaubichette. Ça a été pour vrai un match quasi parfait de la part des Blue Jays. Et là, les Dodgers ont fait ce que les Dodgers savent le mieux faire. Profiter des occasions, ne pas céder sous la pression. Will Smith avec un circuit important. Miguel Rojas avec... Écoute, ce gars-là est arrivé match numéro 6 de la série pour remplacer. Et après ça, a juste été tout feu, tout flamme. A concrétisé sa place. A fait des jeux défensifs importants lors du match numéro 7. Et finalement, frappe le circuit pour donner l'avance aux Dodgers. Exact. Ça a été un match haut en couleur. Des lancers que Jeff Hoffman aimerait revoir définitivement.
0: Ça, c'est sûr. Okay. Définitivement. Notre prochaine catégorie, c'est le ou la retraité de l'année. Quel athlète qui aura marqué les Québécois? Est-ce qu'on veut souligner avec sa retraite? On a trois finalistes. Marc-Antoine Decoy, qui a terminé sa carrière avec les Alouettes de Montréal, qui a été, on va le dire, le visage de la franchise dans les dernières années. Et évidemment, son discours marquant à la Coupe Grey. Marc-André Fleury aussi, qui a pris sa retraite dans la Ligue nationale de hockey. C'était la première saison où il ne jouait pas depuis très très longtemps. Et Eugénie Bouchard, qui a officiellement pris sa retraite du tennis. Ça s'est fait en plus ici, à l'Omnium Banque Nationale. OK, roulement de tambour, on y va. Les trois. Écoute, j'ai pas été capable de... Trois belles carrières. Trois athlètes qui nous ont rendus fiers. J'ai pas été capable d'en choisir un en particulier parce que c'est chiant.
1: Ben, c'est difficile. C'est difficile de mettre un titre dans cette catégorie-là parce que ces trois athlètes-là nous ont vraiment fait vivre des moments incroyables.
0: Ben oui.
1: C'est Marc-Antoine Decoy, comme tu l'as dit, son discours après la victoire des Alouettes en 2023. Marc-André Fleury, que ça a été le dernier gardien de but numéro un. Le premier show total d'un repêchage.
0: On peut le dire aussi, le dernier grand gardien de but québécois.
1: Exactement. Exactement. Qui a été, écoute, ici au sommet de toutes les catégories de statistiques dans l'histoire de la Ligue nationale. Et Eugénie Bouchard qui, malgré tout... On va se souvenir de Wimbledon en 2014 contre Petra Kvitova.
0: Cette année 2014, incroyable.
1: Elle a été incroyable. Elle a été dans le top 10 de la WTA.
0: Demi-finale en Australie, demi-finale à Roland-Garros et finale à Wimbledon. T'sais, peut-être que par la suite, elle n'a pas répondu aux attentes qui étaient très élevées, qui étaient placées envers elle, mais quand même, elle a eu une superbe carrière dans le monde du tennis. T'sais, une grande joueuse qui
1: vraiment contre. Vraiment oui. Puis elle a été embêtée par des blessures, ça a été difficile par la suite, mais s'est retrouvée présentement analyste aux États-Unis là pour le tennis.
0: Elle va avoir une très belle carrière.
1: Ouais, vraiment vraiment. Eugénie Bouchard, elle a rien à se reprocher.
0: Maintenant pour la prochaine catégorie, on y va avec la marque de l'année. Quel exploit, quel objectif, quel potentiel record établi par un athlète est-ce qu'on va souligner? Roulement de tambour. Non, avant le roulement de tambour, il faut que je donne les finalistes. Écoute.
1: On était prêts.
0: J'avais trop hâte de l'entendre parce que ça me donne des frissons à chaque fois. On a Summer McIntosh qui a récemment établi un record pour une compétition. Summer McIntosh qui ne cesse de nous impressionner. Sérieux, là, c'est incroyable ce qu'elle est capable de faire. Encore très, très jeune. Vraiment, là, ça, c'est une athlète qu'on va suivre pendant très, très, très longtemps, Summer McIntosh. Sinon, le 50e but de Cole Caulfield, on y a fait allusion un peu plus tôt, et le 100e point de Nick Suzuki. Hugo, tu peux faire jouer le moment de l'année.

0: Avec la description de Pierre-Aude qui était tout simplement parfaite, c'est un moment dont on se souviendra pendant encore très très longtemps. Maintenant, le BPM dans une catégorie peut-être, bon, un peu plus négative, mais c'est pas grave, ça fait partie de la vie. La déception de l'année. Les trois finalistes sont Marco Donadel, entraîneur-chef du CF Montréal, plus leur entraîneur-chef, parce que justement, ça a été une grosse déception, il a été congédié. Samuel Montembeau, qui a malheureusement connu une saison en dents de scie après avoir été excellent en 2024-2025. Et la troisième déception, ben, ce serait le hockey canadien aux Olympiques. Je sais qu'ils ont quand même fait deux finales, c'est deux médailles d'argent, mais quand même, on le sait ici, c'est l'or ou rien. Roulement de tambour. J'y vais avec Marco Donadel. Écoute, ça a été une saison hyper décevante l'an passé pour le CF Montréal. Donadel qui est entré en poste, puis on avait l'impression que c'était le gars qui était visé par l'équipe depuis longtemps pour prendre les rênes du club. Ouais. Et ça a été une catastrophe sur toute la ligne. Là. Une des pires saisons de l'histoire du CF Montréal en 2025, qu'ils ont terminé au 28e rang du classement de la MLS, ont été éliminés dans le championnat canadien par une équipe de division inférieure. Puis là, cette saison, il s'est fait congédier après seulement quelques matchs, alors que c'était la débandade pour le CF Montréal. C'est dommage parce qu'il avait connu de très très bons moments pour l'équipe quand il jouait pour l'Impact à l'époque, mais malheureusement, n'a pas été capable de les ramener sur le droit chemin cette année, Marco Donadel.
1: Non, malheureusement, et c'est vrai, c'est important qu'on le souligne, ça, c'était vraiment le gars qui était censé être là. C'était,
0: oui,
1: c'était,
0: il avait passé en entrevue l'année d'avant, quand c'était Laurent Courtois qui avait eu le poste.
1: Puis tu te souviens, il y avait eu comme un peu des secrets par rapport à ça, parce que Laurent Courtois était encore en poste, mais ouais, on avait entamé un processus avec Donadel.
0: Mais Donadel avait été amené comme adjoint, alors que c'était clairement pour éventuellement remplacer Courtois, puis finalement, il a été en poste à peine un an comme entraîneur-chef.
1: Exact.
0: Faut donner crédit. Philippe Lafroy fait quand même bien le travail, par contre, depuis qu'il a pris la relève. Maintenant, pour le dernier BPM, ben, c'est le moment de l'année. On a deux finalistes. On a le but d'Alex Newhook en prolongation contre les Sabres de Buffalo et le but de Stephen Eustachio à la Coupe du Monde qui a permis au Canada d'éliminer l'Afrique du Sud et de passer en huitième de finale. Roulement de tambour.
2: Carrier, la passe, on entre avec Newhook, Evans vers le filet, le tir, et victoire des Canadiens, Alex Newhook propulse le CH en finale de l'Association de l'Est.
0: Alex Newhook, encore lui, qui nous a soulagé après une période de prolongation stressante, un autre match 7 enlevant. Et le Canadien qui est sorti victorieux, un deuxième but gagnant pour Alex Newhook en séries éliminatoires, parce que c'était lui aussi qui avait marqué le but gagnant dans le match 7 contre le Lightning de Tampa Bay.
1: Il a rebondi dans le dos à Vasilevski.
0: Exactement. Ouais. Héroïque, c'est la façon, je pense, de décrire les performances d'Alex Newhook en série.
1: Ça a été incroyable. Moi, je me souviendrai toujours. Je sortais de mon match de baseball et là, je voulais rapidement aller chez nous et on écoutait le match numéro 7 à la radio dans les estrades. Il jouait et là, j'entends juste tout le monde de la ligue crier lorsque Newhook a marqué. Quel beau moment, sincèrement. Et ça, on dirait que ça l'a remis un peu la lumière sur Alex Newhook et ce qu'il est capable d'amener en tant que joueur, parce que je pense qu'on était quand même relativement déçus depuis son acquisition. Naturellement, il y avait des blessures mélangées à ça, mais je crois que ça lui a fait du bien.
0: Ouais, cette année, il a vraiment connu une belle saison. Ouais. Quand il était en santé en saison régulière, il a été excellent en séries éliminatoires. Il a été vraiment important pour le Canadien avec ses deux buts qui vont marquer l'équipe pendant très très longtemps.
1: Exact.
0: Alex Newhook, très très mérité pour le BPM. D'ailleurs, il y a quelqu'un qui m'a donné une inspiration pour refaire les BPM la semaine prochaine, mais peut-être avec une catégorie un peu plus ludique.
1: Okay.
0: Ça va être le fun.
1: Ok, j'ai hâte.
0: Ça va être le fun.
1: J'ai hâte.
0: Je dis rien de plus, là, mais vous allez voir, on va s'amuser avec ça la semaine prochaine.
1: Ça n'a pas de sens.
0: C'était pas mon idée. Fait.
1: Mais quand même.
0: Je donnerai le crédit quand on va le faire.
1: C'est
0: maintenant,
1: bon.
0: Par contre, on y va avec un Sport Flash. Hugo.
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1: Fernando Mendoza, c'est Phil, signe son contrat d'entrée avec les Raiders. L'entente est de 4 ans et 57,25 millions de dollars garantis. Il a été le tout premier choix total lors du dernier rang-temps de la NFL. Les Dodgers hier ont été reçus à la Maison-Blanche. Donald Trump a dit qu'il savait pas que l'équipe n'avait jamais gagné deux titres consécutifs.
0: Bon, on apprend tous les jours.
1: Et il a aussi dit qu'il avait plus hâte de rencontrer Shohei Ohtani que le reste de l'équipe.
0: Je le comprends en même temps, là.
1: Mais quand même.
0: Mais c'est chiant.
1: Et finalement, les Dodgers lui ont donné une réplique de la bague de championnat de l'équipe. Et finalement, dans la LCF, Cody Fajardo a une rencontre historique hier. Dans le fond, il a fait 510 verges dans la victoire des Elks face aux Rough Riders, 36-34. Il a complété 25 de ses 32 passes, 4 passes de toucher là-dedans, dont une bombe de 57 verges à l'ancien des Alouettes, Austin Mack.
0: Il se marque énormément de points dans la LCF cette saison. Ouais. C'est hallucinant comment, semaine après semaine, les équipes mettent du 30-40 points sur le tableau. T'sais, évidemment, les Alouettes sont en tête de liste là, parce que ils jouent ici puis ils font à peu près tout le temps. Mais ailleurs dans la Ligue aussi, le spectacle est excellent. D'ailleurs, parlant des Alouettes, dans un peu moins d'une heure, on va parler au journaliste Mathieu Bédard qui couvre l'équipe pour parler de leur match de cette fin de semaine face aux Tiger Cats de Hamilton. Mais d'ici là, on va prendre une pause et au retour, les séries éliminatoires des moments marquants du Canadien depuis 2000. Quel va être le finaliste de la semaine? Mais ce sera à vous de voter après la pause.
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0: Dans une vingtaine de minutes, on va s'entretenir avec Martin Thériault. Marty qui veut réagir parce qu'il y a un journaliste de The Hockey News qui est allé d'une liste des 5 joueurs les plus susceptibles d'exploser cette saison, vraiment déclare. Et Ivan Nemidov fait partie de cette liste-là et le journaliste va même jusqu'à dire qu'Ivan Nemidov pourrait marquer 40 buts. C'est-tu possible qu'Ivan Nemidov en marque 40? On va en parler avec Marty dans une vingtaine de minutes, mais d'ici là, ce sont les séries éliminatoires des moments marquants du Canadien depuis 2000. Cette semaine, on a eu 3 moments marquants. Et là, je vais avoir besoin de vous. Au 514-790-0919 et sur YouTube, vous allez devoir voter parmi les 3 moments de la semaine lequel, selon vous, a été le plus marquant. Je vais les nommer, vous pouvez voter tout de suite après. On a eu le 100 points de Nick Suzuki, quelque chose qui n'avait pas été fait en 40 ans, premier joueur du Canadien depuis Mats Naslund en 1986 à inscrire 100 points. Suzuki l'a fait pas plus tard que cette année. Dans les autres moments marquants de la semaine, on a discuté de la fameuse transaction Subban-Weber, une transaction qui a été une onde de choc à Montréal. Le joueur préféré des partisans du Canadien, P.K. Subban, le joueur le plus électrisant depuis longtemps qui a été échangé pour Shea Weber. Et finalement, le dernier moment qu'on a abordé, ben, c'était le retour au jeu de Sakou Koivu après plusieurs mois. Lui qui s'était battu contre un cancer. Une ovation de 8 minutes lui avait été donnée par les partisans du Canadien. Vraiment, un moment très, très, très touchant. Donc, ah ouais. 514-790-0919, 100 points de Suzuki, transaction Subban Weber ou le retour de Koivu sur YouTube aussi, vous pouvez voter. Si t'avais à voter, toi, Hugo, t'irais avec quoi?
1: Écoute, moi, je pense que j'ai pas le choix d'y aller avec la transaction Subban Weber.
0: Ah ouais?
1: Ouais, parce que je pense que dans tous les moments où j'ai suivi le Canadien de Montréal, ça a été l'incident où... Et tu sais, la phrase classique dans le sport, t'étais où lorsque ça s'est arrivé?
0: Mm-hmm.
1: Ça a été ça, pour moi. Ça a été comme une des premières fois vraiment depuis que je suis le Canadien que j'ai vécu ça. Le retour de Sakou, ça a été mon premier souvenir. Et les 100 points de Suzuki, c'est sûr que c'est une marque historique. Mais si je vais au niveau sentimental, c'est sûr que c'est la transaction Subban Weber.
0: Ouais, moi aussi, d'un point de vue sentimental, j'ai pas le choix d'y aller avec l'échange Subban Weber parce que. Ben, regarde, j'avais même pas un an là, quand Sakou Koivu est revenu, mais tu sais, en tout cas, quand j'étais plus jeune, Piqué Subban, c'était mon joueur préféré. Ça m'a vraiment marqué cet échange-là.
1: Ben, oui.
0: Ça m'a déçu en tant que partisan du Canadien. J'étais triste que Subban soit échangé. Il représentait tellement beaucoup, tu sais, d'un point de vue émotif, d'un point de vue qu'est-ce qu'il apportait sur la glace, mais aussi à l'extérieur de la glace, avec son implication communautaire, avec à quel point ce gars-là, il était fier de représenter le Canadien de Montréal.
1: À fond.
0: Ça avait été déchirant, mais ça avait été juste tellement big comme transaction.
1: Ben, absolument.
0: Un pour un, deux des meilleurs défenseurs de la Ligue qui se font échanger. Ça avait été marquant, mais je suis sûr et certain que pour des gens qui sont peut-être un petit peu plus vieux, ben, ça va être le retour de Sakou Koivu, et je comprends absolument.
1: Ça
0: parce
1: aussi.
0: Qu'écoute, une histoire de courage comme on voit très, très, très rarement.
1: C'est ah ouais, puis c'est un des capitaines les plus importants dans l'histoire du Canadien.
0: Ah, il a été capitaine pendant longtemps.
1: Exact.
0: Puis, écoute, de subir ces traitements-là du cancer et d'être capable de revenir au jeu quand même aussi rapidement.
1: Et d'être performant par la suite aussi.
0: Performant en plus, non, c'était vraiment très, très touchant. Tu vois, sur YouTube, je suis quand même surpris, là. Peut-être un petit biais de récence, mais pour le moment, ce sont les 100 points de Suzuki qui mènent à 47%. Ensuite, on a la transaction Subban Weber à 33% et le retour de Sakou Koivu est troisième à 20%. La plupart des gens sur la messagerie texte nous parlent de Subban Weber. Là. Je lis le message de Cédric notamment. Il dit « J'ai choisi l'échange de Piqué Subban contre Shea Weber, pas parce que c'était nécessairement le meilleur échange, mais parce que c'est celui qui m'a le plus marqué. Je me souviens encore du choc quand la nouvelle est tombée. Piqué, c'était électrisant. Ça faisait longtemps qu'on n'avait pas vu un joueur comme lui à Montréal. Son énergie, son charisme et sa façon de faire lever le centre Bell rendaient chaque match spécial. Peu importe de quel âge... En tout cas... Il y a des caractères un petit peu bizarres, mais je te rejoins entièrement, Cédric. Sérieux, là, t'as vraiment raison. Il a marqué l'époque chez le Canadien. C'est un moment que aucun partisan du Canadien n'oubliera. Très, très bien dit. Alors, vous pouvez continuer jusqu'à la fin de l'émission. Là.
1: Ben oui.
0: Et Nicolas qui nous dit qu'il a récemment vu Subban à Paris dans la rue. Je lui ai dit que je viens de Montréal et que je peux prendre un selfie. Il a dit oui. Et il a reçu un appel de Jeff... Oh boy, attends. Là, il faut que je lise ça comme du monde.
1: Allez, attends.
0: En parlant de TTO, Subban et Weber, il était à Paris et je l'ai vu dans la rue. Je lui ai dit, je viens de Montréal et je peux prendre un selfie. Et il dit oui. Et là, il reçoit l'appel de Jeff Molson qui échange Subban à Nashville. Fou, Nicolas. Regarde. Tu vois, Hugo, toi, tu t'en rappelles? Nicolas, il s'en rappelle vraiment bien et parce qu'il était là.
1: Il était là.
0: Quand Piqué a été changé.
1: Il y a la photo.
0: Il
1: y a la photo.
0: Il y a la photo.
1: Il l'a envoyé. Il l'a envoyé.
0: Fait que vous pouvez continuer à voter d'ici la fin de l'émission. Puis ce finaliste-là va faire partie de la grande finale des séries éliminatoires des moments marquants du Canadien qu'on va déterminer à la fin de l'été. Mais d'ici là, c'est le dogout parce qu'après la pause, les Blue Jays ont enfin gagné. Enfin. Il était un peu trop tard, mais quand même, ça redonne espoir et on en parle dans deux minutes.
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0: Enfin! Enfin, ils ont gagné les Blue Jays hier, victoire de 3-1 face aux Rays de Tampa Bay. Et Hugo, Shane Bieber a été grandement responsable de cette belle victoire de Toronto.
1: Mais on a vu le Shane Bieber des grands jours, reliés des Shane Bieber qui lui a mérité des nominations au Cy Young, des gants d'or. On savait que dans son rétablissement, on se devait d'être quand même prudent parce que Shane Bieber a des antécédents de blessure quand même assez importants à son coude. Mais hier, 7 manches lancées, 3 coups sûrs seulement, 1 point mérité et 3 retraits sur des prises. C'est pas le gars le plus flagrant, Shane Bieber. C'est un lanceur qui fait le travail. Il va tout le temps pousser l'adversaire à faire des contacts très faibles avec la balle. Et hier, ça a été le résultat de ça. Aucun but sur balle aussi. Donc, vraiment, beaucoup, beaucoup de discipline. A été à 72%. Le premier lanceur a été une prise hier pour Shane Bieber.
0: Quand
1: c'était
0: même
1: excellent. Mais néanmoins, il y a quand même eu des bons contacts de la part des frappeurs des Rays. Mais
0: avant qu'on aille là, je te demande, là, parce qu'on parle de Bieber, mais dans les derniers jours, on a beaucoup parlé de Kevin Gausman, comme quoi il risque fort probablement d'être échangé. Mais justement, Bieber, surtout si, bon, une belle performance comme ça, mais s'il est capable de se relancer, est-ce que c'est le genre de joueur qui pourrait être transigé à date limite puis être intéressant pour une équipe qui essaye de faire un long parcours en série, comme justement les Blue Jays l'an passé ont tenté avec lui?
1: Ben, c'est un nom qui va définitivement être dans les discussions. La seule chose avec Shane Bieber, c'est les blessures.
0: Ouais.
1: Donc, je te dis, c'est un gars fragile. Kevin Gausman se blesse jamais. C'est un Iron Man.
0: C'est ça.
1: Ça va être plus attrayant pour des équipes, mais Bieber a plus de résultats que Gausman, selon moi. Et sa carrière en parle aussi pour lui. Ça a été un risque que les Blue Jays ont pris l'année passée de le rapatrier parce que justement il était en rétablissement.
0: Mm-hmm.
1: Sauf que lorsqu'il était en santé, il a été dominant. Il a fait en sorte que l'équipe se rende jusqu'en série mondiale. Hier aussi, mon cher Oli, la défensive a été au rendez-vous pour les Blue Jays.
0: Pas d'erreur.
1: On a mis la table rapidement. Miles Straw qui commence la partie avec un bel attrapé à la clôture. Kazuma Okamoto qui fait deux retraits à lui-même en troisième manche sur des jeux très difficiles au troisième but. Lui qui avait connu quand même beaucoup de difficultés récemment à cette position-là. Et Ernie Clement qui vole un coup sûr à Jonathan Aranda en sixième manche aussi. Tout a été très, très, très payant au niveau défensif. On a aidé notre lanceur, chose qu'on faisait moins dans les derniers matchs et même depuis le début de la série face aux Rays. Et là, ça a été payant. Et ben, après ça, on a été capable de capitaliser sur les erreurs des Rays, notamment le premier point de la partie, Alejandro Kirk, qui frappe une balle que Junior Caminero a beaucoup, beaucoup de difficultés à maîtriser sur la ligne du 3. Dans le jargon du baseball, on appelle ça un « swinging bunt ». C'est lorsque tu rates la balle, mais que tu la mets en jeu pareil. Ernie Clement a été super intelligent sur les sentiers, a réussi à marquer là-dessus. Et par la suite, ça a été juste de l'opportunisme du côté des Blue Jays. Des coups sûrs opportuns un peu plus tard dans la partie.
0: Mais c'est une bonne preuve que, tu sais, quand ils jouent à leur plein potentiel, ils sont capables de vraiment sortir du bon baseball.
1: Ben, c'est ça qui arrive, les Blue Jays. Et permets-moi, là, Eddie, on parle de cette équipe-là comme étant une déception. C'est normal. Oui, il y a eu des blessures. Oui, il y a eu des gens qui ont quitté, des joueurs qui ont quitté l'alignement. Par contre, c'est quand même une équipe où le cœur est resté là. Et lorsque tout est capable de fonctionner pour les Blue Jays, ils gagnent des matchs et ça a l'air facile. Hier, c'est ça qui s'est passé à Toronto. L'équipe a pas eu de grandes statistiques, 7 coups sûrs seulement dans la partie. Par contre, a été capable de monter les comptes. A été capable de bien identifier des différents lanceurs. Et ça a fait en sorte que ça a payé. Parce que lorsqu'on a été capable d'être discipliné, on a mis du monde sur les buts. Et lorsque le moment est venu, on a été capable de les faire rentrer. Et ça, c'est le baseball des Blue Jays. C'est ça qui a fait en sorte qu'ils ont connu du succès l'an dernier et qu'ils ont connu cette stabilité-là. Et au niveau des lanceurs, comme j'ai dit, oui, Shane Bieber a fait la grande majorité de la partie. Mais Taylor Rogers n'a rien accordé dans la seule manche où il a été en relève. Et après ça, Louis Varland a fait le travail. Ça a été là, encore une fois, la meilleure décision de mettre Louis Varland comme releveur pour terminer les matchs. Et ben, ça a payé. Si les Blue Jays sont capables de jouer de la manière qu'ils ont joué le dernier match de la série face aux Rays, ça peut être vraiment prometteur pour la suite. Par contre, le timing est dégueulasse. C'est pas mal terminé pour eux cette saison.
0: C'est trop peu, trop tard, ça c'est sûr et certain. Maintenant, ailleurs dans le baseball, en terminant, je veux qu'on parle de Gavin Williams, le lanceur des Guardians de Cleveland, qui est sur une séquence exceptionnelle. Troisième sortie consécutive d'au moins 11 retraits sur des prises. Et hier, il a lancé une manche immaculée. C'est quoi ça? C'est quand tu retires les trois frappeurs sur prise avec le minimum de lancers possible, c'est-à-dire 9.
1: 9. Donc, tu lances 3 présences au bâton de 3 prises pour retirer les frappeurs. C'est assez spectaculaire. Et ça rentre un peu aussi dans la philosophie des Guardians de Cleveland, c'est-à-dire, on a des joueurs que vous connaissez pas trop en défensive, on a des lanceurs que vous connaissez pas trop sur la butte, mais ça marche. Mais Gavin Williams fait partie quand même des lanceurs les plus connus de cette organisation-là. 3 sorties consécutives d'au moins 11 retraits sur des prises pour Gavin Williams. Un gars qui est en contrôle de tous ses lancers constamment, une très bonne vélocité. Et une des raisons pourquoi les Guardians sont encore dans la lutte pour le sommet de la centrale américaine, c'est une équipe qui va surprendre. Faites pas le saut si vous voyez les Guardians au sommet de cette division-là vers la fin de l'année. C'est à cause des prouesses notamment de Williams qui est là. Mais là, en plus, on est chanceux. Jose Ramirez revient au jeu pour les Guardians. Donc, la recette du succès est mise en place. Faut juste exécuter.
0: Excellent. Merci beaucoup, Hugo. Ça va être une grosse fin de semaine là, dans le baseball majeur parce qu'il commence à avoir beaucoup de rumeurs de transactions. La date limite des échanges arrive à grands pas. C'est dans une dizaine de jours environ, le 3 août. Donc, d'ici là, il y aura beaucoup de mouvements. Et évidemment, on va en parler ici à BPM Sport. Après la pause, c'est Martin Thériault qui s'amène. Marty veut réagir à une liste d'un journaliste de The Athletic qui a parlé de 5 joueurs qui pourraient exploser la saison prochaine. Pourquoi? Ben c'est parce qu'Ivan Demidov fait partie de la liste et selon le journaliste, Ivan Demidov pourrait obtenir un exploit très, très, très impressionnant l'an prochain. C'est quoi Est-ce que c'est réaliste? On en parle avec Marty dans deux minutes.
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0: On lui parle tous les mercredis et vendredis dans le club du matin cet été. C'est Martin Thériault. Salut Marty, comment ça va?
21: Hey, salut, Ali, ça va super bien, toi?
0: Yes, ça va super bien, merci. Écoute, Marty, on est tombé sur un article de The Hockey News, le journaliste Michael Trykos, qui a décidé de dresser un top 5 des candidats qui pourraient exploser cette saison. Quels joueurs pourraient peut-être pas nécessairement juste prendre un pas dans leur développement, mais faire un saut? Et il mentionne notamment qu'Ivan Demidov fait partie des candidats et qu'il pourrait même marquer 40 buts. 40 buts, on va y revenir dans un instant, mais la progression d'Ivan Demidov, une explosion de sa production, y crois-tu?
21: Ben, je pense qu'il faut voir un petit peu les critères de Michael Trykos. Tu sais, je veux pas lui manquer de respect nécessairement, mais j'ai comme l'impression qu'il l'a moins vu peut-être un petit peu la saison dernière. C'est normal, il est pas nécessairement à Montréal, il est pas nécessairement collé 24 heures sur 24 sur l'équipe comme nous on peut l'être, là.
0: Ouais.
21: Je pense que, donc tu sais, je regardais ses propos, il disait, écoute, je l'ai découvert là, des séries, il a été incroyable, il a simplement montré, il a simplement effleuré un petit peu le moindre du potentiel qu'il est capable d'aller accomplir. Je regarde un peu tout ce qu'il est en train de dire, puis c'est comme si il savait pas, il avait jamais vraiment observé Ivan Demidov avant les séries éliminatoires, ce qui est un peu normal. Parfois, t'as des regards un peu ailleurs. Donc, tu sais, je regarde un peu comment il voit les choses. Est-ce que je dirais que Demidov va exploser? Je veux dire, il a quand même eu 62 points aussi.
0: Ben oui, c'est très impressionnant pour une saison recrue.
21: C'est ça, il y a eu une excellente saison. Moi, quand tu me parles d'aller exploser, c'est d'avoir une saison... Je vais donner l'exemple, j'avais Leo Carlson l'an dernier l'un des candidats à exploser. Ça, c'est un joueur qui explose. Ça, c'est un joueur qui obtient... Disons que tu passes de 30 ou 40 points à, ouais, à 70, 80. Et là, tu deviens un joueur extrêmement dominant. J'ai l'impression que Demidov, cette année, sans lui manquer de respect, je le répète, c'est parce qu'il y a une saison de 62 points. Il a été très bon l'an dernier. C'est pas pour rien qu'il a été quand même finaliste au trophée Calder, tout ça. Je pense qu'il va avoir une progression. Il va être meilleur. Je pense qu'il va avoir une meilleure saison que les 62 points. Mais je m'attends... Si devait exploser, puis là, partant des Canadiens, je ne veux pas rêver non plus, il faudrait qu'il aille chercher du 90 points dans mon livre.
0: Ben oui.
21: Moi. Je pense que ça risque davantage de ressembler vers un 70, 72, 73 points. Là. Donc, je le rentrerai pas là-dedans. Mais ça veut quand même dire qu'il va avoir une belle progression, un peu comme Nick Suzuki a montré tout ça depuis le début de sa carrière. Il a jamais explosé, mais a toujours été constant dans sa progression depuis qu'il a commencé à jouer dans la Ligue nationale.
0: Puis surtout que, tu sais, je pense qu'on est tous d'accord qu'Ivan Nemidov, c'est un joueur qui travaille super fort. Il va s'améliorer. Il n'a pas l'air du genre de joueur qui pourrait avoir une gang de la deuxième année, mais en même temps, il va jouer avec qui? Tu sais, comment est-ce que tu veux qu'il inscrive 40 buts, 90 points, s'il joue encore avec Oliver Kapanen et Alex Newhook, qui sont quand même, on s'entend, des joueurs plutôt limités offensivement pour moi? C'est ça aussi qui pourrait empêcher Ivan Nemidov d'être un joueur qui performe déjà au-dessus d'un point par match à un si jeune âge.
21: Ouais, ça, c'est un très bon point, Oli. Je pense que les partenaires de trio de Nemidov, tu sais, le fameux dossier du deuxième joueur de centre, le fait qu'on voulait aller chercher un attaquant peut-être un peu plus physique cet été et tout ça, ben, on n'a pas été capable de le faire. Ça, c'est bien certain que ça va peut-être lui nuire légèrement. Par contre, Nemidov, ça va toujours être quelqu'un, je pense, qui va traîner un peu les choses sur son dos. Moi, j'ai souvent dit, dans le passé, lors de son année de repêchage, je me suis toujours dit, je pense que dans le futur, ça va être le meilleur joueur des Canadiens. J'enlève rien à Suzuki, j'enlève rien à Hudson, j'enlève rien à Slavkovski et compagnie. Mais j'ai toujours vu que Nemidov va être dominant. Puis tu viens de l'effleurer. Ça, je pense que c'est un excellent point. Ça, je pense que c'est à noter dans le cas d'Ivan Nemidov. Tu sais, des joueurs qui vont obtenir parfois des gains de la deuxième année, c'est un peu des gars que, là, leur première saison est tellement belle, c'est tellement... On dirait que tout devient facile, entre guillemets. Dans la Ligue nationale. Donc là, on dirait, sans dire que tu travailles pas, mais t'en donnes peut-être un peu moins, peut-être moins d'efforts. Mais Nemidov, dès les premiers matchs qu'il a disputé à Montréal, pas l'an dernier, mais la saison précédente en série contre les Capitals, il l'a eu en plein visage. Il a vu à quel point c'était difficile physiquement, que c'était difficile d'avoir un peu plus d'espace pour contrôler la rondelle et tout ça. Et il a fait une énorme progression. Ça n'a pas encore été parfait dans ses critères l'an dernier. Mais ça s'est amélioré. Il a commencé à comprendre des choses. Tu l'as bien mentionné. On voit des séquences à Brossard depuis le début de l'été. Il travaille fort. C'est lui qui prend les choses en main du côté des joueurs des Canadiens ou même des vétérans là, qui s'entraînent là. Il met les bouchées doubles. Il travaille. Il est constamment sur la patinoire. C'est pas une attitude de gars, ça, habituellement, qui connaît les Kings de la deuxième année. C'est un gars qui va s'améliorer. C'est simplement peut-être pas, je le répète, là, d'obtenir une saison de 100 points. Mais il va être meilleur, ça, je suis convaincu.
1: Ouais, puis tu l'as dit, Marley, son sens de l'observation est tellement aiguisé. On dirait plus les matchs avancent, plus il est en compréhension de cause de la vitesse de jeu, de l'espace qui peut se créer. Et on le sait, nombreux ont été les fois la saison dernière où on a été un peu, je dirais pas déçu, mais on aurait aimé plus dans une chance de marquer qui aurait raté, mettons un lancer, juste une question de timing, une passe qui aurait complété, que finalement ça n'a pas mené à un but. Je pense que Nemidov a un rythme quand même assez vite. Ouais. Autant que lui doit s'adapter à ses coéquipiers, autant que ses coéquipiers doivent s'adapter à son rythme. Mais on voit son sens de l'observation qui s'agrandit d'année en année. Et c'est une des raisons d'ailleurs qui va être dominant, c'est parce que il n'y a rien qui va le ralentir. Il va toujours trouver une solution à tout.
0: Justement, pendant qu'on parle de ses compagnons de trio, le Marley, je suis curieux. Oliver Kapanen, il a surpris tout le monde l'an passé. 22 buts. Personne ne pensait qu'il allait être capable de maintenir ce poste-là de deuxième centre pendant aussi longtemps. Mais visiblement, il a frappé un mur vers la fin de la saison. Dans son cas, est-ce que tu vois une progression ou tu penses que vraiment, on a vu ses limites puis que c'est pas mal ça, Oliver Kapanen?
21: Non, je pense qu'il est capable d'avoir une progression, Oliver Kapanen. C'est sûr que là, évidemment, on va toujours garder la fin de la campagne en tête, qui n'a pas été capable de disputer des matchs, qui a été régulièrement laissé de côté lors des séries, que c'était plus difficile. On est tous d'accord là-dessus. Il faut pas jouer à l'autruche non plus. Ça demeure un jeune joueur, Oliver Kapanen. Ça demeure quelqu'un qui... Je pense qu'il faut garder ça un peu en tête. C'est sûr que Kapanen, c'est pas quelqu'un qui a des mains à tout casser. C'est pas quelqu'un qui arrive en zone adverse, en zone restreinte, un peu comme un Nemidov, qui commence à déjouer tout le monde, commence à attirer des joueurs vers lui, commence à comprendre l'espace autour de lui, puis de faire des passes. C'est pas ça. Ça l'a jamais été, puis ça le sera jamais non plus. Par contre, là où Kapanen a un avantage, où il est capable d'aller aider, c'est dans sa compréhension du jeu, comment aller se positionner. Lorsque t'es en zone adverse, d'aller devant le filet, par exemple, devant, quand c'est le temps d'aller supporter un coéquipier pour aller chercher une rondelle, et d'un tir quand même correct, c'est pas le meilleur tireur de l'équipe, là. Il y a sûr qu'il y a des gars comme Cole Caulfield et tout ça qui se démarquent un peu plus. Mais quand c'est le temps d'aller devant le filet, quand c'est le temps d'aller compléter des chances d'un joueur plus talentueux comme Demidov, je pense qu'il n'y a pas un hasard si c'est Kapanen qui a été capable d'aller chercher un au-dessus de 20 buts, qui a été capable d'aller chercher des statistiques assez intéressantes. Maintenant, les séries, plus la saison augmente, plus le rythme augmente, plus moins l'espace est là. C'est une bête qui est quand même à apprivoiser, ça, le jeu des séries éliminatoires. Il l'a fait un petit peu l'an dernier, mais là, je pense qu'il va être capable de s'ajuster là-dessus, commencer à comprendre des choses quand le rythme augmente, quand le synchronisme est plus élevé, comment faire des jeux lorsque la pression est plus intense et que ça frappe un peu plus. Je pense qu'il va avoir appris, pas de là à exploser, mais je pense qu'il est capable de montrer peut-être un peu plus de constance dans ses prestations, là, sans dire que c'est lui qui va exploser non plus.
0: Donc, on est d'accord que Ivan Demidov va s'améliorer sans nécessairement exploser. Même chose pour Oliver Kapanen. Qui donc est-ce que tu verrais chez le Canadien exploser la saison prochaine?
21: Ouais, là, c'est sûr que, comme tu l'as mentionné, Ali, il n'y a pas eu nécessairement d'ajout. C'est pas nécessairement facile de dire, OK, est-ce que quelqu'un peut aller se tailler une place au sein du deuxième trio? Moi, je verrais Zachary Bolduc, honnêtement, qui va être peut-être une explosion. Peut-être pas hallucinante, là, pas de passer de 30 points à 70, pas ça du tout. Là. Mais s'il est capable d'aller chercher peut-être une cinquantaine de points, il faut pas oublier que Zachary Bolduc, l'an dernier, le système de Martin Saint-Louis est très exigeant. Tu dois te replier constamment.
0: Ouais.
21: Le système un peu hybride de jouer de la zone, à un moment donné, ça tombe homme à homme. Ça peut devenir un peu compliqué pour lui. C'était pas nécessairement quelque chose à laquelle il était habitué du côté des Blues de Saint-Louis. Donc, a dû maîtriser tout ça. On n'a pas eu nécessairement le temps de jeu qui allait avec. C'est un excellent marqueur, Zachary Bolduc. Et l'an dernier, 12 buts seulement. J'ai l'impression que cette année, avec une deuxième saison, en comprenant le système, en prenant l'été, pour voir un peu plus comment ça se passe au niveau tactique, pour travailler sur sa forme physique, pour travailler justement sur sa progression et tout ça, et justement, il n'y a pas eu d'ajout. Donc, je me demande si un gars comme Bolduc ne serait pas capable d'aller chercher un rôle au sein d'un deuxième, d'un troisième trio, puis là, s'il y a des blessures, on le souhaite pas, mais capable d'aller prendre une chaise un peu plus élevée dans la hiérarchie et là, d'obtenir des points. C'est là, peut-être, que je pourrais voir... J'irais pas m'acheter un billet de loterie pour parier là-dessus, là. Mais je pense qu'il est peut-être capable d'aller chercher une certaine progression. Là. Il y a certainement les atouts pour le faire.
0: Non, t'as absolument raison. C'est un joueur qui a un tir foudroyant. Puis on l'a vu peut-être un peu plus en séries éliminatoires quand il a apprivoisé un certain rôle d'agitateur de peste. Il prenait davantage ses aises. Il y aurait une place en théorie de disponible sur le deuxième trio. Est-ce que c'est lui qui va être capable de la saisir? Est-ce que ça va être quelqu'un d'autre? Moi, je suis d'accord avec toi, Marty. Zachary Bolduc va être assurément à surveiller cette saison. Maintenant, parmi les autres joueurs dans le top 5, le journaliste mentionne également les noms de Konstantinos, Mason McTavish, Porter Martone et même Nick Robertson. Quel nom parmi ces quatre-là t'a le plus intrigué?
21: Ouais. Moi, c'est le dernier, les gars. On a parlé de son frère Jason Robertson avant hier. Là, je suis allé vraiment du côté de Nick Robertson. Honnêtement, les gars, j'ai tellement été content qu'il sorte de Toronto.
0: Ouais.
21: C'est un gars que j'avais très haut dans mes listes. C'est quand même un choix de deuxième tour. Moi, je l'avais dans mon top 25 de son repêchage. J'ai toujours cru énormément à ses qualités de marqueur. C'est un gars qui est intense et tout ça. Mais à Toronto, ça n'a jamais fonctionné pour lui. Ça a toujours été compliqué. T'sais, je me souviens, dès le départ, il avait même pas encore 20 ans. Souvenez-vous, les séries de la bulle, lorsque dans le temps de la pandémie, il avait joué quelques matchs en série avec les Leafs. Avait été très bon. Il n'a jamais été capable d'aller s'établir par la suite. Puis même au niveau de ses contrats, ça a été compliqué. Son deuxième contrat en septembre 2024... Un an seulement, il a été obligé de signer un contrat jusqu'au mois de septembre, ça a été super long. Son troisième contrat, encore une fois un an, pas un vote de confiance du côté de Brad Treleaven, qui était le directeur général à l'époque chez les Leafs. Là, tu changes d'équipe, tu t'en vas dans une autre organisation avec un directeur général qui te connaît, Carl Dubus, qui t'a repêché du côté des Maple Leafs. Et en plus, je regarde le scénario du côté des Penguins de Pittsburgh. Le départ d'Anthony Manta, qui a produit justement, ouvre la porte à quelqu'un. Oui, on a ajouté à Andrei Kuzmenko, c'est sûr. Ça ne veut pas dire que ça va être tout cuit dans le bec pour Robertson, mais il a une occasion d'aller chercher un poste au sein d'un top 6. Est-ce qu'il va jouer avec Evgeny Malkin? Est-ce qu'il peut jouer avec Yegor Shinnakov, qui a eu une excellente saison du moment
2: qu'il est arrivé avec les Penguins?
21: Du moment qu'il est arrivé avec les Penguins, il a été excellent. Je trouve qu'il y a une occasion à aller chercher pour Robertson d'aller jouer avec des gars de dominants dans un autre environnement avec un nouveau départ, et c'est encore quelqu'un qui est assez jeune. Moi, je serais capable de voir un Robertson faire peut-être un peu mieux que les 32 points qu'il a fait la saison dernière.
2: Puis en plus, c'est ça aussi, là,
0: ouais, puis en plus, quand tu regardes les Pingouins, ils ont justement été capables de le faire l'an passé. Avec Manta puis avec Yegor Chinov, des gars qui peut-être décevaient ou peut-être se cherchaient un petit peu, changement d'air, débarquent à Pittsburgh et se découvrent dans un nouveau rôle. Et Robertson, il a absolument le potentiel pour faire ça. Il va avoir de la place, assurément, sur le top 9, peut-être même le top 6 des Penguins de Pittsburgh. Maintenant, si on regarde à l'extérieur de ce top 5-là, y a-t-il des joueurs qui n'ont pas été inclus dans la liste qui, pour toi, pourraient exploser la saison prochaine?
21: Ouais, moi, il y en a un que je verrais du côté du Kraken de Seattle, c'est Maki Samoskevich, qui a été échangé justement par les Panthers de la Floride cette saison, durant l'été plutôt. Maki Samoskevich, on sait son talent. On sait que c'est un gars qui est très complet. Lui également une excellente tire. C'est quelqu'un qui a un bon coup de patin. C'est quelqu'un qui est capable d'aller autour du filet. T'sais, il n'y a rien nécessairement d'exceptionnel, mais il est très efficace partout. Puis là, Samoskevich, évidemment, avec les Panthers, t'avais beaucoup de profondeur. Il y avait des blessures l'an dernier, évidemment, là. Mais il n'y a pas eu nécessairement le temps de jeu qui allait toujours avec lui. Toujours un peu derrière les Verhaeghe, les Reinhardt, les Evan Rodriguez à l'époque, les Matthew Tkachuk lorsqu'il est revenu de blessure, Brad Marchand, peu importe. Donc, c'est sûr que c'était moins évident pour Samoskevich d'aller chercher un gros temps de jeu et de produire. Mais tu vois, je regardais à partir du 10 mars. Donc, Brad Marchand s'est blessé, le match précédent. Et donc, ça a donné plus d'occasions à Samoskevich. Puis là, à partir de ce moment-là, à ses 16 derniers matchs, c'est 11 points. Il y a eu 9 matchs au-delà de 15 minutes. Il a vraiment bien terminé la saison. Moi, je pourrais très bien voir un Samoskevich qui débarque dans un nouvel environnement à Seattle où t'as pas, justement, de Tkachuk, de Reinhardt, des gars comme ça, pour te faire mal au niveau du temps de jeu, des occasions en avantage numérique et tout ça. Je regarde qu'est-ce que t'as à l'aile. C'est qu'à Pocacco à droite, t'as de Jordan Eberle. Oui, t'as peut-être Bobby McMahon, Jaron McCann, des gars comme ça, mais je pense qu'il a une occasion d'aller chercher plus de temps de jeu, plus d'occasions de se démarquer justement un peu plus avec son tir, son sens offensif et tout ça, et d'aller peut-être augmenter sa production, là, de l'amener peut-être, s'il est capable d'aller chercher une cinquantaine de points par exemple, je pourrais très bien voir ça dans le cas de Samoskevich.
0: En tout cas, le Kraken va en avoir besoin parce que c'est une équipe qui a désespérément besoin de punch en attaque. On verra si Samoskevich fait en partie de la solution pour le Kraken de Seattle. Très bon comme à l'habitude, Marty. Merci beaucoup. Passe un bon week-end puis on se parle la semaine prochaine.
21: Ouais, sans problème les gars, ben on se reparle, c'est ça, c'est sûr.
0: Bye Marty.
1: Merci Marty.
0: Voilà.
1: Bye
0: bye. C'était Martin Thériault. On va prendre une pause et au retour, on va discuter de la situation Patrick Kane. Retour à Chicago, retour à la maison en quelque sorte pour lui, il risque de finir sa carrière là. Mais quels sont les autres athlètes qui ont fait ça, qui sont revenus à la maison et qui ont terminé leur carrière avec l'équipe avec laquelle ils ont passé de si beaux moments? On va en parler après la pause.
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4: Une très, très belle histoire. Patrick Kane, hier, qui s'est entendu sur un contrat avec les Blackhawks de Chicago, l'équipe avec laquelle il a connu tant de succès. 3 Coupes Stanley, une tonne de records. C'est le meilleur joueur de l'histoire de la franchise des Blackhawks de Chicago. Il n'y a pas de doute là-dessus. C'est le plus grand Blackhawk de l'histoire de la franchise. Il est parti et là, il est revenu. On est content pour lui. Bon, peut-être que c'est un peu cher payé. Peu importe, c'est pas grave. Connor Bedard va enfin avoir un ailier de talent pour jouer avec lui. Puis ça m'a inspiré. Puis vous pouvez nous donner un coup de main avec des suggestions. 514-790-0919 et sur YouTube aussi, vous pouvez y aller dans le chat. C'est qui les joueurs qui ont fait ça? Qui ont quitté une équipe et qui sont revenus par après pour peut-être boucler la boucle sur leur carrière et terminer les choses en beauté, là où tout a commencé ou là où il y a eu tant de succès. Si je te nomme ça rapidement, Hugo, quel joueur te vient en tête pour avoir fait ça?
5: Ben, il y en a plein. Notamment, on dirait que le plus récent, je sais pas pourquoi, je pense que c'est... Parce que ça a été quand même une saga. Moi, c'est Roberto Luongo. On dirait que ça a été une des sagas les plus suivies. My contract sucks. Ça a été difficile de sortir de cette situation-là. Finalement, on retourne avec les Panthers. Ça a été aussi une situation où, dans le hockey moderne, le DG a été un peu là, avait un peu les mains liées. Ça a été un peu comme dans les premières situations où ça s'est passé. Luongo, qui avait connu beaucoup, beaucoup de succès avec les Panthers avant d'arriver à Vancouver, avait eu des situations assez intéressantes. Finalement, en fait, la majorité de sa carrière, une bonne partie de sa carrière, en fait, avec les Canucks pour ensuite retourner avec la Floride. Moi, c'est un des retours qui m'a marqué le plus, définitivement.
4: C'est quand même spécial quand tu penses à la carrière de Roberto Luongo. T'sais, il a connu ses meilleurs moments avec les Canucks, on s'entend?
5: Oui, oui, à fond.
4: Mais on dirait que symboliquement, puis dans son cœur, lui, c'est les Panthers, puis il travaille encore pour l'organisation aujourd'hui. Alors, il a tout le temps eu cet attachement-là spécial. Moi, je pense à LeBron James, qui, je comprends que c'était pas à la fin de sa carrière, mais il est revenu à Cleveland. Il a enfin ramené un championnat à sa ville, à sa maison, la ville où il a grandi. Il va peut-être même retourner là pour une troisième fois. Alors ça, c'est quand même spécial de voir LeBron faire ça dans le basket. T'as aussi eu notamment des gars comme Allen Iverson qui a fini sa carrière avec les 76ers. Scottie Pippen est retourné avec les Bulls. Le Kawhi Leonard est revenu avec les Raptors. Est-ce qu'il va rester là? Est-ce qu'il va pas rester là? Toute l'histoire de la transaction avec le fameux scandale potentiellement de commandite, on verra. Mais quand même, avec le Canadien, on en a eu quelques-uns. Tomáš Plekanec notamment.
5: Oui,
4: qui
5: après 19 matchs.
4: Un départ bref,
5: ouais.
4: Mais il est revenu la saison suivante.
5: C'est vrai.
4: Et il a réussi à jouer son 1000e match en carrière, contrairement à Andrei Markov. Francis Bouillon aussi, qui lui, c'était il a fait Montréal-Nashville, puis il est revenu à Montréal pour terminer sa carrière. Il travaille dans l'organisation aujourd'hui. On en a plein sur la messagerie texte. Beaucoup de gens nous parlent de Patrice Brisebois notamment aussi.
5: Aussi,
4: qui est parti.
5: Vrai.
4: Ça avait été, évidemment, c'était un peu le souffre-douleur pour plusieurs, Patrice Brisebois, à l'époque. Et là, il est parti au Colorado, il est revenu. Celui, je pense que, ça, c'est émotif, c'est assez personnel pour beaucoup de gens, c'est Gary Carter.
5: Ben oui.
4: Le kid qui est revenu puis qui a pu finir sa carrière avec les Expos, c'était une belle histoire, ça.
5: Ben oui, Gary Carter, après avoir remporté la Série mondiale en 86 avec les Mets, on revient à Montréal, au Bercail. On apporte cette expérience-là. Non, ça a été un moment émouvant. Le moment où Gary Carter avait quitté les Expos, ça avait été d'une grande tristesse. C'est une des tragédies là, dans le monde du sport à Montréal. Et le fait qu'il puisse revenir, terminer sa carrière ici, ça a été incroyable.
4: Ouais.
5: Incroyable.
4: Philippe Dano aussi dans la dernière année qui est revenu avec le Canadien. Il y en a beaucoup qui nous parlent de lui. Steph de Ville d'Anjou nous parle aussi de Pete Rose qui est revenu pour boucler la boucle. Dans le baseball, il y en a eu beaucoup. T'sais, on en parlait l'autre jour là, à l'extérieur des zones, fait que c'est quand même comique. Mais Russell Martin,
5: ouais.
4: qui a terminé sa carrière avec les Dodgers.
5: Exact.
4: On peut penser chez les Mariners de Seattle, Ken Griffey Jr. et Ichiro Suzuki qui l'ont fait pour finir exact. Avec les Mariners.
5: Exact. Deux légendes des Mariners. Russell aussi et... Russell Martin. Et dans la même lignée, Albert Pujols aussi, qui a décidé de faire une dernière saison avec les Cards de Saint-Louis. Dernière saison qui a été vraiment pas si pire en plus pour lui.
4: Ouais, il s'est mis à frapper des circuits à la fin. Là.
5: Vraiment, vraiment.
4: Il avait ralenti.
5: Ouais, exact.
4: Là, bon, il revient à Saint-Louis, essaie de terminer ça en beauté. Puis c'est bien correct qu'il a connu une carrière phénoménale
5: exceptionnel.
4: Là-bas.
5: Exceptionnel.
4: Avait participé au concours de coups de circuit, si je me souviens bien.
5: Ouais.
4: Et à partir de ce moment-là, il a comme eu une espèce de déclic.
5: Ouais.
4: Puis là, il s'est remis à frapper la longue balle comme le Albert Pujols des beaux jours. Ça, c'était
5: exact.
4: Le fun. C'est bon, vous en envoyez plein. Au hockey, il y en a eu d'autres. Marc Messier qui est revenu avec les Rangers. Teemu Selänne est revenu avec les Ducks d'Anaheim. Luc Robitaille est allé gagner la Coupe à Détroit, avait fait quelques autres équipes. Et il est revenu avec les Kings de Los Angeles.
5: Exact.
4: Il travaille évidemment encore là-bas. Peter Forsberg avec l'Avalanche du Colorado. Patrick Marleau avec les Sharks de San Jose.
5: Ouais. Non, il y en a
4: parti,
5: beaucoup.
4: Il est parti à Toronto, revient à San Jose et est allé jouer son 1000e match. Non, pas son 1000e. Bien plus que 1000, mais il a battu le record.
5: Ouais.
4: Quasiment deux fois plus. Il a battu le record pour le plus de matchs joués dans l'histoire de la LNH dans l'uniforme des Sharks.
5: Ouais, si on sort du hockey un peu, il y a aussi en Formule 1 Fernando Alonso qui est revenu chez McLaren après une pause de la Formule 1 en 2014, en fait en 2015. Lui qui n'avait pas eu une bonne année chez McLaren en 2007 lorsqu'il y a un jeune fringant Lewis Hamilton qui est arrivé.
4: Ouais.
5: Mais a décidé de laisser une deuxième chance à McLaren. Malheureusement, ça n'a pas bien été pour lui. Il y a aussi Daniel Ricciardo qui est revenu dans l'organisation de Red Bull, là, qui était avec AlphaTauri en 2022. Donc, ouais, des beaux petits retours sportifs. C'est des belles histoires.
4: Des belles histoires. Xavier nous en donne une bonne. J'y avais pas pensé, mais c'est vrai. Patrice Bernier, qui est revenu avec l'Impact de Montréal, lui avait fait partie de l'équipe quand il était plus jeune, quand elle évoluait dans des circuits peut-être plus de deuxième ordre, est parti jouer en Europe, a connu une très très belle carrière, en Norvège notamment, et quand l'Impact est arrivé en MLS, ben Patrice Bernier a été une des premières signatures de l'équipe et il est devenu le visage de la franchise pour son retour en MLS, le capitaine Patrice Bernier, puis c'est un gars qui est tellement impliqué dans la communauté aussi. Ça, c'est vraiment parmi les belles histoires. Excellente suggestion
5: vraiment.
4: De Xavier. David Perron, lui, c'est le va-et-vient constant avec les Blues de Saint-Louis. Je pense qu'il est rendu à
5: trois fois
4: là-bas.
5: Fois.
4: Alors quand
5: c'est
4: même,
5: bon,
4: il y a aussi Tim Raines, si je me trompe pas,
5: ouais,
4: qui est revenu avec les Expos
5: exact.
4: en 2001 pour finir sa carrière avec eux. Laisse-moi voir.
5: Ouais, y en a tout plein, c'est, sérieusement.
4: Dans la NFL, une coupe un peu moins courant au football, mais tu sais, les carrières sont plus courte, là, fait que c'est normal aussi, mais Shannon Sharpe est revenu avec les Broncos de Denver, avait gagné deux Super Bowls là-bas, il est revenu. Charles Woodson avec les Raiders était parti aux Packers, gagne un Super Bowl à Green Bay et il revient à Oakland. Cam Newton aussi, il a fini avec les Panthers, mais bon, ça n'avait pas super bien été. Le Cam Newton, physiquement, à la fin, c'était beaucoup plus difficile.
5: Au soccer, il n'y avait pas Ronaldo. Ronaldo n'est pas revenu avec Manu un peu plus tard dans sa carrière, non?
4: Laisse-moi voir.
5: Hmm. Je suis pas sûr. Bref. Mais oui, mis à part ça,
4: ah
5: bien
4: ouais,
5: t'as d'autres.
4: Raison. Et je l'avais oublié ça. Avant de partir en Arabie Saoudite, il est retourné à Manchester United, là où vraiment sa carrière avait pris son envol
5: ouais.
4: à l'époque. Frank qui nous parle, Nick Foles qui est revenu avec les Eagles, puis il leur a donné un championnat à son retour à Philadelphie. Un des héros qui est sorti de nulle part. Vraiment dans l'histoire du sport. Là. Ça avait marqué les esprits. Évidemment, c'est une légende à Philadelphie. Là. Il y a sa statue
5: ben
4: là-bas.
5: Oui.
4: Neymar, qui est récemment retourné avec son club formateur au Brésil. Vraiment
5: ouais.
4: la carrière de Neymar qui a un peu pris une triste tournure. Là. Il a un
5: exact.
4: Petit peu mal vieilli. Il a beaucoup ralenti les blessures, tout ça notamment. Mais voilà. Merci beaucoup pour vos suggestions. Tout le monde, c'est vraiment apprécié. C'est le fun des fois, des petits blocs comme ça. Là, où
5: ben
4: on
5: oui.
4: se remémore de certains souvenirs. Alors, on souhaite la meilleure des chances à Patrick Kane et on lui souhaite un beau champ de signes. C'est ça l'expression, hein?
5: Ouais, un beau champ de signes.
4: Avec les Blackhawks de Chicago. On va prendre une pause et au retour, on parle à Mathieu Bédard, le journaliste qui couvre les Alouettes de Montréal, l'équipe la plus haute dans la Ligue canadienne de football. Ils affrontent les Tiger Cats d'Hamilton en fin de semaine et on parle à Mathieu au retour.
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6: Les Alouettes de Montréal reviennent à la maison cette fin de semaine et affrontent les Tiger Cats de Hamilton au stade Percival Molson dimanche. Et pour l'occasion, ben, on en parle avec Mathieu Bédard. Salut Mathieu, comment ça va?
7: Bon matin les gars, comment ça va vous autres?
6: Ça va très très bien. Tout comme les Alouettes de Montréal, on arrive au tiers de la saison dans la Ligue canadienne de football. Ça nous donne peut-être l'occasion de dresser un petit bilan pour ce début de saison des Alouettes de Montréal. Écoute, qu'est-ce qu'on peut dire de négatif sur cette équipe-là, Mathieu? 5-1, des points comme c'est pas possible. Davis Alexander est incroyable. Tyson Philpott. C'est dur d'être négatif pour ce premier tiers de la saison.
7: Ah oui, absolument, parce que lorsqu'on regarde le classement, on peut dire que c'est mission accomplie. Si on avait dit aux Alouettes, vous allez avoir une fiche de 5-1 après 6 rencontres, tout le monde le prend. C'est une superbe fiche. Ils sont au premier rang dans l'Est. C'est vraiment une bonne performance en attaque alors que tu es au premier rang en termes de moyenne de verges par match. Tu disais justement, Davis Alexander, il a été sensationnel. C'est le meilleur corps arrière de la Ligue présentement, autant en statistiques qu'en termes de spectacle. À chaque match, il nous donne un show, il donne des performances. Il n'y a aucune interception. On touche du bois encore. Tu sais, les Alouettes, à tous les 4 jeux, un jeu sur 4, ils marquent un touché. Donc, c'est assez
6: c'est incroyable.
7: Ça se termine toujours très bien. Les Alouettes ont vraiment le meilleur groupe de receveurs présentement et le meilleur profondeur également de la Ligue. Chaque match nous garde sur notre siège vraiment jusqu'à la fin, des fois pour les bons côtés ou des fois pour les moins bonnes raisons, j'en reviendrai là-dessus. Mais c'est si tout se passe bien présentement, si les Alouettes gardent le cap, pourraient finir la saison avec au moins 13 victoires cette saison, la première fois depuis 2009.
6: Wow, hey, ça fait longtemps. Ça, c'était les belles années d'Anthony Calvillo et compagnie. Bon, dans le négatif, on peut pas passer sous le silence peut-être ce qui se passe d'un point de vue défensif et sur les unités spéciales. Malheureusement, malgré les performances hallucinantes de l'attaque de l'équipe, ça finit toujours par être des matchs serrés. Et ça, c'est à cause des unités défensives et les unités spéciales.
7: Oui, parce que là, je vais être un peu critique envers la défense de Montréal, les unités spéciales, parce que si les Alouettes avaient échappé 2 rencontres en raison des retours dans le match de leur adversaire, les Alouettes, présentement, auraient une fiche de 3-3. C'est pas le cas présentement, mais c'est une défense qui a quand même accordé 888 verges après attrapé. C'est énorme.
6: Les plaqués ratés, souvent, Mathieu.
7: Exactement, les plaqués ratés. C'est une moyenne de 148 verges par match que tu donnes à l'adversaire après qu'il attrape le ballon. C'est beaucoup, beaucoup trop. La semaine dernière, ils en ont donné 216 aux Stampeders de Calgary. Tu sais, tu peux pas gagner de cette manière-là à toutes les fois. Également, la défense, faut qu'elle arrête le jeu au sol un peu plus. C'est une moyenne de 6 verges par match. Donc, ça permet toujours à l'adversaire de se retrouver en 2e-3 ou 2e-4. Les pénalités également, il y en a trop. C'est 25 au total depuis le début de la saison. Ils accordent 31 points, c'est un touché de trop. Ce qui est encourageant présentement, c'est que la défense a recommencé à faire des gros jeux importants. 7 échappés provoqués et récupérés par les Alouettes. Des jeux clés, des jeux au moment opportun qui fait que le match change. Et souvent, c'est arrivé dans des fins de rencontre qui ont réussi ces jeux-là, ce qui fait en sorte que les Alouettes réussissent à bien finir le match défensivement. Maintenant, les unités spéciales, là aussi, ça se complique. Les Alouettes ont seulement 2 gros retours de beauté, puis en ont accordé 5. C'est pas vraiment très bon, là. Ils ont besoin d'améliorer cette tendance-là. Dernier match, le ballon, il est tombé entre 2 retourneurs. Communication, les boys, là. C'est pas supposé arriver, là.
6: Non, c'est la base.
7: Mario Alford, d'ailleurs, ça lui a coûté sa job. Il a été libéré. C'est une coïncidence avec le retour au jeu de Devontae Dedmon. Mais disons qu'il n'a pas forcé la main des dirigeants pour le garder.
6: Non, ça, c'est sûr.
7: Donc,

0: C'est un premier tiers à oublier pour la défense et pour les unités spéciales. La bonne nouvelle, c'est que leur coach, c'est Noel Thorpe et Byron Archambault, et je suis en confiance entre les deux hommes.
1: Très, très bien dit. Maintenant, si on regarde le prochain tiers de la saison, les 6 prochaines rencontres, ça commence avec les Ticats cette fin de semaine. Ensuite, le Rouge et Noir qui connaît une saison très difficile, là. Aucune victoire, 6 défaites. Les Elks qui ont donné la seule défaite aux Alouettes cette année. Encore le Rouge et Noir, les Blue Bombers et les Lions. Qu'est-ce que tu vas surveiller pour le prochain tiers de la saison des Alouettes de Montréal?
0: Bien, la bonne nouvelle, c'est que c'est un tiers qui est très prenable pour les Alouettes. Tu as 4 matchs à domicile, 2 sur la route, et tu disais un match à Ottawa. Donc, très peu de voyagements, plus une semaine de congé à travers tout ça. Donc, une excellente situation pour gérer le repos, pour gérer la fatigue. Montréal, tu disais, affronte 2 fois la pire équipe de la Ligue, le Rouge et Noir d'Ottawa, qui eux s'en vont nulle part présentement. Et une fois la pire équipe de l'Ouest, les Lions. Il y a 2 matchs qui vont être un gros défi. Edmonton et Winnipeg, parce qu'Edmonton a vraiment la meilleure fiche de la ligue et joue du gros football avec
1: Ouais.
0: Cody Fajardo. Ils
1: sont de retour, là, Edmonton.
0: Ben oui.
1: Ça faisait un bout que c'était difficile, mais là, les Elks sont à surveiller cette année, là.
0: Ah oui, et puis grosse performance hier contre Saskatchewan. J'ai hâte de voir la défense des Alouettes, voir si elle va s'adapter à la défense adverse,
1: Ouais.
0: voir s'ils vont s'adapter à l'attaque des Alouettes. Parce que présentement, l'attaque des Alouettes, elle donne des maux de tête à tous les coordonnateurs défensifs de la Ligue. Donc, ça va être intéressant de voir si dans ce deuxième tiers-là, il va y avoir des ajustements faits contre les Alouettes. Du côté de la défense de Montréal, j'aimerais ça qu'ils fassent plus de pression. Ils ont vraiment bien fait contre les Stampeders lors des 3 premiers quarts. Ils ont mis beaucoup de pression sur Vernon Adams. J'aimerais ça qu'ils fassent la même chose en fin de semaine. Trop souvent, on a vu les adversaires revenir dans le match. Je pense que dans le prochain tiers, ça va vraiment moins se produire. Je pense que les Alouettes ont compris qu'ils ont échappé des avances puis qu'ils vont plus jamais lever le pied. Je serais vraiment surpris de voir une équipe comme Ottawa, par exemple, revenir dans l'arrière dans un match comme Montréal, ça me surprendrait beaucoup.
1: Ouais, ce serait toute une déception. Cette fin de semaine, ben, c'est les Tiger Cats qui sont en ville. Deuxième dans l'Est, par contre, Bo Levi Mitchell est blessé. Trey Ford a quand même bien fait en remplacement la semaine passée. C'est un gars qui est hyper mobile, donc il faudra faire attention à ça. Mais surtout, il faudra surveiller la pression que les Tiger Cats vont être en mesure de mettre sur Davis Alexander.
0: Oui, parce que la semaine dernière contre Toronto, ils ont rejoint Chad Kelly 3 fois. Il y a seulement 2 sacs qui ont été enregistrés parce qu'il y a eu une pénalité sur le troisième. N'empêche que Chad Kelly s'est fait brasser. Les Tiger Cats ont 12 sacs du corps cette saison. Sont au premier rang de la ligue. Ils mettent beaucoup de pression sur le carrière. Et Davis Alexander va falloir souvent qu'il sorte de sa pochette puis qu'il sauve de cette pression-là. C'est une défense qui accorde moins de 27 points par match. Je parlais tantôt des verges après attraper. Ben, les Tiger Cats sont ceux qui accordent le moins de verges après attraper. C'est 2 fois moins que les Alouettes. Donc, vraiment, les Alouettes vont faire face à une très bonne défense ce week-end. Ça va être intéressant de voir ça. La bonne nouvelle, c'est que les Alouettes ont vraiment la meilleure ligne offensive présentement, puis on n'en parle pas assez. Je vais faire un peu leur éloge parce que eux, ils ont seulement accordé 6 sacs du corps. Ils protègent vraiment très bien Davis Alexander. Le centre Justin Lawrence, qui était blessé depuis le match numéro 1, va être de retour au jeu. Et dans son absence, Cyril Hogan-Saint-Don a vraiment très bien fait. Donc, tu as une position qui est souvent vulnérable de ligne offensive, que là, maintenant, tu as de la profondeur. Ça va être intéressant de voir comment l'attaque de Montréal va utiliser Travis Tice également, son jeu au sol contre la défense d'Hamilton. Tu parlais justement de Trey Ford. Il va falloir le surveiller parce que dernier match, il a couru 10 fois pour 109 verges. Donc, la défense de Montréal va falloir qu'elle soit alerte. C'est un gros match de division, même si les Ticats ont une fiche de 3 et 3. C'est une des meilleures défenses face à une meilleure attaque de la Ligue. Écoutez, j'ai pas d'autre raison, je vous dirais, pour vous convaincre, hormis le fait que de venir au stade, puis peut-être de dire à madame qu'il y a des feux d'artifice à 22 heures, que le match finit à 22
1: Ah,
0: heures, donc
1: c'est parfait.
0: d'avoir une belle vue dans les estrades.
1: Ah non, puis sérieux, là, il annonce beau dimanche, les Alouettes qui nous donnent un show incroyable, ça vaut la peine. Si vous hésitez à y aller, allez-y. Les assistances sont légèrement à la baisse cette saison, mais n'hésitez pas. Les Alouettes de Montréal, c'est le meilleur show en ville présentement. Et on va bien évidemment suivre ce match de dimanche de près face aux Tiger Cats de Hamilton. En terminant, Matt, tu voulais y aller d'une petite salutation.
0: Ouais, petite salutation à tous les collègues sur le beat des Alouettes, autant papier, écrit, radio que télé. Vous faites de l'excellente couverture, de l'excellent travail. On sent vraiment cet été au Québec qu'une frénésie pour les Alouettes. Je m'en fais beaucoup plus parler avant qu'avant. Les fans suivent beaucoup plus le football. Oui, les Alouettes sont bons, mais il y a aussi un travail fait en amont. Et je pense que tout le monde offre une bonne couverture cet été aux Alouettes. Donc, bravo à tout le monde.
1: Non, très, très bien dit, Mathieu. Tu as totalement raison, là. De la télé à la radio, à la presse écrite, c'est impressionnant ce que tout le monde fait. Puis c'est une équipe qui est très, très bien couverte avec de très bonnes personnes qui sont attitrées à leur couverture. Merci, merci Mathieu. Bonne fin de semaine. Bon match dimanche. Puis on se reparle la semaine prochaine.
0: Hey, merci les gars. Bon week-end.
1: Bye.
2: Salut, Matt.
1: C'était Mathieu Bédard, attitré à la couverture des Alouettes de Montréal. Après la pause, hier, on a parlé du palmarès de The Athletic sur les meilleurs contrats dans la LNH. C'était Lane Hutson qui avait le meilleur. Mais là, ils viennent d'en faire un avec les pires de toute la ligue. Il y a des noms qui vont pas vous surprendre, mais d'autres que oui. Et on en parle après la pause.
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1: Dan Richard de RDS va être notre commissaire dans une quinzaine de minutes. On va faire notre top 5 des meilleurs athlètes depuis 2000. On va jaser aussi du dossier Patrick Kane. Mais d'ici là, The Athletic a publié sa liste des 10 pires contrats dans toute la LNH. Comment est-ce qu'ils ont fait pour décider ça? C'est les contrats qui ne valent tout simplement pas la peine. On se demande comment ça se fait que le joueur y fait autant d'argent. Évidemment, ce qu'il a fait dans le passé, ça ne veut plus rien dire. Ce qui compte, c'est ce qu'il va faire dans le futur. Son âge, ça a donc une influence importante sur ça. Et selon The Athletic, le pire contrat dans toute la LNH, je pense pas que c'est super surprenant, c'est celui de Jonathan Huberdeau. 10,5 millions de dollars pour encore 5 ans. C'est quand même dommage la tournure que la carrière d'Huberdeau a pris. Là, rappelle-toi à sa dernière année avec les Panthers, Hugo. 115 points.
2: Ouais.
1: Il signe ensuite sa grosse entente pour les Flames. Elle a commencé un an plus tard. Là. Mais là, par la suite des saisons de 55, 52, 62. Et là, l'an passé, 25 points. Il a été blessé, mais quand même, c'est vraiment une baisse de production marquée pour Jonathan Huberdeau.
2: Puis là, j'ai une question pour toi, Alice. Qu'est-ce que tu vas te rappeler plus de la carrière de Jonathan Huberdeau? Est-ce que ça va être sa saison de 115 points avec les Panthers ou le fait que c'est le joueur dans l'histoire de la LNH qui a connu la plus grosse baisse de régime en deux saisons?
1: C'est quand même triste là, ce que tu dis, mais c'est vrai que malheureusement, on dirait qu'on pourra pas oublier ça. J'ose espérer qu'on va se rappeler des sommets puis des grandes saisons qu'il a connues avec les Panthers, puis peut-être qu'il va être capable de se remettre en marche avec les Flames. Mais t'as raison, là. C'est impossible de passer ça sous le silence. Mm. 10,5 millions de dollars pour un gars qui, dans les dernières années, te donne en moyenne à peu près 50 points par année. C'est vraiment pas très bon. Puis il commence à vieillir, là. Il est rendu à 33 ans. Ce contrat-là va encore être valide quand il va avoir 34, 35, 36, 37. Qu'est-ce qu'il va donner comme production à ce moment-là? C'est un boulet pour les Flames en ce moment.
2: Ouais, je suis d'accord avec toi à 100% là-dessus. En même temps, le moment où il a signé son contrat, ça a été un moment opportun justement parce qu'il sortait de sa grosse saison. Mais c'est juste dommage. Je pense que c'est juste, ça n'a jamais cliqué pour Jonathan Huberdeau à Calgary, malheureusement. Fait partie d'une grosse transaction aussi, ouais. Celle de Matthew Tkachuk. On a donné beaucoup du côté des Panthers pour faire l'acquisition de Tkachuk. Mais au final, il y a plusieurs répercussions aussi, je pense, à l'extérieur de ça. Voir ton ancienne équipe se rendre en finale de la Coupe Stanley deux ans après. Ensuite, t'en gagnes deux. C'est ça, là. C'est difficile.
1: Ils ont fait trois finales, puis ils ont gagné deux coupes sans lui.
2: C'est ça. C'est ça.
1: Ça doit quand même faire un solide coup
2: exact.
1: Sur l'orgueil. Le deuxième nom m'a quand même surpris. C'est Chandler Stephenson du Kraken de Seattle. Lui, c'est 6,3 millions pour encore 5 ans. C'est pas nécessairement le fait que Chandler Stephenson il fait tant d'argent que ça ou qu'il produit pas tant. T'sais, c'est un gars d'une cinquantaine de points par année. Mais vraiment, ses statistiques avancées, c'est vraiment très, très peu. Là. Sa production qui amène sur la patinoire, on dit que c'est à peu près celle d'un joueur de quatrième trio. Bref, ça fait partie des nombreuses ententes que le Kraken a données à des joueurs comme ça. Des joueurs de milieu d'alignement qui sont un petit peu surpayés. En plus, c'est valide jusqu'en 2031. Regarde, je pense que c'est un peu haut. On va venir à d'autres. Il y en a d'autres qui sont pires. Mais bon, Chandler Stephenson, deuxième. Au troisième rang, et ça, c'est une mise en garde pour plusieurs personnes à travers la ligue. C'est Adin Hill qui aurait le troisième pire contrat. 6,3 millions de dollars pour encore 5 ans. Pourquoi est-ce que je dis que c'est une mise en garde? Ben faites attention. C'est pas parce qu'un gardien a une bonne saison, c'est pas parce qu'un gardien a une bonne run en série qu'il faut le signer à long terme. Parce que depuis sa conquête de la Coupe Stanley avec les Golden Knights, c'est très difficile pour Adin Hill. La saison dernière, notamment, je sais qu'il a été blessé. Mais 871 de pourcentage d'efficacité.
2: Ah non, c'est inacceptable. Pour un gars qui a gagné la coupe, là.
1: Oui. Puis il avait été étincelant quand ils ont gagné la coupe.
2: Il était très bon. Je veux dire. Puis sa présence dans la formation canadienne aux Quatre Nations a été. C'est correct, là. C'est confirmé. Il méritait sa place, là. Mais Adin Hill a pas eu. Il faut quand même voir ce qu'il a fait avant. Puis c'était pas. C'était pas la plus grosse affaire au monde.
1: Oui,
2: c'était Adin Hill avant.
1: Ouais.
2: Puis c'était pas la mer à boire avant. Là, il se retrouve dans un bon scénario à Vegas, gagne la coupe. Mais c'est ça. C'est un peu un mirage.
1: Mirage. C'est le mot parfait pour décrire la situation. Puis, ben, à cause de ça, peut-être que Vegas n'a pas été capable de signer un gars comme Dorofeyev, notamment. Tu sais. Bennington, je pense que par moment, on se dit « Ouais, peut-être que les Blues l'ont signé un peu trop vite, un peu trop tôt, qu'ils lui ont donné trop d'argent. » Au moins, c'est un gars qui se dresse dans les grands moments, mais quand même, tu sais, je dis « Faites attention », puis vous pensez peut-être à Jakub Demeche, mais c'est la réalité. Puis je dis pas que le contrat de Demeche va mal vieillir ou quoi
2: non,
1: que ce soit. Au moins, c'est juste 3 ans. Mais ça reste que, même chose pour Jet Greaves hier, qui a signé avec les Blue Jackets, un gardien qui a pas prouvé énormément, lui donner une entente à long terme, ça peut être risqué. Quand l'échantillon est petit.
2: Absolument.
1: Maintenant, au quatrième rang, ça, vous l'attendiez sûrement, celui-là, c'est le contrat qui a fait le plus jaser cet été dans la LNH, Leo Carlson. 5 ans, 18 millions de dollars. On ne remet pas en question le talent de Leo Carlson. C'est juste qu'en ce moment, 18 millions, c'est beaucoup trop. Ça se peut qu'à la fin de son entente, dans les années 4-5, il vale le 18. Mais présentement, il faudrait qu'il connaisse une saison. Tu sais, qu'est-ce qu'il faudrait que Leo Carlson fasse pour qu'on dise, cette année-là, pour qu'on dise, ah ouais, il vaut 18 millions. Il faudrait qu'il fasse 120 points, genre.
2: C'est exactement ce que j'allais dire, 120 points. 120 écoute, points, 50 buts.
1: T'es le joueur le mieux payé de la Ligue. Pour que tu mérites ce titre-là, ça veut dire qu'il faut que tu sois parmi les meilleurs joueurs de la Ligue. Il faut quasiment qu'il soit dans la conversation pour le Hart.
2: T'as pas le choix. Mais non, vas-y.
1: Non, vas-y.
2: Mais ce que j'allais dire, c'est, après ça, c'est là, t'es d'abord des standards pour ton équipe.
1: Oui.
2: Ton standard de succès de 67 points, c'est 18 millions pour les Ducks d'Anaheim.
1: Exactement.
2: C'est épouvantable.
1: Puis je comprends que c'est circonstanciel parce que c'est une offre style. Puis quand t'es un joueur, tu signes ce qu'on te donne. Mais il va être jugé sur ça. Puis Leo Carlton, je pense qu'un jour, ça va être un des meilleurs centres de toute la LNH. Peut-être un centre top 5, peut-être même top 3 un jour. Mais il ne l'est pas en ce moment. Puis en attendant, il fait 18 millions. Au cinquième rang, c'est un autre contrat qui vient tout juste d'être signé. C'est celui de Jacob Trouba, 8,3 millions de dollars pendant 4 ans avec les Sharks. C'est beaucoup d'argent. Pour un défenseur numéro, disons, peut-être 4. Là. T'sais, je sais que ça n'osait pas une grosse défensive, mais Trouba, à son âge, c'est pas mal ça. C'est trop. La bonne nouvelle pour les Sharks, c'est que ça leur fait pas mal. Ils ont tellement d'argent disponible sous le plafond. Ils payent personne en ce moment. T'sais, Celebrini n'a pas encore signé. Smith, Misa, etc. C'est pas grave s'il est surpayé en ce moment. Mais peut-être que dans 3-4 ans, ça pourrait jouer contre eux.
2: Ouais, ça peut être un risque, mais je pense que c'est quand même un risque calculé. Là, du côté de Mike Greer, on veut une présence de vétéran à la ligne bleue.
1: C'est ça. Un risque calculé, bien.
2: Exact. Puis il y a aussi Darnell Nurse là-dedans. On voulait aller chercher une ligne bleue remplie de vétérans. C'est correct. On a senti qu'on avait de la place et on suit à notre jeune cœur de l'alignement pour produire. C'est correct. Puis rendu là, peut-être que justement, quand tu dis que ça va être à l'année 3 de son contrat, ben c'est peut-être à ce moment-là qu'on va être capable peut-être de négocier puis de l'amener ailleurs.
1: Exactement. Puis ça, c'est un problème pour plus tard, pour les Sharks de San Jose. Au rang 6 et 7, on a deux joueurs des Oilers. On a Trent Frederick, 3,9 millions de dollars pour encore 7 ans. Ça a été une saison hyper décevante pour Frederick l'an passé. Seulement 7 points en 74 matchs. Je sais que 3,9, c'est pas tant que ça pour les standards d'aujourd'hui, mais quand tu produis si peu, c'est pas bon. Et au 7e rang, c'est Jake Walman. C'est 7 millions de dollars pour encore 6 ans. Au 8e rang, on a Brett Kulak, l'ancien du Canadien, qui est rendu avec l'Avalanche du Colorado.
2: Légende.
1: 4,5 millions de dollars pour encore 5 ans. Peut-être un peu beaucoup là, pour Kulak. Au 9e rang, c'est Alex Tuck, qui lui aussi vient de signer. 8 ans, 10,5 millions. Puis ça, c'est un autre exemple de... Aujourd'hui, c'est peut-être pas si pire que ça. C'est peut-être pas la fin du monde. Si Alex Tuck fait 70 points, je pense pas qu'on va se plaindre.
2: Non.
1: Mais un joueur qui pratique son style de jeu, robuste, qui est quand même... qui a des bobos... Ça va ressembler à quoi? À 35, 36, 37 ans.
2: C'est ça.
1: C'est là où ça pourrait faire mal aux Capitals de Washington. Au 10e rang, quand même surpris qu'il soit aussi loin sur la liste, c'est Elias Pettersson. 11,6 millions de dollars pour encore 6 saisons. Pettersson qui a signé ça quand il était un joueur de 100 points. Mais aujourd'hui, c'est plus un joueur de 100 points. C'est juste qu'il est encore jeune.
2: Ouais, on est encore patient.
1: C'est ça. Est-ce qu'il va être capable de se relancer, que ce soit à Vancouver ou ailleurs? Il va falloir.
2: Ouais, c'est ça. Je pense que les mots-clés, c'est « va falloir » parce que faut vraiment qu'il trouve une solution, Elias Pettersson. Autant au niveau du joueur que la direction là, des Canucks de Vancouver, qu'est-ce que tu veux faire avec ça? Tu te retrouves à avoir une équipe qui se transforme tranquillement à Vancouver. Est-ce que tu veux qu'il fasse partie de ta recette? Une partie devrait dire que oui, parce que tu dois assumer le contrat que tu as signé, mais l'autre partie,
1: c'est... Ils sont en reconstruction, puis ils vont vouloir s'en débarrasser.
2: Exact. L'autre partie, c'est exactement ça. Comment tu peux faire pour t'en débarrasser?
1: C'est ça.
2: Et Elias Pettersson a probablement encore du bon hockey à donner. C'est juste que ça doit être une situation, encore une fois, et qui est très, très représentative des joueurs de la Ligue nationale, être à la bonne place au bon moment, c'est peut-être plus la bonne chaise pour lui à Vancouver.
1: Donc là, pour ceux qui se le demandent, non, Pavel Dorofeyev n'est pas là, non, Darren Radish n'est pas là, non, Brad Marchand n'est pas là. Les mentions honorables, on a Sean Couturier, Alexander Romanov, Michael McCarron, Bowen Byram et Darnell Nurse, qui est enfin là.
2: Ouais.
1: Mais pour moi, Darnell Nurse, c'est un petit peu comme Jacob Trouba. Ça n'a pas dérangé les Sharks de prendre le contrat parce qu'ils peuvent se le permettre. Puis c'est pas un mauvais joueur, là, Darnell Nurse. C'est juste que c'est pas un joueur de 9 millions.
2: Ben, c'est ça. C'est juste élaborer les standards. Tu peux pas donner un 9,2 millions à un défenseur 4 dans un alignement. T'sais.
1: Exactement. Puis au final, dans une ligue où il y a un plafond salarial, ton contrat détermine les attentes qui sont placées envers toi.
2: Pas le choix, pas le choix.
1: Si tu fais pas beaucoup d'argent puis tu produis pas, c'est pas grave. Mais si t'en fais beaucoup puis tu nous déçois, c'est là où ça peut causer problème.
2: Exact.
1: On va prendre une pause et ça va être Dan Richard dans le bureau des commissaires. Plusieurs sujets intéressants avec Dan. Lionel Messi et LeBron James sont beaucoup dans l'actualité ces temps-ci malgré leur âge et ça l'a inspiré. On va faire notre top 5 des meilleurs athlètes depuis 2000. On va aussi parler du dossier Patrick Kane. Tout ça, ça s'en vient dans deux minutes.
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1: Bienvenue dans le bureau des commissaires avec Dan Richard. Salut Dan, comment ça va?
26: Salut les boys, bon matin, ça va bien, vous autres aussi?
1: Ça va très très bien. Écoute, malgré leur âge, Messi a 39 ans, LeBron James a 41 ans, ils reviennent dans l'actualité pas mal ces temps-ci. Et avec raison, sont au sommet de leur art. Je veux dire, ils sont encore parmi les meilleurs joueurs de leur sport respectif. Et ça t'a donné une petite idée. Ce matin, on va faire notre top 5 des athlètes les plus dominants depuis 2000. Voici comment je propose qu'on y aille. On va faire 5, 4, 3, 2, 1. On a tout notre top 5. On va les nommer un à la fois. Donc, tu peux commencer, Dan. T'as qui au cinquième rang?
26: OK. Juste avant, j'ai une mention honorable dans la catégorie. Je peux pas croire qu'il est pas là. Mais qu'est-ce que tu veux que je te dise? Il n'est pas là. C'est Cristiano Ronaldo. C'est un peu cruel. Puis là, je ne vendrais pas le punch. Mais en même temps, ce n'est pas un gros punch. Là. S'il n'y avait pas un autre joueur de soccer dans le top 5, peut-être, assurément qu'il aurait été là. Il aurait peut-être été proche du premier rang. Mais bon, j'ai priorisé d'autres athlètes. Donc, au cinquième rang, les boys, j'ai Shohei Ohtani. Je suis conscient que dans la première moitié, là, on est en 2026, fait que plus que la première moitié depuis 2000, il n'est pas là. Mais ce qu'il a fait depuis qu'il est dans le baseball majeur, puis surtout, c'est le meilleur joueur du baseball majeur, mais contrairement à tous les autres joueurs qui sont dans le top 5, lui, il a révolutionné la façon dont on joue au sport. T'sais, il n'est pas juste arrivé, puis être le meilleur de tous les temps dans la même façon que les autres ont pratiqué le sport. C'est inégalé d'arriver puis de pratiquer un sport vieux de 125 ans d'une nouvelle façon puis de le faire à ce niveau-là. Tu sais, c'est top 3 meilleurs frappeurs, assurément.
2: Oui, assurément.
26: Puis c'est probablement top 5 meilleurs lanceurs. C'est pas, il fait pas juste les deux bien. Là.
1: C'est historique ce qu'il fait.
26: Exactement. Il a été 4 fois MVP en 5 ans, puis la fois qu'il n'a pas été, il a été deuxième. Il a signé le plus gros contrat de l'histoire du baseball. Puis après cette année-là, il y a une saison de 54 circuits, une saison de 59 buts volés. Il a gagné la Série mondiale dans le marché où il y a peut-être le plus de pression. Fait que c'est surtout de la façon qu'il le fait que, pour moi, il a le cinquième rang. Puis s'il l'avait fait plus longtemps, il serait, cette année, s'il était plus vieux, là, il serait probablement plus haut, plus proche du premier.
1: Écoute, Dan, comme ils disent, les grands esprits se rencontrent parce que moi aussi, j'avais Ohtani au cinquième rang sur ma liste. Oui. Tu sais, c'est historique ce qu'il est en train de faire. Je pense qu'on peut dire que c'est un des meilleurs athlètes de l'histoire du sport, point final. 2 séries mondiales déjà, 4 MVP. Il lance, il frappe. On n'a jamais vu quelque chose comme ça depuis le baseball, ou en tout cas, évidemment, pas depuis très, très, très longtemps. Moi, j'ai choisi Ohtani, 5e. Hugo, t'as qui, toi, au 5e rang?
2: Ben, on est 3, les gars.
1: Ah ouais? Bon!
2: Parce que moi aussi, j'ai choisi Ohtani au 5e rang parce que quand le gars arrive dans le sport en Amérique du Nord et déjà, t'as des conversations de comparaison avec Babe Ruth, grands sports, des grandes légendes comme ça.
1: C'est ça.
2: T'as pas vraiment le choix, là. Puis comme vous l'avez dit, les gars, je vais pas me répéter, mais le gars a révolutionné le sport. C'est le meilleur sur la planète. C'est le meilleur de l'histoire. Il fait tout bien. Puis son éthique de travail aussi, on peut parler un peu à l'extérieur du baseball, mais de l'impact que ça a eu sur le reste du monde.
1: Ben oui. Ça, au Japon, c'est une méga star. Là.
2: Le chandail le plus vendu dans les majeurs, c'est le chandail en japonais de Shohei Ohtani. Ça vous donne une idée, là? Ouais. C'est ça.
1: Puis ce qui est encore plus fou, c'est que le gars, sa carrière est loin d'être finie, là. Il a 32 ans, il est encore au sommet de son art. Fait que si on était pour refaire cette liste-là, peut-être dans 5 ou 7 ans, il serait sûrement encore plus haut. Au 4e rang, c'est qui que t'as, Dan?
26: J'ai LeBron au 4e rang, les boys, moi. J'ai LeBron James. Moi, il y a un truc qui m'impressionne beaucoup chez les athlètes professionnels, c'est quand ces athlètes-là arrivent avec des attentes complètement démesurées envers eux. Tu sais, Walkie, il y a eu Sidney Crosby, il y a eu Connor McDavid. Mm-hmm. Puis que ces athlètes-là parviennent à remplir ces attentes-là qui sont injustes, en fait. C'est injuste de demander à un joueur qui passe directement de l'école secondaire à la NBA, de devenir le successeur de Michael Jordan. Est-ce qu'il l'a été? Je sais pas. Moi, je pense pas qu'il est égal à Michael Jordan, mais il est devenu, quand Michael Jordan a arrêté, ça a été l'époque Michael Jordan, ça a été l'époque LeBron James.
2: Ouais.
26: Même s'il y a eu d'autres grands joueurs, tu sais, il y a eu je pense à Steph Curry notamment, mais l'ambassadeur du sport, ça a été LeBron James, puis c'était ça les attentes.
1: Ouais.
26: Tu sais, puis je savais qu'il avait été souvent en finale. T'sais, je savais qu'il a été 10 fois en finale. Là.
1: Dont 8 fois de suite pendant une certaine période.
26: Suite, en 2011-2018, t'es allé en finale à toutes les années. Là.
2: C'est fou.
1: C'est capoté.
26: C'est pas la Ligue canadienne. Là.
1: C'est la NBA. C'est il y a 30 équipes. Il y en a des bonnes équipes, des bons joueurs dans la NBA. Ben puis t'as raison. Là. Quand il était tout jeune, il jouait au secondaire. Il y a la fameuse couverture de Sports Illustrated où ça dit The Chosen One. Ouais. Le gars, c'est un enfant, là. Il a 16-17 ans et déjà, il était vu comme la future superstar du sport. Je sais pas ce qui se passe, Dan, mais on pense pareil. Moi aussi, j'avais LeBron 4e.
2: Arrêtez, là.
1: C'est vraiment magique ce qui est en train de se passer, mais pour moi, c'est le
26: Non, c'est pas arrangé.
1: On s'est pas dit rien avant. Mais tu sais, pour moi, c'est le deuxième meilleur joueur de basket de l'histoire derrière Michael Jordan. Le gars a gagné partout où il est passé. Il a amené un championnat à Miami, il est revenu à Cleveland, il a gagné avec les Lakers. Tu sais, on dirait que la NBA avait quasiment le goût de donner des MVP aux autres joueurs que LeBron, fait qu'il en a juste gagné 4 alors que c'était lui le joueur le plus dominant du sport année après année. Il doit absolument faire partie de notre top 5. Hugo, t'as qui au 4e rang?
2: Ben écoutez, les gars, on est tous... Non, c'est pas vrai,
1: Ça arrête des plates, là, s'il y en a toutes les mêmes.
2: Non, moi, au 4e rang, j'ai mis Marie-Philippe Poulin.
1: OK.
2: Simplement pour les exploits qu'elle a réalisés sur toutes les compétitions internationales. Ben non seulement ça, oui, il y a eu Caroline Ouellette, Hayley Wickenheiser avant elle. Marie-Philippe Poulin a été la pionnière derrière le chemin créé pour le hockey féminin autant au Canada qu'au Québec. On a d'excellents programmes.
0: Même aux États-Unis.
2: Ouais, même aux États-Unis, je suis d'accord avec toi. Tu sais, faut pas oublier qu'elle, elle a joué à Boston University. Elle a été une des grandes têtes déjà dans la NCAA au niveau féminin. Et toutes les filles veulent être comme Marie-Philippe Poulin. Elle a été la capitaine, tu sais, de la victoire, est encore là, mais là, la blessure, hein, on sait pas trop qu'est-ce qui se passe. Mais le fait qu'elle puisse remporter une Coupe Walter à Montréal devant les partisans, elle est emblématique. Ouais. C'est probablement la meilleure ambassadrice avec Hillary Knight du hockey féminin et elle va avoir marqué l'histoire à tout jamais. J'ai pas le choix de la mettre là.
1: Très bien dit, très bien dit. Hugo, Dan, t'as qui au troisième rang?
26: Oui, juste avant de dire mon troisième rang, le côté ambassadrice, Marie-Philippe Poulin, c'est quelqu'un qui comprend, mais à 2000% le rôle qu'elle a dans le sport, en dehors de la patinoire. Puis ça, je pense que ça compte. Au troisième rang, les boys, j'ai Serena Williams. Est-ce qu'il y a quelqu'un... Je pense que Tiger Woods a autant, sinon plus, dominé le golf pendant son prime, mais son prime a été moins long.
1: Ouais,
26: à cause de quelques 100%. erreurs en dehors du terrain. Mais là, tu sais, je dis tout de suite, Tiger Woods n'est pas dans mon top 5, mais si on avait fait un top 5 de qui était le meilleur à son prime, honnêtement, il aurait probablement été premier.
1: Ouais.
26: Mais je veux dire, après 2009, ça a pu être le même joueur qu'entre 97 et 2009. Serena Williams, ça a été pratiquement jusqu'à temps qu'elle prenne sa retraite. Elle était dans un monde à part. Elle a 23 titres majeurs en tout, puis elle en a 22 à partir de 2000. Après, à partir de 2000, elle est à 22. Vénus est deuxième avec 7, égalité avec Justine Henin, puis Iga Swiatek en a 6. Elle a trois fois plus de titres majeurs que la deuxième.
2: Non, ouais.
26: Elle a été au premier rang 319 semaines au total, puis 186 semaines de suite.
2: Ah, c'est ça, j'allais te demander.
26: C'est quand elle était dans son prime. T'sais, moi, je me souviens, puis peut-être un petit peu trop jeune, en tout cas pour l'avoir mesuré là, au complet, mais quand elle était dans son prime, tu faisais le tournoi. T'sais, là, je parle au début des années 2000. Là. Tu jouais le tournoi en attendant que la finale, dans les Grands Slams, en attendant la finale où est-ce que c'était Serena contre Venus. Ouais. Honnêtement, c'était vraiment dans une classe à part. Puis elle aussi, c'est une femme de valeur. C'est une femme qui a eu des enjeux, évidemment, avec la couleur de sa peau, surtout en début de carrière, je pense à Indian Wells, où elle n'est pas allée pendant, je me souviens plus combien d'années, mais elle n'est pas allée pendant plusieurs années, qui est un des tournois importants, si on exclut les tournois du Grand Chelem. Donc, elle a été une ambassadrice pour son sport, puis à cause de la longévité, à quel point elle a dominé, je pense que cette place-là lui revenait.
1: Moi, au troisième rang, j'y vais avec un Olympien, Usain Bolt, qui a été l'athlète le plus dominant dans un des sports les plus difficiles. Là. Je veux dire, de l'athlétisme, ça se fait partout dans le monde. Du monde qui court vite, il y en a partout autour de la planète. Mais lui, aux Olympiques, c'était le meilleur, même pas proche. Il gagnait l'or au 100, au 200, au relais 4 fois 100 mètres. Son record au 100 mètres tient toujours aujourd'hui. Même chose au 200 mètres. Il était imbattable, point final. Puis s'il jouait dans un sport comme Michael Phelps, là, disons, où tu avais plus de catégories possibles, encore plus de médailles à son actif. Alors, je vais avec Usain Bolt.
2: Excellent choix. Au troisième rang, moi, j'y vais avec LeBron James. Je l'ai mis un rang au-dessus de vous juste parce que c'est une conversation qui a été récurrente avec moi et Ali depuis le début de notre mandat. LeBron James, partout où il passe, ça devient le centre de l'attention aussi.
1: Mm-hmm.
2: Et les équipes aussi.
0: On le voit en ce moment.
2: Et c'est ça, à 41 ans. La décision, encore une fois, je vais pas me répéter, mais c'est ça, l'impact que l'athlète a sur son sport. Écoutez, je vais aller encore plus loin. Pour que la Ligue attende sa décision pour finaliser son calendrier, ça vous donne une bonne réponse.
1: Ça veut tout dire. Ouais. Non, LeBron, c'est complètement fou. Dan, t'as qui deuxième?
26: J'ai Tom Brady.
1: Ah, le GOAT.
26: J'imagine que si vous ne l'avez pas encore nommé, il y a des chances qu'il soit deuxième de votre côté.
1: Très possible.
26: Ça, c'est Tom Brady, c'est la définition de performer sous pression. C'est Tom Brady. Puis dans un sport, est-ce que tu as une posture, une position, les boys, dans les sports majeurs nord-américains, en tout cas, là? Ou est-ce que tu as plus de pression que carrière partant d'une équipe de la NFL?
1: Non. C'est un sport où tu es 53 sur ton équipe, mais pourtant, on parle juste du carrière. C'est le carrière qui a la pression sur ses épaules pour ramener son équipe dans le match, effectuer des remontées. C'est lui qui prend tout le crédit ou toute la critique quand il perd.
26: Exactement. Puis je veux dire, il n'y a pas une... Oui, tu as une blessure. Je veux dire, on l'a vu à Montréal avec Carey Price dans une moindre mesure. Il s'est blessé pour la saison du Canadien. Je suis en 2016-ish à peu près. Là. La saison du Canadien a pris le clos complètement. Mais je veux dire, ton corps arrière est un corps arrière étoile. Dans la NFL, il se blesse. Tu peux passer d'une équipe prétendante à ne pas faire les séries en un claquement de doigts. Puis je pense que c'est avec Peyton Manning qu'on l'avait vu là, vers avec les Colts. Ça doit être quoi? Début des années 2010.
2: En 2006.
26: Ou fin des années 2000, ça avait été la catastrophe. Ouais. Donc, et puis, quand je dis performer sous pression, c'est 7 titres du Super Bowl. Puis en saison, c'était pas toujours le meilleur. Je pense même, tu sais, Peyton Manning a plus de titres MVP que lui. Peyton Manning, des fois, allait chercher des statistiques qui n'avaient pas rapport en saison régulière. Puis Tom Brady était un petit peu en arrière. Il était deuxième, troisième. Il est arrivé en série éliminatoire. Puis, tu sais, la fameuse remontée contre les Falcons.
2: Ah ouais.
26: Donc, vraiment. Puis d'avoir été bon. À 44 ans, il a lancé 43 passes au-dessus.
1: C'est ça qui est fou avec lui, c'est la longévité.
26: La longévité, en plus, c'est un joueur qui avait beaucoup de pression, c'est un joueur qui avait beaucoup d'exposure, qui était présent dans les médias. T'sais, c'était une des faces les plus connues, pas juste dans le sport, là, les plus connues aux États-Unis. Puis malgré tout ça, il gardait une discipline de fer qui lui a permis d'être bon jusqu'à 44 ans.
1: Ah, puis il aurait pu jouer encore plus longtemps. C'était encore un des bons carrières de la ligue, même au moment où il a pris sa retraite. Moi aussi, j'ai Tom Brady deuxième. Ce qui est fou avec Tom Brady, c'est que tu pourrais pratiquement diviser sa carrière en trois. Et chacune de ces trois carrières-là, ça lui aurait valu une entrée au temple de la renommée. Il y a eu son premier tiers de carrière, disons, avec les Patriots. Il gagne 3 Super Bowls en 4 ans. Dans le deuxième tiers, il gagne pas de Super Bowl, mais c'est là où, en saison régulière, il était le plus dominant. Il a gagné des MVP. Leur fameuse saison de 16 victoires, aucune défaite. Ouais. Et là, après ça, tu as eu le troisième tiers où c'était peut-être là où il était le plus impressionnant. Il était dans la quarantaine, mais il était au sommet de son art. Ouais. 3 autres Super Bowls avec les Pats, un autre avec les Bucks. Qu'est-ce qu'on peut dire de plus?
2: On peut pas dire grand-chose de plus. Moi aussi, il est au deuxième rang, Tom Brady. Et en plus de ça, la seule affaire que je vais rajouter par rapport à vos points, les gars, c'est qu'il a réussi à créer des carrières pour ses coéquipiers aussi. Créer de la valeur. T'sais. Bon, c'est à Julian Edelman. Je pense que moi, c'est le premier qui me vient en tête. Là. Mais le fait que tu peux avoir un impact autant sur la carrière de tes coéquipiers pour qu'ensuite, eux, aillent leur air d'aller, c'est impressionnant. Sincèrement.
1: Dan, au premier rang, tu vois qui?
26: Ben là,
1: il en manque un, là, puis on a mentionné son nom au début, puis j'avoue que c'est assez...
26: Personne n'a entendu son souffle, mais t'as pas le choix. Il faut que ce soit... Qui tu peux avoir d'autre que Lionel Messi? Honnêtement, j'aimerais savoir un débat avec quelqu'un, exemple, qui aurait Tom Brady avant Lionel Messi, puis la raison est simple, c'est parce que c'est le soccer.
1: Ouais.
26: Comment tu peux... C'est là... Tout le monde peut jouer. Ça joue partout dans le monde.
1: Ouais.
26: C'est un sport qui est accessible. Tu sais, comment tu peux être considéré comme le meilleur... Ou des fois, tu sais, Cristiano Ronaldo était à côté de lui, souvent quand même. Mais je pense que, notamment à cause de la Coupe du Monde en 2022 qu'il est allé chercher, tu sais, il y a comme ça, ça l'a cimenté, sa place. Si on se demandait c'est qui était sa première marche du podium, la Coupe du Monde en 2022, en tout cas pour moi, a fait en sorte que ça devenait lui. Puis comment tu peux être sur une période de pratiquement 20 ans, ou pas pratiquement, sur une période de 20 ans, le meilleur joueur au monde du sport le plus populaire et le plus joué sur la planète? C'est hallucinant, là. Honnêtement, c'est une légende, c'est un don que ce gars-là a eu, puis il en a profité, puis il y a eu des périodes un petit peu plus creuses, tu sais, l'époque du Paris Saint-Germain, mais je veux dire, puis juste que fait à
2: ça a été bref.
26: Ça a été bref.
2: Heureusement.
26: Il a marqué 8 buts à Coupe du Monde à 39 ans, 8 fois Ballon d'Or, 8 fois désigné comme étant le meilleur joueur sur la planète. Fait qu'il ferait pratiquement une année sur deux. Puis quand c'était pas lui, souvent, c'était Cristiano Ronaldo. Donc, on peut avoir pas juste Lionel Messi, là, mais Messi, Cristiano Ronaldo, on peut se compter chanceux d'avoir vu vraiment l'étendue de la carrière de ces deux joueurs-là pendant qu'on était assez vieux pour s'en rendre compte.
1: Non, t'as totalement raison. On commence de plus en plus à parler de lui comme le meilleur joueur de soccer, point final, le meilleur que Maradona, meilleur que Pelé. C'est sûr que c'est difficile de comparer les époques. Moi aussi, je l'ai premier. Il a été légendaire au FC Barcelone. Avec l'Argentine, ça n'a pas été facile d'aller chercher cette Coupe du Monde-là. Il avait même déjà annoncé qu'il quittait l'équipe nationale. Finalement, il est revenu. Il est allé la chercher. Il y a tellement de pression pour être capable de faire ça. Mais t'es le meilleur joueur du sport, le plus joué du sport, où il y a le plus d'attention sur toute la planète. C'est dur de pas t'avoir premier. Hugo, as-tu Messi au premier rang?
2: Ben, je voulais aller un peu ailleurs. Messi, je crois que c'est quand même dans une catégorie à part. Je pense que c'est l'athlète à souligner le meilleur athlète de la génération depuis 2000. Je suis d'accord ouais. avec vous autres. Je voulais quand même faire une mention particulière à Lewis Hamilton. Moi, je pense que c'est plus émotif. Lewis Hamilton, écoutez, c'est facile. C'est 10 ans de domination avec Mercedes, mais c'est pas juste ça, OK? Michael Schumacher a été considéré comme le meilleur pilote de tous les temps après de... Écoute, je sais même pas après combien de temps. Il y a 155 podiums en carrière. Lewis Hamilton en a 207. C'est le gars qui est arrivé en F1, qui a décidé qu'il prenait les choses en main. Il a repoussé le champion en titre de sa propre écurie, Fernando Alonso, qui était champion en 2006. Lewis Hamilton a fait « Tiens ma bière, je vais être meilleur que toi. » C'est ça qui s'est passé. A remporté le championnat des pilotes par la suite. A égalisé Michael Schumacher, mais aurait pu le battre en 2021. Ça, c'est des partis pris. Il y en a qui vont prendre côté Max, il y en a qui vont prendre côté Lewis. C'est peut-être la FIA qui a un petit problème là, mais regarde, on va pas parler de ça. Puis en termes de victoires aussi, on parle quand même de 106 victoires en carrière. C'est des gars, c'est un gars qui a changé l'image de la Formule 1. C'est un gars qui a un impact partout où il va. Les gens veulent suivre son mouvement. Et il y a une corrélation directe avec le succès de chaque écurie qui a été McLaren, Mercedes et maintenant Ferrari qui connaissent du succès. Lionel Messi est dans une classe à part, mais Lewis Hamilton doit être proche selon moi.
26: Non, c'est vrai.
1: C'est bon. C'est
26: qui a traîné une image sociale très importante.
2: Exact.
26: Là, du bord aussi, effectivement.
1: Très bon, Hugo. Je suis entièrement en désaccord avec toi, mais c'est pas grave. Okay, on, je t'aime quand
2: c'est
1: même.
2: Correct,
1: je t'aime
2: c'est
1: quand
2: correct.
1: Même. On est là pour s'amuser. Peut-être en terminant, Dan, glisser un petit mot sur la signature de Patrick Kane qui revient avec les Blackhawks de Chicago.
26: Ouais, puis Patrick Kane, hier, quand je pensais à ça, puis la comparaison va peut-être être boiteuse, là, mais moi, je trouve que Patrick Kane a rendu le hockey cool aux États-Unis.
1: Ouais.
26: Je pense que ce gars-là va avoir été un ambassadeur très, très, très important sur la popularité du sport aux États-Unis. Puis ça m'a un petit peu fait penser à fin des années 90 à Ken Griffey au baseball. En tout cas, qui rendait le baseball cool. Tu n'allais pas être le roi du bal en disant que tu trippais sur le baseball à la fin des années 90. Puis lui, il rendait ça cool. Puis Patrick Kane, je trouve... Patrick Kane n'est pas aussi important au hockey, probablement, qu'il a été Griffey, mais c'est un peu le même principe. Puis je trouve qu'à Star, premièrement, c'est le meilleur pointeur de l'histoire du hockey américain avec 1400 points. Puis il arrivait après une époque où ce que les hockeyeurs américains, c'était les Keith Kachuk, les Bill Guérin, les Jeremy Roenick, les John Leclerc, tu sais, des attaquants de puissance. Lui, il est arrivé avec un style complètement différent, un style hyper électrisant, hyper spectaculaire. Puis regardez à Star, les boys, là, les joueurs américains qu'on voit, moi, je trouve là, qu'il y a une corrélation directe entre Patrick Kane
2: ben oui, à fond.
26: Puis des joueurs comme Clayton Keller, comme Jack Hughes, comme Trevor Zegras, comme Logan Cooley. Tu sais, des petits joueurs de 5 pieds 11, 6 pieds, hyper talentueux, hyper spectaculaires avec des mains en or. Puis même un Lane Hudson qui est défenseur, qui a ce côté-là hyper... Je te dis pas que Lane Hudson serait différent sans que Patrick Kane ait existé, mais il y a assurément eu... Tu sais, là, les joueurs que je viens de te parler, là, c'est des joueurs qui ont entre 20 et 25 ans à peu près, là, qui ont grandi, eux, dans le prime de Patrick Kane avec les Blackhawks. Et puis, je suis content qu'il retourne à Chicago. Tu sais, il y a trois coupes cette année, Patrick Kane. Et puis, tant mieux s'il avait pu en gagner une quatrième avec une différente équipe. Il ne gagnera sûrement pas cette année avec les Blackhawks. Probablement pas l'année prochaine non plus. Il va peut-être prendre sa retraite après ça. Mais que ce joueur-là puisse terminer sa carrière avec une organisation avec laquelle il a autant donné. Puis ça a été... Depuis 2010, je trouve que les grosses années des Blackhawks, là, ça a été l'équipe la plus... Moi, je trouve que ça a été l'équipe la plus puissante là, sur un stretch. On a vu les Panthers, on a vu le Lightning, mais ça a été probablement... ça a été l'équipe qui m'a le plus impressionné là, sur ce stretch-là de 5-6 ans, là, entre 2010, 2015, 2016, puis lui était au centre de ça. Fait que au-delà de la signature, je trouve que c'est ce qu'il va avoir donné au hockey puis au hockey américain, ça va être surtout ça qu'on va retenir quand il va prendre sa retraite.
1: Entièrement d'accord. Puis c'est une belle façon quand même de boucler la boucle avec les Blackhawks, avec celui... qui prend le flambeau un peu comme avenir de la franchise, Connor Bedard.
26: Ouais,
1: j'ai hâte de voir ça. Ça va être une belle histoire à suivre dans les deux prochaines saisons. Merci beaucoup, Dan. Très intéressant. On a eu bien du fun comme d'habitude. Passe un bon week-end. Puis on se reparle la semaine prochaine.
26: All right, les boys. Bonne fin de semaine.
1: Bye.
2: Salut, Dan.
1: Alors voilà, c'était Dan Richard. On va prendre une pause, puis après, c'est le Focus NFL. J'ai vu quelque chose que Jake Paul a dit, puis j'en reviens pas. Sérieux, là? C'est pratiquement insultant. Non, c'est pas pratiquement. C'est
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0: 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Bon vendredi tout le monde, j'espère que vous allez très très bien et j'espère que vous allez aller encore mieux en écoutant cette émission parce qu'on est tellement content d'être ici avec vous et on va être là pour quelques heures comme ça et on va mettre la table au week-end parce que ça va être un gros week-end de sport, évidemment. Ça va être un gros week-end tout court, mais on est là pour ça et on est là pour s'amuser. Mon nom est Richard Labbé et je vous le dis tout de suite là. Si vous êtes en voiture, tassez-vous. Là. Conduisez pas présentement parce que l'émission qui s'en vient, il y a trop de choses. Il y a trop de choses qui se passent. Ça va être trop bon. Je veux pas que personne fasse des accidents par enthousiasme, par excitation. Je veux pas ça. Je veux votre sécurité. Alors, c'est un trop gros show. Allez sur le bord de la piscine, sur le bord du divan, sur le bord de l'escalier, n'importe où. Prenez un breuvage de votre choix et amusez-vous en notre compagnie, parce que c'est sûr qu'on va faire ça. Et je vais le faire en compagnie de mon acolyte Frank Grenier. Salut Frank!
1: Moi, j'ai tout arrêté. Je t'écoute. Je suis là avec toi, Richard. En plus, comme je dis, là, il est 2h. Il est presque 2h. On peut s'ouvrir un petit drink un vendredi.
0: Il est 5h quelque part. Hein, comme ouais, c'est ça qu'on dit tout le temps. Alors, j'aime ça que tu aies arrêté de faire ce que je fais. Je pense que tu faisais des mathématiques.
1: Oui, c'est ça. Je faisais de secondaire. Mais
0: tu t'es arrêté. Très, très gentil de ta part.
1: Tu avais raison, Richard. On a tout un week-end de sport qui s'en vient, mais on a aussi tout un show aujourd'hui.
0: On a un très, très gros show. Dans à peu près 1h30, Danny Machocha, directeur général des Alouettes de Montréal, va être avec nous. On va parler évidemment du gros match qui s'en vient. Les Alouettes vont bien, hein? On va se le dire. Là. 5 victoires, 1 défaite, ça va très, très bien. Évidemment, c'est un long calendrier. Ça veut pas dire que la Coupe Grey va se ramasser ici. Pas du tout, mais... on parlera pas de ça.
1: Faut rien prendre pour acquis, mais on est bien parti.
0: Ouais, on parlera pas de ça pour pas faire le fameux jinx, comme on dit. Mais on va parler certainement du match qui s'en vient, les Alouettes qui jouent dimanche soir ici sur la montagne en c'est quoi, c'est à 19h, je me trompe pas, contre les Tiger Cats de Hamilton. Alors Danny Machocha, DG des Alouettes, dans à peu près 1h30. Avant ça, dans le segment des mangeux de poc, une autre légende. C'est ça qu'on a, nous, à l'émission. On a juste des légendes, on les collectionne.
1: Depuis que t'es arrivé, t'es heureux. Ils te suivent. Il y a une légion qui te suit partout. T'as des légendes partout dans ta vie. Je les amène avec nous.
0: Il faut aspirer à ça. Hein? Ouais. À chaque matin, on se lève. Qu'est-ce que je pourrais faire aujourd'hui pour m'approcher du statut de légende? Je pense que tu sors du lit, puis c'est ça. Hein? La première question que tu dois te poser.
1: C'est la meilleure approche à avoir.
0: Exactement. Alors, Marc Defoy, journaliste émérite que vous connaissez certainement, qui a écrit au Journal de Montréal pendant des années, que j'ai côtoyé avec plaisir sur les galeries de presse, mais aussi jadis à 110%. Te souviens-tu de ça, Frank?
1: Oui.
0: On a eu du fun, Marc et moi-même, à 110%. Alors, Marc Defoy va être ici avec nous dans le segment des mangeux de poc dans à peu près 1 heure. Et dans quoi? Une quinzaine de minutes, il vient d'arriver. Un chum à toi, je ne savais pas que tu avais autant d'amis célèbres que ça.
1: C'est une légende de l'humour.
0: Encore une fois, on est juste là-dedans, c'est incroyable. Dominique Paquet qui est ici.
1: En chair et en os avec nous en studio.
0: En chair et en os. Je voyais, pendant qu'il arrivait, j'allais voir sur son site, il est en show à soir à Saint-Jean-sur-Richelieu. Là, il pense-tu vraiment qu'il va sauter dans son char en sortant d'ici puis arriver à l'heure en traversant le pont?
1: Mais t'as dit à tout le monde de s'immobiliser. Il est venu s'immobiliser ici, lui, avec nous. C'est pour ça. Il voulait pas être en déplacement.
0: Alors, on a un budget d'hélicoptère ici à l'émission. Exactement. On va lui prêter notre hélicoptère. Il pourra se rendre à son show à temps.
1: J'avais réservé le hélipad sur le top de la station, dont on est correct.
0: Oui, toi, t'es arrivé de même tantôt, oui, d'ailleurs. Ça, c'est ça. Ben oui. Hein?
1: Oh. Par la grande porte, comme
0: ben
1: on
0: oui.
1: dit.
0: Exactement. Alors, écoute, avant de... on va faire un petit tour, parce qu'il se passe... Avant de passer aux choses sérieuses, il s'est passé pas mal d'affaires hein, pour un vendredi de juillet. T'sais, normalement, on dit qu'il se passe pas grand-chose. Hier soir, écoute, j'étais en train de faire mes petites affaires à la maison. Je me prépare à me brosser les dents tranquillement. Et là, j'aperçois que Martin Saint-Louis donne un chandail du Canadien de Montréal à Jerry Seinfeld. Jerry Seinfeld qui était en ville là, pour un spectacle.
1: Je savais qu'on avait besoin d'un deuxième centre, mais je savais pas que ça allait être Seinfeld.
0: Ben écoute, je suis pas sûr qu'il est capable de patiner, mais oui, parce que Martin Saint-Louis, je pense avant le début des séries, nous avait confié tout bonnement que lui, le soir, avant de s'endormir, il met Seinfeld sur la TV, des reprises qui roulent depuis 30 ans à cette heure à peu près, puis lui, il s'endort au son des blagues de Seinfeld. Alors,
1: c'est le show qu'il utilise pour décrocher, fait que ça a une grosse valeur pour lui de le croiser à Montréal. Comme
0: exactement.
1: Ça,
0: alors, Jerry a son chandail rouge frappé du numéro 1 dans le dos. Alors, je ne sais pas s'il va se présenter au camp d'entraînement. On lui souhaite.
1: On l'attend.
0: On l'attend. Quelqu'un qui aimerait se représenter quelque part derrière un banc de la Ligue nationale de hockey, ça me surprend, c'est John Tortorella, Torto. Torts.
1: Ouais, mais il a choisi tard pour le dire aussi.
0: Il vient de dire ça. Je pense qu'il a dit ça à The Athletic. Il a clairement laissé entendre que c'est pas la fin pour lui. Alors, Torts, moi, je croyais que c'était terminé. Moi, je pensais qu'il finissait à Vegas, puis fin de mandat, puis comme un chum que t'engages, qui a 70 ans, puis qui fait plus de peinture. Puis, hey, tu me donnerais-tu une dernière shot de peinture sur ma porte? Ah, OK, c'est beau. Je vais le faire parce que je t'aime. Je pensais que c'était ça. Mais non, la flamme brûle encore. J'allais dire brille encore. C'est bon, pareil, ça flamme.
1: Ça brille. Ça fait toute sa flamme.
0: Ça brille, ça veut. Alors, Torts veut coacher encore.
1: Mais en même temps, il est revenu, pourquoi? Après un mois et demi, il s'est rendu jusqu'en finale de la Coupe. C'est assez pour dire, hey, j'ai eu du fun, ça me tente de le refaire.
0: Il a pogné une amende de 100 000 $.
1: Ça, il s'ennuyait de tout ça.
0: Parce qu'il a pogné ses affaires, sacré son camp, et il n'a pas parlé aux prestigieux représentants des médias, comme il est censé le faire, comme l'équipe est censée le faire. Après ça, on nous a expliqué qu'il est en retard, puis ils voulaient se dépêcher pour prendre leur vol. Mais c'est pas une excuse.
1: C'est obligatoire.
0: Vous avez des obligations, vous devez les remplir. Mais là, bref. Alors, je pense que Torts, probablement ce qui est arrivé, il passait proche. Puis là, il dit non, là, je peux pas m'en aller passer proche de même. Ça m'en prend une autre.
1: Ça y a joué dans la tête.
0: Et je vais te le caller maintenant.
1: OK.
0: On est quelle date, là? 24 juillet?
1: 24 juillet.
0: Je le call maintenant, là. Mais écris ça, là.
1: OK.
0: Il va aller se ramasser derrière le banc des Leafs de Toronto avant la fin de l'année.
1: Oh!
0: C'est ça qui va arriver.
1: OK.
0: Là, les Leafs, là, écoute, là, eux autres, là, vont chercher le goaler. C'est-tu la dernière run? Tu sais, la fenêtre, là, la fameuse fenêtre d'opportunité des Maple Leafs de Toronto est en train tranquillement de se fermer. Qu'est-ce que tu penses qui va arriver au fait, à peu près, si le club sous-performe? Si le club ne va pas comme on espérerait qu'il aille, Torts, le téléphone va sonner. Là. C'est ça qui va arriver.
1: Ouais, mais en même temps, la fenêtre est fermée quand même. Ils sont en train de mettre le silicone pour qu'elle n'ouvre plus jamais. Là. On est rendu là, je pense.
0: Puis là, je sais qu'ils viennent de changer de coach.
1: Mm-hmm.
0: Je le sais, là. Là, les gens m'écrivent. Mais non, ils viennent de changer de coach. Ils ne peuvent pas faire ça. Oui, ils peuvent! Sais-tu pourquoi, Frank? Parce que tout ça peut.
1: Est-ce que d'abord, moi, je peux me lancer une prédiction comme toi, d'abord?
0: Vas-y donc.
1: Moi, je prédis. Là, écris ça. Pour pas l'oublier, là, on va le tatouer sur PO à console. On va le tatouer, comme ça, on n'oubliera pas. Là, mais moi, je prédis. Puis encore une équipe qui vient de changer de coach, il va se ramasser avec les Oilers avant la fin de l'année.
0: Ça, j'aime ça. Ben, moi, c'est une des deux.
1: Moi, je pense que ça ne marchera pas avec Babcock. Puis ils vont le tasser. Et qui va rester à ce moment-là pour reprendre la barre? Le bon vieux Torts. Et c'est peut-être là que les Oilers vont...

0: au Saint-Graal. Tu sais qu'il n'y a aucune coupe canadienne depuis 93, évidemment.
1: Ouais.
0: Imagine ça.
1: D'aurais-tu aimé ça, lui, comme entraîneur associé à Martin Saint-Louis non, à place de Lalonde? Il est juste faire un non, show à côté.
0: Non. T'as-tu déjà parlé à, t'as jamais parlé à Torres? Ça paraît.
1: C'était pas une vraie idée, puis avoir ta réponse, aucune hésitation. No.
0: Torres, ça tente-tu d'être deuxième? Hein? Quoi? C'est-tu à moi que tu parles? Non, la réponse, c'est un gros non. Ça arrivera pas. Hey, la grosse nouvelle. Et puis là, le mot est pas assez gros. C'est quoi qu'il y a plus immense? Non, c'est pas assez gros. Fantastique, c'est pas assez gros.
1: D'envergure.
0: C'est pas assez gros. On va penser, mais regarde, pour l'instant, on va dire ça de même. La plus immense de toutes les nouvelles. En cette date, en ce vendredi, LeBron James.
1: King LeBron.
0: LeBron James, à 41 ans, a décidé qu'il y allait pour un dernier tour de piste.
1: Signé 2 ans en plus, pas un.
0: Arabais.
1: 2 ans.
0: Arabais.
1: Ou presque minimum qu'il pouvait, je pense.
0: Oui, exactement. Alors, on le rappelle, donc ça vient d'arriver, ça fait quelques instants seulement. Donc, LeBron James, contrat de 2 ans du côté des 76ers de Philadelphie. C'est le fun, moi. Le club de mon enfance. J'adorais ce club-là, jadis. 4 millions de dollars. 4 millions de dollars pour LeBron James, c'est l'équivalent de 10 cents pour nous deux.
1: Oui, exact.
0: Puis entre nous deux, ça fait 5 cents.
1: C'est ça, 5 cents chaque.
0: 5 cents chaque. Lui, c'est du petit change.
1: Ouais.
0: LeBron, ça va pas là pour l'argent.
1: En plus, je sais pas si tu as eu cette impression-là, mais ils ont annoncé qu'il a signé 2 ans pour 8 millions.
0: Mm-hmm.
1: Là, je me suis dit, c'est 8 millions par année.
0: Exact.
1: Et non, j'ai eu totalement l'opposé de Patrick Kane. Je pense qu'ils se sont trompés de contrat, les deux. Je pense que Patrick Kane, c'était 4 ans par année.
0: Non, c'est incroyable.
1: 8 millions.
0: C'est incroyable.
1: Ouais.
0: Mais... Okay. Et puis, tu sais, pour les gens qui se demandent, ah, mais là, ah, il est sous-payé, non. Parce que, en fait, LeBron a pas été souvent sous-payé dans sa vie d'athlète. Alors, je regardais, d'ailleurs, Frank, je sais pas si t'étais au courant, en 2022, LeBron James est devenu le premier joueur actif de la NBA à devenir milliardaire.
1: Non, je sais.
0: En 2022, ça fait 4 ans qu'il est milliardaire, à moins qu'il ait tout dépensé dans une carte de hockey, je sais pas. Mais ça fait 4 ans que LeBron James est officiellement milliardaire. Je présume que là-dedans, on compte les revenus des commandites, des, je sais pas, il doit y avoir des souliers à son
1: nom. Il a même joué dans des films, des petits rôles, des choses
0: comme ça. C'est ça. Fait que ça doit être le cumulatif. Mais, LeBron a pas besoin, de couper les petits coupons, là, dans le circulaire, le vendredi, pour aller, à l'épicerie et chercher ce qui est à rabais. Ça va très bien pour lui financièrement.
1: Mais on voit beaucoup aussi de joueurs vétérans dans la Ligue nationale de hockey qui signent des petits montants en fin de carrière pour essayer de gagner. C'est juste que 1 million, mettons, d'un Brent Burns ou d'un Jamie Benn, c'est 4 millions dans NBA.
0: J'aime ça. J'aime ça quand on dit petit montant, puis on parle d'un gars qui vient de se faire 8 millions en signant un morceau de papier. J'aime ça, le fun, hein.
1: Ouais.
0: C'est...
1: Des petits salaires, comme on dit, là, des petits salaires.
0: Des montants de pitance. Alors, on souhaite bonne chance à LeBron et... Puis là, avant qu'on commence l'émission, j'aime ça philosopher beaucoup, de manière générale. Mm-hmm. Et là, j'essaie de comprendre, mais t'as 41 ans. T'as déjà gagné 4 fois. Il y a 4 bagues. 2 fois à Miami. Souviens-toi, la décision. Te souviens-tu de cet été-là? Du monde attendait. Il va aller jouer où? Il va aller jouer où? Tu allais jouer avec ses chums à Miami. Gagner 2 bagues, là. Rentre à la maison plus tard. Gagne 1 bague à Cleveland.
1: Spectaculaire à Cleveland.
0: Très spectaculaire. Après ça, s'en va à LA. Lakers. Gagne 1 autre, là. Il y a 4 bagues. Puis là, je regarde ça. OK, t'as 41 ans, man. T'es milliardaire. On s'entend que t'as pas besoin d'argent. Tu fais pas ça pour l'argent. Là, j'essaie de penser, tu sais, souvent quand je vois des nouvelles comme ça, j'essaie du mieux que je le peux de me mettre dans la tête de la personne concernée. Là, j'essaie de devenir LeBron 2 secondes. OK, pourquoi t'as 41 ans? Tu décides que tu continues de jouer. T'as pas besoin de ça. T'as déjà 4 bagues. Et là, je pense que j'ai trouvé.
1: Pourquoi?
0: Je pense que je suis tombé drette dessus. Tu sais qu'il y a un débat qui fait rage depuis des années sur n'importe où, sur les sites web, dans les brasseries du plateau, dans les musées. Les gens se demandent quel est le plus grand de tous les temps, dans tous les sports. Tu sais, c'est-tu Wayne Gretzky, c'est-tu Mario Lemieux, au hockey, bon, tu sais. Au basket, depuis des années, le débat qui fait rage, c'est-tu LeBron, c'est-tu Michael?
1: Puis le débat, il y en a beaucoup du côté de Michael là-dedans quand même.
0: À cause que Michael Jordan a 6 bagues.
1: Et là, il a signé pour 2 ans.
0: Il a signé pour 2 ans. Il y en a 4. 4 plus 2, ça ferait combien?

0: J'ai des doigts. Ça fait 6, ça, Richard.
1: Ça fait 6! Est-ce que ça se peut que LeBron s'est levé un matin en mangeant ses Fruit Loops ou peu importe? C'est Vector, il y a de la, des protéines
0: là-dedans. Je pense que c'est All-Brand.
1: Ouais, peut-être. Je regarde les céréales de son choix.
0: Ça le regarde.
1: Et là, il s'est dit, attends une minute, si je veux un jour être considéré comme le plus grand de tous les temps, j'ai besoin de deux autres bagues. Parce que l'argumentaire qui va contre lui tout le temps, les gens qui disent, non, c'est Michael Jordan le plus grand de tous les temps, les gens regardent la bague. Michael en a 6, toi, LeBron, t'en as juste 4. C'est, moi, je pense que c'est ça.
0: S'il en gagne deux autres, est-ce que tu penses qu'il surpasse ça, c'est Michael Jordan?
1: Ça, c'est
0: est-ce que c'est assez pour être le GOAT?
1: Ça, c'est une excellente question. C'est pour ça qu'on paye de la grosse argent, Frank. C'est exactement pour ça.
0: Ces réflexions-là.
1: C'est pour ces réflexions-là. Puis, c'est une bonne réflexion parce que là, il nous laisse sous-entendre que c'est le dernier tour de piste. Hein? Mm-hmm. Ça, c'est un peu ça qu'on comprend. C'est pour une dernière fois avant de m'en aller. Hein? C'est un peu ça. Mais effectivement, si, ou encore, si en gagne juste une, dans les deux prochaines années,
0: il revient-tu
1: pour une autre dernière fois? Un autre dernier. Tu sais, moi, je pense que c'est au cœur de cette réflexion.
0: Et il était sûr de sa shot, si c'est vraiment ça son ambition, de choisir les Sixers.
1: Ben,
0: qu'il soit sûr d'eux autres pour signer 2 ans d'un coup, parce qu'on s'entend, il aurait pu signer 1 an, puis l'année prochaine, il re-signer où est-ce qu'il veut encore.
1: Exactement. Faire un Jagger, là, lui-même. Jagger a fait ça, je pense, les 10 dernières années de sa carrière.
0: Un Corey Perry.
1: Signer un an là, puis un an là, puis un an là, puis un an là. Mais il aurait pu faire ça, effectivement. Donc, il est très confiant dans ce qu'il voit du côté des Sixers, notre ami LeBron. Et là, ben, écoute, moi, tu penses que les Sixers vont vendre de la camisole pas mal l'année prochaine?
0: D'après moi,
1: ça va être pas pire, hein.
0: Ils vont repayer son salaire juste avec ça.
1: Ça va être incroyable. Ça va être le, pis tu sais, à 41 ans, pis c'est pas un gars qui est en fin de carrière. Je veux dire, physiquement, techniquement, oui. Mais quand tu le vois jouer, il joue pas comme un gars, tu sais, qui fait l'année de trop, là.
0: Mais il essaie pas non plus d'être la vedette de l'équipe. Il joue un rôle, puis tu sais, lui qui joue un rôle de passeur, de dirigeant de l'attaque ou des choses comme
1: chef
0: ça.
1: Chef d'orchestre.
0: Chef d'orchestre au basket. Il est meilleur que beaucoup de gens, même s'il peut peut-être plus faire tout ce qu'il faisait avant, mais il est encore très bon.
1: Il est encore très bon. Puis clairement, je pense que lui a encore quelque chose qui brûle à l'intérieur. Ouais. Mais moi, je trouve ça admirable, honnêtement, parce qu'on vient de le dire, pas besoin d'argent. T'sais, il n'y a pas besoin d'aller, là. Il pourrait rentrer chez eux les pieds sur le pouf. Mais, t'sais, si ma raison et ma théorie fonctionnent, j'aimerais ça qu'il soit ici, d'ailleurs, en studio. On va essayer de le trouver. Est-ce que tu as son...
0: Il doit être dispo, sa saison commence pas
1: peut-être la fin de l'été, là. Ouais. On pourrait essayer de l'avoir ici en studio. Ça serait ma première question. Est-ce que, LeBron, est-ce que tu veux mettre fin au débat entre toi-même et Michael Jordan? Moi, je suis pas mal sûr que c'est ça.
0: Moi, je poserais la deuxième question.
1: C'est laquelle?
0: Qui serait, est-ce que ton fils Brownie va te rejoindre avec les Sixers?
1: Je poserais la troisième question. Qui tu vois comme deuxième centre chez le Canadien?
0: OK, hey, deuxième. On poserait la mienne en troisième, c'est moins important.
1: Faut toujours revenir au Canadien éventuellement. Hein? On n'a pas
0: tout
1: le choix.
0: Le temps.
1: Alors, j'espère qu'on aura réponse à ces questions-là au cours des prochaines semaines. Ça tombe bien parce qu'on est ici, hein, jusqu'à la fin août.
0: Tout l'été.
1: On aura du fun et il fait beau. On en profite et on s'amuse. Et parlant de s'amuser, là, on va aller à la petite pause, là. Mais au retour, on va avoir bien du fun parce que Dom Pocket est ici. L'humoriste, évidemment. Et, c'est toi qui m'as appris ça, Frank. Le gars, c'est un collectionneur.
0: Ouais.
1: De cartes de sport.
0: Il y a un item assez particulier aussi qui va nous jaser.
1: Il est tombé sur quelque chose.
0: Ouais.
1: Et là, ben là, on va savoir c'est quoi. Puis on a cette question-là, puis on a plein d'autres questions, puis on pourrait lui demander aussi qui devrait être le deuxième centre du Canadien.
0: Faut le demander à tout le monde.
1: On va demander à tout le monde. Alors, on fait une pause et on retourne avec nous, Dominique Pocket.
2: Tu peux déjà appeler tes chums. 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
1: Ben ouais, on est de retour au tailgate et là de la grande visite là, dans le studio parce que là on parle des plus grands de tous les temps. On parlait de Michael Jordan, on parlait de LeBron Et
0: c'est la suite logique.
1: C'est la suite logique.
3: Parce que là, vous allez déjà, là.
1: Parce que là, en humour, certainement, que notre prochaine invité est dans le top 3, peut-être même dans le top 1, on sait pas
0: c'est
1: trop.
0: C'est le GOAT.
1: C'est le GOAT.
3: Alors, oui, ben oui.
1: Alors, on va le présenter. On va le présenter.
3: C'est n'importe quoi,
1: Dominique Paquet, comment
3: Allô,
1: vas-tu?
3: Ça va très bien, vous autres.
1: Ben oui, ça va bien. Je vois que ton nouveau spectacle s'appelle « Je comprends la game ».
3: Absolument.
1: Ça tombe bien. On est dans les on.
3: C'est ouais, ça,
1: c'est
3: sport,
1: c'est ça nous autres qu'on fait.
0: Veux-tu nous l'expliquer?
1: Ouais. Alors c'est quelle game? Résume-nous ça là.
3: Non mais Frank il me connaît depuis longtemps. Mes titres de show là, c'est rare que ça avait rapport avec le show. Tu sais, moi j'ai grandi dans le West Island, fait que j'ai une mentalité plus stand-up style américain à mes shows. Fait que souvent les stand-up américains, le titre de show là, c'est pour faire rire à la limite. Puis le lien, tu sais, comme j'avais un show en 2015, c'était Yanks and Gus, tu sais, puis j'en ai deux, là.
1: ça parlait pas de ça dans le show. Ça, c'est trop de détails. On aimerait pas ça aller là, s'il te plaît. Il y a des enfants qui écoutent.
3: Ben oui, ben oui, ben oui. Ben, fait que c'est pour ça que je comprends la game, pour vrai. Ça a juste rapport avec mon style d'humour, qui est quand même, c'est un humour assez léger, que je pourrais définir ça comme ça. Fait que de dire, moi, Pocket, de dire... je comprends la game, je pense que ça faisait rire les gens tout de suite en entendant ça, en disant ouais, on il connaît rien, Pocket. Fait que c'est plus dans ce sens-là parce que le rapport avec le show il est pas ben là, il y a pas de
0: ben, là, un titre drôle, un titre drôle avec une belle affiche, c'est parfait.
3: Et voilà.
1: Et là il dit qu'il comprend rien, on va le mettre sur le spot tout de suite là. Qui tu mets au deuxième centre pour Canadien cette année là?
3: C'est pas une décision facile pour vrai, c'est pas une décision facile parce que tu sais, Michael Hage, j'ai pas vu jouer.
1: Il s'en vient.
3: C'est ça, tu sais. Puis le fait qu'il veut retourner à l'université cette année, ça je pense que ça fuck un peu les plans du Canadien. On dirait que je pense que ça aurait été le fun qu'il soit là, tu sais, pour montrer de quoi, tu sais, ce qu'il est capable de faire. Puis en même temps, il serait peut-être arrivé, puis il aurait pas été prêt à être deuxième centre encore. Il y en a qui disent que peut-être c'est un ailier, tout ça. Fait que, tu sais, Kapanen, tu sais, oui, il a fait 22 buts pis ça.
1: Gros début de saison.
3: Ouais, hein. Gros début de saison, mais tu sais, je pense que si on avait eu un bon deuxième centre, Demidov, il y aurait eu une saison encore plus haute, là, tu sais. Je pense qu'il a beaucoup aidé à Kapanen à faire ces buts-là. Tu sais, moi, je regardais les joueurs qui étaient peut-être, tu sais, il y avait des rumeurs un peu au début de l'été, là, avec Nico Hischier. Moi, Nico Hischier, je pense, arrêter mon choix, personnellement.
1: C'était le choix, je pense, de pas mal de
0: ça
1: monde.
0: Ben, ouais, cher, mais on l'aurait payé.
3: Ouais, c'est ça, mais il y en avait quand même d'autres. Il y a d'autres noms qui étaient sortis, là, pour le deuxième centre. Moi, il a signé les Devils. Fait qu'honnêtement, moi, je resterais comme ça, tu sais. Je pense qu'on est patient avec le Canadien, puis je ferais pas une erreur d'aller chercher un joueur juste pour aller chercher un joueur comme d'autres équipes ont fait, comme les Leafs ont fait, puis là, ça
1: Mais en même temps, tu dis on est patient, ben les partisans du Canadien sont patients depuis 1993, les boys. Ça, c'est
3: ouais.
1: Ça,
3: ouais,
1: à un moment donné, à quel moment t'arrêtes d'être patient?
3: Moi, ouais, c'est parce qu'on est. Je trouve qu'on est plus patient depuis la reconstruction, dans le sens que moi, chaque fois qu'ils patchaient depuis 96, mettons, là, le patchage qu'ils font année après année, moi j'étais contre ça. Fait qu'on était patient pendant ces années. Mais la minute qu'on décide de faire la reconstruction, quand en 2021, mettons. Puis que moi, ça me dérange pas. Moi, go, on finit dans le pit en bas, puis on va chercher des bons joueurs, on accumule ça, puis on construit l'équipe. Puis là, c'est ça qu'ils sont en train de faire. Fait que moi, je veux pas scraper tout ça, juste parce que là, on a fait les playoffs, puis on a eu 100 points, on est prêt. Moi, je pense que on est capable d'attendre encore une saison de voir, regarde, cette année, on joue de même, on joue avec cette équipe-là, on essaie de faire les playoffs encore. Oui, les autres équipes se sont améliorées, mais tu sais, moi, les Leafs, je trouve que ça va, c'est du patchage comme on faisait.
1: C'est comme un mauvais théâtre d'été, hein,
3: on dirait que c'est mal géré, c'est tout croche. Ils font des choix, le coach qu'ils sont allés chercher, le directeur gérant. Tu sais, honnêtement, ça m'a surpris ce qu'ils ont réussi à faire cet été, là.
1: Ben, ils ont un gardien de but, enfin.
3: Oui, mais enfin, l'année passée, il y a eu une des pires saisons. Il y a eu une de ses pires saisons avec une équipe qui a une meilleure défensive que les Leafs, tu sais. Fait que ça va être quoi cette année? Puis c'est un gars qui a comme un... Tu te souviens qu'il avait joué avec les Flyers, là, tu sais, il avait un caractère... c'est pas un triple de médias de ce que je me souviens de lui, tu sais. Fait qu'il... Avec les Leafs, les 42 micros dans la face après chaque game, après une mauvaise game, après 3 semaines de même, là.
0: Après chaque défaite.
3: Ouais, non, mais c'est ça, tu sais, pour vrai. Fait que c'est pour ça que ça me fait pas peur. Puis après ça, les Bruins, ils ont fait quelque chose cet été, les Bruins. Qu'est-ce qu'ils ont pas, fait grand-chose.
1: Mais eux autres sont tout le temps bons. Ça, ils font rien puis ils sont bons.
3: Ouais, mais maintenant...
0: Ils ont pogné Peterka.
3: Ouais. Ben ouais, mais ils faisaient rien à Utah. Ouais, c'était un flouque, là.
1: T'sais. Ils vont retirer le chandail de Patrice Bergeron. C'est ça qui va arriver.
0: Ils sont débordés.
3: C'est pour ça, on était patients. Oui, on est patients depuis 93, mais je trouve que la vraie patience, c'est depuis 2021. Puis c'était même pas une patience. On savait que c'est une reconstruction, puis on voit juste l'amélioration chaque année. Moi, je pense qu'on continue de même. Tu sais, il y a Ryan Backer qui va peut-être rentrer dans l'alignement cette année. Gros défenseur.
1: Carte cachée.
3: Ouais. Ben, c'est pas rien, là, tu sais. C'est un cinquième show au pic.
1: Cinquième.
3: Ouais. Fait que, tu sais, il y a lui qui va rentrer. Il y a peut-être un autre jeune, Florian Jacquet, peut-être qui va rentrer comme quatrième centre, des affaires dans la main. Tu sais.
0: Peut-être Winbeck.
1: Pas tant. Ben, écoute, il a montré des choses l'an passé, mais c'est pas ton deuxième centre.
3: Il est pas gros,
1: c'est pas ton deuxième centre. C'est pas lui que tu cherches. Mais Michael Leach, c'est intéressant. Puis j'ai hâte de lui parler. Je sais pas si on va le voir. On va le voir, j'imagine, sous peu. Mais j'espère qu'il retourne pas à l'université, comme on a déjà vu certains joueurs de football, comme Matt Leinart. Te souviens-tu lui encore ailleurs? Qui était censé sauter dans le pro. Mais là, il dit non, moi, je retourne à l'école. Puis là, les journalistes ont appris qu'il était retourné faire des cours de danse à l'université. Dit, j'espère que c'est pas ce cas-là. j'espère que c'est pas ça.
0: Pourquoi tu veux pas qu'il danse, Michael Leach?
1: Ouais, il a le droit de danser.
3: C'est ça contre la danse.
0: Ouais, il veut danser, cet homme-là, laissez danser.
3: Live a little.
1: Si il retourne à l'université, j'espère que c'est pour des raisons valables. C'est ça mon point.
0: Ben, je pense qu'il est un cours de flûte.
1: Exactement.
3: Non, mais je pense qu'il l'a dit, il veut dominer, je pense. C'est ça qu'il veut dire.
1: Bon, ben parfait. OK.
3: S'il veut dominer,
1: pas de fait qu'il va aller dominer, puis peut-être...
3: Puis arriver dans les playoffs l'année prochaine.
1: Ah.
3: Là, il n'y aura pas le choix.
1: Oui, c'est ça. Donc, tu parles déjà de série, là, Dominique. C'est déjà fait.
3: Ben, c'est pas fait. L'année passée, on n'a pas eu beaucoup de grosses blessures, tu sais.
1: Non.
3: Tu sais, ça peut arriver cette année, Slaff ou whatever. Il y en a peut-être un qui peut se blesser là-dedans, fait que ça peut changer la donne. Mais tu sais, moi je suis pas encore, tu sais, si on était rendu mettons là en 2029 là, tu sais, puis que là on l'a fait le rebuild là, tu sais, puis là on a peur un peu d'aller chercher un gros joueur, de faire un gros échange, là ça me gosserait. Mais là présentement, là je suis pas encore rendu là. Moi, c'est plus une couple d'années mettons là que je serais comme okay, là comment là, tu sais.
0: Ben, essayer d'avancer d'un peu comme mettons les Red Wings ont fait ou les Sénateurs ont fait, mais à un moment donné, tu vas être pris à recommencer ta reconstruction.
3: Ben, aller chercher, quand ils étaient allés chercher Patrick Kane, les Sénateurs sont allés chercher
0: DeBrincat,
3: puis le kit, ça a rien donné, tu sais, c'était trop vite là tu sais, là buildons notre équipe là, que ça soit solide là, tu sais, puis en plus on a tous des contrats à long terme pas cher. Hey, c'est un méchant, tu sais. Tu regardes le core de l'équipe là, puis que c'est tout du 8-9 millions à peu près là, avec la cap salariale qui va monter. Tu sais, je n'ai pas le goût. Moi, tu me dis mettons, t'aimes-tu mieux cette année là absolument aller chercher un deuxième centre ou on attend l'année prochaine, puis l'année prochaine là, quand que McDavid va voir que son team est encore poche là, puis qu'il va voir que le Canadien de Montréal il y a de l'espace sur le cap, tu sais, puis McDavid quand tu y penses, quand il va se faire échanger là, parce qu'il va se faire échanger, il restera pas à Edmonton, c'est impossible. Fait que l'année prochaine là, quand il va être rendu temps là, de l'échanger, là, on s'entend-tu que il va avoir le gros bout du bâton là.
1: Ouais.
3: Il va pas dire, il va choisir son équipe, puis l'équipe qu'il va choisir, il va dire, mettons, OK, les Canadiens, ils ont un bon team, sont jeunes, je vais aller là, ou, mettons, ils nomment deux, trois autres équipes, là. Mais, pour faire l'échange, là, il acceptera pas un échange si Edmonton il dit OK, ben on veut Demidov, on veut Cole Caulfield, Slavko, tu sais, McDavid va faire, ben non, j'irai pas jouer là-bas si vous videz le club dans lequel on va jouer.
1: Ouais.
3: Fait que ça, l'échange pour McDavid, quand ça va se passer, si ça se fait, d'après moi, ça sera pas une affaire là, que ça vide le club, parce que McDavid veut gagner la coupe. Fait que,
1: mais là, si Michael Leach est ici, puis Florian Jacquet est popé, McDavid serait juste le quatrième centre. Là, je sais pas si
3: ouais, c'est
1: on
3: sûr,
1: a-tu
3: c'est
1: besoin
3: sûr.
1: D'un quatrième centre?
3: C'est sûr, mais
0: on aurait le meilleur quatrième de la Ligue. C'est quand même la peine.
3: T'as raison, mais je pense que je vais juste parler avec Frank maintenant. Okay?
0: Mais c'est-tu ton au sommet de ta liste, hein, McDavid, l'année prochaine?
3: C'est pas le joueur que je trippe le plus dans la ligue. Tu sais, sinon, le choix entre McDavid ou McKinnon, j'aime plus McKinnon. Perso, je trouve qu'il est plus.
1: Ouais, pourquoi?
3: Je trouve qu'il y a du grit. Il y a une affaire de, mais en même temps, McDavid, il a montré du caractère l'année passée, tu sais, pis tout, mais je le trouve un peu floater des fois.
1: OK.
3: Tu sais, c'est peut-être à cause de son coup de patin, qu'il fait deux coups de patin, puis il est déjà dans un autre bout, là, mais... Mais je le trouve un peu flotteur, mais en même temps, tu sais, comme, tu sais, tu regardes juste dans les Olympiques, tu sais. Tu sais, il était sur la glace aux deux chiffres. Je comprends que c'est pas lui qui le mettait sur la glace, c'est Cooper qui le mettait sur la glace, mais il y avait d'autres joueurs, là, qui étaient bons dans l'équipe, là. C'est l'équipe Canada, là, tu sais.
1: Ben oui, ben oui.
3: Dans le temps de Gretzky puis Lemieux, là, il faisait jouer Messier puis les autres lignes, tu sais. Fait c'est pour ça que, on se dit que je sais pas s'il il est trop un hog, on disait ça, hog, là, tu sais. Il veut trop être sur la glace puis être le, tu sais, mais maintenant,
1: il est là pour ça un petit peu.
3: Il aurait pu, mettons, sauter un chiffre, tu sais, le but gagnant en prolongation, c'est lui pis McKinnon qui avait la langue à terre pis qui ont pas back-checké pis le joueur était seul, tu sais. Ouais.
1: Ça, c'est sûr qu'il l'a probablement pas oublié. Ouais. Mais c'est sûr que lui, en même temps, s'il a juste signé à court terme à Edmonton.
3: Ben, c'est parce qu'il veut gagner, mais tu sais, honnêtement, t'amènes McDavid dans le club, tu sais, même si c'est pas mon joueur top, mais t'amènes McDavid dans le club, puis on donne une coupe de joueurs plus des prospects. Tabarnouche, je vois pas comment qu'on gagne pas la coupe, tu sais, avec la défensive qu'on est rendu, les goalers qui vont être rendus à terme, tu sais, Fowler puis Double. Ouais, man, honnêtement, McDavid, tu mets Suzuki, un joueur d'un centre de 100 points, bon dans les deux sens, qui devient deuxième centre, puis t'as McDavid premier.
1: Mmh. Et puis ce qui est intéressant, c'est que pendant des années, là, évidemment, on fabule.
3: Oui.
1: Mais pendant des années, ces fabulations-là n'existaient même pas.
3: C'est pas possible.
1: Parce qu'il y avait personne qui voulait venir jouer avec le Canadien.
3: Exact.
1: Pas à cause des impôts et des nids de poules, là, mais parce que le club était juste pas bon pendant longtemps, puis il y avait pas vraiment de futur reluisant. Ah ouais. Et moi, c'est la première fois depuis très longtemps que je parle à des agents qui me disent, ah oui, mon client aimerait ça jouer à Montréal. Avant, là, c'était,
3: mais c'est parce que quand le club était pas bon, en plus, ils savent que, OK, on s'en va dans un club pas bon, je vais être obligé d'être le sauveur, puis si on gagne pas, les médias vont être dans ma face, les fans vont être dans ma face. Fait que c'était comme tout du négatif. Tandis que là, t'as un bon club, t'as d'autres joueurs qui sont bons, fait que t'as pas toute la pression sur toi. Tu sais, Price, là, il a eu la pression sur ses épaules pendant 15 ans,
1: Ah ouais, exactement, non.
3: T'as des Midov, t'en as des joueurs pour que la pression soit diluée entre les joueurs. Fait que honnêtement,
1: Fait longtemps que le futur n'a pas été aussi reluisant.
3: Exactement.
1: On va dire ça de même. Là, on va aller à la pause, on jase.
4: Juste avant la pause, Richard, juste dire qu'on a Louis de Villemercier, sa messagerie texte, qui dit qu'il est allé voir le show de Dominique Paquet le 4 juillet. Et il dit Dom Paquet, le Connor McDavid des humoristes du Québec. Alors ça continue pour toi.
3: C'est Louis qui dit,
1: voilà, je peux pas penser à un meilleur coup de pouce que ça. Ben, franchement, on peut pas y penser. Merci Louis. Alors, on va
3: de Villemercier.
1: Oui, on va aller prendre une petite pause. Et au retour, Dom va nous expliquer pourquoi il est presque milliardaire. Parce que dans un coup de chance, il a trouvé une carte de hockey très, très spéciale. Ouais. Alors, on parle de ça au retour de la pause.
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1: On est de retour avec le Connor McDavid de l'humour aussi, avec nous, Dominique Paquet, qui est en studio. Et écoute, là, on a jasé du Canadien, et là, faut passer aux vraies affaires, parce que là, il t'est arrivé quelque chose, c'est en quelle année récemment?
3: 2016.
1: OK, 2016, quand même, ça fait un petit bout de temps, OK, mais là, on va le dire pareil, parce que c'est pas pire, donc, tu étais en train de t'es-tu un collectionneur de cartes?
3: J'ai été collectionneur quand j'étais jeune, genre à partir de 12-13 ans, jusqu'à mettons 1996 à peu près.
1: OK.
3: Tu sais, parce que quand ça commençait à
1: les années de spéculation,
3: fait que là j'ai comme arrêté. Puis j'ai recommencé un petit peu en 2005-2006 parce que c'était une grosse année avec Crosby puis Ovechkin cette année-là pour des recrues. Fait que j'avais acheté des cartes dans ces années-là. Après ça, j'ai arrêté encore. Puis j'ai recommencé officiellement en 2016. Je regrette de pas avoir commencé en 2015 parce que c'était l'année recrue de McDavid.
1: Ouais.
3: Mais j'ai recommencé en 2016 qui était une méchante bonne année aussi parce que t'avais Austin Matthews, Mitch Marner... regarde, nomme-les, là, il y en a plein, là.
1: Bon, alors, compte-nous ça. Là, tu t'en vas au dépanneur?
3: Non, je suis allé à une boutique de cartes de un de mes chums, Tech Shea, qui est à Lachenay. Puis je m'en vais acheter des cartes de Cup, qui est la grosse série qui
1: est comme qui est cher la boîte là. C'est combien une boîte là? C'est
3: maintenant c'est encore plus ridicule que c'est, parce que dans le temps ça se vendait 600 pièces la boîte.
4: Et là c'est rendu dans 4 chiffres.
1: Tu veux?
3: Ah oh, ouais, ça oui. C'est du 1006-1007 ouais, la boîte.
1: 4 chiffres. Oh, ok.
3: Ouais.
1: Ouais. Ok.
3: Mais c'est ça. Fait que là j'achète ça, j'ouvre la boîte, puis je pogne une carte autographiée avec un jersey. 10 de 12 rookie de Austin Matthews. C'est la 10 de 12, fait que là je fais comme ah ça doit être pas payé ça, puis je la mets sur la table. T'sais, honnêtement pogner cette carte là aujourd'hui
4: tu t'évanouis.
3: je vais sur le top là, t'sais, honnêtement c'est juste que là je recommençais à connaître, oh, moi essayer ça puis
1: attends, mais t'as mis ça à la table à côté du pot de beurre de peanut puis de...
3: mais il y avait pas de beurre de peanut. mais elle était quand même juste à la table, genre j'aurais pu me virer de bord, l'accrocher à tomber à terre puis je la scrape, t'sais, fait que
4: tu l'ouvres chez vous ou au magasin?
3: Non, chez moi j'ouvre tout. Moi, je suis toujours chez nous.
4: Okay. En privé.
3: Ah oui, moi, je suis bien quand...
4: Allume des chandelles.
3: C'est dans mon...
4: dans le bain.
1: Faut pas que les chandelles tombent sur la carte. Hein.
3: Mais non, chez nous, bien relax. Puis là, j'ai vraiment regardé. Je vais pas payer ça jamais, là. Tu sais, puis là, je continue... Fait que puis que là je fouille un peu, puis là je vois, je m'envoie sur eBay, tu sais, puis là je vois que quelqu'un la vendait genre 13 000 piastres. Puis ça, je dis, mais voyons, c'est quoi ça? Puis je voyais que sur eBay, la carte que j'avais vue, la même... C'était la normale sur 99, tu sais. Mais moi, j'avais la or qui est sur 12. Je la 10 de 12. Là, genre, ça doit être pas payé, ça. Par la tech, tac. Ah, damn, c'est malade. Finalement, je la garde de même, tu sais. Là, une couple d'années plus tard, il y a peut-être 5 ans de ça, tech, il me dit, hey, Dom, tu l'as encore, ta carte? Je dis, ouais, oh, je l'ai encore. Il dit, Grim. J'ai un gars qui donnerait 13 000 pour. Première heure que j'ai eu, c'était 13 000. Je pense qu'il va être bon, tu sais. Je pense qu'il est, tu sais, Mathieu, ça allait bien, là. Il y a 5-6 ans, dans les grosses années, qu'il avait scoré 60 buts.
1: Ben ouais. Ouais.
3: Tu sais, je me disais, crème, au rythme qu'il score là, il va devenir le top marqueur de l'histoire des Leafs, probablement, là, tu sais. Fait que je me dis, crème, ça a une valeur. Puis Toronto, c'est un gros marché de cartes, en plus. Je pense que je vais regarder. L'année d'après, il me redemande, hey, tu l'as encore? Ouais, là encore. Et mon acheteur, il serait prêt à donner 33 pauses.
1: Oh!
3: Là, je le demande là, là, j'ai fait comme...
1: Pour pouvoir changer de char?
3: Ouais! Là, j'ai fait, je vais regarder. Je vais regarder encore. Je me disais, parce que c'est un peu, tu sais, c'est entre deux, moi, avec cette carte-là, c'est parce que je déteste Toronto, tu sais.
1: Okay.
3: Non, mais avec passion, c'est l'équipe que j'ai le plus dans la ligue. Mais il y a un côté de moi qui fait comme, ah, c'est le fun qu'il gagne la coupe, qu'il gagne le Conn Smythe parce que sa carte, elle exploserait, tu comprends-tu? Mais en même temps, je veux pas, fait que c'est comme l'amour-haine, tu sais. Ouais. Je suis comme content qu'il perde, mais en même temps, je suis comme, ah, c'est le fun qu'il gagne un petit peu, tu sais. Fait que c'est pour ça que j'aimerais ça qu'il fasse une saison de 60 buts encore. Pis qui se rendent genre en demi-finale ou en, tu sais.
4: Là, ça arrivera pas.
1: Mais là, tu l'as.
3: Donc, c'est ça, il est là, le glitch.
1: Donc, tu l'as encore, là.
3: Je l'ai encore. Okay. Pis j'ai un ami qui m'a dit qu'il y aurait deux acheteurs qui parce que je l'ai fait grader, en plus.
1: OK.
3: Pis une carte épaisse comme ça avec un jersey autographié, c'est rare que ça revienne PSA 10 pis est revenu PSA 10.
1: Oh, ça change tout.
3: 10 de 12, ouais. PSA 10.
1: Pour les gens qui comprennent pas, ouais. C'est 10 sur 10. Ça veut dire que c'est une carte parfaite.
3: Ouais, c'est ouais. Ça. Ça veut dire que, étant donné qu'il est 10 de 12, PSA 10, c'est sûr qu'il est pop one, tu sais. Pop one, c'est, il y en a une dans le monde, tu sais. Qui est PSA 10, parce que, déjà qu'ils soient toutes sorties, parce qu'il y en a qui ont des boîtes pis qu'ils les gardent fermées. Fait que, sur les 12, il y en a peut-être 7 qui sont sortis pis il y en a 5 qui sont dans des boîtes quelque part, là, tu sais, tu comprends? Fait que sur les 7, les chances qu'il y en ait une autre qui est PSA 10 sont bien minimes.
4: As-tu hésité à la faire grader?
3: Non, parce que depuis la pandémie pis ça, les gens ont fait beaucoup grader les cartes, puis je te dirais que des cartes pas gradées maintenant, ça perd beaucoup de valeur, ça enlève beaucoup de valeur à ta carte, tu sais. Tu sais, même il y a des cartes BGS là mm-hmm. On rentre dans du
1: technique.
3: mais les cartes BGS là, que il y en a quand t'as une BGS 10, je veux dire qu'elle est pristine. Puis si elle est BGS 10 mais Black Label, ça veut dire que la carte est vraiment parfaite. Et toutes les quatre coins, tout est 10-10-10.
4: Je pensais que ça venait qu'une vieille bière, moi.
3: Mais les Black Label, pour vrai, là, tu sais, ta carte BGS 10 pristine, mettons, j'ai une Crosby comme ça, Young Guns, mettons, elle est 8-9 000, mettons. ben si elle était puis elle était à 0.5, si elle avait un 0.5 de plus là, puis était Black Label, au lieu d'être 8-9 000, elle pourrait être 40 000, tu sais.
5: Et la Matthews que tu possèdes, à peu près combien?
3: 80, je me suis fait dire.
5: Canadien?
3: Ouais.
5: OK.
3: Ouais.
5: Bon, c'est pas si hot que ça, finalement.
3: C'est correct. Mais toutes ces cartes-là, moi, sont dans un safe à la banque parce que...
5: Ben ouais.
3: Regarde pas ça chez nous, là, parce que tu peux même pas assurer ça, tu sais. Fait que c'est se passe au feu.
5: C'est ça, exactement.
3: Ouais, j'avais une carte à 200 000. c'est ça.
5: Wow, OK. Puis t'es-tu un gros collectionneur, généralement?
3: Mais parce que ça coûte cher en tabarnouche. Fait que, tu sais, il y a certains sets là, que j'aime acheter encore. Tu sais, j'aime les SP Authentiques. Mm-hmm.
5: Qui sont un peu moins chers. C'est quoi, c'est 300 pièces la boîte, c'est un phénomène?
3: Ouais, c'est ça. C'est beaucoup moins cher.
5: On est-tu rendu quelque part?
3: Ouais, c'est ça.
5: C'est moins cher. Juste 300 pièces la boîte.
3: Non, mais même un paquet, des fois, tu sais, moi, quand j'étais jeune, on a...
5: 25 ans au dépanneur, là.
3: On allait acheter, t'as une gomme dedans, puis le kit, puis c'était le fun de juste, puis des cartes de même, tu sais, un paquet d'SP Authentique, c'est, je pense, c'est 25$, mais il y a encore des cartes moins chères. Les OPC existent encore.
4: Mais il y a des cartes aussi que ça coûte peut-être 200-300$, puis c'est une carte. T'es sûr qu'elle est autographiée, puis c'est une carte. Mais c'est du gros gambling de si t'es un bon joueur. Cut, ou tu pognes un joueur de la Ligue américaine qui a joué une partie dans sa vie. Pis...
3: Elle est autographiée, mais on s'en sac.
4: Lui, il rit en l'autographiant. Excusez, je vais décevoir quelqu'un. Puis il la donne.
5: Puis là, y a-t-il encore la spéculation? Moi, dans mon jeune temps, on devait collectionner en même temps au début des années 90. Il y avait beaucoup de spéculation. Puis là, l'idée, c'était d'identifier... C'était surtout au baseball, là, l'espoir qui joue quelque part dans le 2A, que tu sais pas c'est qui.
3: Mais baseball, c'est plus touché, baseball. Parce que baseball, tu sais, au hockey, t'as la Young Guns ou la recrue.
5: C'est ça.
3: Fait que t'as cette année-là, c'est quatre recrues. Mais baseball, je suis pas connaisseur là-dedans, mais baseball, c'est compliqué parce que t'as first draft, pis t'as...
5: C'est ça.
3: Pis là, t'as des cartes, des fois, que sa carte recrue, c'est pas sa carte recrue, c'est la carte de quand il était prospect, tu sais. Fait que... C'est mélangeant, puis baseball, tu sais, t'as des sets de...
5: Ah ouais, ouais.
3: Ça finit pas, tu sais.
4: C'est rare au baseball aussi que le jeune qui se fait repêcher joue tout de suite dans les majeurs.
5: Exactement.
4: C'est long entre les deux, fait que t'as plusieurs variantes. La spéculation est là, puis à chaque année,
5: je sais pas si c'était comme ça, moi j'aimais ça, identifier, c'est ça, ces jeunes pépites-là, puis là, j'identifie un gars. Puis là, j'achetais comme 150 cartes de ce gars.
3: Ah, t'as bon, OK.
5: Puis à un moment donné, j'avais fait ça avec un joueur de baseball qui s'appelait Chuck Knobloch. Je sais pas si vous
3: souvenez de lui.
4: Deuxième but.
5: Qui a gagné recrue de l'année.
3: Maintenant,
5: à sa première... Oui, c'est ça. Fait que là, moi, j'ai comme 150 cartes de Chuck Knobloch. Cette année-là, j'ai comme, il recrute de l'année. Mais moi, je m'assois là-dessus, prends ma retraite à 25 ans, commence à déménager, à voyager à 26 ans, m'achète ma propre île déserte. T'sais, j'avais déjà des plans.
4: Ça a-tu marché, finalement?
5: Non. Ah non! Chuck Knobloch, après son année de recrue, il se souvenait plus comment frapper une balle puis comment attraper une balle.
3: OK.
5: Fait que si t'en veux, Dom, je peux te faire le kit pour une pièce.
3: Mais ça, c'est début 90, ça?
5: Ouais, exactement.
3: Ouais, mais c'est dans les années que les cartes ont pas de valeur aussi.
5: Puis oui, parce qu'il en produisait 25 millions.
3: Il arrêtait pas. Tu sais, Eric Lindros recrue dans Upper Deck, je dois l'avoir 24 fois, t'sais. Ben, elle vaut rien. Ça vaut deux pièces.
4: Darren Turcotte dans Pro 7, là.
3: Ben oui.
4: Je pense que j'ai équilibré à la maison avec ça, là. T'as mis en navet, ça n'a pas de sens.
3: Moi, une fois, j'étais dans une boutique de cartes à Québec, tu sais, puis j'étais là, tu sais, j'ai regardé les cartes, puis là, il y a un gars qui arrive avec des yeux, là, tu sais. Puis il y a à peu près 8 caisses de boîtes de cartes, là, tu sais, de... Pis là, il arrive avec ça, comme lui, on disait qu'il se disait la même affaire que toi avec ton Chuck Knobloch. Il se disait, regarde, maintenant, le 400, 8 boîtes, chaque carte à vrai 4 piastres. Elle doit valoir à peu près 10 000 piastres que j'ai là, tu sais. Puis il arrive avec ça. Pis là, il dit, ouais, celui, j'aurais ça à vendre. Pis là, tu sais, le vendeur, il va voir les cartes. Il dit, il regarde les cartes, pis c'est tout du Upper Deck. C'est des années que ça vaut rien, là, tu sais. Il regarde tout ça. Pis là, il dit, combien tu me donnerais pour ça, tout ça? Gueule. Puis j'étais à côté, puis j'étais comme... Il dit, honnêtement, rien. Il dit, non seulement ça, mais il dit, faudrait que tu me payes pour que je les prenne, parce que ça prendrait de la place dans le backstore. Puis...
5: J'adore la réponse. Honnêtement, rien.
4: Moi, je m'étais fait dire pour une série complète de Pro 7, elle vaut 10$ parce que la Gretzky, elle vaut 8.
3: C'est ça. La seule carte de Pro 7 qui vaut quelque chose.
5: La coupe.
3: la coupe hologramme.
0: Ouais.
3: Puis si tu la trouves puis elle est gradée, ça, ça peut être une coupe de 100 piastres. Ouais, okay. même dans les 1000, si je me souviens bien, okay. Si elle est bien gradée, ouais.
1: OK. je pense que j'ai une boîte pas ouverte chez nous quelque part. Tu me donnes le goût de l'ouvrir.
3: Puis si jamais tu l'as pas, honnêtement, brûle tout.
1: C'est ça?
3: Brûle tout, ça vaut rien.
0: Tu vas l'ouvrir en ondes, une émission ici, pendant qu'on fait le show, tes zooms en continu.
1: Pour d'après, ça serait drôle de faire ça.
0: Ouais, pour vrai.
1: Je vais la trouver en fin de semaine, puis j'arrive avec ça la semaine prochaine.
0: Ça serait carré que tu l'ouvres
3: en ondes. Tu sais, ces années-là, par exemple, j'ai encore ces cartes-là, moi, parce qu'il y a un côté sentimental de toutes les upper decks de ces années-là. Tu sais, la rookie de Ed Belfour, puis tout ça. Puis moi, la carte que j'aimais le plus, là, était spéciale, c'est la Pavel Bure. Young Guns.
1: Il était pas genre en rollerblade sur le bord de la plage.
3: Non, ça c'était avec son frère. Il y avait une avec Valérie Buré qui était sur le bord de la plage avec des rollerblades. Oui. Mais sa carte rookie, il est pas sur la glace, il a pas de casse sur la tête. Puis elle était hot, là, tu sais. Je pense qu'il y a un chandail de la Russie URSS même dans ce temps-là.
1: Oui, whatever,
3: là,
1: oui c'est vrai, il a joué dans le temps.
3: Ouais. C'est ça.
1: Ouais.
3: Fait c'est ça, sa Young Guns. Puis c'est ma. Tu sais, je l'ai, mais à un moment donné, je suis allé faire une affaire, puis je pouvais l'avoir. Young Guns autographié, puis Pavel Bure, il signe rien, il est en Russie, il se fait demander souvent, puis fait que c'est pour ça que dans les séries là, jamais tu vas voir des cartes signées de Pavel Bure, tu sais.
1: Wow.
3: Puis là il était signé gradé, genre authentifié là, gradé. Puis là j'ai réussi à pogner ça. Fait que ça, tu sais, fait que c'est sentimental, ça vaut pas une fortune. Mais c'est une carte
1: sympa. C'est le fun d'avoir ça, pareil.
0: C'est
1: ça.
0: Quand c'est un joueur que t'aimes.
1: Ben ouais.
3: Il était de Pavel Bure.
1: Absolument. Non, c'est vrai. Absolument. Puis c'est une belle leçon de vie que tu te fais ici.
3: Ma blonde n'a toujours pas compris
1: ce principe-là.
3: C'est carton. Je peux pas croire que le monde paye pour ça.
0: Quand tu vas vendre ta Matthew, ça va comprendre.
1: Ouais, c'est ça.
3: Mais non, mais quand je l'ai fait grader, j'étais allé à la boutique sur des caries ici, là. Puis là, j'ai dit, viens avec moi, tu vas voir. Puis là, je rentre, le monsieur, il a essayé d'y expliquer. Lui, ça fait 35 ans qu'il fait ça, là. Il a essayé d'expliquer. Non, c'est parce que la collection, c'est sentimental, puis c'est quand quelqu'un veut quelque chose, il veut avoir quelque chose que personne d'autre a des fois, puis tout, fait que
1: ben on est parti de là, puis elle va pas plus.
3: Ça va pas plus.
1: Rien à faire. Mais écoute, au moins t'auras essayé. Alors oui. Félicitations.
3: Voilà.
1: Alors Dom Pocket, ce soir, il faut que tu partes là, parce que là tu joues à 20h.
3: Ça se passe. Oui.
1: Tu joues à 20h à Saint-Jean-sur-Richelieu.
3: Oui.
1: Alors
3: si je vais arriver tête.
1: Si je calcule, le trafic du pont. Arrête-toi pas en chemin.
3: Non.
1: Tu joues exactement à Saint-Jean-sur-Richelieu.
3: Au Théâtre des Deux Rives ce soir, puis deux demain, un à 3, je pense à 3h30 demain après-midi, puis à 8h demain soir, puis après ça, je tombe un petit break de 3 semaines.
0: C'est une belle place en plus.
1: Ben ouais, c'est vraiment le fun. Alors, on va te souhaiter la meilleure des chances.
3: Absolument.
1: pour je comprends la game.
3: Voilà.
1: Et puis merci d'avoir été avec
3: nous. Ça m'a fait plaisir. T'as fait une bonne job, le boys.
1: Ben écoute, on a bien du fun. Puis
3: pas le boys.
0: Peux-tu être là pour notre coach?
3: Allez, les boys.
0: Pas le boys.
1: Il sonne bien en plus.
3: Oui.
1: Alors, Dom Pocket, merci beaucoup.
3: On te laisse aller.
1: Et nous, on fait une petite pause.
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0: J'espère que ça va être aussi facile qu'hier. Hier, j'ai scoré pas pire à ton quiz, Frank.
1: Ça risque d'être un peu plus challengeant aujourd'hui.
0: Ah ouais?
1: Je vais t'amener tranquillement, vu que c'était ta première hier, mais là, on tombe direct dedans à ta deuxième.
0: Ah, je suis pas sûr que j'ai le goût, mais vas-y.
1: Ben, je t'ai fait un quiz, fidèle à mes habitudes, sur le sport, bien sûr.
0: Ben là, j'espère.
1: Mais avec une thématique cinéma, aujourd'hui.
0: Ok. Ah ben, ça se peut que je sois pas pire.
1: Tu débrouilles bien en cinéma, je pense.
0: Ça se peut.
1: Oui, tu sais que la question 1.
0: Vas-y donc.
1: Il y a un acteur très connu d'Hollywood qui exige pendant ses tournages d'avoir une clause spéciale, le droit de jouer au golf deux fois par semaine quand il veut. Qui est-il?
0: Ben là, en partant, c'est la facile, ça?
1: Non, il n'y en a une autre facile. Mais comme je dis, c'est quelqu'un, un acteur très, très connu qui fait beaucoup de films à Hollywood. Et lui, il est dans son contrat, il peut aller jouer deux fois à tout moment quand il veut. Par semaine au golf, tellement il aime ça.
0: Est-ce que ce serait... écoute, j'ai deux, trois possibilités dans ma tête. Je sais que... Attends une minute. Ça serait-tu Adam Sandler?
1: Non.
0: Non?
1: Non.
0: Samuel Jackson.
1: Exact! Oh! C'est une bonne réponse. Puis on avait Eric aussi, Eric de la Chute, sur la messagerie texte, s'il l'a eu.
0: Je l'ai eu parce que j'ai lu la réponse.
1: Oh, t'as triché! Oh, faut que t'enlèves ça! J'étais tellement fier! J'étais sûr que tu l'avais! Colin, Eric. Okay.
0: Du coin de l'œil, j'ai vu la réponse d'Eric. Merci, Eric de la Chute, d'ailleurs, que j'ai de l'air un petit peu moins niaiseux présentement.
1: En même temps, je le dis tout le temps, une radio de sport, on a le droit de travailler en équipe. Vous avez le droit d'aider, Richard.
0: Merci, merci.
1: Mais en fait, Samuel L. Jackson, non seulement il a ça dans son contrat, mais il y a une clause aussi que le studio de production doit payer pour son golf et le transport aller-retour jusqu'au terrain.
0: Monsieur, OK.
1: On s'entend que... On n'a pas ça, nous autres, dans notre contrat, genre ici, hein, on n'a pas ça.
0: Pas à ma connaissance. Je vais lire les petits caractères en rentrant à la maison, là, mais il me semble que non.
1: On checkera, on s'en reparlera de ça. Dans une entrevue, il a dit aussi que il a commencé à jouer au golf parce que ses amis l'ont amené sans lui dire jouer au golf, parce que lui, ça ne l'intéressait pas tant que ça. Et ils ont dit, on s'en va ailleurs, bang, il l'a emmené au golf, il a commencé à jouer, puis il détestait que ses amis soient meilleurs que lui. Fait que c'est comme ça qu'il s'est amélioré au golf, parce qu'il voulait planter ses chums, finalement, c'est devenu sa passion.
0: Wow.
1: Et là, il exige, je vais jouer dans ton film, mais va me porter deux fois par semaine quand je joue au golf. Puis ça sera ça.
0: Ça, c'est, on appelle ça un chef.
1: Quand un boss.
0: Parfait. <C'est ça. rire> La deuxième.
1: Question numéro 2.
0: Oui.
1: Il y a un autre acteur d'Hollywood qui a déjà acheté 2500 billets à $60 pour une partie de baseball parce qu'il voulait attraper un coup de circuit. Qui était-il?
0: En quelle année, mettons?
1: C'est dans le dernier 10 ans, à peu près.
0: Et ce gars-là, cet acteur serait connu pour quoi, mettons?
1: Il a joué dans plusieurs choses, mais surtout à la télévision et surtout dans les tabloïds sur son rythme de vie.
0: Hey boy. Je regarde la messagerie texte, il n'y a pas personne qui l'a, fait que je ne l'aurai pas.
1: Max vient d'écrire sur la messagerie texte, il pourrait t'aider, je crois.
0: Ah, OK, ben c'est-tu, y a-tu la bonne réponse?
1: Yes, Max a trouvé Charlie Sheen.
0: Salut Max, merci Max, bravo Max.
1: J'ai vu une photo de ça, il était assis dans une section de baseball, il a acheté toute une section en se disant, s'il y a un circuit ici, je suis sûr de l'avoir, moi je ne l'ai jamais attrapé.
0: Il l'a-tu pogné?
1: Zéro. Ah. Il n'y en a pas eu.
0: Ben,
1: c'est du gros gambling quand même.
0: Oui.
1: T'es quasiment mieux que des fausses balles du bord du premier où
0: c'est
1: ça. Cette section-là.
0: Exactement.
1: Mais...
0: OK. Fait que c'était un match à où exactement? On sait-tu?
1: Je le sais pas. Je pensais à Los Angeles, mais en même temps, c'est tout vendu à Los Angeles.
0: Surtout maintenant.
1: Ouais, c'est ça.
0: Ouais.
1: C'est un match d'après-midi.
0: OK. Troisième question.
1: Et cette question-là, je vais la commencer avec une citation. C'est en arrivant avec les Lakers, il y a un journaliste qui a demandé à Shaquille O'Neal, ce qu'il peut amener à l'équipe. Sa réponse a été « J'ai gagné à tous les niveaux que j'ai joué, sauf le collégial et dans les pros. »
0: OK.
1: Fait que où qu'il a gagné? À 2K? Je sais pas.
0: Oh, ben écoute, sauf le collégial et les pros. Ben,
1: j'ai gagné partout, sauf les collégiales et les pros.
0: Et, au secondaire.
1: Une belle
0: il a gagné au secondaire.
1: Mais je me sers de cette citation-là pour une petite question. Shaq a joué le premier rôle dans 3 films.
0: Oh boy.
1: Lesquels? C'est quoi les 3 films que Shaquille O'Neal a eu un premier rôle?
0: C'était tous des films, on s'entend, dans la catégorie des navets, hein?
1: Pour
0: la
1: plupart. Des pièces d'anthologie.
0: C'est ça. Eh hey boy. Il y avait pas... OK.
1: Il y en a un en 94, un en 96 et un en 97.
0: Il avait pas joué dans There's Something About Mary?
1: Il y a des petits rôles dans certains films. Moi, je parle de premier rôle, qui est l'acteur vedette du film.
0: Ça, j'ai pas ça dans ma collection de DVD Criterion, malheureusement. Ça serait quoi?
1: Les films des sportifs, non?
0: Ah, OK. Écoute, là, parce que j'ai vu une réponse passer sur la messagerie texte, ça vient de me revenir. C'est le seul que j'allais peut-être te nommer. C'est une affaire de Shazam? C'est ça?
1: C'est Kazam.
0: Kazam.
1: Il jouait un génie qui sort d'une boîte magique pour exaucer les vœux d'un petit garçon. Puis c'était quand même un film divertissant. Okay. C'est pas une pièce d'anthologie, mais okay. une pièce quand même de fun. On a aussi Mathieu Martin sur la messagerie texte qui a vu Blue Chips. En 94, Shaquille jouait le rôle de Neon Budo, un talentueux joueur de basketball recruté par un entraîneur universitaire.
0: C'était pas c'était une affaire de basketball collégial.
1: Ouais, il y en a eu beaucoup des vedettes de basket qui ont joué dans des films de NCAA, des choses comme ça.
0: Exactement. Puis il y avait pas eu, il a joué dans un film niaiseux, il y en a joué dans plusieurs, mais tu sais, il y avait pas, c'était quoi, une parodie de film d'horreur, je sais pas trop quoi. C'est-tu là-dedans?
1: Il a joué dans Scary Movie, un petit rôle.
0: OK. Alors, fait qu'on compte pas là-dedans.
1: Non.
0: On compte pas ça.
1: Le troisième film qu'il a joué, j'ai vu personne de la sortir à l'air, très méconnu aussi, c'est Steel. En 1997.
0: Steel comme dans Metal?
1: Exact.
0: OK.
1: Steel. Il jouait le rôle de John Henry Irons, un inventeur d'armes qui devient un super-héros appelé Steel pour combattre le crime.
0: Oh boy, OK. Ça, là, il y a combien de personnes qui ont vu ça? Probablement trois.
1: Trois incluant chaque.
0: Incluant. C'est ça. Exactement. Mais je me souviens de lui surtout pour des petits rôles à gauche et à droite. Ouais. Des petites affaires comme Scary Movie, il avait joué dans Scary Movie.
1: Il avait joué là-dedans. Beaucoup de petits rôles comme ça dans plein de films, mais il était toujours drôle, puis on le remarque beaucoup aussi là-dedans.
0: OK.
1: Mais des rôles d'acteur principal, un moment donné, je pense que tout le monde a abandonné ce projet-là.
0: Ouais, c'est ça, exactement, parce que là, ça ne marchait pas, là. Fait que, donc, mais est-ce que sa carrière de cinéma est terminée à chaque?
1: Moi, je pense que non. Je pense qu'on va le revoir de temps en temps.
0: On va continuer encore.
1: Mais c'est le fun. Des gars comme lui, mettons un Snoop Dogg, ils font ce qu'ils veulent.
0: Mais c'est quand même un drôle de bonhomme, sérieusement. Oui. J'ai déjà croisé une couple de fois dans des ascenseurs quelque part, c'est vraiment un drôle de bonhomme.
1: Ah ouais, sérieusement. Drôle comment, mettons, c'est l'aura.
0: Sympathique, fait des jokes tout le temps. Puis sur le plateau, là, comment s'appelait l'émission de basket? C'est-tu Inside the NBA ou je sais pas trop quoi? Là, c'était vraiment drôle quand il était avec Charles Barkley.
1: Ah oui.
0: C'était à se tordre de rire.
1: Un autre qui vit un peu à la chaque, là, qui dit ce qu'il veut puis qui s'amuse.
0: Et Charles Barkley, d'ailleurs, on va aller bientôt à notre manger de boxe, là, mais Charles Barkley a le meilleur titre d'autobiographie de l'histoire de l'humanité.
1: C'est quoi?
0: I could be wrong, but I doubt it.
1: C'est
0: excellent. C'est excellent. Moi, c'est mon inspiration.
1: Et Charles Barkley a joué dans quel film, lui? Space Jam.
0: Ah oui, avec vous là-dedans. Avec Michael Jordan. Et qui n'a pas joué dans Space Jam? LeBron! Donc, Michael est le meilleur. Voilà.
1: C'est le GOAT 1.
0: C'est décidé. On va passer au manger de puck et à Marc de Foix. Mais juste avant, Sport Flash!
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1: LeBron James a finalement pris sa décision. Il signe un contrat de 2 saisons avec les 76ers de Philadelphie. Oui, c'est ça, j'ai comme hésité. LeBron James était avec les Lakers depuis 2018 et la saison dernière, il affichait une moyenne de 20,9 points par match. Cole Sellinger signe une prolongation de contrat de 3 saisons d'une valeur de 4,625 millions $ par saison avec les Blue Jackets de Columbus. Sellinger a obtenu 33 points en 81 matchs la saison dernière et grâce à cette entente, il évite l'arbitrage. Le CF Montréal a acquis le défenseur colombien Brian Ceballos du Révolution de la Nouvelle-Angleterre en retour de 500 000 en fonds d'allocation générale de 2026, 250 000 en 2027 et un montant conditionnel pouvant atteindre les 100 000. Le Révolution conservera également un pourcentage sur un éventuel futur transfert du joueur. Et à surveiller ce week-end, beaucoup d'action dans le monde du sport. Les Blue Jays commencent ce soir une série contre les Red Sox, fait que bonne chance. Le CF Montréal joue contre l'Inter Miami sans Messi au Stade Saputo samedi soir à 19h30. Il y a le Grand Prix de Hongrie dimanche à 9h. Les Alouettes contre les Tiger Cats dimanche aussi à 19h. Les dernières étapes du Tour de France aussi ce week-end. Et vous pourrez voir jouer à Récourt dans une ligue de garage de Balmol à Dorval. Grouillez-vous, il reste que plusieurs billets.
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0: On est dans les légendes depuis le début de l'émission. C'est juste ça qu'on fait. Puis ça tombe bien. Ça tombe très, très bien parce que notre invité au segment d'aujourd'hui je pense, on peut dire, est une légende. Et il a couvert le Canadien de Montréal pendant des années pour le Journal de Montréal. Et bien sûr, vous l'avez vu jadis à 110%, il se nomme Marc Defoy. Salut Marc!
4: Salut Richard!
0: Ça va bien?
4: Ça va très bien, et toi?
0: Ben oui, ça va très bien. J'ai dit légende, et puis tu vas être d'accord avec ça, évidemment.
4: Oui.
0: Combien d'années, Marc Defoy, au Journal de Montréal en tout?
4: Ben, au Journal de Montréal, c'est 44 ans.
0: Oh!
4: Je suis rentré au service du journal le 19 avril 82. Mais avant ça, j'avais travaillé aussi au Montréal Matin. Donc, j'ai commencé ma carrière dans le monde des communications. Là, j'étais très, très jeune. J'avais encore la couche aux fesses. À cette époque-là, en 72, c'était un peu comme ça. Quand je suis rentré au Montréal Matin, j'avais seulement 19 ans. Mais c'était un peu comme ça à l'époque. On embauchait des journalistes puis on leur apprenait sur le tas.
0: Mm.
4: Et ça n'a pas été une mauvaise école, au contraire. Et écoute, de bout en bout, là, ça fait 54 ans.
0: Mm. Wow, incroyable. Donc c'est pas mal ça que tu as connu pendant une très très longue partie de ta vie. C'est quand même un symbole de quelque chose. Et Marc, quand tu as commencé à couvrir le Canadien,
4: mm-hmm.
0: par rapport à maintenant, qu'est-ce qu'il y avait de... Je présume qu'il y avait énormément de choses qui étaient différentes à l'époque. C'était quoi la plus grande différence par rapport avec aujourd'hui?
4: Ben, c'était convivial à l'époque. Convivial sans être, sans tomber dans la partisanerie. Mais c'était convivial. Le forum, pour commencer, le forum, c'était beaucoup plus petit que le Centre Bell. On connaissait tout le monde, on connaissait même les employés. Les employés nous connaissaient. L'accès aux joueurs, c'était beaucoup plus facile. À l'époque, on pénétrait dans le vestiaire, on rentrait dans le vestiaire, les joueurs étaient là, puis on choisissait qui on voulait. Tandis qu'aujourd'hui, c'est sur demande. Ça, c'est toutes des petites choses qui sont... je dis pas que c'est le Canadien est dans le tort, mais je pense que les joueurs devraient avoir plus de liberté. Moi, sur demande, j'ai un peu de misère avec ça. C'est sûr que dans mon rôle de chroniqueur, j'avais peut-être un accès plus facile là, pour certaines personnes de l'organisation, notamment Jeff Gorton et Kent Hughes. Et avant ça, mais c'était pas pareil. C'était pas pareil. On voyageait avec l'équipe. On pouvait appeler Serge Savard. Disons que je vais te donner un exemple. C'était rare à l'époque, mais à un moment donné, ils ont commencé à donner des congés le dimanche aux joueurs. Et là, pour te dire que nous autres, ça nous prenait du matériel, ça nous prenait de la matière. Puis on avait des pages à remplir. Et moi, comme bien d'autres, on pouvait appeler Serge Savard chez lui le dimanche matin.
0: Mm.
4: Puis Serge, il nous répondait, était très patient. D'ailleurs, j'ai lu quelque chose cette semaine... je pense dans la chronique de mon ex-collègue André Rousseau, qui continue à écrire, qui disait que Serge Savard déplorait le fait que les joueurs sont moins accessibles aujourd'hui qu'autrefois. Parce qu'autrefois, là, écoute, je ne sais pas si tu as connu cette époque-là, mais à l'époque de Claude Mouton, que ce soit après un entraînement ou après un match, Claude ouvrait la porte, puis parfois il nous disait « Messieurs, le buffet est ouvert, servez-vous. »
0: Mmh, ouais. Ouais. Alors.
4: Et là, si tu avais une idée, sans avoir une primeur, là, mettons que tu avais une idée que tu voulais travailler, bon, tu pouvais aller t'asseoir avec un joueur, puis développer cette idée-là, puis tu sortais de là avec un texte différent des autres. Tandis qu'aujourd'hui, c'est pas tout à fait comme ça, hein. Dire, on a pas mal tous, tu sais, au quotidien, là, ça se ressemble pas mal, là, qu'on est dans n'importe quel média, ça se ressemble pas mal.
0: Ouais, on a plus la multiplicité des voix là, comme par le passé dans le vestiaire, c'est bien ça. Ouais. Puis dans le temps, Marc, les gars, les joueurs, t'as connu ça certainement. Vous étiez sur la route, vous alliez prendre une bière quelque part. Les joueurs étaient à la même place que vous autres là, parce que les joueurs faisaient pas 15 millions par année. Là, fait qu'ils allaient prendre la bière à même place que vous autres, au même prix que vous autres là.
4: Ouais, mais on faisait attention là-dessus, Richard.
0: Ouais.
4: On avait comme un code, non écrit. On se tenait pas dans les mêmes endroits.
0: Ouais, ok.
4: Parce que, tu sais, on voulait pas les gêner, tu sais, on voulait pas les déranger. Hein, on voulait pas les déranger. Puis, tu sais, quelque part, bon, les joueurs, il pouvait peut-être, ben, mettons qu'il s'échappait un soir, tu sais, qu'il en prenait un petit peu trop. Mais on n'était pas là pour les surveiller. Peu importe, tu sais, puis on faisait attention là-dessus.
0: Ouais.
4: On n'allait pas aux mêmes endroits. C'est arrivé, là, à l'occasion, mais pas très souvent, je te dirais.
0: Et t'as connu, évidemment, les grosses années. Tu parlais du forum tout à l'heure, évidemment, le Canadien, évidemment, on le sait, là, il y a eu 4 grosses conquêtes. Après ça, ben, il y a eu Patrick Roy qui est arrivé, il y a eu les deux dernières conquêtes. Est-ce qu'il y a un moment en particulier qui est au sommet de ton palmarès personnel, là, dans toutes tes années de couverture?
4: Bien sûr, les deux coupes du Canadien, les deux dernières coupes. Moi, j'ai couvert les coupes de les conquêtes de 86 et 93. C'est particulier. C'est sûr que c'était particulier. Puis à l'époque, ben, je te rappelle encore, tu sais, on voyageait avec le club. Par contre, des fois, pendant la série, c'était plus difficile. Donc, des fois, on voyageait, on prenait des vols commerciaux. Mais c'est sûr que c'était spécial parce que pendant 2 mois, tout ce que tu fais, c'est que tu couvres le hockey quotidiennement. Puis là, c'est ça, c'est 7 jours par semaine, 24 heures par jour. Là. Donc, c'était des moments particuliers. Écoute, Patrick, les deux dernières conquêtes de la Coupe, qu'on le veuille ou non, c'est lui, là. Si Patrick n'est pas là, est-ce que le Canadien gagne la Coupe? Pas sûr. Pas sûr. Mais ça a été bien particulier. En 93, avec Jacques Demers, Jacques Demers arrive, bon, il succède à Pat Burns, arrive au premier meeting de l'année avec les joueurs. Il leur dit, messieurs, vous êtes capables de réaliser de grandes choses et on peut penser à la Coupe Stanley. Écoute, tu sais qu'un entraîneur arrive le premier jour qui commence à parler de Coupe Stanley, les joueurs se regardaient dans le vestiaire et ils ont dit, coudon, es-tu tombé sur la tête, Jacques? Mais Jacques, c'était, bon, on le connaît. C'était un être optimiste qui avait le cœur sous la main. En 86, c'était Jean Perron qui était un entraîneur. Ça s'est fait un peu plus difficilement parce que Jean Perron, vers la fin de la saison, son poste était en jeu. Et Charles Savard, il s'est rangé derrière lui. Il a dit aux joueurs, ah, écoutez, là, non, on fait pas de changement, là. On continue avec le même coach. Il va falloir vous arranger avec lui. Et Bob Gainey et Larry Robinson, qui étaient les vétérans, les deux derniers survivants des 4 coupes consécutives, ont travaillé avec Perron. Puis Jean l'a gagné la coupe. Moi, quand j'entends certaines personnes, ben oui, il l'a gagné parce que Jacques Lemaire coachait par en arrière. Moi, j'aime pas ça entendre ça.
0: Ouais. Non, c'est vrai. Puis on peut pas enlever le crédit en Jean Perron, effectivement, 86, il a sa bague et ça, c'est la réalité. Puis, tu sais, Marc, avec les années, t'as entendu des histoires, t'as entendu des citations. Moi, il y a toujours eu, tu sais, il y a toujours des fois des légendes urbaines un petit peu. Et puis, vu, t'es avec nous, puis je voulais t'en parler, parce que là, tu parles de 93. Et moi, à ce moment-là, j'étais à l'université, j'avais pas commencé encore à travailler. Mais la fameuse histoire, là, la série contre Québec avec le coach des gardiens Dan Bouchard qui dit on a trouvé la faille, la faiblesse de Patrick Roy. C'est-tu vrai, ça?
4: Ben, écoute, je me rappelle bien, me semble que c'est d'ailleurs à la presse que l'histoire était sortie. Daniel Bouchard il y a un nombre d'années, là. Qui a dit on savait qu'il était blessé. Est-ce que Patrick était blessé? Je ne sais pas. Bon, qu'il avait trouvé une faille, c'est gros, là.
0: Ouais.
4: C'est gros. Ben moi, je me rappelle très bien que ça, il avait dit ça, je pense, après les 2 premiers matchs à Québec, après le match numéro 2, les Nordiques menaient la série 2-0. Et je me souviens très bien à l'époque. Dans les séries, le Canadien en ville, lorsque le Canadien est en ville, la veille des matchs, s'entraînait à 4 heures. S'entraînait à 4 heures. Ensuite, il allait manger au restaurant et il couchait dans un hôtel au centre-ville. Et je me souviens cette journée-là, le lendemain de cette fameuse déclaration de Daniel Bouchard, Patrick Roy nous convoque quelques journalistes dans le garage au Forum, qui était pas très grand, là. Fait qu'on va le rejoindre là, je suis là, il y a quelques gars. Puis là, il dit, là, on va arrêter de respecter les Nordiques. On les respecte trop. Vous allez voir, ça va changer. Moi, en tout cas, je vais continuer à les respecter, mais Regardez, là, on les respecte trop. Et à partir de là, la Syrie a changé. À partir de là, la Syrie a changé. Patrick a été, quoi, sublime.
0: Oui, absolument.
4: Il arrêtait presque tout, puis il disait aux joueurs, c'est la fameuse année des 10 prolongations, il disait aux joueurs, avant les prolongations, des gars, occupez-vous d'aller marquer un but, moi, inquiétez-vous pas, moi, il n'y a rien qui va passer.
0: Et il n'y a rien qui passait, il n'y a rien qui passait non plus.
4: Il n'y a rien qui passait non plus, hein?
0: Oui.
4: Il n'y a rien qui passait non plus, puis en 86, il avait connu un match similaire à New York. Le fameux troisième match, le Canadien mène la série 2-0. Et en prolongation, Patrick effectue 15 arrêts. Ça, c'est, il avait joué sur une période de prolongation, mais la période avait duré assez longtemps. Les lancers venaient de tous les côtés. Puis Patrick avait tout arrêté. Puis là, finalement, il y avait eu un 2 contre 1. Mike McPhee et Claude Lemieux. Et c'est Claude Lemieux qui avait compté le bigagnant. Hein?
0: Ouais, avec peut-être un hors-jeu là-dessus, hein, quand on revoit.
4: Ben ouais, disons que on disait la même chose du fameux but gagnant de la Coupe Stanley de Bob Nystrom en 1980.
0: Exact.
4: Ah, c'est sûr qu'aujourd'hui, des jeux comme ça, ça passe pas.
0: Ça passerait probablement pas. On aurait pour 10 minutes en reprise avant de se faire une tête.
4: Oui, donc le temps de visionnement serait long. Mais au moins, on aurait la bonne décision. Tandis qu'autrefois, bon, c'était pas ça, mais bon, il fallait composer avec ce qu'on avait à l'époque. Rappelons-nous, il y a eu des époques, bon, il n'y avait pas de télévision. Puis ensuite, les reprises ont commencé, mais c'était pas clair comme aujourd'hui.
0: Non,
4: il n'y avait pas des caméras partout au forum, là.
0: Ouais, exact. Non, non, c'est complètement un autre monde. Marc, avant d'aller à la pause, puis au retour, on va te demander un petit peu tes impressions sur la saison qui s'en vient pour le Canadien. Mais là, ici, et là, je connais pas l'histoire, il y a un auditeur qui me dit, demande à Marc Defoy de te parler de sa première

0: dessus sur un meuble. Je ne sais pas si c'était la. Il me semble que c'était la Tour Eiffel. Et Mike avait raconté qu'il était allé. Je pense qu'il était allé voir. Mais c'est pas clair, là. Mais et la première entrevue avec Michael, ça, je peux te dire que ça avait été. C'était pas évident. C'était pas évident. Il fallait lui arracher les mots de la bouche. Mais tu sais, écoute, quel joueur il a été. Puis pendant sa carrière, ben, avec tout le monde. Mais moi, à chaque fois que je le rencontrais, il y avait toujours des bonnes entrevues avec lui. T'sais, il se confiait beaucoup. Puis ce qu'on avait à l'époque, qu'on a moins aujourd'hui, on avait beaucoup de joueurs québécois. Et les joueurs québécois, probablement avec le temps, ils apprenaient à nous connaître, ils nous faisaient confiance, puis ils nous disaient beaucoup de choses. Peut-être trop au goût de Serge Savard à l'époque, qui était directeur général, là. Mais tu sais, Patrick Roy, Guy Carbonneau, c'était des livres ouverts, ces gars-là. J'allais à Boston, on parlait à Raymond Bourque, il y en a qui disaient que Raymond ne parlait pas beaucoup. Ben moi, j'ai des histoires avec Raymond, j'en ai eu des tas. Mario Lemieux, j'étais allé chez lui, écoute, j'ai eu la chance, il m'a invité chez lui à son retour au jeu, quelques semaines avant qu'il vienne disputer qu'il effectue son retour, son premier match à Montréal. Et il m'avait reçu chez lui à Pittsburgh. Et Mario, là, moi, j'ai jamais eu de misère avec lui, là. C'était Mario, il en disait des choses. Puis, tu sais, il se gênait pas non plus pour bosser la même chose. Ces deux-là, ils se gênaient pas pour ramasser la Ligue nationale quand il y avait de la bagarre puis des gestes, épouvantables,
1: Ouais.
0: là. Ils sont allés au bâton. Malheureusement, ils ont été critiqués pour ça. La Ligue les a, je pense pas qu'ils aient été mis à l'amende, mais tu sais, on les traitait de, surtout à l'époque, tu sais, des bébés, tu sais, des bébés lalans. Mais, ça n'avait pas de bon sens, les choses qu'on faisait contre eux autres,
1: Ouais, puis
0: là.
1: d'ailleurs Mario avait d'ailleurs pris une première retraite un peu à raison de ça, là, de
0: Oui.
1: mémoire, ouais, c'est ça.
0: Oui. Et d'ailleurs, quand j'avais parlé à son épouse Nathalie, là, lorsqu'il est revenu au jeu, elle lui avait dit, elle me l'avait raconté, elle lui avait dit, là, tu reviens au jeu, là. OK, tu veux revenir? C'est correct. Mais que je t'entende pas chialer contre l'arbitrage.
1: Oui, c'est un très, très bon
2: C'est un
1: conseil.
2: pensez-y bien aussi.
1: Oui, un bon conseil. Hey Marc, on va prendre une petite pause.
0: Oui.
1: Et au retour, on te demande un petit peu tes impressions sur la saison du Canadien qui s'en vient. On fait ça?
0: D'accord.
1: Merci beaucoup. Au retour de la pause, on est de retour avec Marc Defoix.
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1: On est de retour avec Marc Defoix qui a très longtemps suivi le Canadien de Montréal pour le Journal de Montréal. Et Marc, la saison, évidemment, on est à l'été, on n'est pas tout à fait là, mais on en parle déjà un petit peu, on se prépare. Et je me demandais si tu étais d'accord avec moi. Ça fait longtemps que tu fais ça, tu as vu plusieurs équipes, tu as vu plusieurs éditions du Canadien. Moi, j'ai l'impression que ça fait très longtemps que le Canadien n'a pas eu une équipe avec un futur aussi reluisant. Est-ce que tu es d'accord avec ça?
0: Ah, tout à fait. Écoute, la dernière, moi, je dirais que j'ai pas vu ça, là, des joueurs qui ont été repêchés, là, qui peuvent contribuer au succès de l'équipe depuis les années 80. Avec, on se rappellera à l'époque, Patrick Roy, Stéphane Richer, Claude Lemieux. Il y avait Sergio Moisseau, il y avait Pierre Svoboda, en 85 ou 84, le Canadien avait fait un très, très, très bon repêchage. Puis dans les années qui ont suivi, ben, le Canadien était toujours dans le portrait. C'est sûr que bon, la meilleure équipe, certains diront, moi, mais était Edmonton, là, mais le Canadien était toujours dans le portrait. Il a quand même gagné la Coupe deux fois, puis ils sont allés en finale trois fois. On oublie 89, là.
1: Oui, contre
0: mais,
1: Calgary,
0: parce
1: oui.
0: Parce qu'ils ont perdu, mais ils s'étaient bâtis de bonnes équipes dans ce temps-là. Puis là, ben, les dernières années, écoute, de 2008 à 2018, on le sait, là, les repêchages du Canadien ont été atroces. Ça a été un désastre total. Personne, il y a très peu de joueurs qui jouaient à Montréal, très peu de joueurs, il était très, très peu nombreux ceux qui s'affirmaient. Et là, il y a eu un... Finalement, là, ça commençait à tourner là, vers 2019 et avec la nouvelle administration, c'est pas mal mieux. Là. On regarde les joueurs qui ont été repêchés dans les dernières années, depuis l'arrivée du

0: Drew Gorton Hughes. Et même les faut donner aussi le mérite du mérite aussi à Marc Bergevin et à son équipe. Là. À un moment donné, ça s'est replacé. Là. Mais écoute, du talent comme ça, là, bon, on n'a pas vu ça depuis très, très, très, très longtemps.
1: Donc là, tu me parles du repêchage de 84. Qu'est-ce que donné ensuite? Qu'est-ce qui est sorti de ça? Évidemment, on s'en souviendra, on en parlait. 86, une coupe.
0: Oui.
1: On est-tu là, Marc? Là? On est-tu à une coupe d'année de la 25e? Là?
0: C'est dur à dire.
1: Ouais.
0: La compétition est tellement relevée. Moi, je me rappelle d'une conversation que j'ai eue avec Gilbert Delorme et Lucien Deblois. L'an dernier, la clinique de sang de 2000, avant la saison dernière, pas de la saison qui vont combien de passer, l'autre avant. Donc, on parle de 24-25.
1: Ouais. Ouais.
0: Donc, on est à l'automne 2024. Et là, le Canadien on savait pas où l'équipe allait. Là, on pensait même pas aux séries. Puis les deux m'avaient dit, je pense que c'est deux gars qui connaissent leur affaire, là. La Coupe Stanley, ça sera pas avant. Eux autres, ils pensaient la fin 2029-2030. Parce que le temps d'assembler tout ça, là, tu sais, c'est d'une chose d'avoir des bons joueurs, mais tu sais, il faut avoir des bons joueurs au bon endroit, aux bonnes positions. Et parfois, ça demande, tu sais, peut-être l'exemple est pas bon, là, mais regardons Edmonton puis Toronto. T'sais, on pensait bien que ces deux équipes-là, à un moment donné, ah, ils vont gagner la Coupe. Là, ils ont des super vedettes. Ben, ils n'ont pas gagné encore.
1: Mm-hmm, exact.
0: Peut-être que l'exemple est mauvaise, mais bon, parlons des Panthers de la Floride. Ils ont gagné deux Coupes Stanley de suite. Mais ils ont souffert pendant combien d'années? T'sais, ça a pris du temps là, avant qu'ils atteignent l'équilibre là, pour gagner la Coupe. Chicago, je me rappelle, c'est la même chose. Chicago, là, quel joueur a fait la différence? En tout cas, pour moi, là. Bon, il avait repêché des gars comme Jonathan Taves, Patrick Kane, il y avait Corey Crawford,
1: Duncan Keith.
0: Défenseur Keith Duncan, ouais. Et la base était là, mais il manquait quelque chose. L'année où ils ont mis ce contrat, Marianassa, là, tout est tombé à bonne place. L'équipe s'est cimentée. Puis là, on a vu pendant 6 ans, là, c'était la une des meilleures équipes, sinon la meilleure équipe de la Ligue. Ils ont gagné la Coupe Stanley 3 fois. Tu sais, à Montréal, on le sait, là, il manque un deuxième centre.
1: Ouais, exact.
0: Là, l'équipe là-dessus est au même point que l'an dernier. Est-ce que Kapanen pourrait être ce joueur-là? Moi, je pense qu'on le juge un peu trop vite, là. Vous voyez, il a connu une saison en 2 temps. Mais c'est un gars qui vient d'Europe, puis il n'était pas habitué à un long calendrier. Est-ce qu'il peut être un deuxième centre? Le temps va le dire. Faut donner la chance aux coureurs. Puis on le sait, aller chercher un deuxième centre ailleurs, ben, il va falloir que ça va coûter un bras et une jambe, là. T'sais, il faut pas penser que le Canadien va obtenir un deuxième centre là, pour pratiquement rien, là.
1: Non, ça y va pas, ça c'est sûr.
0: Quelle sorte de saison qu'on puisse attendre? Moi, je vois pas aucune raison pour laquelle le Canadien connaîtrait une baisse de régime cette année. Peut-être dans les séries, c'est autre chose. On s'entend, là, dans les séries, c'est autre chose. C'est pas le même hockey, puis là-dessus, le Canadien est désavantagé. Ça manque de muscles, ça manque de nerfs, ça manque de chien. Puis ça, va falloir qu'il aille en chercher. Va falloir qu'il en ajoute. Mais pendant la saison, moi, je pense que le Canadien, il y en a déjà, là, qui, ils n'ont pas été rien chercher cette année, ça va être l'enfer. Buffalo s'est amélioré, la Floride s'est améliorée. Attendons la Floride, là. Calmons-nous, là, on verra. Tu sais, puis comme aujourd'hui, c'est ça, il y a de l'équilibre. Qui peut dire aujourd'hui, là, on est quoi, là, le 24 juillet, qui peut dire aujourd'hui, et à la fin septembre, début octobre, lorsque la saison va commencer, qui peut dire quelle équipe va gagner la Coupe? Personne. Tu sais, avant, là, il y avait des dynasties. Ben, des dynasties aujourd'hui, d'abord, c'est plus difficile. Puis, tu sais, il y a tellement de clubs. Tu sais, on regarde dans l'Ouest. On peut critiquer le format des séries. Dans l'Ouest, il y a combien d'équipes qui peuvent vraiment aspirer à la Coupe? Il y a Dallas, il y a Colorado. Tu sais, il y a plusieurs équipes. Mais ces équipes-là, ils se mangent entre elles. quand les séries arrivent, là, il y a toujours des deux, trois bonnes équipes qui tombent au combat.
2: Souvent en première ronde avec le format
0: souvent
2: des séries.
0: Souvent en première ronde.
1: Ouais, exactement. Non, puis ça veut pas dire non plus, puis on va pas être pessimiste ici présentement, mais ça, il y a rien qui garantit non plus, Marc, de foi, que le Canadien va être en série en avril. On est tous ici à présumer ça.
2: On est optimiste, on a de l'espoir.
1: Ah, oui, on présume ça, mais tu l'as mentionné, il y aura de la compétition, puis à un moment donné, les livres vont être meilleurs, là, éventuellement.
2: Non. Je suis pas d'accord.
0: Mais c'est drôle, hein. J'ai l'impression que Toronto pourrait nous surprendre cette année.
1: Ouais,
0: mais c'est pas là.
1: Ils ont un gardien. Là. Ouais.
0: Il y a quelque chose qui me dit que Toronto pourrait peut-être être meilleur qu'on pense.
1: Ouais, exactement. Ben ça va être intéressant, Marc. Et puis tu sais, en terminant, là, essaie-nous de comprendre. Là, tu es à la retraite, mais tu écris quand même une fois par semaine. C'est ça qui va arriver.
0: Oui, à partir de septembre.
1: Ok.
0: À partir de l'automne, là, lorsque la saison de hockey va se mettre en marche, je vais continuer à écrire une fois la semaine. Puis on va voir combien de temps que je vais continuer. Mais en tout cas, moi, j'espère que ça va être quand même pour un bout de temps. J'espère aussi faire de la radio. Fait que ne vous gênez pas pour m'appeler.
1: Bon, ben ça, écoute, on retient ça.
2: On n'oublie pas ça,
1: certain. On retient ça. Donc, c'est pas une demi-retraite, Marc, c'est un quart de retraite. On va appeler ça de même.
0: Ouais, si on veut. Parce que, tu sais, c'est trois quarts de ma vie. Hein.
1: Oui.
0: Quand j'ai commencé, j'avais 18 ans, je travaillais au Sport Illustré. Il y a certains lecteurs d'un certain âge qui vont se rappeler du Sport Illustré, là. Mais j'ai commencé au Sport Illustré en 1972, j'avais 18 ans. Hey, écoute, wow. T'avais même pas de nombrissec.
1: Ça fait quelques années, on voit pas des mathématiques dans notre tête, là, mais ça
0: ben, j'ai 72 ans, Richard.
1: Ah, OK.
0: Fait le calcul, j'ai commencé à 18 ans, j'en ai 72.
1: OK. Ça fait beaucoup de hockey. Ça fait beaucoup de hockey.
2: On dit que c'est en haut de 115.
0: Ouais, mais j'ai fait d'autres sports aussi, là, mais c'est, principalement, je suis identifié au hockey.
1: Ouais.
0: Mais au moment du matin, je couvrais les Alouettes, mais c'était la belle époque. C'était avec Marv Levy comme coach.
1: Oui, ben oui, puis
0: l'équipe. Ça a été une belle époque. Il jouait à l'autostade.
1: Ouais.
0: Ça, c'était moins de fun, par exemple.
1: Oui. Ça a l'air qu'il vantait. J'étais pas là, mais ça a l'air qu'il vantait pas mal.
0: Oui. Ben, c'est on t'a pas
1: du sur le bord de l'autoroute. Ah oui, ça devait être quelque chose.
0: Sans compter des odeurs nauséabondes qui dégageaient les industries autour.
1: Oui, ça devait pas être une partie de plaisir, aller au football.
0: Écoute, les séances d'entraînement étaient à 16 heures, Richard. Puis à 16 heures, là, je pense que le degré, là, de, la qualité de l'air, là, il était peut-être à son zénith, là. C'était le plus haut, là. Puis les joueurs s'entraînaient là-dedans. Ils couraient, puis écoute, ça sentait le diable. Ça avait pas de bon sens.
1: De toute beauté. OK. Ben Marc Defoy, merci beaucoup de ta présence au Manger de Pâques aujourd'hui avec nous. C'est très apprécié. Et on te souhaite une bonne suite des choses et un bon quart de retraite.
0: Ben merci beaucoup, Richard. Bien gentil de d'avoir pensé à moi.
1: Merci beaucoup, Marc Defoy, qui va continuer à écrire une fois par semaine et qu'on va lire, bien sûr, avec beaucoup de plaisir. Nous, on fait une petite pause et au retour, on parle avec le directeur général des Alouettes de Montréal, Danny Machocha.
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1: On a avec nous au bout du fil le directeur général des Alouettes de Montréal, Danny Machocha. Salut Danny.
5: Salut, comment ça va?
1: Ça va très bien toi-même?
5: Ça va bien, merci.
1: Bon, ben ça va, je sais que ça va bien, Danny, présentement, parce que les Alouettes ne perdent à peu près jamais. Fiche de 5 victoires, 1 défaite. Évidemment, Danny, tu le sais, c'est une longue saison, mais est-ce que toi-même, tu es surpris par ce départ canon?
5: Surpris, non. C'est sûr qu'on a une équipe avec un noyau qui est en place depuis quelques années. Alors, c'est sûr que on s'entend de jouer du gros football puis d'être très compétitif puis d'aller chercher des victoires puis de compétitionner pour un championnat cette année. Mais comme tu disais, la saison est longue. On a déjà commencé avec des fiches de 8-1 et 9-1 puis malheureusement on a perdu un final de l'Est. Alors la clé pour nous c'est de s'améliorer chaque semaine puis de jouer notre meilleur.
1: Il y a un joueur certainement qui je sais pas s'il est à son meilleur ou à son mieux, peu importe là, mais c'est le quart arrière David Alexander présentement, Danny là, qui est tout feu tout flamme, qui vient d'être parmi les joueurs de la semaine dans la Ligue canadienne de football. Qu'est-ce qu'il fait présentement David Alexander, qu'est-ce qui marche tellement pour lui présentement?
5: Ben, je pense que le fait qu'il se trouve dans le même système depuis son arrivée ici, il travaille avec Anthony Cavillo, puis j'ai pas besoin de te dire jusqu'à quel point que lui était bon dans la Ligue canadienne, puis Jason Moss, deux anciens Caraya qui ont eu beaucoup de succès dans la Ligue canadienne, puis comme on mis en place avec la ligne à l'attaque, avec des receveurs qui sont en place depuis plusieurs années aussi, en surpot, en speaker, puis à date, ça clique, puis ça va bien, puis je pense que le fait qu'ils se trouvent dans le même système depuis quelques années, je pense que le jeu est ralenti un petit peu, alors lui, il prend des décisions même beaucoup plus vite, en sachant qu'ils savent exactement où aller avec le ballon plus vite que peut-être quand il avait débuté ici en 2022.
1: Et Danny, évidemment, tu le sais très bien, la clé pour avoir du succès au football canadien, mais certainement dans toutes les ligues, mais en particulier, je pense, au football canadien, c'est le recrutement. Puis, c'est intéressant l'histoire de Davis Alexander, parce que je regardais un petit peu ça, le 5 juin 2022, lui, vous l'embauchez, à ce moment-là, il est joueur autonome. Il débarque d'un petit programme, les Vikings de Portland State, qui joue dans une conférence, la Big Sky, que peu de gens connaissent. Comment est-ce que les Alouettes de Montréal, comment est-ce que Danny Machocha est arrivé à Davis Alexander exactement?
5: Mais écoute, nous, on a accès à tous les programmes universitaires aux États-Unis, que ce soit Division 1, 2 ou 3, on a accès à tous ces programmes-là, que ce soit des films qui sont disponibles. Puis dans mon cas en particulier, on se rappelle très bien, puis je pense que tout le monde se rappelle de la pandémie en 2020, on n'a pas joué, puis qu'est-ce que j'ai fait, c'est que je regardais beaucoup de films, beaucoup de joueurs à les États-Unis, puis j'étais en train de identifier des joueurs clés à chaque position. Et écoute, quand je me suis rendu à Davis Alexander, c'était un joueur que tu voyais qu'il compétitionnait de chaque jeu. Il l'a pas eu facile parce que c'est pas un programme qui a eu beaucoup de succès, c'est pas un programme qui a gagné beaucoup de matchs. Pas un programme non plus qui a gagné un championnat national pendant qu'il était là, mais tu voyais qu'il n'y avait pas beaucoup d'effectifs autour de lui, mais il compétitionnait, il faisait des jeux, il se faisait frapper, mais il s'élevait, il retournait dans le caucus, puis il continuait de performer à un niveau que moi j'ai trouvé très intéressant. Alors on l'a mis sur notre liste de négociations, ça veut dire que ses droits appartenaient en 2020 aux Alouettes de Montréal. Puis on était capable de le convaincre de venir à Montréal. Puis, mais le reste, vous connaissez l'histoire.
2: Mais on parle ça de Davis Alexander, mais il y a aussi son équipe de receveurs. Moi, en tant que partisan, ce qui m'impressionne tout le temps, c'est de voir à quel point à chaque année, il y a peut-être des bons receveurs qui quittent l'organisation. Il y a toujours des vedettes qui arrivent par la suite. Là, on voit Phil Pott cette année qui a des chiffres astronomiques. Vous devez être fier un peu d'être la pépinière des receveurs de la Ligue canadienne quand même.
5: Mais écoute, je dis souvent que pour avoir du succès, t'as besoin d'avoir t'as besoin de trois éléments. Ça veut dire que t'as besoin d'un excellent entraîneur en chef, t'as besoin d'avoir un excellent carrière, puis t'as besoin d'avoir un bon contenu canadien. Puis quand on regarde Phil Pott, c'est un jeune qui a joué à l'Université de Calgary, je le connais très bien. Quand on l'a sélectionné dans la première ronde, on était prêt d'investir en lui, ça a pris un an, puis à sa deuxième année, on voyait le potentiel. Alors, qu'est-ce qu'on voit aujourd'hui? Est-ce que ça nous surprend? Pas du tout. Je souhaite qu'il peut continuer de performer à ce niveau-là. Puis la chose pour nous qui est très importante aussi, c'est de distribuer ce ballon. Comme ça, on ne devient pas prévisible concernant qu'on vise strictement Phil Pott sur notre jeu aérien.
1: Et puis là, Danny, bien évidemment, il y a un match qui s'en vient pour les Alouettes de Montréal. Ce sera dimanche soir, 19h, l'équipe qui va accueillir les Tiger Cats de Hamilton, ici sur la montagne, au stade de Percival Molson. Danny Machocha, on est encore en début de saison, mais historiquement, les Tiger Cats, ce sont de grands rivaux. Donc, pour vous, là, on peut déjà parler quand même d'un match très important, je présume.
5: Mais tous les matchs sont très importants, puis pour nous, celle-là est très importante parce que je m'explique qu'on a déjà gagné un match contre eux, le match d'ouverture à Hamilton. On les joue deux autres fois, alors si jamais on peut aller chercher une victoire dimanche, Mais qu'est-ce que ça donne? C'est qu'on gagne la série contre eux. Alors, si jamais on termine la même fiche à la fin de l'année dans le classement, le fait qu'on les a battus deux fois, mais là, ça nous donne l'avantage du terrain.
1: Exactement, et ça c'est énorme, surtout en fin de saison comme ça, quand les parties comptent évidemment en série là.
5: Exactement, alors pour nous, si jamais on peut terminer premier, puis le seul match en série éliminatoire avant la Coupe Grey se joue à Montréal devant nos partisans, écoute, ça va être un objectif qu'on aimerait réaliser, puis de jouer chez nous, puis en sachant que nous sommes à un match de la Coupe Grey.
1: Bon, ben alors, on va vous le souhaiter très certainement, et on va le souhaiter aux partisans qui nous écoutent. On rappelle, la prochaine rencontre des Alouettes de Montréal, c'est ce dimanche 19h, les Tiger Cats qui seront les visiteurs au stade Percival Molson. Danny Mathiocha, merci beaucoup pour ton temps aujourd'hui.
2: Merci beaucoup.
5: Merci, bonne journée, au revoir.
1: Bonne journée, Danny Mathiocha, directeur général des Alouettes de Montréal. Nous, on fait une petite pause et on se retrouve tout de suite après.
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1: On est de retour dans le tailgate. Richard Labbé avec vous autres, en compagnie de Frank Grenier, évidemment. Puis Frank, on a des petites nouvelles du côté du tennis qui nous concerne, parce que ça va avoir un impact sur le tournoi de Montréal qui approche à grands pas.
2: Ben oui, on vient d'apprendre que Yannick Sinner et Novak Djokovic ne feront pas partie de l'édition à Montréal, ce qui est très dommage pour les partisans de tennis, on s'entend, mais on essaie de voir le positif.
1: Mais
2: on est
1: oui, c'est ça,
2: champ libre pour...
1: Laisse-moi me souvenir.
2: Vas-y.
1: Première lettre.
2: On va t'en dire trois. FAA. C'est ça
1: ouais,
2: que je le disais.
1: Pour lui, là. Oui. Ouais. Félix, donc, qui, ouais. Ben, écoute, sans dire que ça va être gagné, puis ça va jamais gagner d'avance. Jamais. Mais certainement, une porte s'ouvre.
2: C'est toujours le fun d'avoir un petit couloir ouvert devant soi. Ça veut pas dire que c'est une garantie, mais un Yannick Sinner, un Djokovic de moins.
1: Il y a comme un morceau de l'autoroute qui se dégage là. Hein?
2: Exact. D'un fois on se dit, hey, je veux battre les meilleurs. Ben d'un fois si les meilleurs sont pas là.
1: Ils sont pas là, ça aide. Effectivement. Ouais. Alors on va regarder ça avec intérêt. Puis ça commence très bientôt et on aura certainement l'occasion de s'en reparler. Maintenant, je sais que tu es un grand fan de balle.
2: Oui.
1: Et tu vas nous parler un petit peu de balle, Frank, parce qu'il y a de la grosse balle. Là, présentement, on est là-dedans. On est, c'est le fun. On aurait pu faire juste 4 heures, 5 heures sur le deuxième centre du Canadien. Puis, si tu me le demandes, c'est ça qu'on va faire.
2: La piste, j'haïrais pas ça, mais l'affaire, c'est qu'on pourrait faire 5 heures juste sur le baseball aussi, avec tout ce qui se passe.
1: Aussi. OK, puis il y a de la balle présentement. Et toi, qu'est-ce qui retient ton attention, là? Parce que là, ben, il y a plein de choses qui se passent.
2: Ben, après le concours de coups de circuit, après le match des étoiles, souvent, c'est là que les choses... Comment on dit en anglais? Get real.
1: Les choses se tassent.
2: Exactement.
1: Les vraies affaires.
2: La crème remonte. C'est ça qui arrive. Et ouais. Hier, je vous avais parlé dans les matchs à surveiller, un match entre les Twins et les Guardians, qui sont dans une lutte intense pour la deuxième place dans l'américaine. À cause du meilleur deuxième, on veut dire. Et c'était une série de 4 matchs. C'était 2-1 pour les Guardians dans cette série-là. Les Twins ont gagné le troisième match. Et les Twins, hier, ont remporté pour égaler la série, ce qui resserre la course encore, en marquant 2 points en 12e manche.
1: Wow.
2: Donc, un match vraiment enlevant, vraiment stressant. Puis la raison que je prends le temps d'en parler, c'est que le baseball, à ce stade-ci de la saison, devient vraiment, vraiment excitant.
1: Ouais.
2: Chaque présence, chaque lancé, chaque jeu défensif peut
1: On est presque à la... Non, j'allais dire, on est à la mi-chemin. Pas tout à fait.
2: On a dépassé un peu la mi-chemin.
1: Ben non, parce que sont à quoi, là? Sont à... Ouais, t'as raison. C'est vrai, c'est vrai.
2: D'habitude, le match d'étoiles arrive un peu plus après un peu après la mi-chemin.
1: Oui, OK. C'est moi qui ai mal calculé.
2: Bon, on se sert du match d'étoiles pour dire la demi-saison parce que c'est facile, mais il en reste un peu moins. Mais c'est là aussi que ça... Il y a des équipes qui sont plus dans le portrait, ça, c'est sûr. Mais c'est là que ça se resserre pour d'autres. Et aussi, je voulais attirer ton attention sur une petite course qui va être le fun à suivre d'ici la fin de la saison.
1: Vas-y donc.
2: C'est la course au Cy Young, remis au meilleur lanceur de la ligue. Et dans l'américaine, il y a vraiment un duel. Il y a 2 lanceurs. D'habitude, on peut en identifier plusieurs. Là, il y en a vraiment 2 qui sont élevés au-dessus des autres. Et c'est drôle parce que chaque départ qu'ils ont, on dirait qu'ils se passent le trophée un à l'autre. Il y en a un qui fait une bonne présence. Donne-moi-le, il est rendu à moi. L'autre, il lance. Non, je te le redonne. Donc, c'est vraiment le fun. Et il y en a un qui est à Toronto, une équipe que beaucoup de gens suivent, vu que c'est la seule équipe canadienne. Dylan Cease, qu'on a vu aussi au match des Étoiles comme lanceur partant. Lui, c'est une machine de retrait au bâton. Et il se bat présentement avec un duel impitoyable, je dirais, avec Cam Schlittler.
1: Schlittler. J'aime ça de la manière que tu l'as très bien prononcé.
2: Je le dis pas souvent deux fois de la même manière, je le dirais. Cam Schlittler.
1: C'est un nom qui se prononce comme si... Il est un peu tard, puis t'as pris quelques consommations.
2: C'est vraiment... Mon meilleur ami, Schlittler. En tout cas, fait que c'est un nom particulier, mais lui, il est excellent aussi. Puis lui, c'est vraiment son contrôle. Il est efficace, comme on voit rarement. Et il domine presque toutes les colonnes de statistiques des lanceurs du côté de l'américaine. Donc, 6 contre Schlittler.
1: Schlittler. Et si jamais... parce que on va se le dire, malheureusement, t'as parlé des Jays, on en parlait un petit peu hier, ça va... ordinaire, on va se dire ça comme ça.
2: Exactement.
1: Et ben au moins, ils ont gagné hier en passant, ça c'est déjà ça, mais là ils sont 3-7, 3 victoires seulement, 7 défaites à leurs 10 derniers matchs. C'est le genre de mauvaise séquence qui, à ce moment-ci du calendrier, peut te sortir un petit peu de la course là.
2: Ouais, je pense qu'il y a beaucoup de gens qui ont déjà abandonné sur Toronto, puis en plus, en fin de semaine, ils commencent une série contre les Red Sox.
1: Qui sont devant eux, évidemment, au classement, mais qui sont, entre guillemets, prenables, sont à 6 matchs des Red Sox.
2: Mais en même temps, les Red Sox sont, entre guillemets, en feu. Enfin. Leur séquence de 15 victoires consécutives s'est terminée cette semaine, mais là, ils jouaient pas, puis là, ils vont jouer contre Toronto. Est-ce que la défaite a cassé un peu le moule, ou la défaite va les recrinquer en repartir une autre, parce que les Red Sox étaient en feu, puis justement, ils ont un lanceur qui s'appelle Sonny Gray, qui est en arrière des autres dans la course au Cy Young, mais si les Red Sox continuent comme ça, peut-être qu'ils pourraient venir jouer des troubles à fête dans la course au Cy Young aussi.
1: J'aimais que tu dises que les Red Sox sont... entre guillemets, en feu, ce qui implique qu'ils sont pas littéralement en feu. Parce que souvent, on fait cette erreur-là. On dit telle équipe est en feu, mais ils sont pas en feu, là.
2: C'est rarement physiquement en feu. Sont pas en heureusement. Feu.
1: J'aime ta précision. Merci beaucoup. Merci beaucoup.
2: Le entre guillemets était aussi parce qu'ils ont perdu leur séquence de victoire.
1: Ils étaient à 15.
2: Ouais, là, la 16e, ils ont perdu pour avoir seul le record d'équipe. Mais là, après ça, après une séquence justement de 15 victoires consécutives, là, tu perds la 16e, qu'est-ce que tu penses qui arrive? Est-ce que tu gagnes ou tu perds après? T'as-tu un relâchement ou...
1: Ben là, j'oserais croire que t'es quand même sur un air d'aller, là.
2: Ouais, je pense que aussi, c'est pas une défaite qui te fait trébucher tant que ça.
1: Non.
2: Puis affronte les Blue Jays. Fait que là, on va voir un peu ce que les deux équipes ont dans le ventre, c'est quand même le fun.
1: De quoi il en retourne.
2: Ouais. Du côté de la Nationale, la course est un peu moins excitante. Je sais pas si tu connais Jacob Mizorowski.
1: Un autre nom qui est dur à prononcer.
2: Je l'ai mieux dit que Schlittler.
1: Ouais, tu l'as mieux dit, ouais.
2: Mizorowski. Ah, ça dit bien.
1: Ça dit bien.
2: Mizorowski. Oui. C'est une recrue pour les Brewers. Il est tout seul. C'est un pilote de Formule 1 en ce moment et les autres chauffent la voiture de Fred Caillou. Faut qu'il court en dessous.
1: Les breaks à pied, là.
2: Ah, c'est ça. Tout est à pied pour les autres. Lui est en Formule 1. Il y a des statistiques de jeux vidéo. Il y a 173 retraits au bâton. Il y a une moyenne de points mérités de 1.57 qui est historique en ce moment.
1: Oui.
2: Et il y a Christopher Sanchez des Phillies qui a une solide saison. C'est lui qui était le partant pour la Nationale aussi au match des étoiles. À moins d'un effondrement, Mizorowski a le champ libre autant que Félix Auger-Aliassime cette année à Montréal. Il est tout seul dans sa catégorie. Mais je voulais quand même souligner la saison phénoménale de Chris Sale. Est-ce que ça dit quelque chose,
1: non,
2: Chris
1: Sale? Non, pas du tout, non.
2: C'est parce que c'est un vétéran, il a 37 ans. Moi, ça m'a surpris qu'il joue encore quand je l'ai vu commencer cette année. Mais il est avec Atlanta. Il a 11 victoires et une moyenne de points mérités de 2.19, ce qui est deuxième dans la ligue.
1: Okay.
2: À 37
1: très, très
2: ans.
1: Très, très bon. Ben oui, 37 ans. Ça, c'est le fun des histoires de même, hein.
2: Au baseball, c'est un sport surtout au lanceur, tu peux bien vieillir. C'est le fun. On voit des Max Scherzer qui lancent encore, des Verlander qui s'accrochent aussi.
1: Exactement.
2: Moi, j'ai toujours aimé ça.
1: Ça, c'est le fun. Puis tu sais, ce qui était intéressant aussi, puis j'ai été le premier, souvent le premier, à décrier un petit peu comment je te dirais la lutte des classes au baseball majeur. Ce que je veux dire par là, c'est bien le fun si t'as une masse salariale de 8 milliards de 85 milliards par année comme les Dodgers de Los Angeles, puis tu peux éventuellement pratiquement acheter des championnats. Puis moi je déteste ce bout-là. Mais on va souligner quelque chose aujourd'hui. J'allais dire leur ancien nom. Les gardiens de Cleveland. C'est comme ça qu'ils s'appellent, ouais. Mister. Ils ont cette année la 30e masse salariale du baseball majeur. Pas la 16e, pas la 21e, la 30e, la dernière. Ils sont où présentement au classement?
2: Je sais qu'ils se battent pour la place de meilleur deuxième.
1: Ils sont présentement, Cleveland, en deuxième place de leur propre division. Là, moi, je vais aller m'acheter un chandail des Cleveland, là, parce que moi, j'aime ces clubs qu'on ne voit pas venir de nulle part, les négliger.
2: Puis Cleveland, ça me fait penser au film Major League.
1: Exactement.
2: Là, avec, Wild Things.
1: Raison de plus.
2: Exact.
1: T'es-tu déjà allé à Cleveland?
2: Oui, je suis allé voir les Browns, mais je suis jamais allé voir les Indians ou Guardians.
1: C'est la fois que t'es revenu avec ton casque de chien pour les gens qui ont raté l'épisode d'hier. On parlait des inutilités qu'on achète en voyage sportif. Frank, mon ami Frank, ici devant moi, était un match des Browns à Cleveland et il s'est acheté un casque de chien.
2: Un beau casque de chien en styromousse. C'est les meilleurs. Je pense que ça a coûté 50$.
1: 50$.
2: Pour
1: hey, hein, c'est-tu
2: un gag.
1: C'est-tu un bon 50$, ça? Bien investi.
2: Et je ne regrette rien, Richard.
1: Je le sais. C'est ça qui est important. Mais écoute, Cleveland, la plus petite, la plus modeste de toutes les masses salariales du baseball majeur sont présentement en deuxième place de leur division.
2: Tampa Bay aussi, les Devil Rays, qui ont vraiment pas une des plus de masse non plus, qui sont en train de détruire leur division, qui inclut les Yankees, les Red Sox également,
1: les Blue Jays. T'as parlé des Brewers. Les Brewers, l'année, je pense qu'ils ont remonté un petit peu dans les dépenses. Ils sont 19e. Milwaukee, cette saison.
2: Ils ont été longtemps plus bas que ça,
1: Ils étaient bien plus bas que ça au chapitre de la masse salariale. Là, ils sont 19. C'est à peu près dans la moyenne. Mais tu sais, ils jouent pour 627 présentement. Ils ont une avance de 7 parties à la tête de leur division, devant les Cubs qui eux ont pas mal plus d'argent que ça puis qui devraient être plus haut que ça, mais sont à 7 matchs, les Cubs.
2: Mais le lanceur que je te disais, Mizorowski, il joue pour les Brewers aussi, puis une grosse partie de ses succès-là aussi. Quand il lance, il accorde pas de points, pas de coup sûr à peu près, il accorde pas de points.
1: Fait que... Ouais, ça fait longtemps que j'ai pas vu un match des Brewers. Y a-t-il encore le dispositif au champ centre quand il y a un coup de circuit? Il y a une espèce de baril de bière qui se déverse.
2: Glisse, oui. Pas qu'une glissade.
1: Ça, là. Puis là, je pense que les gens peuvent glisser dans la bière.
2: Ouais. Je pense que
1: ça,
2: oui.
1: Faut qu'on fasse ça avant la fin de l'été.
2: Ça devrait être partout.
1: On se loue un char, on monte à Milwaukee, puis on va glisser dans la bière. Moi, ça, tu sais, une fois que t'as fait ça, là.
2: Je pensais que tu m'inviterais jamais, Richard. J'attendais ça toute ma vie, cette invitation. Non, mais tu sais, moi, je partais.
1: Il y a des gens qui veulent voir le Louvre, les pyramides, le Golden Gate. Non, non. Nous autres, j'aimerais ça qu'on ait glissé dans la bière.
2: Un slip and slide de bière à Milwaukee. Une destination de rêve.
1: Écoute, je peux pas penser à un meilleur week-end de fin d'été. En tout cas, je te laisse cogiter là-dessus.
2: Hein? C'est parfait. Ça.
1: Parfait, cogite là-dessus. Au retour, on va aller à la pause. Au retour de la pause, on avait notre ami Dom Pocket tout à l'heure qui nous a parlé de sa carte d'Austin Matthews à combien? 80 000 $
2: À peu près, aux dernières nouvelles.
1: Au retour de la pause, on va se jaser de notre objet sportif que l'on possède et qui, à tout le moins, à nos yeux, vaut le plus cher. Peut-être que physiquement, c'est un objet qui vaut vraiment, vraiment cher, mais peut-être que c'est quelque chose que tu possèdes chez toi qui a une grande
2: valeur,
1: très grande
2: monétaire ou émotive.
1: Sentimentale, exactement. Ouais. Et là, on invite les gens à réfléchir à ça. Les gens présentement dans la voiture, à la maison, sur le bord de la piscine, au musée, n'importe où. Pensez à la chose, c'est peut-être une casquette, c'est peut-être un chandail, c'est peut-être une carte, justement. Quelque chose que vous chérissez, qui vaut peut-être super cher. Vous avez peut-être une Honus Wagner, ça se peut.
2: Oh, hein? Je vous le souhaite.
1: Ça se peut. Ou ça peut être, je sais pas moi, ton t-shirt des Brewers que t'as acheté la fois que t'es allé voir la game à Milwaukee pis que t'as slidé dans la bière.
2: Pis tu l'as pas lavé depuis. À un moment donné, j'avais gardé un vieux bâton cassé que j'avais trouvé d'un joueur du Canadien. Il avait plus de palette, mais je l'avais gardé longtemps.
1: C'était qui le joueur?
2: Je m'en rappelle même plus. Pas. J'étais ado, là, ça fait longtemps.
1: Ok, attention. C'était peut-être Guy Lafleur, puis ça vaut peut-être une fortune, mais là, t'as joué avec, puis là, tu l'as complètement scrappé.
2: C'était plus dans la lignée des Craig Darby.
1: Dans ces années-là, ouais, c'est sûr. Là, ça, ben, regarde, l'important, c'est la valeur sentimentale. Exactement. Alors, on invite les gens à réfléchir à ça pendant la pause. On vous rappelle le numéro ici, puis on va prendre les appels tout à l'heure. 514-790-0919. En attendant, les textos, ça rentre, tout ça, on va vous lire. On réfléchit à ça. Et on revient là-dessus au retour de la pause. Mais en attendant, Frank, tu nous fais un petit Sport Flash.
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2: LeBron James a finalement pris sa décision. Il signe un contrat de 2 saisons avec les 76ers. LeBron James était avec les Lakers depuis 2018 et la saison dernière, il affichait quand même une moyenne de 20,9 points par match. Cole Sellinger signe une prolongation de contrat de 3 saisons d'une valeur de 4,625 millions de dollars avec les Blue Jackets de Columbus. Sellinger a obtenu 33 points en 81 matchs de la saison dernière et grâce à cette entente, il évite l'arbitrage. Yannick Sinner et Novak Djokovic ne participeront pas à l'Omnium Banque Nationale. L'absence de Sinner et Djokovic ouvre grand la porte à Félix Auger-Aliassime, Et le CF Montréal a acquis le défenseur colombien Brian Ceballos du Révolution de la Nouvelle-Angleterre en retour de fonds d'allocation générale séparés entre 2026 et 2027. Le Révolution conservera également un pourcentage sur un éventuel futur transfert du joueur. Et à surveiller ce week-end, l'Alliance joue contre Ottawa ce soir à l'Auditorium de Verdun à 19h30. Je serai au match. Et c'est un match important pour se tailler une place en série. Le CF Montréal joue contre l'Inter Miami au Stade Saputo samedi soir à 19h30 sans Lionel Messi. Le Grand Prix de Hongrie dimanche à 9h. Et les Alouettes contre les Tiger Cats à Montréal à 19h le soir. Et en fin de semaine, on regarde aussi les dernières étapes du Tour de France durant le week-end.
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1: On est de retour dans le tailgate et on est là encore avec vous pour... toute la journée, puis l'autre journée d'après, puis l'autre semaine d'après, puis Dieu je sais jusqu'à quand.
2: Tant qu'il y a du soleil, je pense.
1: On sait pas trop. Oui, tant qu'il y a du soleil, voilà. Très, très bonne réponse, Richard Labbé. Frank Grenier, et écoute, je viens de voir passer ça, c'est vraiment intéressant. On parlait tout à l'heure de, évidemment, la nouvelle du jour, LeBron. LeBron James, qui est
2: King
1: de retour.
2: King James.
1: King James, exactement, qui est de retour pour quoi encore? Au moins 2 années, peut-être plus, on verra bien. Et semble-t-il, parce que là, on parlait de cartes sportives, on parlait de cartes sportives et d'objets et tout ça, la compagnie Topps, qui est la célèbre compagnie de cartes sportives, apparemment que c'est elle qui a eu le scoop de la décision de LeBron James, parce que on a annoncé une première carte autographiée de LeBron dans un maillot des 76ers. Donc, on a dit... Alors, voici... trouvez cette carte si vous êtes chanceux. Puis là, il y a la photo
2: ils
1: de LeBron.
2: Ils l'ont photoshopée ou...
1: Ben, de toute évidence, je sais pas s'il y avait déjà peut-être un maillot des Sixers qui est arrivé par la poste prioritaire ce matin.
2: Caroline,
1: LeBron en bas...
2: Puis pendant ce temps-là, nous, le scoop qu'on avait, c'était l'employé du Heat de Miami qui a fait une erreur en programmant une réunion pour l'annoncer.
1: C'est ça qui est arrivé? Ah oui,
2: ouais,
1: OK.
2: Le Heat avait préparé une conférence de presse pour annoncer la venue de King James avec le Heat.
1: OK,
2: dit, non,
1: oui,
2: c'est
1: oui,
2: une
1: oui.
2: erreur, on se pratiquait, finalement, il signe avec les Sixers. Je sais pas si c'est un rapport là-dedans.
1: Ah, je sais pas si c'est un rapport, OK. Mais il semble-t-il que il y a déjà une carte de Topps...
2: Perde pas de temps.
1: ...de King James... qui est autographié, puis il y a son nouveau maillot des Sixers.
2: Il a signé aujourd'hui, comment ils ont fait?
1: Hey, on est dans un monde différent. On va dire ça. D'ailleurs, puis là on va parler de notre objet favori. J'espère pour toi, Frank, que tu as la LeBron rookie qui s'est vendu à 5,2 millions de dollars aux enchères en 2021. T'as-tu ça, par hasard? Non, tu sais pas.
2: J'aimerais te dire oui.
1: Je pensais que c'est la tienne. J'ai pas vu le nom du gars qui l'avait. Attends, non, c'est pas ça. 5,2. Je répète, 5,2 millions de dollars. Imagine-tu t'es au dépanneur, t'ouvres ça. Je vais chercher la peine de lait, je vais prendre un paquet de cartes. T'ouvres ça, puis t'as cette carte.
2: Je savais pas comment le gérer.
1: Mais je pense pas. Mais ça, c'est l'affaire. C'est plus des cartes que se trouve genre au dépanneur, là.
2: Yann, des fois, tu peux trouver ça dans un gros commerce de grande surface. Des fois, il y a des dépanneurs, mais c'est pas les paquets les plus élites.
1: Mais
2: tu peux trouver des bijoux, mais c'est plus dans un magasin spécialisé, là, à temps que tu peux te procurer des cartes. Là.
1: Alors, on va répéter notre question du jour. Quel est votre objet le plus précieux? Puis, entre parenthèses, je vais vous dire moi-même mon objet le moins précieux. Parce qu'il y a un auditeur. Écoute, puis merci aux gens qui nous écoutent. Parce qu'il y a des gens, là, nos auditeurs, là, ils sont... spéciaux, là. Parce qu'il y a des gens qui se souviennent d'une affaire que j'ai racontée ici à cette table l'an passé. Puis là, il y a quelqu'un qui m'a écrit pendant qu'on était avec Dom tantôt. Il dit, ouais, parle donc de telle affaire. Et là, j'ai dit, aïe, aïe, ok, je me souviens pas, j'ai parlé de ça. Ça a l'air, d'ailleurs, anecdote.
4: C'est ma vie.
1: Alors, jadis, je me promenais, je sais pas si tu te souviens de ça, il y avait un magazine, peut-être qu'il existe encore de, ça c'est quoi là, au début des années 90, un magazine d'espoir du baseball majeur que tout le monde lisait, et là j'essaie de me souvenir le nom, je vais l'oublier, je pense que c'était-tu Baseball America, je pense que c'était quelque chose comme ça, puis c'était genre un magazine spécialisé, que seuls les gens les plus... curieux pouvait trouver quelque
2: l'élite.
1: Part. L'élite. Tu peux pas, tu trouvais pas ça au maxi, là, sur le coin de la rangée, là. Ça fallait que tu le fouilles pis tu vois, quoi, ben. Alors, je cherchais ce magazine-là. Et là, j'étais dans mes jeunes années. On est comme au début des années 90 où j'essayais d'identifier des espoirs de premier plan.
2: Chuck Knoblauch.
1: Comme Chuck Knoblauch. Pis m'acheter 150 copies de la 4 recrues pis d'être un milliardaire avant d'avoir 25 ans. Et à un moment donné, j'étais convaincu que j'étais le seul, au moins au Canada, peut-être en Amérique du Nord, qui était au courant de l'existence de ce jeune lanceur, qui, semble-t-il, depuis l'âge de 6 ans, lançait des balles de feu en arrière de la grange chez eux. Ça veut dire qu'il avait 6 ans puis il lançait la balle à 100 000 à l'heure. Une affaire de même.
2: J'ai hâte de voir le nom.
1: Et là, le nom de ce gars-là, à un moment donné, puis j'ai lu un article, il n'y a pas d'Internet, là. J'ai lu un article papier sur ce gars-là, ça disait « Le prochain... » Nolan Ryan.
6: Et boy.
1: Et ta boire, hein?
6: La barre est haute, là.
1: Oui, puis là, je lisais des articles sur ce gars-là, puis là, il y a des scouts, là, qui étaient dans des coins perdus, qui allaient le voir jouer quand il avait 8 ans, puis 9 ans, puis ils disaient, non, là, lui, là, attention, là. Lui, il lance la balle, vous avez jamais vu ça de vos vies, là. Ça va être incroyable. Puis là, moi, j'étais sûr que j'étais parmi les privilégiés qui avaient accès à cette information-là, que personne d'autre que moi avait accès à.
2: Et puis...
1: Ça se dit-tu, cette phrase-là,
2: noire? Moi, j'ai tout compris. Je t'ai suivi, j'ai tout compris.
1: Le nom du gars, Todd Van Poppel. T'as souviens de ce lanceur-là?
2: Non, ouais. Ça me dit de quoi? Il s'est passé de quoi de spécial avec lui, non?
1: Ben, la seule affaire spéciale qui s'est passée, c'est qu'il a été un énorme flop. Mais à part le ça, il s'est rien passé.
2: Ça me dit de quoi?
1: Parce que, quand il avait comme 17 ans, 18 ans, dans tous les magazines spécialisés de baseball, les recruteurs parlaient... Sous le couvert de l'anonymat, personne voulait, on voulait pas être bruité ça, mais tout le monde disait, ce gars-là, c'est le prochain Nolan Ryan. Alors, moi-même, n'écoutant que tous ces experts, je me suis rué vers les magasins spécialisés à l'époque. J'ai fait des conventions, j'ai fait des continents, j'ai pris des trains, j'ai pris des avions, j'ai pris des bateaux pour aller trouver des cartes recrues de Todd Van Poppel.
2: En as-tu trouvé?
1: Oui. J'en ai encore à peu près 400 chez moi, présentement.
2: 400?
1: Et je pense que la valeur combinée de ces cartes, c'est à peu près de la valeur du carton. Donc, peut-être 2 piastres. 2,5 piastres. Alors, tout ça pour dire, Todd Van Poppel n'est jamais devenu le joueur qu'il était supposé devenir.
2: Quelle carrière qu'il a eu? Il a rien. S'est-tu rendu dans les grandes
1: lignes? Oui, il a joué dans les grandes lignes. Ligue. Mais jamais au niveau que l'on croyait. Je pense que je vois avec les Cubs un petit peu. Mais oui, comme une semi-renaissance à un moment donné avec les Cubs.
2: Je pense que je l'ai vu jouer quand j'écoutais le baseball quand j'étais jeune, mais je savais pas son histoire.
1: Bon, au début des années 90, c'était un gros espoir. À l'époque, il était avec les Aces d'Oakland. C'était un énorme espoir. Et là, il y a plein de gens sur la messagerie texte qui sont très tristes de me dire que eux aussi, ils avaient la carte.
2: Ouais, je vois ça. Il était meilleur à lancer sur des granges.
1: Ouais, exactement. Alors, c'est pas arrivé. Alors, ça, c'est ma pire. D'ailleurs, je peux te faire un bon prix d'amis si jamais tu en veux.
2: Nice.
1: Oh, oui, on s'en reparlera après le show. Mais ma meilleure, puis ça, c'est... Ça, je sais pas qu'est-ce que ça vaut, peut-être pas grand-chose ou quoi, mais c'est en rapport avec mon père, malheureusement, qui n'est plus avec nous. Et quand j'étais très petit, on écoutait les matchs du Canada beaucoup contre l'URSS à l'époque. Puis les joueurs soviétiques à l'époque, ils jouaient pas dans la Ligue nationale, puis c'est très spécial. On les voyait seulement une fois par année, puis ils avaient des noms bizarres, puis ils avaient un uniforme rouge avec CCCP en avant marqué en blanc. Très, très mystérieux. Et leur gardien de but était un magicien qui s'appelait Vladislav Trejčák.
2: Ça me dit quelque chose.
1: Ouais. Et à un moment donné, Monsieur Trejčák est arrivé, genre, au Eaton, au centre-ville de Montréal. Il y avait un événement pour le 20e anniversaire de la Coupe, de la Série du siècle. Donc, c'était en 92, 20 ans plus tard. Et mon père a fait le line-up, le petit line-up, avec sa petite carte de Trejčák, pour aller faire signer Vladislav lui-même. J'ai aucune idée comment ça vaut. Peut-être 5 piastres, peut-être 10 piastres, je m'en fous. Je ne vais jamais la vendre. À cause de ça.
2: Protégé, j'espère.
1: Ouais, je l'ai protégé.
2: Parce que avec les cartes aussi, quand le joueur a signé directement sur la carte, il appelle ça hard sign. Mm-hmm. Et ça vaut plus aussi.
1: Ouais, mais là, je m'étais fait dire, ben, je veux pas la vendre, mais ouais. Je m'étais fait dire à un moment donné qu'il y a un problème avec les objets signés parce qu'il faut que tu prouves que la personne l'a vraiment signé. Donc là, il faut que un certificat d'authentification. Ouais. C'est ça. Et puis après ça, il faut que t'ailles peut-être une photo avec le gars. En tout cas, ça a l'air que c'est compliqué de vendre. Je sais pas si c'est vrai. Apparemment, c'est compliqué.
2: Ouais, mais il y a eu beaucoup d'abus aussi de ce côté des objets signés. Fait qu'à ce temps, les gens sont plus prudents.
1: Il doit avoir des faux.
2: Ouais, c'est ça.
1: Toi-même, Frank, quel serait ton objet de prédilection sportif?
2: En fait, moi, mon objet, je pense qu'il a la plus grande valeur monétaire. C'est une carte de hockey.
1: OK.
2: J'ai la carte Young Guns, qui est la carte recrue de Quinn Hughes, qui est PSA 10.
1: Oh!
2: Donc, à son maximum.
1: Tu l'as fait grader?
2: En fait, non, je l'ai gagné déjà gradé.
1: OK.
2: Je m'étais inscrit dans un break sur Internet. Et j'avais rien eu. J'ai rien récolté dans tout le break. C'était très décevant. Mais à la fin, il y avait une couple de prix de présence, dont cette carte-là qui était le grand prix. Puis c'est moi qui l'ai gagné. Vraiment chanceux. Je me suis envoyé déjà gradé tout. Et là, récemment, je pense que j'ai peut-être quelque chose de mieux que ça.
1: Oh!
2: Je sais pas si... je regarde PO aussi, il va peut-être m'aider. Je sais pas si ça va valoir plus que la Quinn Hughes. J'ai fait un podcast qui s'appelle Carte sur table avec Olivier Durand. Je prends le temps de le mentionner parce que c'est lui qui a fait. C'est un musicien qui a fait le jingle du quiz à Frank aussi.
1: Okay.
2: C'est pour ça.
1: Ah ben là, et puis tu lui passeras mes salutations parce que j'adore ce jingle. Est-ce que y a-tu un album au complet de ça qu'on peut acheter?
2: J'aimerais ça vraiment juste de ce tune-là tout le temps. Mais c'est lui, il a joué tous les instruments puis il chante. Là, c'est un musicien. Et lui, je suis allé faire son podcast. Il donne des cartes et j'ai ouvert un paquet. J'ai regardé la carte et j'ai un peu figé. J'ai eu la Young Guns de Matthew Schaefer.
1: Oh.
2: La carte qui est la plus en demande.
1: Recrue de l'année.
2: Recrue de l'année. Et là, présentement, elle est chez PSA, en train de se faire grader. Ça prend quelques mois.
1: Okay.
2: Je l'ai envoyé parce que si elle est PSA 10, elle aussi. Mais qui va valoir plus entre Quinn Hughes ou Matthew Schaefer, selon vous?
1: Très bonne question. Moi, je pense que je vais y aller avec Schaefer.
2: Avec Schaefer, je pense que PO aussi dit Schaefer.
1: Ouais. PO, qu'est-ce que t'en
7: moi aussi, je vais y aller avec Schaefer parce que il peut être générationnel, ce défenseur-là. S'il continue après qu'est-ce qu'il nous a montré, je pense qu'il peut devenir le meilleur défenseur de la ligue. Donc, je pense qu'il peut valoir un peu plus.
1: Ça se peut. Puis, mais ça, c'est une bonne question. Et puis, je suis convaincu qu'il y a plein de gens qui nous écoutent qui se posent la question. Tu fais grader ça physiquement ou tu mets ça dans une enveloppe? Tu
2: en fait,
1: ça?
2: Moi, c'est à travers... moi, je l'utilise avec le magasin de la carte cachée, dans le fond, qui sont des amis puis tout le kit. Fait qu'eux autres, ils l'envoient, ils offrent le service aussi.
1: Okay.
2: Des fois, on paye pour ça, ils l'envoient chez PSA 10 dans une sorte de plastique et tout ça.
1: On paye pour ça combien?
2: Je le sais pas, je m'en souviens.
1: Tu le sais, c'est toi qui l'as pas.
2: Ouais, mais c'est des amis.
1: Ah, OK, ils t'ont offert le cadeau.
2: Des petits prix d'amis, des choses comme ça, tu comprends?
1: Ils t'ont offert le cadeau.
2: J'ai cette chance-là.
1: OK.
2: Mais ça coûte, ça doit coûter, je sais pas, peut-être une quarantaine de dollars, cinquantaine, je sais pas. Mais tu sais, eux autres, ils savent ce qu'ils font là, chez PSA, dans le sens que tout coûte quelque chose. Si ta carte revient chère, des fois, ils vont te charger une surprime. Parce que à cause qu'ils l'ont gradé 10, il y a qu'elle vaut cher. C'est à cause d'eux autres, si elle vaut cher.
1: Grâce à eux, OK. Ah, wow.
2: Tu vois comment ça fonctionne.
1: On est rendu là-dedans.
2: Okay. Ouais, exactement. Donc là, j'attends Matthew Schaefer qui revienne. Mais je sais pas si nos auditeurs, pensez-vous que Quinn Hughes ou Matthew Schaefer, sa carte va valoir plus cher en bout de ligne?
1: Mais là, tu vas les garder ou tu vas...
2: Moi, je vais les garder un petit bout, tant que ça fait du sens. Mais tu sais, justement, moi, je les garder à vie... C'est pas des joueurs qui viennent me chercher nécessairement.
1: Ouais. Mais t'as-tu un objet à la maison de peut-être plus sentimental, rattaché à peut-être un souvenir ou quelque chose qui serait peut-être inestimable?
2: À part mon casque de chien de Cleveland, bien sûr. En fait, j'ai pas beaucoup de chandails de hockey. J'ai un chandail de Mike Bossy autographié.
1: Wow.
2: Fait que je trouve ça vraiment cool.
1: Un chandail des Islanders?
2: Ouais, des Islanders blancs.
1: Wow.
2: J'ai aussi des chandails du Canadien que j'ai, qui ont une valeur. Puis j'ai mes anciens chandails à moi. Je pense que ces objets-là, ils ont une valeur sentimentale. J'ai des chandails de quand j'étais jeune, des affaires comme ça, des écoles de hockey que j'ai faites. On dirait des fois, j'y regarde, c'est vrai, puis j'ai pas une grande carrière de hockey, j'ai une belle carrière de ligue maison, là.
1: Okay.
2: Mais j'aime quand même les chandails que les équipes pour lesquelles j'ai fait partie, pour moi, ça a une valeur sentimentale, même si ça fait 20 ans de tout ça.
1: Mais le chandail de Mike Bossy, c'est incroyable. En quelles circonstances t'as réussi à avoir un chandail des Islanders autographié par lui-même,
2: c'est,
1: M. Bossy?
2: Dans un encamp de tournoi de golf que mon père s'était procuré ça un moment donné.
1: Okay.
2: Et il l'avait ramené à la maison puis il me l'avait donné.
1: Wow. Okay.
2: Et donc, on a ça quelque part chez nous.
1: C'est ça. Mais ça, moi, je suis moins... Moi, les autographes, ça me parle moyen ou pas tant. Puis, je serais pas du genre à acheter quelque chose d'autographié que moi, j'ai pas eu autographié pour moi-même.
2: Ouais, ça dépend du joueur aussi.
1: Je trouve ça plus spécial, mettons. Tu sais, Mike Bossy, évidemment, malheureusement, ça sera impossible d'obtenir son autographe en personne maintenant. Mais à l'époque, si j'avais eu la chance, comme moi, mon père m'a laissé un bâton de Guy Lafleur que lui a fait autographier par Guy lui-même. Ben, ouais. Ça, je trouve ça écœurant. Tu sais, des spécial. Affaires comme ça, je trouve ça le fun. Dans le cadre de notre travail à la presse, on est chanceux, on voyage, puis tout ça, puis on couvre le Canadien sur la route. Puis à un moment donné, l'an passé, le Canadien joue à Chicago. Et évidemment, la Chicago, moi, j'adore la musique. Chicago, c'est quoi? Ben, c'est beaucoup, beaucoup le blues. Il y a une grande tradition de musique blues à Chicago. Et il y a un bar de blues qui s'appelle le Legends, qui est un bar qui appartient à Buddy Guy, qui est un guitariste de blues légendaire. Et écoute, je suis dans le bar après le match avec ma femme, puis écoute, il fait fret, il y a 15 personnes dans la place. C'est genre un dimanche soir. Ben, Buddy Guy monte sur le stage à 88 ans, prend sa guitare, commence à jouer. Il dit, ah, ok, tabarouette, on est ici pour ça. Là. On voit Buddy Guy en personne. Écoute, il vendait des vinyles, des albums de Buddy Guy à la sortie. J'ai dit à ma femme, j'ai dit qu'on en prend un, puis on y fait signer. Là. Puis écoute, il est sorti, il nous a vus. Mr. Guy, peux-tu signer l'album? Écoute, gentil monsieur, m'a signé l'album. Ça, là, tu m'offrirais 4 millions de dollars, ce serait un non. 5 peut-être.
2: Mais rien en bas de
1: 5. Rien en bas de 5. Mais moi, c'est wow. Ça, je trouve ça hot, ça.
2: Ouais.
1: Puis j'en ai pas de temps, là, mais puis je cours pas après ça non plus, mais si ça se peut, tu sais, ça, je trouve ça. Au lieu de, tu sais, acheter... moi, c'est pour ça les encans puis les e-bees, à faire même les trucs signés. Je suis moins fan parce que c'est comme moins personnalisé. Si Jim, au Texas, a fait signer une calotte par Emmett Smith, j'étais un gros fan de Emmett Smith, mais tu sais, il l'a pas signé à moi, Emmett Smith. Il l'a signé à Jim, qui l'a mis sur eBay. Je trouve ça moins cool, un petit
2: ouais,
1: peu.
2: Ouais, ça dépend ouais. Comment, c'est sûr. Mais moi, j'ai une version un peu plus poche de la tienne. Ma version enfant, là, quand oui. J'étais jeune ado, il y a des lutteurs de la WWE qui étaient débarqués au Parc Saint-Charles à Dorval. J'ai aucune idée pourquoi.
1: C'est parfait.
2: Qui est un tout petit parc. Là.
1: Ça va très bien, je sais.
2: Il y avait Henry Godwin, qui est un fermier, qui lançait des chaudières de boîte, m'a donné la boîte.
1: À ses adversaires?
2: Ouais.
1: C'est
2: son personnage. C'est un fermier, il dansait en country boy, les affaires okay. Là. Mais avec lui, il y avait Sable. T'as-tu connu Sable?
1: C'était pas une femme, ça?
2: Une femme assez plantureuse et très jolie à l'époque.
1: Ouais.
2: Et elle était là aussi. Et je pense qu'on s'est remis 8 fois en ligne, moi, mes amis, juste pour... On changeait de linge. Tu sais, comme à l'Halloween, là, tu changes des moutes de costume pour aller à la maison qui donne des grosses palettes de chocolat ou quelque wow. Chose. Et elle avait signé ma casquette à l'intérieur. Puis je la gardais parce qu'on la trouvait magnifique. Puis ma mère l'avait jetée dans un ménage un jour.
1: Bon.
2: Donc ça, c'était sentimental. Bon. Mais j'ai perdu. Si quelqu'un a ma casquette de Sable quelque part au Québec, j'en veux.
1: Combien t'es prêt à offrir? Là?
2: Ta collection de cartes de Van Poppel.
1: OK. Ah, ben ça, écoute, ça
2: tu ferais ça pour moi?
1: Bon, oui. Je fais ça pour toi. Alors, on vous lance la question à vous. Au retour de la pause, on prend vos appels. On veut vos histoires. C'est quoi les objets les plus fun que vous avez? Des anecdotes. On veut vous entendre. Ça va être des choses que vous avez le goût de partager. On va être là pour ça. 514-790-0919. Voyons, je recommence. 514-790-0919. On fait une petite pause et au retour, ben, on va essayer de vous écouter.
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1: On est certainement, très certainement de retour. Richard Labbé avec vous, en compagnie du seul et unique Frank Grenier qui est en train de penser à ses souvenirs. Puis il y a plein de gens qui nous écrivent également sur la messagerie texte. Et là, je vais lire un beau petit, on va y aller aux appels, mais juste avant, on a, Sébastien Drolet qui nous écrit pour nous dire, moi j'ai conservé le chandail de football de mon fils quand il jouait au secondaire, dans un cadre. C'est le fun, ça.
2: Ça, j'adore.
1: Tout ça, ça.
2: Moi, ça aurait de la ouais. Valeur pour vrai. Ça, ouais. Ça, tu peux rien m'offrir.
1: Vraiment cool. C'est ça. Vraiment. Merci beaucoup, Sébastien, pour le beau souvenir. On passe aux appels. Maxime, t'es le premier. Salut, Maxime.
8: Salut, ça va, les bas?
1: Ça va bien, toi?
8: Oui, super. Moi, en partant, je suis un gros collectionneur d'autographes. Ça fait longtemps que je suis là-dedans. Je vais parler du projet que j'ai terminé. J'en ai deux qui sont en cours, qui sont vraiment sur le bord d'être terminés. J'ai une coupe Stanley à peu près de 16 pouces. Je l'ai fait autographier par tous les anciens joueurs du Canadien qui ont gagné les coupes Stanley. J'ai réussi avant le décès de Guy Lafleur de l'intégrer là-dedans. Fait que j'ai du monde des années 50, 60 wow. À aller jusqu'à 93. Sa coupe Stanley est terminée. Je pense que j'ai 35 joueurs dessus.
1: Wow, ça c'est comme on dit inestimable.
8: Ouais, c'est plus sentimental que monétaire là, à mon avis, là, mais bon.
1: C'est bien correct.
8: Non, les deux projets que j'ai en cours en ce moment puis qui sont vraiment sur le bord de terminer, là, ça fait 4 ans que je suis là-dessus. Le premier, c'est j'ai une photo 16x20 de l'édition de la Coupe Stanley 93. Puis à l'heure actuelle, il me manque seulement 2 joueurs pour la fin.
1: OK. Wow. Super, super.
8: Ouais. Il me manque Gary Lehman puis Sean Hill. Donc, c'est les deux seuls qui me manquent dessus.
1: Sean Hill, mon Dieu, j'ai pas oublié ce nom-là.
2: Gary Lehman aussi. oui, on doit pas ça. Y trouver, là.
1: Ouais, il doit être dur, à trouver, ouais.
8: En fait, Gary Lehman, il signe quand même assez régulièrement là, dans des séances privées. C'est pas si dur que ça. C'est plus Sean Hill qui est pas trouvable.
1: OK. Ouais, effectivement.
2: C'est un nom commun aussi, oui, c'est dur à trouver, Sean Hill.
1: Écoute, je me souviens très, très vaguement de lui, mais oui, bonne chance avec ça, franchement. Puis t'avais une autre chose?
8: Oui, la dernière chose, là, pour laisser la place aux autres, je participe à l'Expo Fest, ça fait 4 ans que je le fais. Puis ils ont fait l'édition de la meilleure édition des Expos, Expo 94. Moi puis mon chum, on s'est fait faire une vitre à peu près 20x20, gravée Expo 94. Puis j'ai commencé à la faire signer par les joueurs de l'édition 94 avec un crayon Sharpie spécial, peinture, en alternance bleu poudre puis rouge flash. C'est rendu à une vingtaine de joueurs dessus là.
1: Wow, ben ça c'est des puis c'est le fun parce que ça c'est comme des choses qui sont un peu uniques, hein. Tu peux pas vraiment retrouver ça nulle part
2: c'est
1: ailleurs.
2: C'est vraiment un cool projet.
1: Ouais, vraiment un beau projet. Ben merci beaucoup pour ce partage, Maxime. Puis on te souhaite une excellente chance dans ta quête de Sean Hill.
8: Ben merci beaucoup.
1: Merci beaucoup, Maxime. Salut, bye bye.
2: Ça va peut-être donner l'idée à d'autres de faire quelque chose comme ça. Pour vrai, c'est une bonne idée.
1: On va passer un autre appel avant la pause, mais. Écoute, je vais me plugger, hein, ça va arriver. À l'occasion, je vais faire ça. Il y a quoi, je me souviens, quoi, une quinzaine d'années à peu près, j'ai sorti un livre sur les masques de gardiens de but. Ça s'appelait Masque au pluriel. Et à l'intérieur, il y a un masque marquant pour chaque équipe. Donc, le masque marquant des Leafs, puis le masque marquant du Canadien, qui est évidemment Ken Dryden. Bon, j'ai rencontré un fan à Brossard, un gros fan de hockey à Brossard, qui est arrivé avec le livre dans ses mains, puis il disait, hey, monsieur l'abbé, pouvez-vous signer le livre, là, parfait. Mais là, je regarde, puis toutes les pages sont signées. Là, je dis, attends, t'as-tu la signature de Jerry Cheever? Puis t'as-tu le gars est en train de faire signer tous les gardiens, un par un, qui sont dans le livre. Je sais pas s'il est arrivé, parce qu'il en manquait... à l'époque, c'est quoi, 30 équipes, là, il en manquait, je pense.
2: Ça devait pas tout être des gardiens récents non plus.
1: Ben ouais, pis il y a des gars, comme Jerry Chavers, relativement pas facile à trouver, je pense qu'il est rendu en Floride, tu sais, pis, fait que le gars est en train de compléter le livre au complet, et je pense qu'il lui manquait 3 ou 4 signatures, alors, si tu m'entends, j'espère que t'as réussi à compléter,
2: Ça a l'air que Chavers, c'est le voisin de Sean Hill, fait que peut-être que...
1: vont peut-être se croiser éventuellement.
2: Avant qu'on aille à l'appel, juste voir sur la messagerie texte des objets qu'on nous a nommés, une balle de circuit attrapé de Vladimir Guerrero qui est venu lui signer par après.
1: Nice.
2: On a un chandail de Martin Brodeur aussi, hard sign, qui a signé direct dessus. Tu sais, des objets qui valent quelque chose. Vladimir, Martin Brodeur, ça a marqué le Québec quand même.
1: Oui, pas à peu près. On va y aller avec un petit dernier appel. On va y aller avec Chris. Salut Chris.
9: Salut, Jean, ça va bien?
1: Ça va bien toi-même?
9: Oui, ça va bien. Moi, j'ai quelques objets, mais j'en ai un que je te garde pour la fin. Là, c'est vraiment capoté, là, mais... j'ai un chandail de Joe Mantana. Ça, j'ai ça à la maison. J'ai pas fait... en fait, je sais que c'est un original, mais je sais pas ce que ça vaut. Anyway, j'ai ça quelque part dans ma cave. Puis j'ai aussi une rondelle du centenaire là, du Canadien, là, le dernier match. En fait, le match du centenaire. Là, fait que ça, c'est mon garçon qui a ça, qu'une balle de baseball aussi signée par Gary Carter. Puis... celle-là que je voulais te parler, là, c'est quelque chose que tu vas trouver ça un peu weird, ça. Mais j'avais été au match de football. On l'a tout comme écouté dans un genre de cage au sport, là. Le match entre les Chiefs de Kansas City quand ils ont gagné le Super Bowl avec Laurent Duvernay-Tardif.
1: Oui.
9: Puis moi, j'habite proche de Saint-Hilaire. Fait que j'étais à côté de la boulangerie qui appartient à ses parents, dans le fond. Puis pendant la période du Super Bowl, il avait sorti un pain, genre une miche, okay, qui avait fait imprimer le logo de Kansas City sur le pain. Right? Puis Puis moi, ben, à joke, j'ai acheté le pain parce qu'on faisait comme c'était juste une série qu'il faisait, il faisait juste ça pour l'occasion. Puis là, ben, pour faire une blague, j'ai dit, ben regarde, je vais l'empailler. Tu sais, je vais geler le pain d'une manière, que ce soit ce que je l'ai envoyé dans mon congélateur.
2: C'est la première fois que j'entends parler d'empailler du pain.
9: Ouais, non, ouais, c'est ça. Je te l'ai dit que ça pourrait être weird. Le pain, je l'ai mis dans le congélateur, puis là, j'avais comme complètement oublié. À un moment donné, ma blonde, elle vient me voir, c'est comme 2-3 ans après, là. Elle dit, Chris, t'as oublié ton... T'as fait congeler un pain, mais on l'a jamais mangé.

0: en terminant, qu'est-ce que tu fais? Oui. Est-ce que tu manges le pain éventuellement ou il reste dans le congélateur jusqu'à la fin des temps?
1: Il va rester là. Je vais le mettre sur eBay à un moment donné. Je vais peut-être l'empailler finalement.
0: As-tu une génératrice? Parce que là, si tu manques de courant pendant 4 jours de temps, là.
1: C'est... Ah, il va être mou.
0: Ouais, ouais,
1: va
0: c'est être ça. Mou. C'est ça. Ça marche pas. Ça te prend une génératrice, là.
2: Juste pour le pain, ça va.
1: Il doit pas être mangeable dans le sens que. Mais il est encore tout beau. Il faudrait que je fasse de quoi peut-être le mettre. Je sais pas, dans une espèce de vernis à ongles.
0: Ah, c'est incroyable. Chris, écoute, je trouve pas de meilleure façon de conclure ce segment-là. Merci beaucoup pour cette histoire, ma foi, très touchante.
1: Salut les gars.
0: Salut, bye bye. Salut. On s'attendait pas à ça, personne. Hein?
3: Pas en doute.
0: Hein? On dit, avez-vous une carte, avez-vous un chandail, avez-vous une calotte? Ben moi, j'ai un pain.
3: Moi, j'ai une miche.
0: C'est quoi les chances?
3: Colin,
0: il y avait oh, sérieusement
3: un pain hein. Des Chiefs.
0: C'est, non, non.
3: C'est sûrement le seul qu'il y en a aujourd'hui.
0: Ça doit être un item effectivement inestimable parce qu'il doit avoir un seul exemplaire de ce pain qui existe
3: tu
0: encore.
3: Peut-être vendu à Mahomes ou Kelsey.
0: Ça serait, je pense, une très bonne idée.
3: Je vais le taguer.
0: ça serait une très très bonne idée. Incroyable. Ben écoutez, hein. C'est ça qui arrive à ce show-là. On est constamment dans la surprise.
3: Tellement.
0: Et dans le légendaire. C'est juste ça qu'on fait. Puis c'est ça qu'on va faire jusqu'à la fin de l'été. OK?
3: Yeah.
0: On fait ça. On fait une petite pause et au retour, Dominique Pocket.
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0: Ben oui, on est de retour au tailgate et là, de la grande visite là, dans le studio parce que là, on parle des plus grands de tous les temps. On parlait de Michael Jordan, on parlait de LeBron. Et
3: c'est la suite logique.
0: C'est la suite logique.
6: Parce que là, vous allez.
0: Parce que là, en humour, certainement que notre prochain invité est dans le top 3, peut-être même dans le top 1. On sait pas.
3: C'est
0: trop.
3: Le GOAT.
0: C'est le GOAT.
6: Oui.
0: Alors on va le présenter. On va le présenter.
6: C'est n'importe quoi, merde.
0: Dominique Paquet, comment
6: Allô,
0: vas-tu?
6: Ça va très bien, vous autres.
0: Ben oui, ça va bien. Je vois que ton nouveau spectacle s'appelle Je comprends la game.
6: Absolument.
0: Ça tombe bien. On est dans les autres qu'on fait.
3: Veux-tu nous l'expliquer?
0: Ouais. Alors, c'est de quel game? Résume-nous ça, là.
6: Non, mais Frank, il me connaît depuis longtemps. Mes titres de show, là, c'est rare que ça avait rapport avec le show, tu sais. Moi, j'ai grandi dans le West Island, fait que j'ai une mentalité plus stand-up style américain à mes shows. Fait que souvent, les stand-up américains, le titre de show, là, c'est pour faire rire à la limite. Puis le lien, tu sais, comme j'avais un show en 2015, c'était Yanks and Gus, tu sais, puis j'en ai deux là. ça parlait pas de ça dans le show.
0: Ça c'est trop de détails. On n'aimerait pas ça aller là. S'il te plaît, il y a des enfants qui écoutent.
6: Ben oui. Ben c'est pour ça que je comprends la game. Pour vrai, ça a juste rapport avec mon style d'humour qui est quand même, c'est un humour assez léger que je pourrais définir ça comme ça. Fait que de dire moi, Pocket, de dire. Je comprends la game, je pense que ça faisait rire les gens tout de suite en entendant ça, en disant ouais, il connaît rien, Pocket. Fait que c'est plus dans ce sens-là parce que le rapport avec le show il est pas ben là. Il y a pas de.
3: Ben là, un titre drôle avec une belle affiche. C'est parfait.
6: Et voilà.
0: Et là, il dit qu'il comprend rien. On va le mettre sur le spot tout de suite, là. Qui tu mets au deuxième centre pour Canadien cette année, là?
6: C'est pas une décision facile pour vrai. C'est pas une décision facile parce que t'sais, Michael Hage, je l'ai pas vu jouer.
0: Il s'en vient.
6: C'est ça, t'sais. Puis le fait qu'il veut retourner à l'université cette année, ça je pense que ça fuck un peu les plans du Canadien. On dirait que je pense que ça aurait été le fun qu'il soit là, t'sais, pour montrer de quoi, t'sais, ce qu'il est capable de faire. Puis en même temps, il serait peut-être arrivé, puis il aurait pas été prêt à être deuxième centre encore. Il y en a qui disent que peut-être c'est un ailier, tout ça. Fait que, t'sais, Kapanen, tu sais, oui, il a fait 22 buts pis ça.
0: Gros début de saison.
6: Ouais, hein. Gros début de saison, mais tu sais, je pense que si on avait eu un bon deuxième centre à Demidov, il y aurait eu une saison encore plus haute, là, tu sais. Je pense qu'il a beaucoup aidé à Kapanen à faire ces buts-là. Tu sais, moi, je regardais les joueurs qui étaient peut-être, tu sais, il y avait des rumeurs un peu au début de l'été, là, avec Nico Hischier. Moi, Nico Hischier, je pense, ça aurait été mon choix, personnellement.
0: C'était le choix, je pense, de pas mal de monde.
3: Mais on l'aurait payé.
6: Ouais, c'est ça, mais il y en avait quand même d'autres. Il y a d'autres noms qui étaient sortis, là, pour le deuxième centre. Moi, il a signé les Devils. Fait qu'honnêtement, moi, je resterais comme ça, tu sais. Je pense qu'on est patient avec le Canadien, puis je ferais pas une erreur d'aller chercher un joueur.

0: joueur juste pour aller chercher un joueur comme d'autres équipes ont fait, comme les Leafs ont fait, puis là, ça
1: mais en même temps, tu dis, on est patient. Ben, les partisans du Canadien sont patients depuis 1993, les boys. Ça, c'est,
0: ouais.
1: Ça,
0: ouais,
1: à un moment donné, à quel moment t'arrêtes d'être patient?
0: Moi, ouais, mais c'est parce qu'on est, je trouve qu'on est plus patient depuis la reconstruction, dans le sens que, moi, chaque fois qu'ils patchaient depuis 96, mettons, là, le patchage qu'ils font année après année, moi, j'étais contre ça. Fait qu'on était patient pendant ces années. Mais la minute qu'on décide de faire la reconstruction, quand, en 2021, mettons, pis que moi, ça me dérange pas. Moi, go, on finit dans le pit en bas, puis on va chercher les bons joueurs, on accumule ça, puis on construit l'équipe. Puis là, c'est ça qu'ils sont en train de faire. Fait que moi, je veux pas scraper tout ça juste parce que là, on a fait les playoffs, puis on a eu 100 points, on est prêt. Moi, je pense que on est capable d'attendre encore une saison de vers, gars, cette année, on joue de même, on joue avec cette équipe-là. On essaie de faire les playoffs encore. Oui, les autres équipes se sont améliorées, mais tu sais, moi, les Leafs. Je trouve que ça va, c'est du patchage comme on faisait.
1: C'est comme un mauvais théâtre d'été, hein, les Leafs. Tu dirais de ça?
0: Ben, on dirait que c'est mal géré, c'est tout croche. Ils font des choix, le coach qu'ils sont allés chercher, le directeur gérant. Tu sais, honnêtement, ça m'a surpris ce qu'ils ont réussi à faire cet été, là.
1: Ben, ils ont un gardien de but, enfin.
0: Oui, mais enfin, l'année passée, il y a eu une des pires saisons. Puis, il y a eu une de ses pires saisons avec une équipe qui a une meilleure défensive que les Leafs, tu sais. Fait que ça va être quoi cette année? Puis, c'est un gars qui a comme un... Tu sais, tu te souviens qu'il avait joué avec les Flyers, là, tu sais, il avait un caractère... c'est pas un triple de média de ce que je me souviens de lui, tu sais. Fait que... Avec les Leafs, ça m'arrive avec les 42 micros dans la face après chaque game, après une mauvaise game, après 3 semaines de même, là.
2: Après chaque défaite.
0: Ouais, non, mais c'est ça, tu sais, pour vrai. Fait que c'est pour ça que ça me fait pas peur. Puis après ça, les Bruins, tu sais, ils ont fait quelque chose, tu sais, les Bruins, qu'est-ce qu'ils ont pas, ils ont pas fait grand chose.
1: Mais eux autres sont tout le temps bons, ça. Ils font rien, ils sont bons.
0: Ouais, mais maintenant,
2: ils ont pogné Peterka.
0: Ouais. Ben ouais, mais il faisait rien à Utah. Ouais, c'était un flou, là.
1: T'sais. Ils vont retirer le chandail de Patrice Bergeon.
0: C'est ça qui va arriver. C'est pour ça, tu sais, on était patients. Oui, on est patients depuis 93, mais je trouve que la vraie patience, c'est depuis 2021. Puis c'était même pas une patience. On savait que c'est une reconstruction, puis on voit juste l'amélioration chaque année. Moi, je pense qu'on continue de même. Tu sais, il y a Ryan Backer qui va peut-être rentrer dans l'alignement cette année. Gros défenseur.
1: Carte cachée. Ouais.
0: Ben, c'est pas rien, là, tu sais. C'est un cinquième show au pic.
1: Ben, ouais.
0: Cinquième.
1: Ouais.
0: Fait que, tu sais, il y a lui qui va rentrer. Il y a peut-être un autre jeune, Florian Jacquet, peut-être qui va rentrer comme quatrième centre, des affaires dans la main. T'sais,
2: peut-être Winbeck.
1: Pas tant. Ben écoute, il a montré des choses l'an passé, mais c'est pas ton deuxième centre.
0: Il est pas gros,
1: c'est pas ton deuxième centre. C'est pas lui que tu cherches. Mais ouais. Michael Leach, c'est intéressant. Puis j'ai hâte de lui parler. Je sais pas si on va le voir. On va le voir, j'imagine, sous peu. Mais j'espère qu'il retourne pas à l'université, comme on a déjà vu certains joueurs de football, comme Matt Leinart. T'as souviens-tu lui encore ailleurs? Qui était censé sauter dans le pro, mais là il dit non, moi je retourne à l'école, puis là les journalistes ont appris qu'il était retourné faire des cours de danse à l'université. Il dit, j'espère que c'est pas ça.
2: Pourquoi tu veux pas qu'il danse, mon frère?
1: Ouais, il a le droit de danser.
0: C'est ça contre la danse.
2: Ouais, il veut danser, cet homme-là, il veut
0: danser. Live a little.
1: Si il retourne à l'université, j'espère que c'est pour des raisons valables, c'est ça mon point.
2: Ben, un cours de flûte.
1: Exactement.
0: Non, mais je pense qu'il l'a dit, il veut dominer, je pense. C'est
1: okay,
0: ça qu'il veut
1: dire. Ben parfait. Okay.
0: S'il veut dominer,
1: il va aller dominer, puis peut-être...
0: Puis arriver dans les playoffs l'année prochaine.
1: Ah,
0: là, il n'y aura pas le choix.
1: Oui, c'est ça. T'sais. Donc, tu parles déjà de série, là, Dominique. Là. C'est déjà fait.
0: Ben, c'est pas fait. Puis l'année passée, on n'a pas eu beaucoup de grosses blessures. T'sais.
1: Non.
0: T'sais, ça peut arriver cette année, Slaff ou whatever. Il y en a peut-être un qui peut se blesser là-dedans, fait que ça peut changer la donne, mais... Mais tu sais, moi je suis pas encore, tu sais, si on était rendu mettons là en 2029 là, tu sais, puis que là OK, on l'a fait le rebuild là, tu sais. Puis là on a peur un peu d'aller chercher un gros joueur, de faire un gros échange, là ça me gosserait, mais là présentement là je suis pas encore rendu là, moi. C'est plus une couple d'années mettons là que je serais comme okay, là comment là, tu sais.
2: Ben essayer d'avancer dans les fois comme mettons les Red Wings ont fait ou les Sénateurs ont fait, mais à un moment donné, tu vas être pris à recommencer ta reconstruction.
0: Ouais, aller chercher, quand ils étaient allés chercher Patrick Kane, les Sénateurs sont allés chercher
2: DeBrincat,
0: le kit, ça a rien donné, tu sais, c'était trop vite là. Là, tu sais, là buildons notre équipe là, que ça soit solide là, tu sais, puis en plus on a tous des contrats à long terme, pas chers. Hey, c'est un méchant, tu sais, tu regardes le core de l'équipe, là, pis que c'est tout du 8-9 millions, à peu près, là, avec les, la cape salariale qui va monter. Tu sais, je n'ai pas le goût. Moi, j'aime, si tu me dis, mettons, t'aimes-tu mieux, cette année, là, absolument aller chercher un deuxième centre, ou on attend l'année prochaine, puis l'année prochaine, là, quand que McDavid va voir que son team est encore poche, là, pis qu'il va voir que le Canadien de Montréal, il y a de l'espace sur le cap. Tu sais, puis McDavid, quand tu y penses, quand il va se faire échanger, là, parce qu'il va se faire échanger, il restera pas à Edmonton, c'est impossible. Fait que l'année prochaine, là, quand il va être rendu temps, là, de l'échanger, là, on s'entend-tu qu'il va avoir le gros bout du bâton, là?
2: Ouais.
0: Il va pas dire, il va choisir son équipe, puis l'équipe qu'il va choisir, il va dire, mettons, OK, Canadiens, ils ont un bon team, sont jeunes, je vais aller là, ou, mettons, ils nomment deux, trois autres équipes, là. Mais, pour faire l'échange, là, il acceptera pas un échange si Edmonton il dit OK ben on veut Demidov, on veut Cole Caulfield, Slavkov, tu sais McDavid va faire ben non, j'irai pas jouer là-bas si vous videz le club dans lequel on va jouer.
1: Ouais.
0: Fait que ça l'échange pour McDavid quand ça va se passer si ça se fait. D'après moi, ça sera pas une affaire là de que ça vide le club parce que McDavid veut gagner la coupe. Fait que
1: mais là si Michael Lidge est ici puis Florian Jacquet est popé, McDavid serait juste le quatrième centre. Là, je sais pas si
0: ouais,
1: on a-tu besoin d'un quatrième centre?
0: C'est sûr, mais
2: on aurait le meilleur quatrième de la ligue, c'est quand vaut la peine.
0: T'as raison, mais je pense que je vais juste parler avec Frank maintenant. Okay?
2: Mais c'est-tu ton au sommet de ta liste, McDavid, l'année prochaine?
0: C'est pas le joueur que je trippe le plus dans la ligue. Tu sais, si tu donnes le choix entre McDavid ou McKinnon, j'aime plus McKinnon. Perso, je trouve qu'il est plus.
1: Ouais, pourquoi?
0: Je trouve qu'il y a du grit. Il y a une affaire de, mais en même temps, McDavid, il a montré du caractère l'année passée, tu sais, pis tout, mais je le trouve un peu floater, des fois.
1: OK.
0: Tu sais, c'est peut-être à cause de son coup de patin, qu'il fait deux coups de patin pis il est déjà rendu à l'autre bout, là, mais. Mais je le trouve un peu flotteur, mais en même temps, tu sais, comme, tu sais, tu regardes juste dans les Olympiques, tu sais. Tu sais, il était sur la glace aux deux chiffres. Je comprends que c'est pas lui qui le mettait sur la glace, c'est Cooper qui le mettait sur la glace, mais il y avait d'autres joueurs, là, qui étaient bons dans l'équipe, là, c'est l'équipe Canada, là, tu sais.
1: Ben oui.
0: Dans le temps de Gretzky pis Lemieux, là, il faisait jouer Messier pis les autres lignes, là, tu sais. Fait c'est pour ça que, on se dit, je sais pas s'il il est trop un hog, ou on disait ça, hog, là, tu sais. Il veut trop être sur la glace pis être le, tu sais, mais maintenant,
1: il est là pour ça un petit peu.
0: Il aurait pu, mettons, sauter un chiffre, tu sais, le but gagnant en prolongation, c'est lui pis McKinnon qui avait la langue à terre pis qui ont pas back-checké pis le joueur était seul, tu sais. Ouais.
1: C'est sûr qu'il l'a probablement pas oublié. Ouais. Mais c'est sûr que lui, en même temps, s'il a juste signé à court terme à Edmonton.
0: Ben, c'est parce qu'il veut gagner, mais tu sais, honnêtement, t'amènes McDavid dans le club, tu sais, même si c'est pas mon joueur top, mais t'amènes McDavid dans le club, puis on donne une coupe de joueurs plus des prospects. Tabarnouche, je vois pas comment qu'on gagne pas la coupe, tu sais, avec la défensive qu'on est rendu, les goalers qui vont être rendus à terme, tu sais, Fowler puis Dub. Ouais, man, honnêtement, McDavid, tu mets Suzuki, un joueur d'un centre de 100 points. Bon, dans les deux sens, qui devient deuxième centre, puis t'as McDavid premier.
1: Et puis, ce qui est intéressant, c'est que pendant des années, là, évidemment, on fabule.
0: Oui.
1: Mais pendant des années, ces fabulations-là n'existaient même pas.
0: C'est pas possible.
1: Parce qu'il y avait personne qui voulait venir jouer avec le Canadien.
0: Exact.
1: Pas à cause des impôts pis des nids de poule, là, mais parce que le club était juste pas bon pendant longtemps, puis il y avait pas vraiment de futur reluisant. Ah ouais. Et moi, c'est la première fois depuis très longtemps que je parle à des agents qui me disent, ah oui, mon client aimerait ça jouer à Montréal.
0: Ah ouais.
1: Avant, là, c'était... Non.
0: Mais c'est parce que quand le club était pas bon, en plus, ils savent que, OK, on s'en va dans un club pas bon, je vais être obligé d'être le sauveur, puis si on gagne pas, les médias vont être dans ma face.
1: Ça va être de ta faute.
0: Fait que c'était comme tout du négatif. Tandis que là, t'as un bon club, t'as d'autres joueurs qui sont bons, fait que t'as pas toute la pression sur toi. Tu sais, Price, là, il a eu la pression sur ses épaules pendant 15 ans, tabarnouche,
1: tu sais. Ah oui, exactement, non. C'est
0: là, ça va être, tu sais, t'as des mid-off, t'en as des joueurs pour que la pression soit diluée entre les joueurs. Fait que honnêtement,
1: ça fait longtemps que le futur n'a pas été aussi reluisant.
0: Exactement.
1: On va dire ça de même. Là, on va aller à la pause, on jase.
2: Juste avant la pause, Richard, juste dire qu'on a Louis de Villemercier, sa messagerie texte, qui dit qu'il est allé voir le show de Dominique Paquet le 4 juillet. Et il dit Dom Paquet, le Connor McDavid des humoristes du Québec. Alors ça continue pour toi.
0: C'est Louis qui dit, tabarnouche.
1: Voilà, je peux pas penser à un meilleur coup de pouce que ça. Ben, mais franchement, on peut pas y penser. Merci Louis. Alors on
0: va le remercier.
1: Oui, on va aller prendre une petite pause et au retour Dom va nous expliquer pourquoi il est presque milliardaire. parce que il a
3: plein de choses aujourd'hui.
1: parce que dans un coup de chance, ouais, il a trouvé une carte de hockey très très spéciale. Ouais. Alors, on parle de ça au retour de la pause.
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1: On est de retour avec le Connor McDavid de l'humour aussi, avec nous, Dominique Paquet, qui est en studio. Et écoute, là, on a jasé du Canadien, et ouais, là, faut passer aux vraies affaires, parce que là, il t'est arrivé quelque chose, c'est en quelle année récemment?
3: 2016.
1: Ok, 2016, quand même, ouais, ça fait un petit bout de temps, ok, mais là, on va le dire pareil parce que c'est pas pire. Donc, tu étais en train de... T'es-tu un collectionneur de cartes?
3: J'ai été collectionneur quand j'étais jeune, genre à partir de 12-13 ans, jusqu'à mettons, 1996 à peu près.
1: OK.
3: Tu sais, parce que quand ça commençait à...
1: Les années de spéculation, là, ouais, c'est ça.
3: Ouais. Fait que là, j'ai comme arrêté... Puis j'ai recommencé un petit peu en 2005-2006 parce que c'était une grosse année avec Crosby puis Ovechkin, mm-hmm, cette année-là, pour des recrues. Fait que j'avais acheté des cartes dans ces années-là parce que j'ai arrêté encore. Puis j'ai recommencé officiellement en 2016. Je regrette de pas avoir commencé en 2015 parce que c'était l'année recrue de McDavid.
1: Ouais.
3: Mais j'ai recommencé en 2016, qui était une méchante bonne année aussi parce que t'avais Austin Matthews, Mitch Marner... regarde, nomme-les, il y en a plein, là.
1: Bon, alors, compte-nous ça. Là, tu t'en vas au dépanneur?
3: Donc, j'allais à une boutique de cartes d'un de mes chums, Texché, qui est à Lachenay. Puis, je m'en vais acheter des cartes de Cup, qui est la grosse série qui
1: est chère, la boîte, là. C'est combien une boîte, là?
3: Maintenant, c'est encore plus ridicule que c'est, parce que dans le temps, ça se vendait 600$ la boîte.
2: Et là, c'est rendu dans 4 chiffres.
1: C'est vrai?
3: Oh, ouais, ça, oui, c'est du 1006-1007, ouais, la boîte.
1: 4 chiffres. Oh, okay.
3: Ouais,
1: ouais. Boy, ok.
3: Mais, c'est ça. Fait que là, j'achète ça, j'ouvre la boîte, puis, je pogne une carte autographiée avec un jersey, 10 de 12 rookie de Austin Matthews.
1: Mm.
3: C'est la 10 de 12, fait que là, je fais comme, ah, ça doit être pas payé, ça, puis je la mets sur la table. T'sais, honnêtement, pogner cette carte-là aujourd'hui,
2: tu t'évanouis.
3: je vais sur le top, là, t'sais, honnêtement. C'est juste que là, je recommençais à connaître, oh, moi, essayer ça, puis...
1: Attends, mais t'as mis ça à la table, à côté du pot de beurre de peanut, puis de...
3: Mais il y avait pas de beurre de peanut, mais elle était quand même juste sur la table, genre, j'aurais pu virer de bord, l'accrocher, elle tombe à terre puis je la scrape, fait que
2: tu l'ouvres chez vous ou au magasin?
3: Non, chez moi, j'ouvre tout, moi je suis toujours chez nous.
2: Okay. En privé.
3: Ah oui, moi je suis bien quand...
2: Allume des chandelles.
3: C'est dans mon
2: dans le bain.
1: Faut pas que les chandelles tombent sur la carte.
3: Non, chez nous, bien relax. Puis là, j'ai vraiment regardé, ah, ouais, pas payé ça jamais là, tu sais, puis là je continue. Fait que puis là je fouille un peu, puis là je vois, je m'envoie sur eBay, tu sais, puis là je vois que quelqu'un la vendait genre 13 000$, puis ça, je me dis, ouais, c'est quoi ça? Puis je voyais que sur eBay, la carte que j'avais vue, la même, c'était la normale, sur 99, tu sais. Mais moi, j'avais la or qui est sur 12, je la 10 de 12. Là, je dis, ah, ça doit être pas payé, ça. Par la tech, ah, damn, c'est malade. Finalement, je la garde de même, tu sais. Là, une couple d'années plus tard, il y a peut-être 5 ans de ça, Tech, il me dit, hey Dom, tu l'as encore, ta carte? Je dis, ouais, je l'ai encore. Il dit, Kim, j'ai un gars qui donnerait 13 000 pour. Première heure que j'ai eu, c'était 13 000. Je dis, non, je pense qu'il va être bon, tu sais. Je pense qu'il est monté. Tu sais, Mathieu, ça allait bien, là. Il y a 5-6 ans, là, dans les grosses années, qu'il avait scoré 60 buts.
1: Ben ouais, ouais.
3: Tu sais, je me dis, Kim, au rythme qu'il score là, il va devenir le top marqueur de l'histoire des Leafs, probablement, là, tu sais. Fait que je me dis, crème, ça a une valeur. Puis Toronto, c'est un gros marché de cartes, en plus. Je vais regarder. L'année d'après, il me redemande, hey, tu l'as encore? Ouais, là encore. Crème, mon acheteur, il serait prêt à donner 33 pauses.
1: Oh!
3: Là, je vais demander, là, j'ai fait comme...
1: Pour pouvoir changer de char?
3: Ouais! Là, j'ai fait, je vais regarder encore. Moi, je me disais, Parce que c'est un peu, c'est entre deux, moi, avec cette carte-là, c'est parce que je déteste Toronto, tu sais.
1: Okay.
3: Non, mais avec passion, c'est l'équipe que j'ai le plus dans la ligue. Mais il y a un côté de moi qui fait comme, c'est le fun qu'il gagne la coupe, qu'il gagne le Conn Smythe parce que sa carte, elle exploserait, tu comprends-tu? Mais en même temps, je veux pas, fait que c'est comme l'amour-haine, tu sais. Ouais. Je suis comme content qu'il perde, mais en même temps, je suis comme, c'est le fun qu'il gagne un petit peu, tu sais. Fait que c'est pour ça que j'aimerais ça qu'il fasse une saison de 60 buts encore. Pis qu'ils se rendent genre en demi-finale ou en, tu sais.
2: Là, t'arriveras pas.
1: Mais là, tu l'as.
3: Donc, c'est ça, il est là, le glitch.
1: Donc, tu l'as encore, là.
3: Je l'ai encore. Okay. Pis j'ai un ami qui m'a dit qu'il y aurait deux acheteurs. Ça, parce que je l'ai fait grader, en plus.
1: OK.
3: Pis une carte épaisse comme ça avec un jersey autographié, c'est rare que ça revienne PSA 10 pis est revenu PSA 10.
1: Oh, ça change tout.
3: 10 de 12, ouais. PSA 10.
1: Pour les gens qui comprennent pas, ouais. C'est 10 sur 10. Ça veut dire que c'est une carte parfaite.
3: Ouais, c'est ça. Ça veut dire que, étant donné qu'elle est 10 de 12, PSA 10, c'est sûr qu'elle est pop one, tu sais. Pop one, c'est, il y en a une dans le monde, tu sais. Qui est PSA 10 parce que, déjà qu'ils soient toutes sorties parce qu'il y en a qui ont des boîtes pis qu'ils les gardent fermées. Fait que, sur les 12, il y en a peut-être 7 qui sont sorties pis il y en a 5 qui sont dans des boîtes quelque part, là, tu sais. Tu comprends? Fait que sur les 7, les chances qu'il y en ait une autre qui est PSA 10 sont bien minimes.
2: As-tu hésité à la faire grader?
3: Non, parce que depuis la pandémie pis tout ça, les gens ont fait beaucoup grader les cartes, puis je te dirais que des cartes pas gradées maintenant, ça perd beaucoup de valeur, ça enlève beaucoup de valeur à ta carte, tu sais, même il y a des cartes BGS là on rentre dans le dieu.
1: on rentre dans la technique.
3: mais les cartes BGS là, que il y en a quand t'as une BGS 10, ça veut dire qu'elle est pristine. Puis si elle est BGS 10 mais Black Label, ça veut dire que la carte est vraiment parfaite. Et toutes les quatre coins, tout est 10.
2: Je pensais que ça venait avec une vieille bière, moi.
3: Mais les Black Label, pour vrai, là, tu sais, ta carte BGS 10 pristine, mettons, j'ai une Crosby comme ça, Young Guns, mettons, elle est 8-9 000, mettons. Ben, si elle était... Puis elle était à 0.5. Si elle avait un 0.5 de plus, là, puis elle était... Black Label, au lieu d'être 8-9 000, elle pourrait être 40 000. Mmh.
1: Et la Matthews que tu possèdes, à peu près combien?
3: 80, je me suis fait dire.
1: Canadien?
3: Ouais.
1: OK.
3: Ouais.
1: Ouais. Bon, c'est pas si hot que ça, finalement.
3: C'est correct. Mais toutes ces cartes-là, moi, sont dans un safe à la banque parce que...
1: Ben ouais.
3: Regarde pas ça chez nous, là, parce que tu peux même pas assurer ça, tu sais. Fait que c'est se passe au feu.
1: C'est ça, exactement. Bon,
3: ouais, j'avais une carte à 200 000. Ouais, c'est ça.
1: Wow, OK. Puis t'es-tu un gros collectionneur, généralement?
3: Ouais, mais parce que ça coûte cher en tabarnouche. Fait que, tu sais, il y a certains sets là, que j'aime acheter encore. Tu sais, j'aime les SP Authentic.
1: Mm-hmm. Ils sont un peu moins chers. C'est 300 piastres la boîte, c'est un phénomène?
3: Ouais, c'est ça. C'est beaucoup moins cher.
1: On est-tu rendu quelque part?
3: Ouais, c'est ça.
1: C'est moins cher. Juste 300 piastres la boîte.
3: Non, mais même un paquet, des fois, tu sais, moi, quand j'étais jeune, on a...
1: 25 ans au dépanneur, là.
3: On allait acheter une gomme dedans, puis le kit, puis c'était le fun de juste, puis des cartes de même, tu sais, un paquet d'SP Authentique, je pense, c'est 25 piastres, Mais il y a encore des cartes moins chères. Les OPC existent encore.
2: Ouais, ouais. Mais il y a des cartes aussi que ça coûte peut-être 200-300 $, puis c'est une carte. T'es sûr qu'il est autographié, puis c'est une carte. Mais c'est du gros gambling de si c'est un bon joueur. Cut, ou tu pognes un joueur de la ligne américaine qui a joué une partie dans sa vie. Pis...
3: Il est autographié, mais on s'en sac.
2: Lui, il rit en l'autographiant. Excusez, je vais décevoir quelqu'un. Puis il la donne.
1: Puis là, y a-t-il encore la spéculation? Moi, dans mon jeune temps, ben, on devait collectionner en même temps au début des années 90. Il y avait beaucoup de spéculation. Puis là, l'idée, c'était d'identifier... C'était surtout au baseball, là, l'espoir qui joue quelque part dans le 2A, que tu sais pas c'est qui.
3: Mais baseball, c'est plus touché, baseball. Parce que baseball, tu sais, au hockey, t'as la Young Guns ou la recrue, tu sais.
1: C'est ça.
3: Fait que t'as cette année-là, c'est quatre recrues. Mais baseball, je suis pas connaisseur là-dedans, mais baseball, c'est compliqué parce que t'as first draft pis t'as...
1: C'est ça.
3: Pis là, t'as des cartes, des fois, que sa carte recrue, c'est pas sa carte recrue, c'est la carte de quand il était prospect, tu sais. Fait que... C'est mélangeant, puis baseball, tu sais, t'as des sets de...
1: Ah ouais, ouais.
3: Ça finit pas.
2: C'est rare au baseball aussi que le jeune qui se fait repêcher joue tout de suite dans les majeurs.
1: Exactement.
2: C'est long entre les deux. Fait que t'as plusieurs variantes. La spéculation est là. Puis à chaque année,
1: je sais pas si c'était comme ça. Moi, j'aimais ça identifier, c'est ça, ces jeunes pépites-là. Puis là, j'identifie un gars. Puis là, j'achetais comme 150 cartes de ce gars.
0: Ah, t'as vendu, ok.
1: Puis à un moment donné, j'avais fait ça avec un joueur de baseball qui s'appelait Chuck Knobloch. Je sais pas si
2: ouais,
1: vous
2: souvenez
1: de
2: lui. Block, ben deuxième ouais. but.
1: Qui a gagné recrue de l'année. À sa première. Oui, c'est ça. Fait que là, moi, j'ai comme 150 cartes de Chuck Knobloch. Cette année-là, j'avais comme, il recrute de l'année. Mais moi, je m'assois là-dessus, prends ma retraite à 25 ans, commence à déménager, à voyager à 26 ans, m'achète ma propre île déserte. T'sais, j'avais déjà des plans.
2: Ça a-tu marché, finalement?
1: Non. Ah non! Chuck Knobloch, après son année de recrue, ouais. il se souvenait plus comment frapper une balle puis comment attraper une balle.
0: OK.
1: Fait que si t'en veux, Dom, je peux te faire le kit pour une pièce.
0: Mais ça, c'est début 90, ça?
1: Ouais, exact.
0: Ouais, mais c'est dans les années que les cartes ont pas de valeur aussi.
1: Puis oui, parce qu'en produisait 25 millions.
0: Il n'arrêtait pas. Tu sais, Eric Lindros recrue dans Upper Deck, je dois l'avoir 24 fois, tu sais. Ouais. Ben, elle vaut rien. Ça vaut deux pièces.
2: Darren Turcotte dans Pro 7, là.
0: Ben oui.
2: Je pense que j'ai équilibré à la maison avec ça, là. Ta main en avait, ça a pas de sens.
0: Moi, une fois, j'étais dans une boutique de cartes à Québec, tu sais, puis j'étais là, tu sais, j'ai regardé les cartes, puis là, il y a un gars qui arrive avec des yeux, là, tu sais. Puis il y a à peu près 8 caisses de boîtes de cartes, là, tu sais, de... Là, il arrive avec ça, comme lui, on disait qu'il se disait la même affaire que toi avec ton Chuck Knobloch. Il se disait, regarde, maintenant, le 400, 8 boîtes, chaque carte après 4 piastres. Elle doit valoir après 10 000 piastres que j'ai là, tu sais. Puis il arrive avec ça. Puis là, il dit, ouais, celui, j'aurais ça à vendre. Puis là, tu sais, le vendeur, il va voir les cartes. Il dit, il regarde les cartes, puis c'est tout du upper deck. C'est des années que ça vaut rien, là, tu sais. Il regarde tout ça. Puis là, il dit, combien tu me donnerais pour ça, tout ça? Hein? Gueule, j'étais à côté, puis j'étais comme... Il dit, honnêtement, rien. Il dit, non seulement ça, mais il dit, faudrait que tu me payes pour que je les prenne, parce que ça prendrait de la place dans le backstory.
1: J'adore la réponse. Honnêtement, rien.
2: Moi, je m'étais fait dire pour une série complète de Pro 7, elle vaut 10$ parce que la Gretzky, elle vaut 8.
0: Ça la seule rien, carte non. de Pro 7 qui vaut quelque chose.
1: La coupe.
0: Ouais, la coupe hologram.
2: Ouais.
0: Puis si tu la trouves puis elle est gradée, ça peut être une coupe de 100$.
1: Ouais,
0: okay. même dans les 1000, si je me souviens bien, okay. Si elle est bien gradée, ouais.
1: OK. Je pense que j'ai une boîte pas ouverte chez nous quelque part. Tu me donnes le goût de l'ouvrir.
0: Puis si jamais tu l'as pas, honnêtement, brûle tout.
1: C'est ça.
0: Brûle tout, ça vaut rien.
2: Tu vas l'ouvrir en onde, une émission ici pendant qu'on fait le show, t'es zoom en continu.
1: Écoute, pour de vrai, ça serait drôle de faire ça.
2: Ouais, pour vrai.
1: Je vais la trouver en fin de semaine, puis j'arrive avec ça la semaine prochaine.
2: Ça serait carré que tu l'ouvres en
0: onde. Tu sais, ces années là, par exemple, j'ai encore ces cartes-là, moi, parce qu'il y a un côté sentimental de toutes les upper decks de ces années-là. Tu sais, la rookie de Ed Belfour, puis tout ça. Puis moi, la carte que j'aimais le plus, là, était spéciale, c'est la Pavel Bure Young Guns.
1: Il était pas genre en rollerblade sur le bord de la plage?
0: Non, ça c'était avec son frère. Il y avait une avec Valérie Bure qui était sur le bord de la plage avec des rollerblades. Oui, oui. Mais sa carte rookie, il est pas sur la glace, il a pas de casse sur la tête. Puis elle était hot, là, tu sais. Je pense qu'il y a un chandail de la Russie, URSS même dans ce temps-là.
1: Oui,
0: whatever, là,
1: oui c'est vrai, il a joué dans le temps.
0: Oui,
1: c'est
0: ça. Ouais. Fait que c'est ça, sa Young Guns. Puis c'est ma... Tu sais, je l'ai, mais à un moment donné, je suis allé faire une affaire, puis je pouvais l'avoir, Young Guns, autographié. Puis Pavel Bure, il signe rien. Il est en Russie.
1: Ouais, ouais.
0: Il se fait demander souvent. Fait que c'est pour ça que dans les séries, là, jamais tu vas avoir des cartes signées de Pavel Bure, tu sais.
1: Wow.
0: Puis là, il était signé, gradé, genre authentifié, là, gradé. Puis là, j'ai réussi à pogner ça. Fait que ça, tu sais, fait que c'est sentimental. Ça vaut pas une fortune, mais c'est une carte sentimentale.
1: C'est le fun d'avoir ça, pareil.
2: C'est
1: ça.
2: Quand c'est un joueur que t'aimes.
1: Ben ouais.
0: Il était de Pavel Bure.
1: Absolument. Non, c'est vrai. Absolument. Puis c'est une belle leçon de vie que tu te fais ici.
0: Ma blonde, elle a toujours pas compris ce
1: ce principe-là.
0: C'est carton. Je peux pas croire que le monde paye pour ça.
2: Quand non, tu vas vendre ta Matthews, elle va comprendre.
1: Ouais, c'est ça.
0: Mais non, mais quand je l'ai fait grader, j'étais allé à la boutique sur des caries, ici, là. Puis là, j'ai dit, viens avec moi, tu vas voir. Puis là, je rentre, le monsieur, il a essayé d'y expliquer. Là, lui, ça fait 35 ans qu'il fait ça, là. Il a essayé d'expliquer. Non, c'est parce que la collection, c'est sentimental, puis c'est quand quelqu'un veut quelque chose, c'est il veut avoir quelque chose que personne d'autre a des fois, puis tout, fait que Ben, on est parti de là, puis elle va pas plus.
1: Ça pas plus.
0: Il n'y a rien à faire.
1: Mais écoute, au moins, tu auras essayé. Alors, oui. Félicitations.
0: Voilà.
1: Alors, Dom Pocket, ce soir, il faut que tu partes, là, parce que là, tu joues à 20h.
0: Ça se passe, oui.
1: Tu joues à 20h à Saint-Jean-sur-Richelieu.
0: Oui.
1: Alors,
0: si je vais arriver tête.
1: Si je calcule, si je calcule le trafic du pont. Arrête-toi pas en chemin.
0: Non, non, non, non, non.
1: Tu joues exactement à Saint-Jean-sur-Richelieu?
0: Au Théâtre des Deux-Rives, ce soir, puis deux demain, un à 3, je pense à 3h30 demain après-midi, puis à 8h demain soir, puis après ça, je tombe un petit break de 3 semaines.
2: C'est une belle place en plus.
1: Ben ouais, c'est vraiment le fun. Alors, on va te souhaiter la meilleure des chances. Absolument. pour je comprends la game.
0: Voilà.
1: Et puis merci d'avoir été avec
0: ça
1: nous.
0: Ça m'a fait plaisir. T'as fait une bonne job, le boys.
1: Ben écoute, on a bien du fun. Pis,
0: pas le boys.
2: Peux-tu être là pour notre coach?
0: Allez, c'est boys.
2: Pas le boys.
1: Il sonne bien en plus.
0: Oui.
1: Alors, Dom Pocket, merci beaucoup.
0: On te laisse aller.
1: Sport.
6: Flash. LeBron James a finalement pris sa décision. Il signe un contrat de 2 saisons avec les 76ers. James était avec les Lakers depuis 2018 et la saison dernière, il affiche une moyenne de 20,9 points par match. Cole Sillinger signe une prolongation de contrat de 3 saisons d'une valeur de 4,625 millions de dollars par saison avec les Blue Jackets de Columbus. Il a obtenu 33 points en 81 matchs la saison dernière et grâce à cette entente, il évite du même coup l'arbitrage. Toujours au hockey, Akira Schmid signe un contrat avec les Panthers de la Floride. Il a paraffé une entente de 2 saisons d'une valeur annuelle de 2 millions de dollars. Il évite lui aussi l'arbitrage et il était le dernier joueur admissible à l'arbitrage à ne pas avoir réglé son dossier. Yannick Sinner et Novak Djokovic ne participeront pas à l'Omnium Banque Nationale. L'absence de Sinner et Djokovic ouvre grand la porte à notre Félix Auger-Aliassime. Le CF Montréal a acquis le défenseur colombien Brian Ceballos du Révolution de la Nouvelle-Angleterre en retour de fonds d'allocation générale séparés en 2026 et 2027. Le Révolution conservera également un pourcentage sur un éventuel futur transfert du joueur. À surveiller ce week-end, l'Alliance joue contre Ottawa ce soir à l'Auditorium Verdun à 19h30, un match important pour essayer de se tailler une place en série. Le CF Montréal joue samedi soir contre l'Inter Miami sans Messi au stade Saputo à 19h30. Dimanche matin, on poursuit avec le Grand Prix de Hongrie à 9h. Et le soir à 19h, c'est les Alouettes qui reçoivent les Tiger Cats sur la montagne à Montréal. Et pour les amateurs de cyclisme, c'est les dernières étapes du Tour de France ce week-end. Donc, on regarde ça.
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0: Voici le tailgate. Bon vendredi tout le monde, j'espère que vous allez très très bien et j'espère que vous allez aller encore mieux en écoutant cette émission parce qu'on est tellement content d'être ici avec vous et on va être là pour quelques heures comme ça et on va mettre la table au week-end parce que ça va être un gros week-end de sport, évidemment. Ça va être un gros week-end tout court, mais on est là pour ça et on est là pour s'amuser. Mon nom est Richard Labbé et je vous le dis tout de suite là. Si vous êtes en voiture, tassez-vous. Conduisez pas présentement parce que l'émission qui s'en vient, il y a trop de choses. Il y a trop de choses qui se passent. Ça va être trop bon. Je veux pas que personne fasse des accidents par enthousiasme, par excitation. Je veux pas ça. Je veux votre sécurité. Alors, c'est un trop gros show. Allez sur le bord de la piscine, sur le bord du divan, sur le bord de l'escalier, n'importe où. Prenez un breuvage de votre choix et amusez-vous en notre compagnie, parce que c'est sûr qu'on va faire ça. Et je vais le faire en compagnie de mon acolyte Frank Grenier. Salut Frank!
1: Moi j'ai tout arrêté, je t'écoute, je suis là avec toi Richard. En plus, comme je dis, là il est 2h, il est presque 2h. On peut s'ouvrir un petit drink un vendredi.
0: Il est 5h quelque part, hein, comme ouais, c'est ça qu'on dit tout le temps. Alors j'aime ça que tu aies arrêté de faire ce que je pense que tu faisais des mathématiques.
1: Oui, c'est ça, je faisais de secondaire.
0: J'ai arrêté. Très, très gentil de ta part.
1: Tu avais raison, Richard, on a tout un week-end de sport qui s'en vient, mais on a aussi tout un show aujourd'hui.
0: On a un très, très gros show. Dans à peu près 1h30, Danny Machocha, directeur général des Alouettes de Montréal, va être avec nous. On va parler évidemment du gros match qui s'en vient. Les Alouettes vont bien, hein? On va se le dire, là. 5 victoires, 1 défaite, ça va très très bien. Évidemment, c'est un long calendrier. Ça veut pas dire que la Coupe Grey va se ramasser ici. Pas du tout, mais... On parlera pas de ça.
1: Faut rien prendre pour acquis, mais on est bien parti.
0: Ouais, on parlera pas de ça pour pas faire le fameux jinx, comme on dit. Mais on va parler certainement du match qui s'en vient, les Alouettes qui jouent dimanche soir ici sur la montagne c'était 19h, je me trompe pas, contre les Tiger Cats de Hamilton. Alors Danny Machocha, DG des Alouettes, dans à peu près 1h30. Avant ça, dans le segment des mangeux de Puck, une autre légende. C'est ça qu'on a, nous, à l'émission. On a juste des légendes, on les collectionne.
1: Depuis que t'es arrivé, t'es heureux. Ils te suivent. Il y a une légion qui te suit partout. T'as des légendes partout dans ta vie. Je les amène avec nous.
0: Faut aspirer à ça, hein. Ouais. À chaque matin, on se lève. Qu'est-ce que je pourrais faire aujourd'hui pour m'approcher du statut de légende? Je pense que tu sors du lit pis c'est ça, hein. La première question que tu dois te poser.
1: C'est la meilleure approche à avoir.
0: Exactement. Alors, Marc Defoy, journaliste émérite que vous connaissez certainement, qui a écrit au Journal de Montréal pendant des années, que j'ai côtoyé avec plaisir sur les galeries de presse, mais aussi jadis à 110%. Te souviens-tu de ça, Frank?
1: Oui.
0: On a eu du fun, Marc et moi-même, à 110%. Alors, Marc Defoy va être ici avec nous dans le segment des mangeux de Puck dans à peu près 1 heure. Et dans quoi? Une quinzaine de minutes, il vient d'arriver. Un chum à toi, je savais pas que t'avais autant d'amis célèbres que ça.
1: C'est une légende de l'humour.
0: Encore une fois, on est juste là-dedans, c'est incroyable. Dominique Paquet qui est ici.
1: En chair et en os avec nous au studio.
0: En chair et en os. Je voyais, pendant qu'il arrivait, j'allais voir sur son site, il est en show à soir à Saint-Jean-sur-Richelieu. Là, il pense-tu vraiment qu'il va sauter dans son char en sortant d'ici, puis arriver à l'heure en traversant le pont?
1: Mais t'as dit à tout le monde de s'immobiliser. Il est venu s'immobiliser ici, lui. Ouais, avec nous, pour ça, il voulait pas être en déplacement.
0: Alors, on a un budget d'hélicoptère ici à l'émission. Exactement. On va lui prêter notre hélicoptère. Il pourra se rendre à son show à temps.
1: J'avais réservé le hélipad sur le top de la station, dont on est correct.
0: Oui, toi, t'es arrivé de même tantôt, oui, d'ailleurs. Ça. C'est ça, ben oui. Hein?
1: Par la grande porte, comme
0: ben
1: on
0: oui.
1: dit.
0: Exactement. Alors, écoute, on va faire un petit tour parce qu'il se pose, avant de passer aux choses sérieuses, il s'est passé pas mal d'affaires, hein, pour un vendredi de juillet. Tu sais, normalement, on dit qu'il se passe pas grand chose. Hier soir, écoute, j'étais en train de faire mes petites affaires à la maison, je me prépare à me brosser les dents tranquillement, et là, j'aperçois que Martin Saint-Louis donne un chandail du Canadien de Montréal à Jerry Seinfeld. Jerry Seinfeld qui était en ville là, pour un spectacle.
1: Je savais qu'on avait besoin d'un deuxième centre, mais je savais pas que ça allait être Seinfeld.
0: Ben écoute, je suis pas sûr qu'il est capable de patiner, mais oui, parce que Martin Saint-Louis, je pense avant le début des séries, nous avait confié tout bonnement que lui, ben, le soir, avant de s'endormir, il met Seinfeld sur la TV, des reprises qui roulent depuis 30 ans à cette heure à peu près, puis lui, il s'endort au son des blagues de Seinfeld. Alors,
1: c'est le show qu'il utilise pour décrocher, fait que ça a une grosse valeur pour lui de le croiser à Montréal.
0: Exactement. Alors, Jerry a son chandail rouge frappé du numéro 1 dans le dos. Alors, je sais pas s'il va se présenter au camp d'entraînement. On lui souhaite.
1: On l'attend.
0: On l'attend. Quelqu'un qui aimerait se représenter quelque part derrière un banc de la Ligue nationale d'hockey, ça me surprend, c'est John Tortorella, Torto. Torts.
1: Ouais, mais il a choisi tard pour le dire aussi.
0: Il vient de dire ça. Je pense qu'il a dit ça à The Athletic. Il a clairement laissé entendre que c'est pas la fin pour lui. Alors, Torts, moi, je croyais que c'était terminé. Moi, je pensais qu'il finissait à Vegas, puis il a fait une mandat, puis comme un chum que t'engages, qui a 70 ans, puis qui fait plus de peinture, puis « Hey, tu me donnerais-tu une dernière shot de peinture sur ma porte? Ah, OK, c'est beau, je vais le faire, parce que je t'aime. » Je pensais que c'était ça. Mais non, la flamme brûle encore. J'allais dire brille encore. C'est bon, pareil, ça flamme.
1: Ça brille. Ça fait toute sa flamme.
0: Ça brille, ça veut. Alors, Torts veut coacher encore.
1: Mais en même temps, il est revenu, pourquoi? Après un mois et demi, il s'est rendu jusqu'en finale de la Coupe. C'est assez pour dire, hey, j'ai eu du fun, ça me tente de le refaire.
0: Il a pogné une amende de 100 000 piastres.
1: Ça, il s'ennuyait de tout ça.
0: Parce qu'il a pogné ses affaires, sacré son camp, et il n'a pas parlé au prestigieux représentant des médias, comme il est censé le faire, comme l'équipe est censée le faire. Après ça, on nous a expliqué qu'il est en retard, puis il voulait se dépêcher pour prendre leur vol. Mais c'est pas une excuse.
1: C'est obligatoire.
0: Vous avez des obligations, vous devez les remplir. Mais là, bref. Alors, je pense que Torts, probablement ce qui est arrivé, il passait proche. Puis là, il a dit, non, là, je peux pas m'en aller passer proche de même. Ça m'en prend une autre.
1: Ça y a joué dans la tête.
0: Ça y a joué dans la tête. Et je vais te le caller maintenant.
1: OK.
0: On est quelle date, là? 24 juillet?
1: 24 juillet.
0: Je te call maintenant, là. Mais écris ça, là.
1: OK.
0: Il va aller se ramasser derrière le banc des Leafs de Toronto avant la fin de l'année.
1: Oh!
0: C'est ça qui va arriver.
1: OK.
0: Là, les Leafs, là, écoute, là, eux autres, là, vont chercher le goaler. C'est-tu la dernière run? Tu sais, la fenêtre, là, la fameuse fenêtre d'opportunité des Maple Leafs de Toronto est en train tranquillement de se fermer. Qu'est-ce que tu penses qui va arriver au fait, à peu près, si le club sous-performe, si le club ne va pas comme on espérerait qu'il aille? Torts, le téléphone va sonner, là. C'est ça qui va arriver.
1: Ouais, mais en même temps, la fenêtre, elle est fermée quand même. Ils sont en train de mettre le silicone pour qu'elle ouvre plus jamais, là. On est rendu là, je pense.
0: Puis là, je sais qu'ils viennent de changer de coach.
1: Mm-hmm.
0: Je le sais, là. Là, les gens m'écrivent, mais non, ils viennent de changer de coach, ils peuvent pas faire ça. Oui, ils peuvent! Sais-tu pourquoi, Frank? Parce que tout ça peut.
1: Est-ce que d'abord, moi, je peux me lancer une prédiction comme toi, d'abord?
0: Vas-y donc.
1: Moi, je prédis. Là, écris ça, on peut pas l'oublier, là. On va le tatouer sur PO à console. On va le tatouer, comme ça, on n'oubliera pas, là. Mais moi, je prédis, là. Puis encore une équipe qui vient de changer de coach. Il va se ramasser avec les Oilers avant la fin de l'année.
0: Ça, j'aime ça. Ben, moi, c'est une des deux.
1: Moi, je pense que ça marchera pas avec Babcock, puis ils vont le tasser, et qui va rester à ce moment-là pour reprendre la barre? Bon vieux Torts. Et c'est peut-être là que les Oilers vont pogner une espèce de belle séquence. Moi, je call les Oilers.
0: J'aime ta prédiction. Ça va prendre du désespoir. Et qui d'autre est plus désespéré que soit les Oilers, soit les Leafs?
1: J'en vois pas. Fait que Tortorella, ils vont venir sauver le Canada d'ici la fin de l'année.
0: Non, mais tu sais, qu'est-ce qui serait écœurant, pour vrai? Torts se ramasse derrière un banc d'un club canadien. N'importe laquelle, pas le Canadien, ouais, ça sera pas le Canadien.
1: Ouais.
0: Mais n'importe laquelle, Ottawa, pourquoi pas? Ottawa, il y a des attentes à Ottawa, là, on jase. Là.
1: Ouais.
0: Mettons que Torts se retrouve derrière un banc canadien et qui mène le club au Saint-Graal. Tu sais qu'il n'y a aucune coupe canadienne depuis 93, évidemment.
1: Ouais.
0: Imagine ça.
1: D'aurais-tu aimé ça, lui, comme entraîneur associé à Martin Saint-Louis, à la place de Lalonde, il est juste faire un show à côté?
0: Non. T'as jamais parlé à Torts, ça paraît.
1: C'était pas une vraie idée, puis avoir ta réponse, ça me paraît. Aucune hésitation. No.
0: Torts, ça tente-tu d'être deuxième? Hein, quoi? C'est-tu à moi que tu parles? Non, la réponse, c'est un gros non. Ça arrivera pas. Hey, la grosse nouvelle. Et puis là, le mot est pas assez gros. C'est quoi qui est plus immense? Non, c'est pas assez gros. Fantastique, c'est pas assez gros.
1: D'envergure.
0: Ça, c'est pas assez gros. On va penser, mais regarde, pour l'instant, on va dire ça de même. La plus immense de toutes les nouvelles. En cette date, en ce vendredi, LeBron James.
1: King LeBron.
0: LeBron James, à 41 ans, a décidé qu'il allait pour un dernier tour de piste.
1: Signé 2 ans en plus. Pas un.
0: À rabais.
1: 2 ans.
0: À rabais.
1: Ou presque minimum qu'il pouvait, je pense.
0: Oui, exactement. Alors, on le rappelle, donc ça vient d'arriver, ça fait quelques instants seulement. Donc, LeBron James, contrat de 2 ans du côté des 76ers de Philadelphie. C'est le fun, moi. Le club de mon enfance. J'adorais ce club-là jadis. 4 millions de dollars. 4 millions de dollars pour LeBron James, c'est l'équivalent de 10 cents pour nous deux.
1: Oui, exact.
0: Puis entre nous deux, ça fait 5 cents.
1: C'est ça, 5 cents chaque.
0: 5 cents chaque. Lui, c'est du petit change.
1: Ouais.
0: LeBron, ça va pas là pour l'argent.
1: En plus, je sais pas si t'as eu cette impression-là, mais ils ont annoncé qu'il a signé 2 ans pour 8 millions.
0: Mm-hmm.
1: Là, je me suis dit, c'est 8 millions par année.
0: Exact.
1: Et non, j'ai eu totalement l'opposé de Patrick Kane. Je pense qu'ils se sont trompés de contrat, les deux. Je pense que Patrick Kane, c'était 4 ans par année.
0: Non, c'est incroyable.
1: 8 millions.
0: C'est incroyable.
1: Ouais.
0: Mais, OK, et puis, tu sais, pour les gens qui se demandent, ah, mais là, ah, il est sous-payé, non. Parce que, en fait, LeBron a pas été souvent sous-payé dans sa vie d'athlète. Alors, je regardais, d'ailleurs, Frank, je sais pas si t'étais au courant, en 2022, LeBron James est devenu le premier joueur actif de la NBA à devenir milliardaire.
1: Non, je sais.
0: En 2022, ça fait 4 ans qu'il est milliardaire, à moins qu'il ait tout dépensé dans une carte de hockey, je sais pas. Mais ça fait 4 ans que LeBron James est officiellement milliardaire. Je présume que là-dedans, on compte les revenus des commandites, des, je sais pas, il doit avoir des souliers.
1: Il a même joué dans des films, des petits rôles, des choses.
0: C'est ça. Fait que ça doit être le cumulatif. Mais LeBron a pas besoin de couper les petits coupons là, dans le circulaire le vendredi pour aller à l'épicerie et chercher ce qui est à rabais. Ça va très bien pour lui financièrement.
1: Mais on voit beaucoup aussi de joueurs vétérans dans la Ligue nationale de hockey qui signent des petits montants en fin de carrière pour essayer de gagner. C'est juste que 1 million, mettons, d'un Brent Burns ou d'un Jamie Benn, c'est 4 millions dans NBA.
0: J'aime ça. J'aime ça quand on dit petit montant, puis on parle d'un gars qui vient de se faire 8 millions en signant un morceau de papier. C'est le fun, hein?
1: Ouais,
0: c'est
1: des petits salaires, comme on dit, des petits salaires.
0: Des montants de pitance. Alors, on souhaite bonne chance à LeBron et... Puis là, avant qu'on commence l'émission, tu sais, moi, j'aime ça philosopher beaucoup, de manière générale. Mm-hmm. Et là, j'essaie de comprendre, mais t'as 41 ans. T'as déjà gagné 4 fois. Il y a 4 bagues. 2 fois à Miami. Souviens-toi, la décision. Te souviens-tu de cet été-là? Du monde attendait. Il va aller jouer où? Il va aller jouer où? Tu allais jouer avec ses chums à Miami. Gagner 2 bagues, là. Rentre à la maison plus tard. Gagne 1 bague à Cleveland.
1: Spectaculaire à Cleveland.
0: Très spectaculaire. Après ça, s'en va à LA. Lakers. Gagne 1 autre, là. Il y a 4 bagues. Puis là, je regarde ça. OK, t'as 41 ans, man. T'es milliardaire. On s'entend que t'as pas besoin d'argent. Tu fais pas ça pour l'argent. Là, j'essaie de penser, tu sais, souvent quand je vois des nouvelles comme ça, j'essaie du mieux que je le peux de me mettre dans la tête de la personne concernée. Là, j'essaie de devenir LeBron 2 secondes. OK, pourquoi t'as 41 ans? Tu décides que tu continues de jouer. T'as pas besoin de ça. T'as déjà 4 bagues. Et là, je pense que j'ai trouvé.
1: Pourquoi?
0: Je pense que je suis tombé drette dessus. Tu sais qu'il y a un débat qui fait rage depuis des années sur n'importe où, sur les sites web, dans les brasseries du plateau, dans les musées. Les gens se demandent quel est le plus grand de tous les temps. Dans tous les sports, tu sais, c'est-tu Wayne Gretzky, c'est-tu Mario Lemieux, au hockey, bon, tu sais. Au basket, depuis des années, le débat qui fait rage, c'est-tu LeBron, c'est-tu Michael?
1: Puis le débat, il y en a beaucoup du côté de Michael là-dedans quand même.
0: À cause que Michael Jordan a 6 bagues.
1: Et là, il a signé pour 2 ans.
0: Il a signé pour 2 ans. Il y en a 4. 4 plus 2, ça ferait combien?
1: J'ai des doigts. Ça fait 6, ça, Richard.
0: Ça fait 6.
1: Hmm.
0: Est-ce que ça se peut que LeBron s'est levé un matin en mangeant ses Fruit Loops ou peu importe? C'est Vector, il y a des protéines là-dedans.
1: Je pense que c'est All Brand.
0: Ouais, peut-être. Ça se garde. Les céréales de son choix.
1: Ça le regarde.
0: Et là, il s'est dit, attends une minute, si je veux un jour être considéré comme le plus grand de tous les temps, j'ai besoin de 2 autres bagues. Parce que l'argumentaire qui va contre lui tout le temps, les gens qui disent, non, c'est Michael Jordan, le plus grand de tous les temps, les gens regardent la bague. Michael en a 6, toi, LeBron, t'en as juste 4.
1: Juste 4.
0: Juste 4. C'est... Moi, je pense que c'est ça.
1: S'il en gagne deux autres, est-ce que tu penses qu'il surpasse ça, c'est Michael Jordan? Ça, c'est est-ce que c'est assez pour être le GOAT?
0: Ça, c'est une excellente question. C'est pour ça qu'on paye de la grosse argent, Frank. C'est pour exactement pour
1: ces
0: ça.
1: Réflexions,
0: c'est pour
1: là.
0: Ces réflexions-là. Puis, c'est une bonne réflexion parce que là, il nous laisse sous-entendre que c'est le dernier tour de piste. Hein? Mm-hmm. Ça, c'est un peu ça qu'on comprend. C'est pour une dernière fois avant de m'en aller. Hein? C'est un peu ça. Mais effectivement, si... Ou encore, s'il en gagne juste une dans les deux prochaines années,
1: il revient-tu
0: pour une autre dernière fois? Un autre dernier... Tu sais, moi, je pense que c'est au cœur de cette réflexion.
1: Il était sûr de sa shot, si c'est vraiment ça son ambition, de choisir les Sixers, ben, avec qu'il soit sûr de l'autre pour signer deux ans d'un coup, parce qu'on s'entend, il aurait pu signer un an, puis l'année prochaine, re-signer où est-ce qu'il veut encore.
0: Exactement. Faire un Jagger de lui-même. Jagger a fait ça, je pense, les 10 dernières années de sa carrière.
1: Un Corey Perry.
0: Signer un an là, puis un an là, puis un an là, puis un an là. Mais il aurait pu faire ça, effectivement. Donc, il est très confiant dans ce qu'il voit du côté des Sixers, notre ami LeBron. Et là, ben écoute, moi, tu penses que les Sixers vont vendre de la camisole pas mal l'année prochaine?
1: D'après moi, oui.
0: Ça va être pas pire, hein?
1: Ils vont repayer son salaire juste avec ça.
0: Ça va être incroyable. Ça va être le... Puis tu sais, à 41 ans, puis c'est pas un gars qui est en fin de carrière. Je veux dire, physiquement, techniquement, oui. Mais quand tu le vois jouer, il joue pas comme un gars, tu sais, qui fait l'année de trop, là.
1: Mais il essaie pas non plus d'être la vedette de l'équipe. Il joue un rôle, puis tu sais, lui qui joue un rôle de passeur, de dirigeant de l'attaque ou des choses comme
0: chef
1: ça.
0: Chef d'orchestre.
1: Chef d'orchestre au basket. Il est meilleur que beaucoup de gens, même s'il peut peut-être plus faire tout ce qu'il faisait avant, mais il est encore très bon.
0: Il est encore très bon. Puis clairement, je pense que lui a encore quelque chose qui brûle à l'intérieur. Ouais. Mais moi, je trouve ça admirable, honnêtement, parce qu'on vient de le dire, pas besoin d'argent. Il n'y a pas besoin d'aller, là. Il pourrait rentrer chez eux les pieds sur le pouf. Mais si ma raison et ma théorie fonctionnent, j'aimerais ça qu'il soit ici d'ailleurs en studio. On va essayer de le trouver. Qu'est-ce qu'il y a de son...
1: Il doit être dispo, sa saison commence pas bientôt.
0: Peut-être la fin de l'été, là, ouais. On pourrait essayer de l'avoir ici en studio. Ça serait ma première question. Est-ce que, LeBron, est-ce que tu veux mettre fin au débat entre toi-même et Michael Jordan? Moi, je suis pas mal sûr que c'est ça.
1: Moi, je poserais la deuxième question.
0: C'est laquelle?
1: Qui serait, est-ce que ton fils Brownie va te rejoindre avec les Sixers?
0: Je poserais la troisième question. Qui tu vois comme deuxième centre chez le Canadien?
1: OK, deuxième. On poserait la mienne en troisième, c'est moins important.
0: Faut toujours revenir au Canadien éventuellement. Hein? On n'a pas
1: tout
0: le choix.
1: Le temps.
0: Alors, j'espère qu'on a qu'on aura réponse à ces questions-là au cours des prochaines semaines. Ça tombe bien parce qu'on est ici, hein, jusqu'à la fin août.
1: Tout l'été,
0: on aura du fun et il fait beau, on en profite et on s'amuse. Et parlant de s'amuser, là, on va aller à la petite pause, là. Mais au retour, on va avoir bien du fun parce que Dom Pocket est ici, l'humoriste évidemment. Et c'est toi qui m'as appris ça, Frank. Le gars, c'est un collectionneur. Ouais. De cartes de sport.
1: Il y a un item assez particulier aussi qui va nous jaser.
0: Il est tombé sur quelque chose.
1: Ouais.
0: Et là, on va savoir c'est quoi. Puis on a cette question-là, puis on a plein d'autres questions. Puis on pourrait lui demander aussi qui devrait être le deuxième centre du Canadien.
1: Faut le demander à tout le monde.
0: On va demander à tout le monde. Alors, on fait une pause et on retourne avec nous, Dominique Pocket.
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0: Ben ouais, on est de retour au tailgate et là de la grande visite là dans le studio parce que là on parle des plus grands de tous les temps. On parlait de Michael Jordan, on parlait de LeBron et
1: c'est la suite logique.
0: Et c'est la suite logique.
4: Parce que là, vous allez déjà, là.
0: Parce que là, en humour, certainement, que notre prochaine invité
1: est dans le
0: top 3, peut-être même dans le top 1, on sait pas trop.
1: C'est le GOAT.
0: C'est le GOAT.
4: Alors, oui.
0: Alors, on va le présenter. On va le présenter.
4: C'est n'importe quoi, merde.
0: Dominique Paquet, comment vas-tu?
4: Ça va très bien, vous autres.
0: Ben oui, ça va bien. Je vois que ton nouveau spectacle s'appelle « Je comprends la game ».
4: Absolument.
0: Ça tombe bien. On est dans les...
4: C'est ça, nous autres,
0: qu'on fait.
1: Veux-tu nous l'expliquer?
0: Ouais. Alors, c'est de quelle game? Résume-nous ça, là.
4: Non, mais Frank, il me connaît depuis longtemps. Mes titres de show, là, c'est rare que ça avait rapport avec le show, tu sais. Moi, j'ai grandi dans le West Island, fait que j'ai une mentalité plus stand-up style américain à mes shows. Fait que souvent, les stand-up américains, le titre de show, là, c'est pour faire rire à la limite. Puis le lien, tu sais, comme j'avais un show en 2015, c'était Yanks and Gus, tu sais, puis j'en ai deux, là.
3: ça parlait pas de ça dans le show.
0: Ça, c'est trop de détails. On n'aimerait pas ça aller là, s'il te plaît. Il y a des enfants qui écoutent.
4: Ben oui. Ben, c'est pour ça que je comprends la game, pour vrai. Ça n'a juste rapport avec mon style d'humour, qui est quand même, c'est un humour assez léger, que je pourrais définir ça comme ça. Fait que de dire, moi, Paquette, de dire... je comprends la game, je pense que ça faisait rire les gens tout de suite en entendant ça, en disant voyons, il connaît rien, Paquette. <t'sais. rire> Fait que c'est plus dans ce sens-là, parce que le rapport avec le show, il est pas ben là. Il y a pas de.
1: Ben là, un titre drôle, un titre drôle avec une belle affiche. C'est parfait.
4: Et voilà.
3: Et là, il dit qu'il comprend rien. On va le mettre sur le spot tout de suite, là. Qui tu mets au deuxième centre pour Canadien cette année, là?
4: C'est pas une décision facile pour vrai. C'est pas une décision facile parce que tu sais, Michael Hage, je l'ai pas vu jouer.
3: Il s'en vient.
4: C'est ça, tu sais. Puis le fait qu'il veut retourner à l'université cette année, ça je pense que ça fuck un peu les plans du Canadien. On dirait que je pense que ça aurait été le fun qu'il soit là, tu sais, pour montrer de quoi, tu sais, ce qu'il est capable de faire. Puis en même temps, il serait peut-être arrivé, puis il n'aurait pas été prêt à être deuxième centre encore. Il y en a qui disent que peut-être c'est un ailier, tout ça. Fait que, tu sais, Kapanen, tu sais, oui, il a fait 22 buts pis ça.
3: Gros début de saison.
4: Ouais, gros début de saison, mais tu sais, je pense que si on avait eu un bon deuxième centre, Demidov, il y aurait eu une saison encore plus haute, là, tu sais. Je pense qu'il y a beaucoup aidé à Kapanen à faire ces buts-là. Tu sais, moi, je regardais les joueurs qui étaient peut-être, tu sais, il y avait des rumeurs un peu au début de l'été, là, avec Nico Escher. Moi, Nico Escher, je pense, ça aurait été mon choix, personnellement.
3: C'était le choix, je pense, de pas mal de monde.
1: Mais on l'aurait payé.
4: Ouais, c'est ça. Mais il y en avait quand même d'autres. Il y a d'autres noms qui étaient sortis, là, pour le deuxième centre. Mais là, il a signé les Devils. Fait qu'honnêtement, moi, je resterais comme ça, tu sais. Je pense qu'on est patient avec le Canadien, puis je ferais pas une erreur d'aller chercher un joueur juste pour aller chercher un joueur comme d'autres équipes ont fait, comme les Leafs ont fait, puis là, ça
3: mais en même temps, tu dis, on est patient. Ben, les partisans du Canadien sont patients depuis 1993, les boys. Ça, c'est... À quel moment t'arrêtes d'être patient?
4: C'est parce qu'on est... Je trouve qu'on est plus patient depuis la reconstruction, dans le sens que, moi, chaque fois qu'ils patchaient depuis 96, mettons, là, le patchage qu'ils font année après année, moi, j'étais contre ça. Fait qu'on était patient pendant ces années. Mais la minute qu'on décide de faire la reconstruction, quand, en 2021, mettons, puis que moi, ça me dérange pas. Moi, go, on finit dans le pit en bas, puis on va chercher des bons joueurs, on accumule ça, puis on construit l'équipe. Puis là, c'est ça qu'ils sont en train de faire. Fait que moi, je veux pas scraper tout ça, juste parce que là, on a fait les playoffs, puis on a eu 100 points, on est prêt. Moi, je pense que on est capable d'attendre encore une saison de voir, gars, cette année, on joue de même, on joue avec cette équipe-là, on essaie de faire les playoffs encore. Oui, les autres équipes se sont améliorées, mais tu sais, moi, les Leafs, je trouve que ça va, c'est du patchage comme on faisait.
3: C'est comme un mauvais théâtre d'été, hein, les Leafs. Tu dirais de ça?
4: On dirait que c'est mal géré, c'est tout croche. Ils font des choix, le coach qu'ils sont allés chercher, le directeur gérant. Tu sais, honnêtement, ça m'a surpris ce qu'ils ont réussi à faire cet été, là.
3: Ben, ils ont un gardien de but, enfin.
4: Oui, mais enfin, l'année passée, il y a eu une des pires saisons. Il y a eu une de ses pires saisons avec une équipe qui a une meilleure défensive que les Leafs, tu sais. Fait que ça va être quoi cette année? Puis c'est un gars qui a comme un... Tu te souviens qu'il avait joué avec les Flyers, là, tu sais, il avait un caractère... c'est pas un triple de média de ce que je me souviens de lui, tu sais. Fait que... Avec les Leafs, avec les 42 micros dans la face après chaque game, après une mauvaise game, après 3 semaines de même, là.
1: Après chaque défaite.
4: Ouais, non, mais c'est ça, tu sais, pour vrai. Fait que c'est pour ça que ça me fait pas peur. Puis après ça, les Bruins, ils ont fait quelque chose, t'sais, les Bruins, qu'est-ce qu'ils ont pas, ils ont pas fait grand-chose.
3: Mais eux autres sont tout le temps bons, ça. Ils font rien, ils sont bons.
4: Ouais, mais maintenant,
1: ils ont pogné Peterka.
4: Ben ouais, mais il faisait rien à Utah. Oui, c'est un flou, là.
3: T'sais. Ils vont retirer le chandail de Patrice Bergeon. C'est ça qui va arriver.
1: Ils sont débordés.
4: Fait que on était patients. Oui, on est patients depuis 93, mais je trouve que la vraie patience, c'est depuis 2021. Puis c'était même pas une patience. On savait que c'est une reconstruction, puis on voit juste l'amélioration chaque année. Moi, je pense qu'on continue de même. Tu sais, il y a Ryan Backer qui va peut-être rentrer dans l'alignement cette année. Gros défenseur.
3: Carte cachée.
4: Ouais. Ben, t'sais, c'est pas rien, là, tu sais. C'est un cinquième show au pic.
3: Cinquième.
4: Ouais. Fait que, tu sais, il y a lui qui va rentrer. Il y a peut-être un autre jeune, Florian Jacquet, peut-être qu'il va rentrer comme quatrième centre, des affaires dans le même.
1: Peut-être Winbeck.
4: Pas tant.
3: Ben, écoute, il a montré des choses l'an passé, mais bon, c'est,
4: ouais, mais
3: c'est pas ton deuxième centre.
4: Il est pas gros, il est
3: non,
4: pas,
3: ouais. C'est pas ton deuxième centre.
4: C'est pas ça.
3: Lui que tu cherches. Mais ouais. Michael Hayes, c'est intéressant. Puis j'ai hâte de lui parler. Je sais pas si on va le voir. On va le voir, j'imagine, sous peu. Mais j'espère qu'il retourne pas à l'université, comme on a déjà vu certains joueurs de football, comme Matt Leinart. Te souviens-tu lui encore ailleurs? Qui était censé sauter dans le pro. Mais là, il dit non, moi, je retourne à l'école. Puis là, les journalistes ont appris qu'il était retourné faire des cours de danse à l'université. Il dit, j'espère que c'est pas ce cas-là. j'espère que c'est pas ça.
1: Pourquoi tu veux pas qu'il danse, ma collègue?
3: Ouais, il a le droit de danser.
4: C'est ça contre la danse.
1: Ouais, s'il veut danser, il dit, Tom, là, vas-y danser.
4: Live a little.
3: Si il retourne à l'université, j'espère que c'est pour des raisons valables. C'est ça mon point.
1: Ouais, je pense qu'il est de flûte.
3: Exactement.
4: Non, mais je pense qu'il l'a dit, il veut dominer, je pense. C'est
3: okay,
4: ça qu'il veut
3: bon,
4: dire.
3: Ben parfait. Okay.
4: S'il veut dominer, pas de
3: fait qu'il va aller dominer, puis peut-être...
4: Puis arriver dans les playoffs l'année prochaine.
3: Ah.
4: Là, il aura pas le choix.
1: Oui, c'est ça.
3: T'sais. Donc, tu parles déjà de série, là, Dominique. Là. C'est déjà fait.
4: Ben, c'est pas fait. T'sais, puis l'année passée, on n'a pas eu beaucoup de grosses blessures, tu sais.
3: Non.
4: Tu sais, ça peut arriver cette année, Slaff ou whatever, il y en a peut-être un qui peut se blesser là-dedans, fait que ça peut changer la donne, mais... Mais tu sais, moi je suis pas encore, tu sais, si on était rendu mettons là en 2029 là, tu sais, puis que là OK, on l'a fait le rebuild là, tu sais. Puis là on a peur un peu d'aller chercher un gros joueur, de faire un gros échange, là ça me gosserait, mais là présentement là, je suis pas encore rendu là moi. C'est plus une couple d'années mettons là que je serais comme OK, là commande là, tu sais.
1: Ben essayer d'avancer d'un peu comme mettons les Red Wings ont fait ou les ben Sénateurs ouais. ont fait, mais à un moment donné, tu vas être pris à recommencer ta reconstruction.
4: Ben ouais, aller chercher quand ils étaient allés chercher Patrick Kane, les Sénateurs sont allés chercher
1: LeBrincat,
4: le kit, ça a rien donné, tu sais, c'était trop vite là. Là, tu sais, là buildons notre équipe là, que ça soit solide là, tu sais, puis en plus on a tous des contrats à long terme, pas cher. Hey, c'est un méchant, tu sais. Tu regardes le corps de l'équipe là, puis que c'est tout du 8-9 millions à peu près là, avec la cap salariale qui va monter. Tu sais, je n'ai pas le goût. Moi, si tu me dis mettons, t'aimes-tu mieux cette année là, absolument aller chercher un deuxième centre ou on attend l'année prochaine, puis l'année prochaine, là, quand que McDavid va voir que son team est encore poche, là, puis il va voir que le Canadien de Montréal, il y a de l'espace sur le cap. Tu sais, puis McDavid, quand tu y penses, quand il va se faire échanger, là, parce qu'il va se faire échanger, il restera pas à Edmonton, c'est impossible. Fait que l'année prochaine, là, quand il va être rendu temps là, de l'échanger, là, on s'entend-tu qu'il va avoir le gros bout du bâton, là?
3: Ouais.
4: Il va pas dire, il va choisir son équipe, puis l'équipe qu'il va choisir, il va dire, mettons, OK, les Canadiens, ils ont un bon team, sont jeunes, je vais aller là, ou, mettons, ils nomment deux, trois autres équipes, là. Mais, pour faire l'échange, là, il acceptera pas un échange si Edmonton il dit OK ben on veut Demidov, on veut Cole Caulfield, Slavka, tu sais, McDavid va faire ben non, j'irai pas jouer là-bas si vous videz le club
3: ouais,
4: dans lequel on va jouer.
3: Ouais.
4: Fait que ça l'échange pour McDavid quand ça va se passer, si ça se fait, d'après moi ça sera pas une affaire là, que ça vide le club, parce que McDavid veut gagner la coupe. Fait que
3: mais là si Michael Hage est ici puis Florian Jarry est popé, McDavid serait juste le quatrième centre. Là, je sais pas si
4: ouais, c'est
3: on a-tu besoin d'un quatrième centre.
4: C'est sûr.

0: l'équipe, c'est l'équipe Canada, là, tu sais.
1: Ben oui, ben oui.
0: Dans le temps de Gretzky puis Lemieux, là, il faisait jouer Messier puis les autres lignes, là, tu sais. Fait c'est pour ça que, on se dit, je sais pas s'il il est trop un hog, on disait ça, hog, là, tu sais. Il veut trop être sa glace puis être le, tu sais, mais maintenant,
1: il est là pour ça un petit peu.
0: Mais il aurait pu, mettons, sauter un chiffre, tu sais, le but gagnant en prolongation, c'est lui puis McKinnon qui avait la langue à terre puis qui ont pas backchecké puis le joueur était seul, tu sais. Ouais.
1: Ça, c'est sûr qu'il l'a probablement pas oublié. Ouais. Mais c'est sûr que lui, en même temps, s'il a juste signé à court terme à Edmonton.
0: Ben, c'est parce qu'il veut gagner, mais tu sais, honnêtement, t'amènes McDavid dans le club, tu sais, même si c'est pas mon joueur top, mais t'amènes McDavid dans le club, puis on donne une coupe de joueurs plus des prospects. Tabarnouche, je vois pas comment qu'on gagne pas la coupe, tu sais. Avec la défensive qu'on est rendu, les goalers qui vont être rendus à terme, tu sais, Fowler puis Dubé. Ouais, man, honnêtement, McDavid, tu mets Suzuki, un joueur d'un centre de 100 points, bon dans les deux sens, qui devient deuxième centre, puis t'as McDavid premier.
1: Mmh. Et puis ce qui est intéressant, c'est que pendant des années, là, évidemment, on fabule.
0: Oui.
1: Mais pendant des années, ces fabulations-là n'existaient même pas.
0: C'était pas possible.
1: Parce qu'il y avait personne qui voulait venir jouer avec le Canadien.
0: Exact.
1: Pas à cause des impôts et des nids de poule, là, mais parce que le club était juste pas bon pendant longtemps, puis il y avait pas vraiment de futur reluisant. Ah ouais. Et moi, c'est la première fois depuis très longtemps que je parle à des agents qui me disent, ah oui, mon client aimerait ça jouer à Montréal. Avant, là, c'était,
0: Mais c'est parce que quand le club était pas bon, en plus, ils savent que, OK, on s'en va dans un club pas bon, je vais être obligé d'être le sauveur, puis si on gagne pas, les médias vont être dans ma face.
1: Ça va être de ta faute.
0: C'est
1: ça.
0: C'était comme tout du négatif. Tandis que là, t'as un bon club, t'as d'autres joueurs qui sont bons, fait que t'as pas toute la pression sur toi. Tu sais, Price, là, il a eu la pression sur ses épaules pendant 15 ans, tabarnouche,
1: Ah ouais, exactement, non.
0: T'as des Midov, t'en as des joueurs pour que la pression soit diluée entre les joueurs. Fait que honnêtement,
1: Fait longtemps que le futur n'a pas été aussi reluisant.
0: Exactement.
1: On va dire ça de même. Là, on va aller à la pause, on jase.
2: Juste avant la pause, Richard, juste dire qu'on a Louis de Villemercier, sa messagerie texte, qui dit qu'il est allé voir le show de Dominique Paquet le 4 juillet. Et il dit Dom Paquet, le Connor McDavid des humoristes du Québec. Alors ça continue pour toi.
0: C'est Louis qui dit,
1: voilà, je peux pas penser à un meilleur coup de pouce que ça. Ben, franchement, on peut pas y penser. Merci Louis. Alors, on va
0: de Villemercier.
1: Oui, on va aller prendre une petite pause et au retour, Dom va nous expliquer pourquoi il est presque milliardaire. Parce que dans un coup de chance, il a trouvé une carte de hockey très très spéciale. Ouais. Alors, on parle de ça au retour de la pause.
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1: On est de retour avec le Connor McDavid de l'humour aussi, avec nous, Dominique Paquet, qui est en studio. Et écoute, là, on a jasé du Canadien, et là, faut passer aux vraies affaires, parce que là, il t'est arrivé quelque chose, c'est en quelle année récemment?
0: 2016.
1: OK, 2016, ça fait un petit bout de temps, OK, mais là, on va le dire pareil, parce que c'est pas pire. Donc, tu étais en train de t'es-tu un collectionneur de cartes?
0: J'ai été collectionneur quand j'étais jeune, genre à partir de 12-13 ans, jusqu'à mettons 1996 à peu près.
1: OK.
0: Tu sais, parce que quand ça commençait à
1: les années de spéculation,
0: fait que là j'ai comme arrêté. Puis j'ai recommencé un petit peu en 2005-2006 parce que c'était une grosse année avec Crosby puis Ovechkin cette année-là pour des recrues. Fait que j'avais acheté des cartes dans ces années-là parce que j'arrêtais encore. Puis j'ai recommencé officiellement en 2016. Je regrette de pas avoir commencé en 2015 parce que c'était l'année recrue de McDavid.
1: Ouais.
0: Mais j'ai recommencé en 2016 qui était une méchante bonne année aussi parce que t'avais Austin Matthews, Mitch Marner... regarde, nomme-les, il y en a plein là.
1: Bon, alors compte-nous ça. Là, tu t'en vas au dépanneur?
0: Non, je suis allé à une boutique de cartes d'un de mes chums, Texché, qui est à Lachenay. Puis je m'en vais acheter des cartes de Cup, qui est la grosse série qui
1: est chère à la boîte. Là, c'est combien une boîte là?
0: Maintenant, c'est encore plus ridicule que c'est. Parce que dans le temps, ça se vendait 600$ la boîte.
2: Et là, c'est rendu dans 4 chiffres.
1: Tu veux?
0: Ah oh, ouais, ça c'est du 1006, 1007.
1: Ben 4 chiffres. Oh, ok. Ouais.

0: Ouais, OK.
1: Mais c'est ça. Fait que là, j'achète ça, j'ouvre la boîte, puis je pogne une carte autographiée avec un jersey 10 de 12 rookie de Austin Matthews.
0: Mm.
1: Pis c'est la 10 de 12, fait que là, je fais comme, ah, ça doit être pas payé, ça, puis je la mets sur la table. T'sais, honnêtement, pogner cette carte-là aujourd'hui,
2: tu t'évanouis.
1: je vais sur le top, là, t'sais, honnêtement. C'est juste que là, je recommençais à connaître, oh, moi, essayer ça, puis...
0: Attends, mais t'as mis ça à la table, à côté du pot de beurre de peanuts, puis de...
1: Non, mais il y avait pas de beurre de peanuts, okay. mais elle était quand même juste sur la table, genre, j'aurais pu t'sais, virer de bord, l'accrocher à ton matin, puis je la scrape, t'sais, fait que...
2: Tu l'as ouvert chez vous ou au magasin?
1: Non, chez moi, j'ouvre tout. Moi, je suis toujours chez nous.
2: Okay. En privé.
1: Ah oui, moi, je suis bien quand...
2: Allume des chandelles.
1: C'est dans mon...
2: dans le bain.
0: Faut pas que les chandelles tombent sur la carte.
1: Non, chez nous, bien relax. Puis là, j'ai vraiment regardé. Je ah, non, il pas payé ça, jamais, là. Tu sais, puis là, je continue. Fait que, puis que là, je fouille un peu. Puis là, je vois, je m'envoie sur eBay, tu sais. Puis là, je vois que quelqu'un la vendait, genre, 13 000 piastres. Puis ça, mais voyons, c'est quoi ça? Puis je voyais que sur eBay, la carte que j'avais vue, la même... C'était la normale sur 99, tu sais. Mais moi, j'avais la or qui est sur 12. Je la 10 de 12. Là, je dis, ça doit être pas payé, ça. Par la tech, ah, damn, c'est malade. Finalement, je la garde de même, tu sais. Là, une couple d'années plus tard, il y a peut-être 5 ans de ça, tech, il me dit, hey, Dom, tu l'as encore, ta carte? Je dis, ouais, oh, je l'ai encore. Il dit, Kim, j'ai un gars qui donnerait 13 000 pour. Première heure que j'ai eu, c'était 13 000. Je pense qu'il va être bon, tu sais. Je pense qu'il est Matthew, ça allait bien, là. Il y a 5-6 ans, là, dans les grosses années, qu'il avait scoré 60 buts.
0: Ben ouais. Ouais.
1: Tu sais, je me disais, crème, au rythme qu'il score là, il va devenir le top marqueur de l'histoire des Leafs, probablement, là, tu sais. Fait que je me dis, crème, ça a une valeur. Puis Toronto, c'est un gros marché de cartes, en plus. Je vais regarder. L'année d'après, il me redemande, hey, tu l'as encore? Ouais, là encore. Tu sais, mon acheteur, il serait prêt à donner 33 pauses.
0: Oh!
1: Là, je le demande là, là, j'ai fait comme...
0: Pour pouvoir changer de char?
1: Ouais! Mm. Là, j'ai fait, je vais regarder. Je vais regarder encore. Moi, je me disais, parce que c'est un peu, tu sais, c'est entre deux, moi, avec cette carte-là, parce que je déteste Toronto, tu sais.
0: Okay.
1: Non, mais avec passion, c'est l'équipe que j'ai le plus dans la ligue. Mais il y a un côté de moi qui fait comme, ah, c'est le fun qu'il gagne la coupe, qu'il gagne le Conn Smythe, parce que sa carte, elle exploserait, tu comprends-tu? Mais en même temps, je veux pas, fait que c'est comme l'amour-haine, tu sais. Ouais. Je suis comme content qu'il perde, mais en même temps, je suis comme, ah, c'est le fun qu'il gagne un petit peu, tu sais. Fait que c'est pour ça que j'aimerais ça qu'il fasse une saison de 60 buts encore. Pis qui se rendent genre en demi-finale ou en, tu sais.
2: Là, t'arriveras pas.
0: Mais là, tu l'as.
1: Donc, c'est ça, il est là, le glitch.
0: Donc, tu l'as encore, là.
1: Je l'ai encore. Okay. Pis j'ai un ami qui m'a dit qu'il y aurait deux acheteurs qui parce que je l'ai fait grader, en plus.
0: Okay.
1: Pis une carte épaisse comme ça avec un jersey autographié, c'est rare que ça revienne PSA 10 pis est revenu PSA 10.
0: Oh, ça change tout.
1: 10 de 12 PSA 10.
0: Pour les gens qui comprennent pas, ouais. C'est 10 sur 10. Ça veut dire que c'est une carte parfaite.
1: Ouais, c'est ouais. Ça. Ça veut dire que, étant donné qu'il est 10 de 12 PSA 10, c'est sûr qu'il est pop one, tu sais. Pop one, c'est, il y en a une dans le monde, tu sais. Qui est PSA 10, parce que, déjà qu'ils soient toutes sorties, parce qu'il y en a qui ont des boîtes pis qu'ils les gardent fermées. Fait que, sur les 12, il y en a peut-être 7 qui sont sortis pis il y en a 5 qui sont dans des boîtes quelque part, là, tu sais. Tu comprends? Fait que sur les 7, les chances qu'il y en ait une autre qui est PSA 10 sont bien minimes.
2: As-tu hésité à la faire grader?
1: Non, parce que depuis la pandémie pis ça, les gens ont fait beaucoup grader les cartes, puis je te dirais que des cartes pas gradées maintenant, ça perd beaucoup de valeur, ça enlève beaucoup de valeur à ta carte, tu sais, même il y a des cartes BGS là mm-hmm. On rentre dans du
0: technique, là.
1: mais les cartes BGS là, que il y en a quand t'as une BGS 10, je veux dire qu'elle est pristine. Puis si elle est BGS 10, mais Black Label, ça veut dire que la carte est vraiment parfaite. Et toutes les quatre coins, tout est 10-10-10.
2: Je pensais que ça venait avec une vieille bière, moi.
1: Mais les Black Label, pour vrai, là, tu sais, ta carte BGS 10 pristine, mettons, j'ai une Crosby comme ça, Young Guns, mettons, elle est 8-9 000, mettons. Ben, si elle était... Puis elle est à 0.5. Si elle avait un 0.5 de plus, là, puis elle était... Black Label, au lieu d'être 8-9 000, elle pourrait être 40 000. Mm.
0: Et la Matthews que tu possèdes, à peu près combien?
1: 80, je me suis fait dire.
0: Canadien?
1: Ouais.
0: OK.
1: Ouais.
0: Bon, c'est pas si hot que ça, finalement.
1: C'est correct.
0: Mais toutes ces cartes-là, moi, sont dans un safe à la banque parce que.
1: Okay. Ouais, ouais, ouais.
0: Ben, regarde pas ça chez nous, là, parce que tu peux même pas assurer ça, tu sais. Fait que ça se passe au feu.
1: C'est ça. Exactement. Bon,
0: ouais, j'avais une carte à 200 000. Ouais, ouais, c'est ça.
1: Wow. OK. Puis t'es-tu un gros collectionneur, généralement?
0: Ouais, ouais, mais hein? ça coûte cher en tabarnouche. Fait que je, tu sais, il y a certains sets, là, que j'aime acheter encore. Tu sais, j'aime les SP Authentic. Mm-hmm.
1: Ils sont un peu moins chers. C'est quoi, 300 piastres la boîte, un phénomène?
0: Ouais, c'est ça. C'est beaucoup moins cher.
1: On est-tu rendu quelque part?
0: Ouais, c'est ça.
1: C'est moins cher. Juste 300 piastres la boîte.
0: Non, mais même un paquet, des fois, tu sais, moi, quand j'étais jeune, on a
1: 25 ans au dépanneur, là.
0: On allait acheter une gomme dedans, puis le kit, puis c'était le fun de juste, puis des cartes de même, tu sais, un paquet d'SP Authentic, c'est, je pense, c'est 25 piastres, mais il y a encore des cartes moins chères. Les OPC existent encore.
2: Ouais, ouais. Mais il y a des cartes aussi que ça coûte peut-être 200-300$ pis c'est une carte. T'es sûr qu'il est autographié, pis c'est une carte, mais c'est du gros gambling de si c'est un bon joueur cut, ou tu pognes un joueur de la ligne américaine qui a joué une partie dans sa vie pis.
0: Elle est autographié, mais on s'en sac.
2: Lui, il rit en l'autographiant comme excusez, je vais décevoir quelqu'un, pis il la donne.
1: Puis là, y a-t-il encore la spéculation? Moi, dans mon jeune temps, ben, on devait collectionner en même temps au début des années 90. Il y avait beaucoup de spéculation. Puis là, l'idée c'était d'identifier. C'était surtout au baseball, là, l'espoir qui joue quelque part dans le 2A, que tu sais pas c'est qui.
0: Mais baseball, c'est plus touché, baseball. Parce que baseball, tu sais, au hockey, t'as la Young Guns ou la recrue.
1: C'est ça.
0: Fait que t'as cette année-là, c'est quatre recrues. Mais baseball, je suis pas connaisseur là-dedans, mais baseball, c'est compliqué parce que t'as first draft, pis t'as...
1: C'est ça.
0: Pis là, t'as rookie, fait que là, t'as des cartes, des fois, que sa carte recrue, c'est pas sa carte recrue, c'est la carte de quand il était prospect, tu sais. Fait que... C'est mélangeant, puis baseball, tu sais, t'as des sets de...
1: Ah ouais, ouais.
2: C'est rare au baseball aussi que le jeune qui se fait repêcher joue tout de suite dans les majeurs.
1: Exactement.
2: C'est long entre les deux, fait que t'as plusieurs variantes. La spéculation est là, puis à chaque année,
1: je sais pas si c'était comme ça, moi j'aimais ça, identifier, c'est ça, ces jeunes pépites-là, puis là, j'identifie un gars. Puis là, j'ai acheté comme 150 cartes de ce gars.
0: Ah, tabarnouche, OK.
1: Puis à un moment donné, j'avais fait ça avec un joueur de baseball qui s'appelait Chuck Knobloch. Je sais pas si vous
0: souvenez de lui.
2: Deuxième but.
1: Qui a gagné recrue de l'année.
0: Tabarnouche.
1: À sa première... Oui, c'est ça. Fait que là, moi, j'ai comme 150 cartes de Chuck Knobloch. Cette année-là, j'avais comme, il est recrue de l'année. Mais moi, je m'assois là-dessus, prends ma retraite à 25 ans, commence à déménager, à voyager à 26 ans, m'achète ma propre île déserte. T'sais, j'avais déjà des plans.
2: Ça a-tu marché, finalement?
1: Non. Ah non! Chuck Knobloch, après son année de recrue, il se souvenait plus comment frapper une balle puis comment attraper une balle.
0: OK.
1: Fait que si t'en veux, Dom, je peux te faire le kit pour une pièce.
0: Mais ça, c'est début 90, ça?
1: Ouais, exact.
0: Ouais, mais c'est dans les années que les cartes ont pas de valeur aussi.
1: Puis oui, parce qu'en produisait 25 millions.
0: Il n'arrêtait pas. Tu sais, Eric Lindros recrue dans Upper Deck, je dois l'avoir 24 fois, t'sais. Ben, elle vaut rien. Ça vaut deux pièces.
2: Darren Turcotte dans Pro 7, là.
0: Ben oui.
2: Je pense que j'ai équilibré à la maison avec ça, là. Ta main en avait, ça a pas de sens.
0: Moi, une fois, j'étais dans une boutique de cartes à Québec, tu sais, puis j'étais là, tu sais, j'ai regardé les cartes, puis là, il y a un gars qui arrive avec des yeux, là, tu sais. Puis il y a à peu près 8 caisses de boîtes de cartes, là, tu sais, de... Pis là, il arrive avec ça, comme lui, on disait qu'il se disait la même affaire que toi avec ton Chuck Knobloch. Il se disait, regarde, maintenant, 400, 8 boîtes, chaque carte à vrai 4 piastres. Elle doit valoir à peu près 10 000 piastres que j'ai là, tu sais. Puis il arrive avec ça. Puis là, il dit, ouais, salut, j'aurais ça à vendre. Puis là, tu sais, le vendeur, il va voir les cartes. Il dit, il regarde les cartes, puis c'est tout du Upper Deck. C'est des années que ça vaut rien, là, tu sais. Il regarde tout ça. Puis là, il dit, combien tu me donnerais pour ça, tout ça? Gueule. Puis j'étais à côté, puis j'étais comme... Il dit, honnêtement, rien. Il dit, non seulement ça, mais il dit, faudrait que tu me payes pour que je les prenne, parce que ça prendrait de la place dans le backstore. Puis...
1: J'adore la réponse. Honnêtement, rien.
2: Moi, je m'étais fait dire pour une série complète de Pro 7, elle vaut 10$ parce que la Gretzky, elle vaut 8.
0: La seule carte de Pro 7 qui vaut quelque chose.
1: La coupe.
0: La coupe hologramme.
2: Ouais.
0: Puis si t'as la trouve, puis elle est gradée,
3: Ça, ça peut être une coupe de 100 piastres.
0: C'est vrai?
3: Ouais, okay. même d'un 1000, si je me souviens bien, okay. S'il est bien gradé, ouais.
0: OK. je pense que j'ai une boîte pas ouverte chez nous quelque part. Tu me donnes, le goût de l'ouvrir.
3: Puis si jamais tu l'as pas, honnêtement, brûle tout.
0: C'est ça?
3: Brûle tout, ça vaut rien.
2: Tu vas l'ouvrir en onde, une émission ici pendant qu'on fait le show, tes zooms en continu.
0: Écoute, pour d'après, ça serait drôle de faire ça.
2: Ouais, pour vrai.
0: Je vais la trouver en fin de semaine, puis j'arrive avec ça la semaine prochaine.
2: Ça se met carré que tu l'ouvres
3: en onde. Ces années là, par exemple, j'ai encore ces cartes-là, moi, parce qu'il y a un côté sentimental de toutes les upper decks de ces années-là. Tu sais, la rookie de Ed Belfour, puis tout ça. Puis moi, la carte que j'aimais le plus, là, était spéciale, c'est la Pavel Bure Young Guns.
0: Il était pas genre en rollerblade sur le bord de la plage?
3: Non, ça, c'était avec son frère. Il y avait une avec Valérie Bure qui est sur le bord de la plage avec des rollerblades. Oui. Mais sa carte rookie, il est pas sur la glace, il a pas de casse sur la tête. Puis elle était hot, là, tu sais. Je pense qu'il y a un chandail de la Russie, URSS même dans ce temps-là.
0: Oui,
3: whatever, là,
0: oui c'est vrai, il a joué dans le temps.
3: Ouais.
0: C'est
3: ça.
0: Ouais.
3: Fait c'est ça, sa Young Guns. Puis c'est ma... Tu sais, je l'ai, mais à un moment donné, je suis allé faire une affaire, puis je pouvais l'avoir, Young Guns, autographié. Puis Pavel Bure, il signe rien. Il est en Russie.
0: Ouais, ouais.
3: Il se fait demander souvent. Puis fait que c'est pour ça que dans les séries, là, jamais tu vas avoir des cartes signées de Pavel Bure, tu sais.
0: Wow.
3: Puis là, il était signé, gradé, genre authentifié, là, gradé. Puis là, j'ai réussi à pogner ça. Fait que ça, tu sais, fait que c'est sentimental. Ça vaut pas une fortune, mais c'est une carte
0: sentimentale. C'est le fun d'avoir ça, pareil.
2: C'est
0: ça.
2: Quand c'est un joueur que t'aimes.
0: Ben ouais.
3: Il était de Pavel Bure.
0: Absolument. Non, c'est vrai. Absolument. Puis c'est une belle leçon de vie que tu te fais.
3: Ma blonde n'a toujours pas compris
0: ce principe-là.
3: C'est carton. Je peux pas croire que le monde paye pour ça.
2: Quand tu vas vendre ta Matthews, elle va comprendre.
0: Ouais, c'est ça.
3: Mais non, mais quand je l'ai fait grader, j'étais allé à la boutique sur des caries, ici, là. Puis là, j'ai dit, viens avec moi, tu vas voir. Puis là, je rentre, là, le monsieur, il a essayé d'y expliquer. Là, lui, ça fait 35 ans qu'il fait ça, là. Il a essayé d'expliquer. Non, c'est parce que la collection, c'est sentimental. Puis c'est quand quelqu'un veut quelque chose, il veut avoir quelque chose que personne d'autre a, des fois, puis tout. Fait que,
0: ben, on est parti de là, puis elle va pas plus.
3: Ça pas plus.
0: Il n'y a rien à faire. Mais écoute, au moins, t'auras essayé. Alors, oui. Félicitations.
3: Voilà.
0: Alors, Dom Pocket, ce soir, il faut que tu partes, là, parce que là, tu joues à 20h.
3: Ça se passe, oui.
0: Tu joues à 20h à Saint-Jean-sur-Richelieu.
3: Oui.
0: Alors,
3: si je vais arriver tête.
0: Si je calcule, le trafic du pont. Arrête-toi pas en chemin.
3: Non.
0: Tu joues exactement à Saint-Jean-sur-Richelieu.
3: Au Théâtre des Deux-Rives, ce soir, puis deux demain, un à 3, je pense à 3h30 demain après-midi, puis à 8h demain soir, puis après ça, je tombe un petit break de 3 semaines.
2: C'est une belle place en plus.
0: Ben ouais, c'est vraiment le fun. Alors, on va te souhaiter la meilleure des chances.
3: Absolument.
0: pour je comprends la game.
3: Voilà.
0: Et puis merci d'avoir été avec
3: nous. Ça m'a fait plaisir. T'as fait une bonne job, le boys.
0: Ben écoute, on a bien du fun. Puis
3: pas le boys.
2: Peux-tu être là pour notre coach?
3: Allez, c'est boys.
2: Pas le boys.
0: Il sonne bien en plus.
3: Oui.
0: Alors, Dom Pocket, merci beaucoup.
3: On te laisse aller.
0: Et nous, on fait une petite pause.
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0: J'espère que ça va être aussi facile qu'hier. Hier, j'ai scoré pas pire à ton quiz, Frank.
1: Ça risque d'être un peu plus challengeant aujourd'hui.
0: Ah ouais?
1: Je vais t'amener tranquillement, vu que c'était ta première hier, mais là, on tombe direct dedans à ta deuxième.
0: Je suis pas sûr que j'ai le goût, mais vas-y.
1: Ben, je t'ai fait un quiz, fidèle à mes habitudes, sur le sport, bien sûr.
0: Ben là, j'espère.
1: Mais avec une thématique cinéma, aujourd'hui.
0: Ok. Ah ben, ça se peut que je sois pas pire.
1: Tu débrouilles bien en cinéma, je pense.
0: Ça se peut.
1: Oui, tu sais que la question 1.
0: Vas-y donc.
1: Il y a un acteur très connu d'Hollywood qui exige pendant ses tournages d'avoir une clause spéciale, le droit de jouer au golf deux fois par semaine quand il veut. Qui est-il?
0: Ben là, en partant, c'est la facile, ça?
1: Non, il n'y en a aucune facile. Mais comme je dis, c'est quelqu'un, un acteur très, très connu qui fait beaucoup de films à Hollywood. Et lui, il est dans son contrat, il peut aller jouer deux fois à tout moment quand il veut. Par semaine au golf, tellement il aime ça.
0: Est-ce que ce serait... écoute, j'ai deux, trois possibilités dans ma tête. Je sais que... Attends une minute. Ça serait-tu Adam Sandler?
1: Non.
0: Non?
1: Non.
0: Samuel Jackson.
1: Exact! Bonne réponse! Puis on avait Eric aussi, Eric de la Chute, sur la messagerie texte, s'il l'a eu.
0: Je l'ai eu parce que j'ai lu la réponse
1: d'Eric. T'as triché! Faut que t'enlèves ça! J'étais tellement fier! J'étais sûr que tu l'avais. Colin, Eric.
0: Okay. Du coin de l'œil, j'ai vu la réponse d'Eric. Merci, Eric de la Chute, d'ailleurs, que j'ai eu de l'air un petit peu moins niaiseux présentement.
1: En même temps, je le dis tout le temps, une radio de sport, on a le droit de travailler en équipe. Vous avez le droit d'aider, Richard.
0: Merci.
1: Mais en fait, Samuel L. Jackson, non seulement il a ça dans son contrat, mais il y a une clause aussi que le studio de production doit payer pour son golf et le transport aller-retour jusqu'au terrain.
0: Monsieur, OK.
1: On s'entend que... On n'a pas ça, nous autres, dans notre contrat, genre ici, hein, on n'a pas ça.
0: Pas ma connaissance. Je vais lire les petits caractères en rentrant à la maison, là, mais il me semble que non.
1: On checkera, on s'en reparlera de ça. Dans une entrevue, il a dit aussi que il a commencé à jouer au golf parce que ses amis l'ont amené sans lui dire jouer au golf, parce que lui, ça ne l'intéressait pas tant que ça. Et ils ont dit, on s'en va ailleurs, bang, il l'a emmené au golf, il a commencé à jouer, puis il détestait que ses amis soient meilleurs que lui. Fait que c'est comme ça qu'il s'est amélioré au golf, parce qu'il voulait planter ses chums, finalement, c'est devenu sa passion.
0: Wow.
1: Et là, il exige, je vais jouer dans ton film, mais va me porter deux fois par semaine quand je joue au golf, puis ça sera ça.
0: Ça, c'est, on appelle ça un chef.
1: Quand un boss.
0: Parfait. <C'est ça. rire> La deuxième.
1: Question numéro 2.
0: Oui.
1: Il y a un autre acteur d'Hollywood qui a déjà acheté 2500 billets à $60 pour une partie de baseball parce qu'il voulait attraper un coup de circuit. Qui était-il?
0: En quelle année, mettons?
1: C'est dans le dernier 10 ans, à peu près.
0: Et ce gars-là, cet acteur serait connu pour quoi, mettons?
1: Il a joué dans plusieurs choses, mais surtout à la télévision et surtout dans les tabloïds sur son rythme de vie.
0: Eh hey boy. Je regarde la messagerie texte, il n'y a pas personne qui l'a, fait que je ne l'aurai pas.
1: Max vient d'écrire sur la messagerie texte, il pourrait t'aider, je crois.
0: Ah, OK, ben c'est-tu, y a-tu la bonne réponse?
1: Yes, Max a trouvé Charlie Sheen.
0: Salut Max, merci Max, bravo Max.
1: J'ai vu une photo de ça, il était assis dans une section de baseball, il a acheté toute une section en se disant, s'il y a un circuit ici, je suis sûr de l'avoir, moi je n'ai jamais attrapé.
0: Il l'a-tu pogné?
1: Zéro. Ah. Il n'y en a pas eu.
0: Ben,
1: c'est du gros gambling quand même.
0: Oui.
1: T'es quasiment mieux que des fausses balles du bord du premier où t'achètes cette section-là.
0: Exactement.
1: Mais...
0: OK. Fait que c'était un match à où exactement? On sait-tu?
1: Je le sais pas. Je pensais à Los Angeles, mais en même temps, c'est tout vendu à Los Angeles.
0: Surtout maintenant.
1: Ouais, c'est ça.
0: Ouais.
1: C'est un match d'après-midi.
0: OK. Troisième question.
1: Et cette question-là, je vais la commencer avec une citation. C'est en arrivant avec les Lakers, il y a un journaliste qui a demandé à Shaquille O'Neal, ce qu'il peut amener à l'équipe. Sa réponse a été « J'ai gagné à tous les niveaux que j'ai joué, sauf le collégial et dans les pros. »
0: OK.
1: Fait que où qu'il a gagné? À 2K? Je sais pas.
0: Oh, ben écoute, sauf le collégial et les pros. Ben,
1: j'ai gagné partout, sauf les collégiales et les pros.
0: Au secondaire.
1: Une belle
0: il a gagné au secondaire.
1: Mais je me sers de cette citation-là pour une petite question. Shaq a joué le premier rôle dans 3 films.
0: Oh boy.
1: Lesquels? C'est quoi les 3 films que Shaquille O'Neal a eu un premier rôle?
0: C'était tous des films, on s'entend, dans la catégorie des navets, hein?
1: Pour
0: la
1: plupart. Des pièces d'anthologie.
0: C'est ça. Eh hey boy. Il y avait pas... OK.
1: Il y en a un en 94, un en 96 et un en 97.
0: Il avait pas joué dans There's Something About Mary?
1: Il y a des petits rôles dans certains films. Moi, je parle de premier rôle, qui est l'acteur vedette du film.
0: Ça, j'ai pas ça dans ma collection de DVD Criterion, malheureusement. Ça serait quoi?
1: Les films des sportifs, non?
0: Ah, OK. Là, écoute, là, parce que j'ai vu une réponse passer sur la messagerie texte, ça vient de me revenir. C'est le seul que j'allais peut-être te nommer. C'est une affaire de Shazam? C'est ça?
1: C'est Kazam.
0: Kazam.
1: Il jouait un génie qui sort d'une boîte magique pour exaucer les vœux d'un petit garçon. Puis c'était quand même un film divertissant.
0: Okay.
1: C'est pas une pièce d'anthologie, mais c'est une pièce quand même de fun. On a aussi Mathieu Martin sur la messagerie texte qui a vu Blue Chips. En 94, Shaquille jouait le rôle de Neon Budo, un talentueux joueur de basketball recruté par un entraîneur universitaire.
0: C'était pas un... c'était une affaire de basketball collégial.
1: Ouais, il y en a eu beaucoup des vedettes de basket qui ont joué dans des films de NCAA, ouais. Des choses comme ça.
0: Exactement. Puis il y avait pas eu... il a joué dans un film niaiseux, il en a joué dans plusieurs, mais c'était quoi une parodie de film d'horreur, je sais pas trop quoi. C'est-tu là-dedans?
1: Il a joué dans Scary Movie, un petit rôle.
0: OK, alors, fait qu'on compte pas là-dedans.
1: Non.
0: On compte pas ça.
1: Le troisième film qu'il a joué, j'ai vu personne le sortir là, très méconnu aussi, c'est Steel, en 1997.
0: Steel comme dans Metal?
1: Exact.
0: OK.
1: Steel. Il jouait le rôle de John Henry Irons, un inventeur d'armes qui devient un super-héros appelé Steel pour combattre le crime.
0: Oh boy, OK. Ça, là, il y a combien de personnes qui ont vu ça? Probablement trois.
1: Trois incluant chaque.
0: Incluant. C'est ça. Exactement. Mais je me souviens de lui surtout pour des petits rôles à gauche et à droite. Ouais. Des petites affaires comme Scary Movie, il avait joué dans Scary Movie.
1: Il a fait beaucoup de petits rôles comme ça dans plein de films, mais il était toujours drôle, puis on le remarque beaucoup aussi là-dedans.
0: OK.
1: Mais des rôles d'acteur principal, à un moment donné, je pense que tout le monde a abandonné ce projet-là.
0: Ouais, c'est ça, exactement, parce que là, ça ne marchait pas, là. Fait que, donc, mais est-ce que sa carrière de cinéma est terminée à chaque...
1: Moi, je pense que non. Je pense qu'on va le revoir de temps en temps.
0: On va continuer encore.
1: Mais c'est le fun. Des gars comme lui, mettons un Snoop Dogg, ils font ce qu'ils veulent.
0: Mais c'est quand même un drôle de bonhomme. Sérieusement, oui. J'ai déjà croisé une couple de fois dans des ascenseurs quelque part, c'est vraiment un drôle de bonhomme.
1: Ah ouais,
0: sérieusement, puis
1: drôle comment, mettons, c'est l'aura
0: sympathique. Okay. Ouais, sympathique, fait des jokes tout le temps, puis sur le plateau là, comment s'appelait l'émission de basket, c'était Inside the NBA ou je sais pas trop quoi là, c'était vraiment drôle quand il était avec Charles Barkley.
1: Ah oui.
0: C'était à se tordre de rire.
1: Un autre qui vit un peu à la chaque là, qui dit ce qu'il veut puis qui s'amuse.
0: Et Charles Barkley d'ailleurs, on va aller bientôt à notre manche de boxe là, mais Charles Barkley a le meilleur titre d'autobiographie de l'histoire de l'humanité.
1: C'est quoi?
0: I could be wrong, but I doubt it.
1: C'est
0: excellent. C'est écœurant. C'est mon inspiration.
1: Et Charles Barkley a joué dans quel film, lui? Space Jam.
0: Ah oui, avec vous là-dedans. Avec Michael Jordan. Et qui n'a pas joué dans Space Jam? LeBron! Donc, Michael est le meilleur. Voilà.
1: C'est le GOAT 1.
0: C'est décidé. On va passer au manger de puck et à Marc de Foix. Mais juste avant, Sport Flash!
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1: LeBron James a finalement pris sa décision. Il signe un contrat de 2 saisons avec les 76ers de Philadelphie. Oui, c'est ça, j'ai comme hésité. LeBron James était avec les Lakers depuis 2018 et la saison dernière, il affichait une moyenne de 20,9 points par match. Cole Sillinger signe une prolongation de contrat de 3 saisons d'une valeur de 4,625 millions $ par saison avec les Blue Jackets de Columbus. Sillinger a obtenu 33 points en 81 matchs la saison dernière et grâce à cette entente, il évite l'arbitrage. Le CF Montréal a acquis le défenseur colombien Brian Ceballos du Révolution de la Nouvelle-Angleterre en retour de 500 000 en fonds d'allocation générale de 2026, 250 000 en 2027 et un montant conditionnel pouvant atteindre les 100 000. Le Révolution conservera également un pourcentage sur un éventuel futur transfert du joueur. Et à surveiller ce week-end, beaucoup d'action dans le monde du sport. Les Blue Jays commencent ce soir une série contre les Red Sox, fait que bonne chance. Le CF Montréal joue contre l'Inter Miami sans Messi au Stade Saputo samedi soir à 19h30. Il y a le Grand Prix de Hongrie dimanche à 9h. Les Alouettes contre les Tiger Cats dimanche aussi à 19h. Les dernières étapes du Tour de France aussi ce week-end. Et vous pourrez voir jouer à Récourt dans une ligue de garage de Balmol à Dorval. Grouillez-vous, il reste que plusieurs billets.
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0: On est dans les légendes depuis le début de l'émission. C'est juste ça qu'on fait. Puis ça tombe bien. Ça tombe très, très bien parce que notre invité au segment d'aujourd'hui, je pense, on peut dire, est une légende. Il a couvert le Canadien de Montréal pendant des années pour le Journal de Montréal. Et bien sûr, vous l'avez vu jadis à 110%, il se nomme Marc Defoy. Salut Marc!
4: Salut Richard!
0: Ça va bien?
4: Ça va très bien, et toi?
0: Ben oui, ça va très bien. J'ai dit légende, et puis tu vas être d'accord avec ça, évidemment.
4: Oui.
0: Combien d'années, Marc Defoy, au Journal de Montréal en tout?
4: Ben, au Journal de Montréal, c'est 44 ans.
0: Oh!
4: Je suis rentré au service du journal le 19 avril 82. Mais avant ça, j'avais travaillé aussi au Montréal Matin. Donc, j'ai commencé ma carrière dans le monde des communications. Donc, j'étais très, très jeune. J'avais encore la couche aux fesses. À cette époque-là, en 72, c'était un peu comme ça. Quand je suis rentré au Montréal Matin, j'avais seulement 19 ans. Mais c'était un peu comme ça à l'époque. On embauchait des journalistes puis on leur apprenait sur le tas. Mm. Et ça n'a pas été une mauvaise école, au contraire. Et écoute, de bout en bout, là, ça fait 54 ans.
0: Mm. Wow, incroyable. Donc c'est pas mal ça que tu as connu pendant une très très longue partie de ta vie. C'est quand même un symbole de quelque chose. Et Marc, quand tu as commencé à couvrir le Canadien, mm-hmm. par rapport à maintenant, qu'est-ce qu'il y avait de... Je présume qu'il y avait énormément de choses qui étaient différentes à l'époque. C'était quoi la plus grande différence par rapport avec aujourd'hui?
4: Ben, c'était convivial à l'époque. Convivial sans être, sans tomber dans la partisanerie. Mais c'était convivial. Le forum, pour commencer, le forum, c'était beaucoup plus petit que le Centre Bell. On connaissait tout le monde, on connaissait même les employés. Les employés nous connaissaient. L'accès aux joueurs, c'était beaucoup plus facile. À l'époque, on pénétrait dans le vestiaire, on entrait dans le vestiaire, les joueurs étaient là, puis on choisissait qui on voulait. Tandis qu'aujourd'hui, c'est sur demande. Ça, c'est toutes des petites choses qui sont... je dis pas que c'est le Canadien est dans le tort, mais je pense que les joueurs devraient avoir plus de liberté. Moi, sur demande, j'ai un peu de misère avec ça. C'est sûr que dans mon rôle de chroniqueur, j'avais peut-être un accès plus facile là, pour certaines personnes de l'organisation, notamment Jeff Gorton et Kent Hughes. Et avant ça, mais c'était pas pareil. C'était pas pareil. On voyageait avec l'équipe. On pouvait appeler Serge Savard. Disons que je vais te donner un exemple. C'était rare à l'époque, mais à un moment donné, ils ont commencé à donner des congés le dimanche aux joueurs. Et là, pour moi te dire que nous autres, ça nous prenait du matériel, ça nous revenait de la matière. Puis on avait des pages à remplir. Et moi, comme bien d'autres, on pouvait appeler Serge Savard chez lui dimanche matin. Mm. Puis Serge, il nous répondait, était très patient. D'ailleurs, j'ai lu quelque chose cette semaine, je pense dans la chronique de mon ex-collègue André Rousseau, qui continue à écrire, qui disait que Serge Savard déplorait le fait que les joueurs sont moins accessibles aujourd'hui qu'autrefois. Parce qu'autrefois, là, écoute, je ne sais pas si tu as connu cette époque-là, mais à l'époque de Claude Mouton, que ce soit après un entraînement ou après un match, Claude ouvrait la porte, puis parfois il nous disait « Messieurs, le buffet est ouvert, servez-vous.
0: Mmh, » ouais. Ouais.
4: Puis là, si tu avais une idée, sans avoir une primeur, là, mettons que tu avais une idée que tu voulais travailler, bon, tu pouvais aller t'asseoir avec un joueur, puis développer cette idée-là, puis tu sortais de là avec un texte différent des autres. Tandis qu'aujourd'hui, c'est pas tout à fait comme ça, hein. Dire... on a pas mal tous... Tu sais, au quotidien, là, ça se ressemble pas mal. Là, qu'on est dans n'importe quel média, ça se ressemble pas mal.
0: Ouais, on a plus la multiplicité des voix, là, comme par le passé, non. Dans le vestiaire. Là, c'est bien ça. Ouais. Puis dans le temps, Marc, les gars, les joueurs, t'as connu ça certainement, vous étiez sur la route, vous alliez prendre une bière quelque part, les joueurs étaient à la même place que vous autres, là, parce que les joueurs ne faisaient pas 15 millions par année. Là, fait qu'ils allaient prendre la bière à la même place que vous autres, au même prix que vous autres, là.
4: Oui, mais on faisait attention là-dessus, Richard.
0: Ouais.
4: On avait comme un code non écrit. On se tenait pas dans les mêmes endroits.
0: Ouais, OK.
4: Parce que, tu sais, on voulait pas les gêner. Tu sais, on voulait pas les déranger. On voulait pas les déranger. Puis, tu sais, quelque part, bon, les joueurs, il pouvait peut-être, ben, mettons qu'il s'échappait un joueur, un soir, tu sais, qu'il en prenait un petit peu trop. Mais on n'était pas là pour les surveiller. Peu importe, tu sais, puis on faisait attention là-dessus.
0: Ouais.
4: On n'allait pas aux mêmes endroits. C'est arrivé, là, à l'occasion, mais pas très souvent, je te dirais.
0: Et t'as connu, évidemment, les grosses années. Tu parlais du forum tout à l'heure, évidemment, le Canadien, évidemment, on le sait, là, il y a eu 4 grosses conquêtes. Après ça, ben, il y a eu Patrick Roy qui est arrivé, il y a eu les deux dernières conquêtes. Est-ce qu'il y a un moment en particulier qui est au sommet de ton palmarès personnel, là, dans toutes tes années de couverture?
4: Bien sûr, les deux coupes du Canadien, les deux dernières coupes. Moi, j'ai couvert les coupes de les conquêtes de 86 et 93. C'est particulier. C'est sûr que c'était particulier. Puis à l'époque, ben, je te rappelle encore, tu sais, on voyageait avec le club. Par contre, des fois, pendant la série, c'était plus difficile. Donc, des fois, on voyageait, on prenait des vols commerciaux. Mais c'est sûr que c'était spécial parce que pendant 2 mois, tout ce que tu fais, c'est que tu couvres le hockey quotidiennement, puis là, c'est ça, c'est 7 jours par semaine, 24 heures par jour, là. Donc, c'était des moments particuliers. Écoute, Patrick, les deux derniers conquêtes de la Coupe, qu'on le veuille ou non, si lui, là, si Patrick est pas là, est-ce que le Canadien gagne la Coupe? Pas sûr. Pas sûr. Mais ça a été bien particulier. En 93, avec Jacques Demers, Claude Demers arrive, bon, il succède à Pat Burns, arrive au premier meeting de l'année avec les joueurs. Il leur dit, messieurs, vous êtes capables de réaliser de grandes choses et on peut penser à la Coupe Stanley. Écoute, tu sais qu'un entraîneur arrive le premier jour qui commence à parler de Coupe Stanley, les joueurs se regardaient dans le vestiaire et m'ont dit, coudon, es-tu tombé sur la tête, Jacques? Mais Jacques, c'était, bon, on le connaît. C'était un être optimiste qui avait le cœur sous la main. En 86, c'était Jean Perron qui était un entraîneur. Ça s'est fait un peu plus difficilement parce que Jean Perron, vers la fin de la saison, son poste était en jeu. Et Charles Savard, il s'est rangé derrière lui. Il a dit aux joueurs, ah, écoutez, là, non, on fait pas de changement, là. On continue avec le même coach. Il va falloir vous arranger avec lui. Et Bob Gainey et Larry Robinson, qui étaient les vétérans, les deux derniers, là, les deux derniers survivants des 4 coupes consécutives, ont travaillé avec Perron. Puis Jean l'a gagné la coupe. Moi, quand j'entends certaines personnes, ben oui, il l'a gagné parce que Jacques Lemaire coachait par en arrière. Moi, j'aime pas ça entendre.
0: Ouais. Non, c'est vrai. Puis on peut pas enlever le crédit en Jean Perron, effectivement. 86, il a sa bague et ça, c'est la réalité. Puis, tu sais, Marc, avec les années, t'as entendu des histoires, t'as entendu des citations. Moi, il y a toujours eu, tu sais, il y a toujours des fois des légendes urbaines un petit peu. Et puis, vu, t'es avec nous, puis je voulais t'en parler, parce que là, tu parles de 93. Et moi, à ce moment-là, j'étais à l'université, j'avais pas commencé encore à travailler. Mais la fameuse histoire, là, la série contre Québec avec le coach des gardiens Dan Bouchard qui dit on a trouvé la faille, la faiblesse de Patrick Roy. C'est-tu vrai, ça?
4: Ben, écoute, je me rappelle bien, me semble que c'est d'ailleurs à la presse que l'histoire était sortie. Daniel Bouchard il y a un nombre d'années, là. Qui a dit on savait qu'il était blessé. Est-ce que Patrick était blessé? Je ne sais pas. Bon, qu'il avait trouvé une faille, c'est gros, là.
0: Ouais.
4: C'est gros. Ben moi, je me rappelle très bien que ça, il avait dit ça, je pense, après les deux premiers matchs à Québec, après le match numéro 2, les Nordiques menaient la série 2-0. Et je me souviens très bien à l'époque. Dans les séries, le Canadien en ville, lorsque le Canadien est en ville, la veille des matchs, s'entraînait à 4 heures. Ensuite, il allait manger au restaurant et il couchait dans un hôtel au centre-ville. Et je me souviens cette journée-là, le lendemain de cette fameuse déclaration de Daniel Bouchard, Patrick Roy nous convoque quelques journalistes dans le garage au Forum, qui était pas très grand, là. Fait qu'on va le rejoindre là, je suis là, il y a quelques gars. Puis là, il dit, là, on va arrêter de respecter les Nordiques. On les respecte trop. Vous allez voir, ça va changer. Moi, en tout cas, je vais continuer à les respecter, mais Regardez, là, on les respecte trop. Et à partir de là, la Syrie a changé. À partir de là, la Syrie a changé. Patrick a été, quoi, sublime.
0: Oui, absolument.
4: Il arrêtait presque tout, puis il disait aux joueurs, c'est la fameuse année des 10 prolongations, il disait aux joueurs, avant les prolongations, les gars, occupez-vous d'aller marquer un but, moi, inquiétez-vous pas, moi, il n'y a rien qui va passer.
0: Et il n'y a rien qui passait, il n'y a rien qui passait non plus.
4: Il n'y a rien qui passait non plus, hein.
0: Oui.
4: Il n'y a rien qui passait non plus, puis en 86, il avait connu un match similaire à New York. Le fameux troisième match, le Canadien mène la série 2-0. Et en prolongation, Patrick effectue 15 arrêts. Parce qu'il avait joué sur une période de prolongation, mais la période avait duré assez longtemps. Les lancers venaient de tous les côtés. Puis Patrick avait tout arrêté. Puis là, finalement, il y avait eu un 2 contre 1. Mike McPhee et Claude Lemieux. Et c'est Claude Lemieux qui avait compté le bigagnant. Hein?
0: Ouais, avec peut-être un hors-jeu là-dessus, hein, quand on revoit.
4: Ben ouais, disons que on disait la même chose du fameux but gagnant de la Coupe Stanley de Bob Nystrom en 1980.
0: Exact.
4: Ah, c'est sûr qu'aujourd'hui des jeux comme ça, ça passe pas.
0: Ça passerait probablement pas. On aurait pour 10 minutes en reprise avant de se faire une tête.
4: Oui, disons que le temps de visionnement serait long. Mais au moins, on aurait la bonne décision. Tandis qu'autrefois, bon, c'était pas ça, mais bon, il fallait composer avec ce qu'on avait à l'époque. Rappelons-nous, il y a eu des époques, bon, il n'y avait pas de télévision. Puis ensuite, les reprises ont commencé, mais c'était pas clair comme aujourd'hui.
0: Non,
4: il n'y avait pas des caméras partout au forum, là.
0: Ouais, exact. Non, c'est complètement un autre monde. Marc, avant d'aller à la pause puis au retour, on va te demander un petit peu tes impressions sur la saison qui s'en vient pour le Canadien. Mais là, ici, et là, je connais pas l'histoire. Il y a un auditeur qui me dit, demande à Marc Defoy de te parler de sa première entrevue avec Mike Bossy. Alors, je sais pas, y a-tu quoi de spécial? Il est arrivé de quoi de spécial, ça a l'air? Je sais pas c'est quoi, ça se raconte-tu?
4: Ben oui, oui. Ben de spécial, pas vraiment. Ben écoute, je m'étais trompé dans l'appellation de son nom.
0: Ok.
4: Je sais pas pourquoi. En tout cas, à l'époque là, il y avait comme c'était-tu Bossy ou Bossy. Ben bon, finalement, on le sait, c'est Bossy. Mais moi, ce que je me rappelle de cette première entrevue là, c'est que Mike était gêné là, sans bon sens là. De la misère à arracher un bout. Puis. À un moment donné, il a commencé à parler. Il y avait quelque chose, il y avait une statue dans son... Il restait chez ses parents à Laval, derrière la récréathèque. Et il y avait une statue sur un meuble. Je sais pas si c'était la... Il me semble que c'était la Tour Eiffel. Et Mike avait raconté qu'il allait... Je pense qu'il était allé jouer... Ben, c'est pas clair, là. Mais la première entrevue avec Michael, ça je peux te dire que ça avait été... c'était pas évident. C'était pas évident, fallait lui arracher les mots de la bouche. Mais tu sais, écoute, quel joueur il a été. Puis pendant sa carrière, ben, avec tout le monde. Mais moi, à chaque fois que je le rencontrais, il y avait toujours des bonnes entrevues avec lui. T'sais, il se confiait beaucoup. Puis ce qu'on avait à l'époque, qu'on a moins aujourd'hui, on avait beaucoup de joueurs québécois. Et les joueurs québécois, probablement avec le temps, ils apprenaient à nous connaître, ils nous faisaient confiance. Puis il me disait beaucoup de choses. Peut-être trop au goût de Serge Savard à l'époque, qui était directeur général, là. Mais tu sais, Patrick Rouen, Guy Carbonneau, c'était des livres ouverts, ces gars-là. J'allais à Boston, parlait à Raymond Bourque, il y en a qui disaient que Raymond ne parlait pas beaucoup. Ben moi, j'ai eu des histoires avec Raymond, j'en ai eu des tas. Mario Lemieux, j'étais allé chez lui, écoute, j'ai eu la chance, il m'a invité chez lui à son retour au jeu, quelques semaines avant qu'il vienne disputer qui effectue son retour, son premier match à Montréal. Et il m'avait reçu chez lui, à Pittsburgh. Et Mario, là, moi, j'ai jamais eu de misère avec lui, là. C'était Mario, il en disait des choses.
0: Mmh,
4: et il se gênait pas non plus pour Bossy la même chose. Ces deux-là, ils se gênaient pas pour ramasser la Ligue nationale quand il y avait de la bagarre puis des gestes épouvantables. Là.
0: Ouais.
4: Ils sont allés au bâton. Malheureusement, ils ont été critiqués pour ça. La Ligue les a, pense pas qu'il ait été mis à l'amende, mais tu sais, on les traitait surtout à l'époque, tu sais, des bébés, tu sais, des bébés lalans. Mais ça n'avait pas de bon sens, les choses qu'on faisait contre eux autres. Là.
0: Ouais, puis d'ailleurs, Mario avait d'ailleurs pris une première retraite un peu à raison de ça, là, de mémoire. Oui. Ouais, c'est ça.
4: Oui, et d'ailleurs, quand j'avais parlé à son épouse Nathalie, là, lorsqu'il est revenu au jeu, elle lui avait dit, elle me l'avait raconté, elle lui avait dit, là, tu reviens au jeu, là. OK, tu veux revenir, c'est correct. Mais que je t'entende pas chialer contre l'arbitrage.
0: Oui, c'est un très, très bon conseil.
1: C'est un pensée-y bien aussi.
0: Oui, un bon conseil. Hey Marc, on va prendre une petite pause.
4: Oui.
0: Et au retour, on te demande un petit peu tes impressions sur la saison du Canadien qui s'en vient. On fait ça?
4: D'accord.
0: Merci beaucoup. Au retour de la pause, on est de retour avec Marc Defoy.
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0: On est de retour avec Marc Defoy, qui a très longtemps suivi le Canadien de Montréal pour le Journal de Montréal. Et Marc, la saison, évidemment, on est à l'été, on n'est pas tout à fait là, mais on en parle déjà un petit peu, on se prépare. Et je me demandais si tu étais d'accord avec moi. Ça fait longtemps que tu fais ça, tu as vu plusieurs équipes, tu as vu plusieurs éditions du Canadien. Moi, j'ai l'impression que ça fait très longtemps que le Canadien n'a pas eu une équipe avec un futur aussi reluisant. Est-ce que tu es d'accord avec ça?
4: Ah, tout à fait. Écoute, la dernière, moi, je dirais que j'ai pas vu ça, là, des joueurs qui ont été repêchés, là, qui peuvent contribuer au succès de l'équipe depuis les années 80. Avec, on se rappellera à l'époque, Patrick Roy, Stéphane Richer, Claude Lemieux, il y avait Sergio Moiseau, il y avait Pierre Svoboda, en 85 ou 84, le Canadien avait fait un très, très, très bon repêchage. Puis dans les années qui ont suivi, ben, le Canadien était toujours dans le portrait. C'est sûr que, ben, la meilleure équipe, certains diront, moi, mais était Edmonton, là. Mais le Canadien était toujours dans le portrait. Il a quand même gagné la coupe deux fois, puis ils sont allés en finale trois fois. On oublie 89, là.
0: Oui, contre Calgary,
4: parce qu'ils ont perdu, mais c'était bâti de bonnes équipes dans ce temps-là. Là. Puis là, ben, c'est les dernières années, écoute, de 2008 à 2018, on le sait, là, les repêchages du Canadien ont été atroces. Ça a été un désastre total. Personne, il y a très peu de joueurs qui jouaient à Montréal, très peu de joueurs, il était très, très peu nombreux ceux qui s'affirmaient. Et là, il y a eu un... Finalement, là, ça commençait à tourner là, vers 2019 et avec la nouvelle administration, c'est pas mal mieux. Là. On regarde les joueurs qui ont été repêchés dans les dernières années, depuis l'arrivée là, du duo Gorton-Hughes. Et même, faut donner aussi du mérite aussi à Marc Bergevin et à son équipe. Là. À un moment donné, ça s'est replacé. Là. Mais du talent comme ça, là. Bon, on n'a pas vu ça depuis très, très, très, très longtemps.
0: Donc là, tu me parles du repêchage de 84. Qu'est-ce qu'il a donné ensuite? Qu'est-ce qui est sorti de ça? Évidemment, on s'en souviendra, on en parlait. 86, une coupe.
4: Oui.
0: On est-tu là, Marc? Là? On est-tu à une coupe d'année de la 25e? Là?
4: C'est dur à dire.
0: Ouais.
4: C'est tellement, la compétition est tellement relevée. Moi, je me rappelle d'une conversation que j'ai eue avec... Gilbert Delorme et Lucien Deblois l'an dernier, la clinique de sang de 2000 avant la saison dernière, pas de la saison qui vont vivre, combien de passés, l'autre avant. Donc on parle de 24-25.
0: Ouais. Ouais.
4: Donc on est à l'automne 2024. Et là, le Canadien on savait pas où l'équipe allait, là, on pensait même pas aux séries. Puis les deux m'avaient dit. Je pense que c'est deux gars qui connaissent leur affaire. Là. La Coupe cette année, ça sera pas avant. Eux autres, ils pensaient la fin 2029-2030. Parce que le temps d'assembler tout ça, là, tu sais, c'est une chose d'avoir des bons joueurs, mais tu sais, il faut avoir des bons joueurs au bon endroit, aux bonnes positions. Et parfois, ça demande, tu sais, peut-être l'exemple est pas bon, là, mais regardons Edmonton puis Toronto. T'sais, on pensait bien que ces deux équipes-là, à un moment donné, ils vont gagner la coupe. Là, ils ont des super vedettes. Ben, ils l'ont pas gagné encore.
0: Mm-hmm, exact.
4: Peut-être que l'exemple est mauvaise, mais bon, parlons des Panthers de la Floride. Ils ont gagné deux coupes Stanley de suite. Mais ils ont souffert pendant combien d'années? Tu sais, ça a pris du temps là, avant qu'il atteigne l'équilibre là, pour gagner la Coupe. Chicago, je me rappelle, c'est la même chose. Chicago, là, quel joueur a fait la différence? À toi, pour moi, là. Bon, il avait repêché des gars comme Jonathan Taves, Patrick Kane, il y avait Corey Crawford,
0: Duncan Keith.
4: Défenseur Keith Duncan, ouais. Et la base était là, mais il manquait quelque chose. L'année où ils ont mis ce contrat, Marianne a ça. Là, tout est tombé à bonne place. L'équipe s'est cimentée. Puis là, on a vu pendant 6 ans, là, c'était une des meilleures équipes, sinon la meilleure équipe de la Ligue. Ils ont gagné la Coupe cette année 3 fois. Tu sais, à Montréal, on le sait, là, il manque un deuxième centre.
0: Ouais, exact.
4: L'équipe là-dessus est au même point que l'an dernier. Est-ce que Kapanen pourrait être ce joueur-là? Moi, je pense qu'on le juge un peu trop vite. Là. Vous voyez, il a connu une saison en 2 temps, mais c'est un gars qui vient d'Europe, puis il n'était pas habitué à un long calendrier. Est-ce qu'il peut être un deuxième centre? Le temps va le dire. Faut donner la chance au coureur. Puis on le sait, aller chercher un deuxième centre ailleurs, ben il va falloir que ça va coûter un bras et une jambe, là. Il faut pas penser que le Canadien va obtenir un deuxième centre là, pour pratiquement rien. Là.
0: Non, ça y va pas. Ça, c'est sûr.
4: Quelle sorte de saison qu'on peut s'attendre? Ben, je vois aucune raison pour laquelle le Canadien connaîtrait une baisse de régime cette année. Peut-être dans les séries, c'est autre chose. On s'entend, là, dans les séries, c'est autre chose. C'est pas le même hockey, puis là-dessus, le Canadien est désavantagé. Ça manque de nus, ça manque de nerfs, ça manque de chiens. Puis ça, va falloir qu'il aille en chercher. Va falloir qu'il en ajoute. Mais pendant la saison, moi, je pense que le Canadien, il y en a déjà là qui ils ont pas été rien chercher cette année, ça va être l'enfer. Buffalo s'est amélioré, la Floride s'est améliorée. Attendons la Floride, là. Calmons-nous, là, on verra. Et c'est... Puis comme aujourd'hui, c'est ça, il y a de l'équilibre. Qui peut dire aujourd'hui, là, on est quoi, là, le 24 juillet, qui peut dire aujourd'hui et à la fin septembre, début octobre, lorsque la saison va commencer, qui peut dire quelle équipe va gagner la Coupe? Personne. Tu sais, avant, là, il y avait des dynasties. Ben, des dynasties aujourd'hui, d'abord, c'est plus difficile. Puis, tu sais, il y a tellement de clubs, on regarde dans l'Ouest, on peut critiquer le format des séries. Dans l'Ouest, il y a combien d'équipes qui peuvent vraiment aspirer à la Coupe? Il y a Dallas, il y a Colorado, il y a plusieurs équipes, mais ces équipes-là, ils se mangent entre elles. Quand les séries arrivent, là, il y a toujours des 2-3 bonnes équipes qui tombent au combat.
1: Souvent en première ronde avec le format
4: souvent
1: des séries.
4: Souvent en première ronde.
0: Ouais, exactement. Non, puis ça veut pas dire non plus, puis on va pas être pessimiste ici présentement, mais ça, il y a rien qui garantit non plus, Marc, de fois que le Canadien va être en série en avril. On est tous ici à présumer
1: ça. On est optimiste, on a de l'espoir.
0: Ah oui, on présume ça, mais tu l'as mentionné, il y aura de la compétition, puis à un moment donné, les livres vont être meilleurs, là, éventuellement.
1: Non, je suis pas d'accord.
4: Mais c'est drôle, hein? Il y a l'impression que Toronto pourrait nous surprendre cette année.
0: Ouais,
4: mais c'est quoi, là?
0: Ils ont un gardien, là. Ouais.
4: Il y a quelque chose qui me dit que Toronto pourrait peut-être être meilleur qu'on pense.
0: Ouais, exactement. Ben, ça va être intéressant, Marc. Et puis, tu sais, en terminant, là, essaie-nous de comprendre. Là, tu es à la retraite, mais tu écris quand même une fois par semaine. C'est ça qui va arriver.
4: Oui, à partir de septembre.
0: OK,
4: à partir de l'automne, là, lorsque la saison de hockey va se mettre en marche, je vais continuer à écrire une fois la semaine. Puis on va voir combien de temps que je vais continuer. Mais en tout cas, moi, j'espère que ça va être quand même pour un bout de temps. J'espère aussi faire de la radio. Fait que ne vous gênez pas pour m'appeler.
0: Bon, ben ça, écoute, on retient ça.
1: On n'oublie pas ça,
0: certain. On retient ça. Donc, c'est pas une demi-retraite, Marc, c'est un quart de retraite. On va appeler ça de même.
4: Ouais, si on veut. Parce que tu sais, c'est 3/4 de ma vie, hein.
0: Oui.
4: Quand j'ai commencé, j'avais 18 ans, je travaillais au Sport Illustré. Il y a certains lecteurs d'un certain âge qui vont se rappeler du Sport Illustré, là. Mais j'ai commencé au Sport Illustré en 1972, j'avais 18 ans. Hey, écoute, wow. J'avais même pas le nombre d'Issec.
0: Ça fait quelques années, on voit pas des mathématiques dans notre tête, là, mais
4: j'ai 72 ans, Richard.
0: Ah, OK.
4: Fait le calcul, j'ai commencé à 18 ans, j'ai 72.
0: OK. Ça, donc, c'est ça, oui, ça fait beaucoup de hockey. Ça fait beaucoup, beaucoup de hockey.
1: On dit que c'est en haut.
6: Ouais, mais j'ai couvert d'autres sports aussi, là, mais c'est, principalement, je suis identifié au hockey.
0: Ouais.
6: Mais au moment du matin, je couvrais les Alouettes, mais c'était la belle époque. C'était avec Marv Levy comme coach.
0: Oui, ben oui. Puis
6: donc, l'équipe, ça, c'était une belle époque. Il jouait à l'autostade.
0: Oui.
6: Ça, c'était moins de fun, par exemple, l'autostade.
0: Ouais. Ça a l'air qu'il vantait. J'étais pas là, là, mais ça a l'air qu'il vantait pas mal.
6: Oui. Ben, c'est ça. Pas tu lèves.
0: Sur le bord de l'autoroute, ah oui, ça devait être quelque chose.
6: Sans compter les odeurs nauséabondes qui dégageaient les industries autour.
0: Oui, c'est ça. Ça devait pas être une partie de plaisir, aller au football.
6: Écoute, les séances d'entraînement étaient à 16 heures, Richard. Puis à 16 heures, là, je pense que le degré, là, de, la qualité de l'air, là, il était peut-être à son zénith, là, c'était à la plus haut, là. Puis les joueurs s'entraînaient là-dedans. Tu courais, puis écoute, ça sentait le diable. Ça avait pas de bon sens.
0: De toute beauté. OK. Ben Marc Defoy, merci beaucoup de ta présence au Manger de Poc aujourd'hui avec nous. C'est très apprécié. Et on te souhaite une bonne suite des choses et un bon quart de retraite.
6: Ben merci beaucoup, Richard. Bien gentil d'avoir pensé à moi.
0: Merci beaucoup, Marc Defoy, qui va continuer à écrire une fois par semaine et qu'on va lire, bien sûr, avec beaucoup de plaisir. Nous, on fait une petite pause et au retour, on parle avec le directeur général des Alouettes de Montréal, Danny Machocha.
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0: On a avec nous au bout du fil le directeur général des Alouettes de Montréal, Danny Machocha. Salut Danny.
9: Salut, comment ça va?
0: Ça va très bien toi-même?
9: Ça va bien, merci.
0: Bon, ben ça va, je sais que ça va bien, Danny, présentement, parce que les Alouettes ne perdent à peu près jamais. Fiche de 5 victoires, 1 défaite. Évidemment, Danny, tu le sais, c'est une longue saison, mais est-ce que toi-même, tu es surpris par ce départ canon?
9: Surpris, non. C'est sûr qu'on a une équipe avec un noyau qui est en place depuis quelques années, alors c'est sûr que on s'attend de jouer du gros football puis d'être très compétitif puis d'aller chercher des victoires puis de compétitionner pour un championnat cette année. Mais comme tu disais, la saison est longue. On a déjà commencé avec des fiches de 8-1 et 9-1 puis malheureusement on a perdu un final de l'Est. Alors la clé pour nous c'est de s'améliorer chaque semaine puis de jouer notre meilleur.
0: Il y a un joueur certainement qui, je sais pas s'il est à son meilleur ou à son mieux, peu importe, là, mais c'est le quart arrière, Davis Alexander, présentement, Danny, là, qui est tout feu, tout flamme, qui vient d'être parmi les joueurs de la semaine dans la Ligue canadienne de football. Qu'est-ce qu'il fait présentement, David Alexander? Qu'est-ce qui marche tellement pour lui présentement?
9: Ben, je pense que le fait qu'il se trouve dans le même système depuis son arrivée ici, il travaille avec Anthony Cavillo, puis j'ai pas besoin de te dire jusqu'à quel point que lui était bon dans la Ligue canadienne, puis Jason Moss, deux anciens carayas qui ont eu beaucoup de succès dans la Ligue canadienne, puis comme on a mis en place avec la ligne à l'attaque, avec des receveurs qui sont en place depuis plusieurs années aussi, en pop, en speaker, puis à date, ça clique, puis ça va bien, puis je pense que le fait qu'il se trouve dans le même système depuis quelques années, je pense que le jeu a ralenti un petit peu, alors lui, il prend des décisions même beaucoup plus vite, en sachant qu'il savent exactement où aller avec le ballon, plus vite que peut-être quand il avait débuté ici en 2022.
0: Et Danny, évidemment, tu le sais très bien, la clé pour avoir du succès au football canadien, mais certainement dans toutes les ligues, mais en particulier, je pense, au football canadien, c'est le recrutement. Puis, c'est intéressant l'histoire de Davis Alexander, parce que je regardais un petit peu ça, le 5 juin 2022, lui, vous l'embauchez, à ce moment-là, il est joueur autonome, il débarque d'un petit programme, les Vikings de Portland State, qui joue dans une conférence, la Big Sky, que peu de gens connaissent. Comment est-ce que les Alouettes de Montréal, comment est-ce que Danny Machocha est arrivé à Davis Alexander exactement?
9: Mais écoute, nous, on a accès à tous les programmes universitaires aux États-Unis, que ce soit Division 1, 2 ou 3, on a accès à tous ces programmes-là, que ce soit des films qui sont disponibles Puis dans mon cas en particulier, si on se rappelle très bien, puis je pense que tout le monde se rappelle de la pandémie en 2020, on n'a pas joué, puis qu'est-ce que j'ai fait, c'est que je regardais beaucoup de films, beaucoup de joueurs à les États-Unis, puis j'étais en train de identifier des joueurs clés à chaque position. Et écoute, quand je me suis rendu à Davis Alexander, c'était un joueur que tu voyais qu'il compétitionnait chaque jeu. Il l'a pas eu facile parce que c'est pas un programme qui a eu beaucoup de succès, c'est pas un programme qui a gagné beaucoup de matchs, c'est pas un programme non plus qui a gagné un championnat national pendant qu'il était là. Mais tu voyais qu'il n'y avait pas beaucoup d'effectifs autour de lui, mais il compétitionnait, il faisait des jeux, il se faisait frapper, mais il s'élevait, il retournait dans le caucus, puis il continuait de performer à un niveau que moi j'ai trouvé très intéressant. Alors on l'a mis sur notre liste de négociation, ça veut dire que ses droits appartenaient à, en 2020 aux Alouettes de Montréal, puis on était capable de le convaincre de venir à Montréal, puis... Mais le reste, vous connaissez l'histoire.
1: Mais on parle ça de Davis Alexander, mais il y a aussi son équipe de receveurs. Moi, en tant que partisan, ce qui m'impressionne tout le temps, c'est de voir à quel point à chaque année, il y a peut-être des bons receveurs qui quittent l'organisation. Il y a toujours des vedettes qui arrivent par la suite. Là, on voit Phil Potts cette année qui a des chiffres astronomiques. Vous devez être fier un peu d'être la pépinière des receveurs de la Ligue canadienne quand même.
9: Mais écoute, je dis souvent que pour avoir du succès, tu as besoin d'avoir... tu as besoin de trois éléments. Ça veut dire que tu as besoin d'un excellent entraîneur en chef, tu as besoin d'avoir un excellent carrière, puis tu as besoin d'avoir un bon contenu canadien. Puis quand on regarde Phil Potts, c'est un jeune qui a joué à l'Université de Calgary, je le connais très bien. Quand on l'a sélectionné dans la première ronde, on était prêt d'investir en lui, ça a pris un an. Puis à sa deuxième année, on voyait le potentiel. Alors, qu'est-ce qu'on voit aujourd'hui? Est-ce que ça nous surprend? Pas du tout. Je souhaite qu'il peut continuer de performer à ce niveau-là. Puis la chose pour nous qui est très importante aussi, c'est de distribuer ce ballon

0: victoire du dimanche. Mais qu'est-ce que ça donne? C'est qu'on gagne la série contre eux. Alors, si jamais on termine la même fiche à la fin de l'année dans le classement, le fait qu'on les a battus deux fois, mais là, ça nous donne l'avantage du terrain.
1: Exactement, et ça c'est énorme, surtout en fin de saison comme ça, quand les parties comptent évidemment en série. Là.
0: Exactement, alors pour nous, si jamais on peut terminer premier, puis le seul match en série éliminatoire avant la Coupe Grey se joue à Montréal devant nos partisans, écoute, ça va être un objectif qu'on aimerait réaliser, puis de jouer chez nous, puis en sachant que nous sommes à un match de la Coupe Grey.
1: Bon, ben alors, on va vous le souhaiter très certainement, et on va le souhaiter aux partisans qui nous écoutent. On rappelle, la prochaine rencontre des Alouettes de Montréal, c'est ce dimanche 19h, les Tiger Cats qui seront les visiteurs au stade Percival Molson. Danny Maciocha, merci beaucoup pour ton temps aujourd'hui.
2: Merci beaucoup.
0: Merci, bonne journée, au revoir.
1: Bonne journée, Danny Maciocha, directeur général des Alouettes de Montréal. Nous, on fait une petite pause et on se retrouve tout de suite après.
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1: On est de retour dans le tailgate. Richard Labbé avec vous autres, en compagnie de Frank Grenier, évidemment. Puis Frank, on a des petites nouvelles du côté du tennis qui nous concerne, parce que ça va avoir un impact sur le tournoi de Montréal qui approche à grands pas.
2: Ben oui, on vient d'apprendre que Yannick Sinner et Novak Djokovic ne feront pas partie de l'édition à Montréal, ce qui est très dommage pour les partisans de tennis, on s'entend, mais on essaie de voir le positif.
1: Mais
2: le
1: oui, c'est ça,
2: champ libre pour...
1: Laisse-moi me souvenir.
2: Vas-y.
1: Première lettre.
2: On va t'en dire trois. FAA. C'est ça
1: ouais,
2: que je disais.
1: Pour lui, là. Oui. Ouais. Félix, donc, qui, ouais. Ben, écoute, sans dire que ça va être gagné, puis ça va jamais gagner d'avance. Jamais. Mais certainement, une porte s'ouvre.
2: C'est toujours le fun d'avoir un petit couloir ouvert devant soi. Ça veut pas dire que c'est une garantie, mais un Yannick Sinner, un Djokovic de moins.
1: Il y a comme un morceau de l'autoroute qui se dégage, là. Hein?
2: Exact. Des fois, on se dit, hey, je veux battre les meilleurs. Ben, des fois, si les meilleurs sont pas là,
1: Ils sont pas là, ça aide. Effectivement. Ouais. Alors, on va regarder ça avec intérêt, puis ça commence très bientôt. Et on aura certainement l'occasion de s'en reparler. Maintenant, je sais que tu es un grand fan de balles.
2: Oui.
1: Et tu vas nous parler un petit peu de balles, Frank, parce qu'il y a de la grosse balle. Là, présentement, on est là-dedans. On est, c'est le fun. On aurait pu faire juste 4 heures, 5 heures sur le deuxième centre du Canadien. Puis, si tu me le demandes, c'est ça qu'on va faire.
2: Le pays, j'haïrais pas ça, mais l'affaire, c'est qu'on pourrait faire 5 heures juste sur le baseball aussi, avec tout ce qui se passe.
1: Aussi. OK, puis il y a de la balle présentement. Et toi, qu'est-ce qui retient ton attention, là? Parce que là, ben, il y a plein de choses qui se passent.
2: Ben, après le concours de coups de circuit, après le match des étoiles, souvent, c'est là que les choses... comment on dit en anglais, get real.
1: Les choses se tassent.
2: Exactement.
1: Les vraies affaires.
2: La crème remonte. C'est ça qui arrive. Et ouais. Hier, je vous avais parlé dans les matchs à surveiller, un match entre les Twins et les Guardians, qui sont dans une lutte intense pour la deuxième place dans l'américaine. À cause du meilleur deuxième, on veut dire. Et c'était une série de 4 matchs. C'était 2-1 pour les Guardians dans cette série-là. Les Twins ont gagné le 3e match. Et les Twins, hier, ont remporté pour égaler la série, ce qui resserre la course encore, en marquant 2 points en 12e manche.
1: Wow.
2: Donc un match vraiment enlevant, vraiment stressant. Puis la raison que je prends le temps d'en parler, c'est que le baseball, à ce stade-ci de la saison, devient vraiment, vraiment excitant.
1: Ouais.
2: Chaque présence, chaque lancer, chaque jeu défensif peut avoir un impact.
1: On est presque à la... Non, j'allais dire, on est à la mi-chemin, pas tout à fait.
2: On a dépassé un peu la mi-chemin.
1: Ben non, parce que sont à quoi, là? Sont à... Ah ben oui, OK. Ouais, t'as raison. C'est vrai. C'est vrai.
2: D'habitude, le match des étoiles arrive un peu plus après un peu après la mi-chemin.
1: Oui, OK. C'est moi qui ai mal calculé.
2: Bon, on se sert du match des étoiles pour dire la demi-saison parce que c'est facile, mais il en reste un peu moins. Mais c'est là aussi que ça, il y a des équipes qui sont plus dans le portrait, ça, c'est sûr. Mais c'est là que ça se resserre pour d'autres. Et aussi, je voulais attirer ton attention sur une petite course qui va être le fun à suivre d'ici la fin de la saison.
1: Vas-y donc.
2: C'est la course au Cy Young, remis au meilleur lanceur de la ligue. Et dans l'américaine, il y a vraiment un duel. Il y a 2 lanceurs. D'habitude, on peut en identifier plusieurs. Là, il y en a vraiment 2 qui sont élevés au-dessus des autres. Et c'est drôle parce que chaque départ qu'ils ont, on dirait qu'ils se passent le trophée un à l'autre. Il y en a un qui fait une bonne présence. Donne-moi-le, il est rendu à moi. L'autre, il lance. Non, tiens, je te le redonne. Donc, c'est vraiment le fun. Et il y en a un qui est à Toronto, une équipe que beaucoup de gens suivent vu que c'est la seule équipe canadienne. Dylan Cease, qu'on a vu aussi au match

0: des étoiles comme lanceur partant. Lui, c'est une machine de retrait au bâton. Et il se bat présentement avec un duel impitoyable, je dirais, avec Cam Schlittler.
1: Schlittler. J'aime ça de la manière que tu l'as très bien prononcé.
0: Je le dis pas souvent deux fois de la même manière, je le dirais. Cam Schlittler.
1: C'est un nom qui se prononce comme si... Il est un peu tard, puis t'as pris quelques consommations.
0: C'est vraiment... Mon meilleur ami, Fiffler. En tout cas, fait que c'est un nom particulier, mais lui, il est excellent aussi. Puis lui, c'est vraiment son contrôle. Il est efficace, comme on voit rarement. Et il domine presque toutes les colonnes de statistiques des lanceurs du côté de l'américaine. Donc, c'est contre Schlittler.
1: Schlittler. Et si jamais... parce que on va se le dire, malheureusement, t'as parlé des Jays, on en parlait un petit peu hier, ça va... ordinaire, on va se dire ça comme ça.
0: Exactement.
1: Et ben au moins, ils ont gagné hier en passant, ça c'est déjà ça, mais là ils sont 3-7, 3 victoires seulement, 7 défaites à leurs 10 derniers matchs. C'est le genre de mauvaise séquence qui, à ce moment-ci du calendrier, peut te sortir un petit peu de la course là.
0: Ouais, je pense qu'il y a beaucoup de gens qui ont déjà abandonné sur Toronto, puis en plus, en fin de semaine, ils commencent une série contre les Red Sox.
1: Qui sont devant eux, évidemment, au classement, mais qui sont, entre guillemets, prenables, sont à 6 matchs des Red Sox.
0: Mais en même temps, les Red Sox sont, entre guillemets, en feu. Leur séquence de 15 victoires consécutives s'est terminée cette semaine, mais là, ils jouaient pas, puis là, ils vont jouer contre Toronto. Est-ce que la défaite a cassé un peu le moule, ou la défaite va les recrinquer d'en repartir une autre, parce que les Red Sox étaient en feu, puis justement, ils ont un lanceur qui s'appelle Sonny Gray, qui est en arrière des autres dans la course au Cy Young, mais si les Red Sox continuent comme ça, peut-être qu'ils pourraient venir jouer des troubles fêtes dans la course au Cy Young aussi.
1: J'ai aimé que tu dises que les Red Sox sont... entre guillemets, en feu, ce qui implique qu'ils sont pas littéralement en feu. Parce que souvent, on fait cette erreur-là. On dit telle équipe est en feu, mais ils sont pas en feu, là.
0: C'est rarement physiquement en feu. Sont pas en heureusement. Feu.
1: J'aime ta précision. Merci beaucoup. Merci beaucoup.
0: Le entre guillemets était aussi parce qu'ils ont perdu leur séquence de victoire.
1: Ils étaient à 15.
0: Oui, là, la 16e, ils ont perdu pour avoir seul le record d'équipe. Mais là, après ça, après une séquence justement de 15 victoires consécutives, là, tu perds la 16e, qu'est-ce que tu penses qui arrive? Est-ce que tu gagnes ou tu perds après? T'as-tu un relâchement ou...
1: Ben là, j'oserais croire que t'es quand même sur un air d'aller, là.
0: Ouais, je pense que aussi, c'est pas une défaite qui te fait trébucher tant que ça.
1: Non.
0: Puis ils affrontent les Blue Jays. Fait que là, on va voir un peu ce que les deux équipes ont dans le ventre, c'est quand même le fun.
1: De quoi il en retourne.
0: Ouais. Du côté de la Nationale, la course est un peu moins excitante. Je sais pas si tu connais Jacob Mizorowski.
1: Un autre nom qui est dur à prononcer.
0: Je l'ai mieux dit que Schlittler.
1: Tu l'as mieux dit, ouais.
0: Mizorowski. Ah, ça se dit bien.
1: Ça se dit bien.
0: Mizorowski. Oui. C'est une recrue pour les Brewers. Il est tout seul. C'est un pilote de Formule 1 en ce moment et les autres chauffent la voiture de Fred Caillou. Faut qu'il court en dessous.
1: Les breaks à pied, là.
0: Ah, c'est ça. Tout est à pied pour les autres. Lui est en Formule 1. Il y a des statistiques de jeux vidéo. Il y a 173 retraits au bâton. Il y a une moyenne de points mérités de 1.57 qui est historique en ce moment.
1: Oui.
0: Et il y a Christopher Sanchez des Phillies qui a une solide saison. C'est lui qui était le partant de la Nationale aussi au match des étoiles. À moins d'un effondrement, Mizorowski a le champ libre autant que Félix Auger-Aliassime cette année à Montréal. Il est tout seul dans sa catégorie. Mais je voulais quand même souligner la saison phénoménale de Chris Sale. Est-ce que ça dit quelque chose,
1: non,
0: Chris Sale?
1: Non, pas du tout, non.
0: C'est parce que c'est un vétéran, il a 37 ans. Moi, ça m'a surpris qu'il joue encore quand je l'ai vu commencer cette année. Mais il est avec Atlanta, il a 11 victoires et une moyenne de points mérités de 2.19, ce qui est deuxième dans la ligue,
1: okay,
0: à 37 ans.
1: Très, très bon. Ben oui, 37 ans, ça, c'est le fun des histoires de même, hein?
0: Au baseball, c'est un sport, surtout au lanceur, tu peux bien vieillir, c'est le fun. On voit des Max Scherzer qui lancent encore, des Verlander qui s'accrochent aussi.
1: Exactement.
0: Moi, j'ai toujours aimé ça.
1: Ça, c'est le fun. Puis tu sais, ce qui était intéressant aussi, puis j'ai été le premier, souvent le premier, à décrier un petit peu, comment je te dirais, la lutte des classes au baseball majeur. Ce que je veux dire par là, c'est bien le fun si t'as une masse salariale de 8 milliards, de 85 milliards par année, comme les Dodgers de Los Angeles, puis tu peux éventuellement, pratiquement... acheter des championnats. Puis moi, je déteste ce bout-là. Mais on va souligner quelque chose aujourd'hui. J'allais dire leur ancien nom. Les gardiens de Cleveland, c'est comme ça qu'ils s'appellent, ouais. Master, ils ont cette année la 30e masse salariale du baseball majeur. Pas la 16e, pas la 21e, la 30e, la dernière. Ils sont où présentement au classement?
0: Je sais qu'ils se battent pour la place de meilleur deuxième.
1: Ils sont présentement, Cleveland, en deuxième place de leur propre division. Là, moi, je vais aller m'acheter un chandail des Cleveland. Là, parce que moi, j'aime ces clubs qu'on ne voit pas venir de nulle part. Moi, les négliger.
0: Puis Cleveland, ça me fait penser au film Major League.
1: Exactement.
0: Là, avec, Wild Things.
1: Raison de plus.
0: Exact.
1: T'es-tu déjà allé à Cleveland?
0: Oui, je suis allé voir les Browns, mais je suis jamais allé voir les Indians ou Guardians.
1: C'est la fois que t'es revenu avec ton casque de chien pour les gens qui ont raté l'épisode d'hier. On parlait des inutilités qu'on achète en voyage sportif. Frank, mon ami Frank, ici devant moi, était un match des Browns à Cleveland et il s'est acheté un casque de chien.
0: Un beau casque de chien en styromousse. C'est les meilleurs. Je pense que ça a coûté 50$. 50$. Hein,
1: hey, hein,
0: c'est un gag.
1: C'est un bon 50$, ça. Bien investi.
0: Je ne regrette rien, Richard.
1: Je le sais. C'est ça qui est important. Mais écoute, Cleveland, la plus petite, la plus modeste de toutes les masses salariales du baseball majeur sont présentement en deuxième place de leur division.
0: Tampa Bay aussi, les Devil Rays, qui ont vraiment pas une des plus de masse non plus, qui sont en train de détruire leur division, qui inclut les Yankees, les Red Sox également, les Blue Jays.
1: T'as parlé des Brewers. Les Brewers, l'année, je pense qu'ils ont remonté un petit peu dans les dépenses. Ils sont 19e. Milwaukee, cette saison.
0: Ils ont été longtemps plus bas que ça,
1: Ils étaient bien plus bas que ça au chapitre de la masse salariale. Là, ils sont 19. C'est à peu près dans la moyenne. Mais tu sais, ils jouent pour 627 présentement. Ils ont une avance de 7 parties à la tête de leur division, devant les Cubs qui eux ont pas mal plus d'argent que ça puis qui devraient être plus haut que ça, mais sont à 7 matchs, les Cubs.
0: Mais le lanceur que je te disais, Mizorowski, il joue pour les Brewers aussi, puis une grosse partie de ces succès-là aussi. Quand il lance, il accorde pas de points, pas de coup sûr à peu près, il accorde pas de points.
1: Fait que... Ouais, ça fait longtemps que j'ai pas vu un match des Brewers. Il y a ça encore le dispositif au champ centre, quand il y a un coup de circuit, il y a une espèce de baril de bière qui se déverse.
0: Glisse, oui. Qui pas qu'une glissade.
1: Ça, là, puis là, je pense que les gens peuvent glisser dans la bière.
0: Ouais, je pense que
1: ça,
0: oui.
1: Faut qu'on fasse ça avant la fin de l'été.
0: Ça devrait être partout.
1: On se loue un char, on monte à Milwaukee, puis on va glisser dans la bière. Moi, ça, t'sais, une fois que t'as fait ça, là.
0: Je pensais que tu m'inviterais jamais, Richard. J'attendais ça toute ma vie, cette invitation.
1: Non, mais
0: moi, je partais.
1: Il y a des gens qui veulent voir le Louvre, les pyramides, le Golden Gate. Non, non. Nous autres, j'aimerais ça qu'on ait glissé dans la bière.
0: Un slip and slide de bière à Milwaukee, une destination de rêve.
1: Écoute, je peux pas penser à un meilleur week-end de fin d'été. En tout cas, je te laisse cogiter là-dessus.
0: Hein? C'est parfait. Ça.
1: Parfait, cogite là-dessus. Au retour, on va aller à la pause. Au retour de la pause, on avait notre ami Dom Pocket tout à l'heure qui nous a parlé de sa carte d'Austin Matthews à combien? 80 000$?
0: À peu près, aux dernières nouvelles.
1: Au retour de la pause, on va se jaser de notre objet sportif que l'on possède et qui, à tout le moins à nos yeux, vaut le plus cher. Peut-être que physiquement, c'est un objet qui vaut vraiment, vraiment cher, mais peut-être que c'est quelque chose que tu possèdes chez toi, qui a une grande
0: valeur,
1: très grande
0: monétaire ou émotive.
1: Sentimentale, exactement. Ouais. Et là, on invite les gens à réfléchir à ça. Les gens présentement dans la voiture, à la maison, sur le bord de la piscine, au musée, n'importe où. Pensez à la chose, c'est peut-être une casquette, c'est peut-être un chandail, c'est peut-être une carte, justement. Quelque chose que vous chérissez, qui vaut peut-être super cher. Vous avez peut-être une Honus Wagner, ça se peut.
0: Oh, hein? Je vous le souhaite.
1: ça se peut. Ou ça peut être, je sais pas moi, ton t-shirt des Brewers que t'as acheté la fois que t'es allé voir la game à Milwaukee pis que t'as slidé dans la bière.
0: Pis tu l'as pas lavé depuis. J'avais gardé un vieux bâton cassé que j'avais trouvé d'un joueur du Canadien. Il y avait plus de palette, mais je l'avais gardé longtemps.
1: C'était quel joueur?
0: Je m'en rappelle même plus. Pas. J'étais ado, là, ça fait longtemps.
1: Okay, attends, c'est peut-être Guy Lafleur, puis ça vaut peut-être une
0: non,
1: fortune, mais là, t'as joué avec, puis là, tu l'as complètement scrappé.
0: C'était plus dans la lignée des Craig Darby.
1: Dans ces années-là, ouais, c'est sûr. Là, ça, ben, regarde, l'important, c'est la valeur sentimentale.
0: Exact.
1: Alors, on invite les gens à réfléchir à ça pendant la pause. On vous rappelle le numéro ici, puis on va prendre les appels tout à l'heure. 514-790-0919. En attendant, les textos, ça rentre, tout ça, on va vous lire. On réfléchit à ça, et on revient là-dessus au retour de la pause. Mais en attendant, Frank, tu nous fais un petit Sport Flash.
0: Sport Flash. Sport Flash. LeBron James a finalement pris sa décision. Il signe un contrat de 2 saisons avec les 76ers. LeBron James était avec les Lakers depuis 2018 et la saison dernière, il affichait quand même une moyenne de 20,9 points par match. Cole Sillinger signe une prolongation de contrat de 3 saisons d'une valeur de 4,625 millions de dollars avec les Blue Jackets de Columbus. Sillinger a obtenu 33 points en 81 matchs de la saison dernière et grâce à cette entente, il évite l'arbitrage. Yannick Sinner et Novak Djokovic ne participeront pas à l'Omnium Banque Nationale. L'absence de Sinner et Djokovic ouvre grand la porte à Félix Auger-Aliassime. Et le CF Montréal a acquis le défenseur colombien Brian Ceballos du Révolution de la Nouvelle-Angleterre en retour de fonds d'allocation général séparés entre 2026 et 2027. Le Révolution conservera également un pourcentage sur un éventuel futur transfert du joueur. Et à surveiller ce week-end, l'Alliance joue contre Ottawa ce soir à l'Auditorium de Verdun à 19h30. Je serai au match. Et c'est un match important pour se tailler une place en série. Le CF Montréal joue contre l'Inter Miami au stade Saputo samedi soir à 19h30 sans Lionel Messi. Le Grand Prix de Hongrie dimanche à 9h. Et les Alouettes contre les Tiger Cats à Montréal à 19h le soir. Et en fin de semaine, on regarde aussi les dernières étapes du Tour de France durant le week-end.
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1: On est de retour dans le tailgate et on est là encore avec vous pour toute la journée, puis l'autre journée d'après, puis l'autre semaine d'après, puis Dieu seul sait jusqu'à quand.
0: Tant qu'il y a du soleil, je pense.
1: On sait pas trop. Oui, tant qu'il y a du soleil, voilà. Très, très bonne réponse, Richard Labbé. Frank Grenier, et écoute, je viens de voir passer ça, c'est vraiment intéressant. On parlait tout à l'heure de, évidemment, la nouvelle du jour, LeBron. LeBron James, qui est
0: King
1: de retour.
0: James.
1: King James, exactement, qui est de retour pour quoi encore au moins 2 années, peut-être plus, on verra bien. Et semble-t-il, parce que là, on parlait de cartes sportives, on parlait de cartes sportives et d'objets, tout ça. La compagnie Topps, qui est la célèbre compagnie de cartes sportives, apparemment que c'est elle qui a eu le scoop de la décision de LeBron James, parce que, on a annoncé une première carte autographiée de LeBron dans un maillot des 76ers. Donc, on a dit, alors voici, trouvez cette carte si vous êtes chanceux. Puis là, il y a la photo
0: ils
1: de
0: LeBron. Ils l'ont photoshopé ou?
1: Ben, de toute évidence, je sais pas s'il y avait déjà peut-être un maillot des Sixers qui est arrivé par la poste prioritaire ce matin.
0: Caroline.
1: LeBron en bas.
0: Puis pendant ce temps-là, nous, le scoop qu'on avait, c'était l'employé du Heat de Miami qui a fait une erreur en programmant une réunion pour l'annoncer.
1: C'est ça qui est arrivé? Ah oui,
0: ouais,
1: OK.
0: Le Heat avait préparé une conférence de presse pour annoncer la venue de King James avec le Heat.
1: OK,
0: dit, non,
1: oui,
0: c'est
1: oui,
0: une
1: oui.
0: erreur, on se pratiquait, finalement, il signe avec les Sixers. Je sais pas si c'est un rapport là-dedans.
1: Ah, je sais pas si c'est un rapport, OK. Mais il semble-t-il que il y a déjà une carte de Topps.
0: Perde pas de temps.
1: De King James. Qui est autographié, puis il a son nouveau maillot des Sixers.
0: Il a signé aujourd'hui, comment ils ont fait?
1: Hey, on est dans un monde différent, on va dire ça. D'ailleurs, puis là on va parler de notre objet favori. J'espère pour toi, Frank, que tu as la LeBron Rookie qui s'est vendu à 5,2 millions de dollars aux enchères en 2021. T'as-tu ça, par hasard? Non, tu sais pas.
0: J'aimerais te dire oui.
1: Je pensais que c'est la tienne. J'ai pas vu le nom du gars qui l'avait. Attends, non, c'est pas ça. 5,2. Je répète, 5,2 millions de dollars. Imagine-tu, t'es au dépanneur, t'ouvres ça. Va chercher la peine de lait, je vais prendre un paquet de cartes. T'ouvres ça, puis t'as cette carte.
0: Je savais pas comment le gérer.
1: Mais je pense pas. Mais ça, c'est l'affaire. C'est plus des cartes que se trouve genre dépanneur, là.
0: Yann, des fois, tu peux trouver ça dans un gros commerce de grande surface. Des fois, il y a des dépanneurs, mais c'est pas les paquets les plus élites.
1: Mais
0: tu peux
1: pas,
0: trouver
1: ouais,
0: des
1: c'est
0: bijoux.
1: Ça.
0: Mais c'est plus dans un magasin spécialisé, là, à ce temps que tu peux te procurer des cartes. Là.
1: Alors, on va répéter notre question du jour. Quel est votre objet le plus précieux? Puis, entre parenthèses, je vais vous dire moi-même mon objet le moins précieux. Parce qu'il y a un auditeur. Écoute, puis merci aux gens qui nous écoutent. Parce que des gens, là, nos auditeurs, là, ils sont spéciaux, là. Parce qu'il y a des gens qui se souviennent d'une affaire que j'ai racontée ici à cette table l'an passé. Puis là, il y a quelqu'un qui m'a écrit pendant qu'on était avec Dom tantôt. Il dit, ouais, parle donc de telle affaire. Et là, j'ai dit, aïe, aïe, ok, je me souviens pas, j'ai parlé de ça. Ça a l'air, d'ailleurs, anecdote.
4: C'est ma vie. C'est ma vie. Je n'y peux rien. C'est elle qui m'a choisi.
1: Alors, jadis, je me promenais, je sais pas si tu te souviens de ça, il y avait un magazine, peut-être qu'il existe encore, de ça c'est quoi là, au début des années 90, un magazine d'espoir du baseball majeur que tout le monde lisait, et là j'essaie de me souvenir le nom, je vais l'oublier, je pense que c'était-tu Baseball America, je pense que c'était quelque chose comme ça, puis c'était genre un magazine spécialisé, que seuls les gens les plus curieux pouvaient trouver quelque
0: l'élite.
1: Part. L'élite. Tu peux pas, tu trouvais pas ça au maxi, là, sur le coin de la rangée, là. Ça fallait que tu le fouilles pis tu vois, ben. Alors, je cherchais ce magazine-là. Et là, j'étais dans mes jeunes années. On est comme au début des années 90 où j'essayais d'identifier des espoirs de premier plan.
0: Chuck Knoblauch.
1: Comme Chuck Knoblauch. Puis m'acheter 150 copies de la 4 recrues puis d'être un milliardaire avant d'avoir 25 ans. Et à un moment donné, j'étais convaincu que j'étais le seul, au moins au Canada, peut-être en Amérique du Nord, qui était au courant de l'existence de ce jeune lanceur, qui, semble-t-il, depuis l'âge de 6 ans, lançait des balles de feu en arrière de la grange chez eux. Ça veut dire qu'il avait 6 ans puis il lançait la balle à 100 000 à l'heure. Une affaire de même.
0: J'ai hâte de voir le nom.
1: Et là, le nom de ce gars-là, à un moment donné, puis j'ai lu un article, il n'y a pas d'Internet, là. J'ai lu un article papier sur ce gars-là, ça disait « Le prochain Nolan Ryan ».
0: Et boy!
1: Et ta boire,
0: hein? La barre est haute, là.
1: Oui, puis là, je lisais des articles sur ce gars-là, puis là, il y a des scouts, là, qui étaient dans des coins perdus, qui allaient le voir jouer quand il avait 8 ans, puis 9 ans, puis ils disaient « Non, non, là, lui, là, attention, là. Lui, il lance la balle. Vous avez jamais vu ça de vos vies. Là. Ça va être incroyable. » Puis là, moi, j'étais sûr que j'étais parmi les privilégiés qui avaient accès à cette information-là que personne d'autre que moi avait accès à.
0: Et puis...
1: Ça se dit-tu, cette phrase-là,
0: Noah? Moi, j'ai tout compris. Je t'ai suivi. J'ai tout compris.
1: Le nom du gars, Todd Van Poppel. Ça se souvient-tu de ce lanceur-là?
0: Non, ouais. Ça me dit de quoi? Il s'est passé de quoi de spécial avec lui, non?
1: Ben, la seule affaire spéciale qui s'est passée, c'est qu'il a été un énorme flop. Mais à part le ça, c'est rien passé.
0: Ça me dit de quoi?
1: Parce que, quand il avait comme 17 ans, 18 ans, dans tous les magazines spécialisés de baseball, les recruteurs parlaient sous le couvert de l'anonymat. Personne voulait pas être bruité ça, mais tout le monde disait ce gars-là c'est le prochain Nolan Ryan. Alors moi-même, n'écoutant que tous ces experts, je me suis rué vers les magasins spécialisés à l'époque. J'ai fait des conventions, j'ai fait des continents, j'ai pris des trains, j'ai pris des avions, j'ai pris des bateaux pour aller trouver des cartes recrues de Todd Van Poppel.
0: En as-tu trouvé?
1: Oui, j'en ai encore à peu près 400 chez moi présentement.
0: 400?
1: Et je pense que wow. La valeur combinée de ces cartes, c'est à peu près de la valeur du carton. Donc, peut-être 2 piastres. 2,5 piastres. Alors, tout ça pour dire, Todd Van Poppel n'est jamais devenu le joueur qu'il était supposé devenir.
0: Quel carrière qu'il a eu? Il s'est-tu rendu dans les grandes
1: ligues? Oui, il a joué dans les grandes lignes. Ligue. Mais jamais au niveau que l'on croyait. Je pense que je vois avec les Cubs un petit peu. Il y a eu comme une semi-renaissance à un moment donné avec les Cubs.
0: Je pense que je l'ai vu jouer quand j'écoutais le baseball quand j'étais jeune, mais je savais pas son histoire.
1: Ouais, au début des années 90, c'était un gros espoir. À l'époque, il était avec les Aces d'Oakland. C'était un énorme espoir. Et là, il y a plein de gens sur la messagerie texte qui sont très tristes de me dire que eux aussi, ils avaient la carte.
0: Ouais, je vois ça. Il était meilleur à lancer sous des granges.
1: Ouais, exactement. Alors, c'est pas arrivé. Alors, ça, c'est ma pire. D'ailleurs, je peux te faire un bon prix d'amis si jamais tu en veux.
0: Nice.
1: Oh, ouais, on s'en reparlera après le show. Mais ma meilleure, puis ça, c'est... Ça, je sais pas qu'est-ce que ça vaut, peut-être pas grand-chose ou quoi, mais c'est en rapport avec mon père, malheureusement, qui n'est plus avec nous. Et quand j'étais très petit, on écoutait les matchs du Canada, beaucoup contre l'URSS à l'époque. Puis les joueurs soviétiques à l'époque, ils jouaient pas dans la Ligue nationale, puis c'est très spécial. On les voyait seulement une fois par année, puis ils avaient des noms bizarres, puis ils avaient un uniforme rouge avec CCCP en avant marqué en blanc. Très, très mystérieux. Et leur gardien de but était un magicien qui s'appelait Vladislav Trejčák.
0: Ça me dit quelque chose.
1: Ouais. Et à un moment donné, Monsieur Trejčák est arrivé, genre, au Eaton, au centre-ville de Montréal. Il y avait un événement pour le 20e anniversaire de la Coupe, de la Série du siècle. Donc, c'est en 92, 20 ans plus tard. Et mon père a fait le line-up, le petit line-up, avec sa petite carte de Trejčák pour aller faire signer Vladislav lui-même. J'ai aucune idée comment ça vaut. Peut-être 5 piastres, peut-être 10 piastres, je m'en fous. Je ne vais jamais la vendre. À cause de ça.
0: Ouais. Protégé, j'espère.
1: Oui, je l'ai protégé.
0: Parce que avec les cartes aussi, quand le joueur a signé directement sur la carte, il appelle ça hard sign. Mm-hmm. Et ça vaut plus aussi.
1: Ouais, mais là, je m'étais fait dire, ben, je veux pas la vendre, mais ouais. Je m'étais fait dire à un moment donné qu'il y a un problème avec les objets signés parce qu'il faut que tu prouves que la personne l'a vraiment signé. Donc là, il faut que t'aies un certificat d'authentification. Ouais. C'est ça. Et puis après ça, il faut que t'aies peut-être une photo avec le gars. En tout cas, ça a l'air que c'est compliqué de vendre. Je sais pas si c'est vrai. Apparemment que c'est compliqué.
0: Ouais, mais il y a eu beaucoup d'abus aussi de ce côté des objets signés. Fait qu'à ce temps, les gens sont plus prudents.
1: Il doit avoir des faux.
0: Ouais, c'est ça.
1: Toi-même, Frank, quel serait ton objet de prédilection sportif?
0: En fait, moi, mon objet, je pense qu'il a la plus grande valeur monétaire. C'est une carte de hockey.
1: OK.
0: J'ai la carte Young Guns, qui est la carte recrue de Quinn Hughes, qui est PSA 10.
1: Oh.
0: Donc, à son maximum.
1: Tu l'as fait grader?
0: En fait, non, je l'ai gagné déjà gradé.
1: OK.
0: Je m'étais inscrit dans un break sur Internet et j'avais rien eu. J'ai rien récolté dans tout le break. C'était très décevant. Mais à la fin, il y avait une couple de prix de présence, dont cette carte-là qui était le grand prix, puis c'est moi qui l'ai gagné. Vraiment chanceux. Je me suis envoyé déjà gradé tout. Et là, récemment, je pense que j'ai peut-être quelque chose de mieux que ça.
1: Oh!
0: Je sais pas si... je regarde PO aussi, il va peut-être m'aider. Je sais pas si ça va valoir plus que la Quinn Hughes. J'ai fait un podcast qui s'appelle Carte sur table avec Olivier Durand. Je prends le temps de mentionner parce que c'est lui qui a fait... C'est un musicien qui a fait le jingle du quiz à Frank aussi.
1: Oh, OK!
0: C'est pour ça.
1: Ah, ben là... Et puis, tu lui passeras mes salutations parce que j'adore ce jingle. Est-ce que y a-tu un album au complet de ça qu'on peut acheter?
0: J'aimerais ça vraiment juste de ce tune-là tout le temps. Mais c'est lui, il a joué tous les instruments puis il chante. Là, c'est un musicien. Et lui, je suis allé faire son podcast, il donne des cartes et j'ai ouvert un paquet, j'ai regardé la carte et j'ai un peu figé. J'ai eu la Young Guns de Matthew Schaefer.
1: Oh.
0: La carte qui est la plus en demande.
1: Recrue de l'année.
0: Recrue de l'année. Et là, présentement, elle est chez PSA, en train de se faire grader.
1: Okay,
0: ça prend quelques mois.
1: Okay.
0: Je l'ai envoyé parce que si elle est PSA 10, elle aussi. Mais qui va valoir plus entre Quinn Hughes ou Matthew Schaefer, selon vous?
1: Très bonne question. Moi, je pense que je vais y aller avec Schaefer.
0: Avec Schaefer, je pense que PO aussi dit Schaefer.
1: Ouais. Ouais. PO, qu'est-ce que t'en
5: moi aussi, je vais y aller avec Schaefer parce que il peut être générationnel, ce défenseur-là. S'il continue après qu'est-ce qu'il nous a montré, je pense qu'il peut devenir le meilleur défenseur de la ligue. Donc, je pense qu'il peut valoir un peu plus.
1: Ça se peut. Mais ça, c'est une bonne question. Et puis, je suis convaincu qu'il y a plein de gens qui nous écoutent qui se posent la question. Tu fais grader ça physiquement ou tu mets ça dans une enveloppe?
0: Moi, c'est à travers... moi, je l'utilise avec le magasin de la carte cachée, dans le fond, que c'est des amis et toute la caisse. Eux autres, ils l'envoient off le service aussi.
1: Okay.
0: Mais on paye pour ça. Ils l'envoient chez PSA 10 dans une sorte de plastique et tout ça.
1: On paye pour ça combien?
0: Je le sais pas. Je m'en souviens.
1: Tu le sais, c'est toi qui l'as payé.
0: Ouais, mais c'est des amis.
1: Ah, OK. Ils t'ont offert le cadeau.
0: Des petits prix d'amis, des choses comme ça. Tu comprends?
1: Ils t'ont offert le cadeau.
0: J'ai cette chance-là.
1: OK.
0: Mais ça coûte. Ça doit coûter, je sais pas, peut-être une quarantaine de dollars, cinquantaine, je sais pas. Mais tu sais, eux autres, ils savent ce qu'ils font là, chez PSA, dans le sens que tout coûte quelque chose. Si ta carte revient chère, des fois, ils vont te charger une surprime. Parce que à cause qu'ils l'ont gradé 10, il vaut cher. C'est à cause d'eux autres, il vaut cher.
1: Grâce à eux, OK. Oh, wow.
0: Tu vois comment ça fonctionne.
1: On est rendu là-dedans. Là.
0: Okay. Ouais, exactement. Donc là, j'attends Matthew Schaefer qui revienne. Je sais pas si nos auditeurs, pensez-vous que Quinn Hughes ou Matthew Schaefer, sa carte va valoir plus cher en bout de ligne?
1: Mais là, tu vas les garder ou tu vas...
0: Moi, je vais les garder un petit bout, tant que ça fait du sens. Mais tu sais, justement, moi, je les garder à vie... C'est pas des joueurs qui viennent me chercher nécessairement.
1: Ouais. T'as-tu un objet à la maison de peut-être plus sentimental, rattaché à peut-être un souvenir ou quelque chose qui serait peut-être inestimable?
0: À part mon casque de chien de Cleveland, bien sûr. En fait, j'ai pas beaucoup de chandails de hockey. J'ai un chandail de Mike Bossy autographié.
1: Wow.
0: Fait que je trouve ça vraiment cool.
1: Un chandail des Islanders?
0: Ouais, des Islanders blancs.
1: Wow.
0: J'ai aussi des chandails du Canadien que j'ai, qui ont une valeur. Puis j'ai mes anciens chandails à moi. Je pense que ces objets-là, ils ont une valeur sentimentale. J'ai des chandails de quand j'étais jeune, des affaires comme ça, des écoles de hockey que j'ai faites. On dirait, des fois, j'y regarde, c'est vrai, puis j'ai pas une grande carrière de hockey, j'ai une belle carrière de ligue maison, là.
1: Okay.
0: Mais j'aime quand même les chandails que les équipes pour lesquelles j'ai fait partie, pour moi, ça a une valeur sentimentale, même si ça fait 20 ans de tout ça.
1: Mais le chandail de Mike Bossy, c'est incroyable. En quelles circonstances t'as réussi à avoir un chandail des Islanders autographié par lui-même, M. Bossy?
0: Dans un encan de tournoi de golf que mon père avait s'était procuré ça un moment donné.
1: Okay.
0: Et il l'avait ramené à la maison puis il me l'avait donné.
1: Wow. Okay.
0: Et donc, on a ça quelque part chez nous.
1: C'est ça. Mais ça, moi, je suis moins... Moi, les autographes, ça me parle moyen ou pas tant. Puis je serais pas du genre à acheter quelque chose d'autographié que moi j'ai pas eu autographié pour moi-même.
0: Ouais, ça t'sais, dépend du joueur aussi.
1: Je trouve ça plus spécial, mettons. Tu sais, Mike Bossy, évidemment, malheureusement, ça sera impossible d'obtenir son autographe en personne maintenant. Mais à l'époque, si j'avais eu la chance, que moi, mon père m'a laissé un bâton de Guy Lafleur que lui a fait autographier par Guy lui-même. Ben, ouais. Ça, je trouve ça écœurant. Tu sais, des affaires comme ça, je trouve ça le fun. Dans le cadre de notre travail, à la presse, on est chanceux, on voyage, puis tout ça, puis on couvre le Canadien sur la route, puis à un moment donné, l'an passé, le Canadien joue à Chicago. Et évidemment, à Chicago, moi, j'adore la musique. Chicago, c'est quoi? Ben, c'est beaucoup, beaucoup le blues. Il y a une grande tradition de musique blues à Chicago. Et il y a un bar de blues qui s'appelle le Legends, qui est un bar qui appartient à Buddy Guy, qui est un guitariste de blues légendaire. Et écoute, je suis dans le bar après le match avec ma femme, puis écoute, il fait frais, il y a 15 personnes dans la place. C'est genre un dimanche soir. Ben, Buddy Guy monte sur le stage à 88 ans, prend sa guitare, commence à jouer. Il dit, ah, ok, tabarouine, on est ici pour ça. Là. On voit Buddy Guy en personne. Écoute, il vendait des vinyles, des albums de Buddy Guy à la sortie. J'ai dit à ma femme, je dis qu'on en prend un puis on y fait signer. Là. Puis écoute, il est sorti, il nous a vus. Mr. Guy, peux-tu signer l'album? Écoute, gentil monsieur, m'a signé l'album. Ça, là, tu m'offrirais 4 millions de dollars, ce serait non. 5 peut-être.
0: Mais rien en bas de
1: 5. Rien en bas de 5. Mais moi, c'est wow. Ça, je trouve ça hot, ça.
0: Ouais.
1: Puis j'en ai pas tant, là, mais puis je cours pas après ça non plus, mais si ça se peut, tu sais, ça, je trouve ça, au lieu de, tu sais, acheter, moi, c'est pour ça les encans puis les bises, il va falloir mettre les trucs signés. Je suis moins fan parce que c'est comme moins personnalisé. Si Jim au Texas a fait signer une calotte par Emmitt Smith, j'étais un gros fan de Emmitt Smith, mais tu sais, mais il l'a pas signé à moi, Emmitt Smith. Il l'a signé à Jim, qui l'a mis sur eBay. Je trouve ça moins cool, un petit
0: ouais,
1: peu.
0: Ouais, ça dépend ouais. Comment, c'est sûr. Mais moi, j'ai une version un peu plus poche de la tienne. Ma version enfant, là, quand oui. J'étais jeune ado, il y a des lutteurs de la WWE qui étaient débarqués au Parc Saint-Charles à Dorval. J'ai aucune idée pourquoi.
1: C'est parfait.
0: Qui est un tout petit parc, là.
1: Ça va très bien, je sais.
0: Il y avait Henry Godwin, qui est un fermier, qui lançait des chaudières de boîte, de la boîte.
1: À ses adversaires?
0: Ouais.
1: C'est
0: son personnage. C'est un okay. Fermier dansant country boy, bizarre affaires okay. Là. Mais avec lui, il y avait Sable. T'as-tu connu Sable?
1: C'était pas une femme, ça?
0: Une femme assez plantureuse et très jolie à l'époque.
1: Ouais.
0: Et elle était là aussi. Et je pense qu'on s'est remis 8 fois en ligne, moi, mes amis, juste pour... On changeait de linge. Tu sais, comme à l'Halloween, là, tu changes des moutes de costume pour aller à la maison qui donne des grosses palettes de chocolat ou wow. Quelque chose. Et elle avait signé ma casquette à l'intérieur. Puis je la gardais parce qu'on la trouvait magnifique. Puis ma mère l'avait jetée dans un ménage un jour.
1: Bon.
0: Donc ça, c'était sentimental. Bon. Mais j'ai perdu. Si quelqu'un a ma casquette de Sable quelque part au Québec, j'en veux.
1: Combien t'es prêt à offrir, là?
0: Ta collection de cartes de Van Popper.
1: OK. Ah, ben ça, écoute, ça
0: tu ferais ça pour moi?
1: Oui, oui, oui. Je fais ça pour toi, pas de Alors, on vous lance la question à vous. Au retour de la pause, on prend vos appels. On veut vos histoires. C'est quoi les objets les plus fun que vous avez? Des anecdotes. On veut vous entendre. Ça va être des choses que vous avez le goût de partager. On va être là pour ça. 514-790-0919. Voyons, je recommence. 514-790-0919. On fait une petite pause et au retour, ben, on va essayer de vous écouter.
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6: Le Club! Bon vendredi tout le monde, bienvenue dans le Club du Matin. J'espère que vous allez passer une très très belle journée aujourd'hui, peut-être votre dernière journée avant de tomber en vacances et peut-être aussi la dernière journée de vacances. Peu importe, merci d'être à l'écoute du Club du Matin. Olivier Paiement avec vous pour les 4 prochaines heures. Merci d'être là, peu importe où vous êtes, peu importe de où vous nous écoutez. 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Et comme à l'habitude, je suis accompagné par mon acolyte Hugo Reich. Comment ça va, Hugo?
7: Salut Ali, ça va super bien, toi?
6: Ça va très bien, merci. Ça, c'est fou comment les semaines passent vite.
7: T'as l'air de bonne humeur, par exemple, aujourd'hui. Ça se voit, là. On
6: ben
7: le
6: oui,
7: sent.
6: Mais...
7: C'est vendredi.
6: Ouais, c'est vendredi, c'est le week-end, il annonce beau. Ma blonde revient de son voyage,
7: ah,
6: je vais
7: ouais.
6: Pouvoir la voir ce soir.
7: Okay.
6: On a un gros show en plus, c'est pour ça que je suis heureux surtout.
7: C'est
6: je suis heureux de passer les 4 prochaines heures avec vous parce qu'on a une tonne de sujets dont on veut vous parler. Il y a un redraft du repêchage de 2023 qui fait quand même beaucoup réagir parce qu'il y a des sélections du Canadien cette année-là qui vieillissent mal, mais il y en a d'autres qui vieillissent bien. On va parler de ça, Herbert Jacquet qui continue à revenir dans les rumeurs de transactions. Vous avez aimé ça hier, les BPM? Ben, on a d'autres prix à donner.
1: Ben oui.
6: On va continuer à les donner,
7: on
6: ça s'en vient.
7: Comme ça.
6: Exactement, dans peut-être un 25 minutes environ, on va parler des Blue Jays. Comme à l'habitude, le vendredi, on va parler avec Martin Thériault parce qu'il y a un texte présentement sur The Hockey News qui fait énormément réagir. On parle de 5 joueurs qui pourraient exploser en vue de la prochaine saison. Et le nom d'Ivan Demidov est notamment mentionné. Le journaliste suggère même qu'Ivan Demidov pourrait marquer 40 buts cette année. C'est-tu vraiment possible? C'est-tu un peu trop osé comme prédiction? On va en parler avec Marty un peu plus tard à l'émission. On va aussi discuter du match des Alouettes de Montréal qui affrontent les Tiger Cats de Hamilton cette fin de semaine au stade Percival Molson avec Mathieu Bédard. Comme tous les vendredis, Dan Richard va s'amener. Dan a des sujets bien intéressants pour nous encore une fois. On va parler de la mise sous contrat de Patrick Kane avec les Blackhawks de Chicago, mais surtout, tu sais, LeBron et Messi sont beaucoup dans l'actualité ces temps-ci. Et avec raison, parce qu'ils sont encore au sommet de leur art. Messi qui a perdu en finale de la Coupe du Monde, mais qui a connu un tournoi exceptionnel, LeBron, tout le monde attend de voir qu'est-ce qu'il va faire. Puis ça a inspiré Dan. On va faire un top 5 des athlètes depuis 2000. Parce qu'on s'entend que ces deux-là sont peut-être, en tout cas, on verra s'ils sont dans notre top 5. Mais ils sont deux des plus dominants depuis 2000. C'est qui les autres? Ben, le fun de faire ça. J'ai bien hâte de faire ça avec Dan un peu plus tard à l'émission. Jacob Kenville va nous rejoindre aujourd'hui. Bref, on a une tonne de sujets pour vous parce que c'est un gros week-end dans le monde du sport. Hugo, t'as passé une belle journée hier?
7: Super belle journée hier. Quand même assez relax, je te dirais.
6: Ah oui, tu t'es pas tapé un aller-retour genre...
7: Pas de baseball hier.
6: Genre en Abitibi ou quelque chose de même, non?
7: Non, pas hier. On était censé avoir une pratique hier, mais vu que les gars restaient à Québec parce qu'on s'en va arriver à Dijoux en fin de semaine, on a annulé la pratique. Fait que je me suis reposé, Oli, ça a fait vraiment du bien.
6: Fait que ton équipe est à Québec en ce moment? Sont
7: ouais,
6: restés
7: la majorité
6: après
7: des
6: la
7: joueurs
6: bourse.
7: Sont à Québec. Ouais, ils sont à Québec en ce moment parce qu'on joue 4 games arrivés à Dijoux en fin de semaine.
6: Ils ont quel âge, donc?
7: C'est entre 15 et 17 ans.
6: OK.
7: Entre 15 et 17 ans, ouais, exact.
6: Peut-être pas besoin de s'inquiéter qu'ils sont dans les bars puis tout, mais quand même,
7: non,
6: peut-être que...
7: Non, mais faut qu'ils soient sages pareil.
6: C'est ça.
7: On a passé le message.
6: Ils ont un couvre-feu,
7: exact,
6: tout ça,
7: exact,
6: c'est bon.
7: Exact.
6: Bon, parfait.
7: Mais c'est correct. On a un bon groupe de jeunes cette année.
6: C'est bon.
7: Toi, t'as-tu passé une belle journée hier?
6: Ouais, belle journée hier. J'étais allé souper chez mes parents, puis là, quand je suis revenu, ça m'a pris un bon 25 minutes de trouver un stationnement, mais regarde, c'est la réalité quand t'habites à Montréal. C'est parce que hier, c'était les... feu d'artifice sur le pont Jacques-Cartier.
7: Ah, c'est pas juste chez vous, ça, c'est vrai.
6: J'habite quand même proche, puis quand t'habites dans ce quartier-là, là, tu le sens qu'il y a les feux.
7: Ah ouais, hein?
6: Là, hier, il y avait pas de place de stationnement, j'ai dû gosser pendant 25 minutes. Tu sais, normalement, j'arrive devant chez moi, puis il y a une place, genre, 19 fois sur 20.
7: Ah,
6: dans le pire des cas, faut que j'aille sur la rue à côté. Là, j'ai dû aller, genre, 3 rues plus loin.
7: Oh boy.
6: Puis c'est tellement frustrant chercher du stationnement, en plus. Ouais. C'était pire avant parce que j'habitais dans le Mile End. Celle-là, ça pouvait me prendre 45 minutes des fois.
7: Terrible, ça.
6: Ça c'était
7: terrible.
6: Tellement frustrant.
7: Aïe, aïe.
6: Mais bon, j'ai fini par en trouver un. J'étais arrivé chez moi. Et la beauté de la chose, c'est que les feux commencent à 10h, ce qui est pas mal l'heure où on doit se coucher, nous, parce qu'on se lève de bonne heure.
7: Exact.
6: Et en plus, ben, de chez moi, il y a un gros arbre qui cache les feux d'artifice. Fait que je peux même pas les voir.
7: Fait que t'as vu tout le show pis t'as
6: je l'ai entendu. J'ai entendu les feux d'artifice. Je les ai pas vus. C'est pas grave. Ça fait partie de la beauté d'habiter en ville, là, pis c'est le fun quand même. Ça arrive vraiment plus souvent que je pensais, là, les feux d'artifice. Depuis que j'habite dans ce quartier-là, c'est un bon 2 fois par semaine pis les gens aiment ça. Pas tout le monde. Il y a des gens qui aiment pas ça, mais en tout cas, il y a des gens qui aiment ça. Tous les goûts sont dans la nature.
7: Exactement. Moi, ça me rappelle, il y a quelques années, l'humoriste Alexandre Bizarillon avait fait un vidéo sur la beauté du trafic après les feux d'artifice. Allez voir ça sur TikTok, ça vaut la peine. J'ai pleuré de rire.
6: Ah ouais, parce que le pont est barré, puis évidemment, le tunnel, c'est pas facile.
7: Ah ouais.
6: Fait que, tu sais, si tu veux quitter l'île de Montréal, bonne chance. Même
7: exact.
6: Si tu veux juste circuler au centre-ville. En tout cas,
7: exact.
6: Ça fait partie de la vie. C'est bien correct. On aime ça quand même, habiter à Montréal. C'est une belle
7: ben ouais.
6: OK.
7: Ben
6: bon,
7: ouais.
6: Fini la jasette, là. Ça n'a pas rapport tout ça. Nous, on est ici pour parler de sport. Et ça commence pour l'émission du 24 juillet 2026 dans le Club du Matin. L'expert des espoirs, Scott Lee Wheeler, a sorti une liste hier Parce que là, ça fait 3 ans que le repêchage de 2023 a eu lieu. Et 3 ans après chaque QV, Scott Wheeler, il retourne sur les sélections qui ont été faites et il décide de faire une évaluation. Si on refaisait le repêchage 3 ans plus tard, ce qui est évidemment très très tôt, là, personne n'est en train de dire que 3 ans plus tard, les évaluations sont finales puis qu'on a toutes fait notre idée, loin de là. La plupart des gars sont même pas encore établis dans la LNH. Mais quand même, plusieurs d'entre eux ont fini leur contrat d'entrée. Bedard, Carlson, Fantilli notamment. Et donc, ça nous permet de les évaluer, de les classer. Si le repêchage de 2023 était à refaire, comment est-ce que Scott Wheeler classerait les joueurs? Sans surprise, 1, 2, 3, 4, il n'y a pas de changement. Bedard 1, Carlson 2, Fantilli 3 et Will Smith est 4e. Je pense pas qu'on a trop besoin de s'ostiner là-dessus. T'as peut-être un débat Bedard ou Carlson. Rendu là, c'est une question de préférence. Carlson est plus gros, plus physique. Peut-être que pour les séries éliminatoires, il est plus taillé sur mesure que ça. Mais regarde, Bedard, c'est un talent générationnel. Je m'abstinerai pas pour ça.
7: Tu t'abstines pas avec ça. Je suis d'accord avec toi.
6: Ça, c'est le top 4. Puis rappelle-toi, au repêchage de 2023, Hugo, le top 4, tout le monde le disait d'avance, c'est fixé. On sait que ça va être ces 4-là. L'ordre à voir, mais ça va être ces 4-là. Ouais. Le repêchage, on disait, commençait au 5e rang. Et qui avait le 5e choix au total de ce repêchage-là?
7: Le Canadien de Montréal.
6: Le Canadien de Montréal, qui a vraiment joué le premier domino qui a enclenché toutes les sélections par la suite. On se rappelle, c'est David Reinbacher qui avait été la sélection du Canadien. Sauf que, sans surprise, je vous le dis tout de suite, Reinbacher n'est pas 5e sur la liste à Scott Wheeler. En fait, ça va faire plaisir à certains, ça va en fâcher d'autres. Au 5e rang, avec le Canadien de Montréal, Scott Wheeler, il met Matvei Michkov à la place de David Reinbacher.
7: Imagine-toi Matvei Michkov en ce moment dans l'environnement du Canadien de Montréal. Est-ce que ça aurait été autant, pas problématique, mais oui, là, semi la controverse, qu'avec les Flyers?
6: Écoute, au repêchage, avant le repêchage, on commençait à entendre qu'il y avait certains drapeaux rouges entourant Matvei Michkov.
7: Oui.
6: Mathias Brunet en parlait souvent sur nos ondes, je m'en rappelle. Il y avait des situations un petit peu bizarres. On parlait d'un caractère un peu questionnable. Force est d'admettre, après 2 ans dans la LNH, ces craintes-là, on n'a pas été rassurés, là.
7: Non, ça s'est avéré réalité quand même, là. On a vu les résultats, là.
6: Année recrue, je pense que c'était correct. Peut-être par moment, on avait l'impression qu'il manquait un peu d'effort. Écoute, c'est des choses qui arrivent avec un jeune joueur. Mais dans la dernière année, bon, t'as eu l'histoire, l'été passé à Dubaï, quand il a été dans un accident de la route avec une voiture de luxe, il y avait des filles. Finalement, on n'a rien entendu parler après, mais quand même.
7: Ouais.
6: Il serait pas arrivé en forme au camp d'entraînement. Se pogne avec son entraîneur Rick Tocchet, qu'il critique ouvertement dans les médias. Manque des matchs des Flyers, parfois il a été rayé de la formation de l'équipe par moment. Il y a des moments où il jouait très très peu avec eux. Attitude, admettons-le, là, questionnable pour Matvei Michkov. Moi, même avec le recul, même si un ailier dynamique, c'est en plein ce qui manquerait aux Canadiens, j'irais pas dans cette direction-là. Si le repêchage était à faire, ce serait pas mon choix au 5e rang. Je te pose la question, Hugo, parce qu'on regarde les gars derrière dans la liste de Scott Wheeler. Donc, 5, Matvei Michkov. 6, c'est Zach Benson. 7, c'est Gabriel Perreault. Et 8, c'est Ryan Leonard. Parmi ces 4 joueurs-là, Michkov, Benson, Perreault, Leonard, c'était le Canadien. Si le repêchage était à refaire en 2023, t'irais avec qui?
7: C'est une bonne question. Honnêtement, moi, le profil de Ryan Leonard, je l'aime beaucoup.
6: Ouais.
7: Je pense que c'est le genre de joueur qui aurait pu bien se mouler à l'alignement du Canadien présentement. Zach Benson, on s'entend, je pense que c'est juste l'accumulation des petits joueurs.
6: Exact.
7: On n'y pas l'impact.
6: Si le Canadien avait pas déjà une petite équipe, tu sais, t'as déjà en attaque de Caulfield. Suzuki est costaud, mais c'est pas le plus grand non plus. Demidov et pas, tu sais, en défense, c'est des gars comme Lane Hutson. Je te rejoins. T'sais, si le Canadien avait une équipe qui était plus costaude, on serait d'accord. Benson, on se casse même pas la tête. Écoute, ce gars-là, c'est une peste. Là. Il est détestable. Il va être bon pendant longtemps dans la LNH.
7: Puis, il y a un impact direct dans les succès de sa formation immédiatement. Gabriel Perreault, ben, on s'entend, c'est vraiment un projet qui va se développer là, dans les prochaines années, commence là, son échantillon dans la Ligue nationale. Mais on sait, à Boston College, a été excellent. Jouait justement sur un trio avec Will Smith et Ryan Leonard et a été époustouflant, même dans les compétitions internationales. Mais pour ce qui est des besoins du Canadien à ce moment-là, Ryan Leonard est le profil le plus intéressant pour moi.
8: Je suis d'accord avec
7: un
8: toi.
7: Un gars offensif, mais costaud. Un gars qui peut brasser, un gars qui peut être responsable défensivement aussi. Ça a été un capitaine dans les équipes mondiales juniors. Non, ça aurait été le joueur que j'aurais choisi.
8: Tu sais, c'est 6 pieds 1, 205 livres. C'est un gars qui est frappe, c'est un gars qui est hargneux.
7: Ouais.
8: Un ailier de puissance comme ça, c'est ce que le Canadien a besoin.
7: Exactement.
8: Fait que moi aussi, si le repêchage était à refaire aujourd'hui, puis regarde, peut-être que Ryan Leonard a pas un plafond aussi élevé que Mishkov. Tu sais, Mishkov, il a le potentiel d'être une superstar.
7: 100%.
8: Même offensivement, peut-être que Zach Benson a plus d'habileté. Mais moi, si le repêchage était à refaire aujourd'hui, j'irais aussi avec Ryan Leonard. Au 9e rang, c'est Roman Kantirov qu'on va voir cette saison avec les Blackhawks de Chicago. Lui, à 21 ans l'an passé, il a mené les buteurs dans la KHL. Alors clairement, c'est quelqu'un vraiment de très très intéressant. J'ai hâte de le suivre. Et au 10e rang, c'est un joueur qui a été sélectionné par le Canadien en 2023. Mais c'est pas David Reinbacher. C'est Jacob Fowler, choisi au 3e tour, 69e choix au total en 2026. Il est au 10e rang du redraft de Scott Wheeler. C'est exceptionnel, là. T'as pris un gardien en 3e ronde. On s'entend, les gardiens, normalement, ça prend plus longtemps à se développer.
7: Exact.
8: Ça prend plus longtemps avant qu'on soit comme « Ah ouais, c'était un bon choix. » Non. 3 ans plus tard, on le voit déjà dans le top 10. C'est incroyable.
7: C'est incroyable, mais en même temps, Jacob Fowler a prouvé son rang. Tu sais, a prouvé la valeur de ce rang-là parce qu'il a été très fort partout où il a passé. Il a connu du succès partout où il a passé. C'est facile. Les étapes se sont tellement faites facilement et de manière fluide pour Jacob Fowler que t'as pas le choix de le considérer parmi les 10 meilleurs joueurs de ce repêchage-là. C'est fini les temps où les gardiens vont être dans le top 5. Ça, c'est terminé.
8: Ouais.
7: Mais par quelques occasions, quelques années, il va y avoir certains gardiens qui vont se retrouver en première ronde dans le top 15. Et lui en fait partie.
8: Ben, clairement, il a le talent pour. Et ce qui est encore plus fou, c'est que c'était le 6e gardien choisi dans cette QV-là. Adam Gajan est sorti 35e à Chicago. Hein. Michael Rabal, 38 en Arizona.
7: Ouais.
8: Troy Augustine, 41 à Détroit. Carson Bjarnason, 51 à Philadelphie. Damien Clara, qu'on a vu avec l'Italie aux Olympiques, 60e. Et Jacob Fowler, 6e gardien sélectionné dans sa QV, mais il les a toutes dépassés selon Scott Wheeler. Et non seulement il les a dépassés, il se faufile dans le top 10. Ça a vraiment le potentiel d'être un coup de circuit, cette sélection-là pour le Canadien. Là. On en parle souvent, mais ce gars-là a le potentiel, il a le talent de devenir un gardien de premier plan dans la LNH. T'as déjà Dobesch qui est excellent, qui a prouvé qu'il peut être un numéro 1, je pense. C'est pas le plus gros échantillon, mais jusqu'à maintenant, c'est ce qu'il a montré. Fowler s'en vient. Ça, c'est de très bon augure pour le Canadien.
7: Ouais, exactement. Et ce gars-là est pas sensationnel. Jacob Fowler fait juste les bons arrêts au bon moment. Il est jamais déstabilisé. Et tu sais, il y a une raison pourquoi je pense qu'il a été sélectionné un peu plus tard dans ce repêchage-là. Parce que il y avait des gars, justement, comme tu l'as dit, Adam Gajan, qui est un gardien super athlétique. Michael Rabal, qui est énorme.
8: Ah oui.
7: Énorme.
8: T'es un mastodonte, là.
7: Tu sais, on peut pas vraiment passer à côté de ça. Puis pour ce qui est de Trey Augustine, il avait gagné partout, il a passé encore une fois, gardien très solide. Carson Bjarnason avait eu des super bons chiffres à Brandon cette année-là. Donc, en prenant tout ça en considération, je pense qu'on s'est fié sur quelques statistiques uniques pour la sélection de ces gardiens-là, mais au final, si tu regardes l'ensemble de l'œuvre, Jacob Fowler est au sommet de tout ça.
8: Mm-hmm.
7: Mais il est rendu là aussi, et non, il a fait
8: juste
7: son parcours.
8: Là.
7: Exactement, exactement.
8: Mais là, Ali, il est où, Reinbacher? Le Canadien l'a pris 5e.
7: Il est où, Reinbacher?
8: J'espère qu'il est haut dans le redraft de Scott Wheeler. Ben, David Reinbacher, 3 ans plus tard, Scott Wheeler, le met 16e. Donc, il passe du 5e au 16e rang, c'est une chute de 11 rangs. Il est devant des gars notamment comme Rabal, dont on vient tout juste de parler, Bradley Nadeau, Nick Lardis, Oliver Moore, Matthew Wood, tous des espoirs qui sont un peu dans la même position où oui, ont peut-être un peu goûté à la Ligue nationale, mais pas tant que ça. Ça reste que c'est décevant. Tu sais, t'avais un 5e choix au total dans une bonne QV. Tu sais, évidemment, le top 4 était excellent. Par la suite, c'était peut-être un petit peu par-ci, par-là. Mais quand même, là,
6: t'as repêché un gars 5e, puis présentement, on se dit qu'il est même pas proche de valoir un 5e choix au total, juste en termes de perte de valeur.
1: Ouais.
6: D'un effectif, ouais. C'est très mauvais.
7: Ben, tu sais, c'était la quête du défenseur droitier.
6: Oui.
7: C'est ça.
6: Forcer un besoin.
7: Exact. Forcer un besoin. T'as raison, parce que on le savait même avant sa sélection. Je dirais pas qu'il y avait des drapeaux rouges, parce que je trouve que c'est un peu drastique, mais il y avait des inquiétudes au niveau de David Reinbacher, au niveau de sa santé.
6: Et surtout un plafond peut-être plus limité.
7: Ouais.
6: Puis c'est là où cette sélection-là, elle m'a toujours dérangé, c'est parce que quand tu repêches haut comme ça, faut que le gars ait un potentiel élevé. Hey, tu repêches 5e au total, faut que le gars ait un potentiel, si c'est un attaquant,
7: c'est ça,
6: d'être un gars de premier trio, puis si c'est un défenseur, d'être un gars de première paire. Reinbacher, à partir du moment de sa sélection, là, à peu près tout le monde était de l'avis que il deviendra pas un défenseur numéro 1 ou 2 dans la LNH. Il risque de jouer dans la Ligue. C'est quand même quelqu'un qui a un plancher qui est élevé. Mais le plafond est pas là. Et c'est là où, de le prendre 5e, ça peut être considéré comme un reach, si vous me permettez l'expression. Là, on regarde Reinbacher aujourd'hui, écoute, ça a été des hauts, ça a été des bas, il s'est blessé, si ça, ça s'est un peu mieux passé cette saison à Laval, notamment aussi quand Adam Engström a été rappelé, ben, c'est vraiment lui qui a pris les grosses responsabilités, a joué 2 matchs à Montréal, a été très
7: bien
6: correct,
7: bien fait.
6: Dans c'est une tout. Cause, avec des matchs qui avaient peut-être moins d'enjeux, mais quand même, sauf que là, dans 2 mois, même pas 2 mois, 1 mois et demi, le camp d'entraînement du Canadien commence. Ça va être le camp le plus important de la carrière de David Reinbacher dans sa carrière professionnelle.
7: Ouais, t'as pas le choix.
6: Parce qu'on est à 3 années après le repêchage. Si t'es un choix top 5, faut que tu fasses le club. Il y a même pas de débat, là.
7: Ben, c'est ça. Tu viens de le dire.
6: T'es supposé faire l'équipe.
7: Exact. Tu viens de le dire. L'étiquette, la fameuse étiquette du top 5, ça va rester tout au long de ta carrière. Et tu dois être capable de jouer à la hauteur de ces attentes-là, même si c'est peut-être une mauvaise sélection de la part de l'équipe. T'as l'étiquette de top 5, tu dois jouer à la hauteur, les gens vont avoir des attentes. Et t'as raison, Ali, de dire que ça va être son camp le plus important, parce que là, il y a vraiment un trou dans l'alignement
6: lui,
7: là.
6: T'as raison. Il y a 2 défenseurs droitiers, Dobson, Carrier. Mais le 6e défenseur du Canadien, ton 3e droitier, ou la 3e personne qui va jouer à droite, parce que ça peut être un gaucher aussi, c'est pas clair, ça va être qui?
7: C'est ça, une belle opportunité qui s'ouvre à lui. Là.
6: Ça va-tu être Jacky? Ça va-tu être Struble? Ça va-tu être Engström? Ça va-tu être Reinbacher? Ben, c'est à un de ces 4 gars-là de s'illustrer, de faire sa place. Et Reinbacher, s'il connaît un bon camp, ça se peut que pour le premier match de la saison du Canadien, face aux Maple Leafs de Toronto, le 29 septembre à Toronto... Ça se peut qu'il soit de la formation.
7: Ben, il faudrait. Parce que dans son développement...
6: Normalement, il faudrait.
7: Ouais. Parce que dans son développement, on est rendu là. Et, ouais, ça serait juste aussi dommage pour le joueur.
6: Ben oui. Ce serait dommage parce que ce serait un développement qui déçoit. Parlant de ce fameux poste de 6e défenseur, il y en a un de ceux qui luttent pour ce poste-là, dont le nom revient de plus en plus dans les rumeurs de transactions. On en parlait la semaine passée, mais Marco D'Amico et David Pagnotta qui rapportaient que le Canadien recevait quand même plusieurs appels pour des transactions pour Arber Jacky. On le sait, Jacky a toujours pas signé son contrat. Tout le monde se demande qu'est-ce qui se passe. Les Flames ont notamment été mentionnés dans le passé. Et là, David Pagnotta, hier, il en a rajouté. On l'entend.
9: So the very quick update with respect to Jacky and the Canadians, despite interest from other teams, trade interest from other teams, and Philadelphia has been one, and they've had interest in him for the last couple of years. Still the case now, but nothing kind of imminent on that front just yet. And then contractually, status quo, they'll continue to go back and forth to try to see if they can bridge whatever their gap is. Both sides being very quiet on that side.
6: Donc Pagnotta qui dit que ben le Canadien qui continue de recevoir des appels pour Arber Jacky et qu'une équipe qui est intéressé à lui depuis le début, depuis longtemps, on le sait que ça a l'air qu'il y a un intérêt qui est fort, ce sont les Flyers de Philadelphie. Mais bon, en attendant, il y a encore des discussions, il y a des va et des viens entre le clan Jacky et entre le Canadien de Montréal pour les négociations contractuelles, mais les Flyers sont une équipe qui serait à surveiller parce qu'il aime Jacky. Puis en même temps, on dirait vraiment qu'il fit dans l'ADN des Flyers de Philadelphie.
7: Ouais. Il pourrait jouer là, 100%.
6: Il aurait pu jouer pour les Broad Street Bullies dans les années 70.
7: 100%. On aime des joueurs qui brassent à Philadelphie, qui est capable de jouer robuste. Ça m'étonne pas que les Flyers ont voulu être agressifs dans le côté de d'Arber Jacky, sérieusement.
8: Comme on a mentionné la semaine passée, là, moi, dans un monde idéal, je l'échange pas à Jacky. Parce que t'as pas d'autres défenseurs physiques comme ça. Il est gros. T'as pas beaucoup de joueurs comme ça dans la LNH tout point. Dans un monde idéal, tu l'échanges pas. Je pense pas que le Canadien veut l'échanger non plus. C'est pas de leur faute qu'ils se font appeler, là.
7: Ben, sinon,
8: tu fais ta job, là.
7: C'est ça, les DG
8: en répondant au téléphone, exact. Tu fais ta job.
7: Exact, exact.
8: Mais, je vais mettre un bémol. Si jamais t'es pour échanger Jacky, faut que ce soit parce que tu vas avoir un défenseur droitier d'expérience physique qui va être capable de combler le trou dès maintenant.
7: Exact.
8: Et c'est là où on va faire 1+1 avec les Flyers, Hugo.
7: Mm-hmm.
8: Il y a un nom d'un défenseur droitier physique des Flyers qui a été lié aux Canadiens par le passé à la date limite des échanges, notamment Rasmus Ristolainen.
7: Exact.
8: Je lance ça de même, là, puis vous pouvez fabuler la transaction, la formuler comme vous voulez avec en ajoutant des choix, des ci, des ça. Moi, si tu me dis demain matin que Jacky s'en va à Philadelphie, puis qu'en retour, le Canadien a Ristolainen, puis peut-être que tu donnes autre chose aux Flyers aussi, peu importe, ça, j'accepterais. Parce que tu comblerais ce besoin-là d'avoir un défenseur d'expérience, droitier, qui est robuste. Donc, ce que tu perds en laissant aller Jacky, cette physicalité-là, tu la retrouves avec Ristolainen, puis c'est un droitier en plus.
7: Puis il y a plus d'expérience, exact. Puis c'est un vétéran. T'as raison. Dans le cas de Rasmus Ristolainen, ça a été un défenseur, par contre, qui a su adapter son style de jeu. Parce que tu te souviens, lorsque il a commencé dans la Ligue nationale avec les Sabres, on avait vu un upside offensif quand même assez intéressant de son côté. Mais depuis quelques années, il a vraiment converti son jeu vers quelque chose qui est plus justement un défenseur qui reste très physique, qui ferme la porte, qui est plus fiable à ce niveau-là, tout en conservant certains aspects offensifs. Il y a une excellente première passe. Dans le fond, Rasmus Ristolainen serait une version un peu plus complète d'Arber Jacky. Et
8: puis bon, sans la capacité à se battre aussi.
7: Ouais, là. Ouais, c'est sûr. C'est sûr que tu perds des aspects, tu gagnes des aspects, mais tu aurais un vétéran intéressant dans ta formation qui est d'une équipe très jeune présentement. Et je pense qu'il y a une raison pourquoi le Canadien a eu autant d'intérêt envers ce gars-là, c'est parce que justement il vient cocher des cases que Jacky a.
8: Mais ce serait une solide amélioration. Il reste une année au contrat de Ristolainen, 5,1 millions de dollars. Après ça, il devient agent libre l'été prochain. Il va avoir 32 ans pendant la saison. Tu sais, je pense qu'à une certaine époque, quand il jouait pour les Sabres notamment, vu qu'il avait été un choix top 10, il y avait des gens qui voyaient peut-être en lui un défenseur de première paire, quelqu'un avec vraiment un haut potentiel, mais à ce stade-ci de sa carrière, il peut être un solide cinquième défenseur. Ben sérieux, là, ça peut être... Peut-être même il pourrait jouer sur ta deuxième paire, en fait, là, parce que lui au Carrier. Mais en tout cas, Rasmus Ristolainen, à suivre, là, je pense pas que Jacky va être échangé. Pour le faire, c'est le genre de profil que tu dois viser et un autre, parce que je parlais des Flames de Calgary juste avant, ben, c'est Zach Whitecloud.
7: Ouais.
8: Où lui aussi, là, un petit peu dans le même moule, où c'est un droitier, c'est un gars qui a beaucoup d'expérience en série, a gagné la Coupe Stanley avec les Golden Knights, contrat super abordable. Il fait même pas 3 millions de dollars, puis lui, c'est encore 2 ans, 26-27 et 27-28. Zach Whitecloud, pour moi aussi, ce serait une bonne option, là. Un gars qui est physique, un gars qui a un bon gabarit, qui est capable de faire le ménage devant le filet.
7: Exact. Un gars aussi qui a une petite affaire plus jeune que Rasmus Ristolainen, mais qui a vraiment roulé sa bosse dans la Ligue nationale. C'est encore une fois, comme tu dis, un gars très fiable. Il a un excellent lancer aussi, Zach Whitecloud. Il est capable d'amener quelque chose offensivement qui est intéressant, quelque chose qui ressemble justement au moule de Arber Jacky. Ça aussi, c'est une situation intéressante parce que c'est un gars qui va pas faire sauter la banque, mais il va être super respectable sur ta masse salariale. C'est un gars d'équipe aussi, un excellent leader. On a vu quand même que... Il a marqué Vegas lorsqu'il a quitté. Il avait
8: eu un bel accueil chaleureux pour eux, là.
7: Ouais, exactement. Il avait reçu un bel accueil chaleureux lorsqu'il est revenu. Même sur les réseaux sociaux, les Golden Knights ont été super vocaux quand il s'est fait échanger aux Flames. Donc, non, sincèrement, lui aussi, ça pourrait être une cible intéressante. Puis encore une fois, c'est deux gars qui sont un peu différents, mais qui seraient capables de remplir le rôle à merveille, là.
8: Ouais. Puis on en parlait avec Marco D'Amico hier.
6: selon ce que lui entend, selon ce que plusieurs personnes entendent à travers la ligue, il va peut-être y avoir une espèce de deuxième fenêtre de transaction un peu plus tard dans l'été ou peut-être avant que les camps commencent, une fois que tous les dossiers d'arbitrage salarial, que toutes ces questions-là vont être réglées, ben là, les DG, qui sont en vacances là, pour plusieurs en ce moment, puis c'est bien correct en passant, ils ont le droit aussi.
7: Ben oui, exact.
6: Ben ils vont peut-être s'attarder à ça davantage. Après la pause, hier, on a commencé la première partie des BPM. C'est quoi les BPM? Ben vous savez, aux États-Unis, le réseau ESPN, chaque année, a son gala des ESPYs. Ben nous aussi, on fait ça dans le club du matin. On a les BPM, et après la pause, on a plein de prix à donner. Le match de l'année, le moment de l'année, le retraité de l'année, la déception de l'année. On va donner les prix après la pause.
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0: vraiment illustré. Cole Caulfield, saison de 51 buts pour lui. Premier joueur du Canadien en plus de 30 ans à réaliser l'exploit. Davis Alexander, qui est pratiquement imbattable avec les Alouettes de Montréal, les a amenés jusqu'à la Coupe Grey l'an passé. Cette saison, il est après battre à peu près tous les records en CFL. C'est incroyable.
1: C'est le meilleur joueur.
0: Et Marie-Philippe Poulin, capitaine de la victoire de Montréal, qui a mené son titre, son équipe au titre de la Coupe Walter. Roulement de tambour. Cole Caulfield.
1: Bravo, Cole.
0: Pas le choix d'y aller avec Cole Caulfield. Écoute, cette quête-là pour la marque du 50 buts, tout le monde suivait ça à Montréal. Tout le monde au Québec se demandait quand est-ce qu'il va l'avoir. Est-ce qu'il va l'avoir? Et là, quand il le fait contre le Lightning de Tampa Bay, c'était exceptionnel. Ça a vraiment concrétisé une saison historique pour Caulfield qui s'est illustré parmi les meilleurs joueurs de la LNH, point final. Là. Pas juste les meilleurs francs-tireurs. Parmi les meilleurs joueurs de toute la ligue, amplement mérité comme prix.
1: Ouais, vraiment. Puis on se souvient, le moment juste avant qu'il marque son 50e, il y avait une petite disette. Là, on sentait qu'il y avait de la tension, il y avait du stress.
0: Ah, oui.
1: Et que là, finalement, que Cole Caulfield a marqué son 50e but de la manière qu'il a marqué, un bon lancer franc pour battre le gardien de but à la Cole Caulfield, ça a été un moment assez impressionnant, encore une fois. C'est des exploits que les jeunes partisans du Canadien n'avaient jamais vus. Et là, le fait de pouvoir voir ça, ou si on se souviendra, en tout cas, je sais pas pour toi, mais moi, je me souviens, lorsque Cole Caulfield s'est fait sélectionner par le Canadien de Montréal, j'étais aux anges. Je revenais pas que ce gars-là avait tombé aussi loin au repêchage.
0: On disait déjà que c'était un vol.
1: Exactement. Merci aux Flyers d'avoir pris Cam York juste avant. Et voilà.
0: Oui, on les salue. Oui, c'est ça. OK. Le prochain prix, c'est le match de l'année. On a été choyés cette année dans le monde du sport, là, des rencontres sportives exceptionnelles, surtout ici au Québec, au Canada. On en a eu des grands. Les trois finalistes sont la Coupe Grey entre les Alouettes de Montréal et les Rough Riders de la Saskatchewan. Le match 7 de la Série mondiale entre les Blue Jays et les Dodgers. Et finalement, le match 7 Canadien Lightning qui était...
1: Un match stressant.
0: Pas nécessairement pour les bonnes raisons, le Canadien qui s'est fait dominer dans cette rencontre-là, mais qui a réussi à aller chercher la victoire. C'était pas le plus petit nombre de tirs pour aller... Le plus petit nombre de tirs pour gagner un match en série dans l'histoire de la LNH.
1: Pas de sens.
0: Pas grave, ce qui compte, c'est que tu l'as gagné.
1: Et voilà.
0: OK, roulement de tambour. Matchette de la série mondiale.
1: Ben oui.
0: C'est dommage que les Blue Jays l'aient pas gagné, là. Mais quelle rencontre d'anthologie. Puis on pourrait dire ça pour la série mondiale, point, là, parce que c'était enlevant comme série. Mais écoute, le match qui s'est rendu jusqu'en 11e manche, avec la remontée des Dodgers, les Blue Jays qui sont passés à quelques pouces de réaliser l'exploit et de remporter la série mondiale, c'est triste, mais c'était du baseball incroyable.
1: C'était du baseball incroyable. Et en début de match, à ce match-là, on pensait que les Jays étaient très bien partis pour remporter le titre. On se souviendra du circuit à Beaubichette. Ça a été pour vrai un match quasi parfait de la part des Blue Jays. Et là, les Dodgers ont fait ça. Les Dodgers savent le mieux faire. Profiter des occasions, ne pas céder sous la pression. Will Smith avec un circuit important. Miguel Rojas avec... Écoute, ce gars-là est arrivé match numéro 6 de la série pour remplacer. Et après ça, a juste été tout feu, tout flamme. A concrétisé sa place. A fait des jeux défensifs importants lors du match numéro 7. Et finalement, frappe le circuit pour donner l'avance aux Dodgers. Exact. Ça a été un match haut en couleur. Des lancers que Jeff Hoffman aimerait revoir définitivement.
0: Ça, c'est sûr. Okay.
1: Définitivement.
0: Notre prochaine catégorie, c'est le ou la retraité de l'année. Quel athlète qui aura marqué les Québécois? Est-ce qu'on veut souligner avec sa retraite? On a trois finalistes. Marc-Antoine Decoy, qui a terminé sa carrière avec les Alouettes de Montréal, qui a été, on va le dire, le visage de la franchise dans les dernières années. Et évidemment, son discours marquant à la Coupe Grey. Marc-André Fleury aussi, qui a pris sa retraite dans la Ligue nationale de hockey. C'était la première saison où il ne jouait pas depuis très très longtemps. Et Eugénie Bouchard, qui a officiellement pris sa retraite du tennis. Ça s'est fait en plus ici, à l'Omnium Banque Nationale. OK, roulement de tambour, on y va. Les trois. Écoute, j'ai pas été capable.
1: Ouais, ouais,

0: trois belles carrières. Trois athlètes qui nous ont rendus fiers. J'ai pas été capable d'en choisir un en particulier parce que c'est chiant.
1: Ben, c'est difficile de mettre un titre dans cette catégorie-là parce que ces trois athlètes-là nous ont vraiment fait vivre des moments incroyables.
0: Ben oui.
1: C'est Marc-Antoine Decaux, comme tu l'as dit, son discours après la victoire des Alouettes en 2023. Marc-André Fleury, que ça a été le dernier gardien de but numéro un, le premier show total.
0: Ouais,
1: d'un repêchage.
0: On peut le dire aussi, le dernier grand gardien de but québécois.
1: Exactement. Exactement. Qui a été, écoute, ici au sommet de toutes les catégories de statistiques dans l'histoire de la Ligue nationale. Et Eugénie Bouchard qui, malgré tout, on va se souvenir de Wimbledon en 2014 contre Petra Kvitova.
0: Cette année 2014, incroyable.
1: Elle a été incroyable. Elle a été dans le top 10 de la WTA.
0: Demi-finale en Australie, demi-finale à Roland-Garros et finale à Wimbledon. T'sais, peut-être que par la suite, elle n'a pas répondu aux attentes qui étaient très élevées, qui étaient placées envers elle, mais quand même, elle a eu une superbe carrière dans le monde du tennis. T'sais, une grande joueuse québécoise.
1: Vraiment, vraiment. Oui. Puis elle a été embêtée par des blessures. Écoute, ça a été difficile par la suite, mais s'est retrouvée présentement analyste aux États-Unis là, pour le tennis.
0: Elle a une très belle carrière.
1: Ouais, vraiment, vraiment. Eugénie Bouchard, elle n'a rien à se reprocher.
0: Maintenant, pour la prochaine catégorie, on y va avec la marque de l'année. Quel exploit, quel objectif, quel potentiel record établi par un athlète est-ce qu'on va souligner? Roulement de tambour. Non, avant le roulement de tambour, il faut que je donne les finalistes. Écoute,
1: ben là, on était prêts. Là.
0: On était prêts. J'avais trop hâte de l'entendre parce que ça me donne des frissons à chaque fois. On a Summer McIntosh qui a récemment établi un record pour une compétition. Summer McIntosh qui ne cesse de nous impressionner, sérieux. Là. C'est incroyable ce qu'elle est capable de faire. Encore très, très jeune. Vraiment, là, ça, c'est une athlète qu'on va suivre pendant très, très, très longtemps. Summer McIntosh. Sinon, le 50e but de Cole Caulfield, on y a fait allusion un peu plus tôt. Et le 100e point de Nick Suzuki. Hugo, tu peux faire jouer le moment de l'année.
2: Oh, voilà Suzuki!
0: Avec la description de Pierre-Houd qui était tout simplement parfaite, c'est un moment dont on se souviendra pendant encore très très longtemps. Maintenant, le BPM dans une catégorie peut-être, bon, un peu plus négative, mais c'est pas grave, ça fait partie de la vie. La déception de l'année. Les trois finalistes sont Marco Donadel, entraîneur-chef du CF Montréal, plus leur entraîneur-chef, parce que justement, ça a été une grosse déception. Il a été congédié. Samuel Montembeau, qui a malheureusement connu une saison en dents de scie après avoir été excellent en 2024-2025. Et la troisième déception, ben, ce serait le hockey canadien aux Olympiques. Je sais qu'ils ont quand même fait deux finales, c'est deux médailles d'argent. Mais quand même, on le sait ici, c'est l'or ou rien. Roulement de tambour. J'y vais avec Marco Donadel. Écoute, ça a été une saison hyper décevante l'an passé pour le CF Montréal. Donadel qui est entré en poste, puis on avait l'impression que c'était le gars qui était visé par l'équipe depuis longtemps pour prendre les rênes du club.
1: Ouais.
0: Et ça a été une catastrophe sur toute la ligne. Là. Une des pires saisons de l'histoire du CF Montréal en 2025, qu'ils ont terminé au 28e rang du classement de la MLS, ont été éliminés dans le championnat canadien par une équipe de division inférieure. Puis là, cette saison, il s'est fait congédier après seulement quelques matchs, alors que c'était la débandade pour le CF Montréal. C'est dommage parce qu'il avait connu de très très bons moments pour l'équipe quand il jouait pour l'Impact à l'époque, mais malheureusement, n'a pas été capable de les ramener sur le droit chemin cette année, Marco Donadel.
1: Non, malheureusement, et c'est vrai, c'est important qu'on le souligne, c'était vraiment le gars qui était censé être là. C'était,
0: oui,
1: c'était,
0: il avait passé en entrevue
1: exactement
0: l'année d'avant, quand c'était Laurent Courtois qui avait eu le poste.
1: Puis tu te souviens, il y avait eu comme un peu des secrets par rapport à ça, parce que Laurent Courtois était encore en poste, mais ouais, on avait entamé un processus avec Donadel.
0: Ben, Donadel avait été amené comme adjoint, alors que c'était clairement pour éventuellement remplacer Courtois, puis finalement, il a été en poste à peine un an comme entraîneur-chef.
1: Exact.
0: faut donner crédit. Philippe Lafroy fait quand même bien le travail, par contre, depuis qu'il a pris la relève. Maintenant, pour le dernier BPM, ben, c'est le moment de l'année. On a deux finalistes. On a le but d'Alex Newhook en prolongation contre les Sabres de Buffalo et le but de Stephen Eustachio à la Coupe du Monde qui a permis au Canada d'éliminer l'Afrique du Sud et de passer en huitième de finale. Roulement de tambour.
3: Carrier, la passe. On entre avec Newhook. Evans vers le filet. Le tir.
0: Alex Newhook, encore lui, qui nous a soulagés après une période de prolongation stressante, un autre match 7 enlevant. Et le Canadien qui est sorti victorieux. Un deuxième but gagnant pour Alex Newhook en séries éliminatoires, parce que c'était lui aussi qui avait marqué le but gagnant dans le match 7 contre le Lightning de Tampa Bay.
1: Il a rebondi dans le dos à Vasilevski.
0: Exactement. Ouais. Héroïque, c'est la façon, je pense, de décrire les performances d'Alex Newhook en série.
1: Ça a été incroyable, moi je me souviendrai toujours. Je sortais de mon match de baseball et là je voulais rapidement aller chez nous et on écoutait le match numéro 7 à la radio dans les estrades. Il jouait et là j'entends juste tout le monde de la ligue crier lorsque Newhook a marqué. Quel beau moment, sincèrement. Et ça, on dirait que ça l'a remis un peu la lumière sur Alex Newhook et ce qu'il est capable d'amener en tant que joueur, parce que je pense qu'on était quand même relativement déçus depuis son acquisition. Naturellement, il y avait des blessures mélangées à ça, mais je crois que ça lui a fait du bien.
0: Ouais, cette année, il a vraiment connu une belle saison. Ouais. Quand il était en santé en saison régulière, il a été excellent en séries éliminatoires. Il a été vraiment important pour le Canadien avec ses deux buts qui vont marquer l'équipe pendant très très longtemps.
1: Exact.
0: Alex Newhook, très très mérité pour le BPM. D'ailleurs, il y a quelqu'un qui m'a donné une inspiration pour refaire les BPM la semaine prochaine, mais peut-être avec une catégorie un peu plus ludique.
1: Okay.
0: Ça va être le fun.
1: Ok, j'ai hâte.
0: Ça va être le fun.
1: J'ai hâte.
0: Je dis rien de plus, là, mais vous allez voir, on va s'amuser avec ça la semaine prochaine.
1: Ça n'a pas de sens.
0: Ah, non, c'était pas mon idée.
1: Mais quand même.
0: J'y donnerai le crédit quand on va le faire. Maintenant, par contre, on y va avec un Sport Flash. Hugo. Sport
1: Flash. Fernando Mendoza, c'est Phil signe son contrat d'entrée avec les Raiders. L'entente est de 4 ans et 57,25 millions de dollars garantis. Il a été tout premier choix total lors du dernier rang de la NFL. Les Dodgers hier ont été reçus à la Maison-Blanche. Donald Trump a dit qu'il savait pas que l'équipe n'avait jamais gagné deux titres consécutifs.
0: On apprend tous les jours.
1: Et il a aussi dit qu'il avait plus hâte de rencontrer Shohei Ohtani que le reste de l'équipe.
0: Je le comprends en même temps, là.
1: Mais quand même.
0: Mais c'est chien.
1: Et finalement, les Dodgers lui ont donné une réplique de la bague de championnat de l'équipe. Et finalement, dans la LCF, Cody Fajardo a une rencontre historique hier. Dans le fond, il a fait 510 verges dans la victoire des Elks face aux Rough Riders, 36 à 34. Il a complété 25 de ses 32 passes, 4 passes de toucher là-dedans, dont une bombe de 57 verges à l'ancien des Alouettes, Austin Mack.
0: Il se marque énormément de points dans la LCF cette saison. Ouais. C'est hallucinant comment, semaine après semaine, les équipes mettent du 30-40 points sur le tableau. T'sais, évidemment, les Alouettes sont en tête de liste là, parce que ils jouent ici puis ils font à peu près tout le temps. Mais ailleurs dans la Ligue aussi, le spectacle est excellent. D'ailleurs, parlant des Alouettes, dans un peu moins d'une heure, on va parler au journaliste Mathieu Bédard qui couvre l'équipe pour parler de leur match de cette fin de semaine face aux Tiger Cats de Hamilton. Mais d'ici là, on va prendre une pause et au retour, les séries éliminatoires des moments marquants du Canadien depuis 2000. Quel va être le finaliste de la semaine? Mais ce sera à vous de voter après la pause.
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0: Dans une vingtaine de minutes, on va s'entretenir avec Martin Thériault. Marty qui veut réagir parce qu'il y a un journaliste de The Hockey News qui est allé d'une liste des 5 joueurs les plus susceptibles d'exploser cette saison. Vraiment déclare. Et Ivan Nemidov fait partie de cette liste-là et le journaliste va même jusqu'à dire qu'Ivan Nemidov pourrait marquer 40 buts. C'est-tu possible qu'Ivan Nemidov en marque 40? On va en parler avec Marty dans une vingtaine de minutes. Mais d'ici là, ce sont les séries éliminatoires des moments marquants du Canadien depuis 2000. Cette semaine, on a eu 3 moments marquants. Et là, je vais avoir besoin de vous. Au 514-790-0919 et sur YouTube, vous allez devoir voter parmi les 3 moments de la semaine lequel, selon vous, a été le plus marquant? Je vais les nommer, vous pouvez voter tout de suite après. On a eu le 100 points de Nick Suzuki, quelque chose qui n'avait pas été fait en 40 ans, premier joueur du Canadien depuis Mats Näslund. En 1986, a inscrit 100 points. Suzuki l'a fait, pas plus tard que cette année. Dans les autres moments marquants de la semaine, on a discuté de la fameuse transaction Subban-Weber, une transaction qui a été une onde de choc à Montréal. Le joueur préféré des partisans du Canadien, Piqué Subban, le joueur le plus électrisant depuis longtemps qui a été échangé pour Shea Weber. Et finalement, le dernier moment qu'on a abordé, ben, c'était le retour au jeu de Saku Koivu après plusieurs mois. Lui qui s'était battu contre un cancer, une ovation de 8 minutes lui avait été donnée par les partisans du Canadien. Vraiment, un moment très, très, très touchant. Donc, 514-790-0919, 100 points de Suzuki, transaction Subban-Weber ou le retour de Koivu sur YouTube aussi, vous pouvez voter. Si t'avais à voter, toi, Hugo, t'irais avec quoi?
1: Écoute, moi, je pense que j'ai pas le choix d'y aller avec la transaction Subban-Weber.
0: Ah ouais?
1: Ouais, parce que je pense que dans tous les moments où j'ai suivi le Canadien de Montréal, ça a été l'incident où, et tu sais, la phrase classique dans le sport, t'étais où lorsque ça s'est arrivé?
0: Mm-hmm.
1: Ça a été ça. Pour moi, ça a été comme une des premières fois vraiment depuis que je suis le Canadien que j'ai vécu ça. Le retour de Saku, ça a été mon premier souvenir. Et les 100 points de Suzuki, c'est sûr que c'est une marque historique. Mais si je vais au niveau sentimental, c'est sûr que c'est la transaction Subban-Weber.
0: Ouais, moi aussi, d'un point de vue sentimental, j'ai pas le choix d'y aller avec l'échange Subban-Weber parce que, ben regarde, j'avais même pas un an là, quand Saku Koivu est revenu, mais tu sais... En tout cas, quand j'étais plus jeune, Piqué Subban, c'était mon joueur préféré. Ça m'a vraiment marqué, cet échange-là.
1: Ben oui.
0: Ça m'a déçu en tant que partisan du Canadien. J'étais triste que Subban soit échangé. Il représentait tellement beaucoup. Tu sais, d'un point de vue émotif, d'un point de vue qu'est-ce qu'il apportait sur la glace, mais aussi à l'extérieur de la glace, avec son implication communautaire, avec à quel point ce gars-là il était fier de représenter le Canadien de Montréal.
1: À fond.
0: Ça avait été déchirant, mais ça avait été juste tellement big comme transaction.
1: Ben,
0: un pour un, deux des meilleurs défenseurs de la Ligue qui se font échanger. Ça avait été marquant, mais je suis sûr et certain que pour des gens qui sont peut-être un petit peu plus vieux, ben, ça va être le retour de Saku Koivu et je comprends absolument. Parce qu'écoute, une histoire de courage comme on voit très, très, très rarement.
1: Ah ouais, puis c'est un des capitaines les plus importants dans l'histoire du Canadien.
0: Ah, il a été capitaine pendant longtemps.
1: Exact.
0: Écoute, de subir ces traitements-là du cancer et d'être capable de revenir au jeu quand même aussi rapidement.
1: Et d'être performant par la suite aussi.
0: Performant en plus, non, c'était vraiment très, très touchant. Tu vois, sur YouTube, je suis quand même surpris, là. Peut-être un petit biais de récence, mais pour le moment, ce sont les 100 points de Suzuki qui mènent à 47%. Ensuite, on a la transaction Subban-Weber à 33% et le retour de Saku Koivu est troisième à 20%. La plupart des gens sur la messagerie texte nous parlent de Subban-Weber. Je lis le message de Cédric notamment. Il dit « J'ai choisi l'échange de Piqué Subban contre Shea Weber, pas parce que c'était nécessairement le meilleur échange, mais parce que c'est celui qui m'a le plus marqué. Je me souviens encore du choc quand la nouvelle est tombée. Piqué, c'était électrisant. Ça faisait longtemps qu'on n'avait pas vu un joueur comme lui à Montréal. Son énergie, son charisme et sa façon de faire lever le centre belle rendaient chaque match spécial. Peu importe de quel âge... En tout cas... Il y a des caractères un petit peu bizarres, mais je te rejoins entièrement, Cédric. Sérieux, là, t'as vraiment raison. Il a marqué l'époque chez le Canadien. C'est un moment que aucun partisan du Canadien n'oubliera. Très, très bien dit. Alors, vous pouvez continuer jusqu'à la fin de l'émission, là.
1: Ben oui.
0: Et Nicolas qui nous dit qu'il a récemment vu Subban à Paris dans la rue. Je lui ai dit que je viens de Montréal et que je peux prendre un selfie. Il a dit oui. Et il a reçu un appel de Jeff... Oh boy, attends. Là, il faut que je lise ça comme du monde.
1: Allez, attends.
0: En parlant de TTO, Subban et Weber, il était à Paris et je l'ai vu dans la rue. Je lui ai dit, je viens de Montréal et je peux prendre un selfie. Et il dit oui. Et là, il reçoit l'appel de Jeff Molson qui échange Subban à Nashville. Fou, Nicolas. Regarde. Tu vois, Hugo, toi, tu t'en rappelles? Nicolas, il s'en rappelle vraiment bien parce qu'il était là.
1: Il était là.
0: Quand Piqué a été changé.
1: Il a la photo aussi. Il l'a envoyé.
0: Fait que vous pouvez continuer à voter d'ici la fin de l'émission. Puis ce finaliste-là va faire partie de la grande finale des séries éliminatoires des moments marquants du Canadien qu'on va déterminer à la fin de l'été. Mais d'ici là, c'est le dugout parce qu'après la pause, les Blue Jays ont enfin gagné. Enfin. Il était un peu trop tard, mais quand même, ça redonne espoir et on en parle dans deux minutes.
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0: Enfin, ils ont gagné les Blue Jays hier, victoire de 3-1 face aux Rays de Tampa Bay. Et Hugo, Shane Bieber a été grandement responsable de cette belle victoire de Toronto.
1: Mais on a vu le Shane Bieber des grands jours, des Shane Bieber qui lui a mérité des nominations au Cy Young, des Gandor. On savait que dans son rétablissement, on se devait d'être quand même prudent parce que Shane Bieber a des antécédents de blessures quand même assez importants à son coude. Mais hier, 7 manches lancées, 3 coups sûrs seulement, 1 point mérité et 3 retraits sur des prises. C'est pas le gars le plus flagrant, Shane Bieber. C'est un lanceur qui fait le travail. Il va tout le temps pousser l'adversaire à faire des contacts très faibles avec la balle. Et hier, ça a été le résultat de ça. Aucun but sur balle aussi, donc vraiment beaucoup, beaucoup de discipline. A été à 72%. Le premier lanceur a été une prise hier pour Shane Bieber.
0: Quand
1: c'était
0: même
1: excellent. Mais néanmoins, il y a quand même eu des bons contacts de la part des frappeurs des Rays. Mais
0: avant qu'on aille là, je te demande, là, parce qu'on parle de Bieber, mais dans les derniers jours, on a beaucoup parlé de Kevin Gausman, comme quoi il risque fort probablement d'être échangé. Mais justement, Bieber, surtout si... Bon, une belle performance comme ça, mais s'il est capable de se relancer, est-ce que c'est le genre de joueur qui pourrait être transigé à date limite puis être intéressant pour une équipe qui essaie de faire un long parcours en série comme justement les Blue Jays l'an passé ont tenté avec lui?
1: Ben, c'est un nom qui va définitivement être dans les discussions. La seule chose avec Shane Bieber, c'est les blessures.
0: Ouais.
1: Je te dis, c'est un gars fragile. Kevin Gausman se blesse jamais. C'est un Iron Man.
0: C'est ça.
1: Ça va être plus attrayant pour des équipes, mais Bieber a plus de résultats que Gausman, selon moi, et sa carrière en parle aussi pour lui. Ça a été un risque que les Blue Jays ont pris l'année passée de le rapatrier parce que, justement, il était en rétablissement.
0: Mm-hmm.
1: Sauf que lorsqu'il était en santé, il a été dominant. Il a fait en sorte que l'équipe se rende jusqu'en série mondiale. Hier aussi, mon cher Oli, la défensive a été au rendez-vous pour les Blue Jays.
0: Pas d'erreur.
1: On a mis la table rapidement. Miles Straw qui commence la partie avec un bel attrapé à la clôture. Kazuma Okamoto qui fait 2 retraits à lui-même en 3e manche sur des jeux très difficiles au 3e but. Lui qui avait connu quand même beaucoup de difficultés récemment à cette position-là. Et Ernie Clement qui vole un coup sûr à Jonathan Aranda en 6e manche aussi. Tout a été très, très, très payant au niveau défensif. On a aidé notre lanceur, chose qu'on faisait moins dans les derniers matchs et même depuis le début de la série face aux Rays. Et là, ça a été payant. Et ben, après ça, on a été capable de capitaliser sur les erreurs des Rays, notamment le premier point de la partie, Alejandro Kirk, qui frappe une balle que Junior Caminero a beaucoup, beaucoup de difficultés à maîtriser sur la ligne du 3. Dans le jargon du baseball, on appelle ça un « swinging bunt
0: ». Mm-hmm.
1: C'est lorsque tu rates la balle, mais que tu la mets en jeu pareil. Ernie Clement a été super intelligent sur les sentiers, a réussi à marquer là-dessus. Et par la suite, ça a été juste de l'opportunisme du côté des Blue Jays. Des coups sûrs opportuns un peu plus tard dans la partie.
0: Mais c'est une bonne preuve que, quand ils jouent à leur plein potentiel, ils sont capables de vraiment sortir du bon baseball.
1: Ben, c'est ça qui arrive, les Blue Jays. Et permets-moi, là, Eddie, on parle de cette équipe-là comme étant une déception. C'est normal. Oui, il y a eu des blessures. Oui, il y a eu des gens qui ont quitté, des joueurs qui ont quitté l'alignement. Par contre, c'est quand même une équipe où le cœur est resté là. Et lorsque tout est capable de fonctionner pour les Blue Jays, ils gagnent des matchs et ça a l'air facile. Hier, c'est ça qui s'est passé à Toronto. L'équipe a pas eu de grandes statistiques, 7 coups sûrs seulement dans la partie. Par contre, a été capable de monter les comptes. A été capable de bien identifier les lancers des différents lanceurs. Et ça a fait en sorte que ça a payé. Parce que lorsqu'on a été capable d'être discipliné, on a mis du monde sur les buts. Et lorsque le moment est venu, on a été capable de les faire rentrer. Et ça, c'est le baseball des Blue Jays. C'est ça qui a fait en sorte qu'ils ont connu du succès l'an dernier et qu'ils ont connu cette stabilité-là. Et au niveau des lanceurs, comme j'ai dit, oui, Shane Bieber a fait la grande majorité de la partie. Mais Taylor Rogers n'a rien accordé dans la seule manche où il a été en relève. Et après ça, Louis Varland a fait le travail. Ça a été là, encore une fois la meilleure décision de mettre Louis Varland comme releveur pour terminer les matchs. Et ben, ça a payé. Si les Blue Jays sont capables de jouer de la manière qu'ils ont joué, le dernier match de la série face aux Rays, ça peut être vraiment prometteur pour la suite. Par contre, le timing est dégueulasse. C'est pas mal terminé pour eux cette saison.
0: Il est trop peu, trop tard, ça c'est sûr et certain. Maintenant, ailleurs dans le baseball, en terminant, je veux qu'on parle de Gavin Williams, le lanceur des Guardians de Cleveland, qui est sur une séquence exceptionnelle. Troisième sortie consécutive d'au moins 11 retraits sur des prises. Et hier, il a lancé une manche immaculée. C'est quoi ça? C'est quand tu retires les trois frappeurs sur prise avec le minimum de lancers possible, c'est-à-dire 9.
1: 9. Donc tu lances 3 présences au bâton de 3 prises pour retirer les frappeurs. C'est assez spectaculaire. Et ça rentre un peu aussi dans la philosophie des Guardians de Cleveland, c'est-à-dire... On a des joueurs que vous connaissez pas trop en défensive. On a des lanceurs que vous connaissez pas trop sur la butte. Mais ça marche. Mais Gavin Williams fait partie quand même des lanceurs les plus connus de cette organisation-là. Trois sorties consécutives d'au moins 11 retraits sur des prises pour Gavin Williams. Un gars qui est en contrôle de tous ses lancers constamment. Une très bonne vélocité. Et une des raisons pourquoi les Guardians sont encore dans la lutte pour le sommet de la centrale américaine, c'est une équipe qui va surprendre. Faites pas le saut si vous voyez les Guardians au sommet de cette division-là vers la fin de l'année. C'est à cause des prouesses notamment de Williams qui est là. Mais là en plus on est chanceux, Jose Ramirez revient au jeu pour les Guardians. Donc la recette du succès est mise en place, faut juste exécuter.
0: Excellent, merci beaucoup Hugo. Ça va être une grosse fin de semaine là, dans le baseball majeur, parce que commence à avoir beaucoup de rumeurs de transactions. La date limite des échanges arrive à grands pas. C'est dans une dizaine de jours environ, le 3 août. Donc d'ici là, il y aura beaucoup de mouvements. Et évidemment, on va en parler ici à BPM Sport. Après la pause, c'est Martin Thériault qui s'amène. Marty veut réagir à une liste d'un journaliste de The Athletic qui a parlé de 5 joueurs qui pourraient exploser la saison prochaine. Pourquoi? Ben c'est parce qu'Ivan Demidov fait partie de la liste, et selon le journaliste, Ivan Demidov pourrait obtenir un exploit très, très, très impressionnant l'an prochain. C'est quoi? Est-ce que c'est réaliste? On en parle avec Marty dans 2 minutes.
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0: On lui parle tous les mercredis et vendredis dans le club du matin cet été. C'est Martin Thériault. Salut Marty, comment ça va?
5: Hey, salut Ali, ça va super bien toi?
0: Yes, ça va super bien, merci. Écoute Marty, on est tombé sur un article de The Hockey News, le journaliste Michael Trikos, qui a décidé de dresser un top 5 des candidats qui pourraient exploser cette saison. Quel joueur pourrait peut-être pas nécessairement juste prendre un pas dans leur développement, mais faire un saut? Et il mentionne notamment qu'Ivan Demidov fait partie des candidats et qu'il pourrait même marquer 40 buts. 40 buts, on va y revenir dans un instant, mais la progression d'Ivan Demidov, une explosion de sa production, y crois-tu?
5: Ben, je pense qu'il faut voir un petit peu les critères de Michael Trakos. Tu sais, je veux pas lui manquer de respect nécessairement, mais j'ai comme l'impression qu'il l'a moins vu peut-être un petit peu la saison dernière. C'est normal, il est pas nécessairement à Montréal, il est pas nécessairement collé 24 heures sur 24 sur l'équipe comme nous on peut l'être, là.
0: Ouais.
5: Je pense que... Donc, tu sais, je regardais ses propos, il disait, écoute, je l'ai découvert là, des séries, il a été incroyable, il a simplement montré, il a simplement effleuré un petit peu le moindre du potentiel qu'il est capable d'aller accomplir. Je regarde un peu tout ce qu'il est en train de dire, puis c'est comme si il savait pas, il avait jamais vraiment observé Ivan Demidov avant les séries éliminatoires, ce qui est un peu normal. Parfois, t'as des regards un peu ailleurs. Donc, tu sais, je regarde un peu comment il voit les choses. Est-ce que je dirais que Demidov va exploser? Je veux dire, il a quand même eu 62 points aussi.
0: Ben oui, c'est très impressionnant pour une saison recrue.
5: C'est ça, il y a eu une excellente saison. Moi, quand tu me parles d'aller exploser, c'est d'avoir une saison... Je vais donner l'exemple, j'avais Leo Carlson l'an dernier l'un des candidats à exploser. Ça, c'est un joueur qui explose. Ça, c'est un joueur qui obtient... Disons que tu passes de 30 ou 40 points à, ouais, à 70, 80. Et là, tu deviens un joueur extrêmement dominant. J'ai l'impression que Demidov, cette année, sans lui manquer de respect, je le répète, c'est parce qu'il y a une saison de 62 points. Il a été très bon l'an dernier. C'est pas pour rien qu'il a été quand même finaliste au trophée Calder, tout ça. Je pense qu'il va avoir une progression. Il va être meilleur. Je pense qu'il va avoir une meilleure saison que les 62 points. Mais je m'attends... Si devait exploser, puis là, partant des Canadiens, je ne veux pas rêver non plus, il faudrait qu'il aille chercher du 90 points dans mon livre.
0: Ben oui.
5: Moi, Je pense que ça risque davantage de ressembler vers un 70, 72, 73 points. Là. Donc, je le rentrerai pas là-dedans. Mais ça veut quand même dire qu'il va avoir une belle progression, un peu comme Nick Suzuki a montré tout ça depuis le début de sa carrière. Il a jamais explosé, mais a toujours été constant dans sa progression depuis qu'il a commencé à jouer dans la Ligue nationale.
0: Puis surtout que, tu sais, je pense qu'on est tous d'accord qu'Ivan Demidov, c'est un joueur qui travaille super fort. Il va s'améliorer. Il a pas l'air du genre de joueur qui pourrait avoir une gang de la deuxième année, mais en même temps, il va jouer avec qui? Tu sais, comment est-ce que tu veux qu'il inscrive 40 buts, 90 points, s'il joue encore avec Oliver Kapanen et Alex Newhook, qui sont quand même, on s'entend, des joueurs plutôt limités offensivement pour moi? C'est ça aussi qui pourrait empêcher Ivan Demidov d'être un joueur qui performe déjà au-dessus d'un point par match à un si jeune âge.
5: Ouais, ça, c'est un très bon point, Oli. Je pense que les partenaires de trio de Demidov, tu sais, le fameux dossier du deuxième joueur de centre, le fait qu'on voulait aller chercher un attaquant peut-être un peu plus physique cet été et tout ça, ben, on n'a pas été capable de le faire. Ça, c'est bien certain que ça va peut-être lui nuire légèrement. Par contre, Demidov, ça va toujours être quelqu'un, je pense, qui va traîner un peu les choses sur son dos. Moi, j'ai souvent dit, dans le passé, lors de son année de repêchage, je me suis toujours dit, je pense que dans le futur, ça va être le meilleur joueur des Canadiens. J'enlève rien à Suzuki, j'enlève rien à Hudson, j'enlève rien à Slavkovski et compagnie. Mais j'ai toujours vu que Demidov va être dominant. Puis tu viens de l'effleurer. Ça, je pense que c'est un excellent point. Ça, je pense que c'est à noter dans le cas d'Ivan Demidov. Tu sais, des joueurs qui vont obtenir parfois des gains de la deuxième année, c'est un peu des gars que, là, leur première saison est tellement belle, c'est tellement... On dirait que tout devient facile, entre guillemets. Dans la Ligue nationale. Donc là, on dirait, sans dire que tu travailles pas, mais t'en donnes peut-être un peu moins, peut-être moins d'efforts. Mais Demidov, dès les premiers matchs qu'il a disputé à Montréal, pas l'an dernier, mais la saison précédente en série contre les Capitals, il l'a eu en plein visage. Il a vu à quel point c'était difficile physiquement, que c'était difficile d'avoir un peu plus d'espace pour contrôler la rondelle et tout ça. Et il a fait une énorme progression. Ça n'a pas encore été parfait dans ses critères l'an dernier. Mais ça s'est amélioré. Il a commencé à comprendre des choses. Tu l'as bien mentionné. On voit des séquences à Brossard depuis le début de l'été. Il travaille fort. C'est lui qui prend les choses en main du côté des joueurs des Canadiens ou même des vétérans là, qui s'entraînent là. Il met les bouchées doubles. Il travaille. Il est constamment sur la patinoire. C'est pas une attitude de gars, ça, habituellement, qui connaît les Yings de la deuxième année. C'est un gars qui va s'améliorer. C'est simplement peut-être pas, je le répète, là, d'obtenir une saison de 100 points. Mais il va être meilleur, ça, je suis convaincu.
1: Ouais, puis tu l'as dit, Marty, son sens de l'observation est tellement aiguisé. On dirait plus les matchs avancent, plus il est en compréhension de cause de la vitesse de jeu, de l'espace qui peut se créer. Et on le sait, nombreux ont été les fois la saison dernière où on a été un peu, je dirais pas déçu, mais on aurait aimé plus dans une chance de marquer qui aurait raté, mettons un lancer, juste une question de timing, une passe qui aurait complété, que finalement ça n'a pas mené à un but. Je pense que Demidov a un rythme quand même assez vite. Ouais. Autant que lui doit s'adapter à ses coéquipiers, autant que ses coéquipiers doivent s'adapter à son rythme. Mais on voit son sens de l'observation qui s'agrandit d'année en année. Et c'est une des raisons d'ailleurs qui va être dominant, c'est parce que il n'y a rien qui va le ralentir. Il va toujours trouver une solution à tout.
0: Justement, pendant qu'on parle de ses compagnons de trio, le Marty, je suis curieux. Oliver Kapanen, il a surpris tout le monde l'an passé. 22 buts. Personne ne pensait qu'il allait être capable de maintenir ce poste-là de deuxième centre pendant aussi longtemps. Mais visiblement, il a frappé un mur vers la fin de la saison. Dans son cas, est-ce que tu vois une progression ou tu penses que vraiment, on a vu ses limites puis que c'est pas mal ça, Oliver Kapanen?
5: Non, je pense qu'il est capable d'avoir une progression, Oliver Kapanen. C'est sûr que là, évidemment, on va toujours garder la fin de la campagne en tête, qui n'a pas été capable de disputer des matchs, qui a été régulièrement laissé de côté lors des séries, que c'était plus difficile. On est tous d'accord là-dessus. Il faut pas jouer à l'autruche non plus. Ça demeure un jeune joueur, Oliver Kapanen. Ça demeure quelqu'un qui... Je pense qu'il faut garder ça un peu en tête. C'est sûr que Kapanen, c'est pas quelqu'un qui a des mains à tout casser. C'est pas quelqu'un qui arrive en zone adverse, en zone restreinte, un peu comme un Demidov, puis qui commence à déjouer tout le monde, commence à tirer des joueurs vers lui, commence à comprendre l'espace autour de lui, puis de faire des passes. C'est pas ça. Ça l'a jamais été, puis ça le sera jamais non plus. Par contre, là où Kapanen a un avantage, où il est capable d'aller aider, c'est dans sa compréhension du jeu, comment aller se positionner. Lorsque t'es en zone adverse, d'aller devant le filet, par exemple, devant, quand c'est le temps d'aller supporter un coéquipier pour aller chercher une rondelle, et d'un tir quand même correct, c'est pas le meilleur tireur de l'équipe, là. Il y a des gars comme Cole Caulfield et tout ça qui se démarquent un peu plus. Mais quand c'est le temps d'aller devant le filet, quand c'est le temps d'aller compléter des chances d'un joueur plus talentueux comme Demidov, je pense qu'il n'y a pas un hasard si c'est Kapanen qui a été capable d'aller chercher un au-dessus de 20 buts, qui a été capable d'aller chercher des statistiques assez intéressantes. Maintenant, les séries, plus la saison augmente, plus le rythme augmente, plus moins l'espace est là. C'est une bête qui est quand même à apprivoiser. Ça, le jeu des séries éliminatoires, il l'a fait un petit peu l'an dernier, mais là, je pense qu'il va être capable de s'ajuster là-dessus, commencer à comprendre des choses quand le rythme augmente, quand le synchronisme est plus élevé. Comment faire des jeux lorsque la pression est plus intense et que ça frappe un peu plus. Je pense qu'il va avoir appris. Pas de là à exploser. Mais je pense qu'il est capable de montrer peut-être un peu plus de constance dans ses prestations, là, sans dire que c'est lui qui va exploser non plus.
0: Donc on est d'accord que Ivan Demidov va s'améliorer sans nécessairement exploser. Même chose pour Oliver Kapanen. Qui donc est-ce que tu verrais chez le Canadien exploser la saison prochaine?
5: Ouais, là, c'est sûr que comme tu l'as mentionné, Ali, il n'y a pas eu nécessairement d'ajout. C'est pas nécessairement facile de dire, OK, est-ce que quelqu'un peut aller se tailler une place au sein du deuxième trio? Moi, je verrais Zachary Bolduc, honnêtement, qui va être peut-être une explosion. Peut-être pas hallucinante, là, pas de passer de 30 points à 70, pas ça du tout. Là. Mais s'il est capable d'aller chercher peut-être une cinquantaine de points, il faut pas oublier que Zachary Bolduc, l'an dernier, le système de Martin Saint-Louis est très exigeant. Tu dois te replier constamment.
0: Ouais.
5: Le système un peu hybride de jouer de la zone, à un moment donné, ça tombe homme à homme. Ça peut devenir un peu compliqué pour lui. C'était pas nécessairement quelque chose à laquelle il était habitué du côté des Blues de Saint-Louis. Donc, a dû maîtriser tout ça. On n'a pas eu nécessairement le temps de jeu qui allait avec. C'est un excellent marqueur, Zachary Bolduc. Et l'an dernier, 12 buts seulement. J'ai l'impression que cette année, avec une deuxième saison, en comprenant le système, en prenant l'été, pour voir un peu plus comment ça se passe au niveau tactique, pour travailler sur sa forme physique, pour travailler justement sur sa progression et tout ça, et justement, il n'y a pas eu d'ajout. Donc, je me demande si un gars comme Bolduc ne serait pas capable d'aller chercher un rôle au sein d'un deuxième, d'un troisième trio. Puis là, s'il y a des blessures, on le souhaite pas, mais capable d'aller prendre une chaise un peu plus élevée dans la hiérarchie et là, d'obtenir des points. C'est là peut-être que je pourrais voir. J'irais pas m'acheter un billet de loterie pour parier là-dessus, là. Mais je pense qu'il est peut-être capable d'aller chercher une certaine progression. Là. Il y a certainement les atouts pour le faire.
0: Non, t'as absolument raison. C'est un joueur qui a un tir foudroyant. Puis on l'a vu peut-être un peu plus en séries éliminatoires quand il a apprivoisé un certain rôle d'agitateur de peste. Il prenait davantage ses aises. Il y aurait une place en théorie de disponible sur le deuxième trio. Est-ce que c'est lui qui va être capable de la saisir? Est-ce que ça va être quelqu'un d'autre? Moi, je suis d'accord avec toi, Marty. Zachary Bolduc va être assurément à surveiller cette saison. Maintenant, parmi les autres joueurs dans le top 5, le journaliste mentionne également les noms de Konstantinos, Mason McTavish, Porter Martone et même Nick Robertson. Quel nom parmi ces quatre-là t'a le plus intrigué?
5: Ouais, moi, c'est le dernier, les gars. On a parlé de son frère Jason Robertson avant hier. Là, je suis allé vraiment du côté de Nick Robertson. Honnêtement, les gars, j'ai tellement été content qu'il sorte de Toronto.
0: Ouais.
5: C'est un gars que j'avais très haut dans mes listes. C'est quand même un choix de deuxième tour. Moi, je l'avais dans mon top 25 de son repêchage. J'ai toujours cru énormément à ses qualités de marqueur. C'est un gars qui est intense et tout ça. Mais à Toronto, ça n'a jamais fonctionné pour lui. Ça a toujours été compliqué. T'sais, je me souviens, dès le départ, il avait même pas encore 20 ans. Souvenez-vous, les séries de la bulle, lorsque dans le temps de la pandémie, il avait joué quelques matchs en série avec les Leafs, avait été très bon. Il n'a jamais été capable d'aller s'établir par la suite. Puis même au niveau de ses contrats, ça a été compliqué. Son deuxième contrat en septembre 2024... Un an seulement, il a été obligé de signer un contrat jusqu'au mois de septembre, ça a été super long. Son troisième contrat, encore une fois un an, pas un vote de confiance du côté de Brad Treleaven, qui était le directeur général à l'époque chez les Leafs. Là, tu changes d'équipe, tu t'en vas dans une autre organisation avec un directeur général qui te connaît, Carl Dubas, qui t'a repêché du côté des Maple Leafs. Et en plus, je regarde le scénario du côté des Penguins de Pittsburgh. Le départ d'Anthony Manta, qui a produit justement, ouvre la porte à quelqu'un. Oui, on a ajouté à Andrei Kuzmenko, c'est sûr. Ça ne veut pas dire que ça va être tout cuit dans le bec pour Robertson, mais il a une occasion d'aller chercher un poste au sein d'un top 6. Est-ce qu'il va jouer avec Evgeny Malkin? Est-ce qu'il peut jouer avec Yegor Shinnakov, qui a eu une excellente saison du moment
1: c'est une belle opportunité.
5: Du moment qu'il est arrivé avec les Pingouins, il a été excellent. je trouve qu'il y a une occasion à aller chercher pour Robertson d'aller jouer avec des gars de dominants dans un autre environnement avec un nouveau départ, et c'est encore quelqu'un qui est assez jeune. Moi, je serais capable de voir un Robertson faire peut-être un peu mieux que les 32 points qu'il a fait la saison dernière.
1: Puis en plus, c'est ça aussi, là,
0: ouais, puis en plus, quand tu regardes les Pingouins, ils ont justement été capables de le faire l'an passé. Avec Manta puis avec Yegor Chinov, des gars qui peut-être décevaient ou peut-être se cherchaient un petit peu, changement d'air, débarquent à Pittsburgh et se découvrent dans un nouveau rôle. Et Robertson, il a absolument le potentiel pour faire ça. Il va avoir de la place. Assurément sur le top 9, peut-être même le top 6 des Pingouins de Pittsburgh. Maintenant, si on regarde à l'extérieur de ce top 5-là, y a-t-il des joueurs qui n'ont pas été inclus dans la liste qui, pour toi, pourraient exploser la saison prochaine?
5: Ouais, moi, il y en a un que je verrais du côté du Kraken de Seattle, c'est Maki Samoskevich qui a été échangé justement par les Panthers de la Floride cette saison, durant l'été plutôt. Maki Samoskevich, on sait son talent. On sait que c'est un gars qui est très complet. Lui également une excellente tir. C'est quelqu'un qui a un bon coup de patin. C'est quelqu'un qui est capable d'aller autour du filet. Il n'y a rien nécessairement d'exceptionnel, mais il est très efficace partout. Puis là, Samoskevich, évidemment avec les peines.
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9: Le Club! Bon vendredi tout le monde, bienvenue dans le Club du Matin. J'espère que vous allez passer une très très belle journée aujourd'hui, peut-être votre dernière journée avant de tomber en vacances et peut-être aussi la dernière journée de vacances. Peu importe, merci d'être à l'écoute du Club du Matin. Olivier Paiement avec vous pour les 4 prochaines heures. Merci d'être là, peu importe où vous êtes, peu importe de où vous nous écoutez. 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Et comme à l'habitude, je suis accompagné par mon acolyte Hugo Rage. Comment ça va, Hugo?
10: Salut Ali, ça va super bien, toi?
9: Ça va très bien, merci. Ça, c'est fou comment les semaines passent vite.
10: T'as l'air de bonne humeur, par exemple, aujourd'hui. Ça se voit, là. On
9: ben
10: le
9: oui,
10: sent.
9: Mais...
10: C'est vendredi.
9: Ouais, c'est vendredi,
10: fin
9: c'est
10: de la
9: le
10: semaine.
9: Week-end, il annonce beau. Ma blonde revient de son voyage,
10: ah
9: je vais
10: ouais.
9: pouvoir la voir ce soir.
10: Okay.
9: On a un gros show en plus, c'est pour ça que je suis heureux surtout.
10: C'est
9: je suis heureux de passer les 4 prochaines heures avec vous parce qu'on a une tonne de sujets dont on veut vous parler. Il y a un redraft du repêchage de 2023 qui fait quand même beaucoup réagir parce qu'il y a des sélections du Canadien cette année-là qui vieillissent mal, mais il y en a d'autres qui vieillissent bien. On va parler de ça, Harbert Jacquet, qui continue à revenir dans les rumeurs de transactions. Vous avez aimé ça hier, les BPM? Ben, on a d'autres prix à donner.
10: Ben oui.
9: On va continuer à les donner,
10: on
9: ça s'en vient.
10: Comme ça.
9: Exactement, dans peut-être un 25 minutes environ, on va parler des Blue Jays. Comme à l'habitude, le vendredi, on va parler avec Martin Thériault parce qu'il y a un texte présentement sur The Hockey News qui fait énormément réagir. On parle de 5 joueurs qui pourraient exploser en vue de la prochaine saison. Et le nom d'Ivan Demidov est notamment mentionné. Le journaliste suggère même qu'Ivan Demidov pourrait marquer 40 buts cette année. C'est-tu vraiment possible? C'est-tu un peu trop osé comme prédiction? On va en parler avec Marty un peu plus tard à l'émission. On va aussi discuter du match des Alouettes de Montréal qui affrontent les Tiger Cats de Hamilton cette fin de semaine au stade Percival Molson avec Mathieu Bédard. Comme tous les vendredis, Dan Richard va s'amener. Dan a des sujets bien intéressants pour nous encore une fois. On va parler de la mise sous contrat de Patrick Kane avec les Blackhawks de Chicago, mais surtout, tu sais, LeBron et Messi sont beaucoup dans l'actualité ces temps-ci.
10: C'est vrai?
9: Puis avec raison, parce qu'ils sont encore au sommet de leur art. Messi qui a perdu en finale de la Coupe du Monde, mais qui a connu un tournoi exceptionnel, LeBron, ben, tout le monde attend de voir qu'est-ce qu'il va faire. Puis ça a inspiré Dan. On va faire un top 5 des athlètes depuis 2000. Parce qu'on s'entend que ces deux-là sont peut-être, en tout cas, on verra s'ils sont dans notre top 5. Mais ils sont deux des plus dominants depuis 2000. C'est qui les autres? Ben, le fun de faire ça. J'ai bien hâte de faire ça avec Dan un peu plus tard à l'émission. Jacob Kenville va nous rejoindre aujourd'hui. Bref, on a une tonne de sujets pour vous parce que c'est un gros week-end dans le monde du sport. Hugo, t'as passé une belle journée hier?
10: Super belle journée hier. Quand même assez relax, je te dirais.
9: Ah oui, tu t'es pas tapé un aller-retour genre...
10: Pas de baseball hier.
9: Genre en Abitibi ou quelque chose de même, non?
10: Non, pas hier. On était censé avoir une pratique hier, mais vu que les gars restaient à Québec parce qu'on s'en va arriver à Dijoux en fin de semaine, on a annulé la pratique. Fait que je me suis reposé, Oli, ça a fait vraiment du bien.
9: Fait que ton équipe est à Québec en ce moment. Sont
10: ouais, la majorité des joueurs
9: bourse.
10: Sont à Québec. Ouais, ils sont à Québec en ce moment parce qu'on joue 4 games à Rivière-du-Loup en fin de semaine.
9: Ils ont quel âge, donc?
10: C'est entre 15 et 17 ans.
9: OK.
10: Entre 15 et 17 ans, ouais. Exact.
9: Fait que peut-être pas besoin de s'inquiéter qu'ils sont dans les bars puis tout, mais quand même,
10: non,
9: peut-être que.
10: Non, mais faut qu'ils soient sages pareil.
9: C'est ça.
10: On a passé le message.
9: Ils ont un couvre-feu,
10: exact,
9: tout ça.
10: Exact,
9: c'est bon.
10: Exact.
9: C'est bon, parfait.
10: Mais c'est correct. On a un bon groupe de jeunes cette année.
9: C'est bon.
10: Toi, t'as-tu passé une belle journée hier?
9: Ouais, belle journée hier. J'étais allé souper chez mes parents. Puis là, quand je suis revenu, ça m'a pris un bon 25 minutes de trouver un stationnement. Mais regarde, tu sais, c'est la réalité quand t'habites à Montréal. C'est parce que hier, c'était les feux d'artifice sur le pont Jacques-Cartier.
10: Ah, c'est pas juste chez vous, ça, c'est vrai.
9: J'habite quand même proche. Puis quand t'habites dans ce quartier-là, là, tu le sens qu'il y a les feux.
10: Ah ouais, hein?
9: Là, hier, il n'y avait pas de place de stationnement. J'ai dû gosser pendant 25 minutes. Tu sais, normalement, j'arrive devant chez moi, puis il y a une place genre 19 fois sur 20.
10: Okay.
9: Dans le pire des cas, il faut que j'aille sur la rue à côté. Là, j'ai dû aller genre 3 rues plus loin.
10: Oh boy.
9: Puis c'est tellement frustrant chercher du stationnement en plus.
10: Ouais.
9: C'était pire avant parce que j'habitais dans le Mile End. Celle-là, ça pouvait me prendre 45 minutes des fois.
10: Terrible ça.
9: Ça c'était
10: terrible.
9: Tellement frustrant.
10: Aïe aïe.
9: Mais bon, j'ai fini par en trouver un. Je suis arrivé chez moi. Et la beauté de la chose, c'est que les feux commencent à 10h, ce qui est pas mal l'heure où on doit se coucher, nous, parce qu'on se lève de bonne heure.
10: Exact.
9: Et en plus, ben, de chez moi, il y a un gros arbre qui cache les feux d'artifice. Fait que je peux même pas les voir.
10: Fait que t'as vu tout le show, puis t'as
9: je l'ai entendu.
10: Après.
9: J'ai entendu les feux d'artifice, je les ai pas vus. C'est pas grave.
10: La
9: ça fait partie de la beauté d'habiter en ville, là, puis c'est le fun quand même. Ça arrive vraiment plus souvent que je pensais, là,
10: les
9: feux d'artifice. Depuis que j'habite dans ce quartier-là, c'est un bon 2 fois par semaine, puis les gens aiment ça. Pas tout le monde. Il y a des gens qui aiment pas ça, mais en tout cas, il y a des gens qui aiment ça. Tous les goûts sont dans la nature.
10: Exactement. Moi, ça me rappelle, il y a quelques années, l'humoriste Alexandre Bizarillon avait fait un vidéo sur la beauté du trafic après les feux d'artifice. Allez voir ça sur TikTok, ça vaut la peine. J'ai pleuré de rire.
9: Ah ouais, parce que le pont est barré, puis évidemment, le tunnel, c'est pas facile.
10: Ah ouais.
9: Fait que, tu sais, si tu veux quitter l'île de Montréal, bonne chance, ou même
10: exact.
9: Si tu veux juste circuler au centre-ville. En tout cas,
10: exact.
9: Ça fait partie de la vie. C'est bien correct. On aime ça quand même, habiter à Montréal. C'est une belle
10: ouais.
9: OK.
10: Ben
9: bon,
10: ouais.
9: Fini la jasette, là. Ça n'a pas rapport tout ça. Nous, on est ici pour parler de sport. Et ça commence pour l'émission du 24 juillet 2026 dans le Club du Matin. L'expert des espoirs, Scott Lee Wheeler, a sorti une liste hier. Parce que là, ça fait 3 ans que le repêchage de 2023 a eu lieu. Et 3 ans après chaque QV, Scott Wheeler, il retourne sur les sélections qui ont été faites. Et il décide de faire une évaluation. Si on refaisait le repêchage 3 ans plus tard, ce qui est évidemment très très tôt, là, personne n'est en train de dire que 3 ans plus tard, les évaluations sont finales puis qu'on a tout fait notre idée, loin de là. La plupart des gars sont même pas encore établis dans la LNH. Mais quand même, plusieurs d'entre eux ont fini leur contrat d'entrée. Bédard, Carlson, Fantilli notamment. Et donc, ça nous permet de les évaluer, de les classer. Si le repêchage de 2023 était à refaire, comment est-ce que Scott Wheeler classerait les joueurs? Sans surprise, 1, 2, 3, 4, il n'y a pas de changement. Bédard 1, Carlson 2, Fantilli 3 et Will Smith est 4e. Je pense pas qu'on a trop besoin de s'ostiner là-dessus. T'as peut-être un débat Bédard ou Carlson.
10: Mm-hmm.
9: Rendu là, c'est une question de préférence. Carlson est plus gros, plus physique, peut-être que pour les séries éliminatoires, il est plus taillé sur mesure que ça, mais regarde, Bédard, c'est un talent générationnel. Je m'obstinerai pas pour ça.
10: Tu t'obstines pas avec ça, je suis d'accord avec toi.
9: Ça, c'est le top 4. Puis rappelle-toi, au repêchage de 2023, Hugo, le top 4, tout le monde le disait d'avance, c'est fixé, on le sait que ça va être ces 4-là, l'ordre à voir, mais ça va être ces 4-là.
10: Ouais.
9: Le repêchage, on disait, commençait au 5e rang. Et qui avait le 5e choix au total de ce repêchage-là?
10: Le Canadien de Montréal.
9: Le Canadien de Montréal, qui a vraiment joué le premier domino qui a enclenché toutes les sélections par la suite. On se rappelle, c'est David Reinbacher qui avait été la sélection du Canadien. Sauf que, sans surprise, je vous le dis tout de suite, Reinbacher n'est pas 5e sur la liste à Scott Wheeler. En fait, ça va faire plaisir à certains, ça va en fâcher d'autres. Au 5e rang, avec le Canadien de Montréal, Scott Wheeler, il met Matvei Michkov à la place de David Reinbacher.
10: Imagine-toi Matvei Michkov en ce moment dans l'environnement du Canadien de Montréal. Est-ce que ça aurait été autant, pas problématique, mais oui, là, semi la controverse, qu'avec les Flyers. Hmm.
9: Écoute, au repêchage, avant le repêchage, on commençait à entendre qu'il y avait certains drapeaux rouges.
10: Oui.
9: Entourant Matvei Michkov.
10: Oui.
9: Mathias Brunet en parlait souvent sur nos ondes, je m'en rappelle. Il y avait des situations un petit peu bizarres. On parlait d'un caractère un peu questionnable. Force est d'admettre, après 2 ans dans la LNH, ces craintes-là, on n'a pas été rassurés. Là.
10: Non, ça s'est avéré réalité quand même. Là. On a vu des résultats.
9: Année recrue, je pense que c'était correct. Peut-être par moment, on avait l'impression qu'il manquait un peu d'effort. Écoute, c'est des choses qui arrivent avec un jeune joueur. Mais dans la dernière année, bon, t'as eu l'histoire, il était passé à Dubaï quand il était dans un accident de la route avec une voiture de luxe, il y avait des filles. Finalement, on n'a rien entendu parler après, mais quand même.
10: Ouais.
9: Il serait pas arrivé en forme au camp d'entraînement. Se pogne avec son entraîneur Rick Tocchet, qu'il critique ouvertement dans les médias. Manque des matchs des Flyers parfois. Il a été rayé de la formation de l'équipe par moments. Il y a des moments où il jouait très, très peu avec eux. Attitude, admettons-le, là, questionnable pour Matvei Michkov. Moi, même avec le recul, même si un ailier dynamique, c'est en plein ce qui manquerait aux Canadiens, j'irais pas dans cette direction-là. Si le repêchage était à faire, ce serait pas mon choix au 5e rang. Je te pose la question, Hugo, parce qu'on regarde les gars derrière dans la liste de Scott Wheeler. Donc 5, Matvei Michkov. 6, c'est Zach Benson. 7, c'est Gabriel Perrault. Et 8, c'est Ryan Leonard. Parmi ces 4 joueurs-là, Michkov, Benson, Perrault, Leonard, c'était le Canadien. Si le repêchage était à refaire en 2023, t'irais avec qui?
10: C'est une bonne question. Honnêtement, moi, le profil de Ryan Leonard, je l'aime beaucoup.
9: Ouais.
10: Je pense que c'est le genre de joueur qui aurait pu bien se mouler à l'alignement du Canadien présentement. Zach Benson, on s'entend, je pense que c'est juste l'accumulation des petits joueurs.
9: Exact.
10: On n'y pas l'impact.
9: Si le Canadien avait pas déjà une petite équipe, tu sais, t'as déjà en attaque de Caulfield. Suzuki est costaud, mais c'est pas le plus grand non plus. Demidov est pas, tu sais, en défense, c'est des gars comme Lane Hudson. Je te rejoins. T'sais, si le Canadien avait une équipe qui était plus costaude, on serait d'accord. Benson, on se casse même pas la tête. Écoute, ce gars-là, c'est une peste. Là. Il est détestable. Il va être bon pendant longtemps dans la LNH.
10: Puis il y a un impact direct dans les succès de sa formation immédiatement. Gabriel Perrault, ben, on s'entend, c'est vraiment un projet qui va se développer là, dans les prochaines années. Il commence là, son échantillon dans la Ligue nationale. Mais on sait, à Boston College, il a été excellent. Jouait justement sur un trio avec Will Smith et Ryan Leonard et a été époustouflant même dans les compétitions internationales. Mais pour ce qui est des besoins du Canadien à ce moment-là, Ryan Leonard est le profil le plus intéressant pour moi.
9: Je suis d'accord avec
10: un
9: toi.
10: Un gars offensif, mais
9: costaud.
10: Un gars qui peut brasser, un gars qui peut être responsable défensivement aussi. Ça a été un capitaine dans les équipes mondiales juniors. Ça aurait été le joueur que j'aurais choisi.
9: Tu sais, c'est 6 pieds 1, 205 livres. C'est un gars qui frappe, c'est un gars qui est hargneux.
10: Ouais.
9: Un ailier de puissance comme ça, c'est ce que le Canadien a besoin.
10: Exactement.
9: Fait que moi aussi, si le repêchage était à refaire aujourd'hui, puis regarde, peut-être que Ryan Leonard a pas un plafond aussi élevé que Michkov. T'sais, Michkov, il a le potentiel d'être une superstar.
10: 100%.
9: Même offensivement, peut-être que Zach Benson a plus d'habileté. Mais moi, si le repêchage était à refaire aujourd'hui, j'irais aussi avec Ryan Leonard. Au 9e rang, c'est Roman Kantsirov qu'on va voir cette saison avec les Blackhawks de Chicago. Lui, à 21 ans l'an passé, il a mené les buteurs dans la KHL. Alors clairement, c'est quelqu'un vraiment de très, très intéressant. J'ai hâte de le suivre. Et au 10e rang, c'est un joueur qui a été sélectionné par le Canadien en 2023. Mais c'est pas David Reinbacher. C'est Jacob Fowler, choisi au 3e tour, 69e choix au total en 2026. Il est au 10e rang du redraft de Scott Wheeler. C'est exceptionnel. Là. T'as pris un gardien en 3e ronde. On s'entend, les gardiens, normalement, ça prend plus longtemps à se développer.
10: Exact.
9: Ça prend plus longtemps avant qu'on soit comme « Ah ouais, c'était un bon choix. » Non, 3 ans plus tard, on le voit déjà dans le top 10. C'est incroyable.
10: C'est incroyable, mais en même temps, Jacob Fowler a prouvé son rang. T'sais, a prouvé la valeur de ce rang-là parce qu'il a été très fort partout où il a passé, a connu du succès partout où il a passé. C'est facile, les étapes se sont tellement faite facilement et de manière fluide pour Jacob Fowler que t'as pas le choix de le considérer parmi les 10 meilleurs joueurs de ce repêchage-là. C'est fini les temps où les gardiens vont être dans le top 5. Ça, c'est terminé.
9: Ouais.
10: Mais par telles occasions, telles années, il va avoir certains gardiens qui vont se retrouver en première ronde dans le top 15, et lui en fait partie.
9: Ben, clairement, il a le talent pour. Et ce qui est encore plus fou, c'est que c'était le sixième gardien choisi dans cette QV-là. Adam Gajan est sorti 35e à Chicago, ouais. Michael Rabal, 38 en Arizona.
10: Ouais.
9: Troy Augustine, 41 à Détroit. Carson Bjarnason, 51 à Philadelphie. Damien Clara, qu'on a vu avec l'Italie aux Olympiques, 60e. Et Jacob Fowler, 6e gardien sélectionné dans sa QV, mais il les a tous dépassés selon Scott Wheeler. Et non seulement il les a dépassés, il se faufile dans le top 10. Ça a vraiment le potentiel d'être un coup de circuit, cette sélection-là pour le Canadien. Là. On en parle souvent, mais ce gars-là a le potentiel, il a le talent de devenir un gardien de premier plan dans la LNH. T'as déjà Dobesh qui est excellent, qui a prouvé qu'il peut être un numéro 1, je pense. C'est pas le plus gros échantillon, mais jusqu'à maintenant, c'est ce qu'il a montré. Fowler s'en vient. Ça, c'est de très bon augure pour le Canadien.
10: Ouais, exactement. Et ce gars-là n'est pas sensationnel. Jacob Fowler fait juste les bons arrêts au bon moment et jamais déstabilisé. Et tu sais, il y a une raison pourquoi je pense qu'il a été sélectionné un peu plus tard dans ce repêchage-là. Parce que il y avait des gars, justement, comme tu l'as dit, Adam Gajan, qui est un gardien super athlétique. Michael Rabal, qui est énorme.
9: Ah oui,
10: énorme.
9: C'est un mastodonte, là.
10: T'sais, on peut pas vraiment passer à côté de ça. Puis pour ce qui est de Trey Augustine, il avait gagné partout, il a passé encore une fois, gardien très solide. Carson Bjarnason avait eu des super bons chiffres à Brandon cette année-là. Donc, en prenant tout ça en considération, je pense qu'on s'est fié sur quelques statistiques uniques pour la sélection de ces gardiens-là. Mais au final, si tu regardes l'ensemble de l'œuvre, Jacob Fowler est au sommet de tout ça.
9: Mm-hmm.
10: Mais il est rendu là aussi. Et
9: non,
10: il a fait
9: justifié,
10: son parcours.
9: Là.
10: Exactement, exactement.
9: Mais là, Ali, il est où, Ryan Backer? Le Canadien l'a pris cinquième.
10: Il est où, Ryan Backer?
9: J'espère qu'il est haut dans le redraft de Scott Wheeler. Ben, David Ryan Backer, 3 ans plus tard, Scott Wheeler le met 16e. Donc, il passe du 5e au 16e rang. C'est une chute de 11 rangs. Il est devant des gars, notamment comme Rabal, dont on vient tout juste de parler, Bradley Nadeau, Nick Lardis, Oliver Moore, Matthew Wood, tous des espoirs qui sont un peu dans la même position où oui, ont peut-être un peu goûté à la Ligue nationale, mais pas tant que ça. Ça reste que c'est décevant. Tu sais, t'avais un 5e choix au total dans une bonne QV. Tu sais, évidemment, le top 4 était excellent. Par la suite, c'était peut-être un petit peu par-ci, par-là, mais quand même, là, t'as repêché un gars 5e, puis présentement, on se dit qu'il est même pas proche de valoir un 5e choix au total, juste en termes de perte de valeur d'un effectif, c'est très mauvais.
10: Ben, tu sais, c'était la quête du défenseur droitier.
9: Oui.
10: C'est ça.
9: Forcer un besoin.
10: Exact. Forcer un besoin. T'as raison, parce que on le savait même avant sa sélection. Je dirais pas qu'il y avait des drapeaux rouges, parce que je trouve que c'est un peu drastique, mais il y avait des inquiétudes au niveau de David Reinbacher, au niveau de sa santé.
9: Et surtout un plafond peut-être plus limité.
10: Ouais.
9: Puis c'est là où ça

0: on regarde Rainmaker aujourd'hui, écoute, ça a été des hauts, ça a été des bas, il s'est blessé, si ça, ça s'est un peu mieux passé cette saison à Laval, notamment aussi quand Adam Engström a été rappelé, ben, c'est vraiment lui qui a pris les grosses responsabilités, a joué deux matchs à Montréal, a été très correct,
1: bien fait,
0: dans une cause, avec des matchs qui avaient peut-être moins d'enjeux, mais quand même, sauf que là, là, dans deux mois, même pas deux mois, un mois et demi, le camp d'entraînement du Canadien commence. Ça va être le camp le plus important de la carrière de David Reinbacher dans sa carrière professionnelle.
1: Ouais, t'as pas de choix.
0: Parce qu'on est à trois années après le repêchage. Si t'es un choix top 5, faut que tu fasses le club. Y a même pas de débat, là.
1: Ben, c'est ça. Tu viens de le dire.
0: T'es supposé faire l'équipe.
1: Exact. Tu viens de le dire. L'étiquette, la fameuse étiquette du top 5, ça, ça va rester tout au long de ta carrière. Et tu dois être capable de jouer à la hauteur de ces attentes-là, même si c'est peut-être une mauvaise sélection de la part de l'équipe. T'as l'étiquette de top 5, tu dois jouer à la hauteur, les gens vont avoir des attentes. Et t'as raison, Oli, de dire que ça va être son camp le plus important, parce que là, il y a vraiment un trou dans l'alignement pour
0: raison,
1: lui, là.
0: T'as raison. Il y a deux défenseurs droitiers, Dobson, Carrier. Mais le sixième défenseur du Canadien, ton troisième droitier, ou la troisième personne qui va jouer à droite, parce que ça peut être un gaucher aussi, c'est pas clair, ça va être qui?
1: C'est ça, une belle opportunité qui s'ouvre à lui. Là.
0: Ça va-tu être Jacky? Ça va-tu être Struble? Ça va-tu être Engström? Ça va-tu être Reinbacher? Ben, c'est à un de ces quatre gars-là de s'illustrer, de faire sa place. Et Reinbacher, s'il connaît un bon camp, ça se peut que pour le premier match de la saison du Canadien, face aux Maple Leafs de Toronto, le 29 septembre à Toronto... Ça se peut qu'il soit de la formation.
1: Ben, il faudrait. Parce que dans son développement.
0: Normalement, il faudrait.
1: Ouais. Parce que dans son développement, on est rendu là. Et, ouais, ça serait juste aussi dommage pour le joueur.
0: Ben oui. Ce serait dommage parce que ce serait un développement qui déçoit. Parlant de ce fameux poste de sixième défenseur, il y en a un de ceux qui lutte pour ce poste-là, dont le nom revient de plus en plus dans les rumeurs de transactions. On en parlait la semaine passée, mais Marco D'Amico et David Pagnotta qui rapportaient que le Canadien recevait quand même plusieurs appels pour des transactions pour Arber Jacky. On le sait, Jacky n'a toujours pas signé son contrat. Tout le monde se demande qu'est-ce qui se passe. Les Flames ont notamment été mentionnés dans le passé. Et là, David Pagnotta, hier, il en a rajouté. On l'entend.
2: So the very quick update with respect to Jacky and the Canadiens, despite interest from other teams, trade interest from other teams, and Philadelphia has been one, and they've had interest in him for the last couple of years. Still the case now, but nothing kind of imminent on that front just yet. And then contractually, status quo, they'll continue to go back and forth to try to see if they can bridge whatever their gap is. Both sides being very quiet on that side.
0: Donc Pagnotta qui dit que ben le Canadien qui continue de recevoir des appels pour Arber Jacky et qu'une équipe qui est intéressé à lui depuis le début, depuis longtemps. On le sait que ça a l'air qu'il y a un intérêt qui est fort. Ce sont les Flyers de Philadelphie. Mais bon, en attendant, il y a encore des discussions, il y a des va et des viens entre le clan Jacky et entre le Canadien de Montréal pour les négociations contractuelles. Mais les Flyers sont une équipe qui serait à surveiller parce qu'il aime Jacky. Puis en même temps, on dirait vraiment qu'il fit dans l'ADN des Flyers de Philadelphie.
1: Ouais. Il pourrait jouer, là.
0: Il aurait 100%. Pu jouer pour les Broad Street Bullies dans les années 70.
1: 100%. On a des joueurs qui brassent à Philadelphie, qui est capable de jouer robuste. Ça m'étonne pas que les Flyers ont voulu être agressifs dans le côté de d'Arber Jacky, sérieusement.
0: Comme on a mentionné la semaine passée, là. Moi, dans un monde idéal, je l'échange pas à Jacky. Parce que t'as pas d'autres défenseurs physiques comme ça. Il est gros. T'as pas beaucoup de joueurs comme ça dans la LNH tout point. Dans un monde idéal, tu l'échanges pas. Je pense pas que le Canadien veut l'échanger non plus. C'est pas de leur faute qu'ils se font appeler, là.
1: Ben, sinon,
0: tu fais ta job, là.
1: C'est ça, les DG
0: en répondant au téléphone,
1: exact.
0: Tu fais ta job.
1: Exact, exact.
0: Mais, je vais mettre un bémol. Si jamais t'es pour échanger Jacky, faut que ce soit parce que tu vas avoir un défenseur droitier d'expérience physique qui va être capable de combler le trou dès maintenant.
1: Exact.
0: Et c'est là où on va faire 1+1 avec les Flyers, Hugo. Il y a un nom d'un défenseur droitier physique des Flyers qui a été lié aux Canadiens par le passé à la date limite des échanges, notamment Rasmus Ristolainen.
1: Exact.
0: Je lance ça de même, là, puis vous pouvez fabuler la transaction, la formuler comme vous voulez avec en ajoutant des choix, des ci, des ça. Moi, si tu me dis demain matin que Jacky s'en va à Philadelphie, puis qu'en retour, le Canadien Ristolainen

0: Linen, puis peut-être que tu donnes autre chose aux Flyers aussi, peu importe. Ça, j'accepterais. Parce que tu comblerais ce besoin-là d'avoir un défenseur d'expérience, droitier, qui est robuste. Donc, ce que tu perds en laissant aller Jack Eye, cette physicalité-là, tu la retrouves avec Ristolainen, puis c'est un droitier en plus.
1: Puis il y a plus d'expérience, exact. Pis c'est un vétéran. T'as raison. Dans le cas de Rasmus Ristolainen, ça a été un défenseur, par contre, qui a su adapter son style de jeu. Parce que tu te souviens, lorsque il a commencé dans la Ligue nationale avec les Sabres, on avait vu un upside offensif quand même assez intéressant de son côté, mais depuis quelques années, il a vraiment converti son jeu vers quelque chose qui est plus justement un défenseur qui reste très physique, qui ferme la porte, qui est plus fiable à ce niveau-là, tout en conservant certains aspects offensifs. Il y a une excellente première passe. Dans le fond, Rasmus Ristolainen serait une version un peu plus complète d'Arber Jack Eye.
0: Bon, sans la capacité à se battre aussi.
1: Ouais, c'est sûr. C'est sûr que tu perds des aspects, tu gagnes des aspects, mais tu aurais un vétéran intéressant dans ta formation qui est d'une équipe très jeune présentement. Et je pense qu'il y a une raison pourquoi le Canadien a eu autant d'intérêt envers ce gars-là, c'est parce que justement il vient cocher des cases que Jack Eye a.
0: Mais ce serait une solide amélioration. Il reste une année au contrat de Ristolainen, 5,1 millions de dollars. Après ça, il devient agent libre l'été prochain. Il va avoir 32 ans pendant la saison. Tu sais, je pense qu'à une certaine époque, quand il jouait pour les Sabres notamment, vu qu'il avait été un choix top 10, il y avait des gens qui voyaient peut-être en lui un défenseur de première paire, quelqu'un avec vraiment un haut potentiel, mais à ce stade-ci de sa carrière, il peut être un solide cinquième défenseur. Sérieux, là, ça peut être... Peut-être même il pourrait jouer sur ta deuxième paire, en fait, là, parce que lui ou Carrier. Mais en tout cas, Rasmus Ristolainen, à suivre, là, je pense pas que Jack Eye va être échangé. Pour le faire, c'est le genre de profil que tu dois viser. Et un autre, parce que je parlais des Flames de Calgary juste avant, ben c'est Zach Whitecloud. Ou lui aussi, là, un petit peu dans le même moule, où c'est un droitier, c'est un gars qui a beaucoup d'expérience en série, a gagné la Coupe Stanley avec les Golden Knights, contrat super abordable. Il fait même pas 3 millions de dollars, puis lui, c'est encore 2 ans, 26-27 et 27-28. Zach Whitecloud, pour moi aussi, ce serait une bonne option, là. Un gars qui est physique, un gars qui a un bon gabarit, qui est capable de faire le ménage devant le filet.
1: Exact. Un gars aussi qui a eu une petite affaire plus jeune que Rasmus Ristolainen, mais que... a vraiment le roulé sa bosse dans la Ligue nationale. C'est encore une fois, comme tu dis, un gars très fiable. Il a un excellent lancer aussi, Zach Whitecloud. Il est capable d'amener quelque chose offensivement qui est intéressant, quelque chose qui ressemble justement au moule de Arber Jack Eye. Ça aussi, c'est une situation intéressante parce que c'est un gars qui va pas faire sauter la banque, mais va être super respectable sur ta masse salariale. C'est un gars d'équipe aussi, un excellent leader. On a vu quand même que... Il a marqué Vegas lorsqu'il a quitté.
0: C'était un bel accueil chaleureux pour eux, là.
1: Ouais, exactement. Il avait reçu un bel accueil chaleureux lorsqu'il est revenu. Même sur les réseaux sociaux, les Golden Knights ont été super vocaux quand il s'est fait échanger aux Flames. Donc, non, sincèrement, lui aussi, ça pourrait être une cible intéressante. Puis encore une fois, c'est deux gars qui sont un peu différents, mais qui seraient capables de remplir leur rôle à merveille, là.
0: Ouais. Puis on en parlait avec Marco D'Amico hier. Selon ce que lui entend, selon ce que plusieurs personnes entendent à travers la ligue, il va peut-être y avoir une espèce de deuxième fenêtre de transaction un peu plus tard dans l'été ou peut-être avant que les camps commencent, une fois que tous les dossiers d'arbitrage salarial, que toutes ces questions-là vont être réglées, ben là, les DG, qui sont en vacances là, pour plusieurs en ce moment, puis c'est bien correct en passant, ils ont le droit aussi.
1: Ben oui, exact.
0: Ben ils vont peut-être s'attarder à ça davantage. Après la pause... Hier, on a commencé la première partie des BPM. C'est quoi les BPM? Ben, vous savez, aux États-Unis, le réseau ESPN, chaque année, a son gala des ESPYs. Ben, nous aussi, on fait ça dans le club du matin. On a les BPM. Et après la pause, on a plein de prix à donner. Le match de l'année. Le moment de l'année. Le retraité de l'année. 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On va donner les prix après la pause.
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0: La semaine passée, c'était le gala annuel à ESPN, les ESPYs, où ils donnent plein de trophées à des personnalités puis des équipes dans le monde du sport, puis ça nous a inspirés. On a commencé ça hier, les BPM. Hier, on a notamment donné l'athlète québécois de l'année à Michael Kingsbury, la révélation de l'année à Otto Lopez, l'équipe de l'année, c'était la victoire de Montréal. Bref, on en a donné plein. Et on va poursuivre ça aujourd'hui. Bienvenue au BPM. Alors, pour le premier prix, Hugo.
1: Oui.
0: L'athlète local de l'année. On a trois finalistes. Trois athlètes qui évoluent dans la grande région montréalaise qui se sont particulièrement illustrés. Cole Caulfield, saison de 51 buts pour lui. Premier joueur du Canadien en plus de 30 ans à réaliser l'exploit. Davis Alexander, qui est pratiquement imbattable avec les Alouettes de Montréal, les a amenés jusqu'à la Coupe Grey l'an passé. Cette saison, il est après battre à peu près tous les records en CFL. C'est incroyable.
1: C'est un joueur.
0: Et Marie-Philippe Poulin, capitaine de la victoire de Montréal, qui a mené son titre, son équipe au titre de la Coupe Walter. Roulement de tambour. Cole Caulfield.
1: Cole Caulfield. Bravo, Cole.
0: Pas le choix d'y aller avec Cole Caulfield. Écoute, cette quête-là pour la marque du 50 buts, tout le monde suivait ça à Montréal. Tout le monde au Québec se demandait quand est-ce qu'il va l'avoir. Est-ce qu'il va l'avoir? Et là, quand il le fait contre le Lightning de Tampa Bay, c'était exceptionnel. Ça a vraiment concrétisé une saison historique pour Caulfield qui s'est illustré parmi les meilleurs joueurs de la LNH, point final. Là. Pas juste les meilleurs francs-tireurs. Parmi les meilleurs joueurs de toute la ligue, amplement mérité comme prix.
1: Ouais, vraiment. Puis on se souvient, le moment juste avant qu'il marque son 50e, il y avait eu une petite disette. Là, on sentait qu'il y avait de la tension, il y avait du stress.
0: Ah, oui.
1: Et que là, finalement... Que Cole Caulfield a marqué son 50e but de la manière qu'il a marqué, un bon lancer franc pour battre le gardien de but à la Cole Caulfield. Ça a été un moment assez impressionnant, encore une fois. C'est des exploits que les jeunes partisans du Canadien n'avaient jamais vus. Et là, le fait de pouvoir voir ça, ou si on se souviendra, en tout cas, je sais pas pour toi, mais moi, je me souviens lorsque Cole Caulfield s'est fait sélectionner par le Canadien de Montréal, j'étais aux anges. Je revenais pas que ce gars-là avait tombé aussi loin au repêchage.
0: On disait déjà que c'était un vol.
1: Exactement. Merci aux Flyers d'avoir pris Cam York juste avant. Et voilà.
0: Oui, on les salue. Oui, c'est ça. OK. Le prochain prix, c'est le match de l'année. On a été choyés cette année dans le monde du sport, là, des rencontres sportives exceptionnelles, surtout ici au Québec, au Canada. On en a eu des grands. Les trois finalistes sont la Coupe Grey entre les Alouettes de Montréal et les Rough Riders de la Saskatchewan. Le match 7 de la Série mondiale entre les Blue Jays et les Dodgers. Et finalement, le match 7 Canadien Lightning qui était... un match stressant, pas nécessairement pour les bonnes raisons, non. Le Canadien qui s'est fait dominer dans cette rencontre-là, mais qui a réussi à aller chercher la victoire. C'était pas le plus petit nombre de tirs pour aller... Le plus petit nombre de tirs pour gagner un match en série dans l'histoire de la LNH.
1: Pas de sens.
0: Pas grave, ce qui compte, c'est que tu l'as gagné.
1: Et voilà.
0: OK, roulement de tambour. Matchette de la série mondiale. C'est dommage que les Blue Jays l'aient pas gagné, là. Mais quelle rencontre d'anthologie. Puis on pourrait dire ça pour la série mondiale point, là, parce que c'était enlevant comme série. Mais écoute, le match qui s'est rendu jusqu'en 11e manche, avec la remontée des Dodgers, les Blue Jays qui sont passés à quelques pouces de réaliser l'exploit et de remporter la série mondiale, c'est triste, mais c'était du baseball incroyable.
1: C'était du baseball incroyable. Et en début de match, à ce match-là, on pensait que les Jays étaient très bien partis pour remporter le titre. On se souviendra du circuit à Beaubichette. Ça a été pour vrai un match quasi parfait de la part des Blue Jays. Et là, les Dodgers ont fait ça. Les Dodgers savent le mieux faire. Profiter des occasions, ne pas céder sous la pression. Will Smith avec un circuit important. Miguel Rojas avec... Écoute, ce gars-là est arrivé match numéro 6 de la série pour remplacer. Et après ça, a juste été tout feu, tout flamme. A concrétisé sa place. A fait des jeux défensifs importants lors du match numéro 7. Et finalement, frappe le circuit pour donner l'avance aux Dodgers, exact. Ça a été un match haut en couleur. Des lancers que Jeff Hoffman aimerait revoir définitivement.
0: Ça, c'est sûr. Okay. Définitivement. Notre prochaine catégorie, c'est le ou la retraité de l'année. Quel athlète qui aura marqué les Québécois? Est-ce qu'on veut souligner avec sa retraite? On a trois finalistes. Marc-Antoine Decoy, qui a terminé sa carrière avec les Alouettes de Montréal, qui a été, on va le dire, le visage de la franchise dans les dernières années. Et évidemment, son discours marquant à la Coupe Grey. Marc-André Fleury aussi, qui a pris sa retraite dans la Ligue nationale de hockey. C'était la première saison où il jouait pas depuis très très longtemps. Et Eugénie Bouchard, qui a officiellement pris sa retraite du tennis. Ça s'est fait en plus ici, à l'Omnium Banque Nationale. OK, roulement de tambour, on y va. Les trois. Écoute, trois belles carrières, trois athlètes qui nous ont rendus fiers. J'ai pas été capable d'en choisir un en particulier parce que c'est chiant.
1: Ben c'est difficile de mettre un titre dans cette catégorie-là parce que ces trois athlètes-là nous ont vraiment fait vivre des moments incroyables.
0: Ben oui.
1: C'est Marc-Antoine Decoy, comme tu l'as dit, son discours après la victoire des Alouettes en 2023, Marc-André Fleury que ça a été le dernier gardien de but numéro un. Le premier show total d'un repêchage.
0: On peut le dire aussi, le dernier grand gardien de but québécois.
1: Exactement. Exactement. Qui a été ici au sommet de toutes les catégories de statistiques dans l'histoire de la Ligue nationale. Et Eugénie Bouchard qui, malgré tout, on va se souvenir de Wimbledon en 2014 contre Petra Kvitova.
0: Cette année 2014, incroyable.
1: Elle a été incroyable. Elle a été dans le top 10 de la WTA.
0: Demi-finale en Australie, demi-finale à Roland-Garros et finale à Wimbledon. Tu sais, peut-être que par la suite, elle a pas répondu aux attentes qui étaient très élevées, qui étaient placées envers elle, mais quand même, elle a une superbe carrière dans le monde du tennis. Tu sais, une grande joueuse qui
1: vraiment, fait, vraiment. Oui. Puis elle a été embêtée par des blessures. Ça a été difficile par la suite, mais s'est retrouvée présentement analyste aux États-Unis là pour le tennis.
0: Une très belle carrière.
1: Ouais, vraiment, vraiment. Eugénie Bouchard n'a rien à se reprocher.
0: Maintenant, pour la prochaine catégorie. On y va avec la marque de l'année. Quel exploit, quel objectif, quel potentiel record établi par un athlète? Est-ce qu'on va souligner? Roulement de tambour. Non. Avant le roulement de tambour, faut que je donne les finalistes. Écoute.
1: Ben ouais, ben là, on était prêts, là.
0: On était prêts. J'avais trop hâte de l'entendre parce que ça me donne des frissons à chaque fois. On a Summer McIntosh qui a récemment établi un record pour une compétition. Summer McIntosh qui ne cesse de nous impressionner, sérieux, là. C'est incroyable ce qu'elle est capable de faire. Encore très, très jeune. Vraiment, là, ça, c'est une athlète qu'on va suivre pendant très, très, très longtemps. Summer McIntosh. Sinon, le 50e but de Cole Caulfield, on y a fait allusion un peu plus tôt, et le 100e point de Nick Suzuki. Hugo, tu peux faire jouer le moment de l'année.
7: Suzuki. Caulfield s'avance. Ma parole, c'est fait. De Maurice à Boum Boum, à Guy, à Steve, à Pierre, à Stéphane, le flambeau est passé! 50 buts!
0: Avec la description de Pierre-Houd qui était tout simplement parfaite, c'est un moment dont on se souviendra pendant encore très très longtemps. Maintenant, le BPM dans une catégorie peut-être, bon, un peu plus négative, mais c'est pas grave, ça fait partie de la vie. La déception de l'année. Les trois finalistes sont Marco Donadel, entraîneur-chef du CF Montréal, plus leur entraîneur-chef, parce que justement, ça a été une grosse déception. Il a été congédié. Samuel Montembeau, qui a malheureusement connu une saison en dents de scie après avoir été excellent en 2024-2025. Et la troisième déception, ben, ce serait le hockey canadien aux Olympiques. Je sais qu'ils ont quand même fait deux finales, c'est deux médailles d'argent. Mais quand même, on le sait ici, c'est l'or ou rien. Roulement de tambour. J'y vais avec Marco Donadel. Écoute, ça a été une saison hyper décevante l'an passé pour le CF Montréal. Donadel qui est entré en poste, puis on avait l'impression que c'était le gars qui était visé par l'équipe depuis longtemps pour prendre les rênes du club. Ouais. Et ça a été une catastrophe sur toute la ligne, là. Une des pires saisons de l'histoire du CF Montréal en 2025, qu'ils ont terminé au 28e rang du classement de la MLS, ont été éliminés dans le championnat canadien par une équipe de division inférieure. Puis là, cette saison, il s'est fait congédier après seulement quelques matchs, alors que c'était la débandade pour le CF Montréal. C'est dommage parce qu'il avait connu de très très bons moments pour l'équipe quand il jouait pour l'Impact à l'époque, mais malheureusement a pas été capable de les ramener sur le droit chemin cette année, Marco Donadel.
1: Non, malheureusement, et c'est vrai, c'est important qu'on le souligne, ça, c'était vraiment le gars qui était censé être là. C'était,
0: oui,
1: c'était,
0: il avait passé en entrevue
1: exactement
0: l'année d'avant, quand c'était Laurent Courtois qui avait eu le poste.
1: Puis tu te souviens, il y avait eu comme un peu des secrets par rapport à ça, parce que Laurent Courtois était encore en poste, mais ouais, on avait entamé un processus c'est avec ça. Donadel.
0: Ben, Donadel avait été amené comme adjoint, alors exact que c'était clairement pour éventuellement remplacer Courtois, puis finalement il a été en poste à peine un an comme entraîneur-chef.
1: Exact.
0: Faut donner crédit. Philippe Lafroy fait quand même bien le travail, par contre, depuis qu'il a pris la relève. Maintenant, pour le dernier BPM, ben, c'est le moment de l'année. On a deux finalistes. On a le but d'Alex Newhook en prolongation contre les Sabres de Buffalo et le but de Stephen Eustachio à la Coupe du Monde qui a permis au Canada d'éliminer l'Afrique du Sud et de passer en huitième de finale. Roulement de tambour.
13: Carrier, la passe, on entre avec Newhook, elle veut faire le filet, le tir, et victoire des Canadiens! Alex Newhook propulse le CH en finale de l'Association de l'Est!
0: Alex Newhook, encore lui, qui nous a soulagé après une période de prolongation stressante, un autre match 7 enlevant. Et le Canadien qui est sorti victorieux, un deuxième but gagnant pour Alex Newhook en séries éliminatoires, parce que c'était lui aussi qui avait marqué le but gagnant dans le match 7 contre le Lightning de Tampa Bay.
1: Il a rebondi dans le dos à Vasilevskiy.
0: Exactement. Ouais. Héroïque, c'est la façon, je pense, de décrire les performances d'Alex Newhook en série.
1: Ça a été incroyable. Moi, je me souviendrai toujours. Je sortais de mon match de baseball et là, je voulais rapidement aller chez nous et on écoutait le match numéro 7 à la radio dans les estrades. Il jouait et là, j'entends juste tout le monde de la ligue crier lorsque Newhook a marqué. Quel beau moment, sincèrement. Et ça, on dirait que ça l'a remis un peu la lumière sur Alex Newhook et ce qu'il a été capable, ce qu'il est capable d'amener en tant que joueur. Parce qu'on, je pense qu'on était quand même relativement déçus depuis son acquisition. Naturellement, il y avait des blessures mélangées à ça, mais je crois que ça y a fait du bien.
0: Ouais, cette année, il a vraiment connu une belle saison. Ouais. Quand il était en santé en saison régulière, il a été excellent en séries éliminatoires. Il a été vraiment important pour le Canadien avec ses deux buts qui vont marquer l'équipe pendant très très longtemps.
1: Exact.
0: Alex Newhook, très très mérité pour le BPM. D'ailleurs, il y a quelqu'un qui m'a donné une inspiration pour refaire les BPM la semaine prochaine, mais peut-être avec une catégorie un peu plus ludique.
1: Okay.
0: Ça va être le fun.
1: Ok, j'ai hâte.
0: Ça va être le fun.
1: J'ai hâte.
0: Je dis rien de plus, là, mais vous allez voir, on va s'amuser avec ça la semaine prochaine.
1: Ça n'a pas de sens.
0: C'était pas mon idée, fait.
1: Mais quand même.
0: Je donnerai le crédit quand on va le faire. Maintenant, par contre, on y va avec un sport flash. Hugo Rest. Sport
1: flash. Fernando Mendoza, c'est Phil signe son contrat d'entrée avec les Raiders. L'entente est de 4 ans et 57,25 millions de dollars garantis. Il a été tout premier choix total lors du dernier rang de la NFL. Les Dodgers hier ont été reçus à la Maison-Blanche. Donald Trump a dit qu'il savait pas que l'équipe n'avait jamais gagné deux titres consécutifs.
0: On apprend tous les jours.
1: Et il a aussi dit qu'il avait plus hâte de rencontrer Shohei Ohtani que le reste de l'équipe.
0: Je le comprends en même temps, là.
1: Mais quand même.
0: Mais c'est chien.
1: Et finalement, les Dodgers lui ont donné une réplique de la bague de championnat de l'équipe. Et finalement, dans la LCF, Cody Fajardo a une rencontre historique hier. Dans le fond, il a fait 510 verges dans la victoire des Elks face aux Rough Riders, 36 à 34. Il a complété 25 de ses 32 passes, 4 passes de toucher là-dedans, dont une bombe de 57 verges à l'ancien des Alouettes, Austin Mack.
0: Il se marque énormément de points dans la LCF cette saison. Ouais. C'est hallucinant comment semaine après semaine, les équipes mettent du 30-40 points sur le tableau. T'sais, évidemment, les Alouettes sont en tête de liste là, parce que ils jouent ici puis ils font à peu près tout le temps. Mais ailleurs dans la Ligue aussi, le spectacle est excellent. D'ailleurs, parlant des Alouettes, dans un peu moins d'une heure, on va parler au journaliste Mathieu Bédard qui couvre l'équipe pour parler de leur match de cette fin de semaine face aux Tiger Cats de Hamilton. Mais d'ici là, on va prendre une pause et au retour, les séries éliminatoires des moments marquants du Canadien depuis 2000. Quel va être le finaliste de la semaine? Mais ce sera à vous de voter après la pause.
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0: Dans une vingtaine de minutes, on va s'entretenir avec Martin Thériault. Marty qui veut réagir parce qu'il y a un journaliste de The Hockey News qui est allé d'une liste des 5 joueurs les plus susceptibles d'exploser cette saison. Vraiment, déclare. Et Ivan Nemidov fait partie de cette liste-là, et le journaliste va même jusqu'à dire qu'Ivan Nemidov pourrait marquer 40 buts. C'est-tu possible qu'Ivan Nemidov en marque 40? On va en parler avec Marty dans une vingtaine de minutes, mais d'ici là, ce sont les séries éliminatoires des moments marquants du Canadien depuis 2000. Cette semaine, on a eu trois moments marquants. Et là, je vais avoir besoin de vous. Au 514-790-0919 et sur YouTube, vous allez devoir voter parmi les trois moments de la semaine lequel, selon vous, a été le plus marquant. Je vais les nommer, vous pouvez voter tout de suite après. On a eu le 100 points de Nick Suzuki, quelque chose qui n'avait pas été fait en 40 ans, premier joueur du Canadien depuis Mats Naslund en 1986 à inscrire 100 points. Suzuki l'a fait pas plus tard que cette année. Dans les autres moments marquants de la semaine, on a discuté de la fameuse transaction Subban-Weber, une transaction qui a été une onde de choc à Montréal. Le joueur préféré des partisans du Canadien, Piqué Subban, le joueur le plus électrisant depuis longtemps qui a été échangé pour Shea Weber. Et finalement, le dernier moment qu'on a abordé, ben, c'était le retour au jeu de Saku Koivu après plusieurs mois, lui qui s'était battu contre un cancer. Une ovation de 8 minutes lui avait été donnée par les partisans du Canadien. Vraiment, un moment très, très, très touchant. Donc, 514-790-0919, 100 points de Suzuki, transaction Subban-Weber ou le retour de Koivu sur YouTube aussi, vous pouvez voter. Si t'avais à voter, toi, Hugo, t'irais avec quoi?
1: Écoute, moi, je pense que j'ai pas le choix d'y aller avec la transaction Subban-Weber.
0: Ah ouais?
1: Ouais, parce que je pense que dans tous les moments où j'ai suivi le Canadien de Montréal, ça a été l'incident où... Et tu sais, la phrase classique dans le sport, t'étais où lorsque ça s'est arrivé?
0: Mm-hmm.
1: Ça a été ça, pour moi. Ça a été comme une des premières fois vraiment depuis que je suis Canadien que j'ai vécu ça. Le retour de Saku, ça a été mon premier souvenir. Et les 100 points de Suzuki, c'est sûr que c'est une marque historique. Mais si je vais au niveau sentimental, c'est sûr que c'est la transaction Subban-Weber.
0: Ouais, moi aussi, d'un point de vue sentimental, j'ai pas le choix d'y aller avec l'échange Subban-Weber parce que ben regarde, j'avais même pas un an là, quand Saku Koivu est revenu, mais tu sais, en tout cas, quand j'étais plus jeune, Piqué Subban, c'était mon joueur préféré. Ça m'a vraiment marqué, cet échange-là.
1: Ben oui.
0: Ça m'a déçu en tant que partisan du Canadien. J'étais triste que Subban soit échangé. Il représentait tellement beaucoup, tu sais, d'un point de vue émotif, d'un point de vue qu'est-ce qu'il apportait sur la glace, mais aussi à l'extérieur de la glace, avec son implication communautaire, avec à quel point ce gars-là, il était fier de représenter le Canadien de Montréal.
1: À fond.
0: Ça avait été déchirant, mais ça avait été juste tellement big comme transaction.
1: Ben, absolument.
0: Un pour un, deux des meilleurs défenseurs de la Ligue qui se font échanger. Ça avait été marquant, mais je suis sûr et certain que pour des gens qui sont peut-être un petit peu plus vieux, ben ça va être le retour de Saku Koivu, et je comprends absolument.
1: Ça
0: parce
1: aussi.
0: Qu'écoute, une histoire de courage comme on voit très, très, très rarement.
1: C'est un des capitaines les plus importants dans l'histoire du Canadien.
0: Ah, il a été capitaine pendant longtemps.
1: Exact.
0: Écoute, de subir ces traitements-là du cancer et d'être capable de revenir au jeu quand même aussi rapidement.
1: Et d'être performant par la suite aussi.
0: Performant en plus. Non, c'était vraiment très, très touchant. Tu vois, sur YouTube, je suis quand même surpris, là. Peut-être un petit biais de récence, mais pour le moment, ce sont les 100 points de Suzuki qui mènent à 47%. Ensuite, on a la transaction Subban-Weber à 33% et le retour de Saku Koivu est troisième à 20%. Mais tu sais, la plupart des gens sur la messagerie texte nous parlent de Subban-Weber. Je lis le message de Cédric notamment. Il dit « J'ai choisi l'échange de Piqué Subban contre Shea Weber, pas parce que c'était nécessairement le meilleur échange, mais parce que c'est celui qui m'a le plus marqué. Je me souviens encore du choc quand la nouvelle est tombée. Piqué, c'était électrisant. Ça faisait longtemps qu'on n'avait pas vu un joueur comme lui à Montréal. Son énergie, son charisme et sa façon de faire lever le Centre Bell rendaient chaque match spécial. Peu importe de quel âge... En tout cas... Il y a des caractères un petit peu bizarres, mais je te rejoins entièrement, Cédric. Sérieux, là, t'as vraiment raison. Il a marqué l'époque chez le Canadien. C'est un moment que aucun partisan du Canadien n'oubliera. Très, très bien dit. Alors, vous pouvez continuer jusqu'à la fin de l'émission, là.
1: Ben oui.
0: Et Nicolas qui nous dit qu'il a récemment vu Subban à Paris dans la rue. Je lui ai dit que je viens de Montréal et que je peux prendre un selfie. Il a dit oui. Et il a reçu un appel de Jeff... Oh boy, attends. Là, il faut que je lise ça comme du monde.
1: Allez, attends.
0: En parlant de TTO, Subban et Weber, il était à Paris et je l'ai vu dans la rue. Je lui ai dit, je viens de Montréal et je peux prendre un selfie. Et il dit oui. Et là, il reçoit l'appel de Jeff Molson qui échange Subban à Nashville. Fou, Nicolas. Regarde. Tu vois, Hugo, toi, tu t'en rappelles? Nicolas, il s'en rappelle vraiment bien parce qu'il était là.
1: Il était là.
0: Quand Piquet a été changé.
1: Il y a la photo aussi. Il l'a envoyé.
0: Fait que vous pouvez continuer à voter d'ici la fin de l'émission. Puis ce finaliste-là va faire partie de la grande finale des séries éliminatoires des moments marquants du Canadien qu'on va déterminer à la fin de l'été. Mais d'ici là, c'est le dogout parce qu'après la pause, les Blue Jays ont enfin gagné. Enfin. Il était un peu trop tard, mais quand même, ça redonne espoir et on en parle dans 2 minutes.
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0: Enfin, ils ont gagné les Blue Jays hier, victoire de 3-1 face aux Rays de Tampa Bay. Et Hugo, Shane Bieber a été grandement responsable de cette belle victoire de Toronto.
1: Mais on a vu le Shane Bieber des grands jours, des Shane Bieber qui lui a mérité des nominations au Cy Young, des gants d'or. On savait que dans son rétablissement, on se devait d'être quand même prudent parce que Shane Bieber a des antécédents de blessure quand même assez importants à son coude. Mais hier, 7 manches lancées, 3 coups sûrs seulement, 1 point mérité et 3 retraits sur des prises. C'est pas le gars le plus flagrant, Shane Bieber. C'est un lanceur qui fait le travail. Il va tout le temps pousser l'adversaire à faire des contacts très faibles avec la balle. Et hier, ça a été le résultat de ça. Aucun but sur balle aussi, donc vraiment beaucoup, beaucoup de discipline. A été à 72%. Le premier lancer a été une prise hier pour Shane Bieber.
0: Quand même.
1: C'était excellent. Mais néanmoins, il y a quand même eu des bons contacts de la part des frappeurs des Rays.
0: Avant qu'on aille là, je te demande, là, parce qu'on parle de Bieber, mais dans les derniers jours, on a beaucoup parlé de Kevin Gausman, comme quoi il risque fort probablement d'être échangé. Mais justement, Bieber, surtout si... Bon, une belle performance comme ça, mais s'il est capable de se relancer, Est-ce que c'est le genre de joueur qui pourrait être transigé en date limite puis être intéressant pour une équipe qui essaie de faire un long parcours en série comme justement les Blue Jays l'an passé ont tenté avec lui?
1: Ben, c'est un nom qui va définitivement être dans les discussions. La seule chose avec Shane Bieber, c'est les blessures.
0: Ouais. Donc,
1: je te dis, c'est un gars fragile. Kevin Gausman se blesse jamais. C'est un Iron Man.
0: C'est ça.
1: Ça va être plus attrayant pour des équipes, mais Bieber a plus de résultats que Gausman, selon moi. Et sa carrière en parle aussi pour lui. Ça a été un risque que les Blue Jays ont pris l'année passée de le rapatrier parce que, justement, il était en rétablissement.
0: Mm-hmm.
1: Sauf que lorsqu'il était en santé, il a été dominant. Il a fait en sorte que l'équipe se rende jusqu'en série mondiale. Hier aussi, mon cher Ali, la défensive a été au rendez-vous pour les Blue Jays.
0: Pas d'erreur.
1: On a mis la table rapidement. Miles Straw qui commence la partie avec un bel attrapé à la clôture. Kazuma Okamoto qui fait deux retraits à lui-même en troisième manche sur des jeux très difficiles au troisième but. Lui qui avait connu quand même beaucoup de difficultés récemment à cette position-là. Et Ernie Clement qui vole un coup sûr à Jonathan Aranda en sixième manche aussi. Tout a été très, très, très payant au niveau défensif. On a aidé notre lanceur, chose qu'on faisait moins dans les derniers matchs, et même depuis le début de la série face aux Rays. Et là, ça a été payant. Et ben après ça, on a été capable de capitaliser sur les erreurs des Rays, notamment le premier point de la partie, Alejandro Kirk, qui frappe une balle que Junior Caminero a beaucoup, beaucoup de difficultés à maîtriser sur la ligne du 3. Dans le jargon du baseball, on appelle ça un « swinging bunt
0: mm-hmm. ».
1: C'est lorsque tu rates la balle, mais que tu la mets en jeu pareil. Ernie Clement a été super intelligent sur les sendiers, a réussi à marquer là-dessus. Et par la suite, ça a été juste de l'opportunisme du côté des Blue Jays. Des coups sûrs opportuns un peu plus tard dans la partie.
0: Mais c'est une bonne preuve que, tu sais, quand ils jouent à leur plein potentiel, ils sont capables de vraiment sortir du bon baseball.
1: Ben, c'est ça qui arrive, les Blue Jays. Et permets-moi, là, Eddy, on parle de cette équipe-là comme étant une déception. C'est normal. Oui, il y a eu des blessures. Oui, il y a eu des gens qui ont quitté, des joueurs qui ont quitté l'alignement. Par contre, c'est quand même une équipe où le cœur est resté là. Et lorsque tout est capable de fonctionner pour les Blue Jays, ils gagnent des matchs et ça a l'air facile. Hier, c'est ça qui s'est passé à Toronto. L'équipe a pas eu de grandes statistiques, 7 coups sûrs seulement dans la partie. Par contre, a été capable de monter les comptes. A été capable de bien identifier des différents lanceurs. Et ça a fait en sorte que ça payait. Parce que lorsqu'on a été capable d'être discipliné, on a mis du monde sur les buts. Et lorsque le moment est venu, on a été capable de les faire rentrer. Et ça, c'est le baseball des Blue Jays. C'est ça qui a fait en sorte qu'ils ont connu du succès l'an dernier et qu'ils ont connu cette stabilité-là. Et au niveau des lanceurs, comme j'ai dit, oui, Shane Bieber a fait la grande majorité de la partie. Mais Taylor Rogers a rien accordé dans la seule manche où il a été en relève. Et après ça, Louis Varland a fait le travail. Ça a été là, encore une fois, la meilleure décision de mettre Louis Varland comme releveur pour terminer les matchs. Et ben ça a payé. Si les Blue Jays sont capables de jouer de la manière qu'ils ont joué le dernier match de la série face aux Rays, ça peut être vraiment prometteur pour la suite. Par contre, le timing est dégueulasse. C'est pas mal terminé pour eux cette saison.
0: C'est trop peu, trop tard, ça c'est sûr et certain. Maintenant, ailleurs dans le baseball, en terminant, je veux qu'on parle de Gavin Williams, le lanceur des Guardians de Cleveland, qui est sur une séquence exceptionnelle. Troisième sortie consécutive d'au moins 11 retraits sur des prises. Et hier, il a lancé une manche immaculée. C'est quoi ça? C'est quand tu retires les trois frappeurs sur prise avec le minimum de lancers possible, c'est-à-dire 9.
1: 9. Donc tu lances 3 présences au bâton de 3 prises pour retirer les frappeurs, c'est assez spectaculaire. Et ça rentre un peu aussi dans la philosophie des Guardians de Cleveland, c'est-à-dire on a des joueurs que vous connaissez pas trop en défensive, on a des lanceurs que vous connaissez pas trop sur la butte, mais ça marche. Mais Gavin Williams fait partie quand même des lanceurs les plus connus de cette organisation-là. 3 sorties consécutives d'au moins 11 retraits sur des prises pour Gavin Williams. Un gars qui est en contrôle de tous ses lancers constamment, une très bonne vélocité. Et une des raisons pourquoi les Guardians sont encore dans la lutte pour le sommet de la centrale américaine, c'est une équipe qui va surprendre. Faites pas le saut si vous voyez les Guardians au sommet de cette division-là vers la fin de l'année. C'est à cause des prouesses, notamment de Williams qui est là. Mais là, en plus, on est chanceux. Ozzy Ramirez revient au jeu pour les Guardians. Donc, la recette du succès est mise en place. Faut juste exécuter.
0: Excellent. Merci beaucoup, Hugo. Ça va être une grosse fin de semaine là, dans le baseball majeur parce que commence à avoir beaucoup de rumeurs de transactions. La date limite des échanges arrive à grands pas. C'est dans une dizaine de jours environ, le 3 août. Donc, d'ici là, il y aura beaucoup de mouvements. Évidemment, on va en parler ici à BPM Sport. Après la pause, C'est Martin Thériault qui s'amène. Marty veut réagir à une liste d'un journaliste de The Athletic qui a parlé de 5 joueurs qui pourraient exploser la saison prochaine. Pourquoi? Ben c'est parce qu'Ivan Demidov fait partie de la liste et selon le journaliste, Ivan Demidov pourrait obtenir un exploit très, très, très impressionnant l'an prochain. C'est quoi? Est-ce que c'est réaliste? On en parle avec Marty dans 2 minutes.
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0: On lui parle tous les mercredis et vendredis dans le club du matin cet été. C'est Martin Thériault. Salut Marty, comment ça va?
15: Hey, salut Ali, ça va super bien toi?
0: Yes, ça va super bien, merci. Écoute Marty, on est tombé sur un article de The Hockey News, le journaliste Michael Trykos, qui a décidé de dresser un top 5 des candidats qui pourraient exploser cette saison. Quels joueurs pourraient peut-être pas nécessairement juste prendre un pas dans leur développement, mais faire un saut? Et il mentionne notamment qu'Ivan Demidov fait partie des candidats et qu'il pourrait même marquer 40 buts. 40 buts, on va y revenir dans un instant, mais la progression d'Ivan Demidov, une explosion de sa production, y crois-tu?
15: Ben, je pense qu'il faut voir un petit peu les critères de Michael Trykos. Tu sais, je veux pas lui manquer de respect nécessairement, mais j'ai comme l'impression qu'il l'a moins vu peut-être un petit peu la saison dernière. C'est normal, il est pas nécessairement à Montréal, il est pas nécessairement collé 24 heures sur 24 sur l'équipe comme nous on peut l'être, là.
0: Ouais.
15: Je pense que donc tu sais, je regardais ses propos, il disait écoute, je l'ai découvert là, des séries, il a été incroyable, il a simplement montré, il a simplement effleuré un petit peu le moindre du potentiel qu'il est capable d'aller accomplir. Je regarde un peu tout ce qu'il est en train de dire, puis c'est comme si il savait pas, il avait jamais vraiment observé Ivan Demidov avant les séries éliminatoires, ce qui est un peu normal parfois, t'as des regards un peu ailleurs. Donc, tu sais, je regarde un peu comment il voit les choses. Est-ce que je dirais que Demidov va exploser? Je veux dire, il a quand même eu 62 points aussi.
0: Ben oui, c'est très impressionnant pour une saison recrue.
15: C'est ça, il y a eu une excellente saison. Moi, quand tu me parles d'aller exploser, c'est d'avoir une saison. Je vais te donner l'exemple, j'avais Leo Carlson l'an dernier l'un des candidats à exploser. Ça, c'est un joueur qui explose. Ça, c'est un joueur qui obtient, disons que tu passes de 30 ou 40 points à, ouais, à 70, 80. Et là, tu deviens un joueur extrêmement dominant. J'ai l'impression que Demidov, cette année, sans lui manquer de respect, je le répète, c'est parce qu'il y a une saison de 62 points. Il a été très bon l'an dernier. C'est pas pour rien qu'il a été quand même finaliste au trophée Calder, tout ça. Je pense qu'il va avoir une progression. Il va être meilleur. Je pense qu'il va avoir une meilleure saison que les 62 points. Mais si devait exploser, puis là, partant des Canadiens, je ne veux pas rêver non plus. Il faudrait qu'il aille chercher du 90 points dans mon livre. Ben oui. Je pense que ça risque davantage de ressembler vers un 70, 72, 73 points. Là. Donc, je le rentrerai pas là-dedans. Mais ça veut quand même dire qu'il va avoir une belle progression, un peu comme Nick Suzuki a montré tout ça depuis le début de sa carrière. Il n'a jamais explosé, mais a toujours été constant dans sa progression depuis qu'il a commencé à jouer dans la Ligue nationale.
0: Puis surtout que, tu sais, je pense qu'on est tous d'accord, qu'Ivan Demidov, c'est un joueur qui travaille super fort. Il va s'améliorer. Il a pas l'air du genre de joueur qui pourrait avoir une gang de la deuxième année, mais en même temps, il va jouer avec qui? Tu sais, comment est-ce que tu veux qu'il inscrive 40 buts, 90 points, s'il joue encore avec Oliver Kapanen et Alex Newhook, qui sont quand même, on s'entend, des joueurs plutôt limités offensivement pour moi? C'est ça aussi qui pourrait empêcher Ivan Demidov d'être un joueur qui performe déjà au-dessus d'un point par match à un si jeune âge.
15: Ouais, ça, c'est un très bon point, Oli. Je pense que les partenaires de trio de Demidov, tu sais, le fameux dossier du deuxième joueur de centre, le fait qu'on voulait aller chercher un attaquant peut-être un peu plus physique cet été et tout ça, ben, on n'a pas été capable de le faire. Ça, c'est bien certain que ça va peut-être lui nuire légèrement. Par contre, Demidov, ça va toujours être quelqu'un, je pense, qui va traîner un peu les choses sur son dos. Moi, j'ai souvent dit, dans le passé, lors de son année de repêchage, je me suis toujours dit, je pense que dans le futur, ça va être le meilleur joueur des Canadiens. J'enlève rien à Suzuki, j'enlève rien à Hudson, j'enlève rien à Slavkovski et compagnie. Mais j'ai toujours vu que Demidov va être dominant. Puis tu viens de l'effleurer. Ça, je pense que c'est un excellent point. Ça, je pense que c'est à noter dans le cas d'Ivan Demidov. Tu sais, des joueurs qui vont obtenir parfois des gains de la deuxième année, c'est un peu des gars que, là, leur première saison est tellement belle, c'est tellement... On dirait que tout devient facile, entre guillemets. Ouais. Dans la Ligue nationale. Donc là, on dirait, sans dire que tu travailles pas, mais t'en donnes peut-être un peu moins, peut-être moins d'efforts. Mais Demidov, dès les premiers matchs qu'il a disputé à Montréal, pas l'an dernier, mais la saison précédente en série contre les Capitals, il l'a eu en plein visage. Il a vu à quel point c'était difficile physiquement, que c'était difficile d'avoir un peu plus d'espace pour contrôler la rondelle et tout ça. Et il a fait une énorme progression. Ça n'a pas encore été parfait dans ses critères l'an dernier, mais ça s'est amélioré. Il a commencé à comprendre des choses. Tu l'as bien mentionné. On voit des séquences à Brossard depuis le début de l'été. Il travaille fort. C'est lui qui prend les choses en main du côté des joueurs des Canadiens ou même des vétérans là, qui s'entraînent là. Il met les bouchées doubles. Il travaille. Il est constamment sur la patinoire. C'est pas une attitude de gars, ça, habituellement, qui connaît les lignes de la deuxième année. C'est un gars qui va s'améliorer. C'est simplement peut-être pas, je le répète, là, d'obtenir une saison de 100 points. Mais il va être meilleur, ça, je suis convaincu.
1: Ouais, puis tu l'as dit, Marty, son sens de l'observation est tellement aiguisé. On dirait plus les matchs avancent, plus il est en compréhension de cause de la vitesse de jeu, de l'espace qui peut se créer. Et on le sait, nombreux ont été les fois la saison dernière où on a été un peu, je dirais pas déçu, mais on aurait aimé plus dans une chance de marquer qui aurait raté, mettons un lancer, juste une question de timing, une passe qui aurait complété, que finalement ça n'a pas mené à un but. Je pense que Demidov a un rythme quand même assez vite. Ouais. Autant que lui doit s'adapter à ses coéquipiers, autant que ses coéquipiers doivent s'adapter à son rythme. Mais on voit son sens de l'observation qui s'agrandit d'année en année. Et c'est une des raisons d'ailleurs qui va être dominant, c'est parce que y a rien qui va le ralentir. Il va toujours trouver une solution à tout.
0: Justement, pendant qu'on parle de ses compagnons de trio, le Marley, je suis curieux. Oliver Kapanen, tu sais, il a surpris tout le monde l'an passé. 22 buts. Personne pensait qu'il allait être capable de maintenir ce poste-là de deuxième centre pendant aussi longtemps. Mais visiblement, il a frappé un mur vers la fin de la saison. Dans son cas, est-ce que tu vois une progression ou tu penses que vraiment on a vu ses limites puis que c'est pas mal ça, Oliver Kapanen?
15: Non, je pense qu'il est capable d'avoir une progression à Ivan Capalen. C'est sûr que là, évidemment, on va toujours garder la fin de la campagne en tête, qui n'a pas été capable de disputer des matchs, qui a été régulièrement laissé de côté lors des séries, que c'était plus difficile. On est tous d'accord là-dessus. Il faut pas jouer à l'autruche non plus. Ça demeure un jeune joueur, Ivan Capalen. Ça demeure quelqu'un qui... Je pense qu'il faut garder ça un peu en tête. C'est sûr que Capalen, c'est pas quelqu'un qui a des mains à tout casser. C'est pas quelqu'un qui arrive en zone adverse, avec en zone restreinte, un peu comme un Demidov, qui commence à déjouer tout le monde, commence à attirer des joueurs vers lui, commence à comprendre l'espace autour de lui, puis de faire des passes. C'est pas ça. Ça l'a jamais été, puis ça le sera jamais non plus. Par contre, Claude Capalen a un avantage où il est capable d'aller aider. C'est dans sa compréhension du jeu comment aller se positionner. Lorsque t'es en zone adverse, d'aller devant le filet, par exemple, devant, quand c'est le temps d'aller supporter un coéquipier pour aller chercher une rondelle, et d'un tir quand même correct, c'est pas le meilleur tireur de l'équipe, là. Il est sûr qu'il y a des gars comme Cole Caulfield et tout ça qui se démarquent un peu plus. Mais quand c'est le temps d'aller devant le filet, quand c'est le temps d'aller compléter des chances d'un joueur plus talentueux comme Demidov, je pense que il y a pas un hasard si c'est Capalen qui a été capable d'aller chercher un au-dessus de 20 buts, qui a été capable d'aller chercher des statistiques assez intéressantes. Maintenant, les séries, plus la saison augmente, plus le rythme augmente, plus moins l'espace est là. C'est une bête qui est quand même à apprivoiser ça, le jeu des séries éliminatoires. Il l'a fait un petit peu l'an dernier, mais là, je pense qu'il va être capable de s'ajuster là-dessus, commencer à comprendre des choses quand le rythme augmente, quand le synchronisme est plus élevé, comment faire des jeux lorsque la pression est plus intense et que ça frappe un peu plus. Je pense qu'il va avoir appris, pas de là à exploser, mais je pense qu'il est capable de montrer peut-être un peu plus de constance dans ses prestations, là, sans dire que c'est lui qui va exploser non plus.
0: Donc on est d'accord que Ivan Demidov va s'améliorer sans nécessairement exploser. Même chose pour Oliver Kapanen. Qui donc est-ce que tu verrais chez le Canadien exploser la saison prochaine?
15: Ouais, là, c'est sûr, comme tu l'as mentionné, Ali, il y a pas eu nécessairement d'ajout. C'est pas nécessairement facile de dire, OK, est-ce que quelqu'un peut aller se tailler une place au sein du deuxième trio? Moi, je verrais Zachary Bolduc, honnêtement, qui va être peut-être une explosion. Peut-être pas hallucinante, là, pas de passer de 30 points à 70. Pas ça du tout, là. Mais s'il est capable d'aller chercher peut-être une cinquantaine de points, faut pas oublier que Zachary Bolduc, l'an dernier, le système de Martin Saint-Louis est très exigeant. Tu dois te replier constamment.
0: Ouais.
15: Le système un peu hybride de jouer de la zone, à un moment donné, ça tombe homme à homme. Ça peut devenir un peu compliqué pour lui. C'était pas nécessairement quelque chose à laquelle il était habitué du côté des Blues de Saint-Louis. Donc, a dû maîtriser tout ça. A pas eu nécessairement le temps de jeu qui allait avec. C'est un excellent marqueur, Zachary Bolduc. Et l'an dernier, 12 buts seulement. J'ai l'impression que cette année, avec une deuxième saison, en comprenant le système, en prenant l'été, pour voir un peu plus comment ça se passe au niveau tactique, pour travailler sur sa forme physique, pour travailler justement sur sa progression et tout ça, et justement, il n'y a pas eu d'ajout. Donc, je me demande si un gars comme Bolduc ne serait pas capable d'aller chercher un rôle au sein d'un deuxième, d'un troisième trio, plus s'il y a des blessures, on le souhaite pas, mais capable d'aller prendre une chaise un peu plus élevée dans la hiérarchie et là d'obtenir des points. C'est là peut-être que je pourrais voir. J'irais pas m'acheter un billet de loterie pour parier là-dessus, là. Mais je pense qu'il est peut-être capable d'aller chercher une certaine progression. Là. Il y a certainement les atouts pour le faire.
0: Non, t'as absolument raison. C'est un joueur qui a un tir foudroyant. Puis on l'a vu peut-être un peu plus en séries éliminatoires quand il a apprivoisé un certain rôle d'agitateur de peste. Il prenait davantage ses aises. Il y aurait une place en théorie de disponible sur le deuxième trio. Est-ce que c'est lui qui va être capable de la saisir? Est-ce que ça va être quelqu'un d'autre? Moi, je suis d'accord avec toi, Marley. Zachary Bolduc va être assurément à surveiller cette saison. Maintenant, parmi les autres joueurs dans le top 5, le journaliste mentionne également les noms de Konstantinos, Mason McTavish, Porter Marton et même Nick Robertson. Quel nom parmi ces quatre-là t'as le plus intrigué?
15: Ouais. Moi, c'est le dernier, les gars. On a parlé de son frère Jason Robertson avant-hier. Là, je suis allé vraiment du côté de Nick Robertson. Honnêtement, les gars, j'ai tellement été content qu'il sorte de Toronto.
0: Ouais.
15: C'est un gars que j'avais très haut dans mes listes. C'est quand même un choix de deuxième tour. Moi, je l'avais dans mon top 25 de mon de son repêchage. J'ai toujours cru énormément à ses qualités de marqueur. C'est un gars qui est intense et tout ça. Mais à Toronto, ça n'a jamais fonctionné pour lui. Ça a toujours été compliqué. T'sais, je me souviens, dès le départ, il avait même pas encore 20 ans. Souvenez-vous, les séries de la bulle, lorsque dans le temps de la pandémie, il avait joué quelques matchs en série avec les Leafs, avait été très bon. Il n'a jamais été capable d'aller s'établir par la suite. Puis même au niveau de ses contrats, ça a été compliqué. Son deuxième contrat en septembre 2024... Un an seulement, il a été obligé de signer un contrat jusqu'au mois de septembre, ça a été super long. Son troisième contrat, encore une fois un an, pas un vote de confiance du côté de Brad Treleaven, qui était le directeur général à l'époque chez les Leafs. Là, change d'équipe, tu t'en vas dans une autre organisation avec un directeur général qui te connaît, Carl Dubas, qui t'a repêché du côté des Maple Leafs. Et en plus, je regarde le scénario du côté des Penguins de Pittsburgh. Le départ d'Anthony Mantha, que produit justement, ouvre la porte à quelqu'un. Oui, on a ajouté Alexandre Kuzmenko, c'est sûr. Ça veut pas dire que ça va être tout cuit dans le bec pour Robertson, mais il a une occasion d'aller chercher un poste au sein d'un top 6. Est-ce qu'il va jouer avec Evgeny Malkin? Est-ce qu'il peut jouer avec Yegor Shinnikov, qui a eu une excellente saison
1: du moment c'est qu'il une belle opportunité.
15: Du moment qu'il est arrivé avec les Pingouins, il a été excellent. Je trouve qu'il y a une occasion à aller chercher pour Robertson d'aller jouer avec des gars de dominants dans un autre environnement avec un nouveau départ, et c'est encore quelqu'un qui est assez jeune. Moi, je serais capable de voir un Robertson faire peut-être un peu mieux que les 32 points qu'il a fait la saison dernière.
1: Puis en plus, c'est ça aussi, là,
0: ouais, puis en plus, quand tu regardes les Pingouins, ils ont justement été capables de le faire l'an passé avec Mantha puis avec Yegor Shinnikov, des gars qui peut-être décevaient ou peut-être se cherchaient un

0: Évidemment, avec les Panthers, t'avais beaucoup de profondeur. Il y avait des blessures l'an dernier, évidemment, là. Mais il n'y a pas eu nécessairement le temps de jeu qu'il allait toujours avec lui. Toujours un peu derrière les Verreggy, les Reinhardt, les Evan Rodriguez à l'époque, les Matthew Tkachuk lorsqu'il est revenu de blessure, Brad Marchand, peu importe. Donc, c'est sûr que c'était moins évident pour Sam Moskovitch d'aller chercher un gros temps de jeu et de produire. Mais tu vois, je regardais à partir du 10 mars. Donc, Brad Marchand s'est blessé, le match précédent. Et donc, ça a donné plus d'occasion à Sam Moskovitch. Puis là, à partir de ce moment-là, à ses 16 derniers matchs, c'est 11 points. Il y a eu 9 matchs au-delà de 15 minutes. Il a vraiment bien terminé la saison. Moi, je pourrais très bien voir un Sam Moskovitch qui débarque dans un nouvel environnement à Seattle où t'as pas, justement, de Tkachuk, de Reinhardt, des gars comme ça, pour te faire mal au niveau du temps de jeu, des occasions en avantage numérique et tout ça. Je regarde qu'est-ce que t'as à l'aile. C'est qu'à Pokako à droite, t'as de Jordan Eberle. Oui, t'as peut-être Bobby McMahon, Jaron McCann, des gars comme ça, mais je pense qu'il a une occasion d'aller chercher plus de temps de jeu, plus d'occasion de se démarquer justement un peu plus avec son tir, son sens offensif et tout ça, et d'aller peut-être augmenter sa production, là, de l'amener peut-être, s'il est capable d'aller chercher une cinquantaine de points par exemple, je pourrais très bien voir ça dans le cas de Sam Moskovitch.
1: En tout cas, le Kraken va en avoir besoin parce que c'est une équipe qui a désespérément besoin de punch en attaque. On verra si Sam Moskovitch fait en partie de la solution pour le Kraken de Seattle. Très bon comme à l'habitude, Marty. Merci beaucoup. Passe un bon week-end puis on se parle la semaine prochaine.
0: Ouais, sans problème les gars, ben on se reparle, c'est ça c'est sûr.
1: Bye Marty.
2: Merci Marty.
1: Voilà.
2: Bye
1: bye. C'était Martin Thériault. On va prendre une pause et au retour, on va discuter de la situation Patrick Kane. Retour à Chicago, retour à la maison en quelque sorte pour lui, il risque de finir sa carrière là. Mais quels sont les autres athlètes qui ont fait ça, qui sont revenus à la maison et qui ont terminé leur carrière avec l'équipe avec laquelle ils ont passé de si beaux moments? On va en parler après la pause.
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1: Une très très belle histoire. Patrick Kane, hier, qui s'est entendu sur un contrat avec les Blackhawks.

0: Hawks de Chicago, l'équipe avec laquelle il a connu tant de succès, 3 coupes Stanley, une tonne de records, c'est le meilleur joueur de l'histoire de la franchise des Blackhawks de Chicago. Il n'y a pas de doute là-dessus, là. C'est le plus grand Blackhawk de l'histoire de la franchise. Il est parti et là, il est revenu. On est content pour lui. Bon, peut-être que c'est un peu cher payé, peu importe, c'est pas grave. Connor Bedard va enfin avoir un ailier de talent pour jouer avec lui, puis ça m'a inspiré. Puis vous pouvez nous donner un coup de main avec des suggestions. 514-790-0919 et sur YouTube aussi, vous pouvez y aller dans le chat. C'est qui les joueurs qui ont fait ça? Qui ont quitté une équipe et qui sont revenus par après pour peut-être boucler la boucle sur leur carrière et terminer les choses en beauté, là où tout a commencé ou là où il y a eu tant de succès. Si je te nomme ça rapidement, Hugo, quel joueur te vient en tête pour avoir fait ça?
1: Ben, il y en a plein. Notamment, on dirait que le plus récent, je sais pas pourquoi, je pense que c'est... Parce que ça a été quand même une saga. Ben, moi, c'est Roberto Luongo. On dirait que ça a été une des sagas les plus suivies. My contract sucks. On a été, ouais. Ça a été difficile de sortir de cette situation-là. Finalement, on retourne avec les Panthers. Ça a été aussi une situation où... Dans le hockey moderne, le DG a été un peu là, avait un peu les mains liées. Ça a été un peu comme dans les premières situations où ça s'est passé. Luongo qui avait connu beaucoup de succès avec les Panthers avant d'arriver à Vancouver. Il avait eu des situations assez intéressantes. Finalement, en fait, la majorité de sa carrière, une bonne partie de sa carrière en fait avec les Canucks pour ensuite retourner avec la Floride. Moi, c'est un des retours qui m'a marqué le plus, définitivement.
0: C'est quand même spécial quand tu penses à la carrière de Roberto Luongo. T'sais, il a connu ses meilleurs moments avec les Canucks, on s'entend?
1: Ouais, oui, à fond.
0: Mais on dirait que symboliquement, puis dans son cœur, lui, c'est les Panthers, puis il travaille encore pour l'organisation aujourd'hui. Alors, il a tout le temps eu cet attachement-là spécial. Moi, je pense à LeBron James, qui, je comprends que c'était pas à la fin de sa carrière, mais il est revenu à Cleveland. Il a enfin ramené un championnat à sa ville, à sa maison, la ville où il a grandi. Il va peut-être même retourner là pour une troisième fois. Alors ça, c'est quand même spécial de voir LeBron faire ça dans le basket. T'as aussi eu notamment des gars comme Allen Iverson qui a fini sa carrière avec les 76ers. Scottie Pippen est retourné avec les Bulls. Le Kawhi Leonard est revenu avec les Raptors. Est-ce qu'il va rester là? Est-ce qu'il va pas rester là? Toute l'histoire de la transaction avec le fameux scandale potentiellement de commandite, on verra. Mais quand même, avec le Canadien, on en a eu quelques-uns. Tomáš Plekanec notamment.
1: Oui,
0: qui
1: après 19
0: est un départ bref,
1: ouais.
0: Mais il est revenu la saison suivante.
1: C'est vrai.
0: Et il a réussi à jouer son 1000e match en carrière, contrairement à Andrei Markov. Francis Bouillon aussi, qui lui, c'était... il a fait Montréal-Nashville, puis il est revenu à Montréal pour terminer sa carrière. Il travaille dans l'organisation aujourd'hui. On en a plein sur la messagerie texte. Beaucoup de gens nous parlent de Patrice Brisebois notamment aussi.
1: Aussi,
0: qui est parti...
1: Vrai.
0: Ça avait été, évidemment, c'était un peu le souffre-douleur pour plusieurs, Patrice Brisebois, à l'époque. Et là, il est parti au Colorado, il est revenu. Celui, je pense que, ça, c'est émotif, c'est assez personnel pour beaucoup de gens, c'est Gary Carter.
1: Ben oui.
0: Le kid qui est revenu puis qui a pu finir sa carrière avec les Expos, c'était une belle histoire, ça.
1: Ben oui, Gary Carter, après avoir remporté la Série mondiale en 86 avec les Mets, on revient à Montréal, au Bercail. On apporte cette expérience-là. Non, ça a été un moment émouvant. Le moment où Gary Carter avait quitté les Expos, ça avait été d'une grande tristesse. C'est une des tragédies là, dans le monde du sport à Montréal. Et le fait qu'il puisse revenir, terminer sa carrière ici, ça a été incroyable.
0: Ouais.
1: Incroyable.
0: Philippe Dano aussi dans la dernière année qui est revenu avec les Canadiens. Il y en a beaucoup qui nous parlent de lui. Steph de Ville d'Anjou nous parle aussi de Pete Rose qui est revenu pour boucler la boucle. Dans le baseball, il y en a eu beaucoup. T'sais, on en parlait l'autre jour là à l'extérieur des ondes, fait que c'est quand même comique. Mais Russell Martin, qui a terminé sa carrière avec les Dodgers.
1: Exact.
0: On peut penser chez les Mariners de Seattle, Ken Griffey Jr. et Ichiro Suzuki qui l'ont fait pour finir avec les Mariners.
1: Exact. Deux légendes des Mariners. Russell aussi et... Russell Martin. Et dans la même lignée, Albert Pujols aussi, qui a décidé de faire une dernière saison avec les Cards de Saint-Louis. Dernière saison qui a été vraiment pas si pire en plus pour lui.
0: Ouais, il s'est mis à frapper des circuits à la fin. Là.
1: vraiment.
0: Il avait ralenti.
1: Il revient
0: à Saint-Louis, essaie de terminer ça en beauté. Puis c'est bien correct qu'il a connu une carrière phénoménale
1: exceptionnel.
0: Là-bas.
1: Exceptionnel.
0: Avait participé au concours de coups de circuit, si je me souviens bien.
1: Ouais.
0: Et à partir de ce moment-là, il y a comme eu une espèce de déclic.
1: Ouais.
0: Puis là, il s'est remis à frapper la longue balle comme le Albert Pujols des beaux jours. Ça, c'était exact. Le fun. C'est bon, vous en envoyez plein. Au hockey, il y en a eu d'autres. Marc Messier qui est revenu avec les Rangers. Teemu Selänne est revenu avec les Ducks d'Anaheim. Luc Robitaille est allé gagner la Coupe à Détroit, avait fait quelques autres équipes. Et il est revenu avec les Kings de Los Angeles.
1: Exact.
0: Il travaille évidemment encore là-bas. Peter Forsberg avec l'Avalanche du Colorado. Patrick Marleau avec les Sharks de San Jose.
1: Ouais, non, il y en a beaucoup.
0: Il est parti à Toronto, revient à San Jose et est allé jouer son 1000e match. Non, pas son 1000e, bien plus que 1000, mais il a battu le record. Ouais. Quasiment deux fois plus. Il a battu le record pour le plus de matchs joués dans l'histoire de la LNH dans l'uniforme des Sharks.
1: Ben ouais, si on sort du hockey un peu, il y a aussi en Formule 1 Fernando Alonso qui est revenu chez McLaren après une pause de la Formule 1 en 2014, en fait en 2015. Lui qui avait pas eu une bonne année chez McLaren en 2007 lorsqu'il y a un jeune fringant Lewis Hamilton qui est arrivé.
0: Ouais.
1: Mais a décidé de laisser une deuxième chance à McLaren. Malheureusement, ça n'a pas bien été pour lui. Il y a aussi Daniel Ricciardo qui est revenu dans l'organisation de Red Bull là, qui était avec AlphaTauri en 2022. Donc ouais, des beaux petits retours sportifs. C'est des belles histoires.
0: Des belles histoires. Xavier nous en donne une bonne. J'y avais pas pensé, mais c'est vrai. Patrice Bernier, qui est revenu avec l'Impact de Montréal, lui avait fait partie de l'équipe quand il était plus jeune, quand elle évoluait dans des circuits peut-être plus de deuxième ordre, est parti jouer en Europe, a connu une très très belle carrière, en Norvège notamment, et quand l'Impact est arrivé en MLS, ben Patrice Bernier a été une des premières signatures de l'équipe, et il est devenu le visage de la franchise pour son retour en MLS, le capitaine Patrice Bernier, puis c'est un gars qui est tellement impliqué dans la communauté aussi. Ça, c'est vraiment parmi les belles histoires. Excellente suggestion de Xavier. David Perron, lui, c'est le va-et-vient constant avec les Blues de Saint-Louis. Je pense qu'il est rendu à
1: trois fois
0: là-bas.
1: Fois.
0: Alors quand c'est même, il y a aussi Tim Raines, si je me trompe pas,
1: ouais, en 2001,
0: qui est revenu avec les Expos en 2001 pour finir sa carrière avec eux. Laisse-moi voir.
1: Il y en a tout plein, c'est sérieusement.
0: Dans la NFL, une coupe un peu moins courant au football, mais tu sais, les carrières sont plus courte là, fait que c'est normal aussi, mais Shannon Sharpe est revenu avec les Broncos de Denver, avait gagné deux Super Bowl là-bas, il est revenu. Charles Woodson avec les Raiders était parti aux Packers, gagne un Super Bowl à Green Bay et il revient à Oakland. Cam Newton aussi, il a fini avec les Panthers, mais bon, ça avait pas super bien été le Cam Newton physiquement à la fin, c'était beaucoup plus difficile.
1: Au soccer, il y avait pas Ronaldo. Ronaldo est pas revenu avec Manu un peu plus tard dans sa carrière, non?
0: Laisse-moi voir.
1: Je suis pas sûr. Bref. Mais oui, mis à part ça,
0: ah
1: bien
0: ouais,
1: t'as
0: raison. Et je l'avais oublié ça. Avant de partir en Arabie Saoudite, il est retourné à Manchester United, là où vraiment sa carrière avait pris son envol à l'époque. Frank qui nous parle, Nick Foles qui revenait avec les Eagles, puis il leur a donné un championnat à son retour à Philadelphie. Un des héros qui est sorti de nulle part vraiment dans l'histoire du sport là. Ça avait marqué les esprits, évidemment c'est une légende à Philadelphie là. Il y a sa statue
1: ben
0: là-bas
1: oui.
0: Neymar qui est récemment retourné avec son club formateur au Brésil, vraiment la carrière de Neymar qui a un peu pris une triste tournure là. Il a un petit peu mal vieilli, il a beaucoup ralenti, les blessures, tout ça notamment, mais voilà, merci beaucoup pour vos suggestions tout le monde, c'est vraiment apprécié, c'est le fun des fois des petits blocs comme ça là, où
1: ben
0: on
1: oui.
0: se remémore de certains souvenirs. Alors, on souhaite la meilleure des chances à Patrick Kane et on lui souhaite un beau champ de signes. C'est ça l'expression, hein?
1: Ouais, un beau champ de signes.
0: Avec les Blackhawks de Chicago. On va prendre une pause et au retour, on parle à Mathieu Bédard, le journaliste qui couvre les Alouettes de Montréal, l'équipe la plus haute dans la Ligue canadienne de football. Ils affrontent les Tiger Cats d'Hamilton en fin de semaine et on parle à Mathieu au retour.
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0: Les Alouettes de Montréal reviennent à la maison cette fin de semaine et affrontent les Tiger Cats de Hamilton au stade Percival Molson dimanche. Et pour l'occasion, ben on en parle avec Mathieu Bédard. Salut Mathieu, comment ça va?
14: Bon matin les gars, comment ça va vous autres?
0: Ça va très très bien. Tout comme les Alouettes de Montréal, on arrive au tiers de la saison dans la Ligue canadienne de football. Ça nous donne peut-être l'occasion de dresser un petit bilan pour ce début de saison des Alouettes de Montréal. Écoute, qu'est-ce qu'on peut dire de négatif sur cette équipe-là, Mathieu? 5-1, des points comme c'est pas possible. Davis Alexander est incroyable. Tyson Philpott. C'est dur d'être négatif pour ce premier tiers de la saison.
14: Ah oui, absolument, parce que lorsqu'on regarde le classement, on peut dire que c'est mission accomplie. Si on avait dit aux Alouettes, vous allez avoir une fiche de 5-1 après 6 rencontres, tout le monde le prend. C'est une superbe fiche. Ils sont au premier rang dans l'Est. C'est vraiment une bonne performance en attaque alors que tu es au premier rang en termes de moyenne de verges par match. Tu disais justement, Davis Alexander, il a été sensationnel. C'est le meilleur corps arrière de la Ligue présentement. Autant en statistiques qu'en termes de spectacle. À chaque match, il nous donne un show, il donne des performances. Il n'y a aucune interception. On touche du bois encore. Tu sais, les Alouettes, à tous les 4 jeux, un jeu sur 4, il marque un touché. Donc, c'est assez
0: c'est incroyable.
14: ça se termine toujours très bien. Les Alouettes ont vraiment le meilleur groupe de receveurs présentement et le meilleur profondeur également de la ligue. Chaque match nous garde sur notre siège vraiment jusqu'à la fin. Des fois pour les bons côtés ou des fois pour les moins bonnes raisons. J'en reviendrai là-dessus. Mais c'est si tout se passe bien présentement, si les Alouettes gardent le cap, pourraient finir la saison avec au moins 13 victoires cette saison. La première fois depuis 2009.
0: Wow. Hey, ça fait longtemps. Ça, c'était les belles années d'Anthony Calvillo et compagnie. Bon, dans le négatif, on peut pas passer sous le silence peut-être ce qui se passe d'un point de vue défensif et sur les unités spéciales. Malheureusement, malgré les performances hallucinantes de l'attaque de l'équipe, ça finit toujours par être des matchs serrés. Et ça, c'est à cause des unités défensives et les unités spéciales.
14: Oui, parce que là, je vais être un peu critique envers la défense de Montréal, les unités spéciales, parce que si les Alouettes avaient échappé 2 rencontres en raison des retours dans le match de leur adversaire, les Alouettes, présentement, auraient une fiche de 3-3. C'est pas le cas présentement, mais c'est une défense qui a quand même accordé 888 verges après attraper. C'est énorme.
0: Les plaqués ratés, souvent, Mathieu.
14: Exactement, les plaqués ratés. C'est une moyenne de 148 verges par match que tu donnes à l'adversaire après qu'il attrape le ballon. C'est beaucoup, beaucoup trop. La semaine dernière, ils en ont donné 216 aux Stampeders de Calgary. Tu sais, tu peux pas gagner de cette manière-là à toutes les fois. Également, la défense, faut qu'elle arrête le jeu au sol un peu plus. C'est une moyenne de 6 verges par match. Donc, ça permet toujours à l'adversaire de se retrouver en 2e et 3 ou 2e et 4. Les pénalités également, il y en a trop, c'est 25 au total depuis le début de la saison. Il accorde 31 points, c'est un touché de trop. Ce qui est encourageant présentement, c'est que la défense a recommencé à faire des gros jeux importants. 7 échappés provoqués et récupérés par les Alouettes. Des jeux clés, des jeux au moment opportun qui fait que le match change. Et souvent, c'est arrivé dans les fins de rencontre qu'ils ont réussi ces jeux-là. Ce qui fait en sorte que les Alouettes réussissent à bien finir le match défensivement. Maintenant, les unités spéciales, là aussi, ça se complique. Les Alouettes ont seulement deux gros retours de beauté, puis en ont accordé cinq. C'est pas vraiment très bon, là. Ils ont besoin d'améliorer cette tendance-là. Dernier match, le ballon, il est tombé entre deux retourneurs. Communication, les boys, là. C'est pas supposé arriver, là.
0: Non, c'est la base.
14: Mario Alford, d'ailleurs, ça lui a coûté sa job. Il a été libéré. C'est une coïncidence avec le retour au jeu de Devante Dedmon. Mais disons qu'il a pas forcé la main des dirigeants pour le garder.
0: Non, ça, c'est sûr.
14: Donc, c'est un premier tiers à oublier pour la défense et pour les unités spéciales. La bonne nouvelle, c'est que leur coach, c'est Noel Thorpe et Byron Archambault. Et je suis en confiance entre les deux hommes.
0: Très, très bien dit. Maintenant, si on regarde le prochain tiers de la saison, les six prochaines rencontres. Ça commence avec les Ticats cette fin de semaine. Ensuite, le Rouge et Noir qui connaît une saison très difficile. Aucune victoire, 6 défaites. Les Elks, qui ont donné la seule défaite aux Alouettes cette année. Encore le Rouge et Noir, les Blue Bombers et les Lions. Qu'est-ce que tu vas surveiller pour le prochain tiers de la saison des Alouettes de Montréal?
14: Ben, la bonne nouvelle, c'est que c'est un tiers qui est très prenable pour les Alouettes. Tu as 4 matchs à domicile, 2 sur la route, et tu disais un match à Ottawa. Donc, très peu de voyagements, plus une semaine de congé à travers tout ça. Donc, une excellente situation pour gérer le repos, pour gérer la fatigue. Montréal, tu disais, affronte deux fois la pire équipe de la Ligue, le Rouge et Noir d'Ottawa, qui, eux, s'en vont nulle part présentement. Et une fois la pire équipe de l'Ouest, les Lions. Il y a deux matchs qui vont être un gros défi, Edmonton et Winnipeg, parce qu'Edmonton a vraiment la meilleure fiche de la Ligue et joue du gros football avec Cody Fajardo.
0: Ils sont de retour, donc, là, Edmonton. Ben oui. Ça faisait un bout que c'était difficile, mais là, les Elks sont à surveiller cette année, là.
14: Ah oui, et puis grosse performance hier contre Saskatchewan. J'ai hâte de voir la défense des Alouettes, voir si elle va s'adapter à la défense adverse, voir s'ils vont s'adapter à l'attaque des Alouettes. Parce que présentement, l'attaque des Alouettes, elle donne des maux de tête à tous les coordonnateurs défensifs de la Ligue. Donc, ça va être intéressant de voir si dans ce deuxième tiers-là, il va y avoir des ajustements faits contre les Alouettes. Du côté de la défense de Montréal, j'aimerais ça qu'ils fassent plus de pression. Ils ont vraiment bien fait contre les Stampeders lors des trois premiers quarts. Ils ont mis beaucoup de pression sur Vernon Adams. J'aimerais ça qu'ils fassent la même chose en fin de semaine. Trop souvent, on a vu les adversaires revenir dans le match. Je pense que dans le prochain tiers, ça va vraiment moins se produire. Je pense que les Alouettes ont compris qu'ils ont échappé des avances puis qu'ils vont plus jamais lever le pied. Je serais vraiment surpris de voir une équipe comme Ottawa, par exemple, revenir de l'arrière dans un match comme Montréal. Ça me surprendrait beaucoup.
0: Ouais, ce serait toute une déception. Cette fin de semaine, ben c'est les Tiger Cats qui sont en ville. Deuxième dans l'Est, par contre. Bo Levi Mitchell est blessé. Trey Ford a quand même bien fait en remplacement la semaine passée. C'est un gars qui est hyper mobile, donc faudra faire attention à ça. Mais surtout, faudra surveiller la pression que les Tiger Cats vont être en mesure de mettre sur Davis Alexander.
14: Ouais, parce que la semaine dernière contre Toronto, ils ont rejoint Chad Kelly 3 fois. Il y a seulement 2 sacs qui ont été enregistrés parce qu'il y a eu une pénalité sur le 3e. N'empêche que Chad Kelly s'est fait brasser. Les Tiger Cats ont 12 sacs du corps cette saison. Sont au premier rang de la Ligue. Ils mettent beaucoup de pression sur le carrière. Et Davis Alexander va falloir souvent qu'il sorte de sa pochette puis qu'il sauve de cette pression-là. C'est une défense qui accorde moins de 27 points par match. Je parlais tantôt des verges après attraper. Ben, les Tiger Cats sont ceux qui accordent le moins de verges après attraper. C'est 2 fois moins que les Alouettes. Donc, vraiment, les Alouettes vont faire face à une très bonne défense ce week-end. Ça va être intéressant de voir ça. La bonne nouvelle, c'est que les Alouettes ont vraiment la meilleure ligne offensive présentement, puis on n'en parle pas assez. Je vais faire un peu leur éloge parce que eux, ils ont seulement accordé 6 sacs du corps. Ils protègent vraiment très bien Davis Alexander. Le centre Justin Lawrence, qui était blessé depuis le match numéro 1, va être de retour au jeu. Et dans son absence, Cyril Hogan-Saint-Don a vraiment très bien fait. Donc, tu as une position qui est souvent vulnérable de ligne offensive, que là, maintenant, tu as de la profondeur. Ça va être intéressant de voir comment l'attaque de Montréal va utiliser Travis Tice également, son jeu au sol contre la défense d'Hamilton. Tu parlais justement de Trey Ford. Il va falloir le surveiller, parce que le dernier match, il a couru 10 fois pour 109 verges. Donc, la défense de Montréal, va falloir qu'elle soit alerte. C'est un gros match de division, même si les Ticats sont une fiche de 3-3. C'est une des meilleures défenses face à une meilleure attaque de la Ligue. Écoutez, j'ai pas d'autre raison, je vous dirais, pour vous convaincre, hormis le fait que de venir au stade, puis peut-être de dire à madame qu'il y a des feux d'artifice à 22h, parce que le match finit à 22h,
0: c'est parfait.
14: D'avoir une belle vue dans les estrades.
0: Ah non, puis sérieux, là, il annonce beau dimanche, les Alouettes qui nous donnent un show incroyable. Ça vaut la peine. Si vous hésitez à y aller, allez-y. Les assistances sont légèrement à la baisse cette saison, mais n'hésitez pas. Les Alouettes de Montréal, c'est le meilleur show en ville présentement. Et on va bien évidemment suivre ce match de dimanche de près face aux Tiger Cats de Hamilton. En terminant, Matt, tu voulais y aller d'une petite salutation.
14: Ouais, petite salutation à tous les collègues sur le beat des Alouettes, autant papier, écrit, radio que télé. Vous faites de l'excellente couverture, de l'excellent travail. On sent vraiment cet été au Québec qu'une frénésie pour les Alouettes. Je m'en fais beaucoup plus parler avant qu'avant. Les fans suivent beaucoup plus le football. Oui, les Alouettes sont bons, mais il y a aussi un travail fait en amont. Et je pense que tout le monde offre une bonne couverture cet été aux Alouettes. Donc, bravo à tout le monde.
0: Non, très, très bien dit, Mathieu. T'as totalement raison, là. De la télé à la radio, à la presse écrite, c'est impressionnant ce que tout le monde fait. Puis c'est une équipe qui est très, très bien couverte avec de très bonnes personnes qui sont attitrées à leur couverture. Merci, merci Mathieu. Bonne fin de semaine. Bon match dimanche. Puis on se reparle la semaine prochaine.
14: Hey, merci les gars. Bon week-end.
0: Bye.
1: Salut, Matt.
0: C'était Mathieu Bédard, attitré à la couverture des Alouettes de Montréal. Après la pause, hier, on a parlé du palmarès de The Athletic sur les meilleurs contrats dans la LNH. C'était Lane Hutson qui avait le meilleur. Mais là, ils viennent d'en faire un avec les pires de toute la ligue. Il y a des noms qui vont pas vous surprendre, mais d'autres que oui. Et on en parle après la pause.
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0: Dan Richard de RDS va être notre commissaire dans une quinzaine de minutes. On va faire notre top 5 des meilleurs athlètes depuis 2000. On va jaser aussi du dossier Patrick Kane. Mais d'ici là, The Athletic a publié sa liste des 10 pires contrats dans toute la LNH. Comment est-ce qu'ils ont fait pour décider ça? C'est les contrats qui ne valent tout simplement pas la peine. On se demande comment ça se fait que le joueur y fait autant d'argent. Évidemment, ce qu'il a fait dans le passé, ça veut plus rien dire. Ce qui compte, c'est ce qu'il va faire dans le futur. Son âge, ça a donc une influence importante sur ça. Et selon The Athletic, le pire contrat dans toute la LNH, je pense pas que c'est super surprenant, c'est celui de Jonathan Huberdeau. 10,5 millions de dollars pour encore 5 ans. C'est quand même dommage la tournure que la carrière d'Huberdeau a pris. Là, rappelle-toi à sa dernière année avec les Panthers, Hugo. 115 points.
1: Ouais.
0: Il signe ensuite sa grosse entente pour les Flames. Elle a commencé un an plus tard. Là. Mais là, par la suite des saisons de 55, 52, 62. Et là, l'an passé, 25 points. Il a été blessé, mais quand même, c'est vraiment une baisse de production marquée pour Jonathan Huberdeau.
1: Puis là, j'ai une question pour toi, Alice. Qu'est-ce que tu vas te rappeler plus de la carrière de Jonathan Huberdeau? Est-ce que ça va être sa saison de 115 points avec les Panthers ou le fait que c'est le joueur dans l'histoire de la LNH qui a connu la plus grosse baisse de régime en deux saisons?
0: C'est quand même triste là ce que tu dis, mais c'est vrai que malheureusement, on dirait qu'on pourra pas oublier ça. J'ose espérer qu'on va se rappeler des sommets puis des grandes saisons qu'il a connues avec les Panthers, puis peut-être qu'il va être capable de se remettre en marche avec les Flames. Mais t'as raison là. C'est impossible de passer ça sous le silence. 10,5 millions de dollars pour un gars qui dans les dernières années te donne en moyenne à peu près 50 points par année. C'est vraiment pas très bon, puis il commence à vieillir là. Il est rendu à 33 ans. Ce contrat-là va encore être valide quand il va avoir 34, 35, 36, 37. Qu'est-ce qu'il va donner comme production à ce moment-là? C'est un boulet pour les Flames en ce moment.
1: Ouais, je suis d'accord avec toi à 100% là-dessus. En même temps, le moment où il a signé son contrat, ça a été un moment opportun justement parce qu'il sortait de sa grosse saison. Mais c'est juste dommage. Je pense que c'est juste, ça n'a jamais cliqué pour Jonathan Huberdeau à Calgary, malheureusement. Fait partie d'une grosse transaction aussi, ouais. Celle de Matthew Tkachuk. On a donné beaucoup du côté des Panthers pour faire l'acquisition de Tkachuk. Mais au final, il y a plusieurs répercussions aussi, je pense, à l'extérieur de ça. Voir ton ancienne équipe se rendre en finale de la Coupe Stanley deux ans après. Ensuite, t'en gagnes deux.
0: Ah,
1: non, c'est ça, là. C'est difficile.
0: On fait trois finales, puis on gagne deux coupes sans lui.
1: C'est ça.
0: Ça doit quand même faire un solide coup.
1: Exact.
0: Sur l'orgueil. Et le deuxième nom m'a quand même surpris. C'est Chandler Stephenson du Kraken de Seattle. Lui, c'est 6,3 millions pour encore 5 ans. C'est pas nécessairement le fait que Chandler Stephenson, il fait tant d'argent que ça ou qu'il produit pas tant. T'sais, c'est un gars d'une cinquantaine de points par année. Mais vraiment, ses statistiques avancées, c'est vraiment très très peu. Là. Sa production qui amène sur la patinoire, on dit que c'est à peu près celle d'un joueur de quatrième trio. Bref, ça fait partie des nombreuses ententes que le Kraken a donné à des joueurs comme ça, des joueurs de milieu d'alignement qui sont un petit peu surpayés. En plus, c'est valide jusqu'en 2031. Regarde, je pense que c'est un peu haut. On va venir à d'autres. Là. Il y en a d'autres qui sont pires. Mais bon, Chandler Stephenson, deuxième. Au troisième rang, et ça, c'est une mise en garde pour plusieurs personnes à travers la ligue. C'est Aiden Hill qui aurait le troisième pire contrat. 6,3 millions de dollars pour encore 5 ans. Pourquoi est-ce que je dis que c'est une mise en garde? Ben, faites attention. C'est pas parce qu'un gardien a une bonne saison, c'est pas parce qu'un gardien a une bonne run en série qu'il faut le signer à long terme. Parce que depuis sa conquête de la Coupe Stanley avec les Golden Knights, c'est très difficile pour Aiden Hill. La saison dernière, notamment, je sais qu'il a été blessé. Mais 871 de pourcentage d'efficacité.
1: Ah non, c'est inacceptable.
0: Pour
1: un gars qui a gagné la coupe, là.
0: Oui. Puis il avait été étincelant quand ils ont gagné la coupe.
1: Il était très bon. Je veux dire, sa présence dans la formation canadienne aux Quatre Nations a été, c'est correct, là, c'est confirmé, il méritait sa place, là. Mais Aiden Hill a pas eu. Tu sais, faut quand même voir ce qu'il a fait avant, puis c'était pas la plus grosse affaire au monde.
0: Oui,
1: c'était Aiden Hill avant.
0: Ouais.
1: Puis c'était pas la mer à boire avant. Là, il se retrouve dans un bon scénario à Vegas, gagne la coupe. Mais c'est ça. C'est un peu un mirage.
0: Mirage. C'est le mot parfait pour décrire la situation. Puis, ben, à cause de ça, peut-être que Vegas n'a pas été capable de signer un gars comme Dorofeyev, notamment. Tu sais, Binnington, je pense que par moment, on se dit, ouais, peut-être que les Blues l'ont signé un peu trop vite, un peu trop tôt, qu'ils lui ont donné trop d'argent. Au moins, c'est un gars qui se dresse dans les grands moments, mais quand même, tu sais, je dis, faites attention, puis vous pensez peut-être à Jakub Demesch, mais c'est la réalité. Puis je dis pas que le contrat de Demesch va mal vieillir ou quoi
1: non,
0: que ce soit. Au moins, c'est juste 3 ans. Mais ça reste que, même chose pour Jet Greaves hier, qui a signé avec les Blue Jackets, un gardien qui a pas prouvé énormément, lui donner une entente à long terme, ça peut être risqué quand l'échantillon est petit.
1: Absolument.
0: Maintenant, au quatrième rang, ça vous l'attendiez sûrement, celui-là, c'est le contrat qui a fait le plus jaser cet été dans la LNH, Leo Carlson. 5 ans, 18 millions de dollars. On remet pas en question le talent de Leo Carlson. C'est juste que en ce moment, 18 millions, c'est beaucoup trop. Ça se peut qu'à la fin de son entente, dans les années 4-5, il vaille le 18. Mais présentement, faudrait qu'il connaisse une saison. Tu sais, qu'est-ce qu'il faudrait que Leo Carlson fasse pour qu'on dise, cette année-là, pour qu'on dise, ah ouais, il vaut 18 millions. Faudrait qu'il fasse 120 points, genre.
1: C'est exactement ce que j'allais dire. 120 points. 120 écoute, points, 50 buts.
0: T'es le joueur le mieux payé de la ligue. Pour que tu mérites ce titre-là, ça veut dire qu'il faut que tu sois parmi les meilleurs joueurs de la ligue. Faut quasiment qu'il soit dans la conversation pour le Hart.
1: T'as pas le choix. Non. Vas-y, vas-y.
0: Non, non, vas-y.
1: Mais ce que j'allais dire, c'est, après ça, c'est déjà là, t'élabores des standards pour ton équipe.
0: Oui.
1: Ton standard de succès de 67 points, c'est 18 millions pour les Ducks d'Anaheim.
0: Exactement.
1: C'est épouvantable.
0: Puis je comprends que regarde, c'est circonstanciel parce que c'est une offre hostile. Puis quand t'es un joueur, tu signes ce qu'on te donne. Mais il va être jugé sur ça. Il va être jugé sur ça. Puis Leo Carlson, je pense qu'un jour, ça va être un des meilleurs centres de toute la LNH. Peut-être un centre top 5, peut-être même top 3 un jour. Mais il l'est pas en ce moment. Puis en attendant, il fait 18 millions. Au cinquième rang, c'est un autre contrat qui vient tout juste d'être signé. C'est celui de Jacob Trouba, 8,3 millions de dollars pendant 4 ans avec les Sharks. C'est beaucoup d'argent. Pour ouais. un défenseur numéro, disons, peut-être 4, là. T'sais, je sais que Sanosé n'a pas une grosse défensive, mais Trouba, à son âge, c'est pas mal ça. C'est trop. La bonne nouvelle pour les Sharks, c'est que ça leur fait pas mal. Ils ont tellement exact. D'argent disponible sous le plafond, ils payent personne en ce moment. T'sais, Celebrini n'a pas encore signé, Smith, Misa, etc. C'est pas grave s'il est surpayé en ce moment. Mais peut-être que dans 3-4 ans, ça pourrait jouer contre eux.
1: Ouais, ça peut être un risque, mais je pense que c'est quand même un risque calculé. Là, du côté de Mike Greer, on veut une présence de vétéran à la ligne bleue.
0: C'est ça. Un risque c'est... calculé, bien.
1: Exact. Puis, il y a aussi, tu sais, Darnell Nurse là-dedans. On voulait aller chercher une ligne bleue remplie de vétérans. C'est correct. On a senti qu'on avait de la place et on suit à notre jeune cœur de l'alignement pour produire. C'est correct. Puis rendu là, peut-être que justement, quand tu dis que ça va être à l'année 3 de ce contrat, ben c'est peut-être à ce moment-là qu'on va être capable peut-être de négocier puis de l'amener ailleurs.
0: Exactement. Puis ça, c'est un problème pour plus tard, pour les Sharks de San Jose. Au rang 6 et 7, on a deux joueurs des Oilers. On a Trent Frederick, 3,9 millions de dollars pour encore 7 ans. Ça a été une saison hyper décevante pour Frederick l'an passé. Seulement 7 points en 74 matchs. Je sais que 3,9... C'est pas tant que ça pour les standards d'aujourd'hui, mais quand tu produis si peu, c'est pas bon. Et au septième rang, c'est Jake Walman. C'est 7 millions de dollars pour encore 6 ans. Au huitième rang, on a Brett Kulak, l'ancien du Canadien, qui est rendu avec l'Avalanche du Colorado.
1: Légende.
0: 4,5 millions de dollars pour encore 5 ans. Peut-être un peu beaucoup là pour Kulak. Au neuvième rang, c'est Alex Tuch, qui lui aussi vient de signer. 8 ans, 10,5 millions. Puis ça, c'est un autre exemple de... Aujourd'hui, c'est peut-être pas si pire que ça. C'est peut-être pas la fin du monde. Si Alex Tuch fait 70 points, je pense pas qu'on va se plaindre.
1: Non.
0: Mais un joueur qui pratique son style de jeu, robuste, qui est quand même... qui a des bobos, ça va ressembler à quoi? À 35, 36, 37 ans.
1: C'est ça.
0: C'est là où ça pourrait faire mal aux Capitals de Washington. Au 10e rang, quand même surpris qu'il soit aussi loin sur la liste, c'est Elias Pettersson. 11,6 millions de dollars pour encore 6 saisons. Pettersson qui a signé ça quand il était un joueur de 100 points, mais aujourd'hui, c'est plus un joueur de 100 points. C'est juste qu'il est encore jeune.
1: Ouais, on est encore patient,
0: mais c'est ça. Est-ce qu'il va être capable de se relancer, que ce soit à Vancouver ou ailleurs? Il va falloir.
1: Ouais, c'est ça. Je pense que les mots clés, c'est va falloir parce que faut vraiment qu'il trouve une solution, Elias Pettersson. Autant au niveau du joueur que la direction là, des Canucks de Vancouver, qu'est-ce que tu veux faire avec ça? Tu te retrouves à avoir une équipe qui se transforme tranquillement à Vancouver. Est-ce que tu veux qu'il fasse partie de ta recette? Une partie devrait dire que oui, parce que tu dois assumer le contrat que t'as signé, mais l'autre partie,
0: c'est... Ils sont en reconstruction, puis ils vont vouloir s'en débarrasser.
1: Exact. L'autre partie, c'est exactement ça. Comment tu peux faire pour t'en débarrasser?
0: C'est ça.
1: Et Elias Pettersson a probablement encore du bon hockey à donner. C'est juste que ça doit être une situation, encore une fois, et qui est très, très représentative des joueurs de la Ligue nationale, être à la bonne place au bon moment, c'est peut-être plus la bonne chaise pour lui à Vancouver.
0: Donc là, pour ceux qui se le demandent, non, Pavel Dorofeyev est pas là, non, Darren Radish est pas là, non, Brad Marchand est pas là. Les mentions honorables, on a Sean Couturier, Alexander Romanov, Michael McCarron, Bowen Byram et Darnell Nurse, qui est enfin là.
1: Ouais.
0: Mais pour moi, Darnell Nurse, c'est un petit peu comme Jacob Trouba. Ça a pas dérangé les Sharks de prendre le contrat parce que ils peuvent se le permettre. Pis c'est pas un mauvais joueur là, Darnell Nurse, c'est juste que c'est pas un joueur de 9 millions.
1: Ben c'est marrant, c'est ça. C'est juste élaborer les standards. Tu peux pas donner un 9.2 millions à un défenseur 4 dans un alignement. T'sais.
0: Exactement. Puis au final, dans une ligue où il y a un plafond salarial, ton contrat détermine les attentes qui sont placées envers toi.
1: Pas de choix, pas de choix.
0: Si tu fais pas beaucoup d'argent puis tu produis pas, c'est pas grave. Mais si t'en fais beaucoup puis tu nous déçois, ah. C'est là où ça peut causer problème.
1: Exact.
0: On va prendre une pause. Et ça va être Dan Richard dans le bureau des commissaires. Plusieurs sujets intéressants avec Dan. Lionel Messi et LeBron James sont beaucoup dans l'actualité ces temps-ci, malgré leur âge. Et ça l'a inspiré. On va faire notre top 5 des meilleurs athlètes depuis 2000. On va aussi parler du dossier Patrick Kane. Tout ça, ça s'en vient dans 2 minutes.
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0: Bienvenue dans le bureau des commissaires avec Dan Richard. Salut Dan, comment ça va?
14: Salut les boys, bon matin, ça va bien, vous autres aussi?
0: Ça va très très bien. Écoute, malgré leur âge, Messi a 39 ans, LeBron James a 41 ans, ils reviennent dans l'actualité pas mal ces temps-ci, et avec raison, sont au sommet de leur art. Je veux dire, ils sont encore parmi les meilleurs joueurs de leur sport respectif, et ça t'a donné une petite idée. Ce matin, on va faire notre top 5 des athlètes les plus dominants depuis 2000. Voici comment je propose qu'on y aille. On va faire 5, 4, 3, 2, 1. On a tout notre top 5. On va les nommer un à la fois. Donc, tu peux commencer, Dan. T'as qui au cinquième rang?
14: OK. Juste avant, j'ai une mention honorable dans la catégorie. Je peux pas croire qu'il est pas là. Mais qu'est-ce que tu veux que je te dise? Il est pas là. C'est Cristiano Ronaldo.
0: Mm.
14: C'est un peu cruel. Puis là, je vendrais pas le punch. Mais en même temps, c'est pas un gros punch. Là. S'il y avait pas un autre joueur de soccer dans le top 5, peut-être, assurément qu'il aurait été là. Il aurait peut-être été proche du premier rang. Mais bon, j'ai priorisé d'autres athlètes. Donc, au cinquième rang, les boys, j'ai Shohei Ohtani. Je suis conscient que dans la première moitié, là, nous sommes en 2026, fait que plus que la première moitié depuis 2000, il est pas là. mais ce qu'il a fait depuis qu'il est dans le baseball majeur, puis surtout, tu sais, c'est le meilleur joueur du baseball majeur, mais contrairement à tous les autres joueurs qui sont dans le top 5, lui, il a révolutionné la façon dont on joue au sport. Tu sais, il est pas juste arrivé puis être le meilleur de tous les temps dans la même façon que les autres ont pratiqué le sport. C'est inégalé d'arriver puis de pratiquer un sport vieux de 125 ans d'une nouvelle façon puis de le faire à ce niveau-là. Tu sais, c'est top 3 meilleurs frappeurs, assurément.
1: Ouais,
14: assurément. Puis c'est probablement top 5 meilleurs lanceurs. Il fait pas juste les deux bien, là.
0: C'est historique ce qu'il fait.
14: Exactement. Il a été 4 fois MVP en 5 ans, puis la fois qu'il a pas été, il a été deuxième. Il a signé le plus gros contrat de l'histoire du baseball. Puis après cette année-là, il y a une saison de 54 circuits, une saison de 59 buts volés. Il a gagné la série mondiale dans le marché où il y a peut-être le plus de pression. Fait que c'est surtout de la façon qu'il le fait que, pour moi, il a le cinquième rang. Puis s'il l'avait fait plus longtemps, il serait, cette année, s'il était plus vieux, là, il serait probablement plus haut plus proche du premier.
0: Écoute, Dan, comme ils disent, les grands esprits se rencontrent parce que moi aussi, j'avais Ohtani au cinquième rang sur ma liste. Oui. Tu sais, c'est historique ce qu'il est en train de faire, là. Je pense qu'on peut dire que c'est un des meilleurs athlètes de l'histoire du sport, point final. 2 séries mondiales déjà, 4 MVP. Il lance, il frappe. On n'a jamais vu quelque chose comme ça depuis le baseball, ou en tout cas, évidemment, pas depuis très, très, très longtemps. Moi, j'ai Shohei Ohtani, 5e. Hugo, t'as qui, toi, au 5e rang?
1: Ben, on est 3, les gars.
0: Ah ouais? Bon!
1: Parce que moi aussi, j'ai Shohei Ohtani au 5e rang, parce que quand le gars arrive dans le sport en Amérique du Nord, et déjà, t'as des conversations de comparaison avec Babe Ruth, grandes sports, des grandes légendes comme ça.
0: C'est ça.
1: T'as pas vraiment le choix, là. Puis comme vous l'avez dit, les gars, je vais pas me répéter, mais le gars a révolutionné le sport. C'est le meilleur sur la planète. C'est le meilleur de l'histoire. Il fait tout bien. Puis son éthique de travail, aussi, on peut parler un peu à l'extérieur du baseball, mais de l'impact que ça a eu sur le reste du monde.
0: Ben oui. Au Japon, c'est une méga star, là.
1: Le chandail le plus vendu dans les majeures, c'est le chandail en japonais de Shohei Ohtani. Ça vous donne une idée, là? Ouais. C'est ça.
0: Puis ce qui est encore plus fou, c'est que le gars, sa carrière est loin d'être finie, là. Il a 32 ans, il est encore au sommet de son art. Fait que si on était pour refaire cette liste-là, peut-être dans 5 ou 7 ans, il serait sûrement encore plus haut. Au 4e rang, c'est qui que t'as, Dan?
14: J'ai LeBron au 4e rang, les boys, moi. J'ai LeBron James. Moi, il y a un truc qui m'impressionne beaucoup chez les athlètes professionnels, c'est quand ces athlètes-là arrivent avec des attentes complètement démesurées envers eux. Tu sais, Walkie, il y a eu Sidney Crosby, il y a eu Connor McDavid. Mm-hmm. Puis que ces athlètes-là parviennent à remplir ces attentes-là qui sont injustes, en fait. C'est injuste de demander à un joueur qui passe directement de l'école secondaire à la NBA de devenir le successeur de Michael Jordan. Est-ce qu'il l'a été? Je sais pas. Moi, je pense pas qu'il est égal à Michael Jordan, mais il est devenu, quand Michael Jordan a arrêté, ça a été l'époque Michael Jordan, ça a été l'époque LeBron James.
1: Ouais.
14: Même s'il y a eu d'autres grands joueurs, tu sais, il y a eu je pense à Steph Curry notamment, mais l'ambassadeur du sport, ça a été LeBron James, puis c'était ça les attentes.
0: Ouais.
14: Tu sais, puis je savais qu'il avait été souvent en finale. Tu sais, je savais qu'il a été 10 fois en finale.
0: Donc 8 fois de suite pendant une certaine période.
14: Suite, en 2011-2018, t'es allé en finale à toutes les années, là.
1: C'est fou,
0: c'est
1: fou,
0: capoté,
1: ça.
0: Là.
14: C'est pas la Ligue canadienne, là.
0: C'est la NBA, c'est il y a 30 vrai, équipes. Tu sais, il y en a des bonnes équipes, des bons joueurs dans la NBA, puis t'as raison, là. Quand il était tout jeune, il jouait au secondaire, il y a la fameuse couverture de Sports Illustrated où ça dit The Chosen One. Ouais. Le gars, c'est un enfant, là. Il a 16-17 ans et déjà, il était vu comme la future superstar du sport. Je sais pas ce qui se passe, Dan, mais on pense pareil. Moi aussi, j'avais LeBron 4e.
1: Arrêtez, là.
0: C'est vraiment magique ce qui est en train de se passer, mais pour moi, c'est
14: pas arrangé.
0: On s'est pas dit rien avant. Mais tu sais, pour moi, c'est le deuxième meilleur joueur de basket de l'histoire derrière Michael Jordan. Le gars a gagné partout où il est passé. Il a amené un championnat à Miami, il est revenu à Cleveland, il a gagné avec les Lakers. Tu sais, on dirait que la NBA avait quasiment le goût de donner des MVP aux autres joueurs que LeBron, fait qu'il en a juste gagné 4 alors que c'était lui le joueur le plus dominant du sport année après année. Il doit absolument faire partie de notre top 5. Hugo, t'as qui au quatrième rang?
1: Ben écoutez, les gars, on est tous... Non, c'est pas vrai, c'est pas vrai.
0: Ça arrête des plates, là, s'il y en a toutes les mêmes.
1: Non, moi, au quatrième rang, j'ai mis Marc-Philippe Poulin.
0: OK.
1: C'est vraiment pour les exploits qu'il a réalisés sur toutes les compétitions internationales. Ben non seulement ça, oui, il y a eu Caroline Ouellette, Hayley Wickenheiser avant elle. Marc-Philippe Poulin a été la pionnière derrière le chemin créé pour le hockey féminin autant au Canada qu'au Québec. On a d'excellents programmes même aux États-Unis, je suis d'accord avec toi. Tu sais, faut pas oublier qu'elle a joué à Boston University, elle a été une des grandes têtes déjà dans la NCAA au niveau féminin et toutes les filles veulent être comme Marc-Philippe Poulin. Elle a été la capitaine, tu sais, de la victoire, est encore là, mais là, la blessure, hein, on sait pas trop qu'est-ce qui se passe. Mais le fait qu'elle puisse remporter une Coupe Walter à Montréal, devant les partisans, elle est emblématique. Ouais. C'est probablement la meilleure ambassadrice avec Hillary Knight du hockey féminin. Et elle va avoir marqué l'histoire à tout jamais. J'ai pas le choix de la mettre là.
0: Très bien dit. Très bien dit. Hugo, Dan, t'as qui au troisième rang?
14: Ouais, juste avant de dire mon troisième rang, le côté ambassadrice, Marie-Philippe Poulin, c'est quelqu'un qui comprend, mais à 2000% le rôle qu'elle a dans le sport, en dehors de la patinoire. Puis ça, je pense que ça compte. Au troisième rang, les boys, j'ai Serena Williams. Est-ce que quelqu'un... Je pense que Tiger Woods a autant, sinon plus, dominé le golf pendant son prime, mais son prime a été moins long.
0: Ouais,
14: cause de quelques 100%. erreurs en dehors du terrain. Mais là, tu sais, je dis tout de suite, Tiger Woods n'est pas dans mon top 5, mais si on avait fait un top 5 de qui était le meilleur à son prime, honnêtement, il aurait probablement été premier.
0: Ouais.
14: Mais je veux dire, après 2009, ça a pu être le même joueur qu'entre 97 et 2009. Serena Williams, ça a été pratiquement jusqu'à temps qu'elle prenne sa retraite. Elle était dans un monde à part. Elle a 23 titres majeurs en tout, puis elle en a 22 à partir de 2000. Après, à partir de 2000, là, elle est à 22. Vénus est deuxième avec 7, égalité avec Justine Henin, puis Iga Świątek en a 6. Elle a trois fois plus de titres majeurs que la deuxième. Elle était au premier rang 319 semaines. Total, puis 186 semaines de suite.
1: Ah, c'est ça, j'allais te demander.
14: C'est quand elle était dans son prime. T'sais, moi, je me souviens, puis peut-être un petit peu trop jeune, en tout cas pour l'avoir mesuré là au complet, mais quand elle était dans son prime, tu faisais le tournoi, tu sais, là, je parle au début des années 2000, là, tu jouais le tournoi en attendant que la finale, dans les Grands Slams, en attendant la finale où est-ce que c'était Serena contre Venus. Ouais. Honnêtement, c'était vraiment dans une classe à part, puis elle aussi, elle a été, tu sais, c'est une femme de valeur, c'est une femme qui a eu des enjeux, évidemment, avec la couleur de sa peau, surtout en début de carrière, je pense à Indian Wells, où elle n'est pas allée pendant, je me souviens plus combien d'années, mais elle n'est pas allée pendant plusieurs années, qui est un des tournois importants, si on exclut les tournois du Grand Chelem. Donc, elle a été une ambassadrice pour son sport, puis à cause de la longévité, à quel point elle a dominé, je pense que cette place-là lui revenait.
0: Moi, au troisième rang, j'y vais avec un Olympien, Usain Bolt, qui a été l'athlète le plus dominant dans un des sports les plus difficiles. Là. Je veux dire, de l'athlétisme, ça se fait partout dans le monde. Du monde qui court vite, il y en a partout autour de la planète. Mais lui, aux Olympiques, c'était le meilleur, même pas proche. Il gagne l'or au 100, au 200, au relais 4 fois 100 mètres. Son record au 100 mètres tient toujours aujourd'hui. Même chose au 200 mètres. Il était imbattable, point final, puis... S'il jouait dans un sport comme Michael Phelps, là, disons, où t'avais plus de catégories possibles, il y aurait eu encore plus de médailles à son actif. Alors, je vais avec Usain Bolt.
1: Excellent choix. Au troisième rang, moi, j'y vais avec LeBron James. Je l'ai mis un rang au-dessus de vous juste parce que c'est une conversation qui a été récurrente avec moi puis Abby depuis le début de notre mandat. LeBron James, partout où il passe, ça devient le centre de l'attention aussi.
0: Mm-hmm.
1: Et les équipes aussi.
14: On le voit en ce moment.
1: Et c'est ça, à 41 ans. La décision, encore une fois, je vais pas me répéter, mais c'est ça, l'impact que l'athlète a sur son sport. Écoutez, je vais aller encore plus loin. Pour que la Ligue attende sa décision pour finaliser son calendrier, ça vous donne une bonne réponse.
0: Ça veut tout dire. Ouais. Non, LeBron, c'est complètement fou. Dan, t'as qui deuxième?
14: J'ai Tom Brady.
0: Ah, le GOAT.
14: J'imagine que si vous l'avez pas encore nommé, il y a des chances qu'il soit deuxième de votre
0: Très possible.
14: Ça, c'est Tom Brady, c'est la définition de performer sous pression. c'est Tom Brady. Puis dans un sport, est-ce que t'as une posture, une position, les boys, dans les sports majeurs nord-américains, en tout cas, là? Ou est-ce que t'as plus de pression que carrière partant d'une équipe de la NFL?
0: Non. C'est un sport où t'es 53 sur ton équipe, mais pourtant, on parle juste du carrière. C'est le carrière qui a la pression sur ses épaules pour ramener son équipe dans le match, effectuer des remontées. C'est lui qui prend tout le crédit ou toute la critique quand il perd.
14: Exactement. Puis je veux dire, il y a pas une... Oui, t'as une blessure, je veux dire, gars, on l'a vu à Montréal avec Carey Price dans une moindre mesure, il s'est blessé pour la saison du Canadien, je suis en 2016-ish à peu près, là, la saison du Canadien a pris le clos complètement. Mais je veux dire, ton corps arrière est un corps arrière étoile dans la NFL, il se blesse, tu peux passer d'une équipe prétendante à pas faire les séries en un claquement de doigts. Puis je pense que c'est avec Peyton Manning qu'on l'avait vu là vers avec les Colts, ça doit être quoi, début des années 2010.
1: En 2006,
14: ou fin des années 2000, ça avait été la catastrophe. Ouais. Donc, et puis, quand je dis performer sous pression, c'est 7 titres du Super Bowl. Puis en saison, c'était pas toujours le meilleur. Je pense même, tu sais, Peyton Manning a plus de titres MVP que lui. Peyton Manning, des fois, allait chercher des statistiques qui n'avaient pas rapport en saison régulière. Puis Tom Brady était un petit peu en arrière. Il était deuxième, troisième. Il est arrivé en série éliminatoire. Puis tu sais, la fameuse remontée contre les Falcons.
1: Ah ouais.
14: Donc, vraiment. Puis d'avoir été bon... À 44 ans, il a lancé 43 passes de toucher.
0: C'est ça qui est fou avec lui, c'est la longévité.
14: C'est un joueur qui avait beaucoup de pression, c'est un joueur qui avait beaucoup d'exposure, qui était présent dans les médias. Tu sais, c'était une des faces les plus connues, pas juste dans le sport, là, les plus connues aux États-Unis. Puis malgré tout ça, il gardait une discipline de fer qui lui a permis d'être bon jusqu'à 44 ans.
0: Ah, puis il aurait pu jouer encore plus longtemps. Là. T'sais, c'était encore un des bons carrières de la ligue, même au moment où il a pris sa retraite. Moi aussi, j'ai Tom Brady deuxième. Ce qui est fou avec Tom Brady, c'est que tu pourrais pratiquement diviser sa carrière en trois, et chacune de ces trois carrières-là, ça lui aurait valu une entrée au Temple de la renommée. Il y a eu son premier tiers de carrière, disons, avec les Patriots. Il gagne 3 Super Bowl en 4 ans. Dans le deuxième tiers, il gagne pas de Super Bowl, mais c'est là où, en saison régulière, il était le plus dominant. Il a gagné des MVP. Leur fameuse saison de 16 victoires, aucune défaite. Ouais. Et là, après ça, t'as eu le troisième tiers, où c'était peut-être là où il était le plus impressionnant. Il était dans la quarantaine, mais il était au sommet de son art. Ouais. 3 autres Super Bowl avec les Pats, un autre avec les Bucks. Qu'est-ce qu'on peut dire de plus?
1: On peut pas dire grand-chose de plus. Moi aussi, il est au deuxième rang, Tom Brady. Et en plus de ça, la seule affaire que j'ai rajouté par rapport à vos points, les gars, c'est qu'il a réussi à créer des carrières pour ses coéquipiers aussi. Créer de la valeur, tu sais. Bon, c'est à Julian Edelman, je pense que c'est... Ouais. Moi, c'est le premier qui me vient en tête, là. Mais le fait que tu peux avoir un impact autant sur la carrière de tes coéquipiers pour qu'ensuite, eux, aillent leur air d'aller, c'est impressionnant. Sincèrement.
0: Dan, au premier rang, tu vois qui?
14: Ben là,
0: il en manque un, là, puis on a mentionné son nom au début, puis j'avoue que c'est assez...
14: Personne n'a pas mis son souffle, mais t'as pas le choix. Il faut que ce soit... Qui tu peux avoir d'autre que Lionel Messi? Honnêtement, j'aimerais savoir un débat avec quelqu'un, exemple, qui aurait Tom Brady avant Lionel Messi, puis la raison est simple, c'est parce que c'est le soccer.
0: Ouais.
14: Comment tu peux... C'est là, tout le monde peut jouer. Ça joue partout dans le monde.
0: Ouais.
14: C'est un sport qui est accessible. Tu sais, comment tu peux être considéré comme le meilleur... Ou des fois, tu sais, Cristiano Ronaldo était à côté de lui, souvent quand même. Mais je pense que, notamment à cause de la Coupe du Monde en 2022 qu'il est allé chercher. Tu sais, il y a comme ça, ça l'a cimenté, sa place. Si on se demandait c'est qui était sa première marche du podium, la Coupe du Monde en 2022, en tout cas pour moi, a fait en sorte que ça devenait lui. Puis comment tu peux être sur une période de pratiquement 20 ans, ou pas pratiquement, sur une période de 20 ans, le meilleur joueur au monde du sport le plus populaire et le plus joué sur la planète? C'est hallucinant, là. C'est une légende, c'est un don que ce gars-là a eu, puis en a profité, puis il y a eu des périodes un petit peu plus creuses, tu sais, l'époque du Paris Saint-Germain, mais je veux dire, puis juste que fait après.
1: Ça a été bref.
14: Ça a été bref.
1: Heureusement.
14: Il a marqué 8 buts à la Coupe du Monde à 39 ans, 8 fois Ballon d'Or, 8 fois mais désigné comme étant le meilleur joueur sur la planète. Fait qu'il ferait pratiquement une année sur deux, puis quand c'était pas lui, souvent c'était Cristiano Ronaldo. Donc on peut avoir pas juste Lionel Messi là, mais Messi, Cristiano Ronaldo, on peut se compter chanceux d'avoir vu vraiment l'étendue de la carrière de ces deux joueurs là pendant qu'on était assez vieux pour s'en rendre compte.
0: Non, t'as totalement raison. On commence de plus en plus à parler de lui comme le meilleur joueur de soccer, point final, le meilleur que Maradona meilleur que Pelé. C'est sûr que c'est difficile de comparer les époques. Moi aussi, je l'ai premier. Il a été légendaire au FC Barcelone. Avec l'Argentine, tu sais, ça a pas été facile d'aller chercher cette Coupe du Monde-là. Il avait même déjà annoncé qu'il quittait l'équipe nationale. Finalement, il est revenu. Il est allé la chercher. Il y a tellement de pression pour être capable de faire ça. Mais t'es le meilleur joueur du sport, le plus joué du sport, où il y a le plus d'attention sur toute la planète. C'est dur de pas t'avoir premier. Hugo, as-tu Messi au premier rang?
1: Ben, je voulais aller un peu ailleurs. Messi, je crois que c'est quand même dans une catégorie à part. Je pense que c'est l'athlète à souligner, le meilleur athlète de la génération depuis 2000. Je suis d'accord avec vous autres. Je voulais quand même faire une mention particulière à Lewis Hamilton. Moi, je pense que c'est plus émotif. Lewis Hamilton, écoutez, c'est facile, c'est 10 ans de domination avec Mercedes, mais c'est pas juste ça, OK? Michael Schumacher, qui a été considéré comme le meilleur pilote de tous les temps après de écoute, je sais même pas après combien de temps. Il a 155 podiums en carrière. Lewis Hamilton en a 207. C'est le gars qui est arrivé en F1, qui a décidé qu'il prenait les choses en main. Il a repoussé le champion en titre de sa propre écurie. Fernando Alonso, qui était champion en 2006. Lewis Hamilton a fait, tiens ma bière, je vais être meilleur que toi. C'est ça qui s'est passé. A remporté le championnat des pilotes par la suite. A égalisé Michael Schumacher.

0: la signature de Patrick Kane qui revient avec les Blackhawks de Chicago.
1: Ouais, puis Patrick Kane, hier, quand je pensais à ça, puis la comparaison va peut-être être boiteuse, là, mais moi, je trouve que Patrick Kane a rendu le hockey cool aux États-Unis.
0: Ouais.
1: Je pense que ce gars-là va avoir été un ambassadeur très, très, très important sur la popularité du sport aux États-Unis. Puis ça m'a un petit peu fait penser à la fin des années 90 à Ken Griffey au baseball. En tout cas, qui rendait le baseball cool. Tu n'allais pas être le roi du bal en disant que tu trippais sur le baseball à la fin des années 90. Puis lui, il rendait ça cool. Puis Patrick Kane, je trouve... Patrick Kane n'est pas aussi important au hockey, probablement, qu'il a été Griffey, mais c'est un peu le même principe. Puis je trouve Castor, premièrement, c'est le meilleur pointeur de l'histoire du hockey américain avec 1400 points. Puis il arrivait après une époque où ce que les hockeyeurs américains, c'était les Keith Kachuk, les Bill Guérin, les Jeremy Roenick, les John Leclerc, tu sais, des attaquants de puissance. Lui, il est arrivé avec un style complètement différent, un style hyper électrisant, hyper spectaculaire. Puis regardez à Star, les boys, là, les joueurs américains qu'on voit, moi, je trouve là, qu'il y a une corrélation directe entre Patrick Kane
2: et
1: des joueurs comme Clayton Keller, comme Jack Hughes, comme Trevor Zegras, comme Logan Cooley. Tu sais, des petits joueurs de 5 pieds 11, 6 pieds, hyper talentueux, hyper spectaculaires avec des mains en or. Puis même un Lane Hutson qui est défenseur, qui a ce côté-là hyper... Je te dis pas que Lane Hutson serait différent sans que Patrick Kane ait existé, mais il y a assurément eu... Tu sais, là, les joueurs que je viens de te parler, là, c'est des joueurs qui ont entre 20 et 25 ans à peu près, là, qui ont grandi, eux, dans le prime de Patrick Kane avec les Blackhawks. Et puis, je suis content qu'il retourne à Chicago. Tu sais, il y a trois coupes cette année, Patrick Kane. Et puis, tant mieux s'il n'avait plus en gagné une quatrième avec une différente équipe. Il ne gagnera sûrement pas cette année avec les Blackhawks. Probablement pas l'année prochaine non plus. Il va peut-être prendre sa retraite après ça. Mais que ce joueur-là puisse terminer sa carrière avec une organisation avec laquelle il a autant donné. Puis ça a été... Depuis 2010, je trouve que les grosses années des Blackhawks, là, ça a été l'équipe la plus... Moi, je trouve que ça a été l'équipe la plus puissante là, sur un stretch. On a vu les Panthers, on a vu le Lightning, mais ça a été probablement... En tout cas, ça a été l'équipe qui m'a le plus impressionné là, sur ce stretch-là de 5-6 ans, là, entre 2010, 2015, 2016, puis lui était au centre de ça. Fait que au-delà de la signature, je trouve que c'est... Ce qu'il va avoir donné au hockey puis au hockey américain, ça va être surtout ça qu'on va retenir quand il va prendre sa retraite.
0: Entièrement d'accord. Puis c'est une belle façon quand même de boucler la boucle avec les Blackhawks, avec celui... qui prend le flambeau un peu comme avenir de la franchise, Connor Bedard.
1: Ouais,
0: j'ai hâte de voir ça. Ça va être une belle histoire à suivre dans les deux prochaines saisons. Merci beaucoup, Dan. Très intéressant. On a eu bien du fun comme d'habitude. Passe un bon week-end. Puis on se reparle la semaine prochaine.
1: All right, les boys. Bonne fin de semaine.
0: Bye.
2: Salut, Dan.
0: Alors voilà, c'était Dan Richard. On va prendre une pause, puis après, c'est le Focus NFL. J'ai vu quelque chose que Jake Paul a dit, puis j'en reviens pas. Sérieux, là? C'est pratiquement insultant. Non, c'est pas pratiquement. C'est insultant envers les joueurs de la NFL ce que ce gars-là dit, ce que ce gars-là pense. Je vais vous le faire entendre, puis on va réagir après la pause.
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12: Jake Paul, YouTuber, boxeur à temps partiel, vous pouvez l'appeler comme vous voulez, influenceur, était en entrevue hier avec le média Front Office Sports. Et lui est allé d'une déclaration choc. Lui, il pense qu'il peut jouer dans la NFL. Il pense qu'il est meilleur que ben des gars dans la NFL. Je vous le fais entendre, on traduit après.
13: I think there's a lot of super mediocrity in the NFL, a lot of not good athletes, a lot of people dropping passes on a consistent basis. I have better hands than them, I'm faster than them, I'm stronger than them, I work harder than them. Really all it's going to take is just me after boxing, practicing some routes. I have a couple teams and coaches that I've already talked to that are interested in bringing me onto the team. It's really going to be quite easy.
12: Il dit, il y a énormément de médiocrité dans la NFL. Des mauvais athlètes, ils échappent des passes, ils sont pas si vite que ça. Moi, j'ai des meilleures mains qu'eux, je suis plus vite, je suis plus fort. J'ai juste besoin de me pratiquer un petit peu, là, courir une coupe de tracé, puis je vais être capable de faire la NFL. Il y a même déjà des coachs puis des DG qui m'ont contacté, puis vous allez voir, ça va être facile. Hey!
14: Ah non, mais allez, voyons!
12: T'es-tu sérieux, man? T'es-tu sérieux, Jake Paul? Voyons donc. Tu te prends pour qui? Les athlètes de la NFL sont parmi les meilleurs athlètes au monde. Ces gars-là étaient les joueurs, là dans ce cas-ci, il dit qu'il veut être receveur, étaient les receveurs de passes les plus dominants dans leur secondaire. Prends les milliers de joueurs qui ont joué au secondaire au football aux États-Unis, 1% font la NCAA. Un calibre super élevé. Prends 1% de ces gars-là, ça, c'est ceux qui se rendent dans la NFL. C'est la crème de la crème de la crème. C'est les meilleurs athlètes au monde. Les gars les plus vite, les plus forts, les plus athlétiques. Toi, t'as joué un petit peu au football au secondaire, là, t'as fait une coupe de combat, puis tu penses que t'es meilleur qu'eux. Tu dis qu'ils sont médiocres. Tu te prends pour qui?
14: C'est ça, là.
12: Jake Paul? A décidé de se tourner vers la boxe à temps plein. Il s'entraîne très, très fort depuis plusieurs années pour faire de la boxe. Puis je vais lui donner crédit, là. Il a travaillé fort pour ça. Il est même pas capable de battre un vrai boxeur. Il se donne à temps plein pour devenir boxeur. Il est même pas capable d'être si bon que ça. Puis lui, il pense que, juste de même, il va être un bon receveur dans la NFL. C'est sûr qu'il niaise.
14: 2-3 tracés.
12: Ben, est-ce que tu sais l'agilité que ça prend, le jeu de pied incroyable que ça prend pour être un receveur de la passe dans la NFL? T'as-tu déjà vu Ja'Marr Chase ou Justin Jefferson courir des tracés? Je suis désolé, il est à des années-lumière d'eux. Le gars, il a 29 ans, il a pas la shape pour être un receveur, il a pas un once du talent du pire receveur sur un practice squad dans la NFL. Il pense qu'il va être capable de les tasser. Ça a pas de bon sens. C'est insultant envers les joueurs de la NFL qui soient même capables de penser ça puis qui osent le dire publiquement comme ça. Puis je comprends que c'est un personnage puis que lui, il aime se vendre puis ci, puis ça, puis que c'est ça les frères Paul. Mais quand même, c'est irrespectueux de même juste penser ça. Puis d'ailleurs, là, oh ouais, il y a des coachs puis des DG qui m'ont contacté. Bullshit, man.
14: Mensonge.
12: Menteur.
14: Ça n'a aucun sens l'utilisation des mots de Jake Paul dans ce commentaire-là. Comment tu peux dénigrer la ligue qui fait le plus de revenus au monde, la ligue la plus importante au monde? Comment tu peux dénigrer cette ligue-là en disant que toi, tu as le talent immédiatement pour te joindre à une formation, qu'en claquant des doigts, tu vas être capable d'être meilleur que tous les receveurs de passe d'une formation? Ça n'a aucun sens. Ah, puis attends, ces receveurs-là, pourquoi tu penses qu'ils échappent des passes? Parce qu'ils ont les meilleurs demi de coin, ils ont la meilleure défensive, ils ont la meilleure protection, la meilleure couverture. Ils ont pas de temps, ils ont pas d'espace. Les ballons rentrent à des vitesses incroyables. Toi, si tu penses vraiment que tu es capable d'attraper une passe comme ça, puis tu peux faire ta petite vie, puis gagner des millions, puis continuer, ben vas-y. Mais une chose est sûre, écoute, c'est peut-être juste mon opinion, Ali, là, mais il a déjà eu pas mal de coups à la tête, Jake Paul. Il peut se calmer, là.
12: Écoute, la seule raison pourquoi je souhaiterais peut-être qu'il s'essaye, là, puis qu'il joue une game dans la NFL, c'est pour qu'il attrape une passe là, dans le milieu du terrain, puis qu'un safety arrive à pleine vitesse, puis là, bam, il est temple. Genre Sean Taylor ou Brian Dawkins dans leur prime, Ed Reed ou un linebacker comme Ray Lewis. Ça, j'aimerais peut-être ça.
14: Mais non, il est trop fort.
12: Ah non,
14: il est trop fort, il est trop fort pour la ligue.
12: Exactement.
14: Il va être déjà parti.
12: Ah, bon, on a réussi ce qu'il voulait. Regarde, on a parlé de lui. C'est ça qu'il voulait. Il a eu son attention. Bravo, Jake.
14: Non, aucune chance. Dis pas bravo à ce gars-là. Non. Arrête.
12: Okay. OK, on va prendre une pause. D'un Jake à un autre. Mais lui, ben, on l'aime pas mal plus. C'est Jacob Canville qui s'amène après la pause. On va refaire les 10 premiers choix au total des 10 dernières années. Qui sont les meilleurs et qui sont les pires? On fait le classement après la pause.
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6: Et les journalistes à la télévision des Bois-Francs, on lui parle à chaque semaine. C'est Jacob Canville. Salut Jacob, comment ça va?
7: Salut les gars, ça va super bien. Je suis flatté que vous me préfériez à Jake Paul également.
8: Et tabarouette.
6: Écoute, je vais dire que c'est un compliment, mais c'est pas dur à battre, Jacob.
8: Ça me fait plaisir.
6: Aujourd'hui, tu voulais t'amuser. On y va d'un classement des 10 derniers, premier choix au total dans la LNH. De 1 à 10, on va y aller, c'est qui le meilleur, puis c'est qui celui qui connaît peut-être une carrière un peu plus décevante. Donc ça commence avec 2017, la cohorte à Nico Hischier, jusqu'à la dernière, c'est-à-dire celle de Gavin McKenna. Jacob, t'as qui au 10e rang?
7: 10e rang, les gars, j'ai Alexis Lafrenière. Écoute, ce gars-là a été victime d'une mauvaise situation avec les Rangers de New York. Là. Souvenez-vous, il est débarqué dans une semi-reconstruction, à la fin d'une reconstruction même. Les Rangers ont rushé cette reconstruction-là, est arrivé dans un environnement où il y avait des Panarin qui prenaient énormément de place, des gars comme Kreider également. Donc, il n'a jamais eu le temps de jeu nécessaire. Moi, je vais dire ça comme ça. Il a eu ses chances, bien évidemment, mais jamais il a pu s'instaurer comme un gars top 6, un ailier qui peut produire 80 à 90 points. Même qu'on se souvient, là, à sa sortie de l'Océanique de Rimouski, les attentes étaient quand même assez hautes. Il sortait de deux saisons de 100 points, d'une saison de 80 points également. Donc, il a été un peu victime de l'environnement dans lequel il a été placé.
6: Ouais, puis c'est toujours une question d'attente. Elles étaient super élevées envers Alexis Lafrenière. On pensait que ça allait être vraiment celui qui allait faire en sorte que les Rangers allaient repartir pour de bon. C'est un bon joueur de la Ligue. Pour moi, c'est un bon ailier de deuxième trio. Mais est-ce que c'est vraiment un ailier de premier plan qui va faire au-dessus d'un point par match, qui va peut-être frôler le 100 points par année? Pas sûr du tout. Je suis d'accord avec ton classement. Tu l'as au 10e rang. T'as qui 9e?
7: Owen Power, les gars, okay. Gros défenseur, gabarit, géant gabarit, en fait, un gars de 6 pieds 6 pouces, puis lors de son année de repêchage, il y avait des comparaisons même avec Victor Hedman. Est-ce qu'il est en mesure de justifier cette sélection-là au premier choix? Moi, je pense pas. Écoutez, ça a été difficile dans les dernières années pour Owen Power. Il n'a jamais été capable de s'instaurer à la ligne bleue des siens comme un défenseur qui peut tout faire. Parce que c'était vraiment ça la comparaison qu'on faisait de lui à son année de repêchage. Un gars qui était capable de tuer les jeux adverses, mais d'également produire offensivement, a malheureusement plafonné à 30-35 points. La saison dernière, a eu beau flash, mais quand même, je ne crois pas que ces flashs-là justifient sa première sélection au total. Mais la bonne nouvelle pour lui, c'est que les Sabres se sont débarrassés de plusieurs défenseurs dans les derniers temps. Il va donc avoir l'occasion de pouvoir se reprendre, puis de qui sait, peut-être même éclore la saison prochaine avec les Sabres.
6: Ouais, puis il y a une chose avec les défenseurs, c'est que souvent ça prend un peu plus de temps pour qu'ils se développent, surtout que ceux qui sont gros. Tu sais, t'as parlé de Victor Hedman, ça lui a pris du temps à lui, là. Il est pas devenu instantanément une super vedette dans la LNH. Pas sûr que Power va nécessairement répondre aux attentes qu'on avait placées envers lui d'être un premier choix total, mais il risque d'être un solide défenseur dans la Ligue. Au 8e rang, Jacob, c'est qui que t'as?
7: Et là, j'ai aimé le ton que tu as utilisé, Oli. Avant de me faire critiquer sur la place publique, je tiens à dire, j'adore Juraj Slafkovský, mais malheureusement, c'est lui que je place là en 8e position. Gros ailier de puissance, Juraj Slafkovský. J'adore son style de jeu. C'est un gars qui peut tout faire sur une patinoire, gros, grand, apprend à être physique dans les derniers temps également. Mais la raison principale pour laquelle... En fait, il y a deux raisons principales pour laquelle je le place au huitième rang. C'est de un, parce que c'est un ailier. Et moi, personnellement, je vais toujours privilégier le centre à un ailier. Ensuite, c'est que son plancher est élevé. Ça, j'en conviens avec vous. C'est un gars qui peut faire 70 à 80 points par année. Mm-hmm. Mais le plafond de Juraj Slafkovský, jusqu'où peut-il se rendre? C'est ça la grande question dans son cas. Est-ce que c'est un gars qui peut prendre le next step? Est-ce que c'est un gars qui peut aller au prochain niveau et produire du 90 à même 95 points par année? Moi, j'en doute. C'est un gars qui va être extrêmement utile aux Canadiens dans les prochaines années. Entendez-moi bien, là. J'adore Juraj Slafkovský, mais je pense que sa production peut se limiter à du 80-85 points par année, ce qui, à mon avis, est excellent. C'est ce que ça prenait pour le Canadien, surtout lors de son année de repêchage.
6: Regarde, ça peut paraître bas, le huitième rang, mais il faut regarder ceux qui sont devant lui. Je vais les nommer rapidement, là, pas dans l'ordre, mais ceux que tu n'as pas nommés, donc on peut déduire qu'ils sont devant Slav. Tu sais, tu as Schaefer, tu as Celebrini, tu as Connor Bedard, tu as Rasmus Dahlin, tu as Gavin McKenna, tu as Nico Hischier, tu as Jack Hughes. Pour moi, il y a peut-être juste Nico Hischier qu'il y aurait un débat avec Slav, mais on va y revenir peut-être dans un instant. C'est qui que tu as au septième rang, Jacob?
7: Gavin McKenna, les gars, on l'a pas vu jouer. Moi, c'est une des raisons pour lesquelles je l'ai mis un peu au milieu. C'est qu'on l'a pas vu jouer au niveau de la Ligue nationale encore. Souvenez-vous, les gars, lors des... peut-être il y a de ça 5 ans, on parlait de Gavin McKenna comme la future réincarnation de Connor McDavid. Les attentes étaient peut-être un peu hautes. Saison, somme toute, décevant, je vais dire ça, à Penn State. Première moitié de saison, je vais dire ça comme ça. Sa deuxième moitié de saison a été drastiquement meilleure, mais quand même, ses stocks avaient grandement baissé au repêchage. Même que on savait pas qui allait être repêché au premier rang.
6: Il y avait un débat,
7: année.
6: C'était McKenna ou Stenberg?
7: Exactement, c'était Stenberg ou McKenna. C'est finalement McKenna qui est sorti en premier avec les Maple Leafs de Toronto. Mais moi, pourquoi je le place là, c'est au niveau de son potentiel. Je vais toujours me fier au potentiel d'un premier choix au total. C'est vraiment mon critère numéro un. Un plafond extrêmement élevé. C'est un ailier qui peut produire, justement, comme j'en parlais tantôt, son 95 à 100 points année après année, surtout maintenant qu'il va être épaulé d'un certain Austin Matthews à Toronto. Là.
6: Très, très bien dit. Jacob, maintenant, là, j'espère que c'est lui que t'as, là, mais Nico Hischier, je peux pas croire que tu l'as encore plus haut.
7: Les gars, j'ai Macklin Celebrini au 6e rang.
6: Non, tu m'as fait le saut, là. J'ai eu peur.
7: Non, instant. J'ai Nico Hischier, okay. Effectivement, les gars, centre qui peut tout faire sur une patinoire. C'est un centre extrêmement intelligent. C'est un centre que tu sais ce qu'il va te donner. Lui, il va faire son 80 points cette année, année après année. Mais dans son cas à lui, c'est pas simplement son aspect offensif. C'est un gars qui est intelligent, comme je l'ai dit, dans les deux sens de la patinoire.
6: Ouais.
7: Il est extrême. C'est un gars de calibre Selkie, là. Il est très, très bon défensivement. Pourrait le remporter année après année. Et c'est un gars également, un capitaine d'une équipe. Un gars avec énormément de leadership. Ça, c'est également à prendre en considération. Ça fait partie d'une équipe. Moi, je pense que le leadership est un aspect extrêmement important. On parle souvent de Suzuki comme étant un gars de talent, un gars bon défensivement, mais c'est également un gars de leadership. La comparaison est facile à faire entre Nico Hischier et Nick Suzuki. Mais c'est les raisons pour lesquelles je l'ai là. Gars bon défensivement, fiable, c'est ce qui va te donner 80 points par année.
6: Je vais jouer à l'avocat du diable ici un peu, Jacob. Est-ce que tu préfères un attaquant de puissance de premier trio ou un deuxième centre? Parce que Nico Hischier, c'est le deuxième centre des Devils. Et avec bien des équipes à travers la LNH, il serait le deuxième centre aussi.
7: Ouais, je suis d'accord avec toi. Je vais te relancer la question. Qu'est-ce qui est plus difficile à aller chercher, les gars? Qu'est-ce qui, dans l'horizon de la Ligue nationale, dans la grande majorité des équipes de la Ligue nationale, est le besoin le plus criant actuellement? À mon humble avis, c'est un deuxième centre. C'est la pièce qui, selon moi, est la plus difficile à aller chercher. Je comprends que des ailiers de puissance, ça court pas les rues. Je suis d'accord avec vous, mais je pense que le centre, même si c'est un deuxième centre, c'est la colonne vertébrale de ton équipe, c'est le gars qui dirige les jeux, c'est le gars qui va faire produire tes ailiers également. Donc, pour moi, le centre a toujours l'avantage sur l'ailier.
6: OK. Maintenant, au cinquième rang, qui est-ce que t'as, Jacob?
7: Jack Hughes, les gars. Jack Hughes. Quel talent, ce joueur. Quel talent. Si c'était pas des blessures dans son cas, je pense qu'il aurait pu être même plus haut sur ma liste. C'est un gars extrêmement créatif, des habiletés individuelles hors du commun. Mais comme je l'ai dit, c'est sa santé, le gros, gros, gros problème. Si ce gars-là est capable de rester en santé année après année pour être plus haut sur ma liste. C'est un gars qui peut produire du 110, 120. C'est dans cette trempe de joueurs-là.
6: Immensément talentueux.
7: Exactement, mais il est simplement pas capable de rester en santé. Ce qui fait en sorte que je le place cinquième sur ma liste.
6: Donc là, il reste Rasmus Dahlin, il reste Matthew Schaefer, il reste Connor Bedard et il reste Macklin Celebrini. Qui ne figure pas sur ton podium du top 3?
7: Écoute, les trois sont là. Mon Dieu, on en a-tu manqué un?
6: Non.
7: En quatrième position, moi j'avais Connor Bedard.
6: Bon, voilà, Connor Bedard. Voilà.
7: Parfait. Ok, du mon podium du top 3, je comprends. Quatrième position, Connor Bedard. Bon, critiqué depuis son arrivée dans la Ligue nationale, mais j'ai envie de vous dire, les gars, que c'est le joueur, le centre, le moins bien entouré de toute la Ligue nationale.
8: Ouais.
7: On le sait, là, les Blackhawks ont fait l'acquisition de Patrick Kane, le retour de Showtime à Chicago hier, la nouvelle s'est su. Et j'ai envie de vous dire que ça va être l'allié le plus productif avec lequel Connor Bedard va avoir joué dans toute sa carrière.
6: Triste, mais vrai.
8: C'est sûr.
7: Ce qui fait défaut, à mon humble avis, je comprends qu'il y a des gars qui s'en viennent dans l'organisation des Blackhawks qui vont être en mesure de remplir ce rôle-là. Mais bon, Connor Bedard, un joueur qui, à son année de repêchage, était considéré comme générationnel, et je n'emploie pas le mot générationnel légèrement. Je croyais même que ça pouvait être un joueur générationnel. Son potentiel était incroyable. C'est un gars qui a une vision de jeu hors du commun, un tir hors pair. Je pense que c'est le temps pour Connor Bedard de passer à un autre niveau, un peu de la même façon que Jack Hughes. Les blessures l'ont grandement ralenti. Mais je pense qu'à cause des blessures, à cause d'un peu tout ce que je viens de dire, Connor Bedard, malheureusement, ne figure pas dans mon top 3.
8: Mais il va être sur la pente ascendante, on s'entend. Là. Il est en train de reprendre du poids de la bête Connor Bedard en ce moment. Avant sa blessure, il était là.
6: Exactement, c'est une question de temps avant qu'il explose. Au troisième rang, c'est qui ton joueur?
7: Rasmus Dahlin, les gars. Mon défenseur préféré à regarder. Gros fan des Canadiens ici. Là, j'adore les Nutton, mais Rasmus Dahlin est une petite coche en haut de ça, si vous voulez mon avis. Prototype moderne des défenseurs idéal de la Ligue nationale d'aujourd'hui. Un gros défenseur, format géant également, mobile, bonne première passe, bon tir également. C'est ton corps arrière en avantage numérique, les gars. Et tu as également beaucoup de chiens. On l'a vu jouer, on l'a vu affronter le Canadien en séries éliminatoires. C'est un défenseur qui ne se laisse pas marcher dessus. J'adore son style de jeu. Moi, je pense que c'est le prototype idéal pour partir une franchise. Il est incroyable à voir jouer. C'est un gars qui récolte également son lot de points année après année. J'adore Rasmus Dahlin.
6: Là, il nous en reste deux.
7: Il en reste deux.
6: Matthew Schaefer, peut-être le meilleur jeune défenseur dans toute la ligue. Saison Calder, incroyable. Et Macklin Celebrini, aussi connu sous le nom de Sidney Crosby 2.0.
8: Ou Mac Attack.
6: Ou Mac Attack, si tu veux. Merci, Hugo.
7: Et avant que je me lance, peux-tu me permettre de vous poser une question?
6: Ouais.
8: Vas-y.
7: Vous, les gars, quel serait votre ordre? Je suis curieux de l'entendre.
6: Ben, moi, j'aurais Celebrini 1 et Schaefer 2 parce que reste que, fondamentalement, tu sais, oui, un défenseur, c'est super rare à trouver, là, mais c'est une ligue où les joueurs les plus dominants, c'est ton centre numéro 1. Tu sais, c'est Gretzky, c'est le mieux. C'est Crosby, c'est... Puis Macklin Celebrini, c'est ça. C'est Connor McDavid. Il fait partie de cette... Non, je suis pas en train de le comparer à Gretzky, mais vous comprenez ce que je veux
8: dans
6: dire.
8: Dans la même catégorie
6: les
8: d'impact.
6: Les meilleures équipes de la LNH sont menées par le meilleur centre, le deuxième meilleur centre de toute la ligue. Et éventuellement, c'est ce que Celebrini va devenir. Écoutez, il a pratiquement fini parmi les finalistes au Hart à sa deuxième année dans la ligue.
8: C'est ça.
6: C'est pour ça que je l'ai au premier rang. Toi, t'as qui, Jacob?
7: Les gars, on est en accord sur celle-là.
6: Non,
7: Schaefer numéro 2, les gars. Gros défenseur, également prototype moderne, défenseur élite de la Ligue nationale. Première saison, écoutez, les gars, son nom était déjà gravé sur le Calder à mi-saison. C'est pas
6: absolument
7: compliqué. Là. La première saison de ce gars-là dans la Ligue nationale va passer dans les archives. C'est un gars qui probablement va entrer au Temple de la renommée lorsque sa carrière sera terminée. Est-ce que c'est une certitude? Bon, peut-être pas. Il y a toujours moyen pour lui de régresser. J'en doute. C'est un défenseur avec énormément de mobilité pour sa taille. Un gars qui a une vision de jeu exceptionnelle. Je veux dire, il a tout ce que tu veux dans un défenseur moderne de la Ligue nationale. Une saison recrue de la sorte. Écoutez, l'avenir est brillant pour Matthew Schaefer. Va être excessivement bon. Va également avoir un gros contrat. Puis c'est un gars avec une belle personnalité également. Tu sais, je pense qu'on n'en parle pas assez souvent. Apporte un vent de fraîcheur dans la Ligue nationale. C'est un gars qui s'exprime extrêmement bien. C'est un gars qui est pas gêné. C'est un gars qui, même là, lors du dernier repêchage, a pris la parole, a fait des entrevues. Donc c'est un gars qui est médiatisé. C'est un peu une tête d'affiche de la Ligue nationale. Là.
6: Très bien dit. Puis bon, au premier rang, Celebrini, sans surprise.
7: Sans grande surprise, les gars. Puis Oli, t'as tout dit là. Macklin Celebrini, centre, la colonne vertébrale de ton équipe. C'est un gars qu'on compare à Sidney Crosby. C'est un gars qui va entrer également dans le temple de la renommée. C'est un gars qui, mon Dieu, les mots me manquent pour décrire à quel point McLean Celebrini est impressionnant. S'il est en mesure de faire à sa deuxième saison, c'est du génie. Avec une équipe qui également progresse à ses côtés. Tu sais, on l'a pas entouré nécessairement de vétérans tout de suite. T'sais, on pense à des Will Smith. Tu sais, il y a tellement de choix au repêchage que les Sharks ont eu dans les dernières années. Ce que McLean Celebrini a été en mesure de faire la saison dernière, c'est exceptionnel. La comparaison avec les grands de ce monde du hockey est justifiée là, dans son cas.
6: Très bon top 10, Jacob. Top 10 des joueurs repêchés au premier rang depuis 2017. Je trouve que Slav est un peu bas, mais regarde.
7: Ah, je savais que t'allais dire ça.
6: T'es peut-être un hater aussi, là. Oh, ça me surprendrait pas, Jacob.
7: Avant de me faire lancer des tomates, je suis pro Juraj Slavkovski.
6: Okay.
8: Mais ça
7: va être un des gars les plus utiles lorsque le Canadien c'est va bon. Faire une grosse run en série.
6: J'aime ça très,
8: va, Jacob. Il est encore fâché du blague de Jake Paul. C'est correct.
6: Oh, ouais, exactement. Ça va me prendre du temps à m'en remettre. Merci beaucoup, Jacob. Passe un bon week-end. On se reparle lundi prochain.
7: Au plaisir, les gars. Bonne fin de semaine.
8: Salut.
6: Bye. 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Après la pause, c'est la défense obligatoire. Quelqu'un va être forcé de défendre une position. Puis je vous dis, celle-là, elle va être vraiment, vraiment, vraiment tough. Je sais même pas comment la personne va faire. Mais il va devoir le faire après la pause dans la défense obligatoire.
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0: Dans la défense obligatoire, quelqu'un se fait forcer de défendre une position en laquelle il ne croit pas. C'est pas cool, mais regarde, on s'amuse. C'est pas facile, mais c'est le fun à faire.
1: Ben oui.
0: Un peu plus tôt à l'émission, on est revenu sur Scott Wheeler, qui a décidé de refaire le repêchage de 2023. Sans surprise, le Canadien prenait pas David Reinbacher au cinquième rang. C'était Matvey Michkov qu'il y avait à ce rang-là. Mais moi, j'ai le goût d'être chien. J'ai le goût de m'amuser. Voici donc ce que la personne va devoir défendre aujourd'hui dans la défense obligatoire. David Reinbacher était le bon choix pour le Canadien au cinquième rang en 2023.
1: Quoi,
0: Jacob La Charité se joint à nous. Ça te tente-tu de la défendre, celle-là, Jacob?
2: Je pense que c'est peut-être la pire à date.
0: Bon, la pire, c'était toi hier avec Drew Brees.
1: C'était tough.
0: Hugo, toi, ça te tente-tu?
1: D'après toi.
0: Mais la beauté de la chose, c'est que vous décidez pas. C'est la roulette. Vas-y.
3: Olivier Paiement.
0: Non!
1: Je me retourne du balancier
0: à mon propre jeu. J'ai essayé de vous pogner, puis c'est moi qui se fait pogner. Okay.
1: Vas-y, allez. Vas-y.
0: Ok, je vais penser à mon affaire un instant. C'est bon. Je vais commencer en vous posant une question, les gars. C'est quoi les deux plus gros besoins du Canadien en ce moment?
1: Un deuxième centre. Et un défenseur droitier.
0: Ok. David Reinbacher, c'est quoi?
1: Un défenseur droitier.
0: Ok. C'est qui les gars qui ont été repêchés derrière lui qu'on se dit qu'il aurait pu les prendre? Zach Benson, un ailier. Matvey Michkov, un ailier. Ryan Leonard, un ailier. Gab Perreault, un ailier. Canadiens n'ont pas besoin de ça. Canadiens, en ce moment, ce qu'ils ont besoin, c'est d'un défenseur droitier. Et David Reinbacher, il vient combler ce besoin-là. T'as Dobson, t'as Carrier, sont bons à droite. À gauche, t'es en business. Hudson, Madison, Goulet. David Reinbacher, c'est le complément parfait pour la brigade défensive du Canadien. Un gars qui est quand même un bon gabarit, un bon patineur, est responsable défensivement, capable de bouger la rondelle. Est-ce que c'est le plus flamboyant? Non. Est-ce que c'est le gars qui fait les mises en échec les plus percutantes? Non. Mais c'est ce que t'as besoin. Faire jouer un gaucher à droite, là, c'est pas pratique. Il n'y a aucun défenseur gaucher qui aime ça jouer à droite. Tu joues de ton mauvais bord, c'est plus difficile pour les sorties de zone, pour les réceptions de rondelles le long des bandes, c'est pas facile. David Reinbacher, là, ok, ça prend du temps, mais c'est quand même un cinquième choix au total, c'est quand même un gars en qui le Canadien a cru et il répond à un besoin que t'as en ce moment. On se déchire la chemise depuis des mois à dire hey, il faut aller chercher ce défenseur-là. Allez. Lui, il devrait, si, ça. On l'a en ce moment, puis vous le voulez même pas.
1: Écoute, je comprends tout ton point. OK? C'est juste plate qu'on va avoir ça pendant 4 games. C'est juste ça que j'ai à dire. Son état de santé est épouvantable en ce moment. On est rendu à un point tel dans son développement que si ça marche pas à ce moment-là, on doit se débarrasser de lui. Puis comme tu le dis, il y a des conversations de bust en ce moment.
0: T'es fort sur la gâchette du bust, là, puis je vous rappelle que l'an passé, il était en santé.
1: Est-ce que j'ai dit que c'était un bust?
0: Pratiquement toute la saison.
1: Est-ce que j'ai dit que c'était un bust?
0: Il a joué 57 matchs
1: à Laval. J'ai pas dit que c'était un bust.
0: Il en a joué deux à Montréal.
1: J'ai pas dit que c'était un bust.
0: Il est dans la conversation.
1: Il y a eu des conversations de ça.
0: Hugo, il y a 21 ans.
1: L'étiquette de 5e au total est intense.
4: Un tournant d'argument, Ali.
0: Vas-y.
4: Quand Canadien, ça a été annoncé qu'on avait un trade pour Matthew Nyes, là. Quand ça a été annoncé, on était tous heureux d'aller chercher un gros allié pour notre top 6. Mais toi, t'es en train de me dire que parce que ça comblerait pas notre besoin, on voudrait pas avoir Zach Benson, le gars qui nous a fait, je vais le dire, qui nous a fait chier toute la série contre les Sabres, à la place de David Reinbacher qui a joué deux matchs en fin de saison.
0: Des petits joueurs, on en a assez.
4: Que de la grit comme ça, on en a pas.
0: On en a assez des petits joueurs.
4: T'as rien à dire, demain,
0: t'as déjà Caulfield en attaque, Suzuki est pas si grand que ça, Newhook est pas si grand que ça. Ivan Demidov, un gabarit correct. Arrête avec tes petits joueurs.
1: Là,
0: arrête.
1: Toi, on échange David Reinbacher. Toi, t'es été déçu. C'est ça qui se passe là.
0: Hey, j'étais bon, hein?
1: Ah oui.
4: Ouais.
1: Fait signe sur la
0: même.
1: Cloche. Il est
0: quand
1: même.
0: Ouais,
1: ouais, sans la cloche.
0: Hey,
1: sans la cloche.
0: Non, j'ai du fun. OK. Non, effectivement, David Reinbacher n'était pas le bon choix. Au cinquième rang, en 2019, t'aurais pu prendre n'importe qui d'autre parmi ceux qu'on a nommés, là, puis je pense qu'on aurait été bien mieux en ce moment.
1: Ah ouais, vraiment. Sérieusement, Ali, là, bravo. T'as été très bon. Mais là...
0: Oh! 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Ah, montre le son, Hugo, là. Ah, on est vendredi.
1: Ben, ouais, on sait quoi.
0: Il y a du monde qui tombe en vacances aujourd'hui, là.
1: J'étais ici, voilà. C'est votre chance.
0: On va prendre une pause au retour. Martin Thériault.
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0: On lui parle tous les mercredis et vendredis dans le club du matin cet été. C'est Martin Thériault. Salut Marty, comment ça va?
13: Hey, salut Ali, ça va super bien toi?
0: Yes, ça va super bien, merci. Écoute Marty, on est tombé sur un article de The Hockey News, le journaliste Michael Tricos, qui a décidé de dresser un top 5 des candidats qui pourraient exploser cette saison. Quels joueurs pourraient peut-être pas nécessairement juste prendre un pas dans leur développement, mais faire un saut? Et il mentionne notamment qu'Ivan Demidov fait partie des candidats et qu'il pourrait même marquer 40 buts. 40 buts, on va y revenir dans un instant, mais la progression d'Ivan Demidov, une explosion de sa production, y crois-tu?
13: Ben, je pense qu'il faut voir un petit peu les critères de Michael Tracos. Tu sais, je veux pas lui manquer de respect nécessairement, mais j'ai comme l'impression qu'il l'a moins vu peut-être un petit peu la saison dernière. C'est normal, il est pas nécessairement à Montréal, il est pas nécessairement collé 24 heures sur 24 sur l'équipe comme nous on peut l'être, là.
0: Ouais.
13: Je pense que, donc tu sais, je regardais ses propos, il disait, écoute, je l'ai découvert là, des séries, il a été incroyable, il a simplement montré, il a simplement effleuré un petit peu le moindre du potentiel qu'il est capable d'aller accomplir. Je regarde un peu tout ce qu'il est en train de dire, puis c'est comme si il savait pas, il avait jamais vraiment observé Ivan Demidov avant les séries éliminatoires, ce qui est un peu normal. Parfois, t'as des regards un peu ailleurs. Donc, tu sais, je regarde un peu comment il voit les choses. Est-ce que je dirais que Demidov va exploser? Je veux dire, il a quand même eu 62 points aussi.
0: Ben oui, c'est très impressionnant pour une saison recrue.
13: C'est ça, il y a eu une excellente saison. Moi, quand tu me parles d'aller exploser, c'est d'avoir une saison. Je vais te donner l'exemple, j'avais Leo Carlson l'an dernier dans l'un des candidats à exploser. Ça, c'est un joueur qui explose. Ça, c'est un joueur qui obtient, disons que tu passes de 30 ou 40 points à, ouais, à 70, 80. Et là, tu deviens un joueur extrêmement dominant. J'ai l'impression que Demidov, cette année, sans lui manquer de respect, je le répète, c'est parce qu'il y a une saison de 62 points. Il a été très bon l'an dernier. C'est pas pour rien qu'il a été quand même finaliste au trophée Calder, tout ça. Je pense qu'il va avoir une progression. Il va être meilleur. Je pense qu'il va avoir une meilleure saison que les 62 points. Mais s'il devait exploser, puis là, partant des Canadiens, je ne veux pas rêver non plus. Il faudrait qu'il aille chercher du 90 points dans mon livre.
0: Ben oui.
13: Je pense que ça risque davantage de ressembler vers un 70, 72, 73 points. Là. Donc, je le rentrerai pas là-dedans. Mais ça veut quand même dire qu'il va avoir une belle progression, un peu comme Nick Suzuki a montré tout ça depuis le début de sa carrière. Il a jamais explosé, mais a toujours été constant dans sa progression depuis qu'il a commencé à jouer dans la Ligue nationale.
0: Puis surtout que, tu sais, je pense qu'on est tous d'accord qu'Ivan Demidov, c'est un joueur qui travaille super fort. Il va s'améliorer. Il a pas l'air du genre de joueur qui pourrait avoir une gang de la deuxième année, mais en même temps, il va jouer avec qui? Tu sais, comment est-ce que tu veux qu'il inscrive 40 buts, 90 points, s'il joue encore avec Oliver Kapanen et Alex Newhook, qui sont quand même, on s'entend, des joueurs plutôt limités offensivement pour moi? C'est ça aussi qui pourrait empêcher Ivan Demidov d'être un joueur qui performe déjà au-dessus d'un point par match à un si jeune âge.
13: Ouais, ça, c'est un très bon point, Oli. Je pense que les partenaires de trio de Demidov, tu sais, le fameux dossier du deuxième joueur de centre, le fait qu'on voulait aller chercher un attaquant peut-être un peu plus physique cet été et tout ça, ben, on n'a pas été capable de le faire. Ça, c'est bien certain que ça va peut-être lui nuire légèrement. Par contre, Demidov, ça va toujours être quelqu'un, je pense, qui va traîner un peu les choses sur son dos. Moi, j'ai souvent dit, dans le passé, lors de son année de repêchage, je me suis toujours dit, je pense que dans le futur, ça va être le meilleur joueur des Canadiens. J'enlève rien à Suzuki, j'enlève rien à Hudson, j'enlève rien à Slavkovski et compagnie. Mais j'ai toujours vu que Demidov va être dominant. Puis tu viens de l'effleurer. Ça, je pense que c'est un excellent point. Ça, je pense que c'est à noter dans le cas d'Ivan Demidov. Tu sais, des joueurs qui vont obtenir parfois des gains de la deuxième année, c'est un peu des gars que, là, leur première saison est tellement belle, c'est tellement... On dirait que tout devient facile, entre guillemets. Ouais. Dans la Ligue nationale. Donc là, on dirait, sans dire que tu travailles pas, mais t'en donnes peut-être un peu moins, peut-être moins d'efforts. Mais Demidov, dès les premiers matchs qu'il a disputé à Montréal, pas l'an dernier, mais la saison précédente en série contre les Capitals, il l'a eu en plein visage. Il a vu à quel point c'était difficile physiquement, que c'était difficile d'avoir un peu plus d'espace pour contrôler la rondelle et tout ça. Et il a fait une énorme progression. Ça n'a pas encore été parfait dans ses critères l'an dernier, mais ça s'est amélioré. Il a commencé à comprendre des choses. Tu l'as bien mentionné. On voit des séquences à Brossard depuis le début de l'été. Il travaille fort. C'est lui qui prend les choses en main du côté des joueurs des Canadiens ou même des vétérans là, qui s'entraînent là. Il met les bouchées doubles. Il travaille. Il est constamment sur la patinoire. C'est pas une attitude de gars, ça, habituellement, qui connaît les Yanks de la deuxième année. C'est un gars qui va s'améliorer. C'est simplement peut-être pas, je le répète, là, d'obtenir une saison de 100 points. Mais il va être meilleur, ça, je suis convaincu.
1: Ouais, puis tu l'as dit, Marty, son sens de l'observation est tellement aiguisé. On dirait plus les matchs avancent, plus il est en compréhension de cause de la vitesse de jeu, de l'espace qui peut se créer. Et on le sait, nombreux ont été des fois la saison dernière où on a été un peu, je dirais pas déçu, mais on aurait aimé plus dans une chance de marquer qui aurait raté, mettons un lancer, juste une question de timing, une passe qui aurait complété, que finalement ça n'a pas mené à un but. Je pense que Demidov a un rythme quand même assez vite. Ouais. Autant que lui doit s'adapter à ses coéquipiers, autant que ses coéquipiers doivent s'adapter à son rythme. Mais on voit son sens de l'observation qui s'agrandit d'année en année. Et c'est une des raisons d'ailleurs qui va être dominant, c'est parce que il n'y a rien qui va le ralentir. Il va toujours trouver une solution à tout.
0: Justement, pendant qu'on parle de ses compagnons de trio, le Marty, je suis curieux. Oliver Kapanen, il a surpris tout le monde l'an passé. 22 buts. Personne ne pensait qu'il allait être capable de maintenir ce poste-là de deuxième centre pendant aussi longtemps. Mais visiblement, il a frappé un mur vers la fin de la saison. Dans son cas, est-ce que tu vois une progression ou tu penses que vraiment, on a vu ses limites puis que c'est pas mal ça, Oliver Kapanen.
13: Non, je pense qu'il est capable d'avoir une progression, Oliver Kapanen. C'est sûr que là, évidemment, on va toujours garder la fin de la campagne en tête, qui n'a pas été capable de disputer des matchs, qui a été régulièrement laissé de côté lors des séries, que c'était plus difficile. On est tous d'accord là-dessus. Il faut pas jouer à l'autruche non plus. Ça demeure un jeune joueur, Oliver Kapanen. Ça demeure quelqu'un qui... Je pense qu'il faut garder ça un peu en tête. C'est sûr que Kapanen, c'est pas quelqu'un qui a des mains à tout casser. C'est pas quelqu'un qui arrive en zone adverse, en zone restreinte, un peu comme un Demidov, puis qui commence à déjouer tout le monde, commence à attirer des joueurs vers lui, commence à comprendre l'espace autour de lui, puis de faire des passes. C'est pas ça, ça l'a jamais été, puis ça le sera jamais non plus. Par contre, Claude Kapanen a un avantage où il est capable d'aller aider, c'est dans sa compréhension du jeu, comment aller se positionner. Lorsque t'es en zone adverse, d'aller devant le filet, par exemple, quand c'est le temps d'aller supporter un coéquipier pour aller chercher une rondelle, et d'un tir quand même correct, c'est pas le meilleur tireur de l'équipe, là. Il y a sûr qu'il y a des gars comme Cole Caulfield et tout ça qui se démarquent un peu plus. Mais quand c'est le temps d'aller devant le filet, quand c'est le temps d'aller compléter des chances d'un joueur plus talentueux comme Demidov, je pense que il n'y a pas un hasard si c'est Kapanen qui a été capable d'aller chercher un au-dessus de 20 buts, qui a été capable d'aller chercher des statistiques assez intéressantes. Maintenant, les séries, plus la saison augmente, plus le rythme augmente, moins l'espace est là. C'est une bête qui est quand même à apprivoiser ça, le jeu des séries éliminatoires. Il l'a fait un petit peu l'an dernier, mais là, je pense qu'il va être capable de s'ajuster là-dessus, commencer à comprendre des choses quand le rythme augmente, quand le synchronisme est plus élevé. Comment faire des jeux lorsque la pression est plus intense et que ça frappe un peu plus. Je pense qu'il va avoir appris. Pas de là à exploser. Mais je pense qu'il est capable de montrer peut-être un peu plus de constance dans ses prestations, là, sans dire que c'est lui qui va exploser non plus.
0: Donc on est d'accord que Ivan Demidov va s'améliorer sans nécessairement exploser. Même chose pour Oliver Kapanen. Qui donc est-ce que tu verrais chez le Canadien exploser la saison prochaine?
13: Ouais, là, c'est sûr que comme tu l'as mentionné, Ali, il n'y a pas eu nécessairement d'ajout. C'est pas nécessairement facile de dire, OK, est-ce que quelqu'un peut aller se tailler une place au sein du deuxième trio? Moi, je verrais Zachary Bolduc, honnêtement, qui va être peut-être une explosion. Peut-être pas hallucinante, là, pas de passer de 30 points à 70, pas ça du tout, là. Mais s'il est capable d'aller chercher peut-être une cinquantaine de points, faut pas oublier que Zachary Bolduc, l'an dernier, le système de Martin Saint-Louis est très exigeant. Tu dois te replier constamment.
0: Ouais.
13: Le système un peu hybride de jouer de la zone, à un moment donné, ça tombe homme à homme. Ça peut devenir un peu compliqué pour lui. C'était pas nécessairement quelque chose à laquelle il était habitué du côté des Blues de Saint-Louis. Donc, a dû maîtriser tout ça. On n'a pas eu nécessairement le temps de jeu qui allait avec. C'est un excellent marqueur, Zachary Bolduc. Et l'an dernier, 12 buts seulement. J'ai l'impression que cette année, avec une deuxième saison, en comprenant le système, en prenant l'été, pour voir un peu plus comment ça se passe au niveau tactique, pour travailler sur sa forme physique, pour travailler justement sur sa progression et tout ça, et justement, il n'y a pas eu d'ajout. Donc, je me demande si un gars comme Bolduc ne serait pas capable d'aller chercher un rôle au sein d'un deuxième, d'un troisième trio, puis là, s'il y a des blessures, on le souhaite pas, mais capable d'aller prendre une chaise un peu plus élevée dans la hiérarchie et là, d'obtenir des points. C'est là, peut-être, que je pourrais voir... J'irais pas m'acheter un billet de loterie pour parier là-dessus, là. Mais je pense qu'il est peut-être capable d'aller chercher une certaine progression, là. Il y a certainement les atouts pour le faire.
0: Non, t'as absolument raison. C'est un joueur qui a un tir foudroyant. Puis on l'a vu peut-être un peu plus en séries éliminatoires quand il a apprivoisé un certain rôle d'agitateur, de peste. Il prenait davantage ses aises. Il y aurait une place en théorie de disponible sur le deuxième trio. Est-ce que c'est lui qui va être capable de la saisir? Est-ce que ça va être quelqu'un d'autre? Moi, je suis d'accord avec toi, Marty. Zachary Bolduc va être assurément à surveiller cette saison. Maintenant, parmi les autres joueurs dans le top 5, le journaliste mentionne également les noms de Konstantin Lenius, Mason McTavish, Porter Martone et même Nick Robertson. Quel nom parmi ces quatre-là t'a le plus intrigué?
13: Ouais, moi c'est le dernier, les gars. On a parlé de son frère Jason Robertson avant hier. Là, je suis allé vraiment du côté de Nick Robertson. Honnêtement, les gars, j'ai tellement été content qu'il sorte de Toronto.
0: Ouais.
13: C'est un gars que j'avais très haut dans mes listes. C'est quand même un choix de deuxième tour. Moi, je l'avais dans mon top 25 de mon de son repêchage. J'ai toujours cru énormément à ses qualités de marqueur. C'est un gars qui est intense et tout ça. Mais à Toronto, ça n'a jamais fonctionné pour lui. Ça a toujours été compliqué. T'sais, je me souviens, dès le départ, il avait même pas encore 20 ans. Souvenez-vous, les séries de la bulle, lorsque dans le temps de la pandémie, il avait joué quelques matchs en série avec les Leafs. Avait été très bon. Il n'a jamais été capable d'aller s'établir par la suite. Puis même au niveau de ses contrats, ça a été compliqué. Son deuxième contrat en septembre 2024... Un an seulement, il a été obligé de signer un contrat jusqu'au mois de septembre, ça a été super long. Son troisième contrat, encore une fois un an, pas un vote de confiance du côté de Brad Treleaven, qui était le directeur général à l'époque chez les Leafs. Là, tu changes d'équipe, tu t'en vas dans une autre organisation avec un directeur général qui te connaît, Kyle Dubas, qui t'a repêché du côté des Maple Leafs. Et en plus, je regarde le scénario du côté des Penguins de Pittsburgh. Le départ d'Anthony Mantha, qui a produit justement, ouvre la porte à quelqu'un. Oui, on a ajouté Alexandre Kuzmenko, c'est sûr. Ça veut pas dire que ça va être tout cuit dans le bec pour Robertson, mais il a une occasion d'aller chercher un poste au sein d'un top 6. Est-ce qu'il va jouer avec Evgeny Malkin? Est-ce qu'il peut jouer avec Yegor Shinnikov, qui a eu une excellente saison du moment
2: c'est une belle opportunité.
13: Du moment qu'il est arrivé avec les Pingouins, il a été excellent. Je trouve qu'il y a une occasion à aller chercher pour Robertson d'aller jouer avec des gars de dominants dans un autre environnement avec un nouveau départ, et c'est encore quelqu'un qui est assez jeune. Moi, je serais capable de voir un Robertson faire peut-être un peu mieux que les 32 points qu'il a fait la saison dernière.
2: Puis en plus, c'est ça aussi, là,
0: ouais, puis en plus, quand tu regardes les Pingouins, ils ont justement été capables de le faire l'an passé avec Mantha puis avec Yegor Shinnikov, des gars qui peut-être décevaient ou peut-être se cherchaient un petit peu. Changement d'air, débarque à Pittsburgh et se découvre dans un nouveau rôle. Et Robertson, il a absolument le potentiel pour faire ça. Il va avoir de la place, assurément, sur le top 9, peut-être même le top 6 des Penguins de Pittsburgh. Maintenant, si on regarde à l'extérieur de ce top 5-là, y a-t-il des joueurs qui n'ont pas été inclus dans la liste qui, pour toi, pourraient exploser la saison prochaine?
13: Ouais, moi, il y en a un que je verrais du côté du Kraken de Seattle, c'est Maki Samoskevich, qui a été échangé justement par les Panthers de la Floride cette saison, durant l'été plutôt. Maki Samoskevich, on sait son talent, on sait que c'est un gars qui est très complet, lui également une excellente tir, c'est quelqu'un qui a un bon coup de patin, c'est quelqu'un qui est capable d'aller autour du filet. T'sais, il n'y a rien nécessairement d'exceptionnel, mais il est très efficace partout. Puis là, Samoskevich, évidemment, avec les Panthers, t'avais beaucoup de profondeur. Il y avait des blessures l'an dernier, évidemment, là. Mais il n'y a pas eu nécessairement le temps de jeu qui allait toujours avec lui. Toujours un peu derrière les Verhaeghe, les Reinhardt, les Evan Rodriguez à l'époque, les Matthew Tkachuk lorsqu'il est revenu de blessure, Brad Marchand, peu importe. Donc, c'est sûr que c'était moins évident pour Samoskevich d'aller chercher un gros temps de jeu et de produire. Mais tu vois, je regardais à partir du 10 mars. Donc, Brad Marchand s'est blessé, le match précédent. Et donc, ça a donné plus d'occasion à Samoskevich. Puis là, à partir de ce moment-là, à ses 16 derniers matchs, c'est 11 points. Il y a eu 9 matchs au-delà de 15 minutes. Il a vraiment bien terminé la saison. Moi, je pourrais très bien voir un Samoskevich qui débarque dans un nouvel environnement à Seattle où t'as pas, justement, de Tkachuk, de Reinhardt, des gars comme ça, pour te faire mal au niveau du temps de jeu, des occasions en avantage numérique et tout ça. Je regarde qu'est-ce que t'as à l'aile. C'est qu'à Pocacco à droite, t'as de Jordan Eberle. Oui, t'as peut-être Bobby McMahon, Jaron McCann, des gars comme ça, mais je pense qu'il a une occasion d'aller chercher plus de temps de jeu, plus d'occasions de se démarquer justement un peu plus avec son tir, son sens offensif et tout ça, et d'aller peut-être augmenter sa production, là, de l'amener peut-être, s'il est capable d'aller chercher une cinquantaine de points par exemple, je pourrais très bien voir ça dans le cas de Samoskevich.
0: En tout cas, le Kraken va en avoir besoin parce que c'est une équipe qui a désespérément besoin de punch en attaque. On verra si Samoskevich fait en partie de la solution pour le Kraken de Seattle. Très bon comme à l'habitude, Marty. Merci beaucoup. Passe un bon week-end puis on se parle la semaine prochaine.
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0: On lui parle tous les vendredis et tous les lundis, car c'est fin de semaine de course sur le circuit de NASCAR Canada. C'est Dom Fugère. Salut Dom, comment ça va?
39: Ça va super bien. Petit voyage dans l'Ouest, un petit voyage rapide à part ça. À une certaine époque, on faisait jusqu'à 3 arrêts dans l'Ouest, jusqu'à 5 courses, mais là, c'est un aller-retour, boum, boum, on s'en va faire 2 petites courses là-bas, puis ça risque d'être intéressant parce que les gens, la famille Thiering au Edmonton International Raceway, le savent très bien recevoir, fait que c'est la première fois que je vais, j'ai bien hâte de voir ça, mais ça risque d'être fort intéressant parce que c'est un retour sur Oval, puis c'est un retour dans l'Ouest.
0: Mais je suis quand même curieux parce que quand on regarde les courses du circuit NASCAR Canada, évidemment, c'est beaucoup au Québec, un petit peu en Ontario, dans les Maritimes. Est-ce qu'il y a quand même une certaine popularité pour ça dans l'Ouest canadien?
39: Ben, il y a une popularité au niveau des fans, ça c'est indéniable, parce que NASCAR est populaire partout, puis on sait que bon, c'est vraiment un sport continental, on va l'appeler comme

0: Mais il faut être engagé pour faire le championnat au complet pour se dire, ben, on va aller dans l'Ouest. Sauf que si on veut un championnat national, ben, c'est difficile de dire, hey, on va garder ça juste au Québec, en Ontario. T'sais. Donc, la
1: Ah.
0: course en Nouvelle-Écosse, il y avait à une certaine époque une course à Terre-Neuve. Ça, c'est encore pire. Il fallait prendre le traversier pour se rendre. Là, je veux dire,
1: Avec des autos de NASCAR, c'est pas évident de faire ça, là.
0: Ben, c'est ça. Tandis que là, ben, OK, on va à Edmonton, ça sera en tout cas par la route, mais quand on avait deux ou trois arrêts, on pouvait amortir le voyage. Là, c'est plus difficile. Fait que je ne sais pas quelle décision que la série va prendre à l'avenir. Les propriétaires d'équipe trouvent ça très dispendieux d'y aller, sauf qu'en même temps, si on veut garder l'espèce d'horizon d'être un championnat national, ben, faut un peu se déplacer quand tu es le plus grand, plus meilleur pays du monde, qui s'adonne à être le deuxième plus grand au monde aussi, là.
1: Oui, exactement. Maintenant, tu en as parlé de l'entrée de jeu, mais deux courses cette fin de semaine, deux courses en une soirée.
0: Ouais.
1: Qu'est-ce que ça apporte, ça, comme conséquence ou au niveau de la course? À quoi est-ce qu'on peut s'attendre cette fin de semaine du côté d'Edmonton avec ces deux courses-là?
0: Ben écoute, qu'est-ce qui est intéressant quand il y a deux courses, c'est qu'il y a un gros potentiel de points. Fait que ça attire certains pilotes, tu sais. Marc-Antoine Cameron, qui mène le championnat, va être là. Andrew Ranger, il est deuxième, et il est deuxième à seulement 2 points devant Kevin Lacroix, pardon. Donc, tu sais, tu peux ramasser beaucoup de points. Parce qu'il y a deux courses, oui, ça donne deux chances de faire des points, mais au-delà de ça, quand il n'y a pas beaucoup de voitures, il y a une grosse garantie. Parce que les points, bon, on donne 40, on donne 3 points au gagnant, puis après ça, on lui donne 43 points, 42, et ainsi de suite, et on descend jusqu'à ça. Donc, s'il y a juste 15 voitures, ben, tu descends jusqu'à 43 moins 15, là, aux alentours du 28e. Fait que t'es pas mal sûr de faire à peu près 28 points. S'il y a 35 voitures comme il y en a à Trois-Rivières, ben, le minimum de points que tu vas faire, si jamais t'as une malchance, tu vas faire 8 points. Donc, il y a un gros écart entre les deux. Et puis, ça attire certains pilotes qui sont dans la lutte au championnat, malgré la distance. Puis là, quand tu as deux courses, tu as une garantie, comment on disait tantôt, d'à peu près 25 points, c'est ça? Donc, ben, si tu as 25 points fois 2, c'est 50 points. C'est l'écart qu'il y a entre Andrew Ranger et Marc-Antoine Cameron. Cameron, lui, c'était certain, on avait déjà décidé de faire la saison complète chez Payé Course Racing, qui roule avec Cameron Performance, mais Payé Course Racing, qui roule avec Innovation Autosport, puis Andrew Ranger, ben, on était moins certain. Là, si on n'y va pas, ben, on peut dire à peu près adieu à la deuxième place au championnat parce qu'on va se faire battre par tout le monde.
1: Mais parlons-en de Marc-Antoine Cameron. Pas pour dire qu'il a été décevant la fin de semaine dernière, parce que bon, il a quand même terminé quatrième à Calabogie, mais il connaît une très très bonne saison. C'est peut-être un petit peu en deçà de ses attentes. Ça avait été une course surprenante avec Alex Tagliani qui est allé chercher la première place, Alex Guénette la deuxième. Est-ce que tu t'attends à ce que Cameron rebondisse cette fin de semaine à Edmonton?
0: Ben, c'est le champion de titre, hein? Faut jamais l'oublier. Donc, c'est lui qui a gagné le championnat, mais aussi qui a gagné à Edmonton, il n'y en a pas 300 l'an dernier. Donc, pour lui, c'est une très bonne possibilité d'être là. Donald Teague, j'avais terminé deuxième. Le vieux Donald, qui est rendu à 60 ans, puis qui est encore capable de tenir son bout. Tu sais, on l'a vu en Antigone, j'ai terminé deuxième derrière Kevin Lacroix, qu'il ne faudra pas mettre de côté. Pour Marc-Antoine, je te dirais, comme tu dis, il n'a pas été décevant pour lui, là. Marc-Antoine, je le connais, ça fait 40 ans. Mais puis quand il a commencé, c'était Checkers or Wreckers, comme disent les Chinois. Alors, on avait le drapeau à damier ou ben non, on avait la remorqueuse. Là, Marc-Antoine, avec son chef d'équipe, Robin McCloskey, ils ont développé une belle chimie, une belle maturité. Quand il a vu il s'est fait dépasser 2 fois au même endroit parce qu'il était un peu large dans le virage, puis j'ai comme tu te fais prendre à une place, s'est fait prendre par Tagliani. Là, il passe exactement au même endroit, mais il se fait dépasser par Lacroix. Donc, tu dis, là, il devait le savoir, il se doutait, c'est juste que la voiture n'était pas capable de garder l'intérieur du virage. Donc, pour lui, on se dit, ben, écoute, la voiture n'est peut-être pas ce qu'elle devrait être, mais il a quand même été capable de revenir à la maison avec une quatrième place, pardon, et d'accentuer son avance au point. Donc, on dit, quand on dit une bonne journée de points, quand on joue de stratégie, c'est ce que ça a permis de faire à Marc-Antoine. C'est pour ça qu'il y a 50 points d'avance, comme c'est là, sur son plus proche rival.
1: Alors, même si la course elle a lieu du côté d'Edmonton, c'est près de la moitié du peloton qui va être québécois. C'est quand même cool. Ça donne une raison de plus de suivre la course cette fin de semaine.
0: Ben, pour nous autres, c'est le fun.

0: tu sais, oui, on a parlé. Il y a Camiran, il y a Rangé, Tagliani, Donalty, je vais être là. Il y a aussi le jeune Will Larue. Lui, il ne faudra pas l'oublier parce que c'est un spécialiste d'Oval. Il est très redoutable. Il a gagné sa première course l'an dernier sur Oval. Donc, on a décidé d'aller tenter la chance du côté d'Edmonton. Pour Will, ça peut être une très, très belle occasion de briller. Et comme tu dis, la moitié du peloton est québécois. Pour nous, c'est intéressant. Mais en même temps, c'est un couteau à deux tranchants parce que s'il y a beaucoup de Québécois, puis on est comme en guillemets sûr, il n'y a pas juste beaucoup de Québécois, il y a beaucoup de Québécois parmi les plus performants, mais ça peut diminuer un peu l'intérêt ailleurs au pays, comme on le dit, tu sais, du côté de l'Ouest, il y a un peu moins de pilotes, même s'il reste qu'il y a beaucoup de fans. C'est le grand cirque qui débarque en ville. On va se dire, j'étais du côté d'Antigonish, c'est pas aussi loin, mais c'est quand même excentré par rapport au reste du calendrier. Les gens sont vraiment, vraiment heureux de recevoir les pilotes. Ils sont reçus en grande, ils sont reçus comme des quoi. C'est un peu ce qu'on va faire aussi du côté de Trois-Rivières. J'ai un peu de misère. Ça me fait tourner la tête quand je pense, mais dans 14 jours,
1: ouais.
0: Grand Prix à Trois-Rivières va se mettre en branle. Une autre chose qu'il ne faut pas oublier à Edmonton, ça va être la dernière étape avant Trois-Rivières pour l'été de Gilles. On va dévoiler une plaque commémorative de Gilles Villeneuve. On célèbre ses 5 victoires canadiennes. Il avait gagné à Edmonton, pas sur un ovale, sur un circuit routier à l'époque. Et on va dévoiler une 4e plaque. Vous pourrez voir ça là, sur nos réseaux sociaux. On va aussi essayer d'en mettre quelques images dans le reportage à l'antenne de TVA Sport, mais on est très fiers de cette initiative-là. Puis, tu sais, on voit que même si on n'est pas à Montréal, tu sais, c'est sûr que quand on va en Italie, on entend beaucoup parler de Gilles Villeneuve, mais on en entend parler partout
1: mais oui.
0: Au pays, puis on va encore aller prendre le pouls de ça du côté d'Edmonton, puis on va terminer ça en grande pompe chez nous là avec la voiture numéro 69 Direct Film qui devrait faire ses tours de piste pour célébrer le 50e anniversaire de la victoire en Formule Atlantique où Gilles, j'aime le répéter, n'a pas battu juste James Hunt, qui avait devenu champion du monde plus tard cette année-là, qui a terminé troisième, Alan Jones, qui avait devenu champion du monde en 1980, mais il y avait au total 13 pilotes qui roulaient ou allaient rouler en F1. Donc, l'exploit que Gilles Villeneuve batte tout ce monde-là à Trois-Rivières a été marquant. C'est pour ça qu'il a été remarqué et qu'il a pu se tailler une place vers la Formule 1. Donc, il y a vraiment... On sait que son voyage vers la F1 a pris beaucoup d'amplitude avec le Grand Prix de Trois-Rivières en 1976. On va être heureux de célébrer ça avec tout le monde qui va être chez nous les 7, 8 et 9 août. Ça, c'est dans 14 jours, comme je dis, c'est étourdi. Mais on va être là, l'équipe travaille d'arrache-pied. On n'est pas prêt, mais on va l'être.
1: Vous allez l'être, ça, c'est sûr et certain. J'en doute pas. En attendant, ben, on va suivre de près la course qui a lieu à Edmonton cette fin de semaine. On va écouter notre collègue Anthony Marcotte à la description sur TVA Sport cette fin de semaine. Et Dom, on se reparle lundi pour revenir sur cette course. Merci beaucoup.
0: Absolument, merci.
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1: On lui parle tous les vendredis et tous les lundis quand c'est fin de semaine de course sur le circuit de NASCAR Canada. C'est Dom Fugère. Salut Dom, comment ça va?
0: Ça va super bien. Petit voyage dans l'Ouest, un petit voyage rapide à part ça. À une certaine époque, on faisait jusqu'à 3 arrêts dans l'Ouest, jusqu'à 5 courses, mais là, c'est un aller-retour, boum, boum, on s'en va faire 2 petites courses là-bas, puis ça risque d'être intéressant parce que les gens... La famille Thiering au Edmonton International Raceway le savent très bien recevoir. Fait que c'est la première fois que je vois, j'ai bien hâte de voir ça. Mais ça risque d'être fort intéressant parce que c'est un retour sur Oval et c'est un retour dans l'Ouest.
1: Mais je suis quand même curieux parce que quand on regarde les courses du circuit NASCAR Canada, évidemment, c'est beaucoup au Québec, un petit peu en Ontario, dans les Maritimes. Est-ce qu'il y a quand même une certaine popularité pour ça dans l'Ouest canadien?
0: Ben, il y a une popularité au niveau des fans, ça c'est indéniable, parce que NASCAR est populaire partout, puis on sait que bon, c'est vraiment un sport continental, on va l'appeler comme ça, mais du côté des participants, c'est beaucoup plus difficile. C'est pour ça que déjà sur les ovales, il y a moins de monde. Quand on est allé dans l'Est, quand on est allé à Antigonish, il y avait, je pense, 18 voitures. Là, il y en avait 14, il va peut-être en avoir 15, peut-être 16. Là, il y a une incertitude au niveau de la participation dans le nouveau rangé. Je suis encore en train d'essayer d'un côté, on me dit oui, Andrew va être là, la voiture est dans le camion, ça on le sait. De l'autre côté, ben c'est un peu trop loin, puis la participation est très dispendieuse parce que tu sais, faut amener la voiture, c'est presque 10 000 km
1: de retour. Il y a de la logistique, ça coûte cher, c'est pas facile.
0: Ben oui, faut que l'équipe se rende, il y en a une partie qui se rend en avion, il y en a une partie qui se rend en auto. Faut que le pilote soit là. Il y a 2 courses à faire là-bas, donc c'est cher, c'est pneus, c'est des voyages qui sont compliqués, difficiles pour les équipes. Donc, ça faut vraiment faut être engagé pour faire le championnat au complet pour se dire, ben on va aller dans l'Ouest. Sauf que si on veut un championnat national, ben c'est difficile de dire, hey, on va garder ça juste au Québec, en Ontario. T'sais. Donc, ouais. La course en Nouvelle-Écosse, il y avait une certaine époque une course à Terre-Neuve. Ça, c'est encore pire. Il fallait prendre le traversier pour se rendre. Là,
1: avec des autos de NASCAR, c'est pas évident de faire ça, là.
0: Ben, c'est ça. Tandis que là, ben, OK, on va à Edmonton, ça sera en tout cas par la route, mais quand on avait 2 ou 3 arrêts, on pouvait amortir le voyage. Là, c'est plus difficile. Fait que je sais pas quelle décision que la série va prendre à l'avenir. Les propriétaires d'équipe trouvent ça très dispendieux d'y aller, sauf qu'en même temps, si on veut garder l'espèce d'horizon d'être un championnat national, ben faut un peu se déplacer quand t'es le plus grand, plus meilleur pays du monde, qui s'adonne à être le deuxième plus grand au monde aussi. Là.
1: Oui, exactement. Maintenant, t'en as parlé de l'entrée de jeu, mais 2 courses cette fin de semaine, 2 courses en une soirée, qu'est-ce que ça apporte, ça, comme conséquence ou au niveau de la course? À quoi est-ce qu'on peut s'attendre cette fin de semaine du côté d'Edmonton avec ces 2 courses-là?
0: Ben écoute, qu'est-ce qui est intéressant quand il y a 2 courses, c'est qu'il y a un gros potentiel de points. Fait que ça attire certains pilotes. Marc-Antoine Camiran, qui mène le championnat, va être là. Andrew Rangé, il est deuxième. Il est deuxième à seulement 2 points devant Kevin Lacroix, pardon. Donc, tu sais... tu peux ramasser beaucoup de points parce qu'il y a 2 courses, oui, ça donne 2 chances de faire des points, mais au-delà de ça, quand il n'y a pas beaucoup de voitures, il y a une grosse garantie. Parce que les points, bon, on donne 40, on donne 3 points au gagnant, puis après ça, on lui donne 43 points, 42, et ainsi de suite, et on descend jusqu'à ça. Donc, s'il y a juste 15 voitures, ben tu descends jusqu'à 43 moins 15 là, aux alentours du 28e. Fait que t'es pas mal sûr de faire à peu près 28 points. S'il y a 35 voitures comme il y en a à Trois-Rivières, ben, le minimum de points que tu vas faire, si jamais tu as une malchance, tu vas faire 8 points. Donc, il y a un gros écart entre les deux. Et puis, ça attire certains pilotes qui sont dans la lutte au championnat, malgré la distance. Puis là, quand tu as deux courses, tu as une garantie, comment on disait tantôt, d'à peu près 25 points, c'est ouais. ça? Donc, ben, si tu as 25 points fois 2, c'est 50 points. C'est l'écart qu'il y a entre Andrew Ranger et Marc-Antoine Cameron. Cameron, lui, c'était certain, on avait déjà décidé de faire la saison complète chez Payet Course Racing, qui roule avec Cameron Performance, mais Payet Course Racing, qui roule avec Innovation Autosport, puis Andrew Ranger, ben, on était moins certain. Là, si on n'y va pas, ben on peut dire à peu près adieu à la deuxième place au championnat parce qu'on va se faire battre par tout le monde.
1: Mais parlons-en de Marc-Antoine Cameron. Pas pour dire qu'il a été décevant la fin de semaine dernière parce que bon, il a quand même terminé quatrième à Calabogie, mais il connaît une très très bonne saison. C'est peut-être un petit peu en deçà de ses attentes. Ça avait été une course surprenante avec Alex Tagliani qui est allé chercher la première place, Alex Guénette la deuxième. Est-ce que tu t'attends à ce que Cameron rebondisse cette fin de semaine à Edmonton?
0: Ben, c'est le champion en titre, hein?
1: Ouais.
0: Faut jamais l'oublier. Donc, c'est lui qui a gagné le championnat, mais aussi qui a gagné à Edmonton, il n'en a pas 300 l'an dernier. Donc, pour lui, c'est une très bonne possibilité d'être là. Donald Teague, j'avais terminé deuxième. Le vieux Donald, qui est rendu à 60 ans et qui est encore capable de tenir son bout. Tu sais, on l'a vu, Antigonish, j'ai terminé deuxième derrière Kevin Lacroix, qu'il ne faudra pas mettre de côté. Pour Marc-Antoine, je te dirais, comme tu dis, il n'a pas été décevant pour lui, là. Marc-Antoine, je le connais, ça fait 40 ans. Mais, puis quand il a commencé, c'était checkers or wreckers, comme disent les Chinois. Alors, on avait le drapeau à damier ou ben non, on avait la remorqueuse. Là, Marc-Antoine, avec son chef d'équipe, Robin Mitroski, ils ont développé une belle chimie, une belle maturité. Quand il a vu que il s'est fait dépasser deux fois au même endroit parce qu'il était un peu large dans le virage, puis j'ai comme l'impression. Tu te fais prendre à une place, s'est fait prendre par Tagliani. Là, il passe exactement au même endroit, puis il se fait dépasser par la croix. Donc, tu dis, là, il devait le savoir, il se doutait, c'est juste que la voiture n'était pas capable de garder l'intérieur du virage. Donc, pour lui, on se dit, écoute, la voiture n'est peut-être pas ce qu'elle devrait être, mais il a quand même été capable de revenir à la maison avec une quatrième place, et d'accentuer son avance au point. Donc, on dit, quand on dit une bonne journée de points, quand on joue de stratégie, c'est ce que ça a permis de faire à Marc-Antoine. C'est pour ça qu'il y a 50 points d'avance, là, comme c'est là, sur son plus proche rival. Là.
1: Alors, même si la course, elle a lieu du côté d'Edmonton, c'est près de la moitié du peloton qui va être québécois. C'est quand même cool. Ça donne une raison de plus de suivre la course cette fin de semaine.
0: Ben, pour nous autres, c'est le fun. Il y a Cameron, il y a Rangé, Tagliani, Donald Teague va être là. Il y a aussi le jeune Will Larue. Lui, il ne faudra pas l'oublier parce que c'est un spécialiste d'Oval. Il est très redoutable. Il a gagné sa première course l'an dernier sur Oval. Donc, on a décidé d'aller tenter la chance du côté d'Edmonton. Pour Will, ça peut être une très, très belle occasion de briller. Et comme tu dis, la moitié du peloton est québécois. Pour nous, c'est intéressant, mais en même temps, c'est un couteau à deux tranchants parce que s'il y a beaucoup de Québécois, puis on est comme en guillemets sûr, il n'y a pas juste beaucoup de Québécois, il y a beaucoup de Québécois parmi les plus performants, mais ça peut diminuer un peu l'intérêt ailleurs au pays, comme on le dit, tu sais, du côté de l'Ouest, il y a un peu moins de pilotes, même s'il reste qu'il y a beaucoup de fans. C'est le grand cirque qui débarque en ville. On va se dire, j'étais du côté d'Antigonish, c'est pas aussi loin, mais c'est quand même excentré par rapport au reste du calendrier. Les gens sont vraiment, vraiment heureux de recevoir les pilotes. Ils sont reçus en grande, ils sont reçus comme des rois. C'est un peu ce qu'on va faire aussi du côté de Trois-Rivières. J'ai un peu de misère, ça me fait tourner la tête quand je pense, mais dans 14 jours, le Grand Prix à Trois-Rivières va se mettre en branle. Une autre chose qu'il ne faut pas oublier à Edmonton, ça va être la dernière étape avant Trois-Rivières pour l'été de Gilles. On va dévoiler une plaque commémorative de Gilles Villeneuve. On célèbre ses 5 victoires canadiennes. Il avait gagné à Edmonton, pas sur un ovale, sur un circuit routier à l'époque. Et on va dévoiler une quatrième plaque. Vous pourrez voir ça là, sur nos réseaux sociaux. On va aussi essayer d'en mettre quelques images dans le reportage à l'antenne de TVA Sport. Mais on est très fiers de cette initiative-là. Puis, tu sais, on voit que même si on n'est pas à Montréal, tu sais, c'est sûr que quand on va quand on va en Italie, on entend beaucoup parler de Gilles Villeneuve, mais on en entend parler partout.
1: Mais oui.
0: Au pays, puis on va encore aller prendre le pouls de ça du côté d'Edmonton. Puis on va terminer ça en grande pompe chez nous là, avec la voiture numéro 69 Direct Film qui devrait faire ses tours de piste pour célébrer le 50e anniversaire de la victoire en Formule Atlantique, où Gilles, j'aime le répéter, a pas battu juste James Hunt, qui avait devenu champion du monde plus tard cette année-là, qui a terminé troisième, Alan Jones, qui avait devenu champion du monde en 1980, mais il y avait au total 13 pilotes qui roulaient ou allaient rouler en F1. Donc, l'exploit que Gilles Villeneuve batte tout ce monde-là à Trois-Rivières a été marquant. C'est pour ça qu'il a été remarqué et qu'il a pu se tailler une place vers la Formule 1. Donc, il y a vraiment... On sait que son voyage vers la F1 a pris beaucoup d'amplitude avec le Grand Prix de Trois-Rivières 1976. On va être heureux de célébrer ça avec tout le monde qui va être chez nous les 7, 8 et 9 août. Ça, c'est dans 14 jours, comme je dis, c'est étourdi. Mais on va être là, l'équipe travaille d'arrache-pied. On n'est pas prêt, mais on va l'être.
1: Vous allez l'être, ça, c'est sûr et certain. J'en doute pas. En attendant, ben, on va suivre de près la course qui a lieu à Edmonton cette fin de semaine. On va écouter notre collègue Anthony Marcotte à la description sur TVA Sports cette fin de semaine. Et Dom, on se reparle lundi pour revenir sur cette course. Merci beaucoup.
0: Absolument, merci.
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0: 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Bon vendredi tout le monde, j'espère que vous allez très très bien et j'espère que vous allez aller encore mieux en écoutant cette émission parce qu'on est tellement content d'être ici avec vous et on va être là pour quelques heures comme ça et on va mettre la table au week-end parce que ça va être un gros week-end de sport, évidemment. Ça va être un gros week-end tout court, mais on est là pour ça et on est là pour s'amuser. Mon nom est Richard Labbé et je vous le dis tout de suite là. Si vous êtes en voiture, tassez-vous. Là. Conduisez pas présentement parce que l'émission qui s'en vient, il y a trop de choses. Il y a trop de choses qui se passent. Ça va être trop bon. Je veux pas que personne fasse des accidents par enthousiasme, par excitation. Je veux pas ça. Je veux votre sécurité. Alors, c'est un trop gros show. Allez sur le bord de la piscine, sur le bord du divan, sur le bord de l'escalier, n'importe où. Prenez un breuvage de votre choix et amusez-vous en notre compagnie, parce que c'est sûr qu'on va faire ça. Et je vais le faire en compagnie de mon acolyte Frank Grenier. Salut Frank!
1: Moi, j'ai tout arrêté. Je t'écoute. Je suis là avec toi, Richard. En plus, comme je dis, là, il est 2h. Il est presque 2h. On peut s'ouvrir un petit drink un vendredi.
0: Il est 5h quelque part. Hein, comme ouais, c'est ça qu'on dit tout le temps. Alors, j'aime ça que tu aies arrêté de faire ce que je fais. Je pense que tu faisais des mathématiques.
1: Oui, c'est ça. Je faisais là, de secondaire. Mais
0: tu as arrêté. Très, très gentil de ta part.
1: Tu avais raison, Richard. On a tout un week-end de sport qui s'en vient, mais on a aussi tout un show aujourd'hui.
0: On a un très, très gros show. Dans à peu près 1h30, Danny Machocha, directeur général des Alouettes de Montréal, va être avec nous. On va parler évidemment du gros match qui s'en vient. Les Alouettes vont bien, hein? On va se le dire. Là. 5 victoires, 1 défaite, ça va très, très bien. Évidemment, c'est un long calendrier. Ça veut pas dire que la Coupe Grey va se ramasser ici. Pas du tout, mais... on parlera pas de ça.
1: Faut rien prendre pour acquis, mais on est bien parti.
0: Ouais, on parlera pas de ça pour faire le fameux jinx, ouais, comme on dit. Mais on va parler certainement du match qui s'en vient, les Alouettes qui jouent dimanche soir ici sur la montagne en... c'est quoi? C'est à 19h? Je ne me trompe pas. Contre les Tiger Cats de Hamilton. Alors, Danny Machocha, DG des Alouettes, dans à peu près 1h30. Avant ça, dans le segment des mangeux de poc, une autre légende. C'est ça qu'on a, nous, à l'émission. On a juste des légendes, on les collectionne.
1: Depuis que t'es arrivé, t'es heureux. Ils te suivent. Il y a une légion qui te suit partout. T'as des légendes partout dans ta vie.
0: Je les amène avec nous. Il faut aspirer à ça. Hein? Ouais. À chaque matin, on se lève. Qu'est-ce que je pourrais faire aujourd'hui pour m'approcher du statut de légende? Je pense que tu sors du lit, puis c'est ça. Hein? La première question que tu dois te poser.
1: C'est la meilleure approche à avoir.
0: Exactement. Alors, Marc Defoy, journaliste émérite que vous connaissez certainement, qui a écrit au Journal de Montréal pendant des années, que j'ai côtoyé avec plaisir sur les galeries de presse, mais aussi jadis à 110%. Te souviens-tu de ça, Frank?
1: Oui.
0: On a eu du fun, Marc et moi-même, à 110%. Alors, Marc Defoe va être ici avec nous dans le segment des mangeux de poc dans à peu près 1 heure. Et dans quoi? Une quinzaine de minutes, il vient d'arriver. Un chum à toi, je ne savais pas que tu avais autant d'amis célèbres que ça.
1: C'est une légende de l'humour.
0: Encore une fois, on est juste là-dedans, c'est incroyable. Dominique Paquet qui est ici.
1: En chair et en os avec nous en studio.
0: En chair et en os. Pendant qu'il arrivait, j'allais voir sur son site, il est en show à soir à Saint-Jean-sur-Richelieu. Là, il pense-tu vraiment qu'il va sauter dans son char en sortant d'ici puis arriver à l'heure en traversant le pont?
1: Mais t'as dit à tout le monde de s'immobiliser. Il est venu s'immobiliser ici, lui, ouais, avec nous. C'est pour ça qu'il voulait pas être en déplacement.
0: Alors, on a un budget d'hélicoptère ici à l'émission. Exactement. On va lui prêter notre hélicoptère. Il pourra se rendre à son show à temps.
1: J'avais réservé le hélipad sur le top de la station, dont on est correct.
0: Oui, toi, t'es arrivé de même tantôt, oui, c'est d'ailleurs. Ça, c'est ça. Ben oui. Hein?
1: Par la grande porte, comme
0: ben
1: on
0: oui.
1: dit.
0: Exactement. Alors, écoute, avant de... on va faire un petit tour, parce qu'il se passe... Avant de passer aux choses sérieuses, il s'est passé pas mal d'affaires hein, pour un vendredi de juillet. T'sais, normalement, on dit qu'il se passe pas grand-chose. Hier soir, écoute, j'étais en train de faire mes petites affaires à la maison. Je me prépare à me brosser les dents tranquillement. Et là, j'aperçois que Martin Saint-Louis donne un chandail du Canadien de Montréal à Jerry Seinfeld. Jerry Seinfeld qui était en ville là, pour un spectacle.
1: Je savais qu'on avait besoin d'un deuxième centre, mais je savais pas que ça allait être Seinfeld.
0: Ben écoute, je suis pas sûr qu'il est capable de patiner, mais oui, parce que Martin Saint-Louis, je pense avant le début des séries, nous avait confié tout bonnement que lui, le soir, avant de s'endormir, il met Seinfeld sur la TV, des reprises qui roulent depuis 30 ans à cette heure à peu près, puis lui, il s'endort au son des blagues de Seinfeld. Alors,
1: c'est le show qu'il utilise pour décrocher, fait que ça a une grosse valeur pour lui de le croiser à Montréal. Comme
0: exactement.
1: Ça,
0: alors, Jerry a son chandail rouge frappé du numéro 1 dans le dos. Alors, je ne sais pas s'il va se présenter au camp d'entraînement. On lui souhaite.
1: On l'attend.
0: On l'attend. Quelqu'un qui aimerait se représenter quelque part derrière un banc de la Ligue nationale de hockey, ça me surprend, c'est John Tortorella, Torto. Torts.
1: Ouais, mais il a choisi tard pour le dire aussi.
0: Il vient de dire ça. Je pense qu'il a dit ça à The Athletic. Il a clairement laissé entendre que c'est pas la fin pour lui. Alors, Torts, moi, je croyais que c'était terminé. Moi, je pensais qu'il finissait à Vegas, puis fin de mandat, puis comme un chum que t'engages, qui a 70 ans, puis qui fait plus de peinture. Puis, hey, tu me donnerais-tu une dernière shot de peinture sur ma porte? Ah, OK, c'est beau. Je vais le faire parce que je t'aime. Je pensais que c'était ça. Mais non, la flamme brûle encore. J'allais dire brille encore. Bon, pareil, ça flamme.
1: Ça brille.
0: Ça brille, ça veut. Alors, Torts veut coacher encore.
1: Mais en même temps, il est revenu, pourquoi? Après un mois et demi, il s'est rendu jusqu'en finale de la Coupe. C'est assez pour dire, hey, j'ai eu du fun, ça me tente de le refaire.
0: Il a pogné une amende de 100 000 $.
1: Ça, il s'ennuyait de tout ça.
0: Parce qu'il a pogné ses affaires, sacré son camp, et il n'a pas parlé aux prestigieux représentants des médias, comme il est censé le faire, comme l'équipe est censée le faire. Après ça, on nous a expliqué qu'il est en retard, puis il voulait se dépêcher pour prendre leur vol. Mais c'est pas une excuse.
1: C'est obligatoire.
0: Vous avez des obligations, vous devez les remplir. Mais là, bref. Alors, je pense que Torts, probablement ce qui est arrivé, il passait proche. Puis là, il dit non, là, je peux pas m'en aller passer proche de même. Ça m'en prend une autre.
1: Ça y a joué dans la tête.
0: Et je vais te le caller maintenant.
1: OK.
0: On est quelle date, là? 24 juillet?
1: 24 juillet.
0: Je le colle maintenant, là. Mais écris ça, là.
1: OK.
0: Il va aller se ramasser derrière le banc des Leafs de Toronto avant la fin de l'année.
1: Oh!
0: C'est ça qui va arriver.
1: OK.
0: Là, les Leafs, là, écoute, là, eux autres, là, va chercher le goaler. C'est-tu la dernière run? Tu sais, la fenêtre, là, la fameuse fenêtre d'opportunité des Maple Leafs de Toronto est en train tranquillement de se fermer. Qu'est-ce que tu penses qui va arriver au fait, à peu près, si le club sous-performe, si le club ne va pas comme on espérerait qu'il aille? Torts, le téléphone va sonner, là. C'est ça qui va arriver.
1: Ouais, mais en même temps, la fenêtre, elle est fermée quand même. Ils sont en train de mettre le silicone pour qu'elle ouvre plus jamais. Là. On est rendu là, je pense.
0: Puis là, je sais qu'ils viennent de changer de coach.
1: Mm-hmm.
0: Je le sais, là. Là, les gens m'écrivent. Mais non, ils viennent de changer de coach. Ils peuvent pas faire ça. Oui, ils peuvent! Sais-tu pourquoi, Frank? Parce que tout ça peut.
1: Est-ce que d'abord, moi, je peux me lancer une prédiction comme toi, d'abord?
0: Vas-y donc.
1: Moi, je prédis. Là, écris ça. On pas l'oublier, là. On va le tatouer sur PO à console. On va le tatouer, comme ça, on n'oubliera pas. Là, mais moi, je prédis, là. Puis encore une équipe qui vient de changer de coach. Il va se ramasser avec les Oilers avant la fin de l'année.
0: Ça, j'aime ça. Ben, moi, c'est une des deux.
1: Moi, je pense que ça ne marchera pas avec Babcock. Puis ils vont le tasser. Et qui va rester à ce moment-là pour reprendre la barre? Bon vieux Torts. Et c'est peut-être là que les Oilers vont pogner une espèce de belle séquence. Moi, je colle les Oilers.
0: Écoute, j'aime ta prédiction. Ça va prendre du désespoir. Et qui d'autre est plus désespéré que soit les Oilers, soit les Leafs?
1: J'en vois pas. Fait que Tortorella, ils vont venir sauver le Canada d'ici la fin de l'année, c'est ça qu'on dit.
0: Non, mais tu sais, qu'est-ce qui serait écœurant, pour vrai? Torts se ramasse derrière un banc d'un club canadien. N'importe lequel, pas le Canadien, ouais, ça sera pas le Canadien.
1: Ouais.
0: Mais n'importe lequel, Ottawa, pourquoi pas? Ottawa, il y a des attentes à Ottawa, là, on jase. Là.
1: Ouais, ouais.
0: Mettons que Torts se retrouve derrière un banc canadien et qui mène le club au Saint-Graal. Tu sais qu'il n'y a aucune coupe canadienne depuis 93, évidemment.
1: Ouais.
0: Imagine ça.
1: Aurais-tu aimé ça, lui, comme entraîneur associé à Martin Saint-Louis de Lalonde? Il est juste faire un show à côté.
0: Non. T'as jamais parlé à Torts? Ça paraît.
1: C'était pas une vraie idée, puis avoir ta réponse, ça me aucune hésitation. No.
0: Torts, t'attends-tu d'être deuxième? Hein? Quoi? C'est à moi que tu parles? Non, la réponse, c'est un gros non. Ça arrivera pas. Hey, la grosse nouvelle. Et puis là, le mot est pas assez gros. C'est quoi qu'il y a plus immense? Non, c'est pas assez gros. Fantastique, c'est pas assez gros.
1: Nouvelle d'envergure.
0: C'est pas assez gros. On va penser, mais regarde, pour l'instant, on va dire ça de même. La plus immense de toutes les nouvelles en cette date, en ce vendredi, LeBron James.
1: King LeBron.
0: LeBron James, à 41 ans, a décidé qu'il y allait pour un dernier tour de piste.
1: Signé 2 ans en plus. Pas un.
0: Arabais.
1: 2 ans.
0: Arabais.
1: Au presque minimum qu'il pouvait, je pense.
0: Oui, exactement. Alors, on le rappelle, donc ça vient d'arriver, ça fait quelques instants seulement. Donc, LeBron James, contrat de 2 ans du côté des 76ers de Philadelphie. C'est le fun, moi. Le club de mon enfance. J'adorais ce club-là jadis. 4 millions de dollars. 4 millions de dollars pour LeBron James, c'est l'équivalent de 10 cents pour nous deux.
1: Oui, exact.
0: Puis entre nous deux, ça fait 5 cents.
1: C'est ça, 5 cents chaque.
0: 5 cents chaque. Lui, c'est du petit change.
1: Oui.
0: LeBron, ça va pas là pour l'argent.
1: En plus, je sais pas si tu as eu cette impression-là, mais ils ont annoncé qu'il a signé 2 ans pour 8 millions.
0: Mm-hmm.
1: Là, je me suis dit, c'est 8 millions par année.
0: Exact.
1: Mais non, j'ai eu totalement l'opposé de Patrick Kane. Je pense qu'ils se sont trompés de contrat, les deux. Je pense que Patrick Kane, c'était 4 ans par année.
0: Non, mais c'est incroyable.
1: 8 millions.
0: C'est incroyable.
1: Ouais.
0: Mais, OK, et puis, tu sais, pour les gens qui se demandent, ah, mais là, ah, il est sous-payé. Non, parce que. En fait, LeBron n'a pas été souvent sous-payé dans sa vie d'athlète. Alors, je regardais, d'ailleurs, Frank, je ne sais pas si tu étais au courant, en 2022, LeBron James est devenu le premier joueur actif de la NBA à devenir milliardaire.
1: Non, je sais.
0: En 2022, ça fait 4 ans qu'il est milliardaire, à moins qu'il ait tout dépensé dans une carte de hockey, je ne sais pas. Mais ça fait 4 ans que LeBron James est officiellement milliardaire. Je présume que là-dedans, on compte les revenus des commandites, des, je sais pas, il doit y avoir des souliers à son
1: nom. Il a
0: même
1: joué dans des films, des petits rôles, des choses
0: comme ça. C'est ça. Ça doit être le cumulatif. Mais LeBron n'a pas besoin de couper les petits coupons là, dans le circulaire le vendredi pour aller à l'épicerie et chercher ce qui est à rabais. Ça va très bien pour lui financièrement.
1: Mais on voit beaucoup aussi de joueurs vétérans dans la Ligue nationale de hockey qui signent des petits montants en fin de carrière pour essayer de gagner. C'est juste que 1 million, mettons, d'un Brent Burns ou d'un Jamie Benn, c'est 4 millions dans NBA.
0: J'aime ça, j'aime ça quand on dit petit montant, puis on parle d'un gars qui vient de se faire 8 millions en signant un morceau de papier. Exact. C'est le fun, hein?
1: Ouais.
0: C'est
1: des petits salaires, comme on dit, là, des petits salaires.
0: Des montants de pitance. Alors, on souhaite bonne chance à LeBron. Et puis là, avant qu'on commence l'émission, j'aime ça philosopher beaucoup, de manière générale. Mm-hmm. Et là, j'essaie de comprendre. T'as 41 ans. T'as déjà gagné 4 fois. Il y a 4 bagues. 2 fois à Miami. Souviens-toi, la décision. Te souviens-tu de cet été-là? Du monde attendait. Il va aller jouer où? Il va aller jouer où? Tu allais jouer avec ses chums à Miami. Gagner 2 bagues, là. Rentre à la maison plus tard. Gagne 1 bague à Cleveland.
1: Spectaculaire à Cleveland.
0: Très spectaculaire. Après ça, s'en va à LA. Lakers. Gagne 1 autre, là. Il y a 4 bagues. Puis là, je regarde ça. OK, t'as 41 ans, man. T'es milliardaire, on s'entend que t'as pas besoin d'argent, tu fais pas ça pour l'argent. Là, j'essaie de penser, tu sais, souvent quand je vois des nouvelles comme ça, j'essaie du mieux que je le peux de me mettre dans la tête de la personne concernée. Là, j'essaie de devenir LeBron 2 secondes. OK, pourquoi t'as 41 ans, tu décides que tu continues de jouer, t'as pas besoin de ça, t'as déjà 4 bagues, et là, je pense que j'ai trouvé.
1: Pourquoi?
0: Je pense que je suis tombé drette dessus. Tu sais qu'il y a un débat qui fait rage depuis des années sur n'importe où, sur les sites web, dans les brasseries du plateau, dans les musées. Les gens se demandent quel est le plus grand de tous les temps, dans tous les sports. Tu sais, c'est-tu Wayne Gretzky, c'est-tu Mario Lemieux, au hockey, bon, tu sais. Au basket, depuis des années, le débat qui fait rage, c'est-tu LeBron, c'est-tu Michael?
1: Puis le débat, il y en a beaucoup du côté de Michael là-dedans quand même.
0: À cause que Michael Jordan a 6 bagues.
1: Et là, il a signé pour 2 ans.
0: Il a signé pour 2 ans. Il y en a 4. 4 plus 2, ça ferait combien?
1: J'ai des doigts. Ça fait 6, ça, Richard.
0: Ça fait 6. Est-ce que ça se peut que LeBron s'est levé un matin en mangeant ses Fruit Loops ou peu importe? C'est Vector, il y a des protéines là-dedans.
1: Je pense que c'est All Brand.
0: Ouais, peut-être. Ça se garde. Les céréales de son choix.
1: Ça le regarde.
0: Et là, il s'est dit, attends une minute, si je veux un jour être considéré comme le plus grand de tous les temps, j'ai besoin de 2 autres bagues. Parce que l'argumentaire qui va contre lui tout le temps, les gens qui disent, non, c'est Michael Jordan, le plus grand de tous les temps, les gens regardent la bague. Michael en a 6. Toi, LeBron, t'en as juste 4.
1: Juste 4.
0: Juste 4. C'est... Moi, je pense que c'est ça.
1: S'il en gagne deux autres, est-ce que tu penses qu'il surpasse Michael Jordan?
0: Ça, c'est
1: est-ce que c'est assez pour être le GOAT?
0: Ça, c'est une excellente question. C'est pour ça qu'on paye de la grosse argent, Frank. C'est pour exactement pour
1: ces
0: ça.
1: Réflexions,
0: c'est pour
1: là.
0: Ces réflexions-là. Puis c'est une bonne réflexion parce que là, il nous laisse sous-entendre que c'est le dernier tour de piste. Hein? Mm-hmm. Ça, c'est un peu ça qu'on comprend. C'est pour une dernière fois avant de m'en aller. Hein? C'est un peu ça. Mais effectivement, si ou encore, si en gagne juste une dans les deux prochaines années,
1: il revient-tu
0: pour une autre dernière fois? Un autre dernier. Tu sais, moi, je pense que c'est au cœur de cette réflexion.
1: Et il était sûr de sa shot, si c'est vraiment ça son ambition, de choisir les Sixers.
0: Ben,
1: il fallait qu'il soit sûr de ça pour signer deux ans d'un coup, parce qu'on s'entend, il aurait pu signer un an, puis l'année prochaine, il re-signe où est-ce qu'il veut encore.
0: Exactement. Faire un Jagger de lui-même. Jagger a fait ça, je pense, les 10 dernières années de sa carrière.
1: Corey Perry.
0: Signer un an là, puis un an là, puis un an là, puis un an là. Mais il aurait pu faire ça, effectivement. Donc, il est très confiant dans ce qu'il voit du côté des Sixers, notre ami LeBron. Et là, ben écoute, moi, tu penses que les Sixers vont vendre de la camisole pas mal l'année prochaine?
1: D'après moi,
0: ça
1: oui.
0: Ça va être pas pire, hein?
1: Ils vont repayer son salaire juste avec ça.
0: Ça va être incroyable. Ça va être le... Puis tu sais, à 41 ans, puis c'est pas un gars qui est en fin de carrière. Je veux dire, physiquement, techniquement, oui. Mais quand tu le vois jouer, il joue pas comme un gars qui fait l'année de trop, là.
1: Mais il essaie pas non plus d'être la vedette de l'équipe. Il joue un rôle, puis tu sais, lui qui joue un rôle de passeur, de dirigeant de l'attaque ou des choses comme
0: chef
1: ça.
0: Chef d'orchestre.
1: Chef d'orchestre au basket. Il est meilleur que beaucoup de gens, même s'il peut peut-être plus faire tout ce qu'il faisait avant, mais il est encore très bon.
0: Il est encore très bon. Puis clairement, je pense que lui a encore quelque chose qui brûle à l'intérieur. Ouais. Mais moi, je trouve ça admirable, honnêtement, parce qu'on vient de le dire, pas besoin d'argent. Il n'y a pas besoin d'aller. Là. Il pourrait rentrer chez eux les pieds sur le pouf. Mais si ma raison et ma théorie fonctionnent, j'aimerais ça qu'il soit ici, d'ailleurs, en studio. On va essayer de le trouver. Est-ce que tu as son...
1: Il doit être dispo. Sa saison commence pas bientôt.
0: Peut-être la fin de l'été. Là, ouais. On pourrait essayer de l'avoir ici en studio. Ça serait ma première question. Est-ce que, LeBron, est-ce que tu veux mettre fin au débat entre toi-même et Michael Jordan? Moi, je suis pas mal sûr que c'est ça.
1: Moi, je poserais la deuxième question.
0: C'est laquelle?
1: Qui serait, est-ce que ton fils Brownie va te rejoindre avec les Sixers?
0: Je poserais la troisième question. Qui tu vois comme deuxième centre chez le Canadien?
1: OK, hey, deuxième. On poserait la mienne en troisième, c'est moins important.
0: Faut toujours revenir au Canadien éventuellement. Hein? On n'a pas
1: tout
0: le choix.
1: Le temps.
0: Alors, j'espère qu'on aura réponse à ces questions-là au cours des prochaines semaines. Ça tombe bien parce qu'on est ici, hein, jusqu'à la fin août.
1: Tout l'été.
0: On aura du fun et il fait beau. On en profite et on s'amuse. Et parlant de s'amuser, là, on va aller à la petite pause, là. Mais au retour, on va avoir bien du fun parce que Dom Pocket est ici. L'humoriste, évidemment. Et c'est toi qui m'as appris ça, Frank. Le gars, c'est un collectionneur.
1: Ouais.
0: De cartes de sport.
1: Il y a un item assez particulier aussi qui va nous jaser.
0: Il est tombé sur quelque chose.
1: Ouais.
0: Et là, ben là, on va savoir c'est quoi. Puis on a cette question-là, puis on a plein d'autres questions. Puis on pourrait lui demander aussi qui devrait être le deuxième centre du Canadien.
1: Faut le demander à tout le monde.
0: On va demander à tout le monde. Alors, on fait une pause et on retourne avec nous, Dominique Pocket.
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0: Ben ouais, on est de retour au tailgate et là, de la grande visite là, dans le studio parce que là, on parle des plus grands de tous les temps. On parlait de Michael Jordan, on parlait de LeBron. Et,
1: c'est la suite logique.
0: Et c'est la suite logique.
10: Parce que, là, vous en avez déjà, là.
0: Parce que là, en humour, certainement que notre prochain invité est dans le top 3, peut-être même dans le top 1. On ne sait pas trop.
1: C'est le GOAT.
0: C'est le GOAT.
10: Ben oui.
0: Alors, on va le présenter. On va le présenter.
10: C'est quoi, merde?
0: Dominique Paquet, comment vas-tu?
10: Ça va très bien, vous autres.
0: Ben oui, ça va bien. Je vois que ton nouveau spectacle s'appelle « Je comprends la game ».
11: Absolument.
0: Ça tombe bien. On est dans les.
10: C'est ça, nous autres,
0: qu'on fait.
1: Veux-tu nous l'expliquer?
0: Alors, c'est de quelle game résume-nous ça, là.
10: Non, mais Frank, il me connaît depuis longtemps. Mes titres de show, là, c'est rare que ça avait rapport avec le show, tu sais. Moi, j'ai grandi dans le West Island, fait que j'ai une mentalité plus stand-up, style américain à mes shows. Fait que souvent, les stand-up américains, le titre de show, là, c'est pour faire rire à la limite. Puis le lien, tu sais, comme j'avais un show en 2015, c'était Yanks and Gus, tu sais, puis j'en ai deux, là. ça parlait pas de ça dans le show.
0: Ça, c'est trop de détails. On n'aimerait pas ça aller là, s'il te plaît. Il y a des enfants qui écoutent.
10: Ben oui. Ben, c'est pour ça que je comprends la game, pour vrai. Ça a juste rapport avec mon style d'humour, qui est quand même, c'est un humour assez léger, que je pourrais définir ça comme ça. Fait que de dire, moi, Paquette, de dire. Je comprends la game, je pense que ça faisait rire les gens tout de suite en entendant ça, en disant ouais, on connaît rien, Paquette. <t'sais. rire> Fait que c'est plus dans ce sens-là parce que le rapport avec le show, il est pas ben là, il y a pas de
1: ben là, un titre drôle avec une belle affiche, c'est parfait.
10: Et voilà.
0: Et là, il dit qu'il comprend rien, on va le mettre sur le spot tout de suite là. Qui tu mets au deuxième centre pour Canadien cette année là?
10: C'est pas une décision facile pour vrai, c'est pas une décision facile parce que tu sais, Michael Hage, je l'ai pas vu jouer.
0: Il s'en vient.
10: C'est ça, tu sais. Puis le fait qu'il veut retourner à l'université cette année, ça je pense que ça fuck un peu les plans du Canadien. On dirait que je pense que ça aurait été le fun qu'il soit là, tu sais, pour montrer de quoi, tu sais, ce qu'il est capable de faire. Puis en même temps, il serait peut-être arrivé, puis il n'aurait pas été prêt à être deuxième centre encore. Il y en a qui disent que peut-être c'est un ailier, tout ça. Fait que, tu sais, Kapanen, je. Tu sais, oui, il a fait 22 buts, pis ça.
0: Gros début de saison.
10: Oui, gros début de saison, mais tu sais, je pense que si on avait eu un bon deuxième centre, Demidov, il y aurait eu une saison encore plus haute, là, tu sais. Je pense qu'il a beaucoup aidé à Kapanen à faire ces buts-là. Tu sais, moi, je regardais les joueurs qui étaient peut-être, tu sais, il y avait des rumeurs un peu au début de l'été là, avec Nico Hischier. Moi, Nico Hischier, je pense, ça aurait été mon choix, personnellement.
0: C'était le choix, je pense, de pas mal de monde.
1: Mais on l'aurait payé, c'est ça.
10: Mais il y en avait quand même d'autres. Il y a d'autres noms qui étaient sortis là pour le deuxième centre. Moi, il a signé les Devils. Fait qu'honnêtement, moi, je resterais comme ça. Je pense qu'on est patient avec le Canadien. Puis je ferais pas une erreur d'aller chercher un joueur juste pour aller chercher un joueur comme d'autres équipes ont fait, comme les Leafs ont fait. Puis là, ça
0: mais en même temps, tu dis, on est patient. Ben, les partisans du Canadien sont patients depuis 1993, les boys. À quel moment t'arrêtes d'être patient?
10: Oui, mais c'est parce que je trouve qu'on est plus patient depuis la reconstruction, dans le sens que moi, chaque fois qu'ils patchaient depuis 96, mettons, là, le patchage qu'ils font année après année, moi, j'étais contre ça. Fait qu'on était patient pendant ces années. Mais la minute qu'ils ont décidé de faire la reconstruction, quand en 2021, mettons, puis que moi, ça me dérange pas. Moi, go, on finit dans le pit en bas, puis on va chercher des bons joueurs, on accumule ça, puis on construit l'équipe. Puis là, c'est ça qu'ils sont en train de faire. Fait que moi, je veux pas scraper tout ça juste parce que là, on a fait les playoffs, puis on a eu 100 points, on est prêt. Moi, je pense que on est capable d'attendre encore une saison de vers, gars, cette année, on joue de même, on joue avec cette équipe-là. On essaie de faire les playoffs encore. Oui, les autres équipes se sont améliorées, mais tu sais, moi, les Leafs, je trouve que ça va. C'est du patchage comme on faisait.
0: C'est comme un mauvais théâtre d'été, hein, les Leafs. On dirait de ça.
10: On dirait que c'est mal géré, c'est tout croche. Ils font des choix. Le coach qu'ils sont allés chercher, le directeur gérant. Tu sais, honnêtement, ça m'a surpris ce qu'ils ont réussi à faire cet été. Là.
0: Ben, ils ont un gardien de but, enfin.
10: Oui, mais enfin, l'année passée, il y a eu une des pires saisons. Puis, il y a eu une de ses pires saisons avec une équipe qui a une meilleure défensive que les Leafs. T'sais. Fait que ça va être quoi cette année? Puis, c'est un gars qui a comme un... Tu te souviens qu'il avait joué avec les Flyers? Là, il avait un caractère... C'est pas un triple de médias de ce que je me souviens de lui. T'sais. Fait qu'il... Avec les Leafs, avec les 42 micros dans la face après chaque game, après une mauvaise game, après trois semaines de même, là.
1: Après chaque défaite.
10: Ouais, non, mais c'est ça, tu sais, pour vrai. Fait que c'est pour ça que ça me fait pas peur. Puis après ça, les Bruins, ils ont fait quelque chose cet été, les Bruins? Qu'est-ce qu'ils ont pas? Ils ont pas fait grand-chose.
0: Mais eux autres sont tout le temps bons. Ça, ils font rien, ils sont bons.
10: Ouais, mais maintenant.
1: Ils ont pogné Peterka.
10: Ouais. Ben oui, mais il faisait rien à Utah. Oui, c'était un flou, là.
0: T'sais. Ils vont retirer le chandail de Patrice Bergeron. C'est ça qui va arriver.
1: Ils sont débordés.
10: C'est pour ça, on était patients. Oui, on est patients depuis 93, mais je trouve que la vraie patience, c'est depuis 2021. Puis c'était même pas une patience. On savait que c'est une reconstruction, puis on voit juste l'amélioration chaque année. Moi, je pense qu'on continue de même. Il y a Ryan Backer qui va peut-être rentrer dans l'alignement cette année. Gros défenseur.
0: Carte cachée. Ouais.
10: C'est pas rien. Là, c'est un cinquième show au pic. Ben ouais. Septième?
0: Cinquième.
10: Ouais. Fait que, tu sais, il y a lui qui va rentrer. Il y a peut-être un autre jeune. Florian Jacquet, peut-être qu'il va rentrer comme quatrième centre des affaires dans la main.
1: Peut-être Winbeck.
0: Pas tant. Ben écoute, il a montré des choses l'an passé, mais c'est pas ton deuxième centre.
10: Il est pas gros,
0: c'est pas ton deuxième centre. C'est pas lui que tu cherches. Mais ouais. Michael Leach, c'est intéressant. Puis j'ai hâte de lui parler. Je sais pas si on va le voir. On va le voir, j'imagine, sous peu. Mais j'espère qu'il retourne pas à l'université, comme on a déjà vu certains joueurs de football, comme Matt Leinart, te souviens-tu lui encore ailleurs, qui était censé sauter dans le pro. Mais là, il dit non, moi, je retourne à l'école. Puis là, les journalistes ont appris qu'il était retourné faire des cours de danse à l'université. Il dit, j'espère que c'est pas ce cas-là. j'espère que c'est pas ça.
1: Pourquoi tu veux pas qu'il danse, ma collègue?
0: Il a le droit de danser.
10: C'est ça contre la danse.
1: Ouais, s'il veut danser, cet homme-là,
10: laissez danser. Live a little,
0: Si il retourne à l'université, j'espère que c'est pour des raisons valables. C'est ça mon point.
1: Ben, je pense qu'il est gros de flûte.
0: Exactement.
10: Non, mais je pense qu'il l'a dit. Il veut dominer, je pense. C'est ça qu'il veut dire.
0: Bon, ben parfait. Okay.
10: S'il veut dominer,
0: fait qu'il va aller dominer, puis peut-être.
10: Puis arriver dans les playoffs l'année prochaine.
0: Ah.
10: Là, il n'y aura pas le choix.
1: Oui, c'est ça. T'sais.
0: Donc, tu parles déjà de série, là, Dominique. Là. C'est déjà fait.
10: Ben, c'est pas fait. Puis l'année passée, on n'a pas eu beaucoup de grosses blessures. T'sais.
0: Non.
10: T'sais, ça peut arriver cette année, Slaff ou whatever. Il y en a peut-être un qui peut se blesser là-dedans. Fait que ça peut changer la donne. Mais tu sais, moi, je suis pas encore... Tu sais, si on était rendu, mettons, là, en 2029, là, tu sais, puis que là, OK, on l'a fait, le rebuild, là, tu sais, puis là, on a peur un peu d'aller chercher un gros joueur, de faire un gros échange, là, ça me gosserait. Mais là, présentement, là, je suis pas encore rendu là, moi. C'est plus une couple d'années, mettons, là, que je serais comme... OK, là, come on, là, tu sais.
1: Ben, essayer d'avancer dans les fois comme, mettons, les Red Wings ont fait ou les Sénateurs ont fait, mais à un moment donné, tu vas être pris à recommencer ta reconstruction.
10: Ben, aller chercher... Quand il est allé chercher Patrick Kane, les Sénateurs sont allés chercher...
1: The Brinkat,
10: puis le kit, ça a rien donné, tu sais, c'était trop vite, là. Là, tu sais, là, buildons notre équipe, là, que ça soit solide, là, tu sais, puis en plus, on a tous des contrats à long terme, pas chers. Hey, c'est un méchant, tu sais. Tu regardes le corps de l'équipe, là, puis que c'est tout du 8-9 millions à peu près, là, avec la cap salariale qui va monter. Tu sais, je n'ai pas le goût. Moi, si tu me dis, mettons, t'aimes-tu mieux cette année, là, absolument aller chercher un deuxième centre ou on attend l'année prochaine, puis l'année prochaine, là, quand que McDavid va voir que son team est encore poche, là, puis qu'il va voir que le Canadien de Montréal, il y a de l'espace sur le cap. Tu sais, puis McDavid, quand tu y penses, quand il va se faire échanger, là, parce qu'il va se faire échanger, il restera pas à Edmonton, c'est impossible. Fait que l'année prochaine, là, quand il va être rendu temps là, de l'échanger, là, on s'entend-tu qu'il va avoir le gros bout du bâton, là? Ouais. Il va pas dire, il va choisir son équipe, puis l'équipe qu'il va choisir, il va dire, mettons, OK, les Canadiens, ils ont des bonnes, ils ont un bon team, sont jeunes, je vais aller là, ou, mettons, il nomme deux, trois autres équipes, là. Mais, pour faire l'échange, là, il acceptera pas un échange si Edmonton, il dit, OK, ben, on veut Demidov, on veut Cole Caulfield, Slavko, tu sais, McDavid va faire, ben non, j'irai pas jouer là-bas si vous videz le club dans lequel on va jouer.
0: Ouais.
10: Fait que ça, l'échange pour McDavid, quand ça va se passer, si ça se fait, d'après moi, ça sera pas une affaire là, que ça vide le club, parce que McDavid veut gagner la coupe. Fait que,
0: mais là, si Michael Hage est ici, puis Florian Jarry est popé, McDavid serait juste le quatrième centre. Là, je sais pas si
10: ouais, c'est
0: on a-tu besoin d'un quatrième centre?
10: C'est sûr, mais
1: on aurait le meilleur quatrième de la Ligue, c'est quand vaut la peine.
10: T'as raison, mais je pense que je vais juste parler avec Frank maintenant. Okay?
1: Mais c'est-tu ton au sommet de ta liste, hein, McDavid, l'année prochaine?
10: C'est pas le joueur, que je tripe le plus dans la ligue. T'sais, si tu donnes le choix entre McDavid ou McKinnon, j'aime plus McKinnon, perso. Je trouve qu'il est plus.
0: Ouais, pourquoi?
10: Je trouve qu'il y a du grit. Il y a une affaire de. Mais en même temps, McDavid, il a montré du caractère l'année passée, tu sais, puis tout, mais. Je le trouve un peu floater des fois.
0: OK.
10: C'est peut-être à cause de son coup de patin, qu'il fait deux coups de patin, puis il est déjà dans un autre bout, là, mais. Mais je le trouve un peu flotteur, mais en même temps, tu sais, comme tu regardes juste dans les Olympiques, tu sais. Il était sur la glace aux deux chiffres. Je comprends que c'est pas lui qui le mettait sur la glace, c'est Cooper qui le mettait sur la glace, mais il y avait d'autres joueurs là, qui étaient bons dans l'équipe. Là, c'est l'équipe Canada, là, tu sais.
0: Ben oui.
10: Dans le temps de Gretzky, puis Lemieux, là, il faisait jouer Messier, puis les autres lignes, tu sais. Fait c'est pour ça que. On se dit que je sais pas s'il il est trop un hog. On disait ça, hog, là, tu sais. Il veut trop être sur la glace, puis être le. Tu sais, mais maintenant,
0: il est là pour ça un petit peu.
10: Mais il aurait pu, mettons, sauter un chiffre. Tu sais, le but gagnant en prolongation, c'est lui puis McKinnon qui avait la langue à terre puis qui n'ont pas back-checké puis le joueur était seul.
0: Ça, c'est sûr qu'il l'a probablement pas oublié. Ouais. Mais c'est sûr que lui, en même temps, s'il a juste signé à court terme à Edmonton,
10: c'est parce qu'il veut gagner. Mais tu sais, honnêtement, t'amènes McDavid dans le club, tu sais, même si c'est pas mon joueur top, mais t'amènes McDavid dans le club, puis on donne une coupe de joueurs plus des prospects. Tabarnouche, je vois pas comment qu'on gagne pas la coupe, tu sais, avec la défensive qu'on est rendu, les goalers qui vont être rendus à terme, tu sais, Fowler puis Dub. Ouais, man, honnêtement, McDavid, il va, tu sais, tu mets Suzuki, un joueur d'un centre de 100 points. Bon, dans deux sens, qui devient deuxième centre, puis t'as McDavid premier.
0: Mmh. Et puis, ce qui est intéressant, c'est que pendant des années, là, évidemment, on fabule.
10: Oui.
0: Mais pendant des années, ces fabulations-là n'existaient même pas.
10: C'était pas possible.
0: Parce qu'il y avait personne qui voulait venir jouer avec le Canadien.
10: Exact.
0: Pas à cause des impôts et des nids de poules, là, mais parce que le club était juste pas bon pendant longtemps, puis il n'y avait pas vraiment de futur reluisant. Ah ouais. Et moi, c'est la première fois depuis très longtemps que je parle à des agents qui me disent « Ah oui, mon client aimerait ça jouer à Montréal. » Avant, là, c'était... Non.
10: C'est parce que quand le club n'était pas bon, en plus, ils savent que, OK, on s'en va dans un club pas bon, je vais être obligé d'être le sauveur, puis si on gagne pas, les médias vont être dans ma face.
0: Ça va être de ta faute.
10: Fait que c'était comme tout du négatif. Tandis que là, t'as un bon club, t'as d'autres joueurs qui sont bons, fait que t'as pas toute la pression sur toi. Tu sais, Price, là, il a eu la pression sur ses épaules pendant 15 ans, tabarnouche,
0: tu sais. Ah oui, exactement, non.
10: T'as Demidov, t'en as des joueurs pour que la pression soit diluée entre les joueurs. Fait que honnêtement,
0: ça fait longtemps que le futur n'a pas été aussi reluisant.
10: Exactement.
0: On va dire ça de même. Là, on va aller à la pause. On jase.
1: Juste avant la pause, Richard, juste dire qu'on a Louis de Villemercier, sa messagerie texte, qui dit qu'il est allé voir le show de Dominique Paquet
10: Louis,
1: 4 juillet. Et il dit Dom Paquet, le Connor McDavid des humoristes du Québec. Alors ça continue pour toi.
10: C'est Louis qui dit, tabarnouche.
0: Voilà, je peux pas penser à un meilleur coup de pouce que ça. Ben, mais franchement, on peut pas y penser. Merci, Louis. Alors,
10: Louis de Villemercier.
0: Oui, on va aller prendre une petite pause. Et au retour, Dom va nous expliquer pourquoi il est presque milliardaire. Parce que dans un coup de chance, il a trouvé une carte de hockey très, très spécial. Alors, on parle de ça au retour de la pause.
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0: beaucoup de temps. OK, mais là, on va le dire pareil parce que c'est pas pire. Donc, tu étais en train de... T'es-tu un collectionneur de cartes?
1: J'ai été collectionneur quand j'étais jeune, genre à partir de 12-13 ans. Jusqu'à, mettons, 1996 à peu près.
0: OK.
1: Tu sais, parce que quand ça commençait à...
0: Les années de spéculation,
1: cher, là. Ouais, c'est ça. Ouais. Fait que là, j'ai comme arrêté, puis j'ai recommencé un petit peu en 2005-2006 parce que c'était une grosse année avec Crosby puis Ovechkin, cette année-là, pour des recrues. Fait que j'avais acheté des cartes dans ces années-là. Après ça, j'ai arrêté encore, puis j'ai recommencé officiellement en 2016. Je regrette de pas avoir commencé en 2015 parce que c'était l'année recrue de Mike David.
0: Ouais.
1: Mais j'ai recommencé en 2016, qui était une méchante bonne année aussi parce que t'avais Austin Matthews, Mitch Marner... regarde, nomme-les, il y en a plein là.
0: Bon, alors, compte-nous ça. Là, tu t'en vas au dépanneur?
1: Non, je suis allé à une boutique de cartes d'un de mes chums, Tech Shea, qui est à Lachenaie. Puis je m'en vais acheter des cartes de Cup, qui est la grosse série qui est
0: chère, la boîte. Là, c'est combien une boîte? Là, c'est,
1: Maintenant, c'est encore plus ridicule que c'est... Parce que dans le temps, ça se vendait 600$ la boîte.
2: Et là, c'est rendu dans 4 chiffres.
0: Tu veux?
1: Ah oui, ça, c'est du 1006-1007, ouais, la boîte.
0: 4 chiffres? Ouais, OK.
1: Ouais,
0: ouais. OK.
1: Mais c'est ça. Fait que là, j'achète ça, j'ouvre la boîte, puis je pogne une carte autographiée avec un jersey... 10 de 12 rookie de Austin Matthews. Pis c'est la 10 de 12, fait que là, je fais comme, ah, ça doit être pas payé, ça, puis je la mets sur la table. T'sais, honnêtement, pogner cette carte-là aujourd'hui,
2: tu t'évanouis.
1: je vais sur le top, là, t'sais, honnêtement. C'est juste que là, je recommençais à connaître, oh, moi, essayer ça, puis...
0: Attends, mais t'en mets sur la table, à côté du pot de beurre de peanut, puis de...
1: Mais il y avait pas de beurre de peanut, mais elle était quand même juste sur la table, genre, j'aurais pu virer de bord, l'accrocher à tomber à terre, puis je la scrape, t'sais, fait que...
2: Tu l'ouvres chez vous ou au magasin?
1: Non, moi, j'ouvre tout. Moi, je suis toujours chez nous.
2: Okay. En privé.
1: Ah oui, moi, je suis bien quand...
2: Allume des chandelles.
1: C'est dans mon...
2: dans le bain.
0: Faut pas que les chandelles tombent sur la carte.
1: Non, chez nous, bien relax. Puis là, j'ai vraiment regardé. Je vais pas payer ça jamais, là. Tu sais, puis là, je continue... Fait que, puis que là, je fouille un peu, puis là, je m'envoie sur eBay, tu sais, puis là, je vois que quelqu'un la vendait, genre, 13 000$. Puis ça, mais voyons, c'est quoi ça? Puis je voyais que sur eBay, la carte que j'avais vue, la même... C'était la normale sur 99, tu sais. Mais moi, j'avais la or qui est sur 12. Je la 10 de 12. Là, je dis, ça doit être pas payé, ça. Par la tech. Ah, damn, c'est malade. Finalement, je la garde de même, tu sais. Là, une couple d'années plus tard, il y a peut-être 5 ans de ça, tech, il me dit, hey, Dom, tu l'as encore, ta carte? Je dis, ouais, je l'ai encore. Il dit, Grim. Un gars qui donnerait 13 000 pour. Première heure que j'ai eu, c'était 13 000. Je pense qu'il va être bon. Je pense qu'il est menti où ça allait bien. Il y a 5-6 ans, là, dans les grosses années, qu'il avait scoré 60 buts.
0: Ben ouais, ouais.
1: Pis, je me disais, crème, au rythme qu'il score là, il va devenir le top marqueur de l'histoire des Leafs, probablement. Là, fait que je me dis, crème, ça a une valeur. Puis Toronto, c'est un gros marché de cartes en plus. Je pense que je vais regarder. L'année d'après, il me redemande, hey, tu l'as encore? Ouais, là encore. Et mon acheteur, il serait prêt à donner 33 pauses.
0: Oh!
1: Là, je vais demander, là, j'ai fait comme...
0: Pas pouvoir changer de char?
1: Ouais! Là, j'ai fait, je vais regarder. Je vais regarder encore. Moi, je me disais, parce que c'est un peu, c'est entre deux, moi, avec cette carte-là, c'est parce que je déteste Toronto, tu
0: sais. Okay.
1: Mais avec passion, c'est l'équipe que j'ai le plus dans la ligue. Mais il y a un côté de moi qui fait comme, ah, c'est le fun qu'il gagne la coupe, qu'il gagne le Conn Smythe parce que sa carte, elle exploserait, tu comprends-tu? Mais en même temps, je veux pas, fait que c'est comme l'amour-haine, tu sais. Ouais. Je suis comme content qu'il perde, mais en même temps, je suis comme, ah, c'est le fun qu'il gagne un petit peu, tu sais. Fait que c'est pour ça que j'aimerais ça qu'il fasse une saison de 60 buts encore. Pis qui se rendent genre en demi-finale ou en,
2: tu sais. Ça arrivera pas.
0: Mais là, tu l'as.
1: Donc, c'est ça, il est là, le glitch.
0: Donc, tu l'as encore, là.
1: Je l'ai encore. Okay. Pis j'ai un ami qui m'a dit qu'il y aurait deux acheteurs qui parce que je l'ai fait grader, en plus.
0: OK.
1: Pis une carte épaisse comme ça avec un jersey autographié, c'est rare que ça revienne PSA 10 pis est revenu PSA 10.
0: Oh, ça change tout.
1: 10 de 12 PSA 10. Bon,
0: pour les gens qui comprennent pas, ouais. C'est 10 sur 10. Ça veut dire que c'est une carte parfaite.
1: Ouais, c'est ça. Ça veut dire que, étant donné qu'il est 10 de 12 PSA 10, c'est sûr qu'il est pop one, tu sais. Pop one, c'est, il y en a une dans le monde, tu sais, qui est PSA 10 parce que, déjà que,

0: soient toutes sorties, parce qu'il y en a qui ont des boîtes et qu'ils les gardent fermées. Fait que sur les 12, il y en a peut-être 7 qui sont sortis, puis il y en a 5 qui sont dans des boîtes quelque part, là, tu sais, tu comprends? Fait que sur les 7, les chances qu'il y en ait une autre qui est PSA 10 sont bien minimes.
1: As-tu hésité à la faire grader?
0: Non, parce que depuis la pandémie, pis tout ça, les gens ont fait beaucoup grader les cartes, puis je te dirais que des cartes pas gradées maintenant, ça perd beaucoup de valeur, ça enlève beaucoup de valeur à ta carte, tu sais. Tu sais, même il y a des cartes BGS, là. Là, mm-hmm. On rentre dans du...
2: on rentre dans des cartes, là.
0: mais les cartes BGS, là, que, il y en a quand t'as une BGS 10, ça veut dire qu'elle est pristine. Puis si elle est BGS 10, mais Black Label, ça veut dire que la carte est vraiment parfaite. Et toutes les quatre coins, tout est 10-10-10.
1: Je pensais que ça venait qu'une vieille bière, moi.
0: Mais les Black Label, pour vrai, là, tu sais, ta carte BGS 10 pristine, mettons, j'ai une Crosby comme ça, Young Guns, mettons, elle est 8-9 000, mettons. Ben, si elle était... Puis elle est à 0.5. Si elle avait un 0.5 de plus, là, puis elle était... Black Label, au lieu d'être 8-9 000, elle pourrait être 40 000. Mm.
2: Et la Matthews que tu possèdes, à peu près combien?
0: 80, je me suis fait dire.
2: Canadien?
0: Ouais.
2: OK.
0: Ouais.
2: Bon, c'est pas si hot que ça, finalement.
0: C'est correct. Mais toutes ces cartes-là, moi, sont dans un safe à la banque parce que... Regarde pas ça chez nous, là, parce que tu peux même pas assurer ça, tu sais. Fait que ça se passe au feu.
2: C'est ça, exactement.
0: Ouais, j'avais une carte à 200 000. Ouais, c'est ça.
2: Wow, OK. Puis t'es-tu un gros collectionneur, généralement?
0: Mais ça coûte cher en tabarnouche. Fait que, tu sais, il y a certains sets là, que j'aime acheter encore. Tu sais, j'aime les SP Authentiques. Mm-hmm.
2: Ils sont un peu moins chers. C'est quoi, c'est 300 pièces la boîte, c'est un phénomène?
0: Ouais, c'est ça. C'est beaucoup moins cher.
2: On est-tu rendu quelque part?
0: Ouais, c'est ça.
2: C'est moins cher. Juste 300 pièces la boîte.
0: Non, mais même un paquet, des fois, tu sais, moi, quand j'étais jeune, on a...
2: 25 cents au dépanneur, là.
0: On allait acheter une gomme dedans, puis le kit, puis c'était le fun de juste... puis des cartes de même, tu sais, un paquet d'esprit authentique, je pense, c'est 25 pièces. Mais il y a encore des cartes moins chères. Les OPC existent encore.
1: Mais il y a des cartes aussi que ça coûte peut-être 200-300 $, puis c'est une carte. T'es sûr qu'elle est autographiée, puis c'est une carte. Mais c'est gambling de si tu es un bon joueur ou tu pognes un joueur de la Ligue américaine qui a joué une partie dans sa vie. Pis...
0: Elle est autographiée, mais on s'en sac.
1: Lui, il rit en l'autographiant. Excusez, je vais décevoir quelqu'un, puis il adonne.
2: Puis là, y a-t-il encore la spéculation? Moi, dans mon jeune temps, on devait collectionner en même temps au début des années 90. Il y avait beaucoup de spéculation. Puis là, l'idée, c'était d'identifier... C'était surtout au baseball, là, l'espoir qui joue quelque part dans le 2A, que tu sais pas c'est qui.
0: Mais baseball, c'est plus touché, baseball. Parce que baseball, tu sais, au hockey, t'as la Young Guns ou la recrue.
2: C'est ça.
0: Fait que t'as cette année-là, c'est quatre recrues. Mais baseball, je suis pas connaisseur là-dedans, mais baseball, c'est compliqué parce que t'as first draft, pis t'as...
2: C'est ça.
0: Pis là, t'as des cartes, des fois, que sa carte recrue, c'est pas sa carte recrue, c'est la carte de quand il était prospect, tu sais. Fait que... C'est mélangeant, puis baseball, tu sais, t'as des sets de...
2: Ah ouais, ouais.
0: C'est
1: rare au baseball aussi que le jeune qui se fait repêcher joue tout de suite dans les majeurs.
2: Exactement.
1: C'est long entre les deux, fait que t'as plusieurs variantes. La spéculation est là, puis à chaque année,
2: Je sais pas si c'était comme ça, moi j'aimais ça, identifier, c'est ça, ces jeunes pépites-là, puis là, j'identifie un gars. Puis là, j'achetais comme 150 cartes de ce gars.
0: Ah, tabarnouche, OK.
2: Puis à un moment donné, j'avais fait ça avec un joueur de baseball qui s'appelait Chuck Knobloch. Je sais pas si vous
0: souvenez de lui.
1: Deuxième but.
2: Qui a gagné recrue de l'année.
0: Tabarnouche,
2: à sa première... Oui, c'est ça. Fait que là, moi, j'ai comme 150 cartes de Chuck Knobloch. Cette année-là, j'avais comme il recrue de l'année. Moi, je m'assois là-dessus, prends ma retraite à 25 ans, commence à déménager, à voyager à 26 ans, m'achète ma propre île déserte. T'sais, j'avais déjà des plans.
1: Ça a-tu marché, finalement?
2: Non. Ah non! Chuck Knobloch, après son année de recrue, il se souvenait plus comment frapper une balle puis comment attraper une balle.
0: OK.
2: Fait que si t'en veux, Dom, je peux te faire le kit pour une pièce.
0: Mais ça, c'est début 90, ça?
2: Ouais, exactement.
0: Ouais, mais c'est dans les années que les cartes ont pas de valeur aussi.
2: Puis oui, parce qu'il en produisait 25 millions.
0: Il arrêtait pas. Tu sais, Eric Lindros recrue dans Upper Deck, je dois l'avoir 24 fois, t'sais. Ben, elle vaut rien. Ça vaut deux pièces.
1: Darren Turcotte dans Pro 7, là.
0: Ben oui.
1: Je pense que j'ai équilibré à la maison avec ça, là. Ta main en navet, ça n'a pas de sens.
0: Moi, une fois, j'étais dans une boutique de cartes à Québec, tu sais, puis j'étais là, tu sais, j'ai regardé les cartes, puis là, il y a un gars qui arrive avec des yeux, là, tu sais. Puis il y a à peu près 8 caisses de boîtes de cartes, là, tu sais, de... Pis là, il arrive avec ça, comme lui, on dirait qu'il se disait la même affaire que toi avec ton Chuck Noblog, il se disait, regarde, maintenant, le 400, 8 boîtes, chacun à vrai 4 piastres, ça doit valoir à peu près 10 000 piastres que j'ai là, tu sais, pis il arrive avec ça, pis là, il dit, ouais, celui, j'aurais ça à vendre, pis là, tu sais, le vendeur, il va voir les cartes, il dit, et il regarde les cartes, pis c'est tout du upper deck, c'est des années que ça vaut rien, là, tu sais, il regarde tout ça, pis là, il dit, combien tu me donnerais pour ça, tout ça? Gueule. Puis j'étais à côté, puis j'étais comme... Il dit, honnêtement, rien. Il dit, non seulement ça, mais il dit, faudrait que tu me payes pour que je les prenne, parce que ça prendrait de la place dans le backstory.
2: J'adore la réponse. Honnêtement, rien.
1: Moi, je m'étais fait dire pour une série complète de Pro 7, elle vaut 10$ parce que la Gretzky, elle vaut 8.
0: La seule carte de Pro 7 qui vaut quelque chose.
2: La coupe.
0: La coupe hologramme.
1: Ouais.
0: Puis si t'as la trouve puis elle est gradée, ça peut être une coupe de 100$.
2: Ouais?
0: Ouais, okay. Même dans les 1000, si je me souviens bien, okay. Si elle est bien gradée, ouais.
2: Ok. Je pense que j'ai une boîte pas ouverte chez nous quelque part. Tu me donnes le goût de l'ouvrir.
0: Puis si jamais tu l'as pas, honnêtement, brûle tout.
2: C'est ça?
0: Brûle tout, ça vaut rien.
1: Tu vas l'ouvrir en ondes, une émission ici, pendant qu'on fait le show, tes zooms en continu.
2: Pour d'après, ça serait drôle de faire ça.
1: Ouais, pour vrai.
2: Je vais la trouver en fin de semaine, puis j'arrive avec ça la semaine prochaine.
1: Ça serait carré que tu l'ouvres en
0: ondes. Tu sais, ces années là, par exemple, j'ai encore ces cartes-là, moi, parce qu'il y a un côté sentimental de toutes les upper decks de ces années-là. Tu sais, la rookie de Ed Belfour, puis tout ça. Puis moi, la carte que j'aimais le plus, là, était spéciale, c'est la Pavel Bure Young Guns.
2: Il était pas genre en rollerblade sur le bord de la plage?
0: Non, ça c'était avec son frère. Il y avait une avec Valérie Bure qui était sur le bord de la plage avec des rollerblades. Oui, oui. Mais sa carte rookie, il est pas sur la glace, il y a pas de casse à la tête. Puis elle était hot, là, tu sais. Je pense qu'il y a un chandail de la Russie, URSS même dans ce temps-là.
2: Oui,
0: whatever, là,
2: oui, c'est vrai, il a joué dans le temps.
0: Ouais, c'est ça.
2: Ouais.
0: Fait que c'est ça, sa Young Guns. Puis c'est ma... Tu sais, je l'ai, mais à un moment donné, je suis allé faire une affaire, puis je pouvais l'avoir, Young Guns, autographié. Puis Pavel Bure, il signe rien. Il est en Russie. Il se fait demander souvent. Puis fait que c'est pour ça que dans les séries, là, jamais tu vas avoir des cartes signées de Pavel Bure, tu sais.
2: Wow.
0: Puis là, il était signé, gradé, genre authentifié, là, gradé. Puis là, j'ai réussi à pogner ça. Fait que ça, tu sais, fait que c'est sentimental. Ça vaut pas une fortune, mais c'est une carte sentimentale.
2: C'est le fun d'avoir ça, pareil.
1: C'est
2: ça.
1: Quand c'est un joueur que t'aimes.
0: Absolument. Pavel Bure.
2: Absolument. Non, c'est vrai. Absolument. Puis c'est une belle leçon de vie que tu te fais ici.
0: Ma blonde a toujours pas compris
2: ce principe-là.
0: C'est du carton. Je peux pas croire que le monde paye pour ça.
1: Quand tu vas vendre ta Matthews, elle va comprendre.
2: Ouais, c'est ça.
0: Mais non, mais quand je l'ai fait grader, j'étais allé à la boutique sur des carrés ici, là. Puis là, j'ai dit, viens avec moi, tu vas voir. Puis là, je rentre, le monsieur, il a essayé d'y expliquer. Lui, ça fait 35 ans qu'il fait ça, là. Il a essayé d'y expliquer. Non, c'est parce que la collection, c'est sentimental, puis c'est quand quelqu'un veut quelque chose, c'est il veut avoir quelque chose que personne d'autre a des fois, puis tout, fait que
2: ben on est parti de là, puis on va pas plus.
0: Ça pas plus.
2: Rien à faire. Mais écoute, au moins t'auras essayé. Alors oui. Félicitations.
0: Voilà.
2: Alors Dom Pocket, ce soir, il faut que tu partes là parce que là tu joues à 20h.
0: Ça se passe, oui.
2: Tu joues à 20h à Saint-Jean-sur-Richelieu.
0: Oui.
2: Alors
0: si je vais arriver tête.
2: Si je calcule le trafic du pompe. Arrête-toi pas en chemin.
0: Non.
2: Tu joues exactement à Saint-Jean-sur-Richelieu.
0: Au Théâtre des Deux-Rives ce soir, puis deux demain, un à 3, je pense à 3h30 demain après-midi, puis à 8h demain soir, puis après ça, je tombe un petit break de 3 semaines.
1: Ah, c'est une belle place en plus.
2: Ben ouais, c'est vraiment le fun. Alors, on va te souhaiter la meilleure des chances.
0: Absolument.
2: pour je comprends la game.
0: Voilà.
2: Et puis merci d'avoir été avec
0: ça
2: nous.
0: Ça m'a fait plaisir. T'as fait une bonne job, le boys.
2: Ben écoute, on a bien du fun. Puis
0: je suis pas le boys.
1: Peux-tu être là pour notre coach?
0: Allez, les boys.
1: Je suis pas le boys.
2: Il sonne bien en plus.
0: Oui.
2: Alors, Dom Pocket, merci beaucoup. On te laisse aller. Et nous, on fait une petite pause.
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0: J'espère que ça va être aussi facile qu'hier. Hier, j'ai scoré pas pire à ton quiz, Frank.
1: Ça risque d'être un peu plus challengeant aujourd'hui.
0: Ah ouais?
1: Je vais t'amener tranquillement, vu que c'était ta première hier, mais là, on tombe direct dedans à ta deuxième.
0: Je suis pas sûr que j'ai le goût, mais vas-y.
1: Mais je t'ai fait un quiz, fidèle à mes habitudes, sur le sport, bien sûr.
0: Ben là, j'espère.
1: Mais avec une thématique cinéma, aujourd'hui.
0: Ok. Ah ben, ça se peut que je sois pas pire.
1: Tu te débrouilles bien en cinéma, je pense.
0: Ça se peut.
1: Ouais, tu sais que la question 1,
0: vas-y donc.
1: Il y a un acteur très connu d'Hollywood qui exige pendant ses tournages d'avoir une clause spéciale, le droit de jouer au golf deux fois par semaine quand il veut. Qui est-il?
0: Ben là, en partant, c'est la facile, ça?
1: Non, il n'y a aucune facile. Mais comme je dis, c'est quelqu'un, un acteur très, très connu qui fait beaucoup de films à Hollywood. Et lui, il est dans son contrat, il peut aller jouer deux fois à tout moment quand il veut par semaine au golf, tellement il aime ça.
0: Est-ce que ce serait... écoute, j'ai deux, trois possibilités dans ma tête. Je sais que... Attends une minute. Ça serait-tu Adam Sandler?
1: Non.
0: Non?
1: Non.
0: Samuel Jackson.
1: Exact! Bonne réponse! Puis on avait Eric aussi, Eric de la Chute, sur la messagerie texte, il l'a eu.
0: Je l'ai eu parce que j'ai lu la réponse
1: d'Eric. T'as triché! Faut que t'enlèves ça! J'étais tellement fier! J'étais sûr que tu l'avais. Colin, Eric.
0: Du coin de l'œil, j'ai vu la réponse d'Eric. Merci, Eric de la Chute, d'ailleurs, que j'ai eu de l'air un petit peu moins niaiseux présentement.
1: En même temps, je le dis tout le temps, une radio de sport, on a le droit de travailler en équipe. Vous avez le droit d'aider, Richard.
0: Merci.
1: Mais en fait, Samuel L. Jackson, non seulement il a ça dans son contrat, mais il y a une clause aussi que le studio de production doit payer pour son golf et le transport aller-retour jusqu'au terrain.
0: Monsieur, OK.
1: On s'entend que... On a pas ça, nous, dans notre contrat, genre ici, hein, on a pas ça.
0: Pas ma connaissance. Je vais lire les petits caractères en rentrant à la maison, là, mais il me semble que non.
1: On checkera, on se reparlera de ça. Dans une entrevue, il a dit aussi que il a commencé à jouer au golf parce que ses amis l'ont amené sans lui dire jouer au golf, parce que lui, ça ne l'intéressait pas tant que ça. Et ils ont dit, on s'en va ailleurs, bang, il l'a emmené au golf, il a commencé à jouer, puis il détestait que ses amis soient meilleurs que lui. Fait que c'est comme ça qu'il s'est amélioré au golf, parce qu'il voulait planter ses chums, puis finalement, c'est devenu sa passion.
0: Wow.
1: Et là, il exige, je vais jouer dans ton film, mais va me porter deux fois par semaine quand je joue au golf, puis ça sera ça.
0: Ça, c'est, on appelle ça un chef.
1: Quand un boss.
0: Parfait. <C'est ça. rire> La deuxième.
1: Question numéro 2.
0: Oui.
1: Il y a un autre acteur d'Hollywood qui a déjà acheté 2500 billets à 60$ pour une partie de baseball parce qu'il voulait attraper un coup de circuit. Qui était-il?
0: En quelle année, mettons?
1: C'est dans le dernier 10 ans, à peu près.
0: Et ce gars-là, cet acteur serait connu pour quoi, mettons?
1: Il a joué dans plusieurs choses, mais surtout à la télévision et surtout dans les tabloïds sur son rythme de vie.
0: Eh hey boy. Je regarde la messagerie texte, il n'y a pas personne qui l'a, fait que je ne l'aurai pas.
1: Max vient d'écrire sur la messagerie texte, il pourrait t'aider, je crois.
0: Ah, ok, ben c'est-tu, y a-tu la bonne réponse?
1: Yes, Max a trouvé Charlie Sheen.
0: Salut Max, merci Max, bravo Max.
1: J'ai vu une photo de ça, il était assis dans une section de baseball, il a acheté toute une section en se disant, s'il y a un circuit ici, je suis sûr de l'avoir, moi je ne l'ai jamais attrapé.
0: Il l'a-tu pogné?
1: Zéro. Ah. Il n'y en a pas eu. C'est du gros gambling quand même.
0: Oui.
1: T'es quasiment mieux que des fausses balles du bord du premier où t'achètes
0: ça.
1: Sa section-là.
0: Exactement.
1: Mais...
0: OK. Fait que c'était un match à où exactement? On sait-tu?
1: Je le sais pas. C'est sûrement. Je pensais à Los Angeles, mais en même temps, c'est tout vendu à Los Angeles.
0: Surtout maintenant.
1: Ouais, c'est ça.
0: Ouais.
1: C'est un match d'après-midi.
0: OK. Troisième question.
1: Et cette question-là, je vais la commencer avec une citation. C'est en arrivant avec les Lakers, il y a un journaliste qui a demandé à Shaquille O'Neal, ce qu'il peut amener à l'équipe. Sa réponse a été « J'ai gagné à tous les niveaux que j'ai joué, sauf le collégial et dans les pros. »
0: OK.
1: Fait que où qu'il a gagné? À 2K? Je sais pas.
0: Oh, ben écoute, sauf le collégial et les pros. Ben,
1: j'ai gagné partout, sauf les collégiales
0: ben,
1: et les pros.
0: Au secondaire.
1: Une belle
0: il a gagné au secondaire.
1: Et je me sers de cette citation-là pour une petite question. Shaq a joué le premier rôle dans 3 films.
0: Oh boy.
1: Lesquels? C'est quoi les 3 films que Shaquille O'Neal a eu un premier rôle?
0: C'était tous des films, on s'entend, dans la catégorie des navets, hein?
1: Les pièces d'anthologie.
0: C'est ça. Eh hey boy. Il y avait pas... OK.
1: Il y en a un en 94, un en 96 et un en 97.
0: Il avait pas joué dans There's Something About Mary?
1: Il y a des petits rôles dans certains films. Moi, je parle de premier rôle, qui est l'acteur vedette du film.
0: Ça, j'ai pas ça dans ma collection de DVD Criterion, malheureusement. Ça serait quoi?
1: Les films des sportifs, non?
0: Ah, OK. Écoute, là, parce que j'ai vu une réponse passer sur la messagerie texte, ça vient de me revenir. C'est le seul que j'allais peut-être te nommer. C'est une affaire de Shazam? C'est ça?
1: C'est Kazam.
0: Kazam.
1: Il jouait un génie qui sort d'une boîte magique pour exaucer les vœux d'un petit garçon. Puis c'était quand même un film divertissant. Okay. C'est pas une pièce d'anthologie, mais une pièce quand même de fun. On a aussi Martin sur la messagerie texte qui a vu Blue Chips. En 94, Shaquille jouait le rôle de Neon Budo, un talentueux joueur de basketball recruté par un entraîneur universitaire.
0: C'était pas c'était une affaire de basketball collégial.
1: Ouais, il y en a eu beaucoup des vedettes de basket qui ont joué dans des films de NCAA, des choses comme ça.
0: Exactement. Puis il y avait pas eu, il a joué dans un film niaiseux, il y en a joué dans plusieurs, mais c'était quoi une parodie de film d'horreur, je sais pas trop quoi. C'est-tu là-dedans?
1: Il a joué dans Scary Movie, un petit rôle.
0: OK, alors, fait qu'on compte pas là-dedans. Non. On compte pas ça.
1: Le troisième film qu'il a joué, j'ai vu personne le sortir, là, très méconnu aussi, c'est Steel, en 1997.
0: Steel comme dans Metal?
1: Exact.
0: OK.
1: Steel. Il jouait le rôle de John Henry Irons, un inventeur d'armes qui devient un super-héros appelé Steel pour combattre le crime.
0: Oh boy, OK. Ça, là, il y a combien de personnes qui ont vu ça? Probablement trois.
1: Trois incluant chaque.
0: Incluant. C'est ça. Exactement. Mais je me souviens de lui surtout pour des petits rôles à gauche et à droite. Des petites affaires comme Scary Movie, il avait joué dans Scary Movie.
1: Il a fait beaucoup de petits rôles comme ça dans plein de films, mais il était toujours drôle, puis on le remarque beaucoup aussi là-dedans.
0: Okay.
1: Mais des rôles d'acteur principal, à un moment donné, je pense que tout le monde a abandonné ce projet-là.
0: Ouais, c'est ça, exactement, parce que là, ça ne marchait pas. Là, mais est-ce que sa carrière de cinéma est terminée à chaque...
1: Moi, je pense que non. Je pense qu'on va le revoir de temps en temps.
0: On va continuer encore.
1: Mais c'est le fun. Des gars comme lui, mettons un Snoop Dogg, ils font ce qu'ils veulent.
0: Mais c'est quand même un drôle de bonhomme, sérieusement. Oui. J'ai déjà croisé une couple de fois dans des ascenseurs quelque part, c'est vraiment un drôle de bonhomme.
1: Ah oui,
0: sérieusement, puis
1: drôle comment, mettons, c'est l'aura
0: sympathique, fait des jokes tout le temps, puis sur le plateau là, comment s'appelait l'émission de basket, c'est une side de NBA ou je sais pas trop quoi là,
1: ouais, avait, ouais.
0: C'était vraiment drôle quand il était avec Charles Barkley.
1: Ah oui.
0: c'était à se tordre de rire.
1: Un autre qui vit un peu à la chaque là, qui dit ce qu'il veut puis qui s'amuse.
0: Et Charles Barkley, d'ailleurs, on va aller bientôt à notre manger de poche, mais Charles Barkley a le meilleur titre d'autobiographie de l'histoire de l'humanité.
1: C'est quoi?
0: I could be wrong, but I doubt it.
1: C'est
0: écœurant.
1: C'est excellent.
0: C'est écœurant. Moi, c'est mon inspiration.
1: Et Charles Barkley a joué dans quel film, lui? Space Jam.
0: Ah oui, avec vous là-dedans. Avec Michael Jordan. Et qui n'a pas joué dans Space Jam? LeBron! Donc, Michael est le meilleur. Voilà.
1: C'est le GOAT 1.
0: C'est décidé. On va passer au manger de Puck et à Marc Defoix. Mais juste avant, Sport Flash!
1: Flash. LeBron James a finalement pris sa décision. Il signe un contrat de 2 saisons avec les 76ers de Philadelphie. Oui, c'est ça, j'ai comme hésité. LeBron James était avec les Lakers depuis 2018 et la saison dernière, il affichait une moyenne de 20,9 points par match. Cole Sellinger signe une prolongation de contrat de 3 saisons d'une valeur de 4,625 millions $ par saison avec les Blue Jackets de Columbus. Sellinger a obtenu 33 points en 81 matchs la saison dernière et grâce à cette entente, il évite l'arbitrage. Le CF Montréal a acquis le défenseur colombien Brian Ceballos du Révolution de la Nouvelle-Angleterre en retour de 500 000 en fonds d'allocation générale de 2026, 250 000 en 2027 et un montant conditionnel pouvant atteindre les 100 000. Le Révolution conservera également un pourcentage sur un éventuel futur transfert du joueur. Et à surveiller ce week-end, beaucoup d'action dans le monde du sport. Les Blue Jays commencent ce soir une série contre les Red Sox, fait que bonne chance. Le CF Montréal joue contre l'Inter Miami sans Messi au Stade Saputo samedi soir à 19h30. Il y a le Grand Prix de Hongrie dimanche à 9h. Les Alouettes contre les Tiger Cats dimanche aussi à 19h. Les dernières étapes du Tour de France aussi ce week-end. Et vous pourrez voir jouer à Récourt dans une ligue de garage de Balmol à Dorval. Grouillez-vous, il reste que plusieurs billets.
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0: On est dans les légendes depuis le début de l'émission, c'est juste ça qu'on fait. Puis ça tombe bien, ça tombe très très bien parce que notre invité au segment d'aujourd'hui, je pense, on peut dire, est une légende. Il a couvert le Canadien de Montréal pendant des années pour le Journal de Montréal. Et bien sûr, vous l'avez vu jadis à 110%, il se nomme Marc Defoy. Salut Marc!
3: Salut Richard!
0: Ça va bien?
3: Ça va très bien, et toi?
0: Ben oui, ça va très bien. J'ai dit légende, et puis tu vas être d'accord avec ça, évidemment.
3: Oui.
0: Combien d'années, Marc Defoy, au Journal de Montréal en tout?
3: Ben, au Journal de Montréal, c'est 44 ans.
0: Oh!
3: Je suis rentré au service du journal le 19 avril 82. Mais avant ça, j'avais travaillé aussi au Montréal Matin. Donc, j'ai commencé ma carrière dans le monde des communications. Là, j'étais très, très jeune. J'avais encore la couche aux fesses. À cette époque-là, en 72, c'était un peu comme ça. Quand je suis rentré au Montréal le matin, j'avais seulement 19 ans. Mais c'était un peu comme ça à l'époque. On embauchait des journalistes puis on leur apprenait sur le tas.
0: Mm.
3: Et ça n'a pas été une mauvaise école, au contraire. Et écoute, de bout en bout, là, ça fait 54 ans.
0: Mmh, wow, incroyable. Donc c'est pas mal ça que tu as connu pendant une très très longue partie de ta vie. C'est quand même un symbole de quelque chose. Et Marc, quand t'as commencé à couvrir le Canadien, par rapport à maintenant, qu'est-ce qu'il y avait de, je présume qu'il y avait énormément de choses qui étaient différentes à l'époque. C'était quoi la plus grande différence par rapport avec aujourd'hui?
3: Ben, c'était convivial à l'époque. Convivial sans être, disons, sans tomber dans la partisanerie. Mais c'était convivial. Le forum, pour commencer, le forum, c'était beaucoup plus petit que le Centre Bell. On connaissait tout le monde. On connaissait même les employés. Les employés nous connaissaient. L'accès aux joueurs, c'était beaucoup plus facile. À l'époque, on pénétrait dans le vestiaire, on rentrait dans le vestiaire, les joueurs étaient là, puis on choisissait qui on voulait. Tandis qu'aujourd'hui, c'est sur demande. Ça, c'est toutes des petites choses qui sont... je dis pas que c'est le Canadien est dans le tort, mais je pense que les joueurs devraient avoir plus de liberté. Moi, sur demande, j'ai un peu de misère avec ça. C'est sûr que dans mon rôle de chroniqueur, j'avais peut-être un accès plus facile là, pour certains certaines personnes de l'organisation, notamment Jeff Gorton et Kent Hughes. Et avant ça, ben, mais c'était pas pareil. C'était pas pareil. On voyageait avec l'équipe. On pouvait appeler Serge Savard. Disons que je vais te donner un exemple. C'était rare à l'époque, mais à un moment donné, ils ont commencé à donner des congés le dimanche aux joueurs. Et là, pour moi te dire que nous autres, ça nous prenait du matériel, ça nous prenait de la matière. Puis on avait des pages à remplir. Et moi, comme bien d'autres, on pouvait appeler Serge Savard chez lui le dimanche matin. Puis Serge, il nous répondait, était très patient. D'ailleurs, j'ai lu quelque chose cette semaine... je pense dans la chronique de mon ex-collègue André Rousseau, qui continue à écrire, qui disait que Serge Savard déplorait le fait que les joueurs sont moins accessibles aujourd'hui qu'autrefois. Parce qu'autrefois, là, écoute, je sais pas si tu as connu cette époque-là, mais à l'époque de Claude Mouton, que ce soit après un entraînement ou après un match, Claude ouvrait la porte, puis parfois il nous disait « Messieurs, le buffet est ouvert, servez-vous. »
0: Ouais.
3: Et là, ben, si tu avais une idée, sans avoir une primeur, là, mettons que tu avais une idée que tu voulais travailler, ben, tu pouvais aller t'asseoir avec un joueur, puis développer cette idée-là, puis tu sortais de là avec un texte différent des autres. Tandis qu'aujourd'hui, c'est pas tout à fait comme ça, hein. Dire, on a pas mal tous... Tu sais, au quotidien, là, ça se ressemble pas mal. Là, qu'on est dans n'importe quel média, ça se ressemble pas mal.
0: Ouais, on a plus la multiplicité des voix là, comme par le passé dans le vestiaire, là, c'est bien ça. Ouais. Puis dans le temps, Marc, les gars, les joueurs, t'as connu ça certainement. Vous étiez sur la route, vous alliez prendre une bière quelque part. Les joueurs étaient à la même place que vous autres, là, parce que les joueurs faisaient pas 15 millions par année. Là, fait qu'ils allaient prendre la bière à même place que vous autres, au même prix que vous autres. Là.
3: Ouais, mais on faisait attention là-dessus, Richard.
0: Ouais.
3: On avait comme un code, tu sais, non écrit. On se tenait pas dans les mêmes endroits.
0: Ouais, OK.
3: Parce que, tu sais, on voulait pas les gêner. Tu sais, on voulait pas les déranger. On voulait pas les déranger. Puis, tu sais, à quelque part, bon, les joueurs, il pouvait peut-être, ben, mettons qu'il s'échappait un soir, tu sais, qu'il en prenait un petit peu trop. Mais on n'était pas là pour les surveiller. Peu importe, tu sais, puis on faisait attention là-dessus.
0: Ouais.
3: On n'allait pas aux mêmes endroits. C'est arrivé, là, à l'occasion, mais pas très souvent, je te dirais.
0: Et t'as connu, évidemment, les grosses années. Tu parlais du forum tout à l'heure, évidemment, le Canadien, évidemment, on le sait, là, il y a eu 4 grosses conquêtes. Après ça, ben, il y a eu Patrick Roy qui est arrivé, il y a eu les deux dernières conquêtes. Est-ce qu'il y a un moment en particulier qui est au sommet de ton palmarès personnel, là, dans toutes tes années de couverture?
3: Bien sûr, les deux coupes du Canadien, les deux dernières coupes. Moi, j'ai couvert les coupes de les conquêtes de 86 et 93. C'est particulier. C'est sûr que c'était particulier. Puis à l'époque, ben, je te rappelle encore, tu sais, on voyageait avec le club. Par contre, des fois, pendant la série, c'était plus difficile. Donc, des fois, on voyageait, on prenait des vols commerciaux. Mais c'est sûr que c'était spécial parce que pendant 2 mois, tout ce que tu fais, c'est que tu couvres le hockey quotidiennement, puis là, c'est ça, c'est 7 jours par semaine, 24 heures par jour, là. Donc, c'était des moments particuliers. Écoute, Patrick, les deux dernières conquêtes de la Coupe, qu'on le veuille ou non, c'est lui, là. Si Patrick n'est pas là, est-ce que le Canadien gagne la Coupe? Pas sûr. Pas sûr. Mais ça a été bien particulier. En 93, avec Jacques Demers, arrive, bon, succède à Pat Burns, arrive au premier meeting de l'année avec les joueurs. Il leur dit, messieurs, vous êtes capables de réaliser de grandes choses et on peut penser à la Coupe Stanley. Écoute, tu sais, qu'un entraîneur arrive le premier jour qui commence à parler de Coupe Stanley, les joueurs se regardaient dans le vestiaire, ils ont dit, coudonc, es-tu tombé sur la tête, Jacques? Mais Jacques, c'était, bon, on le connaît. C'était un être optimiste qui avait le cœur sous la main. En 86, c'était Jean Perron qui était l'entraîneur. Ça s'est fait un peu plus difficilement parce que Jean Perron, vers la fin de la saison, son poste était en jeu. Et cher Savard, il s'est rangé derrière lui. Il a dit aux joueurs, ah, écoutez, là, non, on fait pas de changement, là. On continue avec le même coach. Il va falloir vous arranger avec lui. Et Bob Gainey et Larry Robinson, qui étaient les vétérans, les deux derniers, là, les deux derniers survivants des 4 coupes consécutives, ont travaillé avec Perron. Puis Jean, il a gagné la coupe. Moi, quand j'entends certaines personnes, ben oui, il a gagné parce que Jacques Lemaire coachait par en arrière. Moi, j'aime pas ça entendre.
0: Ouais. Non, c'est vrai. Puis on peut pas enlever le crédit en Jean Perron, effectivement. 86, il a sa bague et ça, c'est la réalité. Puis, tu sais, Marc, avec les années, t'as entendu des histoires, t'as entendu des citations. Moi, il y a toujours eu, tu sais, il y a toujours des fois des légendes urbaines un petit peu. Et puis, vu, t'es avec nous, puis je voulais t'en parler, parce que là, tu parles de 93. Et moi, à ce moment-là, j'étais à l'université, j'avais pas commencé encore à travailler. Mais la fameuse histoire, là, la série contre Québec avec le coach des gardiens Dan Bouchard qui dit on a trouvé la faille, la faiblesse de Patrick Roy. C'est-tu vrai, ça?
3: Ben écoute, je me rappelle bien, me semble que c'est d'ailleurs à la presse que l'histoire était sortie. Daniel Bouchard il y a quelques années, en tout cas, il y a un nombre d'années, là. Qui a dit on savait qu'il était blessé. Est-ce que Patrick était blessé? Je ne sais pas. Bon, qu'il avait trouvé une faille, c'est gros, là.
0: Ouais.
3: C'est gros. Ben moi, je me rappelle très bien que ça, il avait dit ça, je pense, après les deux premiers matchs à Québec, après le match numéro 2, les Nordiques menaient la série 2-0. Et je me souviens très bien, à l'époque, dans les séries, le Canadien en ville, lorsque le Canadien est en ville, la veille des matchs s'entraînait à 4 heures. S'entraînait à 4 heures. Ensuite, il allait manger au restaurant et il couchait dans un hôtel au centre-ville. Et je me souviens cette journée-là, le lendemain de cette fameuse déclaration de Daniel Bouchard, Patrick Roy nous convoque quelques journalistes dans le garage au Forum, qui était pas très grand, là. Fait qu'on va le rejoindre là, je suis là, il y a quelques gars. Puis là, il dit, là, on va arrêter de respecter les Nordiques. On les respecte trop. Vous allez voir, ça va changer. Moi, en tout cas, je vais continuer à les respecter, mais Regardez, là, on les respecte trop. Et à partir de là, la Syrie a changé. À partir de là, la Syrie a changé. Patrick a été, quoi, sublime.
0: Oui, absolument.
3: Il arrêtait presque tout, puis il disait aux joueurs, c'est la fameuse année des 10 prolongations, il disait aux joueurs, avant les prolongations, des gars, occupez-vous d'aller marquer un but, moi, inquiétez-vous pas, moi, il n'y a rien qui va passer.
0: Et il n'y a rien qui passait, il n'y a rien qui passait non plus.
3: Il n'y a rien qui passait non plus, hein?
0: Oui.
3: Il n'y a rien qui passait non plus, puis en 86, il avait connu un match similaire à New York, le fameux troisième match, le Canadien mène la série 2-0, et en prolongation, Patrick effectue 15 arrêts. Ça, c'est, il avait joué sur une période de prolongation, mais la période avait duré assez longtemps. Les lancers venaient de tous les côtés, puis Patrick avait tout arrêté. Puis là, finalement, il y avait eu un 2 contre 1, Mike McPhee et Claude Lemieux. Et c'est Claude Lemieux qui avait compté le but gagnant.
0: Ouais, avec peut-être un hors-jeu là-dessus, hein, quand on le revoit.
3: On disait la même chose du fameux but gagnant de la Coupe Stanley de Bob Nystrom en 1980.
0: Exact.
3: Ah, c'est sûr qu'aujourd'hui, des jeux comme ça, ça passe pas.
0: Ça passerait probablement pas. On aurait pour 10 minutes en reprise avant de se faire une tête.
3: Oui, le temps de visionnement serait long. Mais au moins, on aurait la bonne décision. Tandis qu'autrefois, bon, c'était pas ça, mais bon, il fallait composer avec ce qu'on avait à l'époque. Rappelons-nous, il y a eu des époques, bon, il n'y avait pas de télévision. Puis ensuite, les reprises ont commencé, mais c'était pas clair comme aujourd'hui.
0: Non,
3: il n'y avait pas des caméras partout au forum, là.
0: Ouais, exact. Non, c'est complètement un autre monde. Marc, avant d'aller à la pause puis au retour, on va te demander un petit peu tes impressions sur la saison qui s'en vient pour le Canadien. Mais là, ici, et là, je connais pas l'histoire. Il y a un auditeur qui me dit, demande à Marc Defoy de te parler de sa première entrevue avec Mike Bossy. Alors, je sais pas, y a-tu quoi de spécial? Il est arrivé de quoi de spécial, ça a l'air? Je sais pas c'est quoi, ça se raconte-tu?
3: Ben oui, oui. Ben de spécial, pas vraiment. Ben écoute, je m'étais trompé dans l'appellation de son nom.
0: OK.
3: Je sais pas pourquoi. En tout cas, à l'époque, là, il y avait comme un. C'était-tu Bossy ou Bossy? Ben bon. Finalement, on le sait, c'est Bossy. Mais moi, ce que je me rappelle de cette première entrevue-là, c'est que Mike était gêné, là. Sans bon sens, là. De la misère arrachée un bout. Puis à un moment donné, il a commencé à parler. Il y avait quelque chose, il y avait une statue dans son. Il restait chez ses parents à Laval, derrière la récréathèque. Et il y avait une statue sur un meuble. Je ne sais pas si c'était la. Il me semble que c'était la Tour Eiffel. Et Mike avait raconté qu'il était allé. Je pense qu'il était allé voir. Ben, c'est pas clair, là. Mais et la première entrevue avec Michael, ça, je peux te dire que ça avait été. C'était pas évident. C'était pas évident, il fallait lui arracher des mots de la bouche. Mais tu sais, écoute, quel joueur il a été. Puis pendant sa carrière, ben, avec tout le monde. Mais moi, à chaque fois que je le rencontrais, il avait toujours des bonnes entrevues avec lui. T'sais, il se confiait beaucoup. Puis ce qu'on avait à l'époque, qu'on a moins aujourd'hui, on avait beaucoup de joueurs québécois. Et les joueurs québécois, probablement avec le temps, ils apprenaient à nous connaître, ils nous faisaient confiance. Puis il me disait beaucoup de choses. Peut-être trop au goût de Serge Savard à l'époque qui était directeur général. Mais tu sais, Patrick Rouen, Guy Carbonneau, c'était des livres ouverts, ces gars-là. J'allais à Boston, parlait à Raymond Bourque. Il y en a qui disaient que Raymond ne parlait pas beaucoup. Ben moi, j'ai des histoires avec Raymond, j'en ai eu des tas. Mario Lemieux, je t'ai dit chez lui, écoute, j'ai eu la chance, il m'a invité chez lui à son retour au jeu quelques semaines avant qu'il vienne disputer qui fait dessus son retour, son premier match à Montréal. Et il m'avait reçu chez lui à Pittsburgh. Et Mario, là, moi, j'ai jamais eu de misère avec lui, là. C'était Mario, il en disait des choses. Il se gênait pas non plus pour Bossy la même chose. Ces deux-là, ils se gênaient pas pour ramasser la Ligue nationale quand il y avait de la bagarre puis des gestes épouvantables. Là.
0: Ouais.
3: Ils sont allés au bâton. Malheureusement. Ils ont été critiqués pour ça. La Ligue les a. Je pense pas qu'ils aient été mis à l'amende, mais tu sais, on les traitait surtout à l'époque. Tu sais, des bébés lalants. Mais ça n'avait pas de bon sens, les choses qu'on faisait contre eux autres. Là.
0: Ouais, puis d'ailleurs, Mario avait d'ailleurs pris une première retraite un peu à raison de ça, là, de mémoire. Oui. Ouais, c'est ça.
3: Oui, et d'ailleurs, quand j'avais parlé à son épouse Nathalie, là, lorsqu'il est revenu au jeu, elle lui avait dit, elle me l'avait raconté, elle lui avait dit, là, tu reviens au jeu. Là. OK, tu veux revenir, c'est correct. Mais que je t'entende pas chialer contre l'arbitrage.
0: Oui, c'est un très, très bon conseil.
1: C'est un pensée-y bien aussi.
0: Oui, un bon conseil. Hey Marc, on va prendre une petite pause.
3: Oui.
0: Et au retour, on te demande un petit peu tes impressions sur la saison du Canadien qui s'en vient. On fait ça?
3: D'accord.
0: Merci beaucoup. On retourne la pause. On est de retour avec Marc Defoy.
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0: On est de retour avec Marc Defoy qui a très longtemps suivi le Canadien de Montréal pour le Journal de Montréal. Et Marc, la saison, évidemment, on est à l'été, on n'est pas tout à fait là, mais on en parle déjà un petit peu, on se prépare. Et je me demandais si tu étais d'accord avec moi, ça fait longtemps que tu fais ça, tu as vu plusieurs équipes, tu as vu plusieurs éditions du Canadien. Moi, j'ai l'impression que ça fait très longtemps que le Canadien n'a pas eu une équipe avec un futur aussi reluisant. Est-ce que tu es d'accord avec ça?
3: Ah, tout à fait. Écoute, la dernière, moi, je dirais que j'ai pas vu ça, là, des joueurs qui ont été repêchés, là, qui peuvent contribuer au succès de l'équipe depuis les années 80. Avec, on se rappellera à l'époque, Patrick Roy, Stéphane Richer, Claude Lemieux. Il y avait Sergio Moisseau, il y avait Peter Svoboda, en 85 ou 84, le Canadien avait fait un très, très, très bon repêchage. Puis dans les années qui ont suivi, ben, le Canadien était toujours dans le portrait. C'est sûr que, la meilleure équipe, certains diront, moi, mais était Edmonton, là. Mais le Canadien était toujours dans le portrait. Il a quand même gagné la coupe deux fois, puis ils sont allés en finale trois fois. On oublie 89, là.
0: Oui, contre Calgary,
3: parce
0: ouais.
3: Parce qu'ils ont perdu. Mais ils s'étaient bâti de bonnes équipes dans ce temps-là. Puis là, ben, c'est les dernières années, écoute, de 2008 à 2018, on le sait, là, les repêchages du Canadien ont été atroces. Ça a été un désastre total. Personne, il y a très peu de joueurs qui jouaient à Montréal. Très peu de joueurs. Il était très, très peu nombreux ceux qui s'affirmaient. Et là, il y a eu un. Finalement, là, ça a commencé à tourner là, vers 2019 et avec la nouvelle administration. C'est pas mal mieux. Là. On regarde ce que c'est, les joueurs qui ont été repêchés dans les dernières années, depuis l'arrivée là, du duo Gorton Hughes. Et même faut donner aussi du mérite aussi à Marc Bergevin et à son équipe. Là. À un moment donné, ça s'est replacé. Là. Mais du talent comme ça, là, bon, on n'a pas vu ça depuis très, très, très, très longtemps.
0: Donc là, tu me parles du repêchage de 84. Qu'est-ce qui a donné ensuite? Qu'est-ce qui est sorti de ça? Évidemment, on s'en souviendra, on en parlait. 86, une coupe.
3: Oui.
0: On est-tu là, Marc? Là? On est-tu à une coupe d'année de la 25e? Là?
3: C'est dur à dire.
0: Ouais.
3: La compétition est tellement relevée. Moi, je me rappelle d'une conversation que j'ai eue avec Gilbert Delorme et Lucien Deblois. L'an dernier, la clinique de sang de 2000, avant la saison dernière, pas de la saison qui vont vivre, qui vient de passer, l'autre avant. Donc, on parle de 24-25.
0: Ouais. Ouais.
3: Donc, on est à l'automne 2024. Et là, le Canadien, on savait pas où l'équipe allait. Là, on pensait même pas aux séries. Puis les deux m'avaient dit, je pense que c'est deux gars qui connaissent leur affaire, là. La Coupe cette année, ça sera pas avant. Eux autres, ils pensaient la fin 2029-2030. Parce que le temps d'assembler tout ça, là, tu sais, c'est une chose d'avoir des bons joueurs, mais tu sais, il faut avoir des bons joueurs au bon endroit, aux bonnes positions. Et parfois, ça demande, tu sais, on peut-être l'exemple est pas bon, là, mais regardons Edmonton puis Toronto. T'sais, on pensait bien que ces deux équipes-là, à un moment donné, ils vont gagner la Coupe. Là, ils ont des super vedettes. Ben, ils n'ont pas gagné encore.
0: Mm-hmm, exact.
3: Peut-être que l'exemple est mauvaise, mais bon, parlons des Panthers de la Floride. Ils ont gagné deux Coupes cette année de suite. Mais ils ont souffert pendant combien d'années? T'sais, ça a pris du temps là, avant qu'ils atteignent l'équilibre là, pour gagner la Coupe. Chicago, je me rappelle, c'est la même chose. Chicago, là, quel joueur a fait la différence? En tout cas, pour moi, là. Bon, il avait repêché des gars comme Jonathan Taves, Patrick Kane, il y avait Corey Crawford,
0: Duncan Keith,
3: le défenseur Keith Duncan, ouais. Et la base était là, mais il manquait quelque chose. L'année où ils ont mis sous contrat Marianossa, là, tout est tombé à bonne place, l'équipe s'est cimentée, puis là, on a vu pendant 6 ans, là, c'était la une des meilleures équipes, sinon la meilleure équipe de la Ligue. Ils ont gagné la Coupe cette année 3 fois. Tu sais, à Montréal, on le sait, là, il manque un deuxième centre.
0: Ouais, exact.
3: Là, l'équipe là-dessus est au même point que l'an dernier. Est-ce que Kapanen pourrait être ce joueur-là? Moi, je pense qu'on le juge un peu trop vite. Là. Vous voyez, il a connu une saison en 2 temps, mais c'est un gars qui vient d'Europe, puis il n'était pas habitué à un long calendrier. Est-ce qu'il peut être un deuxième centre? Le temps va le dire. Faut donner la chance aux coureurs. Puis on le sait, aller chercher un deuxième centre ailleurs, ben, il va falloir que ça va coûter un bras et une jambe, là. T'sais, il faut pas penser que le Canadien va obtenir un deuxième centre là, pour pratiquement rien, là.
0: Non, ça n'y va pas, ça c'est sûr.
3: Quelle sorte de saison qu'on puisse attendre? Moi, ben, je vois pas aucune raison pour laquelle le Canadien connaîtrait une baisse de régime cette année. Peut-être dans les séries, c'est autre chose. On s'entend, là, dans les séries, c'est autre chose. C'est pas le même hockey, puis là-dessus, le Canadien est désavantagé. Ça manque de muscle, ça manque de nerfs, ça manque de chien. Puis ça, va falloir qu'il aille en chercher. Va falloir qu'il en ajoute. Mais pendant la saison, moi, je pense que le Canadien, il y en a déjà, là, qui, ils ont pas été rien chercher cette année, ça va être l'enfer. Buffalo s'est amélioré, la Floride s'est améliorée. Attendons la Floride, là. Calmons-nous, là, on verra. Tu sais, puis comme aujourd'hui, c'est ça, c'est qu'il y a de l'équilibre. Qui peut dire aujourd'hui, là, on est quoi, là, le 24 juillet? Qui peut dire aujourd'hui, et à la fin septembre, début octobre, lorsque la saison va commencer, qui peut dire quelle équipe va gagner la Coupe? Personne. Tu sais, avant, là, il y avait des dynasties. Ben, des dynasties aujourd'hui, d'abord, c'est plus difficile. Puis, tu sais, il y a tellement de clubs. On regarde dans l'Ouest. On peut critiquer le format des séries. Dans l'Ouest, il y a combien d'équipes qui peuvent vraiment aspirer à la Coupe? Il y a Dallas, il y a Colorado, Tu sais, il y a plusieurs équipes, mais ces équipes-là, ils se mangent entre elles. Quand les séries arrivent, là, il y a toujours des deux, trois bonnes équipes qui tombent au condo.
1: Souvent en première ronde avec le format
3: souvent
1: des séries.
3: Souvent en première ronde.
0: Ouais, ouais, exactement. Non, non, puis ça veut pas dire non plus, puis on va pas être pessimiste ici présentement, mais ça, il y a rien qui garantit non plus, Marc Defoy, que le Canadien va être en série en avril. On est tous ici à présumer
1: ça. On est optimistes, on a de l'espoir.
0: Ah, oui, on présume ça, mais tu l'as mentionné, il y aura de la compétition, puis à un moment donné, les livres vont être meilleurs, là, éventuellement.
1: Non, je suis pas d'accord.
3: Mais c'est drôle, hein? J'ai l'impression que Toronto pourrait nous surprendre cette année.
0: Ouais,
3: mais c'est quoi, là?
0: Ils ont un gardien, là. Ouais.
3: Il y a quelque chose qui me dit que Toronto pourrait peut-être être meilleur qu'on pense.
0: Ouais, exactement. Ben, ça va être intéressant, Marc. Et puis, tu sais, en terminant, là, essaie-nous de comprendre. Là, tu es à la retraite, mais tu écris quand même une fois par semaine. C'est ça qui va arriver.
3: Oui, à partir de septembre.
0: OK,
3: à partir de l'automne, là, lorsque la saison de hockey va se mettre en marche, je vais continuer à écrire une fois la semaine. Puis on va voir combien de temps que je vais continuer. Mais en tout cas, moi, j'espère que ça va être quand même pour un bout de temps. J'espère aussi faire de la radio. Fait que ne vous gênez pas pour m'appeler.
0: Bon, ben, là, ça, écoute, on retient ça.
1: On
0: n'oublie
1: pas ça, certain.
0: On retient ça. Donc, c'est pas une demi-retraite, Marc, c'est un quart de retraite. On va appeler ça de même.
3: Ouais, si on veut. Parce que, tu sais, c'est trois quarts de ma vie, hein.
0: Oui.
3: Quand j'ai commencé, j'avais 18 ans, je travaillais au Sport Illustré. Il y a certains lecteurs d'un certain âge qui vont se rappeler du Sport Illustré, là. Mais j'ai commencé au Sport Illustré en 1972, j'avais 18 ans. Hey, écoute, wow. J'avais même pas le nombril sec.
0: Ça fait quelques années, on voit pas les mathématiques dans notre tête, là, mais ça
3: ben,
0: fait...
3: J'ai 72 ans, Richard.
0: Ah,
3: fait
0: OK.
3: Fait le calcul, j'ai commencé à 18 ans, j'en ai 72.
0: OK. Ça fait beaucoup de hockey. Ça fait beaucoup de hockey.
1: On dit que c'est en haut.
3: Ouais, mais j'ai fait d'autres sports aussi, là, mais c'est, principalement, je suis identifié au hockey.
0: Ouais.
3: Mais au moment du matin, je couvrais les Alouettes, mais c'était la belle époque. C'était avec Marv Levy comme coach.
0: Oui, ben oui, puis
3: l'équipe. Ça a été une belle époque. Il jouait à l'autostade.
0: Oui.
3: Ça, c'était moins de fun, par exemple, l'autostade.
0: Ça a l'air qu'il vantait. J'étais pas là, mais ça a l'air qu'il vantait pas mal.
3: Oui. Ben, c'est ça. Pas loin du
0: sur le bord de l'autoroute, ah oui, ça devait être quelque chose.
3: Pis sans compter des odeurs nauséabondes qui dégageaient les industries autour.
0: Oui, ça devait pas être une partie de plaisir, aller au football.
3: Écoute, les séances d'entraînement étaient à 16 heures, Richard. Puis à 16 heures, là, je pense que le degré, là, de, la qualité de l'air, là, il était peut-être à son zénith, là, c'était le plus haut, là. Puis les joueurs s'entraînaient là-dedans. Ils couraient, puis écoute, ça sentait le diable. Ça avait pas de bon sens.
0: De toute beauté. OK. Ben Marc Defoy, merci beaucoup de ta présence au Manger de Poc aujourd'hui avec nous. C'est très apprécié. Et on te souhaite une bonne suite des choses et un bon quart de retraite.
3: Ben merci beaucoup, Richard. Bien gentil d'avoir pensé à moi.
0: Merci beaucoup, Marc Defoy, qui va continuer à écrire une fois par semaine et qu'on va lire, bien sûr, avec beaucoup de plaisir. Nous, on fait une petite pause et au retour, on parle avec le directeur général des Alouettes de Montréal, Danny Machocha.
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0: On a avec nous au bout du fil le directeur général des Alouettes de Montréal, Danny Machocha. Salut, Danny.
23: Salut, comment ça va?
0: Ça va très bien toi-même?
23: Ça va bien, merci.
0: Bon, ben ça va. Je sais que ça va bien, Danny, présentement, parce que les Alouettes ne perdent à peu près jamais. Fiche de 5 victoires, 1 défaite. Évidemment, Danny, tu le sais, c'est une longue saison, mais est-ce que toi-même, tu es surpris par ce départ canon?
23: Surpris, non. C'est sûr qu'on a une équipe avec un noyau qui est en place depuis quelques années. Alors, c'est sûr que on s'entend de jouer du gros football puis d'être très compétitif puis d'aller chercher des victoires puis de compétitionner pour un championnat cette année. Mais comme tu disais, la saison est longue. On a déjà commencé avec des fiches de 8-1 et 9-1 puis malheureusement on a perdu un final de l'Est. Alors la clé pour nous c'est de s'améliorer chaque semaine puis de jouer notre meilleur.
0: Ben, il y a un joueur certainement qui, je sais pas s'il est à son meilleur ou à son mieux, peu importe là, mais c'est le quart arrière, Davis Alexander, présentement, Danny, là, qui est tout feu, tout flamme, qui vient d'être parmi les joueurs de la semaine dans la Ligue canadienne de football. Qu'est-ce qui fait présentement, David Alexander? Qu'est-ce qui marche tellement pour lui présentement?
23: Ben, je pense que le fait qu'il se trouve dans le même système depuis son arrivée ici, il travaille avec Anthony Cavillo, puis j'ai pas besoin de te dire jusqu'à quel point que lui était bon dans la Ligue canadienne, puis Jason Moss, deux anciens Caraya qui ont eu beaucoup de succès dans la Ligue canadienne, puis comme on a mis en place avec la ligne à l'attaque, avec Pierre Savard qui sont en place depuis plusieurs années aussi, en sur pot, en speaker, puis à date, ça clique, puis ça va bien, puis je pense que le fait qu'il se trouve dans le même système depuis quelques années, je pense que le jeu est ralenti un petit peu, alors lui, il prend des décisions même beaucoup plus vite, en sachant qu'ils savent exactement où aller avec le ballon, plus vite que peut-être quand il avait débuté ici en 2022.
0: Et Danny, évidemment, tu le sais très bien, la clé pour avoir du succès au football canadien, mais certainement dans toutes les ligues, mais en particulier, je pense, au football canadien, c'est le recrutement. Puis, c'est intéressant l'histoire de Davis Alexander, parce que je regardais un petit peu ça, le 5 juin 2022, lui, vous l'embauchez, à ce moment-là, il est joueur autonome, il débarque d'un petit programme, les Vikings de Portland State, qui jouent dans une conférence, la Big Sky, que peu de gens connaissent. Comment est-ce que les Alouettes de Montréal,

0: Zander, c'était un joueur qui, que tu voyais qu'il compétitionnait chaque jeu. Il l'a pas eu facile parce que c'est pas un programme qui a eu beaucoup de succès. C'est pas un programme qui a gagné beaucoup de matchs. C'est pas un programme non plus qui a gagné un championnat national pendant qu'il était là. Mais tu voyais qu'il y avait pas beaucoup d'effectifs autour de lui, mais il compétitionnait. Il faisait des jeux. Il se faisait frapper, mais il s'élevait. Il retournait dans le caucus. Puis il continuait de performer à un niveau que moi j'ai trouvé très intéressant. Alors on l'a mis sur notre liste de négociation, ça veut dire que ses droits appartenaient à, en 2020 aux Alouettes de Montréal. Puis on était capable de le convaincre de venir à Montréal. Puis, mais le reste, vous connaissez l'histoire.
1: Mais on parle ça de Davis Alexander, mais il y a aussi son équipe de receveurs. Moi, en tant que partisan, ce qui m'impressionne tout le temps, c'est de voir à quel point à chaque année, il y a peut-être des bons receveurs qui quittent l'organisation. Il y a toujours des vedettes qui arrivent par la suite. Là, on voit Phil Potts cette année qui a des chiffres astronomiques. Vous devez être fier un peu d'être la pépinière des receveurs de la Ligue canadienne quand même.
0: Mais écoute, je dis souvent que pour avoir du succès, tu as besoin d'avoir t'as besoin de trois éléments. Ça veut dire que tu as besoin d'un excellent entraîneur en chef, tu as besoin d'avoir un excellent carrière, puis tu as besoin d'avoir un bon contenu canadien. Puis quand on regarde Phil Pott, c'est un jeune qui a joué à l'Université de Calgary, je le connais très bien. Quand on l'a sélectionné dans la première ronde, on était prêt d'investir en lui. Ça a pris un an. Puis à sa deuxième année, on voyait le potentiel. Alors, qu'est-ce qu'on voit aujourd'hui? Est-ce que ça nous surprend? Pas du tout. Je souhaite qu'il peut continuer de performer à ce niveau-là. Puis la chose pour nous qui est très importante aussi, c'est de distribuer ce ballon. Comme ça, on ne devient pas prévisible concernant qu'on vise strictement qu'il n'y a pas sur notre jeu aérien.
2: Et puis là, Danny, bien évidemment, il y a un match qui s'en vient pour les Alouettes de Montréal. Ce sera dimanche soir, 19h, l'équipe qui va accueillir les Tiger Cats de Hamilton, ici sur la montagne, au stade de Percival Molson. Danny Maciocha, on est encore en début de saison, mais c'est historiquement, les Tiger Cats, ce sont de grands rivaux. Donc, pour vous, là, on peut déjà parler quand même d'un match très important, je présume.
0: Mais tous les matchs sont très importants, puis pour nous, celle-là est très importante parce que je m'explique qu'on a déjà gagné un match contre eux, le match d'ouverture à Hamilton. On les joue deux autres fois, alors si jamais on peut aller chercher une victoire dimanche, mais qu'est-ce que ça donne, c'est qu'on gagne la série contre eux. Alors si jamais on termine la même fiche à la fin de l'année dans le classement, le fait qu'on les a battus deux fois, mais là, ça nous donne l'avantage du terrain.
2: Exactement. Et ça, c'est énorme, surtout en fin de saison comme ça, quand les parties comptent évidemment en série. Là.
0: Exactement. Alors, pour nous, si jamais on peut terminer premier, puis le seul match en série éliminatoire avant la Coupe Grey se joue à Montréal devant nos partisans, écoute, ça va être un objectif qu'on aimerait réaliser, puis de jouer chez nous, puis en sachant que nous sommes à un match de la Coupe Grey.
2: Bon, ben alors, on va vous le souhaiter très certainement, et on va le souhaiter aux partisans qui nous écoutent. On rappelle, la prochaine rencontre des Alouettes de Montréal, c'est ce dimanche 19h, les Tiger Cats qui seront les visiteurs au stade Percival Molson. Danny Maciocha, merci beaucoup pour ton temps aujourd'hui.
1: Merci beaucoup.
0: Merci, bonne journée, au revoir.
2: Bonne journée, Danny Maciocha, directeur général des Alouettes de Montréal. Nous, on fait une petite pause et on se retrouve tout de suite après.
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18: On est de retour dans le tailgate. Richard Labbé avec vous autres, en compagnie de Frank Grenier, évidemment. Puis Frank, on a des petites nouvelles du côté du tennis qui nous concerne, parce que ça va avoir un impact sur le tournoi de Montréal qui approche à grands pas.
19: Ben oui, on vient d'apprendre que Yannick Sinner et Novak Djokovic ne feront pas partie de l'édition à Montréal, ce qui est très dommage pour les partisans de tennis, on s'entend, mais on essaie de voir le positif.
18: Mais
19: on est
18: oui, c'est ça,
19: champ libre pour...
18: Laisse-moi me souvenir.
19: Vas-y.
18: Première lettre.
19: On va t'en dire trois. FAA. C'est
18: ouais,
19: ça que je disais.
18: Pour lui, là. Oui. Ouais. Félix, donc, qui, ouais. Ben, écoute, sans dire que ça va être gagné, puis ça va jamais gagner d'avance. Jamais. Mais certainement, une porte s'ouvre.
19: C'est toujours le fun d'avoir un petit couloir ouvert devant soi. Ça veut pas dire que c'est une garantie, mais un Yannick Sinner, un Djokovic de moins.
18: Il y a comme un morceau de l'autoroute qui se dégage, là. Hein?
19: Exact. Des fois, on se dit, hey, je veux battre les meilleurs. Ben, des fois, si les meilleurs sont pas là,
18: Ils sont pas là, ça aide. Effectivement. Ouais. Alors, on va regarder ça avec intérêt, puis ça commence très bientôt. Et on aura certainement l'occasion de s'en reparler. Maintenant, je sais que tu es un grand fan de balles.
19: Oui.
18: Et tu vas nous parler un petit peu de balles, Frank, parce qu'il y a de la, grosse balle. Là, présentement, on est là-dedans. On est, c'est le fun. On aurait pu faire juste 4 heures, 5 heures sur le deuxième centre du Canadien. Puis, si tu me le demandes, c'est ça qu'on va faire.
19: La piste, j'haïrais pas ça, mais l'affaire, c'est qu'on pourrait faire 5 heures juste sur le baseball aussi, avec tout ce qui se passe.
18: Aussi. OK, puis il y a de la balle présentement. Et toi, qu'est-ce qui retient ton attention, là? Parce que là, ben, il y a plein de choses qui se passent.
19: Ben, après le concours de coups de circuit, après le match des étoiles, souvent, c'est là que les choses... comment on dit en anglais? Get real.
18: Les choses se tassent.
19: Exactement.
18: Les vraies affaires.
19: La crème remonte. C'est ça qui arrive. Et hier, je vous avais parlé dans les matchs à surveiller, un match entre les Twins et les Guardians, qui sont dans une lutte intense pour la deuxième place dans l'américaine. À cause du meilleur deuxième, on veut dire. Et c'était une série de 4 matchs. C'était 2-1 pour les Guardians dans cette série-là. Les Twins ont gagné le 3e match. Et les Twins, hier, ont remporté pour égaler la série, ce qui resserre la course encore, en marquant 2 points en 12e manche.
18: Wow.
19: Donc un match vraiment enlevant, vraiment stressant. Puis la raison que je prends le temps d'en parler, c'est que le baseball, à ce stade-ci de la saison, devient vraiment, vraiment excitant.
18: Ouais.
19: Chaque présence, chaque lancer, chaque jeu défensif peut avoir un impact.
18: On est presque à la... Non, j'allais dire, on est à la mi-chemin, pas tout à fait.
19: On a dépassé un peu la mi-chemin.
18: Ben non, parce que sont à quoi, là? Sont à... Ah ben oui, OK, ouais, t'as raison, c'est vrai, c'est vrai.
19: D'habitude, le match des étoiles arrive un peu plus après la mi-chemin.
18: Oui, OK, c'est moi qui ai mal calculé.
19: Bon, on se sert du match des étoiles pour dire la demi-saison parce que c'est facile, mais il en reste un peu moins. Mais c'est là aussi que ça... Il y a des équipes qui sont plus dans le portrait, ça, c'est sûr. Mais c'est là que ça se resserre pour d'autres. Et aussi, je voulais attirer ton attention sur une petite course qui va être le fun à suivre d'ici la fin de la saison.
18: Vas-y donc.
19: C'est la course au Cy Young, remis au meilleur lanceur de la ligue. Et dans l'américaine, il y a vraiment un duel. Il y a 2 lanceurs. D'habitude, on peut en identifier plusieurs. Là, il y en a vraiment 2 qui sont élevés au-dessus des autres. Et c'est drôle parce que chaque départ qu'ils ont, on dirait qu'ils se passent le trophée un à l'autre. Il y en a un qui fait une bonne présence. Donne-moi-le, il est rendu à moi. L'autre, il lance. Non, t'in, je te le redonne. Donc, c'est vraiment le fun. Et il y en a un qui est à Toronto, une équipe que beaucoup de gens suivent vu que c'est la seule équipe canadienne. Dylan Cease, qu'on a vu aussi au match des étoiles comme lanceur partant. Lui, c'est une machine de retrait au bâton. Et il se bat présentement avec un duel impitoyable, je dirais, avec Cam Schlittler.
18: Schüttler.
19: Schüttler.
18: J'aime ça de la manière que tu l'as très bien prononcé.
19: Je le dis pas souvent deux fois de la même manière, je le dirais. Cam Schüttler.
18: C'est un nom qui se prononce comme si il était un peu tard puis t'as pris quelques consommations.
19: C'est vraiment ça. Mon meilleur ami, Schüttler. En tout cas, fait que c'est un nom particulier, mais lui, il est excellent aussi. Puis lui, c'est vraiment son contrôle. Il est efficace, comme on voit rarement. Et il domine presque toutes les colonnes de statistiques des lanceurs du côté de l'américaine. Donc, 6 contre Schüttler.
18: Schüttler. Et si jamais, parce que on va se le dire, malheureusement, t'as parlé des Jays, on en parlait un petit peu hier, ça va... ordinaire, on va se dire ça comme ça.
19: Exactement.
18: Et ben au moins ils ont gagné hier en passant, ça c'est déjà ça, mais là ils sont 3 victoires seulement, 7 défaites à leurs 10 derniers matchs, ce genre de mauvaise séquence qui à ce moment-ci du calendrier peut te sortir un petit peu de la course là.
19: Ouais, je pense qu'il y a beaucoup de gens qui ont déjà abandonné sur Toronto, puis en plus en fin de semaine, ils commencent une série contre les Red Sox
18: qui sont devant eux évidemment au classement, mais qui sont entre guillemets prenables, sont à 6 matchs des Red Sox.
19: Mais en même temps les Red Sox sont entre guillemets en feu.
18: Enfin.
19: Leur séquence de 15 victoires consécutives s'est terminée cette semaine, mais là, ils jouaient pas, puis là, ils vont jouer contre Toronto. Est-ce que la défaite a cassé un peu le moule, ou la défaite va les recrinquer d'en repartir une autre, parce que les Red Sox étaient en feu, puis justement, ils ont un lanceur qui s'appelle Sonny Gray, qui est en arrière des autres dans la course au Cy Young, mais si les Red Sox continuent comme ça, peut-être qu'ils pourraient venir jouer des troubles à fête dans la course au Cy Young aussi.
18: J'ai aimé que tu dises que les Red Sox sont entre guillemets en feu, ce qui implique qu'ils sont pas littéralement en feu. Parce que souvent on fait cette erreur-là. On dit telle équipe est en feu, mais ils sont pas en feu là.
19: C'est rarement physiquement en feu.
18: Ils sont pas en
19: heureusement.
18: Feu. J'aime ta précision. Merci beaucoup. Merci beaucoup.
19: Le entre guillemets était aussi parce qu'ils ont perdu leur séquence de victoires.
18: Ils étaient à 15.
19: Ouais, là ils ont la 16e, ils ont perdu pour avoir seul le record d'équipe. Mais là, après ça, après une séquence justement de 15 victoires consécutives, là, tu perds la 16e, qu'est-ce que tu penses qui arrive? Est-ce que tu gagnes ou tu perds après? T'as-tu un relâchement ou...
18: Ben là, j'oserais croire que t'es quand même sur un air d'aller, là.
19: Moi, je pense que c'est... aussi, c'est pas une défaite qui te fait trébucher
18: non.
19: tant que ça.
18: Non.
19: Puis affronte les Blue Jays. Fait que là, on va voir un peu ce que les deux équipes ont dans le ventre. C'est quand même le fun.
18: De quoi il en retourne.
19: Ouais. Du côté de la Nationale, la course est un peu moins excitante. Je sais pas si tu connais Jacob Mizorowski.
18: Un autre nom qui est dur à prononcer.
19: Je l'ai mieux dit que Schüttler.
18: Ouais, tu l'as mieux dit, ouais.
19: Mizorowski. Ah, ça dit bien.
18: Ça dit bien.
19: Mizorowski. Oui. C'est une recrue pour les Brewers. Il est tout seul. C'est un pilote de Formule 1 en ce moment et les autres chauffent la voiture de Fred Caillou. Faut qu'il court en dessous.
18: Les breaks à pied, là.
19: Ah, c'est ça. Tout est à pied pour les autres. Lui, il est en Formule 1. Il y a des statistiques de jeux vidéo. Il y a 173 retraits au bâton. Il y a une moyenne de points mérités de 1.57 qui est historique en ce moment.
18: Oui.
19: Et il y a Christopher Sanchez des Phillies qui a une solide saison. C'est lui qui était le partant pour la Nationale aussi au match des étoiles. À moins d'un effondrement, Mizorowski a le champ libre autant que Félix Auger-Aliassime cette année à Montréal. Il est tout seul dans sa catégorie. Mais je voulais quand même souligner la saison phénoménale de Chris Sale. Est-ce que ça dit quelque chose,
18: non,
19: Chris Sale?
18: Non, pas du tout, non.
19: C'est parce que c'est un vétéran, il a 37 ans. Moi, ça m'a surpris qu'il joue encore quand je l'ai vu commencer cette année. Mais il est avec Atlanta. Il a 11 victoires et une moyenne de points mérités de 2.19, ce qui est deuxième dans la ligue.
18: Okay.
19: À 37
18: très, très
19: ans.
18: Bon. Ben oui, 37 ans. Ça, c'est le fun des histoires de même, hein.
19: Au baseball, c'est un sport surtout au lanceur, tu peux bien vieillir. C'est le fun. On voit des Max Scherzer qui lancent encore, des Verlander qui s'accrochent aussi.
18: Exactement.
19: Moi, j'ai toujours aimé ça.
18: Ça, c'est le fun. Puis tu sais, ce qui est intéressant aussi, puis j'ai été le premier, souvent le premier, à décrier un petit peu comment je te dirais la lutte des classes au baseball majeur. Ce que je veux dire par là, c'est bien le fun si t'as une masse salariale de 8 milliards de 85 milliards par année comme les Dodgers de Los Angeles, puis tu peux éventuellement pratiquement acheter des championnats. Puis moi je déteste ce bout-là. Mais on va souligner quelque chose aujourd'hui. J'allais dire leur ancien nom, les gardiens de Cleveland. C'est comme ça qu'ils s'appellent, ouais. Mister. Ils ont cette année la 30e masse salariale du baseball majeur. Pas la 16e, pas la 21e, la 30e, la dernière. Ils sont où présentement au classement?
19: Je sais qu'ils se battent pour la place de meilleur deuxième.
18: Ils sont présentement, Cleveland, en deuxième place de leur propre division. là, moi, je vais aller m'acheter un chandail des Cleveland, là, parce que moi, j'aime ces clubs qu'on ne voit pas venir de nulle part, moi, les négliger.
19: Puis Cleveland, ça me fait penser au film Major League.
18: Exactement.
19: Là, avec, Wild Things.
18: Raison de plus.
19: Exact.
18: T'es-tu déjà allé à Cleveland?
19: Oui, je suis allé voir les Browns, mais je suis jamais allé voir les Indians ou Guardians.
18: C'est la fois que t'es revenu avec ton casque de chien pour les gens qui ont raté l'épisode d'hier. On parlait des inutilités qu'on achète en voyage sportif. Frank, mon ami Frank, ici devant moi, était un match des Browns à Cleveland et il s'est acheté un casque de chien.
19: Un beau casque de chien en styromousse. C'est les meilleurs. Je pense que ça a coûté 50$.
18: 50$. Pas de hey, hein,
19: pour un gag.
18: C'est-tu un bon 50$, ça? Bien investi.
19: Et je ne regrette rien, Richard.
18: Je le sais. C'est ça qui est important. Mais écoute, Cleveland, la plus petite, la plus modeste de toutes les masses salariales du baseball majeur sont présentement en deuxième place de leur division.
19: Tampa Bay aussi, les Devil Rays, qui ont vraiment pas une des plus hautes masses non plus, qui sont en train de détruire leur division, qui inclut les Yankees, les Red Sox également, les Blue Jays.
18: T'as parlé des Brewers. Les Brewers, l'année, je pense qu'ils ont remonté un petit peu dans les dépenses, sont 19e. Milwaukee, cette saison.
19: Ils ont été longtemps plus bas que ça,
18: Ils étaient bien plus bas que ça au chapitre de la masse salariale. Là, ils sont 19. C'est à peu près dans la moyenne. Mais, tu sais, ils jouent pour 627 présentement. Ils ont une avance de 7 parties à la tête de leur division, devant les Cubs qui eux, ont pas mal plus d'argent que ça, puis qui devraient être plus haut que ça, mais sont à 7 matchs, les Cubs.
19: Mais le lanceur que je te disais, Mizorowski, il joue pour les Brewers aussi, puis une grosse partie de ses succès-là aussi. Quand il lance, il accorde pas de points, pas de coups sûrs à peu près, il accorde pas de points. Fait que...
18: Ouais, ça fait longtemps que j'ai pas vu un match des Brewers. Il y a ça encore le dispositif au champ centre, quand il y a un coup de circuit, il y a une espèce de baril de bière qui se déverse.
19: Glisse, oui. C'est pas qu'une glissade.
18: Ça, là, puis là, je pense que les gens peuvent glisser dans la bière.
19: Ouais, je pense que
18: ça,
19: oui.
18: Faut qu'on fasse ça avant la fin de l'été.
19: Ça doit être partout.
18: On se loue un char, on monte à Milwaukee, puis on va glisser dans la bière. Moi, t'sais, une fois que t'as fait ça, là.
19: Je pensais que tu m'inviterais jamais, Richard. J'attendais ça toute ma vie, cette invitation. Non, mais tu sais, moi, je partais.
18: Il y a des gens qui veulent aller voir le Louvre, les pyramides, le Golden Gate. Non, non. Nous autres, j'aimerais ça qu'on ait glissé dans la bière.
19: Un slip and slide de bière à Milwaukee. Une destination de rêve.
18: Écoute, je peux pas penser à un meilleur week-end de fin d'été. En tout cas, je te laisse cogiter là-dessus.
19: Hein? C'est parfait, ça.
18: Parfait, cogite là-dessus. Au retour, on va aller à la pause. Et au retour de la pause, on avait notre ami Dom Pocket tout à l'heure qui nous a parlé de sa carte d'Austin Matthews à combien? 80 000$?
19: À peu près, aux dernières nouvelles.
18: Au retour de la pause, on va se jaser de notre objet sportif que l'on possède et qui, à tout le moins, à nos yeux, vaut le plus cher. Peut-être que physiquement, c'est un objet qui vaut vraiment, vraiment cher, mais peut-être que c'est quelque chose que tu possèdes chez toi, qui a une grande
19: valeur,
18: très grande
19: monétaire ou émotive.
18: Sentimentale, exactement. Ouais. Et là, on invite les gens à réfléchir à ça. Les gens présentement dans la voiture, à la maison, sur le bord de la piscine, au musée, n'importe où. Pensez à la chose, c'est peut-être une casquette, c'est peut-être un chandail, c'est peut-être une carte, justement. Quelque chose que vous chérissez, qui vaut peut-être super cher. Vous avez peut-être une Honus Wagner, ça se peut.
19: Oh, hein? Je vous le souhaite.
18: ça se peut. Ou ça peut être, je sais pas moi, ton t-shirt des Brewers que t'as acheté la fois que t'es allé voir la game à Milwaukee pis que t'as slidé dans la bière.
19: Pis tu l'as pas lavé depuis.
18: À un moment donné,
19: j'avais gardé un vieux bâton cassé que j'avais trouvé d'un joueur du Canadien. Il y avait plus de palette, mais je l'avais gardé longtemps.
18: C'était quel joueur?
19: Je m'en rappelle même plus.
18: Pas.
19: J'étais ado, là, ça fait longtemps.
18: Okay. C'est peut-être Guy Lafleur, puis ça vaut peut-être une fortune, mais là, t'as joué avec, puis là, tu l'as complètement scrappé.
19: C'était plus dans la lignée des Craig Darby.
18: Dans ces années-là, ouais, c'est sûr. Là, ça... Ben, regarde, l'important, c'est la valeur sentimentale.
19: Exactement.
18: Alors, on invite les gens à réfléchir à ça pendant la pause. On vous rappelle le numéro ici, puis on va prendre les appels tout à l'heure. 514-790-0919. En attendant, les textos, ça rentre, tout ça, on va vous lire. On réfléchit à ça. Et on revient là-dessus au retour de la pause. Mais en attendant, Frank, tu nous fais un petit sport flash.
19: Sport flash.
10: Sport flash.
19: LeBron James a finalement pris sa décision. Il signe un contrat de 2 saisons avec les 76ers. LeBron James était avec les Lakers depuis 2018 et la saison dernière, il affichait quand même une moyenne de 20,9 points par match. Cole Sellinger signe une prolongation de contrat de 3 saisons d'une valeur de 4,625 millions de dollars avec les Blue Jackets de Columbus. Sellinger a obtenu 33 points en 81 matchs de la saison dernière et grâce à cette entente, il évite l'arbitrage. Yannick Sinner et Novak Djokovic ne participeront pas à l'Omnium Banque Nationale. L'absence de Sinner et Djokovic ouvre grand la porte à Félix Auger-Aliassime. Et le CF Montréal a acquis le défenseur colombien Brian Ceballos du Révolution de la Nouvelle-Angleterre en retour de fonds d'allocation générale séparés entre 2026 et 2027. Le Révolution conservera également un pourcentage sur un éventuel futur transfert du joueur. Et à surveiller ce week-end, l'Alliance joue contre Ottawa ce soir à l'Auditorium de Verdun à 19h30. Je serai au match. Et c'est un match important pour se tailler une place en série. Le CF Montréal joue contre l'Inter Miami au stade Saputo samedi soir à 19h30 sans Lionel Messi. Le Grand Prix de Hongrie dimanche à 9h. Et les Alouettes contre les Tiger Cats à Montréal à 19h le soir. Et en fin de semaine, on regarde aussi les dernières étapes du Tour de France durant le week-end.
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18: On est de retour dans le tailgate et on est là encore avec vous pour toute la journée, puis l'autre journée d'après, puis l'autre semaine d'après, puis Dieu seul sait jusqu'à quand.
19: Tant qu'il y a du soleil, je pense.
18: On sait pas trop. Oui, tant qu'il y a du soleil, voilà. Très, très bonne réponse, Richard Labbé. Frank Grenier, et écoute, je viens de voir passer ça, c'est vraiment intéressant. On parlait tout à l'heure de, évidemment, la nouvelle du jour, LeBron. LeBron James, qui est
19: King
18: de retour. King James, exactement, qui est de retour pour quoi encore? Au moins 2 années, peut-être plus, on verra bien. Et semble-t-il, parce que là, on parlait de cartes sportives, on parlait de cartes sportives et d'objets, tout ça. La compagnie Topps, qui est la célèbre compagnie de cartes sportives, apparemment que c'est elle qui a eu le scoop de la décision de LeBron James, parce que, on a annoncé une première carte autographie de LeBron dans un maillot des 76ers. Donc, on a dit, alors voici, trouvez cette carte si vous êtes chanceux. Puis là, il y a la photo
19: de LeBron. Ils l'ont photoshopé ou?
18: Ben, de toute évidence, je sais pas s'il y avait déjà peut-être un maillot des Sixers qui est arrivé par la poste prioritaire ce matin.
19: Caroline.
18: LeBron en bas.
19: Puis pendant ce temps-là, nous, le scoop qu'on avait, c'est l'employé du Heat de Miami qui a fait une erreur en programmant une réunion pour l'annoncer.
18: C'est ça qui est arrivé? Ah oui,
19: ouais,
18: OK.
19: Le Heat avait préparé une conférence de presse pour annoncer la venue de King James avec le Heat.
18: OK,
19: dit,
18: oui,
19: c'est
18: oui,
19: une
18: oui.
19: erreur, on se pratiquait, finalement, il signe avec les Sixers. Je sais pas si c'est un rapport là-dedans.
18: Ah, je sais pas si c'est un rapport, OK. Mais semble-t-il que il y a déjà une carte de Topps.
19: Perde pas de temps.
18: De King James. Qui est autographié, puis il y a son nouveau maillot des Sixers.
19: Il a signé aujourd'hui, comment ils ont fait?
18: on est dans un monde différent. On va dire ça. D'ailleurs, puis là, on va parler de notre objet favori. J'espère pour toi, Frank, que tu seras la LeBron rookie qui s'est vendue à 5,2 millions de dollars sur les aux enchères en 2021. T'as-tu ça, par hasard? Non, tu sais pas.
19: J'aimerais te dire oui.
18: Je pensais que c'est la tienne. J'ai pas vu le nom du gars qui l'avait. Attends, non, c'est pas ça. 5,2. Je répète, 5,2 millions de dollars. Imagine-tu tes taux de panneur, tout ça. Va chercher la peigne de lait, je vais prendre un paquet de cartes. T'ouvres ça pis t'as cette carte.
19: Je savais pas comment le gérer.
18: Mais je pense pas, mais ça c'est l'affaire, c'est plus des cartes que tu trouves genre dépanneur, là.
19: Yann, des fois tu peux trouver ça dans un gros commerce de grande surface, des fois il y a des dépanneurs, mais c'est pas les paquets les plus élites. Mais tu peux trouver des bijoux, mais c'est plus dans un magasin spécialisé, là, à ce temps que tu peux te procurer des cartes, là.
18: Alors, on va répéter notre question du jour. Quel est votre objet le plus précieux? Puis entre parenthèses, je vais vous dire moi-même, mon objet le moins précieux. Parce qu'il y a un auditeur, écoute, puis merci aux gens qui nous écoutent, parce qu'il y a des gens, là, nos auditeurs, là, ils sont spéciaux, là. Parce qu'il y a des gens qui se souviennent d'une affaire que j'ai racontée ici, à cette table, l'an passé. Puis là, il y a quelqu'un qui m'a écrit pendant qu'on était avec Dom tantôt. Il dit, ouais, parle donc de telle affaire. Et là, j'ai dit, aïe, aïe, ok, je me souviens pas, j'ai parlé de ça. Ça a l'air, d'ailleurs, anecdote.
0: C'est ma vie.
18: Alors, jadis, je me promenais, je sais pas si tu te souviens de ça, il y avait un magazine, peut-être qu'il existe encore, de ça c'est quoi là, au début des années 90, un magazine d'espoir du baseball majeur que tout le monde lisait. Et là, j'essaie de me souvenir le nom, je vais l'oublier. Je pense que c'était-tu Baseball America? Je pense que c'était quelque chose comme ça. Puis c'était genre un magazine spécialisé que seuls les gens les plus curieux pouvaient trouver quelque part.
19: L'élite.
18: Tu peux pas, tu trouvais pas ça au maxi, là, sur le coin de la rangée, là. Ça fallait que tu le fouilles, pis tu vois, c'est quoi. Alors, je cherchais ce magazine-là. Et là, j'étais dans mes jeunes années. On est comme au début des années 90 où j'essayais d'identifier des espoirs de premier plan.
19: Chuck Knobloch.
18: Comme Chuck Knobloch, puis m'acheter 150 copies de la 4 recrue, puis d'être un milliardaire avant d'avoir 25 ans. Et à un moment donné, j'étais convaincu que j'étais le seul, au moins au Canada, peut-être en Amérique du Nord, qui était au courant de l'existence de ce jeune lanceur, qui, semble-t-il, depuis l'âge de 6 ans, lançait des balles de feu en arrière de la grange chez eux. Ça veut dire qu'il avait 6 ans, puis il lançait la balle à 100 000 à l'heure. Une affaire de même.
19: J'ai hâte de voir le nom.
18: Et là, le nom de ce gars-là, à un moment donné, puis j'ai lu un article, il n'y a pas d'internet, là. J'ai lu un article papier sur ce gars-là. Ça disait le prochain Nolan Ryan.
19: Et boy!
18: Et ta boire!
19: La barre est haute, là.
18: Oui, puis là, je lisais des articles sur ce gars-là. Puis là, il y a des scouts, là, qui étaient dans des coins perdus, qui allaient le voir jouer quand il avait 8 ans, puis 9 ans, puis ils disaient non, lui, attention, là. Lui, il lance la balle. Vous avez jamais vu ça de vos vies. Là. Ça va être incroyable. Puis là, moi, j'étais sûr que j'étais parmi les privilégiés qui avaient accès à cette information-là que personne d'autre que moi avait accès à.
19: Et puis...
18: Ça se dit-tu, cette phrase-là?
19: Moi, j'ai tout compris. Je t'ai suivi. J'ai tout compris.
18: Le nom du gars, Todd Van Poppel. Tu te souviens de ce lanceur-là?
19: Non, ouais. Ça me dit quoi? Il s'est passé de quoi de spécial avec lui, non?
18: Ben, la seule affaire spéciale qui s'est passée, c'est qu'il a été un énorme flop. Mais à part le ça, c'est rien passé.
19: Ça me dit de quoi?
18: Parce que, quand il avait comme 17 ans, 18 ans, dans tous les magazines spécialisés de baseball, les recruteurs parlaient sous le couvert de l'anonymat. Personne ne voulait pas être bruité ça, mais tout le monde disait ce gars-là c'est le prochain Nolan Ryan. Alors moi-même, n'écoutant que tous ces experts, je me suis rué vers les magasins spécialisés. À l'époque, j'ai fait des conventions, j'ai fait des continents, j'ai pris des trains, j'ai pris des avions, j'ai pris des bateaux pour aller trouver des cartes recrues de Todd Van Poppel.
19: En as-tu trouvé?
18: Oui, j'en ai encore à peu près 400 chez moi présentement.
19: 400?
18: Et je pense que la valeur combinée de ces cartes, c'est à peu près de la valeur du carton. Donc, peut-être 2 piastres. 2,5 piastres. Alors, tout ça
19: pour te dire,
18: Todd Van Poppel n'est jamais devenu le joueur qu'il était supposé devenir.
19: Quelle carrière qu'il a eu? Il s'est-tu rendu dans les grandes ligues?
18: Ah oui, il a joué dans les grandes lignes. Ligue. Mais jamais au niveau que l'on croyait. Je pense que je vois avec les Cubs un petit peu. Il y a eu comme une semi-renaissance à un moment donné avec les Cubs.
19: Je pense que je l'ai vu jouer quand j'écoutais le baseball quand j'étais jeune, mais je savais pas son histoire.
18: Bon, au début des années 90, c'était un gros espoir. À l'époque, il était avec les Aces d'Oakland. C'était un énorme espoir. Et là, il y a plein de gens sur la messagerie texte qui sont très tristes de me dire que eux aussi, ils avaient la carte.
19: Ouais, je vois ça. Il était meilleur à lancer sous des granges.
18: Ouais, exactement. Alors, c'est pas arrivé. Alors, ça, c'est ma pire. D'ailleurs, je peux te faire un bon prix d'amis si jamais tu en veux.
19: Nice.
18: Ouais, ouais, on s'en reparlera après le show. Mais ma meilleure, puis ça, c'est, ça, je sais pas qu'est-ce que ça vaut, peut-être pas grand-chose ou quoi, mais c'est en rapport avec mon père, malheureusement, qui n'est plus avec nous. Et quand j'étais très petit, on écoutait les matchs du Canada beaucoup contre l'URSS à l'époque. Puis les joueurs soviétiques à l'époque, ils jouaient pas dans la Ligue nationale, puis c'est très spécial. On les voyait seulement une fois par année, puis ils avaient des noms bizarres, puis ils avaient un uniforme rouge avec CCCP en avant marqué en blanc. Très, très mystérieux. Et leur gardien de but était un magicien qui s'appelait Vladislav Trejčák.
19: Ça me dit quelque chose.
18: Ouais. Et à un moment donné, Monsieur Trejčák est arrivé, genre, au Eaton, au centre-ville de Montréal. Il y avait un événement pour le 20e anniversaire de la Coupe, de la Série du siècle. Donc, c'était en 92, 20 ans plus tard. Et mon père a fait le line-up, le petit line-up, avec sa petite carte de Trejčák, pour aller faire signer Vladislav lui-même. J'ai aucune idée comment ça vaut. Peut-être 5$, peut-être 10$, je m'en fous. Je ne vais jamais la vendre. À cause de ça.
19: Ouais. Protégé, j'espère.
18: Ouais, je l'ai protégé.
19: Parce que avec les cartes aussi, quand le joueur a signé directement sur la carte, il appelle ça hard sign. Mm-hmm. Et ça vaut plus aussi.
18: Ouais, mais là je m'étais fait dire, ben je veux pas la vendre, mais je m'étais fait dire à un moment donné qu'il y a un problème avec les objets signés parce qu'il faut que tu prouves que la personne l'a vraiment signé. Donc là, il faut un certificat d'authentification, c'est ça. Et puis après ça, il faut que tu aies peut-être une photo avec le gars. En tout cas, ça a l'air que c'est compliqué de vendre. Je sais pas si c'est vrai. Apparemment, c'est compliqué.
19: Ouais, mais il y a eu beaucoup d'abus aussi de ce côté des objets signés. Fait qu'à ce temps, les gens sont plus prudents.
18: Doit avoir des faux.
19: Ouais, c'est ça.
18: Toi-même, Frank, quel serait ton objet de prédilection sportif?
19: En fait, moi, mon objet, je pense qu'il a la plus grande valeur monétaire. C'est une carte de hockey.
18: OK.
19: J'ai la carte Young Guns, qui est la carte recrue de Quinn Hughes, qui est PSA 10.
18: Oh!
19: Donc, à son maximum.
18: Tu l'as fait grader?
19: En fait, non, je l'ai gagné déjà gradé.
18: OK.
19: Je m'étais inscrit dans un break sur Internet et j'avais rien eu. J'ai rien récolté dans tout le break. C'était très décevant. Mais à la fin, il y avait une couple de prix de présence, dont cette carte-là qui était le grand prix, puis c'est moi qui l'ai gagné. Vraiment chanceux. Je me suis envoyé déjà gradé tout. Et là, récemment, je pense que j'ai peut-être quelque chose de mieux que ça.
18: Oh!
19: Je sais pas si... je regarde PO aussi, il va peut-être m'aider. Je sais pas si ça va valoir plus que la Quinn Hughes. J'ai fait un podcast qui s'appelle Carte sur table avec Olivier Durand. Je prends le temps de le mentionner parce que c'est lui qui a fait... C'est un musicien qui a fait le jingle du quiz à Frank aussi.
18: Okay.
19: Fait que c'est pour ça.
18: Ah, ben là... Et puis tu lui passeras mes salutations parce que j'adore ce jingle. Est-ce que y a-tu un album au complet de ça qu'on peut acheter?
19: J'aimerais ça vraiment juste de ce tune-là tout le temps. Mais c'est lui, il a joué tous les instruments puis il chante. Là, c'est un musicien. Et lui, je suis allé faire son podcast. Il donne des cartes et j'ai ouvert un paquet. J'ai regardé la carte et j'ai un peu figé. J'ai eu la Young Guns de Matthew Schaefer.
18: Oh.
19: La carte qui est la plus en demande.
18: Recrue de l'année.
19: Recrue de l'année. Et là, présentement, elle est chez PSA, en train de se faire grader. Ça prend quelques mois.
18: Okay.
19: Je l'ai envoyé parce que si elle est PSA 10, elle aussi. Mais qui va valoir plus entre Quinn Hughes ou Matthew Schaefer, selon vous?
18: Très bonne question. Moi, je pense que je vais y aller avec Schaefer.
19: Avec Schaefer, je pense que PO aussi dit Schaefer.
18: Ouais. Ouais. Qu'est-ce que t'en
0: penses? Moi aussi, je vais y aller avec Schaefer parce que il peut être générationnel, ce défenseur-là. S'il continue après qu'est-ce qu'il nous a montré, je pense qu'il peut devenir le meilleur défenseur de la ligue, donc je pense qu'il peut valoir un peu plus.
18: Ça se peut, mais ça c'est une bonne question. Et puis je suis convaincu qu'il y a plein de gens qui nous écoutent qui se posent la question. Tu fais grader ça physiquement ou tu mets ça dans une enveloppe, tu
19: chopes
18: ça?
19: En fait, moi, c'est à travers moi je l'utilise avec le magasin de la carte cachée, dans le fond, que c'est des amis pis tout le kit. Fait que eux autres, ils l'envoient, ils offrent le service aussi.
18: Okay.
19: Des fois, on paye pour ça, ils l'envoient chez PSA 10 dans une sorte de plastique et tout ça.
18: On paye pour ça combien?
19: Je le sais pas, je m'en souviens.
18: Tu le sais, c'est toi qui l'as pas.
19: Ouais, mais c'est des amis.
18: Ah, ils t'ont offert le cadeau.
19: Des petits prix d'amis, des choses comme ça, tu comprends.
18: Ils t'ont offert le cadeau.
19: J'ai cette chance-là.
18: Okay.
19: Mais ça coûte, ça doit coûter, je sais pas, peut-être une quarantaine de dollars, cinquantaine, je sais pas. Mais tu sais, eux autres, ils savent ce qu'ils font chez PSA, dans le sens que tout coûte quelque chose. Si ta carte revient chère, des fois, ils vont te charger une surprime. Parce que à cause qu'ils l'ont gradé 10, il y a qu'à vaut cher. C'est à cause d'eux autres, c'est à vaut cher.
18: Grâce à eux, OK. Ah, wow.
19: Tu vois comment ça fonctionne.
18: On est rendu là-dedans. Là.
19: Okay. Ouais, exactement. Donc là, j'attends Matthew Schaefer qui revient. Mais je sais pas si nos auditeurs, pensez-vous que Quinn Hughes ou Matthew Schaefer, sa carte va valoir plus cher en bout de ligne.
18: Mais là, tu vas les garder ou tu vas...
19: Moi, je vais les garder un petit bout, tant que ça fait du sens. Mais tu sais, justement, moi, je les garder à vie, c'est pas des joueurs qui, comme je veux dire, qui viennent me chercher nécessairement.
18: Ouais. Et t'as-tu un objet à la maison de peut-être plus sentimental, rattaché à peut-être un souvenir ou quelque chose qui serait peut-être inestimable?
19: À part mon casque de chien de Cleveland, bien sûr. En fait, j'ai pas beaucoup de chandails de hockey. J'ai un chandail de Mike Bossy autographié.
18: Wow.
19: Fait que je trouve wow. ça vraiment cool.
18: Un chandail des Islanders?
19: Ouais, des Islanders blancs.
18: Wow.
19: J'ai aussi des chandails du Canadien que j'ai, qui ont une valeur. Puis j'ai mes anciens chandails à moi. Je pense que c'est ces objets-là qui ont une valeur sentimentale. J'ai des chandails de quand j'étais jeune, des affaires comme ça, des écoles de hockey que j'ai faites. On dirait des fois j'y regarde, c'est vrai, puis j'ai pas une grande carrière de hockey, j'ai une belle carrière de ligue maison là.
18: Okay.
19: Mais j'aime quand même les chandails que les équipes pour lesquelles j'ai fait partie, pour moi ça a une valeur sentimentale même si ça fait 20 ans de tout ça.
18: Mais le chandail de Mike Bossy, c'est incroyable. En quelles circonstances t'as réussi à avoir un chandail des Islanders autographié par lui-même,
19: c'est,
18: Monsieur Bossy?
19: Dans un encan de tournoi de golf que mon père avait s'était procuré ça un moment donné.
18: OK.
19: Et il l'avait ramené à la maison puis il me l'avait donné.
18: Wow. Okay.
19: Et donc on a ça quelque part chez nous.
18: C'est ça. Mais ça, moi je suis moins moi, les autographes, ça me parle moyen ou pas tant. Puis je serais pas du genre à acheter quelque chose d'autographié que moi j'ai pas eu autographié pour moi-même.
19: Ouais, mais ça t'sais, dépend du joueur aussi.
18: Je trouve ça plus spécial, mettons, tu sais, Mike Bossy, évidemment, malheureusement, ça sera impossible d'obtenir son autographe en personne maintenant. Mais à l'époque, si j'avais eu la chance, comme moi, mon père m'a laissé un bâton de Guy Lafleur que lui a fait autographier par Guy lui-même. Ben ouais. Ça, je trouve ça écœurant. Tu sais, des affaires comme ça, je trouve ça le fun. Dans le cadre de notre travail à la presse, on est chanceux, on voyage puis tout ça, puis on couvre le Canadien sur la route. Puis à un moment donné, l'an passé, le Canadien jouait à Chicago. Et évidemment, j'adore la musique. Chicago, c'est quoi? Ben, c'est beaucoup, beaucoup le blues. Il y a une grande tradition de musique blues à Chicago. Et il y a un bar de blues qui s'appelle le Legends, qui est un bar qui appartient à Buddy Guy, qui est un guitariste de blues légendaire. Et écoute, je suis dans le bar après le match avec ma femme, puis écoute, il fait fret, il y a 15 personnes dans la place. C'est genre un dimanche soir. Ben, Buddy Guy monte sur le stage, a 88 ans, prend sa guitare, commence à jouer. Il dit, OK, tabarouine, on est ici pour ça. Là. On voit Buddy Guy en personne. Écoute, il vendait des vinyles, des albums de Buddy Guy à la sortie. J'ai dit à ma femme, je dis qu'on en prend un, puis on y fait signer. Là. Puis écoute, il est sorti, il nous a vus. Mr. Guy, peux-tu signer l'album? Écoute, gentil monsieur, m'a signé l'album. Ça, là, tu m'offrirais 4 millions de dollars, ce serait un non. 5 peut-être.
19: Mais rien en bas de
18: 5. Rien en bas de 5. Mais moi, c'est wow. Ça, je trouve ça rare, ça.
19: Ouais.
18: Puis j'en ai pas tant, là, mais puis je cours pas après ça non plus, mais si ça se peut... Tu sais, ça, je trouve ça... Au lieu de, tu sais, acheter... moi, c'est pour ça les encans puis les e-bees, il va falloir mettre les trucs signés. Je suis moins fan parce que c'est comme moins personnalisé. Si Jim, au Texas, a fait signer une calotte par Emmett Smith, j'étais un gros fan de Emmett Smith, mais tu sais, mais il l'a pas signé à moi, Emmett Smith. Il l'a signé à Jim, qui l'a mis sur eBay. Je trouve ça moins cool, un petit
19: ouais,
18: peu.
19: Ouais, ça dépend ouais. Comment, c'est sûr. Mais moi, j'ai une version un peu plus poche de la tienne. Ma version enfant, là, quand oui. J'étais jeune ado, il y a des lutteurs de la WWE... qui était débarqué au Parc Saint-Charles à Dorval. J'ai aucune idée pourquoi.
18: C'est parfait.
19: Qui est un tout petit parc. Là.
18: Ça va très bien, je sais.
19: Il y avait Henry Godwin, qui est un fermier, qui lançait des chaudières de boîte, moi, de la boîte.
18: À ses adversaires?
19: Ouais.
18: C'est
19: son personnage. C'est un okay. Fermier, il dansait en country boy, des affaires okay. Là. Mais avec lui, il y avait Sable. T'as-tu connu Sable?
18: C'était pas une femme, ça?
19: Une femme assez plantureuse et très jolie à l'époque.
18: Ouais.
19: Et elle était là aussi. Et je pense qu'on s'est remis 8 fois en ligne, moi, mes amis, juste pour... On changeait de linge. Tu sais, comme à l'Halloween, là, tu changes des moutes de costume pour aller à la maison qui donne des grosses palettes de chocolat ou quelque wow. Chose. Et elle avait signé ma casquette à l'intérieur. Puis je la gardais parce qu'on la trouvait magnifique. Puis ma mère l'avait jetée dans un ménage un jour.
18: Bon.
19: Donc ça, c'était sentimental. Bon. Mais j'ai perdu. Si quelqu'un a ma casquette de Sable quelque part au Québec, j'en veux.
18: Combien t'es prêt à offrir? Là?
19: Ta collection de cartes de Van Poppel.
18: OK. Ah, ben ça, écoute, c'est
19: tu ferais ça pour moi?
18: Oui, oui, oui. Je fais tout ça pour toi. Alors, on vous lance la question à vous, Au retour de la pause, on prend vos appels. On veut vos histoires. C'est quoi les objets les plus fun que vous avez? Des anecdotes. On veut vous entendre. Ça va être des choses que vous avez le goût de partager. On va être là pour ça. 514-790-0919. Je recommence. 514-790-0919. On fait une petite pause et au retour, ben, on va essayer de vous écouter.
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18: On est certainement, très certainement de retour. Richard Labbé avec vous, en compagnie du seul et unique Frank Grenier qui est en train de penser à ses souvenirs. Puis il y a plein de gens qui nous écrivent également sur la messagerie texte. Et là, je vais lire un beau petit, on va y aller aux appels, mais juste avant, on a, Sébastien Drolet qui nous écrit pour nous dire, moi j'ai conservé le chandail de football de mon fils quand il jouait au secondaire, dans un cadre. C'est le fun, ça.
19: Ça, j'adore.
18: Je trouve ça hot, ça.
19: Moi, ça aurait de la valeur, pour vrai. Ça, ça, tu peux rien m'offrir.
18: Vraiment cool. C'est ça. Vraiment. Merci beaucoup, Sébastien, pour le beau souvenir. On passe aux appels. Maxime, t'es le premier. Salut, Maxime.
30: Salut, ça va, les bons?
18: Ça va bien, toi?
30: Ouais, super. Moi, en partant, je suis un gros collectionneur d'autographes. Ça fait longtemps que je suis là-dedans. Je vais parler du projet que j'ai terminé. J'en ai deux qui sont en cours, qui sont vraiment sur le bord d'être terminés. J'ai une coupe Stanley à peu près de 16 pouces. Je l'ai fait autographier par tous les anciens joueurs du Canadien qui ont gagné les coupes Stanley. J'ai réussi, avant le décès de Guy Lafleur, de l'intégrer là-dedans. Fait que j'ai du monde des années 50, 60, à aller jusqu'à 93, sa coupe Stanley est terminée. Je pense que j'ai 35 joueurs dessus.
18: Wow, ça c'est, comme on dit, inestimable.
30: Ouais, c'est plus sentimental que monétaire, là, à mon avis, là, mais bon.
18: C'est bien correct.
30: Non, les deux projets que j'ai en cours en ce moment, puis qui sont vraiment sur le bord de terminer, là, ça fait 4 ans que je suis là-dessus. Le premier, c'est, j'ai une photo 16x20, de l'édition de la Coupe Stanley 93. Puis à l'heure actuelle, il me manque seulement 2 joueurs pour la fin.
18: OK. Wow. Super, super.
30: Ouais. Il me manque Gary Lehman puis Sean Hill. Donc, c'est les deux seuls qui me manquent dessus.
18: Sean Hill, mon Dieu, j'ai pas oublié ce nom-là.
19: Gary Lehman aussi. oui, on doit pas y trouver, là.
18: Ouais, il doit être dur à trouver, ouais.
30: En fait, Gary Lehman, il signe quand même assez régulièrement là, dans des séances privées. C'est pas si dur que ça. C'est plus Sean Hill qui est pas trouvable.
18: OK. Ouais, effectivement.
19: C'est un nom commun aussi, oui, c'est dur à trouver, Sean Hill.
18: Écoute, je me souviens très, très vaguement de lui, mais oui, bonne chance avec ça, franchement. Puis t'avais une autre chose?
30: Oui, la dernière chose, là, pour laisser la place aux autres, c'est, je participe à l'ExpoFest, ça fait 4 ans que je le fais. puis ils ont fait l'édition de la meilleure édition des Expos, Expo 94. Moi puis mon chum, on s'est fait faire une vitre à peu près 20 par 20, gravée Expo 94, puis j'ai commencé à la faire signer par les joueurs de l'édition 94, avec un crayon Sharpie spécial, peinture en alternance bleu poudre, puis rouge flash. Rendu à une vingtaine de joueurs dessus, là.
18: Wow. Ben, ça, pis c'est le fun parce que ça, c'est comme des choses qui sont un peu uniques, hein. Tu peux pas vraiment retrouver ça nulle part
19: c'est
18: ailleurs.
19: C'est un cool projet.
18: Ouais, là. Vraiment un beau projet. Ben, merci beaucoup pour ce partage, Maxime. Puis on te souhaite une excellente chance dans ta quête de Sean Hill.
30: Ben, merci beaucoup.
18: Merci beaucoup, Maxime. Salut, bye bye.
19: Ça va peut-être donner l'idée à d'autres de faire quelque chose comme ça. Pour vrai, c'est une bonne idée.
18: On va passer un autre appel avant la pause, mais écoute, je vais me plugger. Hein, ça va arriver. À l'occasion, je vais faire ça. Il y a quoi, je sais, je me souviens, une quinzaine d'années à peu près, j'ai sorti un livre sur les masques de gardiens de but. Ça s'appelait Masque au pluriel. Et à l'intérieur, il y a un masque marquant pour chaque équipe. Donc, le masque marquant des Leafs, puis le masque marquant du Canadien, qui est évidemment Ken Dryden. Bon, j'ai rencontré un fan à Brossard, un gros fan de hockey à Brossard, qui est arrivé avec le livre dans ses mains, puis il disait, « Hey, monsieur l'abbé, pouvez-vous signer le livre? » Là, parfait. Mais là, je regarde, puis toutes les pages sont signées. Là, je dis, « Attends, t'as-tu la signature de Jerry Cheever? » Puis t'as-tu le gars est en train de faire signer tous les gardiens un wow. par un qui sont dans le livre. Je sais pas s'il est arrivé parce qu'il en manquait à l'époque c'est quoi 30 équipes là, il en manquait je pense.
19: Pas tout être des gardiens récents non plus.
18: Ben ouais, puis des gars tout comme Jerry Chavers relativement pas facile à trouver, je pense qu'il est rendu en Floride, tu sais, puis fait que le gars est en train de compléter le livre au complet et je pense qu'il lui manquait 3 ou 4 signatures. Alors, si tu m'entends, j'espère que tu as réussi à compléter
19: ça a l'air que Cheever, c'est le voisin de Sean Hill. Fait que peut-être que...
18: on peut-être se croiser éventuellement.
19: Avant qu'on aille à l'appel, juste voir sur la messagerie texte des objets qu'on nous a nommés, une balle de circuit attrapée de Vladimir Guerrero qui est venu lui signer par après.
18: Nice.
19: On a un chandail de Martin Brodeur aussi, hard sign, qui a signé direct dessus. Tu sais, des objets qui valent quelque chose. Vladimir et Martin Brodeur, ça a marqué le Québec quand même.
18: Oui, pas à peu près. On va y aller avec un petit dernier rappel. On va y aller avec Chris. Salut, Chris.
4: Salut, Sean, ça va bien?
18: Ça va bien toi-même?
4: Oui, ça va bien. Moi, je vais... Ben, en fait, j'ai quelques objets, mais j'en ai un que je te garde pour la fin. Là, c'est vraiment capoté, là, mais... j'ai un chandail de Joe Mantana. Ça, j'ai ça à la maison. J'ai pas fait... en fait, je sais que c'est un original, mais je sais pas ce que ça vaut. Anyway, j'ai ça quelque part dans ma cave. Puis j'ai aussi une rondelle du centenaire là, du Canadien, là, le dernier match. En fait, le match du centenaire. Là, fait que ça, c'est mon garçon qui a ça avec une balle de baseball aussi signée par Gary Carter. Puis... mais celle-là que je voulais te parler, là, c'est quelque chose que tu vas trouver ça un peu weird, là. Mais j'avais été au match de football. On l'a tout comme écouté dans un genre de cage au sport, là. Le match entre les Chiefs de Kansas City quand ils ont gagné le Super Bowl avec Laurent Duvernay-Tardif.
18: Oui.
4: Puis moi, j'habite proche de Saint-Hilaire. Fait que j'étais à côté de la boulangerie qui appartient à ses parents, dans le fond. Puis, pendant la période du Super Bowl, il avait sorti un pain, genre une miche, okay, qui avait fait imprimer le logo de Kansas City sur le pain. Right? Puis moi, ben à joke, j'ai acheté le pain parce qu'il en faisait comme... c'était juste une série qu'il faisait. Il faisait juste ça pour l'occasion. Puis là, ben pour faire une blague, j'ai dit, ben regarde, je vais l'empailler. Tu sais, je vais geler le pain d'une manière, je sais ce que je l'ai envoyé dans mon congélateur.
19: C'est la première fois que j'entends parler d'empailler du pain.
4: Ouais, non, ouais, c'est ça, je te l'ai dit que ça pouvait être weird. Le pain, je l'ai mis dans le congélateur, puis là, j'avais complètement oublié. À un moment donné, ma blonde, elle vient me voir, c'est comme 2-3 ans après le... Elle dit, Chris, t'as oublié ton... T'as fait congeler un pain, mais on l'a jamais mangé, tu sais. Fait que je disais, j'ai fait congeler un pain, puis là, j'ai regardé, puis là, j'ai vu que c'était le pain de
30: du pain des voiles, là, l'endroit où c'était les parents de Laurent Duvernay Tardif. Fait que le pain est encore dans le congélateur, déjà.
18: OK. Bon, eh ben, j'ai eu peur que vous l'ayez, j'ai eu peur que vous l'ayez mangé, puis que là, finalement. OK, fait qu'il est encore dans le congélateur. Bon, mais c'est excellent, ça.
19: Moi quand il a dit oui, je pensais qu'il y avait le jackstrap de Béliveau ou quelque chose.
18: Non, non, non. Non. C'est un show familial.
30: J'ai mon gars de 8 ans à l'auto, fait que, tu sais.
18: Ouais, c'est ça, exactement.
19: On le salue.
18: Exactement. Des fois, Frank Grenier, des fois, il déborde un petit peu comme ça y arrive. Mais c'est incroyable, ce pain-là. Puis, Chris, en terminant, qu'est-ce que tu fais? Est-ce que tu manges le pain éventuellement ou il reste dans le congélateur jusqu'à la fin des temps?
30: Il va rester là. Je vais le mettre sur eBay à un moment donné. Je vais peut-être l'empailler, finalement.
18: As-tu une génératrice? Parce que là, si tu manques de courant pendant 4 jours de temps, là...
30: Ah, il va être mou.
18: C'est ça. Ça marche pas. Ça te prend une génératrice, là.
19: Juste pour le pain, ça vaut la peine.
30: Il doit pas être mangeable dans le sens que... Mais il est encore tout beau. Faudrait que je fasse de quoi peut-être le mettre... dans une espèce de vernis à ongles.
18: C'est incroyable. Chris, écoute, je trouve pas de meilleure façon de conclure ce segment-là. Merci beaucoup pour cette histoire, ma foi, très touchante.
30: Salut les gars.
18: Salut, bye bye. On s'attendait pas à ça, personne. Hein?
19: Pas en doute.
18: Hein? On dit, avez-vous une carte, avez-vous un chandail, avez-vous une calotte? Ben moi, j'ai un pain.
19: Moi, j'ai une miche.
18: C'est quoi les chances?
19: Colin,
18: il y avait, oh, sérieusement.
19: Un pain des Chiefs.
18: C'est, non, non, non.
19: C'est sûrement le seul qui en a un aujourd'hui.
18: Ça doit être un item, effectivement, inestimable, parce qu'il doit avoir un seul exemplaire de ce pain qui existe
19: tu
18: encore.
19: Peut-être vendre ça à Mahomes ou Kelsey.
18: Ça serait, je pense, une très bonne idée.
19: Vous allez le taguer.
18: ça serait une très, très bonne idée. Incroyable. Ben, écoutez, hein. C'est ça qui arrive à ce show-là. On est constamment dans la surprise.
19: Tellement.
18: Et dans le légendaire. C'est juste ça qu'on fait. Puis c'est ça qu'on va faire jusqu'à la fin de l'été. OK?
19: Yeah.
18: On fait ça. On fait une petite pause et au retour, Dominique Pocket.
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13: Ben ouais, on est de retour au tailgate et là, de la grande visite là, dans le studio parce que là, on parle des plus grands de tous les temps. On parlait de Michael Jordan, on parlait de LeBron. Et
14: c'est la suite logique.
13: C'est la suite logique.
15: Parce que là, vous allez.
13: Parce que là, en humour, certainement que notre prochain invité est dans le top 3, peut-être même dans le top 1. On sait pas
14: c'est
13: trop.
14: Le GOAT.
13: C'est le GOAT.
15: Oui.
13: Alors, on va le présenter. On va le présenter.
15: C'est n'importe quoi, merde.
13: Dominique Paquet, comment vas-tu?
15: Ça va très bien, vous autres.
13: Ben oui, ça va bien. Je vois que ton nouveau spectacle s'appelle Je comprends la game.
15: Absolument.
13: Ça tombe bien. On est dans les sports, c'est ça, nous autres qu'on fait.
14: Veux-tu nous l'expliquer?
13: Ouais. Alors, c'est de quelle game? Résume-nous ça, là.
15: Non, mais Frank, il me connaît depuis longtemps. Mes titres de show, là, c'est rare que ça avait rapport avec le show, tu sais. Moi, j'ai grandi dans le West Island, fait que j'ai une mentalité plus stand-up style américain à mes shows. Fait que souvent, les stand-up américains, le titre de show, là, c'est pour faire rire à la limite. Puis le lien, tu sais, comme j'avais un show en 2015, c'était Yanks and Gus, tu sais, puis j'en ai deux là. ça parlait pas de ça dans le show.
13: Ça c'est trop de détails. On n'aimerait pas ça aller là, s'il te plaît. Il y a des enfants qui écoutent.
15: Ben oui. Ben c'est pour ça que je comprends la game, pour vrai. Ça a juste rapport avec mon style d'humour, qui est quand même, c'est un humour assez léger, que je pourrais définir ça comme ça. Fait que de dire moi, Paquette, de dire. Je comprends la game, je pense que ça faisait rire les gens tout de suite en entendant ça, en disant ouais, on y connaît rien, Paquette. Fait que c'est plus dans ce sens-là parce que le rapport avec le show, il est pas ben là, il y a pas de
14: ben là, un titre drôle avec une belle affiche, c'est parfait.
15: Et voilà.
13: Et là il dit qu'il comprend rien, on va le mettre sur le spot tout de suite là. Qui tu mets au deuxième centre pour Canadien cette année là?
15: C'est pas une décision facile pour vrai, c'est pas une décision facile parce que tu sais, Michael Hage, j'ai pas vu jouer.
13: Il s'en vient.
15: C'est ça, tu sais. Puis le fait qu'il veut retourner à l'université cette année, ça je pense, ça fuck un peu les plans du Canadien. On dirait que je pense que ça aurait été le fun qu'il soit là, tu sais, pour montrer de quoi, tu sais, ce qu'il est capable de faire. Puis en même temps, il serait peut-être arrivé, puis il aurait pas été prêt à être deuxième centre encore. Il y en a qui disent que peut-être c'est un ailier, tout ça. Fait que, tu sais, Kapanen. Tu sais, oui, il a fait 22 buts pis ça.
13: Gros début de saison.
15: Ouais, hein. Gros début de saison, mais tu sais, je pense que si on avait eu un bon deuxième centre, Demidov, il y aurait eu une saison encore plus haute, là, tu sais. Je pense qu'il a beaucoup aidé à Kapanen à faire ces buts-là. tu sais, moi, je regardais les joueurs qui étaient peut-être, tu sais, il y avait des rumeurs un peu au début de l'été, là, avec Nico Escher. Moi, Nico Escher, je pense arrêter mon choix, personnellement.
13: C'était le choix, je pense, de pas mal de monde.
14: Ouais, mais on l'aurait payé.
15: Ouais, c'est ça, mais il y en avait quand même d'autres. Il y a d'autres noms qui étaient sortis, là, pour le deuxième centre. Moi, mais là, il a signé les Devils. Fait qu'honnêtement, moi, je resterais comme ça, tu sais. Je pense qu'on est patient avec le Canadien, puis je ferais pas une erreur d'aller chercher un joueur juste pour aller chercher un joueur comme d'autres équipes ont fait, comme les Leafs ont fait, puis là, ça
13: Mais en même temps, tu dis on est patient, ben les partisans du Canadien sont patients depuis 1993, les boys. Ça, c'est,
15: ouais.
13: Ça,
15: ouais,
13: à un moment donné, à quel moment t'arrêtes d'être patient?
15: Moi, ouais, mais c'est parce qu'on est, je trouve qu'on est plus patient depuis la reconstruction, dans le sens que, moi, chaque fois qu'ils patchaient depuis 96, mettons, là, le patchage qu'ils font année après année, moi, j'étais contre ça. Fait qu'on était patient pendant ces années. Mais la minute qu'on décide de faire la reconstruction, quand, en 2021, mettons, puis que moi ça me dérange pas, moi go, on finit dans le pit en bas, puis on va chercher des bons joueurs, on accumule ça, puis on construit l'équipe, puis là c'est ça qu'ils sont en train de faire. Fait que moi je veux pas scraper tout ça juste parce que là on a fait les playoffs, puis on a eu 100 points, on est prêt. Moi je pense que on est capable d'attendre encore une saison de voir, regarde, cette année on joue de même, on joue avec cette équipe là, on essaie de faire les playoffs encore. Oui, les autres équipes se sont améliorées, mais tu sais, moi les Leafs, je trouve que ça va, c'est du patchage comme on faisait.
13: C'est comme un mauvais théâtre d'été, hein, les Leafs.
15: On dirait que c'est mal géré, c'est tout croche. Ils font des choix, le coach qui sont allés chercher, le directeur gérant. Tu sais, honnêtement, ça m'a surpris ce qu'ils ont réussi à faire cet été, là.
13: Ben, ils ont un gardien de but, enfin.
15: Oui, mais enfin, l'année passée, il y a eu une des pires saisons. Il y a eu une de ses pires saisons avec une équipe qui a une meilleure défensive que les Leafs, tu sais. Fait que ça va être quoi cette année? Puis c'est un gars qui a comme un... Tu te souviens qu'il avait joué avec les Flyers, là, tu sais, il avait un caractère... c'est pas un tripeux de médias de ce que je me souviens de lui, tu sais. Fait qu'il... Avec les Leafs, les 42 micros dans la face après chaque game, après une mauvaise game, après 3 semaines de même, là.
14: Après chaque défaite.
15: Ouais, non, mais c'est ça, tu sais, pour vrai. Fait que c'est pour ça que ça me fait pas peur. Puis après ça, les Bruins, tu sais, ils ont fait quelque chose, tu sais, les Bruins, qu'est-ce qu'ils ont pas, ils ont pas fait grand-chose.
13: Mais eux autres sont tout le temps bons, ça. Ils font rien, ils sont bons.
15: Ouais, mais maintenant,
14: ils ont pogné Peterka.
15: Ben ouais, mais il faisait rien à Utah. Oui, c'était un flouc, là.
13: T'sais. Ils vont retirer le chandail de Patrice Bergeron. C'est ça qui va arriver.
15: On était patients. Oui, on est patients depuis 93, mais je trouve que la vraie patience, c'est depuis 2021. Puis c'était même pas une patience. On savait que c'est une reconstruction, puis on voit juste l'amélioration chaque année. Moi, je pense qu'on continue de même. Tu sais, il y a Ryan Backer qui va peut-être rentrer dans l'alignement cette année. Gros défenseur.
13: Carte cachée. Ouais.
15: Ben, c'est pas rien, là, tu sais. C'est un cinquième show au pic.
13: Ben ouais.
15: Cinquième.
13: Ouais.
15: Fait que, tu sais, il y a lui qui va rentrer. Il y a peut-être un autre jeune, Florian Jacka, peut-être qu'il va rentrer comme quatrième centre, des affaires de la même. T'sais,
14: peut-être Winbeck.
13: Pas tant. Ben, écoute, il a montré des choses l'an passé, mais
15: c'est
13: pas ton deuxième centre.

0: C'est pas fait. Tu sais, puis l'année passée, on n'a pas eu beaucoup de grosses blessures, tu sais.
1: Non.
0: Tu sais, ça peut arriver cette année, Slaff ou whatever. Il y en a peut-être un qui peut se blesser là-dedans. Fait que ça peut changer la donne. Mais tu sais, moi, je suis pas encore... Tu sais, si on était rendu, mettons, là, en 2029, là, tu sais, puis que là, OK, on l'a fait, le rebuild, là, tu sais. Puis là, on a peur un peu d'aller chercher un gros joueur, de faire un gros échange. Là, ça me gosserait. Mais là, présentement, là, je suis pas encore rendu là, moi. C'est plus une couple d'années, mettons, là, que je serais comme... Okay, là, come on, là, tu sais.
1: Ben, essayer d'avancer dans les fois comme, mettons, les Red Wings ont fait ou les Sénateurs ont fait, mais à un moment donné, tu vas être pris à recommencer ta reconstruction.
0: Aller chercher, tu sais, quand ils étaient allés chercher Patrick Kane, les Sénateurs sont allés chercher...
1: The Brinkat,
0: puis le kit, ça a rien donné, tu sais, c'était trop vite, là. Là, tu sais, là, buildons notre équipe, là, que ça soit solide, tu sais, puis en plus, on a tous des contrats à long terme, pas chers. Hey, c'est un méchant, tu sais. Tu regardes le core de l'équipe, là, puis que c'est tout du 8-9 millions à peu près, là, avec la cap salariale qui va monter. Tu sais, je n'ai pas le goût. Moi, si tu me dis, mettons, t'aimes-tu mieux cette année, là, absolument aller chercher un deuxième centre ou on attend l'année prochaine, puis l'année prochaine, là, quand que McDavid va voir que son team est encore poche, là, puis qu'il va voir que le Canadien de Montréal, il y a de l'espace sur le cap. Tu sais, puis McDavid, quand tu y penses, quand il va se faire échanger, là, parce qu'il va se faire échanger, il restera pas à Edmonton, c'est impossible. Fait que l'année prochaine, là, quand il va être rendu temps là, de l'échanger, là, on s'entend-tu qu'il va avoir le gros bout du bâton, là?
1: Ouais.
0: Il va pas dire, il va choisir son équipe, puis l'équipe qu'il va choisir, il va dire, mettons, OK, Canadiens, ils ont un bon team, sont jeunes, l'équipe, je vais aller là, ou, mettons, il nomme deux, trois autres équipes, là. Mais, pour faire l'échange, là, il acceptera pas un échange si Edmonton, il dit, OK, ben, on veut Demidov, on veut Cole Caulfield, Slavko, tu sais, McDavid va faire, ben non, j'irai pas jouer là-bas si vous videz le club dans lequel on va jouer.
2: Ouais.
0: Fait que ça, l'échange pour McDavid, quand ça va se passer, si ça se fait, d'après moi, ça sera pas une affaire là, que ça vide le club, parce que McDavid veut gagner la coupe. Fait que,
2: mais là, si Michael Lidge est ici, puis Florian Jarry est popé, McDavid serait juste le quatrième centre. Là, je sais pas si
0: ouais, c'est
2: on
0: sûr,
2: a-tu
0: c'est
2: besoin
0: sûr.
2: D'un quatrième centre?
1: C'est sûr, mais
2: on a-tu besoin d'un
1: aurait le meilleur quatrième de la ligue, c'est quand vaut la peine.
0: T'as raison, mais je pense que je vais juste parler avec Frank maintenant. Okay?
1: Mais c'est-tu ton au sommet de ta liste, McDavid, l'année prochaine?
0: C'est pas le joueur que je trippe le plus dans la ligue. Tu sais, si tu donnes le choix entre McDavid ou McKinnon, j'aime plus McKinnon, perso. Je trouve qu'il est plus.
2: Ouais, pourquoi?
0: Je trouve qu'il y a du grit. Il y a une affaire de. Mais en même temps, McDavid, il a montré du caractère l'année passée, tu sais, pis tout, mais. Je le trouve un peu floater des fois.
2: OK.
0: Tu sais, c'est peut-être à cause de son coup de patin, qu'il fait deux coups de patin, puis il est déjà rendu à l'autre bout, là, mais. Mais je le trouve un peu flotteur, mais en même temps, tu sais, comme tu sais, je regarde juste dans les Olympiques, tu sais. Tu sais, il était sur la glace aux deux chiffres. Je comprends que c'est pas lui qui le mettait sur la glace, c'est Cooper qui le mettait sur la glace, mais il y avait d'autres joueurs là, qui étaient bons dans l'équipe. Là, c'est l'équipe Canada, là, tu sais.
2: Ben oui.
0: Dans le temps de Gretzky, puis le mieux, là, il faisait jouer Messier, puis les autres lignes, tu sais. Fait c'est pour ça que. On se dit, je sais pas s'il est trop un hog, ou on disait ça, hog, là, tu sais. Il veut trop être sur la glace, puis être le. T'sais, mais maintenant,
2: il est là pour ça un petit peu.
0: Il aurait pu, mettons, sauter un chiffre. Le but gagnant en prolongation, c'est lui et McKinnon qui avaient la langue à terre et qui n'ont pas back-checké. Puis le joueur était seul.
2: Ça, c'est sûr qu'il l'a probablement pas oublié. Ouais. Mais c'est sûr que lui, en même temps, s'il a juste signé à court terme à Edmonton,
0: c'est parce qu'il veut gagner. Mais t'sais, honnêtement, t'amènes McDavid dans le club, tu sais, même si c'est pas mon joueur top, mais t'amènes McDavid dans le club, puis on donne une coupe de joueurs plus des prospects. Tabarnouche, je vois pas comment qu'on gagne pas la coupe, tu sais. Avec la défensive qu'on est rendu, les goalers qui vont être rendus à terme, tu sais, Fowler puis Dub. Ouais, man, honnêtement, McDavid, il va. Tu sais, tu mets Suzuki, un joueur d'un centre de 100 points. Bon, dans les deux sens, qui devient deuxième centre, puis t'as McDavid premier.
2: Et puis ce qui est intéressant, c'est que pendant des années, là, évidemment, on fabule.
0: Oui.
2: Mais pendant des années, ces fabulations-là n'existaient même pas.
0: C'est pas possible.
2: Parce qu'il y avait personne qui voulait venir jouer avec le Canadien.
0: Exact.
2: Pas à cause des impôts et des nids de poule, là, mais parce que le club était juste pas bon pendant longtemps, puis il n'y avait pas vraiment de futur reluisant. Ah ouais. Et moi, c'est la première fois depuis très longtemps que je parle à des agents qui me disent « Ah oui, mon client aimerait ça jouer à Montréal. » Avant, là, c'était « Non. »
0: Mais c'est parce que quand le club n'était pas bon, en plus, ils savent que « OK, on s'en va dans un club pas bon, je vais être obligé d'être le sauveur, puis si on gagne pas, les médias vont être dans ma face,
2: ça va être de ta faute. »
0: C'était comme tout du négatif. Tandis que là, tu as un bon club, tu as d'autres joueurs qui sont bons, fait que tu n'as pas tout

0: la pression sur toi. Tu sais, Price, là, il a eu la pression sur ses épaules pendant 15 ans, tabarnouche,
1: Ah oui, exactement, non. C'est
0: là, ça va être, tu sais, t'as des mid-off, t'en as des joueurs, là, t'en as des joueurs pour que la pression soit diluée entre les joueurs. Fait que honnêtement,
1: ça fait longtemps que le futur n'a pas été aussi reluisant.
0: Exactement.
1: On va dire ça de même. Là, on va aller à la pause. On jase.
2: La pause. Juste avant la pause, oui. Richard, juste dire qu'on a Louis de Villemercier, sa messagerie texte, qui dit qu'il est allé voir le show de Dominique Paquet le 4 juillet. Et il dit Dom Paquet, le Connor McDavid des humoristes du Québec. Alors ça continue pour toi.
0: C'est Louis qui dit, t'as la moche.
1: Voilà, je peux pas penser à un meilleur coup de pouce que ça. Mais là, franchement, on peut pas y penser. Merci Louis. Alors on
0: Louis de Villemercier.
1: Oui, on va aller prendre une petite pause et au retour, Dom va nous expliquer pourquoi il est presque milliardaire. Parce que dans un coup de chance, il a trouvé une carte de hockey très, très spécial. Alors, on parle de ça au retour de la pause.
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1: On est de retour avec le Connor McDavid de l'humour aussi, avec nous, Dominique Paquet, qui est en studio. Et écoute, là on a jasé du Canadien, et là, il faut passer aux vraies affaires, parce que là, il t'est arrivé quelque chose, c'est en quelle année récemment?
0: 2016.
1: OK, 2016, ça fait un petit bout de temps, OK, mais là... On va le dire pareil parce que c'est pas pire. Donc, tu étais en train de... T'es-tu un collectionneur de cartes?
0: J'ai été collectionneur quand j'étais jeune, genre à partir de 12-13 ans. Jusqu'à mettons 1996 à peu près.
1: OK.
0: T'sais, parce que quand ça commençait à...
1: Les années de spéculation,
0: Fait que là, j'ai comme arrêté. Puis j'ai recommencé un petit peu en 2005-2006 parce que c'était une grosse année avec Crosby puis Ovechkin cette année-là pour des recrues. Fait que j'avais acheté des cartes dans ces années-là. Après ça, j'ai arrêté encore. Puis j'ai recommencé officiellement en 2016. Je regrette de pas avoir commencé en 2015 parce que c'était l'année recrue de McDavid.
1: Ouais.
0: Mais j'ai recommencé en 2016, qui était une méchante bonne année aussi parce que t'avais Austin Matthews, Mitch Marner... regarde, nomme-les, il y en a plein. Là,
1: bon, alors, compte-nous ça. Là, tu t'en vas au dépanneur?
0: Non, je suis allé à une boutique de cartes d'un de mes chums, Tech Shea, qui est à Lachenay. puis je m'en vais acheter des cartes de cop, qui est la grosse série qui
1: est chère, la boîte là. C'est combien une boîte là? C'est
0: maintenant c'est encore plus ridicule que c'est, parce que dans le temps ça se vendait 600$ la boîte,
2: et là c'est rendu dans 4 chiffres.
1: Tu veux?
0: Ah oh, ouais, ça oui. C'est du 1006-1007, ouais, la boîte
1: 4
0: là.
1: Chiffres, oh, okay. Ouais. Ouais. Ok,
0: mais c'est ça, fait que là j'achète ça, j'ouvre la boîte, puis je pogne une carte autographiée avec un jersey 10 de 12 rookie de Austin Matthews. C'est la 10 de 12, fait que là je fais comme ah, ça doit être pas payé ça, puis je la mets sur la table. T'sais, honnêtement, pogner cette carte là aujourd'hui
2: tu t'évanouis.
0: je vais sur le top là, t'sais, honnêtement c'est juste que là je recommence à connaître, je vais moi essayer ça, puis
1: attends, mais t'as mis ça à table à côté du pot de beurre de peanut, puis de...
0: Mais il y avait pas de beurre de peanut. mais elle était quand même juste sur la table, genre j'aurais pu me virer de bord, l'accrocher à tomber à terre, puis je la scrappe, fait que
2: tu l'ouvres chez vous ou au magasin?
0: Non, chez moi j'ouvre tout. Moi, je suis toujours chez nous.
2: Okay. En privé.
0: Ah, ouais, moi, je suis bien.
2: Allume des chandelles.
0: C'est dans mon.
2: Dans le bain.
1: Faut pas que les chandelles tombent sur la carte. Hein.
0: Non, chez nous, bien relax. Puis là, j'ai vraiment regardé. Je vais être pas payé ça jamais. Là. Tu sais, puis là, je continue. Fait que, puis que là je fouille un peu. Puis là, je vois. Je m'envoie sur eBay. Tu sais, puis là, je vois que quelqu'un la vendait genre 13 000$. Puis ça, je me dis, ouais, c'est quoi ça? Puis je voyais que sur eBay, la carte que j'avais vue, la même. C'était la normale, sur 99, tu sais. Mais moi, j'avais la or qui est sur 12. Je la 10 de 12. Là, je dis, ça doit être pas payé, ça. Par la tech, ah, damn, c'est malade. Finalement, je la garde de même, tu sais. Là, une couple d'années plus tard, il y a peut-être 5 ans de ça, tech, il me dit, hey, Dom, tu l'as encore, ta carte? Je dis, ouais, je l'ai encore. Il dit, Kim, j'ai un gars qui donnerait 13 000 pour. Première heure que j'ai eu, c'était 13 000. Je me dis, non, je pense qu'il va être bon. Tu sais, je pense qu'il est menti. Tu sais, menti où ça allait bien. Là, il y a 5-6 ans, là, dans les grosses années, qu'il avait scoré 60 buts.
1: Ben ouais, ouais.
0: Tu sais, je me disais, crème, au rythme qu'il score là, il va devenir le top marqueur de l'histoire des Leafs, probablement. Là, tu sais, fait que je me dis, crème, ça a une valeur. Puis Toronto, c'est un gros marché de cartes en plus. Non, je vais regarder, je pense que je vais regarder. L'année d'après, il me redemande, hey, tu l'as encore? Ouais, là encore. Et mon acheteur, il serait prêt à donner 33 pauses.
1: Oh!
0: Là, je vais demander là, j'ai fait comme.
1: Pour pouvoir changer de char?
0: Ouais! Là, j'ai fait. Non, je vais regarder encore. Moi, je me disais. Parce que c'est un peu. Tu sais, c'est comme. C'est entre deux, moi, avec cette carte-là. C'est parce que je déteste Toronto.
1: OK.
0: Non, mais avec passion, c'est l'équipe que j'ai le plus dans la ligue. Mais il y a un côté de moi qui fait comme. Ah, c'est le fun qui gagne la coupe, qui gagne le Conn Smythe parce que sa carte, elle exploserait, tu comprends-tu? Mais en même temps, je veux pas. Fait que c'est comme l'amour-haine. Tu sais, je suis comme content qu'il perde, mais en même temps, je suis comme. Ah, c'est le fun qui gagne un petit peu. Tu sais, fait que c'est pour ça que j'aimerais ça qu'il fasse une saison de 60 buts encore. Puis qu'ils se rendent genre en demi-finale ou en. Ouais,
2: là, ça n'arrivera pas.
1: Mais là, tu l'as.
0: Donc, c'est ça, il est là le glitch.
1: Donc, tu l'as encore, là.
0: Je l'ai encore. Okay. Puis j'ai un ami qui me dit qu'il y aurait deux acheteurs. Ça, parce que je l'ai fait grader en plus.
1: Okay.
0: Puis une carte épaisse comme ça avec un jersey autographié, c'est rare que ça revienne PSA 10 puis est revenu PSA 10.
1: Oh, ça change tout.
0: 10 de 12, ouais. PSA 10.
1: Pour les gens qui comprennent pas, ouais. C'est 10 sur 10. Ça veut dire que c'est une carte parfaite.
0: Ouais, c'est ça. Ça veut dire que, étant donné qu'il est 10 de 12, PSA 10, c'est sûr qu'il est pop one. T'sais. Pop one, c'est. Il y en a une dans le monde, tu sais, qui est PSA 10, parce que déjà qu'ils soient toutes sorties, parce qu'il y en a qui ont des boîtes et qu'ils les gardent fermées. Fait que sur les 12, il y en a peut-être 7 qui sont sortis, puis il y en a 5 qui sont dans des boîtes quelque part, là, tu sais, tu comprends? Fait que sur les 7, les chances qu'il n'aille une autre qui est PSA 10 sont bien minimes.
2: As-tu hésité à la faire grader?
0: Non, parce que depuis la pandémie pis ça, les gens ont fait beaucoup grader les cartes, puis je te dirais que des cartes pas gradées maintenant, ça perd beaucoup de valeur, ça enlève beaucoup de valeur à ta carte, t'sais. T'sais, même il y a des cartes BGS là on rentre dans du
1: jazz de cartes.
0: mais les cartes BGS là, que il y en a quand une BGS 10, ça veut dire qu'elle est pristine. Puis si elle est BGS 10, mais Black Label, ça veut dire que la carte est vraiment parfaite. Et toutes les quatre coins, tout est 10-10-10.
2: Je pensais que ça venait qu'une vieille bière, moi.
0: Mais les Black Label, pour vrai, là, tu sais, ta carte BGS 10 pristine, mettons, j'ai une Crosby comme ça, Young Guns, mettons, elle est 8-9 000, mettons. ben si elle était, puis elle était à 0.5, si elle avait un 0.5 de plus, là, puis elle était Black Label, au lieu d'être 8-9 000, elle pourrait être 40 000. Mmh.
1: Et, la, ah, et la Matthews que tu possèdes, à peu près combien?
0: 80, je me suis fait dire.
1: Canadien?
0: Ouais.
1: OK.
0: Ouais.
1: Ouais. Bon, c'est pas si hot que ça, finalement.
0: C'est correct. Mais toutes ces cartes-là, moi, sont dans un safe à la banque parce que...
1: Ben,
0: regarde pas ça chez nous, parce que tu peux même pas assurer ça, tu sais. Fait que si ça se passe au feu...
1: C'est ça, exactement. Bon,
0: ouais, j'avais une carte à 200 000.
1: OK. Puis t'es-tu un gros collectionneur, généralement?
0: C'est parce que ça coûte cher en tabarnouche. Fait que, tu sais, il y a certains sets là, que j'aime acheter encore. T'sais. J'aime les SP Authentiques.
1: Mm-hmm. Qui sont un peu moins chers. C'est 300$ la boîte, c'est un phénomène?
0: Ouais, c'est ça. C'est beaucoup moins cher.
1: On est-tu rendu quelque part?
0: Ouais, c'est ça.
1: C'est moins cher. Juste 300$ la boîte.
0: Non, mais même un paquet, des fois, tu sais, moi, quand j'étais jeune, on a.
1: 25 ans au dépanneur, là.
0: On allait acheter une gomme dedans, puis le kit, puis c'était le fun de juste. Puis des cartes de même, tu sais, un paquet d'SP Authentique, je pense, c'est 25$. Mais il y a encore des cartes moins chères. Les OPC existent encore.
2: Ah ouais. Mais il y a des cartes aussi que ça coûte peut-être 200-300$, puis c'est une carte. T'es sûr qu'elle est autographiée, puis c'est une carte. Mais c'est du gros gambling de si c'est un bon joueur cut, ou tu pognes un joueur de la ligne américaine qui a joué une partie dans sa vie. Puis...
0: Elle est autographiée, mais on s'en sac.
2: Lui, il rit en l'autographiant. Excusez, je vais décevoir quelqu'un, puis il la donne.
1: Puis là, y a-t-il encore la spéculation? Moi, dans mon jeune temps, on devait collectionner en même temps au début des années 90. Il y avait beaucoup de spéculation. Puis là, l'idée, c'était d'identifier. C'était surtout au baseball, là, l'espoir qui joue quelque part dans le 2A, que tu sais pas c'est qui.
0: Mais baseball, c'est plus touché, baseball. Parce que baseball, tu sais, au hockey, t'as la Young Guns ou la recrue.
1: C'est ça.
0: Fait que cette année-là, c'est quatre recrues. Mais baseball, je suis pas connaisseur là-dedans, mais baseball, c'est compliqué parce que t'as first draft, puis t'as.
1: C'est ça.
0: Puis là, t'as rookie. Fait que là, t'as des cartes, des fois, que sa carte recrue, c'est pas sa carte recrue, c'est la carte de quand il était prospect, tu sais. Fait que. C'est mélangeant, puis baseball, tu sais, t'as des sets de...
1: Ça finit pas, tu sais.
2: C'est rare au baseball aussi que le jeune qui se fait repêcher joue tout de suite dans les majeurs.
1: Exactement.
2: C'est long entre les deux, fait que t'as plusieurs variantes. La spéculation est là, puis à chaque année,
1: Je sais pas si c'était comme ça, moi j'aimais ça, identifier, c'est ça, ces jeunes pépites-là, puis là, j'identifie un gars. Puis là, j'achetais comme 150 cartes de ce gars.
0: Ah, tabarnouche, OK.
1: Puis à un moment donné, j'avais fait ça avec un joueur de baseball qui s'appelait Chuck Knobloch. Je sais pas si vous souvenez de lui.
2: Deuxième but.
1: Qui a gagné recrue de l'année.
0: Tabarnouche,
1: à sa première. Oui, c'est ça. Fait que là, moi, j'ai comme 150 cartes de Chuck Knobloch. Cette année-là, j'avais comme il est recrue de l'année. Mais moi, je m'assois là-dessus, prends ma retraite à 25 ans, commence à déménager, à voyager à 26 ans, m'achète ma propre île déserte. J'avais déjà des plans.
2: Ça a-tu marché, finalement?
1: Non. Ah non! Chuck Knobloch, après son année de recrue, il se souvenait plus comment frapper une balle puis comment attraper une balle.
0: OK.
1: Fait que si t'en veux, Dom, je peux te faire le kit pour une pièce.
0: Mais ça, c'est début 90, ça?
1: Oui, exact.
0: Ouais. Mais c'est dans les années que les cartes ont pas de valeur aussi.
1: Puis oui, parce qu'en produisait 25 millions.
0: Il n'arrêtait pas. Tu sais, Eric Lindros recrue dans Upper Deck, je dois l'avoir 24 fois. Ouais. Ben, elle vaut rien. Ça vaut deux pièces.
2: Darren Turcotte dans Pro 7, là.
0: Ben oui.
2: Je pense que j'ai équilibré à la maison avec ça. Là, ta meilleure en avait, ça n'a pas de sens.
0: Moi, une fois, j'étais dans une boutique de cartes à Québec, tu sais, puis j'étais là, tu sais, j'ai regardé les cartes, puis là, il y a un gars qui arrive avec des yeux, là, tu sais. Puis il y a à peu près 8 caisses de boîtes de cartes, là, tu sais, de... Puis là, il arrive avec ça, comme lui, on disait qu'il se disait la même affaire que toi avec ton Chuck Knobloch. Il se disait, regarde, maintenant, 8 boîtes, chaque carte à peu près 4$. Elle doit valoir à peu près 10 000$ que j'ai là, tu sais. Puis il arrive avec ça. Puis là, il dit, ouais, celui, j'aurais ça à vendre. Puis là, tu sais, le vendeur, il va voir les cartes. Il dit, il regarde les cartes, puis c'est tout du upper deck. C'est des années que ça vaut rien, là, tu sais. Il regarde tout ça. Puis là, il dit, combien tu me donnerais pour ça, tout ça? Gueule, j'étais à côté, puis j'étais comme... Il dit, honnêtement, rien. Il dit, non seulement ça, mais il dit, faudrait que tu me payes pour que je les prenne, parce que ça prendrait de la place dans le backstory.
1: J'adore la réponse. Honnêtement, rien.
2: Moi, je m'étais fait dire pour une série complète de Pro 7, elle vaut 10$ parce que la Gretzky, elle vaut 8.
0: La seule carte de Pro 7 qui vaut quelque chose.
1: La coupe.
0: La coupe hologram.
2: Ouais.
0: Puis si tu la trouves puis elle est gradée. Ça peut être une coupe de 100$.
1: Ouais?
0: Ouais, okay. même dans les 1000, si je me souviens bien, okay. Si elle est bien gradée, ouais.
1: OK. je pense que j'ai une boîte pas ouverte chez nous quelque part. Tu me donnes le goût de l'ouvrir.
0: Puis si jamais tu l'as pas, honnêtement, brûle tout.
1: C'est ça?
0: Brûle tout, ça vaut rien.
2: Tu vas l'ouvrir en nom d'une émission ici pendant qu'on fait le show, tes ouvres en continu.
1: Écoute, pour de vrai, ça serait drôle de faire ça.
2: Ouais, pour vrai.
1: Je vais la trouver en fin de semaine, puis j'arrive avec ça la semaine prochaine.
2: Ça serait carré que tu l'ouvres en nom.
0: Mais tu sais, ces années-là, par exemple, j'ai encore ces cartes-là, moi, parce qu'il y a un côté sentimental de toutes les upper decks de ces années-là. Tu sais, la rookie de Ed Belfour, puis tout ça. Puis moi, la carte que j'aimais le plus, là, était spéciale, c'est la Pavel Bure Young Guns.
1: Il était pas genre en rollerblade sur le bord de la plage?
0: Non, ça c'était avec son frère. Il y avait une avec Valérie Bure qui est sur le bord de la plage avec des rollerblades. Oui. Mais sa carte rookie, il est pas sur la glace, il a pas de casse sur la tête. Puis elle était hot, là, tu sais. Je pense qu'il y a un chandail de la Russie URSS même dans ce temps-là.
1: Oui,
0: whatever, là,
1: oui c'est vrai, il a joué dans le temps.
0: Oui, c'est ça.
1: Ouais.
0: Fait, c'est ça, sa Young Guns. Puis c'est ma. Tu sais, je l'ai, mais à un moment donné, je suis allé faire une affaire, puis. Je pouvais l'avoir, Young Guns, autographié. Puis Pavel Bure, il signe rien. Il est en Russie. Il se fait demander souvent. Puis, fait que c'est pour ça que dans les séries, là, jamais tu vas avoir des cartes signées de Pavel Bure, tu sais.
1: Wow.
0: Puis là, il était signé, gradé, genre authentifié, là, gradé. Puis là, j'ai réussi à pogner ça. Fait que ça, tu sais, fait que c'est sentimental. Ça vaut pas une fortune. Mais c'est une carte
1: sympa d'avoir ça, pareil.
2: C'est
1: ça.
2: Quand c'est un joueur que t'aimes.
0: Absolument. De Pavel Bure.
1: Absolument. Non, c'est vrai. Absolument. Puis c'est une belle leçon de vie que tu te fais ici.
0: Ma blonde n'a toujours pas compris
1: ce principe-là.
0: C'est carton. Je peux pas croire que le monde paye pour ça.
2: Quand tu vas vendre ta Matthews, elle va comprendre.
1: Ouais, c'est ça.
0: Mais non, mais quand je l'ai fait grader, j'étais allé à la boutique sur des caries ici. Puis là, j'ai dit, viens avec moi, tu vas voir. Puis là, je rentre. Le monsieur, il a essayé d'y expliquer. Il dit, ça fait 35 ans qu'il fait ça. Il a essayé d'expliquer. Non, c'est parce que la collection, c'est sentimental, puis c'est quand quelqu'un veut quelque chose, il veut avoir quelque chose que personne d'autre a des fois, puis tout, fait que ben, on est parti de là, puis pas plus. rien à faire.
1: Mais écoute, au moins, t'auras essayé. Alors, oui. Félicitations.
0: Voilà.
1: Alors, Dom Paquette, ce soir, il faut que tu partes, là, parce que là, tu joues à 20h.
0: Ça se passe, oui.
1: Tu joues à 20h à Saint-Jean-sur-Richelieu.
0: Oui.
1: Alors, si
0: je vais arriver tête.
1: Si je calcule le trafic du pont. Arrête-toi pas en chemin.
0: Ben non, ben non, ben non.
1: Tu joues exactement à Saint-Jean-sur-Richelieu?
0: Au Théâtre des Deux Rives, ce soir, puis deux demain, un à 3, je pense à 3h30 demain après-midi, puis à 8h demain soir, puis après ça, je tombe un petit break de 3 semaines.
2: Ah, c'est une belle place en plus.
1: C'est vraiment le fun. Alors, on va te souhaiter la meilleure des chances. Absolument. pour je comprends la game.
0: Voilà.
1: Et puis merci d'avoir été avec
0: ça
1: nous.
0: Ça m'a fait plaisir. T'as fait une bonne job, le boys.
1: Ben écoute, on a bien du fun. Puis,
0: je suis pas le boys.
2: Peux-tu être là pour notre coach?
0: Allez-y, boys.
2: Je suis pas le boys.
1: Il sonne bien en plus.
0: Oui.
1: Alors, Dom Paquette, merci beaucoup.
0: On te laisse aller.
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2: LeBron James a finalement pris sa décision. Il signe un contrat de 2 saisons avec les 76ers. James était avec les Lakers depuis 2018 et la saison dernière, il affiche une moyenne de 20,9 points par match. Cole Sillinger signe une prolongation de contrat de 3 saisons d'une valeur de 4,625 millions de dollars par saison avec les Blue Jackets de Columbus. Il a obtenu 33 points en 81 matchs la saison dernière et grâce à cette entente, il évite du même coup l'arbitrage. Toujours au hockey, Akira Schmid signe un contrat avec les Panthers de la Floride. Il a paraffé une entente de 2 saisons d'une valeur annuelle de 2 millions de dollars. Il évite lui aussi l'arbitrage et il était le dernier joueur admissible à l'arbitrage à ne pas avoir réglé son dossier. Yannick Sinner et Novak Djokovic ne participeront pas à l'Omnium Banque Nationale. L'absence de Sinner et Djokovic ouvre grand la porte à notre Félix Auger-Aliassime. Le CF Montréal a acquis le défenseur colombien Brian Ceballos du Révolution de la Nouvelle-Angleterre en retour de fonds d'allocation générale séparés en 2026 et 2027. Le Révolution conservera également un pourcentage sur un éventuel futur transfert du joueur. À surveiller ce week-end, l'Alliance joue contre Ottawa ce soir à l'Auditorium Verdun à 19h30, un match important pour essayer de se tailler une place en série. Le CF Montréal joue samedi soir contre l'Inter Miami sans Messi au stade Saputo à 19h30.
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34: Le Club! Bon vendredi tout le monde, bienvenue dans le Club du matin. J'espère que vous allez passer une très très belle journée aujourd'hui, peut-être votre dernière journée avant de tomber en vacances et peut-être aussi la dernière journée de vacances. Peu importe, merci d'être à l'écoute du Club du matin. Olivier Paiement avec vous pour les 4 prochaines heures. Merci d'être là, peu importe où vous êtes, peu importe de où vous nous écoutez. 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Et comme à l'habitude, je suis accompagné par mon acolyte Hugo Reich. Comment ça va, Hugo?
1: Salut Ali, ça va super bien, toi?
34: Ça va très bien, merci. Ça, c'est fou comment les semaines passent vite.
1: T'as l'air de bonne humeur, par exemple, aujourd'hui. Ça se voit, là. On
34: ben
1: le
34: oui,
1: sent.
34: Mais...
1: C'est vendredi.
34: Ouais, c'est vendredi, fin c'est le week-end, il annonce beau. Ma blonde revient de son voyage,
1: ah
34: je vais
1: ouais.
34: pouvoir la voir ce soir.
1: Okay.
34: On a un gros show en plus, c'est pour ça que je suis heureux surtout.
1: C'est
34: je suis heureux de passer les 4 prochaines heures avec vous parce qu'on a une tonne de sujets dont on veut vous parler. Il y a un redraft du repêchage de 2023 qui fait quand même beaucoup réagir parce qu'il y a des sélections du Canadien cette année-là qui vieillissent mal, mais il y en a d'autres qui vieillissent bien. On va parler de ça, Herbert Jacquet, qui continue à revenir dans les rumeurs de transactions. Vous avez aimé ça hier, les BPM? Ben, on a d'autres prix à donner.
1: Ben oui.
34: On va continuer à les donner,
1: on
34: ça s'en vient.
1: Comme ça.
34: Exactement, dans peut-être un 25 minutes environ, on va parler des Blue Jays. Comme à l'habitude, le vendredi, on va parler avec Martin Thériault parce qu'il y a un texte présentement sur The Hockey News qui fait énormément réagir. On parle de 5 joueurs qui pourraient exploser en vue de la prochaine saison. Et le nom d'Ivan Demidov est notamment mentionné. Le journaliste suggère même qu'Ivan Demidov pourrait marquer 40 buts cette année. C'est-tu vraiment possible? C'est-tu un peu trop osé comme prédiction? On va en parler avec Marty un peu plus tard à l'émission. On va aussi discuter du match des Alouettes de Montréal qui affrontent les Tiger Cats de Hamilton cette fin de semaine au stade Percival Molson avec Mathieu Bédard. Comme tous les vendredis, Dan Richard va s'amener. Dan a des sujets bien intéressants pour nous encore une fois. On va parler de la mise sous contrat de Patrick Kane avec les Blackhawks de Chicago, mais surtout, tu sais, LeBron et Messi sont beaucoup dans l'actualité ces temps-ci.
0: C'est vrai?
34: Puis avec raison, parce qu'ils sont encore au sommet de leur art. Messi qui a perdu en finale de la Coupe du Monde, mais qui a connu un tournoi exceptionnel, LeBron. Ben, tout le monde attend de voir qu'est-ce qu'il va faire. Puis ça a inspiré Dan. On va faire un top 5 des athlètes depuis 2000. Parce qu'on s'entend que ces deux-là sont peut-être... En tout cas, on verra s'ils sont dans notre top 5. Mais ils sont deux des plus dominants depuis 2000. C'est qui les autres? Ben, le fun de faire ça. J'ai bien hâte de faire ça avec Dan un peu plus tard à l'émission. Jacob Kenville va nous rejoindre aujourd'hui. Bref, on a une tonne de sujets pour vous parce que c'est un gros week-end dans le monde du sport. Hugo, t'as passé une belle journée hier?
0: Super belle journée hier. Quand même assez relax, je te dirais.
34: Ah oui, tu t'es pas tapé un aller-retour genre...
0: Pas de baseball hier.
34: Genre en Abitibi ou quelque chose de même, non?
0: Non, pas hier. On était censé avoir une pratique hier, mais vu que les gars restaient à Québec parce qu'on s'en va arriver à Dijoux en fin de semaine, on a annulé la pratique. Fait, je me suis reposé, Oli, ça a fait vraiment du bien.
34: Fait que ton équipe est à Québec en ce moment? Sont
0: ouais, la majorité
34: après
0: des
34: la
0: joueurs
34: bourse.
0: Sont à Québec. Ouais, ils sont à Québec en ce moment parce qu'on joue 4 games arrivés à Dijoux en fin de semaine.
34: Ils ont quel âge, non?
0: C'est entre 15 et 17 ans.
34: OK.
0: Entre 15 et 17 ans, ouais, exact.
34: Fait que peut-être pas besoin de s'inquiéter qu'ils sont dans les bars puis tout, mais quand même,
0: non,
34: peut-être que.
0: Non, mais faut qu'ils soient sages pareil.
34: C'est ça.
0: On a passé le message.
34: Ils ont un couvre-feu,
0: exact,
34: tout ça,
0: exact,
34: c'est bon.
0: Exact.
34: Bon, parfait.
0: Mais c'est correct. On a un bon groupe de jeunes cette année.
34: C'est bon.
0: Toi, t'as-tu passé une belle journée hier?
34: Ouais, belle journée hier. J'étais allé souper chez mes parents. Puis là, quand je suis revenu, ça m'a pris un bon 25 minutes de trouver un stationnement. Mais regarde, tu sais, c'est la réalité quand t'habites à Montréal. C'est parce que hier, c'était les. Feu d'artifice sur le pont Jacques-Cartier.
0: Ah, c'est pas juste chez vous, ça, c'est vrai.
34: J'habite quand même proche, puis quand t'habites dans ce quartier-là, là, tu le sens qu'il y a les feux.
0: Ah ouais, hein?
34: Là, hier, il n'y avait pas de place de stationnement, j'ai dû gosser pendant 25 minutes. Tu sais, normalement, j'arrive devant chez moi, puis il y a une place, genre, 19 fois sur 20.
0: Okay.
34: Dans le pire des cas, il faut que j'aille sur la rue à côté. Là, j'ai dû aller, genre, 3 rues plus loin.
0: Oh boy.
34: Puis c'est tellement frustrant chercher du stationnement en plus.
0: Ouais.
34: C'était pire avant parce que j'habitais dans le Mile End. Celle-là,
0: ouais.
34: Ça pouvait me prendre 45 minutes des fois.
0: Terrible, ça.
34: Ça c'était
0: terrible.
34: Tellement frustrant.
0: Aïe, aïe.
34: Mais bon, j'ai fini par en trouver un. Je suis arrivé chez moi. Et la beauté de la chose, c'est que les feux commencent à 10h, ce qui est pas mal l'heure où on doit se coucher, nous, parce qu'on se lève de bonne heure.
0: Exact.
34: Et en plus, ben, de chez moi, il y a un gros arbre qui cache les feux d'artifice. Fait que je peux même pas les voir.
0: Fait que t'as vu tout le show, puis t'as
34: je l'ai entendu.
0: Après. C'est ça.
34: J'ai entendu les feux d'artifice, je les ai pas vus. C'est pas grave,
0: la
34: ça fait partie
0: de
34: la beauté d'habiter en ville, là, puis c'est le fun quand même. Ça arrive vraiment plus souvent que je pensais, là,
0: les
34: feux
0: d'artifice.
34: Depuis que j'habite dans ce quartier-là, c'est un bon deux fois semaine, puis les gens aiment ça. Pas tout le monde. Il y a des gens qui aiment pas ça, mais en tout cas, il y a des gens qui aiment ça. Tous les goûts sont dans la nature.
0: Exactement. Moi, ça me rappelle, il y a quelques années, l'humoriste Alexandre Bizarillon avait fait un vidéo sur la beauté du trafic après les feux d'artifice. Allez voir ça sur TikTok, ça vaut la peine. J'ai pleuré de rire.
34: Ah ouais, parce que le pont est barré, puis évidemment, le tunnel, c'est pas facile.
0: Ah ouais.
34: Fait que, tu sais, si tu veux quitter l'île de Montréal, bonne chance. Ou même
0: exact.
34: Si tu veux juste circuler au centre-ville. En tout cas,
0: exact.
34: Ça fait partie de la vie. C'est bien correct. On aime ça quand même, habiter à Montréal. C'est une belle
0: ville.
34: OK. Bon, fini la jasette, là. Ça n'a pas rapport tout ça. Nous, on est ici pour parler de sport. Et ça commence pour l'émission du 24 juillet 2026 dans le Club du Matin. L'expert des espoirs, Scott Lee Wheeler, a sorti une liste hier. Parce que là, ça fait 3 ans que le repêchage de 2023 a eu lieu. Et 3 ans après chaque QV, Scott Wheeler, il retourne sur les sélections qui ont été faites. Et il décide de faire une évaluation. Si on refaisait le repêchage 3 ans plus tard, ce qui est évidemment très très tôt, là, personne n'est en train de dire que 3 ans plus tard, les évaluations sont finales puis qu'on a tout fait notre idée, loin de là. La plupart des gars sont même pas encore établis dans la LNH. Mais quand même, plusieurs d'entre eux ont fini leur contrat d'entrée, Bedard, Carlson, Fantilli notamment. Et donc, ça nous permet de les évaluer, de les classer. Si le repêchage de 2023 était à refaire, comment est-ce que Scott Wheeler classerait les joueurs? Sans surprise, 1, 2, 3, 4, il n'y a pas de changement. Bedard 1, Carlson 2, Fantilli 3 et Will Smith est 4e. Je pense pas qu'on a trop besoin de s'ostiner là-dessus. T'as peut-être un débat Bedard ou Carlson.
0: Mm-hmm.
34: Rendu là, c'est une question de préférence. Carlson est plus gros, plus physique. Peut-être que pour les séries éliminatoires, Il est plus taillé sur mesure que ça, mais regarde, Bédard, c'est un talent générationnel. Je m'obstinerai pas pour ça.
4: Tu t'obstines pas avec ça, je suis d'accord avec toi.
34: Ça, c'est le top 4. Puis rappelle-toi, au repêchage de 2023, Hugo, le top 4, tout le monde le disait d'avance, c'est fixé. On le sait que ça va être ces 4-là. L'ordre à voir, mais ça va être ces 4-là. Ouais. Le repêchage, on disait, commençait au 5e rang. Et qui avait le 5e choix au total de ce repêchage-là?
4: Le Canadien de Montréal.
34: Le Canadien de Montréal, qui a vraiment joué le premier domino qui a enclenché toutes les sélections par la suite. On se rappelle, c'est David Reinbacher qui avait été la sélection du Canadien. Sauf que, sans surprise, je vous le dis tout de suite, Reinbacher n'est pas 5e sur la liste à Scott Wheeler. En fait, ça va faire plaisir à certains, ça va en faire chez d'autres. Au 5e rang, avec le Canadien de Montréal, Scott Wheeler, il met Matvei Michkov à la place de David Reinbacher.
4: Imagine-toi Matvei Michkov en ce moment dans l'environnement du Canadien de Montréal. Est-ce que ça aurait été autant, pas problématique, mais oui, là, semi la controverse, qu'avec les Flyers?
34: Écoute, au repêchage, avant le repêchage, on commençait à entendre qu'il y avait certains drapeaux rouges.
4: Oui.
34: Entourant Matvei Michkov.
4: Oui.
34: Mathias Brunet en parlait souvent sur nos ondes, je m'en rappelle. Il y avait des situations un petit peu bizarres. On parlait d'un caractère un peu questionnable. Force est d'admettre, après 2 ans dans la LNH, ces craintes-là, on n'a pas été rassurés. Là.
4: Non, ça s'est avéré réalité quand même. Là. On a vu les résultats. Là.
34: Année recrue, je pense que c'était correct. Peut-être par moment, on avait l'impression qu'il manquait un peu d'effort. Écoute, c'est des choses qui arrivent avec un jeune joueur. Mais dans la dernière année, bon, l'histoire était passée à Dubaï quand il était dans un accident de la route avec une voiture de luxe, il y avait des filles. Finalement, on n'a rien entendu parler après, mais quand même.
4: Ouais.
34: Il ne serait pas arrivé en forme au camp d'entraînement. Se pogne avec son entraîneur Rick Tocchet, qu'il critique ouvertement dans les médias. Manque des matchs des Flyers parfois. Il a été rayé de la formation de l'équipe par moment. Il y a des moments où il jouait très, très peu avec eux. Attitude, admettons-le, là, questionnable pour Matvei Michkov. Moi, même avec le recul, même si un ailier dynamique, c'est en plein ce qui manquerait aux Canadiens, j'irais pas dans cette direction-là. Si le repêchage était à faire, ce serait pas mon choix au 5e rang. Je te pose la question, Hugo, parce qu'on regarde les gars derrière dans la liste de Scott Wheeler. Donc 5, Matvei Michkov. 6, c'est Zach Benson. 7, c'est Gabriel Perreault. Et 8, c'est Ryan Leonard. Parmi ces 4 joueurs-là, Michkov, Benson, Perreault, Leonard, c'était le Canadien. Si le repêchage était à refaire en 2023, t'irais avec qui?
4: C'est une bonne question. Honnêtement, moi, le profil de Ryan Leonard, je l'aime beaucoup.
34: Ouais.
4: Je pense que c'est le genre de joueur qui aurait pu bien se mouler à l'alignement du Canadien présentement. Zach Benson, on s'entend, je pense que c'est juste l'accumulation des petits joueurs.
34: Exact.
4: On n'y pas l'impact.
34: Si le Canadien avait pas déjà une petite équipe, tu sais, t'as déjà en attaque de Caulfield. Suzuki est costaud, mais c'est pas le plus grand non plus. Demidov est pas, tu sais, en défense, c'est des gars comme Lane Hudson. Je te rejoins. T'sais, si le Canadien avait une équipe qui était plus costaude, on serait d'accord. Benson, on se casse même pas la tête. Écoute, ce gars-là, c'est une peste. Là. Il est détestable. Il va être bon pendant longtemps dans la LNH.
4: Puis il y a un impact direct dans les succès de sa formation immédiatement. Gabriel Perreault, ben, on s'entend, c'est vraiment un projet qui va se développer là, dans les prochaines années. Il commence là, son échantillon dans la Ligue nationale. Mais on sait, à Boston College, a été excellent. Jouait justement sur un trio avec Will Smith et Ryan Leonard et a été époustouflant, même dans les compétitions internationales. Mais pour ce qui est des besoins du Canadien à ce moment-là, Ryan Leonard est le profil le plus intéressant pour moi.
34: Je suis d'accord avec
4: un
34: toi.
4: Un gars offensif, mais
34: costaud.
4: Un gars qui peut brasser, un gars qui peut être responsable défensivement aussi. Ça a été un capitaine dans les équipes mondiales juniors. Non, ça aurait été le joueur que j'aurais choisi.
34: Tu sais, c'est 6 pieds 1, 205 livres. C'est un gars qui est frappe, c'est un gars qui est hargneux.
4: Ouais.
34: Un ailier de puissance comme ça, c'est ce que le Canadien a besoin.
4: Exactement.
34: Fait que moi aussi, si le repêchage était à refaire aujourd'hui, puis regarde, peut-être que Ryan Leonard a pas un plafond aussi élevé que Michkov. T'sais, Michkov, il a le potentiel d'être une superstar.
4: 100%.
34: Même offensivement, peut-être que Zach Benson a plus d'habileté. Mais moi, si le repêchage était à refaire aujourd'hui, j'irais aussi avec Ryan Leonard. Au 9e rang, c'est Roman Kantsirov qu'on va voir cette saison avec les Blackhawks de Chicago. Lui, à 21 ans l'an passé, il a mené les buteurs dans la KHL. Alors clairement, c'est quelqu'un vraiment de très, très intéressant. J'ai hâte de le suivre. Et au 10e rang, c'est un joueur qui a été sélectionné par le Canadien en 2023. Mais c'est pas David Reinbacher. C'est Jacob Fowler, choisi au troisième tour, 69e choix au total en 2026. Il est au 10e rang du redraft de Scott Wheeler. C'est exceptionnel, là. T'as pris un gardien en troisième ronde. On s'entend, les gardiens, normalement, ça prend plus longtemps à se développer.
4: Exact.
34: Ça prend plus longtemps avant qu'on soit comme « Ah ouais, c'était un bon choix. » Non, 3 ans plus tard, on le voit déjà dans le top 10. C'est incroyable.
4: C'est incroyable, mais en même temps, Jacob Fowler a prouvé son rang. T'sais, a prouvé la valeur de ce rang-là parce qu'il a été très fort partout où il a passé. A connu du succès partout où il a passé. C'est facile. Les étapes se sont tellement faites facilement et de manière fluide pour Jacob Fowler que t'as pas le choix de le considérer parmi les 10 meilleurs joueurs de ce repêchage-là. C'est fini les temps où les gardiens vont être dans le top 5. Ça, c'est terminé.
1: Oui, oui, oui.
4: Mais par quelques occasions, quelques années, il va y avoir certains gardiens qui vont se retrouver en première ronde dans le top 15. Et lui en fait partie.
34: Ben, clairement, il a le talent pour. Et ce qui est encore plus fou, c'est que c'était le 6e gardien choisi dans cette QV-là. Adam Gajan est sorti 35e à Chicago. Chicago, hein. Michael Rabal, 38 en Arizona.
4: Ouais.
34: Troy Augustine, 41 à Détroit. Carson Bjarnason, 51 à Philadelphie. Damien Clara, qu'on a vu avec l'Italie aux Olympiques, 60e. Et Jacob Fowler, 6e gardien sélectionné dans sa QV, mais il les a tous dépassés selon Scott Wheeler. Et non seulement il les a dépassés, il se faufile dans le top 10. Ça a vraiment le potentiel d'être un coup de circuit, cette sélection-là pour le Canadien. Là. On en parle souvent, mais ce gars-là a le potentiel, il a le talent de devenir un gardien de premier plan dans la LNH. T'as déjà Debèche qui est excellent, qui a prouvé qu'il peut être un numéro 1, je pense. C'est pas le plus gros échantillon, mais jusqu'à maintenant, c'est ce qu'il a montré. Fowler s'en vient. Ça, c'est de très bon augure pour le Canadien.
4: Ouais, exactement. Et ce gars-là est pas sensationnel. Jacob Fowler fait juste les bons arrêts au bon moment et jamais déstabilisé. Et tu sais, il y a une raison pourquoi je pense qu'il a été sélectionné un peu plus tard dans ce repêchage-là. Parce que il y avait des gars, justement, comme tu l'as dit, Adam Gajan, qui est un gardien super athlétique. Michael Rabal, qui est énorme.
34: Ah oui,
4: énorme.
34: C'est un mastodonte, là.
4: Tu sais, on peut pas vraiment passer à côté de ça. Puis pour ce qui est de Trey Augustine, il avait gagné partout, il a passé encore une fois, gardien très solide. Carson Bjarnason avait eu des super bons chiffres à Brandon cette année-là, donc... En prenant tout ça en considération, je pense qu'on s'est fié sur quelques statistiques uniques pour la sélection de ces gardiens-là, mais au final, si tu regardes l'ensemble de l'œuvre, Jacob Fowler est au sommet de tout ça.
34: Mm-hmm.
4: Mais il est rendu là aussi, et non, il a fait son parcours.
34: Là.
4: Exactement, exactement.
34: Mais là, Ali, il est où, Reinbacher? Le Canadien l'a pris 5e.
4: Il est où, Reinbacher?
34: J'espère qu'il est haut dans le redraft de Scott Wheeler. Ben, David Reinbacher, 3 ans plus tard, Scott Wheeler le met 16e. Donc, il passe du 5e au 16e rang, c'est une chute de 11 rangs. Il est devant des gars notamment comme Rabal, dont on vient tout juste de parler, Bradley Nadeau, Nick Lardis, Oliver Moore, Matthew Wood, tous des espoirs qui sont un peu dans la même position où oui, ont peut-être un peu goûté à la Ligue nationale, mais pas tant que ça. Ça reste que c'est décevant. Tu sais, t'avais un 5e choix au total dans une bonne QV. Tu sais, évidemment, le top 4 était excellent. Par la suite, c'était peut-être un petit peu... par-ci, par-là, mais quand même, là, t'as repêché un gars 5e, puis présentement, on se dit qu'il est même pas proche de valoir un 5e choix au total. Juste en termes de perte de valeur d'un effectif, c'est très mauvais.
4: Ben, t'sais, c'était la quête du défenseur droitier.
34: Oui.
4: C'est ça.
34: Forcer un besoin.
4: Exact. Forcer un besoin, t'as raison, parce que on le savait même avant sa sélection. Je dirais pas qu'il y avait des drapeaux rouges, parce que je trouve que c'est peu drastique, mais il y avait des inquiétudes au niveau de David Reinbacher, au niveau de sa santé.
34: Et surtout un plafond peut-être plus limité.
4: Ouais.
34: Puis c'est là où cette sélection-là, elle m'a toujours dérangé, c'est parce que quand tu repêches haut comme ça, faut que le gars ait un potentiel élevé. Hey, tu repêches 5e au total, faut que le gars ait un potentiel, si c'est un attaquant,
4: c'est ça,
34: d'être un gars de premier trio, puis si c'est un défenseur, d'être un gars de première paire. Reinbacher, à partir du moment de sa sélection, là, à peu près tout le monde était de l'avis qu'il ne deviendra pas un défenseur numéro 1 ou 2 dans la LNH. Il risque de jouer dans la Ligue. C'est quand même quelqu'un qui a un plancher qui est élevé. Mais le plafond n'est pas là. Et c'est là où, de le prendre 5e, ça peut être considéré comme un reach, si vous me permettez l'expression. Là, on regarde Reinbacher aujourd'hui. Écoute, ça a été des hauts, ça a été des bas. Il s'est blessé, si ça, ça s'est un peu mieux passé cette saison à Laval, notamment aussi quand Adam Engström a été rappelé. Ben, c'est vraiment lui qui a pris les grosses responsabilités. A joué deux matchs à Montréal, a été très
4: bien
34: correct.
4: Bien fait.
34: Dans c'est une tout. Cause, avec des matchs qui avaient peut-être moins d'enjeux, mais quand même. Sauf que là, dans deux mois, même pas deux mois, un mois et demi, le camp d'entraînement du Canadien commence. Ça va être le camp le plus important de la carrière de David Reinbacher dans sa carrière professionnelle.
4: Ouais, t'as pas de choix.
34: Parce qu'on est à trois années après le repêchage. Si t'es un choix top 5, faut que tu fasses le club. Il y a même pas de débat, là.
4: Ben, c'est ça. Tu viens de le dire.
34: Et se poser faire l'équipe.
4: Exact. Tu viens de le dire. L'étiquette, la fameuse étiquette du top 5, ça va rester tout au long de ta carrière. Et tu dois être capable de jouer à la hauteur de ces attentes-là, même si c'est peut-être une mauvaise sélection de la part de l'équipe. Tu as l'étiquette de top 5, tu dois jouer à la hauteur, les gens vont avoir des attentes. Et tu as raison, Oli, de dire que ça va être son camp le plus important parce que là, il y a, vraiment un trou dans l'alignement
34: t'as
4: pour
34: raison,
4: lui.
34: Tu as raison. Il y a deux défenseurs droitiers, Dobson, Carrier. Mais le sixième défenseur du Canadien, ton troisième droitier ou la troisième personne qui va jouer à droite, parce que ça peut être un gaucher aussi, c'est pas clair, ça va être qui?
4: C'est ça, une belle opportunité qui s'ouvre à lui. Là.
34: Ça va-tu être Jacky? Ça va-tu être Struble? Ça va-tu être Engström? Ça va-tu être Reinbacher? Ben, c'est à un de ces quatre gars-là de s'illustrer, de faire sa place. Et Reinbacher, s'il connaît un bon camp, ça se peut que pour le premier match de la saison du Canadien, face aux Maple Leafs de Toronto, le 29 septembre à Toronto... Ça se peut qu'il soit de la formation.
4: Ben, il faudrait. Parce que dans son développement.
34: Normalement, il faudrait.
4: Ouais. Parce que dans son développement, on est rendu là. Et, ça serait juste. Ça serait juste aussi dommage pour le joueur.
34: Ben oui. Ce serait dommage parce que ce serait un développement qui déçoit. Parlant de ce fameux poste de sixième défenseur, il y en a un de ceux qui luttent pour ce poste-là, dont le nom revient. De plus en plus dans les rumeurs de transactions. On en parlait la semaine passée, mais Marco D'Amico et David Pagnotta qui rapportaient que le Canadien recevait quand même plusieurs appels pour des transactions pour Arbor Jacky. On le sait, Jacky n'a toujours pas signé son contrat. Tout le monde se demande qu'est-ce qui se passe. Les Flames ont notamment été mentionnés dans le passé. Et là, David Pagnotta, hier, il en a rajouté. On l'entend.
5: So the very quick update with respect to Jacky. And the Canadians, despite interest from other teams, trade interest from other teams, and Philadelphia has been one, and they've had interest in him for the last couple of years. Still the case now, but nothing kind of imminent on that front just yet. And then contractually, status quo, they'll continue to go back and forth to try to see if they can bridge whatever their gap is. Both sides are being very quiet on that side.
34: Donc Pagnotta qui dit que ben, le Canadien qui continue de recevoir des appels pour Arbor Jacky et qu'une équipe qui est intéressé à lui depuis le début, depuis longtemps. On le sait que ça a l'air qu'il y a un intérêt qui est fort. Ce sont les Flyers de Philadelphie. Mais bon, en attendant, il y a encore des discussions, il y a des va-et-des-viens entre le clan Jacky et entre le Canadien de Montréal pour les négociations contractuelles. Mais les Flyers sont une équipe qui serait à surveiller parce qu'il aime Jacky. Puis en même temps, on dirait vraiment qu'il fit dans l'ADN des Flyers de Philadelphie.
4: Ouais. Il pourrait jouer là, 100%.
34: Il aurait pu jouer pour les Broad Street Bullies dans les années 70.
4: 100%. On aime des joueurs qui brassent à Philadelphie, qui est capable de jouer robuste. Ça m'étonne pas que les Flyers ont voulu être agressifs dans le côté de d'Arbor Jacky, sérieusement.
34: Comme on a mentionné la semaine passée, là, moi, dans un monde idéal, je l'échange pas à Jacky. Parce que t'as pas d'autres défenseurs physiques comme ça. Il est gros. T'as pas beaucoup de joueurs comme ça dans la LNH tout point. Dans un monde idéal, tu l'échanges pas. Je pense pas que le Canadien veut l'échanger non plus. C'est pas de leur faute qu'ils se font appeler. Là.
4: Ben, sinon,
34: tu fais ta job.
4: C'est
34: là.
4: Ça, les DG
34: en répondant au téléphone,
4: exact.
34: Tu fais ta job.
4: Exact.
34: Mais, je vais mettre un bémol, si jamais t'es pour échanger Jacky, faut que ce soit parce que tu vas avoir un défenseur droitier d'expérience physique qui va être capable de combler le trou dès maintenant.
4: Exact.
34: Et c'est là où on va faire 1+1 avec les Flyers, Hugo. Mm-hmm. Il y a un nom d'un défenseur droitier physique des Flyers qui a été lié aux Canadiens par le passé à la date limite des échanges, notamment Rasmus Ristolainen.
4: Exact.
34: Je lance ça de même, là, puis vous pouvez fabuler la transaction, la formuler comme vous voulez avec en ajoutant des choix, des ci, des ça. Moi, si tu me dis demain matin que Jacky s'en va à Philadelphie, puis qu'en retour, le Canadien a Ristolainen, puis peut-être que tu donnes autre chose aux Flyers aussi, peu importe. Ça, j'accepterais. Parce que tu comblerais ce besoin-là d'avoir un défenseur d'expérience, droitier, qui est robuste. Donc, ce que tu perds en laissant aller Jack Eye, cette physicalité-là, tu la retrouves avec Ristolainen, puis c'est un droitier en plus.
4: Puis il y a plus d'expérience, exact. Puis c'est un vétéran. T'as raison. Dans le cas de Rasmus Ristolainen, ça a été un défenseur, par contre, qui a su adapter son style de jeu. Parce que tu te souviens, lorsqu'il a commencé dans la Ligue nationale avec les Sabres, on avait vu un upside offensif quand même assez intéressant de son côté. Mais depuis quelques années, il a vraiment converti son jeu vers quelque chose qui est plus justement un défenseur qui reste très physique, qui ferme la porte, qui est plus fiable à ce niveau-là, tout en conservant certains aspects offensifs. Il y a une excellente première passe. Dans le fond, Rasmus Ristolainen serait une version un peu plus complète d'Arber Jack Eye.
34: Puis, on sent la capacité à se battre aussi.
4: Ouais, c'est sûr. C'est sûr que tu perds des aspects, tu gagnes des aspects, mais tu aurais un vétéran intéressant dans ta formation qui est d'une équipe très jeune présentement. Et, je pense qu'il y a une raison pourquoi le Canadien a eu autant d'intérêt envers ce gars-là. C'est parce que justement, il vient cocher des cases que Jack Eye a.
34: Mais ce serait plus. Une solide amélioration. Il reste une année au contrat de Ristolainen, 5,1 millions de dollars. Après ça, il devient agent libre l'été prochain. Il va avoir 32 ans pendant la saison. Je pense qu'à une certaine époque, quand il jouait pour les Sabres notamment, vu qu'il avait été un choix top 10, il y avait des gens qui voyaient peut-être en lui un défenseur de première paire, quelqu'un avec vraiment un haut potentiel. Mais à ce stade-ci de sa carrière, il peut être un solide cinquième défenseur. Ben sérieux, là, ça peut être... Peut-être même il pourrait jouer sur ta deuxième paire, en fait, là, parce que lui ou Carrier. Mais en tout cas, Rasmus Ristolainen. À suivre, là, je pense pas que Jack Eye va être échangé. Pour le faire, c'est le genre de profil que tu dois viser. Et un autre, parce que je parlais des Flames de Calgary juste avant, ben c'est Zach Whitecloud. Ou lui aussi, là, un petit peu dans le même moule, où c'est un droitier, c'est un gars qui a beaucoup d'expérience en série, a gagné la Coupe Stanley avec les Golden Knights, contrat super abordable. Il fait même pas 3 millions de dollars, puis lui, c'est encore 2 ans, 26-27 et 27-28. Zach Whitecloud, pour moi aussi, ce serait une bonne option. Là. Un gars qui est physique, un gars qui a un bon gabarit, qui est capable de faire le ménage devant le filet.
4: Exact. Un gars aussi qui a une petite affaire plus jeune que Rasmus Ristolainen, mais que... a vraiment roulé sa bosse dans la Ligue nationale. C'est encore une fois, comme tu dis, un gars très fiable. Il a un excellent lancer aussi, Zach Whitecloud. Il est capable d'amener quelque chose offensivement qui est intéressant, quelque chose qui ressemble justement au moule de Arber Jack Eye. Ça aussi, c'est une situation intéressante parce que c'est un gars qui va pas faire sauter la banque, mais il va être super respectable sur ta masse salariale. C'est un gars d'équipe aussi, un excellent leader. On a vu quand même que... Il a marqué Vegas lorsqu'il a quitté. Il avait
34: eu un bel accueil chaleureux pour eux, là.
4: Ouais, exactement. Il avait reçu un bel accueil chaleureux lorsqu'il est revenu. Même sur les réseaux sociaux, les Golden Knights ont été super vocaux quand il s'est fait échanger aux Flames. Donc, non, sincèrement, lui aussi, ça va être une cible intéressante. Puis encore une fois, c'est deux gars qui sont un peu différents, mais qui seraient capables de remplir le rôle à merveille. Là.
34: Ouais. Puis on en parlait avec Marco D'Amico hier. Selon ce que lui entend, selon ce que plusieurs personnes entendent à travers la ligue, il va peut-être y avoir une espèce de deuxième fenêtre de transaction un peu plus tard dans l'été ou peut-être avant que les camps commencent, une fois que tous les dossiers d'arbitrage salarial, que toutes ces questions-là vont être réglées. Ben là, les DG, qui sont en vacances là, pour plusieurs en ce moment, puis c'est bien correct en passant, ils ont le droit aussi.
4: Ben oui, exact.
34: Ils vont peut-être s'attarder à ça davantage. Après la pause... Hier, on a commencé la première partie des BPM. C'est quoi les BPM? Ben, vous savez, aux États-Unis, le réseau ESPN, chaque année, a son gala des ESPYs. Ben, nous aussi, on fait ça dans le club du matin. On a les BPM et après la pause, on a plein de prix à donner. Le match de l'année, le moment de l'année, le retraité de l'année, la déception de l'année. On va donner les prix après la pause.
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10: La semaine passée, c'était le gala annuel à ESPN, les ESPYs, où ils donnent plein de trophées à des personnalités puis des équipes dans le monde du sport. Puis ça nous a inspirés. On a commencé ça hier, les BPM. Hier, on a notamment donné l'athlète québécois de l'année à Michael Kingsbury, la révélation de l'année à Otto Lopez, l'équipe de l'année, c'était la victoire de Montréal. Bref, on en a donné plein. Et on va poursuivre ça aujourd'hui. Bienvenue au BPM. Alors, pour le premier prix, Hugo.
11: Oui.
10: L'athlète local de l'année, on a trois finalistes. Trois athlètes qui évoluent dans la grande région montréalaise qui se sont particulièrement illustrés. Cole Caulfield, saison de 51 buts pour lui. Premier joueur du Canadien en plus de 30 ans à réaliser l'exploit. Davis Alexander, qui est pratiquement imbattable avec les Alouettes de Montréal, les amener jusqu'à la Coupe Grey l'an passé. Cette saison, il est après battre à peu près tous les records en CFL. C'est incroyable.
11: C'est un joueur.
10: Et Marie-Philippe Poulin, capitaine de la victoire de Montréal qui a mené son titre. Son équipe au titre de la Coupe Walter. Roulement de tambour. Cole Caulfield.
11: Bravo, Cole.
10: Pas le choix d'y aller avec Cole Caulfield. Écoute, cette quête-là pour la marque du 50 buts, tout le monde suivait ça à Montréal. Tout le monde au Québec se demandait quand est-ce qu'il va l'avoir. Est-ce qu'il va l'avoir? Et là, quand il le fait contre le Lightning de Tampa Bay, c'était exceptionnel. Ça a vraiment concrétisé une saison historique pour Caulfield, qui s'est illustré parmi les meilleurs joueurs de la LNH, point final. Pas juste les meilleurs francs-tireurs. Parmi les meilleurs joueurs de toute la ligue, amplement mérité comme prix.
11: Ouais, vraiment. Puis on se souvient, le moment juste avant qu'il marque son 50e, il y avait eu une petite disette. Là, on sentait qu'il avait de la tension, il avait du stress.
10: Ah, oui.
11: Et que là, finalement, que Cole Caulfield a marqué son 50e but de la manière qu'il a marqué, un bon lancer franc pour battre le gardien de but à la Cole Caulfield. Ça a été un moment assez impressionnant, encore une fois. C'est des exploits que les jeunes partisans du Canadien n'avaient jamais vus. Et là, le fait de pouvoir voir ça, ou si on se souviendra, en tout cas, je sais pas pour toi, mais moi, je me souviens, lorsque Cole Caulfield s'est fait sélectionner par le Canadien de Montréal, j'étais aux anges. Je revenais pas que ce gars-là avait tombé aussi loin au repêchage.
10: On disait déjà que c'était un vol.
11: Exactement. Merci aux Flyers d'avoir pris Cam York juste avant. Et voilà.
10: Oui, on les salue. Oui, c'est ça. OK. Le prochain prix, c'est le match de l'année. On a été choyé cette année dans le monde du sport, là, des rencontres sportives exceptionnelles, surtout ici au Québec, au Canada. On en a eu des grands. Les trois finalistes sont la Coupe Grey entre les Alouettes de Montréal et les Rough Riders de la Saskatchewan. Le match 7 de la Série mondiale entre les Blue Jays et les Dodgers. Et finalement, le match 7 Canadien Lightning qui était Stressant. Un match stressant. Pas nécessairement pour les bonnes raisons, le Canadien qui s'est fait dominer dans cette rencontre-là, mais qui a réussi à aller chercher la victoire. C'était pas le plus petit nombre de tirs pour aller... Le plus petit nombre de tirs exact. Pour gagner un match en série dans l'histoire de la LNH.
11: Pas de sens.
10: Pas grave, ce qui compte, c'est que tu l'aies gagné.
11: Et voilà.
10: OK, roulement de tambour. Matchette de la série mondiale. C'est dommage que les Blue Jays ne l'aient pas gagné, là. Mais quelle rencontre d'anthologie. Puis on pourrait dire ça pour la série mondiale, point, là, parce que c'était enlevant comme série. Mais écoute, le match qui s'est rendu jusqu'en 11e manche, avec la remontée des Dodgers, les Blue Jays qui sont passés à quelques pouces de réaliser l'exploit et de remporter la série mondiale...

0: donner l'avance aux Dodgers. Aux Dodgers, exact. Ça a été un match haut en couleur. Des lancers que Jeff Hoffman aimerait revoir définitivement.
1: Ça, c'est sûr. Okay.
0: Définitivement.
2: Notre prochaine catégorie, c'est le ou la retraité de l'année. Quel athlète qui aura marqué les Québécois? Est-ce qu'on veut souligner avec sa retraite? On a trois finalistes. Marc-Antoine Decoy, qui a terminé sa carrière avec les Alouettes de Montréal, qui a été, on va le dire, le visage de la franchise dans les dernières années. Et évidemment, son discours marquant à la Coupe Grey. Marc-André Fleury aussi, qui a pris sa retraite dans la Ligue nationale de hockey. C'était la première saison où il jouait pas depuis très très longtemps. Et Eugénie Bouchard, qui a officiellement pris sa retraite du tennis. Ça s'est fait en plus ici, à l'Omnium Banque Nationale. Ok, roulement de tambour, on y va. Les trois. Écoute, j'ai pas été capable de... Trois belles carrières, trois athlètes qui nous ont rendus fiers. J'ai pas été capable d'en choisir un en particulier parce que c'est chiant.
0: Ben c'est difficile de mettre un titre dans cette catégorie-là parce que ces trois athlètes-là nous ont vraiment fait vivre des moments incroyables.
1: Ben oui.
0: C'est Marc-Antoine Decoy, comme tu l'as dit, son discours après la victoire des Alouettes en 2023, Marc-André Fleury que ça a été le dernier gardien de but numéro un. Le premier show total d'un repêchage.
1: On peut le dire aussi, le dernier grand gardien de but québécois.
0: Exactement. Exactement. Qui a été, écoute, ici au sommet de toutes les catégories de statistiques dans l'histoire de la Ligue nationale. Et Eugénie Bouchard qui, malgré tout, on va se souvenir de Wimbledon en 2014 contre Petra Kvitova.
1: Cette année 2014, incroyable.
0: Elle a été incroyable. Elle a été dans le top 10 de la WTA.
1: Demi-finale en Australie, demi-finale à Roland-Garros et finale à Wimbledon. T'sais, peut-être que par la suite, elle a pas répondu aux attentes qui étaient très élevées, qui étaient placées envers elle, mais quand même, elle a eu une superbe carrière dans le monde du tennis. T'sais, une grande joueuse québécoise.
0: Vraiment. Oui. Puis elle a été embêtée par des blessures. Ça a été difficile par la suite, mais s'est retrouvée présentement analyste aux États-Unis là, pour le tennis.
1: Elle va avoir une très belle carrière.
0: Ouais, vraiment. Eugénie Bouchard, elle a rien à se reprocher.
2: Maintenant, pour la prochaine catégorie, on y va avec la marque de l'année. Quel exploit, quel objectif, quel potentiel record établi par un athlète? Est-ce qu'on va souligner? Roulement de tambour. Non. Avant le roulement de tambour, faut que je donne les finalistes. Écoute.
0: Ben là, on était prêts.
1: On était prêts. J'avais trop hâte de l'entendre parce que ça me donne des frissons à chaque fois.
2: On a Summer McIntosh qui a récemment établi un record pour une compétition. Summer McIntosh qui ne cesse de nous impressionner, sérieux là, c'est incroyable ce qu'elle est capable de faire. Encore très très jeune, vraiment là, ça c'est une athlète qu'on va suivre pendant très très très longtemps. Summer McIntosh. Sinon, le 50e but de Cole Caulfield, on y a fait allusion un peu plus tôt, et le 100e point de Nick Suzuki. Hugo, tu peux faire jouer le moment de l'année. Avec la description de Pierre-Aude qui était tout simplement parfaite, c'est un moment dont on se souviendra pendant encore très très longtemps. Maintenant, le BPM dans une catégorie peut-être, bon, un peu plus négative, mais c'est pas grave, ça fait partie de la vie. La déception de l'année. Les trois finalistes sont Marco Donadel, entraîneur-chef du CF Montréal, plus leur entraîneur-chef, parce que justement, ça a été une grosse déception, il a été congédié. Samuel Montembeault, qui a malheureusement connu une saison en dents de scie après avoir été excellent en 2024-2025. Et la troisième déception, ben, ce serait le hockey canadien aux Olympiques. Je sais qu'ils ont quand même fait deux finales, c'est deux médailles d'argent. Mais quand même, on le sait ici, c'est l'or ou rien. Roulement de tambour. J'y vais avec Marco Donadel. Écoute, ça a été une saison hyper décevante l'an passé pour le CF Montréal. Donadel qui est entré en poste, puis on avait l'impression que c'était le gars qui était visé par l'équipe depuis longtemps pour prendre les rênes du club. Ouais. Et ça a été une catastrophe sur toute la ligne. Là. Une des pires saisons de l'histoire du CF Montréal en 2025, qu'ils ont terminé au 28e rang du classement de la MLS, ont été

0: t'es éliminé dans le championnat canadien par une équipe de division inférieure. Puis là, cette saison, il s'est fait congédier après seulement quelques matchs, alors que c'était la débandade pour le CF Montréal. C'est dommage parce qu'il avait connu de très très bons moments pour l'équipe quand il jouait pour l'Impact à l'époque, mais malheureusement, a pas été capable de les ramener sur le droit chemin cette année, Marco Dandel.
1: Non, malheureusement, et c'est vrai, c'est important qu'on le souligne, ça, c'était vraiment le gars qui était censé être là. C'était,
0: il avait passé en entrevue l'année d'avant, quand c'était Laurent Courtois qui avait eu le poste.
1: Puis tu te souviens, il y avait eu comme un peu des secrets par rapport à ça, parce que Laurent Courtois était encore en poste, mais on avait entamé un processus avec Donadel.
0: Mais Donadel avait été amené comme adjoint, alors que c'était clairement pour éventuellement remplacer Courtois, puis finalement, il a été en poste à peine un an comme entraîneur-chef.
1: Exact.
0: Faut donner crédit. Philippe Lafroy fait quand même bien le travail, par contre, depuis qu'il a pris la relève. Maintenant, pour le dernier BPM, ben c'est le moment de l'année. On a deux finalistes. On a le but d'Alex Newhook en prolongation contre les Sabres de Buffalo et le but de Stephen Eustachio à la Coupe du Monde qui a permis au Canada d'éliminer l'Afrique du Sud et de passer en huitième de finale. Roulement de tambour.
2: Carrier, la passe, on entre avec Newhook, elle veut se faire le filet, le tir, et le but! Victoire des Canadiens! Alex Newhook propulse le CH en finale de l'Association de l'Est!
0: Alex Newhook, encore lui, qui nous a soulagé après une période de prolongation stressante, un autre match 7 enlevant, et le Canadien qui est sorti victorieux. Un deuxième but gagnant pour Alex Newhook en séries éliminatoires, parce que c'était lui aussi qui avait marqué le but gagnant dans le match 7 contre le Lightning de Tampa Bay.
1: Il a rebondi dans le dos à Vasilevskiy.
0: Exactement. Ouais. Héroïque, c'est la façon, je pense, de décrire les performances d'Alex Newhook en série.
1: Ça a été incroyable. Moi, je me souviendrai toujours. Je sortais de mon match de baseball et là, je voulais rapidement aller chez nous et on écoutait le match numéro 7 à la radio dans les estrades. Il jouait et là, j'entends juste tout le monde de la ligue crier lorsque Newhook a marqué. Quel beau moment, sincèrement. Et ça, on dirait que ça l'a remis un peu la lumière sur Alex Newhook et ce qu'il a été capable, ce qu'il est capable d'amener en tant que joueur. Parce qu'on, je pense qu'on était quand même relativement déçus depuis son acquisition. Naturellement, il y avait des blessures mélangées à ça. Mais, je crois que ça y a fait du bien.
0: Ouais, cette année, il a vraiment connu une belle saison. Ouais. T'sais, quand il était en santé en saison régulière, il a été excellent en séries éliminatoires. Il a été vraiment important pour le Canadien avec ses deux buts qui vont marquer l'équipe pendant très très longtemps.
1: Exact.
0: Alex Newhook, très très mérité pour le BPM. D'ailleurs, il y a quelqu'un qui m'a donné une inspiration pour refaire les BPM la semaine prochaine, mais peut-être avec une catégorie un peu plus ludique.
1: Okay.
0: Ça va être le fun.
1: Ok, j'ai hâte.
0: Ça va être le fun.
1: J'ai hâte.
0: Je dis rien de plus, là, mais vous allez voir, on va s'amuser avec ça la semaine prochaine.
1: Ça n'a pas de sens.
0: C'était pas mon idée, fait.
1: Mais quand même.
0: Je lui donnerai le crédit quand on va le faire.
1: C'est
0: maintenant, par contre, on y va avec un Sport Flash. Hugo.
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1: Fernando Mendoza, c'est fait. Il signe son contrat d'entrée avec les Raiders. L'entente est de 4 ans et 57,25 millions de dollars garantis. Il a été le tout premier choix au total lors du dernier rang-camp de la NFL. Les Dodgers hier ont été reçus à la Maison-Blanche. Donald Trump a dit qu'il savait pas que l'équipe n'avait jamais gagné deux titres consécutifs.
0: Vraiment, on apprend tous les jours.
1: Et il a aussi dit qu'il avait plus hâte de rencontrer Shohei Ohtani que le reste de l'équipe.
0: Je le comprends en même temps, là.
1: Mais quand même.
0: Mais c'est chiant.
1: Et finalement, les Dodgers lui ont donné une bague, une réplique de la bague de championnat de l'équipe. Et finalement, dans la LCF, Cody Fajardo a une rencontre historique hier. Dans le fond, il a fait 510 verges dans la victoire des Elks face aux Rough Riders, 36 à 34. Il a complété 25 de ses 32 passes, 4 passes de toucher là-dedans, dont une bombe de 57 verges à l'ancien des Alouettes, Austin Mack.
0: Il se marque énormément de points dans la LCF cette saison.
1: Ouais.
0: C'est hallucinant comment semaine après semaine, les équipes mettent du 30-40 points sur le tableau. T'sais, évidemment, les Alouettes sont en tête de liste là, parce que ils jouent ici puis ils font à peu près tout le temps. Mais ailleurs dans la Ligue aussi, le spectacle est excellent. D'ailleurs, parlant des Alouettes, dans un peu moins d'une heure, on va parler au journaliste Mathieu Bédard qui couvre l'équipe pour parler de leur match de cette fin de semaine face aux Tiger Cats de Hamilton. Mais d'ici là, on va prendre une pause et au retour, les séries éliminatoires des moments marquants du Canadien depuis 2000. Quel va être le finaliste de la semaine? Mais ce sera à vous de voter après la pause.
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0: Dans une vingtaine de minutes, on va s'entretenir avec Martin Thériault. Marty qui veut réagir parce qu'il y a un journaliste de The Hockey News qui est allé d'une liste des 5 joueurs les plus susceptibles d'exploser cette saison. Vraiment déclare. Et Ivan Nemidov fait partie de cette liste-là et le journaliste va même jusqu'à dire qu'Ivan Nemidov pourrait marquer 40 buts. C'est-tu possible qu'Ivan Nemidov en marque 40? On va en parler avec Marty dans une vingtaine de minutes, mais d'ici là, ce sont les séries éliminatoires des moments marquants du Canadien depuis 2000. Cette semaine, on a eu 3 moments marquants. Et là, je vais avoir besoin de vous. Au 514-790-0919 et sur YouTube, vous allez devoir voter parmi les 3 moments de la semaine lequel, selon vous, a été le plus marquant. Je vais les nommer, vous pouvez voter tout de suite après. On a eu le 100 points de Nick Suzuki, quelque chose qui n'avait pas été fait en 40 ans. Premier joueur du Canadien depuis Mats Näslund en 1986 à inscrire 100 points. Suzuki l'a fait pas plus tard que cette année. Dans les autres moments marquants de la semaine, on a discuté de la fameuse transaction Subban-Weber, une transaction qui a été une onde de choc à Montréal. Le joueur préféré des partisans du Canadien, Piqué Subban, le joueur le plus électrisant depuis longtemps qui a été échangé pour Shea Weber. Et finalement, le dernier moment qu'on a abordé, ben, c'était le retour au jeu de Saku Koivu après plusieurs mois. Lui qui s'était battu contre un cancer, une ovation de 8 minutes lui avait été donnée par les partisans du Canadien. Vraiment, un moment très, très, très touchant. Donc, 514-790-0919, 100 points de Suzuki, transaction Subban-Weber ou le retour de Koivu sur YouTube aussi, vous pouvez voter. Si t'avais à voter, toi, Hugo, t'irais avec quoi?
1: Écoute, moi, je pense que j'ai pas le choix d'y aller avec la transaction Subban-Weber.
0: Ah ouais?
1: Ouais, parce que je pense que dans tous les moments où j'ai suivi le Canadien de Montréal, ça a été l'incident où, et tu sais, la phrase classique dans le sport, t'étais où lorsque ça s'est arrivé?
0: Mm-hmm.
1: Ça a été ça. Pour moi, ça a été comme une des premières fois vraiment depuis que je suis le Canadien que j'ai vécu ça. Le retour de Saku, ça a été mon premier souvenir et les 100 points de Suzuki, c'est sûr que c'est une marque historique. Mais si je vais au niveau sentimental, c'est sûr que c'est la transaction Subban-Weber.
0: Ouais, moi aussi d'un point de vue sentimental, j'ai pas le choix d'y aller avec l'échange Subban-Weber parce que, ben regarde, j'avais même pas un an là, quand Sakukoivu est revenu, mais tu sais, en tout cas, quand j'étais plus jeune, Piqué Subban, c'était mon joueur préféré. Ça m'a vraiment marqué, cet échange-là.
1: Ben, oui.
0: Ça m'a déçu en tant que partisan du Canadien. J'étais triste que Subban soit échangé. Il représentait tellement beaucoup. Tu sais, d'un point de vue émotif, d'un point de vue qu'est-ce qu'il apportait sur la glace, mais aussi à l'extérieur de la glace, avec son implication communautaire, avec à quel point ce gars-là, il était fier de représenter le Canadien de Montréal.
1: À fond.
0: Ça avait été déchirant, mais ça avait été juste tellement big comme transaction.
1: Ben, absolument.
0: Un pour un, deux des meilleurs défenseurs de la Ligue qui se font échanger. Ça avait été marquant, mais je suis sûr et certain que pour des gens qui sont peut-être un petit peu plus vieux, ben ça va être le retour de Sakukoivu, et je comprends absolument.
1: Ça
0: parce
1: aussi.
0: Qu'écoute, une histoire de courage comme on voit très très très rarement.
1: Ah ouais, puis c'est un des capitaines les plus importants dans l'histoire du Canadien.
0: Ah, il a été capitaine pendant longtemps. Pis
1: exact.
0: T'sais, écoute, de subir ces traitements-là du cancer et d'être capable de revenir au jeu quand même aussi rapidement.
1: Et d'être performant par la suite aussi.
0: Performant en plus, non, c'était vraiment très très touchant. Tu vois, sur YouTube, je suis quand même surpris là. Peut-être un petit biais de récence, mais pour le moment, ce sont les 100 points de Suzuki qui mènent à 47%. Ensuite, on a la transaction Subban-Weber à 33% et le retour de Sakukoivu est troisième à 20%. Tu sais, la plupart des gens sur la messagerie texte nous parlent de Subban-Weber. Je lis le message de Cédric notamment. Il dit « J'ai choisi l'échange de Piqué Subban contre Shea Weber, pas parce que c'était nécessairement le meilleur échange, mais parce que c'est celui qui m'a le plus marqué. Je me souviens encore du choc quand la nouvelle est tombée. Piqué, c'était électrisant. Ça faisait longtemps qu'on n'avait pas vu un joueur comme lui à Montréal. Son énergie, son charisme et sa façon de faire lever le Centre Bell rendaient chaque match spécial. Peu importe de quel âge, en tout cas. Il y a des caractères un petit peu bizarres, mais je te rejoins entièrement, Cédric. Sérieux, là, t'as vraiment raison. Il a marqué l'époque chez le Canadien. C'est un moment que aucun partisan du Canadien n'oubliera. Très, très bien dit. Alors, vous pouvez continuer jusqu'à la fin de l'émission, là.
1: Ben oui.
0: Et Nicolas qui nous dit qu'il a récemment vu Subban à Paris dans la rue. Je lui ai dit que je viens de Montréal et que je peux prendre un selfie. Il a dit oui. Et il a reçu un appel de Jeff... Oh boy, attends. Là, il faut que je lise ça comme du monde.
1: Allez, attends.
0: En parlant de TTO, Subban et Weber, il était à Paris et je l'ai vu dans la rue. Je lui ai dit, je viens de Montréal et je peux prendre un selfie. Et il dit oui. Et là, il reçoit l'appel de Jeff Molson qui échange Subban à Nashville. Fou, Nicolas. Regarde. Tu vois, Hugo, toi, tu t'en rappelles? Nicolas, il s'en rappelle vraiment bien parce qu'il était là.
1: Il était là.
0: Quand Piqué a été changé.
1: Il y a la photo.
0: Il l'a envoyé. Fait que vous pouvez continuer à voter d'ici la fin de l'émission. Puis ce finaliste-là va faire partie de la grande finale des séries éliminatoires des moments marquants du Canadien qu'on va déterminer à la fin de l'été. Mais d'ici là, c'est le gars parce qu'après la pause, les Blue Jays ont enfin gagné. Enfin. Il était un peu trop tard, mais quand même, ça redonne espoir et on en parle dans 2 minutes.
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0: Enfin! Enfin, ils ont gagné les Blue Jays hier, victoire de 3-1 face aux Rays de Tampa Bay et Hugo... Shane Bieber a été grandement responsable de cette belle victoire de Toronto.
1: Mais on a vu le Shane Bieber des grands jours, des Shane Bieber qui lui a mérité des nominations au Cy Young, des gants d'or. On savait que dans son rétablissement, on se devait d'être quand même prudent parce que Shane Bieber a des antécédents de blessure quand même assez importants à son coude. Mais hier, 7 manches lancées, 3 coups sûrs seulement, 1 point mérité et 3 retraits sur des prises. C'est pas le gars le plus flagrant, Shane Bieber. C'est un lanceur qui fait le travail. Il va tout le temps pousser l'adversaire à faire des contacts très faibles avec la balle. Et hier, ça a été le résultat de ça. Aucun but sur balle aussi. Donc, vraiment, beaucoup, beaucoup de discipline a été à 72%. Le premier lanceur a été une prise hier pour Shane Bieber.
0: Quand
1: c'était
0: même.
1: Excellent. Mais, néanmoins, il y a quand même eu des bons contacts de la part des frappeurs des Rays. Mais
0: avant qu'on aille là, je te demande, là, parce qu'on parle de Bieber, mais dans les derniers jours, on a beaucoup parlé de Kevin Gausman, comme quoi il risque fort probablement d'être échangé. Mais justement, Bieber, surtout si... Bon, une belle performance comme ça, mais s'il est capable de se relancer, est-ce que c'est le genre de joueur qui pourrait être transigé à date limite puis être intéressant pour une équipe qui essaie de faire un long parcours en série, comme justement les Blue Jays l'an passé ont tenté avec lui?
1: Ben, c'est un nom qui va définitivement être dans les discussions. La seule chose avec Shane Bieber, c'est les blessures.
0: Ouais.
1: Je te dis, c'est un gars fragile. Kevin Gausman se blesse jamais. C'est un Iron Man.
0: C'est ça.
1: Ça va être plus attrayant pour des équipes, mais Bieber a plus de résultats que Gausman, selon moi. Et sa carrière en parle aussi pour lui. Ça a été un risque que les Blue Jays ont pris l'année passée de le rapatrier parce que, justement, il était en rétablissement.
0: Mm-hmm.
1: Sauf que lorsqu'il était en santé, il a été dominant. Il a fait en sorte que l'équipe se rende jusqu'en série mondiale. Hier aussi, mon cher Ali, la défensive a été au rendez-vous pour les Blue Jays.
0: Pas d'erreur.
1: On a mis la table rapidement. Miles Straw qui commence la partie avec un bel attrapé à la clôture. Kazuma Okamoto qui fait 2 retraits à lui-même en 3e manche sur des jeux très difficiles au 3e but. Lui qui avait connu quand même beaucoup de difficultés récemment à cette position-là. Et Ernie Clement qui vole un coup sûr à Jonathan Aranda en 6e manche aussi. Tout a été... très, très, très payant au niveau défensif. On a aidé notre lanceur. Chose qu'on faisait moins dans les derniers matchs. Et même depuis le début de la série face aux Rays. Et là, ça a été payant. Et ben après ça, on a été capable de capitaliser sur les erreurs des Rays. Notamment le premier point de la partie, Alejandro Kirk, qui frappe une balle que Junior Caminero a beaucoup, beaucoup de difficultés à maîtriser sur la ligne du 3. Dans le jargon du baseball, on appelle ça un swinging bunt.
0: Mm-hmm.
1: C'est lorsque tu rates la balle, mais que tu la mets en jeu pareil. Ernie Clement a été super intelligent sur les sentiers, a réussi à marquer là-dessus. Et par la suite, ça a été juste de l'opportunisme du côté des Blue Jays. Des coups sûrs opportuns un peu plus tard dans la partie.
0: Mais c'est une bonne preuve que, tu sais, quand ils jouent à leur plein potentiel, ils sont capables de vraiment sortir du bon baseball.
1: Ben, c'est ça qui arrive, les Blue Jays. Et permets-moi, là, Eddie, on parle de cette équipe-là comme étant une déception. C'est normal. Oui, il y a eu des blessures. Oui, il y a eu des gens qui ont quitté, des joueurs qui ont quitté l'alignement. Par contre, c'est quand même une équipe où le cœur est resté là. Et lorsque tout est capable de fonctionner pour les Blue Jays, ils gagnent des matchs et ça a l'air facile. Hier, c'est ça qui s'est passé à Toronto. L'équipe a pas eu de grandes statistiques, 7 coups sûrs seulement dans la partie. Par contre, a été capable de monter les comptes. A été capable de bien identifier des différents lanceurs. Et ça a fait en sorte que ça payait. Parce que lorsqu'on a été capable d'être discipliné, on a mis du monde sur les buts. Et lorsque le moment est venu, on a été capable de les faire rentrer. Et ça, c'est le baseball des Blue Jays. C'est ça qui a fait en sorte qu'ils ont connu du succès l'an dernier. Et qu'ils ont connu cette stabilité-là. Et au niveau des lanceurs, comme j'ai dit, oui, Shane Bieber a fait la grande majorité de la partie, mais Taylor Rogers a rien accordé dans la seule manche où il a été en relève. Et après ça, Louis Varland a fait le travail. Ça a été là, encore une fois, la meilleure décision de mettre Louis Varland comme releveur pour terminer les matchs. Et ben ça a payé. Si les Blue Jays sont capables de jouer de la manière qu'ils ont joué le dernier match de la série face aux Rays, ça peut être vraiment prometteur pour la suite. Par contre, le timing est dégueulasse. C'est pas mal terminé pour eux cette saison.
0: Il est trop peu, trop tard, ça c'est sûr et certain. Maintenant, ailleurs dans le baseball, en terminant, je veux qu'on parle de Gavin Williams, le lanceur des Guardians de Cleveland, qui est sur une séquence exceptionnelle. Troisième sortie consécutive d'au moins 11 retraits sur des prises. Et hier, il a lancé une manche immaculée. C'est quoi ça? C'est quand tu retires les trois frappeurs sur prise avec le minimum de lancers possible, c'est-à-dire 9.
1: 9. Donc tu lances 3 présences au bâton de 3 prises pour retirer les frappeurs. C'est assez spectaculaire. Et ça rentre un peu aussi dans la philosophie des Guardians de Cleveland, c'est-à-dire on a des joueurs que vous connaissez pas trop en défensive, on a des lanceurs que vous connaissez pas trop sur la butte, mais ça marche. Mais Gavin Williams fait partie quand même des lanceurs les plus connus de cette organisation-là. 3 sorties consécutives d'au moins 11 retraits sur des prises pour Gavin Williams. Un gars qui est en contrôle de tous ses lancers constamment, une très bonne vélocité et une des raisons pourquoi les Guardians sont encore dans la lutte pour le sommet de la centrale américaine. C'est une équipe qui va surprendre. Faites pas le saut si vous voyez les Guardians au sommet de cette division-là vers la fin de l'année. C'est à cause des prouesses, notamment de Williams qui est là. Mais là, en plus, on est chanceux. Ozzy Ramirez revient au jeu pour les Guardians. Donc, la recette du succès est mise en place. Faut juste exécuter.
0: Excellent. Merci beaucoup, Hugo. Ça va être une grosse fin de semaine là, dans le baseball majeur parce que commence à avoir beaucoup de rumeurs de transactions. La date limite des échanges arrive à grands pas. C'est dans une dizaine de jours environ, le 3 août. Donc, d'ici là, il y aura beaucoup de mouvements. Et évidemment, on va en parler ici à BPM Sport. Après la pause, c'est Martin Thériault qui s'amène. Marty veut réagir à une liste d'un journaliste de The Athletic qui a parlé de 5 joueurs qui pourraient exploser la saison prochaine. Pourquoi? Ben c'est parce qu'Ivan Demidov fait partie de la liste et selon le journaliste, Ivan Demidov pourrait obtenir un exploit très, très, très impressionnant l'an prochain. C'est quoi? Est-ce que c'est réaliste? On en parle avec Marty dans 2 minutes.
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0: On lui parle tous les mercredis et vendredis dans le club du matin cet été. C'est Martin Thériault. Salut Marty, comment ça va?
3: Hey, salut, Ali, ça va super bien, toi?
0: Yes, ça va super bien, merci. Écoute, Marley, on est tombé sur un article de The Hockey News, le journaliste Michael Trichos, qui a décidé de dresser un top 5 des candidats qui pourraient exploser cette saison. Quel joueur pourrait peut-être pas nécessairement juste prendre un pas dans leur développement, mais faire un saut? Et il mentionne notamment qu'Ivan Demidov fait partie des candidats et qu'il pourrait même marquer 40 buts. 40 buts, on va y revenir dans un instant, mais la progression d'Ivan Demidov, une explosion de sa production, y crois-tu?
3: Ben, je pense qu'il faut voir un petit peu les critères de Michael Trichos. Tu sais, je veux pas lui manquer de respect nécessairement, mais j'ai comme l'impression qu'il l'a moins vu peut-être un petit peu la saison dernière. C'est normal, il est pas nécessairement à Montréal, il est pas nécessairement collé 24 heures sur 24 sur l'équipe comme nous on peut l'être, là.
0: Ouais.
3: Je pense que donc tu sais, je regardais ses propos, il disait écoute, je l'ai découvert là, des séries, il a été incroyable, il a simplement effleuré un petit peu le moindre du potentiel qu'il est capable d'aller accomplir. Je regarde un peu tout ce qu'il est en train de dire, puis c'est comme si il avait jamais vraiment observé Ivan Demidov avant les séries éliminatoires, ce qui est un peu normal, parfois t'as des regards un peu ailleurs. Donc tu sais, je regarde un peu comment il voit les choses. Est-ce que je dirais que Demidov va exploser? Je veux dire, il a quand même eu 62 points aussi.
0: Ben oui, c'est très impressionnant pour une saison recrue.
3: C'est ça, il y a eu une excellente saison. Moi, quand tu me parles d'aller exploser, c'est d'avoir une saison. Je vais donner l'exemple, j'avais Leo Carlson l'an dernier dans l'un des candidats à exploser. Ça, c'est un joueur qui explose. Ça, c'est un joueur qui obtient, disons que tu passes de 30 ou 40 points à 70, 80. Et là, tu deviens un joueur extrêmement dominant. J'ai l'impression que Demidov, cette année, sans lui manquer de respect, je le répète, c'est parce qu'il y a une saison de 62 points. Il a été très bon l'an dernier. C'est pas pour rien qu'il a été quand même finaliste au trophée Calder, tout ça. Je pense qu'il va avoir une progression. Il va être meilleur. Je pense qu'il va avoir une meilleure saison que les 62 points. Mais si devait exploser, puis là, partant des Canadiens, je veux pas rêver non plus, il faudrait qu'il aille chercher du 90 points dans mon livre.
0: Ben oui.
3: Je pense que ça risque davantage de ressembler vers un 70, 72, 73 points, là. Donc, je le rentrerai pas là-dedans, mais ça veut quand même dire qu'il va avoir une belle progression, un peu comme Nick Suzuki a montré tout ça depuis le début de sa carrière. Il a jamais explosé, mais a toujours été constant dans sa progression, depuis qu'il a commencé à jouer dans la Ligue nationale.
0: Puis surtout que, tu sais, je pense qu'on est tous d'accord qu'Ivan Demidov, c'est un joueur qui travaille super fort. Il va s'améliorer. Il a pas l'air du genre de joueur qui pourrait avoir une gang de la deuxième année, mais en même temps, il va jouer avec qui? Tu sais, comment est-ce que tu veux qu'il inscrive 40 buts, 90 points, s'il joue encore avec Oliver Kapanen et Alex Newhook, qui sont quand même, on s'entend, des joueurs plutôt limités offensivement pour moi? C'est ça aussi qui pourrait empêcher Ivan Demidov d'être un joueur qui performe déjà au-dessus d'un point par match à un si jeune âge.
3: Ouais, ça, c'est un très bon point, Oli. Je pense que les partenaires de trio de Demidov, tu sais, le fameux dossier du deuxième joueur de centre, le fait qu'on voulait aller chercher un attaquant peut-être un peu plus physique cet été et tout ça, ben, on n'a pas été capable de le faire. Ça, c'est bien certain que ça va peut-être lui nuire légèrement. Par contre, Demidov, ça va toujours être quelqu'un, je pense, qui va traîner un peu les choses sur son dos. Moi, j'ai souvent dit, dans le passé, lors de son année de repêchage, je me suis toujours dit, je pense que dans le futur, ça va être le meilleur joueur des Canadiens. J'enlève rien à Suzuki, j'enlève rien à Hudson, j'enlève rien à Slavkovski et compagnie. Mais j'ai toujours vu que Demidov va être dominant. Puis tu viens de l'effleurer. Ça, je pense que c'est un excellent point. Ça, je pense que c'est à noter dans le cas d'Ivan Demidov. Tu sais, des joueurs qui vont obtenir parfois des gains de la deuxième année, c'est un peu des gars que, là, leur première saison est tellement belle, c'est tellement... On dirait que tout devient facile, entre guillemets. Ouais. Dans la Ligue nationale. Donc on dirait, sans dire que tu travailles pas, mais t'en donnes peut-être un peu moins, peut-être moins d'efforts, mais Demidov, dès les premiers matchs qu'il a disputé à Montréal, pas l'an dernier, mais la saison précédente en série contre les Capitals, il l'a eu en plein visage. Il a vu à quel point c'était difficile physiquement, que c'était difficile d'avoir un peu plus d'espace pour contrôler la rondelle et tout ça. Et il a fait une énorme progression. Ça n'a pas encore été parfait dans ses critères l'an dernier, mais ça s'est amélioré. Il a commencé à comprendre des choses. Tu l'as bien mentionné. On voit des séquences à Brossard depuis le début de l'été. il travaille fort, c'est lui qui prend les choses en main du côté des joueurs des Canadiens ou même des vétérans là, qui s'entraînent là. Il met les bouchées doubles, il travaille, il est constamment sur la patinoire. C'est pas une attitude de gars, ça, habituellement, qui connaît les Yings de la deuxième année. C'est un gars qui va s'améliorer. C'est simplement peut-être pas, je le répète, là, d'obtenir une saison de 100 points, mais il va être meilleur, ça, je suis convaincu.
1: Ouais, puis tu l'as dit, Marty, son sens de l'observation est tellement aiguisé. On dirait plus les matchs avancent, plus il est en compréhension de cause de la vitesse de jeu, de l'espace qui peut se créer. Et on le sait, nombreux ont été les fois la saison dernière où on a été un peu, je dirais pas déçu, mais on aurait aimé plus dans une chance de marquer qui aurait raté, mettons un lancer, juste une question de timing, une passe qui aurait complété, que finalement ça n'a pas mené à un but. Je pense que Demidov a un rythme quand même assez vite. Ouais. Autant que lui doit s'adapter à ses coéquipiers, autant que ses coéquipiers doivent s'adapter à son rythme. Mais on voit son sens de l'observation qui s'agrandit d'année en année. Et c'est une des raisons d'ailleurs qui va être dominant, c'est parce que y a rien qui va le ralentir. Il va toujours trouver une solution à tout.
0: Justement, pendant qu'on parle de ses compagnons de trio, le Marty, je suis curieux. Oliver Kapanen, tu sais, il a surpris tout le monde l'an passé. 22 buts. Personne pensait qu'il allait être capable de maintenir ce poste-là de deuxième centre pendant aussi longtemps. Mais visiblement, il a frappé un mur vers la fin de la saison. Dans son cas, est-ce que tu vois une progression ou tu penses que vraiment, on a vu ses limites puis que c'est pas mal ça, Oliver Kapanen?
3: Non, je pense qu'il est capable d'avoir une progression, Oliver Kapanen. C'est sûr que là, évidemment, on va toujours garder la fin de la campagne en tête, qui n'a pas été capable de disputer des matchs, qui a été régulièrement laissé de côté lors des séries, que c'était plus difficile. On est tous d'accord là-dessus. Il faut pas jouer à l'autruche non plus. Ça demande un jeune joueur, Oliver Kapanen. Ça demande quelqu'un qui... Je pense qu'il faut garder ça un peu en tête. C'est sûr que Kapanen, c'est pas quelqu'un qui a des mains à tout casser. C'est pas quelqu'un qui arrive en zone adverse, avec en zone restreinte, un peu comme un Demidov, puis qui commence à déjouer tout le monde, commence à attirer des joueurs vers lui, commence à comprendre l'espace autour de lui, puis de faire des passes. C'est pas ça, ça l'a jamais été, puis ça le sera jamais non plus. Par contre, là où Kapanen a un avantage, où il est capable d'aller aider, c'est dans sa compréhension du jeu, comment aller se positionner. Lorsque t'es en zone adverse, d'aller devant le filet, par exemple, devant, quand c'est le temps d'aller supporter un coéquipier pour aller chercher une rondelle, et d'un tir quand même correct, c'est pas le meilleur tireur de l'équipe, là. Il y a sûr qu'il y a des gars comme Cole Caulfield et tout ça qui se démarquent un peu plus. Mais quand c'est le temps d'aller devant le filet, quand c'est le temps d'aller compléter des chances d'un joueur plus talentueux comme Demidov, je pense que il y a pas un hasard si c'est Kapanen qui a été capable d'aller chercher un au-dessus de 20 buts, qui a été capable d'aller chercher des statistiques assez intéressantes. Maintenant, les séries, plus la saison augmente, plus le rythme augmente, plus moins l'espace est là. C'est une bête qui est quand même à apprivoiser ça, le jeu des séries éliminatoires. Il l'a fait un petit peu l'an dernier, mais là, je pense qu'il va être capable de s'ajuster là-dessus, commencer à comprendre des choses quand le rythme augmente, quand le synchronisme est plus élevé, comment faire des jeux lorsque la pression est plus intense et que ça frappe un peu plus. Je pense qu'il va avoir appris, pas de l'air explosé, mais je pense qu'il est capable de montrer peut-être un peu plus de constance dans ses prestations, là, sans dire que c'est lui qui va exploser non plus.
0: Donc on est d'accord que Ivan Demidov va s'améliorer sans nécessairement exploser. Même chose pour Oliver Kapanen. Qui donc est-ce que tu verrais chez le Canadien exploser la saison prochaine?
3: Ouais, là, c'est sûr, comme tu l'as mentionné, Ali, il y a pas eu nécessairement d'ajout. C'est pas nécessairement facile de dire, OK, est-ce que quelqu'un peut aller se tailler une place au sein du deuxième trio? Moi, je verrais Zachary Bolduc, honnêtement, qui va être peut-être une explosion. Peut-être pas hallucinante, là, pas de passer de 30 points à 110, pas ça du tout, là. Mais s'il est capable d'aller chercher peut-être une cinquantaine de points, faut pas oublier que Zachary Bolduc, l'an dernier, le système de Martin Saint-Louis est très exigeant. Tu dois te replier constamment. Ouais. Le système un peu hybride de jouer de la zone, à un moment donné, ça tombe homme à homme. Ça peut devenir un peu compliqué pour lui. C'était pas nécessairement quelque chose à laquelle il était habitué du côté des Blues de Saint-Louis. Donc, a dû maîtriser tout ça. On n'a pas eu nécessairement le temps de jeu qui allait avec. C'est un excellent marqueur, Zachary Bolduc. Et l'an dernier, 12 buts seulement. J'ai l'impression que cette année, avec une deuxième saison, en comprenant le système, en prenant l'été, pour voir un peu plus comment ça se passe au niveau tactique, pour travailler sur sa forme physique, pour travailler justement sur sa progression et tout ça, et justement, il n'y a pas eu d'ajout. Donc, je me demande si un gars comme Bolduc ne serait pas capable d'aller chercher un rôle au sein d'un deuxième, d'un troisième trio. Puis là, s'il y a des blessures, on le souhaite pas, mais capable d'aller prendre une chaise un peu plus élevée dans la hiérarchie et là d'obtenir des points. C'est là peut-être que je pourrais voir. J'irais pas m'acheter un billet de loterie pour parier là-dessus, là. Mais je pense qu'il est peut-être capable d'aller chercher une certaine progression. Là. Il y a certainement les atouts pour le faire.
0: Non, t'as absolument raison. C'est un joueur qui a un tir foudroyant. Puis on l'a vu peut-être un peu plus en séries éliminatoires quand il a apprivoisé un certain rôle d'agitateur de peste. Il prenait davantage ses aises. Il y aurait une place en théorie de disponible sur le deuxième trio. Est-ce que c'est lui qui va être capable de la saisir? Est-ce que ça va être quelqu'un d'autre? Moi, je suis d'accord avec toi, Marley. Zachary Bolduc va être assurément à surveiller cette saison. Maintenant, parmi les autres joueurs dans le top 5, le journaliste mentionne également les noms de Konstailenius, Mason McTavish, Porter Martone et même Nick Robertson. Quel nom parmi ces quatre-là t'as le plus intrigué?
3: Ouais, moi c'est le dernier, les gars. On a parlé de son frère Jason Robertson avant hier. Là, je suis allé vraiment du côté de Nick Robertson. Honnêtement, les gars, j'ai tellement été content qu'il sorte de Toronto.
0: Ouais.
3: C'est un gars que j'avais très haut dans mes listes. C'est quand même un choix de deuxième tour. Moi, je l'avais dans mon top 25 de son repêchage. J'ai toujours cru énormément à ses qualités de marqueur. C'est un gars qui est intense et tout ça. Mais à Toronto, ça a jamais fonctionné pour lui. Ça a toujours été compliqué. Tu sais, je me souviens dès le départ, il avait même pas encore 20 ans. Souvenez-vous, les séries de la bulle, lorsque, dans le temps de la pandémie, il avait joué quelques matchs en série avec les Leafs, avait été très bon. Il n'a jamais été capable d'aller s'établir par la suite. Puis même au niveau de ses contrats, ça a été compliqué. Son deuxième contrat en septembre 2024, un an seulement, il a été obligé de signer un contrat jusqu'au mois de septembre, ça a été super long. Son troisième contrat, encore une fois un an, pas un vote de confiance du côté de Brad Treleaven, qui était le directeur général à l'époque chez les Leafs. Là, tu changes d'équipe, tu t'en vas dans une autre organisation avec un directeur général qui te connaît, Kyle Dubas, qui t'a repêché du côté des Maple Leafs. Et en plus, je regarde le scénario du côté des Penguins de Pittsburgh, le départ d'Anthony Manta, qui a produit justement... ouvre la porte à quelqu'un. Oui, on a ajouté à Lindandré Kuzmenko, c'est sûr. Ça veut pas dire que ça va être tout cuit dans le bec pour Robertson, mais il a une occasion d'aller chercher un poste au sein d'un top 6. Est-ce qu'il va jouer avec Evgeny Malkin? Est-ce qu'il peut jouer avec Yegor Shinnikov, qui a eu une excellente saison du moment
1: c'est une belle opportunité.
3: Du moment qu'il est arrivé avec les Pingouins, il a été excellent. Je trouve qu'il y a une occasion à aller chercher pour Robertson d'aller jouer avec des gars de dominants dans un autre environnement avec un nouveau départ, et c'est encore quelqu'un qui est assez jeune. Moi, je serais capable de voir un Robertson faire peut-être un peu mieux que les 32 points qu'il a fait la saison dernière.
1: Puis en plus, c'est ça aussi, là,
0: ouais, puis en plus, quand tu regardes les Pingouins, ils ont justement été capables de le faire l'an passé avec Manta puis avec Yegor Shinnikov, des gars qui peut-être décevaient ou peut-être se recherchaient un petit peu. Changement d'air, débarque à Pittsburgh et se découvre dans un nouveau rôle. Et Robertson, il a absolument le potentiel pour faire ça. Il va avoir de la place, assurément, sur le top 9, peut-être même le top 6 des Penguins de Pittsburgh. Maintenant, si on regarde à l'extérieur de ce top 5-là, y a-t-il des joueurs qui n'ont pas été inclus dans la liste qui, pour toi, pourraient exploser la saison prochaine?
3: Ouais, moi, il y en a un que je verrais du côté du Kraken de Seattle, c'est Maki Samoskevich, qui a été échangé justement par les Panthers de la Floride cette saison, durant l'été plutôt. Maki Samoskevich, on sait son talent, on sait que c'est un gars qui est très complet, lui également une excellente tir, c'est quelqu'un qui a un bon coup de patin, c'est quelqu'un qui est capable d'aller autour du filet. T'sais, il n'y a rien nécessairement d'exceptionnel, mais il est très efficace partout. Puis là, Samoskevich... évidemment, avec les Panthers, t'avais beaucoup de profondeur. Il y avait des blessures l'an dernier, évidemment, là. Mais pas eu nécessairement le temps de jeu qui allait toujours avec lui. Toujours un peu derrière les Verhaeghe, les Reinhardt, les Evan Rodriguez à l'époque, les Matthew Tkachuk lorsqu'il est revenu de blessure, Brad Marchand, peu importe. Donc, c'est sûr que c'était moins évident pour Samoskevich d'aller chercher un gros temps de jeu et de produire. Mais tu vois, je regardais à partir du 10 mars. Donc, Brad Marchand s'est blessé, le match précédent. Et donc, ça a donné plus d'occasion à Samoskevich. Puis là, à partir de ce moment-là, à ses 16 derniers matchs, c'est 11 points. Il y a eu 9 matchs au-delà de 15 minutes. Il a vraiment bien terminé la saison. Moi, je pourrais très bien voir un Samoskevich qui débarque dans un nouvel environnement à Seattle, où t'as pas justement de Kachuk, de Reinhardt, des gars comme ça, pour te faire mal au niveau du temps de jeu, des occasions en avantage numérique et tout ça. Je regarde qu'est-ce que t'as à l'aile. C'est qu'à Pocacco à droite, t'as de Jordan Eberle. Oui, t'as peut-être Bobby McMahon, Jaron McCann, des gars comme ça, mais je pense qu'il a une occasion d'aller chercher plus de temps de jeu, plus d'occasions de se démarquer justement un peu plus avec son tir, son sens offensif et tout ça, et d'aller peut-être augmenter sa production, là, de l'amener peut-être, s'il est capable d'aller chercher une cinquantaine de points par exemple, je pourrais très bien voir ça dans le cas de Samoskevich.
0: En tout cas, le Kraken va en avoir besoin parce que c'est une équipe qui a désespérément besoin de punch en attaque. On verra si Samoskevich fait en partie de la solution pour le Kraken de Seattle. Très bon comme à l'habitude, Marty. Merci beaucoup. Passe un bon week-end puis on se parle la semaine prochaine.
3: Ouais, sans problème les gars, ben on se reparle, c'est ça c'est sûr.
0: Bye Marty.
1: Merci Marty.
0: Voilà.
1: Bye bye.
0: C'était Martin Thériault. On va prendre une pause et au retour, on va discuter de la situation Patrick Kane. Retour à Chicago, retour à la maison en quelque sorte pour lui, il risque de finir sa carrière là. Mais quels sont les autres athlètes qui ont fait ça, qui sont revenus à la maison et qui ont terminé leur carrière avec l'équipe avec laquelle ils ont passé de si beaux moments? On va en parler après la pause.
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0: Une très très belle histoire. Patrick Kane, hier, qui s'est entendu sur un contrat avec les Blackhawks de Chicago, l'équipe avec laquelle il a connu tant de succès. 3 Coupes Stanley, une tonne de records. C'est le meilleur joueur de l'histoire de la franchise des Blackhawks de Chicago. Il n'y a pas de doute là-dessus. C'est le plus grand Blackhawk de l'histoire de la franchise. Il est parti et là il est revenu. On est content pour lui. Bon, peut-être que c'est un peu cher payé, peu importe, c'est pas grave. Connor Bedard va enfin avoir un ailier de talent pour jouer avec lui, puis ça m'a inspiré. Puis vous pouvez nous donner un coup de main avec des suggestions. 514-790-0919 et sur YouTube aussi, vous pouvez y aller dans le chat. C'est qui les joueurs qui ont fait ça? Qui ont quitté une équipe et qui sont revenus par après pour peut-être boucler la boucle sur leur carrière et terminer les choses en beauté, là où tout a commencé ou là où il y a eu tant de succès. Si je te nomme ça rapidement, Hugo, quel joueur te vient en tête pour avoir fait ça?
1: Ben, il y en a plein. Notamment, on dirait que le plus récent, je sais pas pourquoi, je pense que c'est parce que ça a été quand même une saga. Ben, moi, c'est Roberto Luongo. On dirait que ça a été une des sagas les plus suivies. My contract sucks. Ça a été difficile de sortir de cette situation-là. Finalement, on retourne avec les Panthers. Ça a été aussi une situation où, dans le hockey moderne, le DG a été un peu là, avait un peu les mains liées. Ça a été un peu comme dans les premières situations où ça s'est passé. Luongo qui avait connu beaucoup de succès avec les Panthers avant d'arriver à Vancouver. Il avait eu des situations assez intéressantes. Finalement, en fait, la majorité de sa carrière, une bonne partie de sa carrière, en fait, avec les Canucks pour ensuite retourner avec la Floride. Moi, c'est un des retours qui m'a marqué le plus, définitivement.
0: C'est quand même spécial quand tu penses à la carrière de Roberto Luongo. Tu sais, il a connu ses meilleurs moments avec les Canucks, on s'entend?
1: Ouais, oui, à fond.
0: Mais, on dirait que symboliquement, puis dans son cœur, lui, c'est les Panthers, puis il travaille encore pour l'organisation aujourd'hui. Alors, il a tout le temps eu cet attachement-là spécial. Moi, je pense à LeBron James, qui, je comprends que c'était pas à la fin de sa carrière, mais il est revenu à Cleveland. Il a enfin ramené un championnat à sa ville, à sa maison, la ville où il a grandi. Il va peut-être même retourner là pour une troisième fois. Alors ça, c'est quand même spécial de voir LeBron faire ça dans le basket. T'as aussi eu notamment des gars comme Allen Iverson qui a fini sa carrière avec les 76ers. Scottie Pippen est retourné avec les Bulls. Le Kawhi Leonard est revenu avec les Raptors. Est-ce qu'il va rester là? Est-ce qu'il va pas rester là? Toute l'histoire de la transaction avec le fameux scandale potentiellement de commandite, on verra. Mais quand même, avec le Canadien, on en a eu quelques-uns. Thomas Plekanec, notamment.
1: Oui,
0: qui
1: après
0: est
1: 19 matchs.
0: Un départ bref.
1: Ouais.
0: Mais il est revenu la saison suivante.
1: C'est vrai.
0: Et il a réussi à jouer son 1000e match en carrière, contrairement à Andrei Markov. Francis Bouillon aussi.
1: Mm-hmm.
0: Qui lui, c'était, il a fait Montréal, Nashville. Puis il est revenu à Montréal pour terminer sa carrière. Il travaille dans l'organisation aujourd'hui. On en a plein sur la messagerie texte. Beaucoup de gens nous parlent de Patrice Brisebois, notamment aussi.
1: Aussi.
0: Qui
1: c'est
0: est parti.
1: Vrai.
0: Ça avait été, évidemment, c'était un peu le souffre-douleur pour plusieurs, Patrice Brisebois, à l'époque. Et là, il est parti au Colorado, il est revenu. Celui, je pense que, ça, c'est émotif, c'est assez personnel pour beaucoup de gens, c'est Gary Carter.
1: Ben oui.
0: Le kid qui est revenu puis qui a pu finir sa carrière avec les Expos, c'était une belle histoire, ça.
1: Ben oui, Gary Carter, après avoir remporté la Série mondiale en 86 avec les Mets, on revient à Montréal, au Bercail. On apporte cette expérience-là. Non, ça a été un moment émouvant. Le moment où Gary Carter avait quitté les Expos, ça avait été d'une grande tristesse. C'est une des tragédies là, dans le monde du sport à Montréal. Et le fait qu'il puisse revenir, terminer sa carrière ici, ça a été incroyable.
0: Ouais.
1: Incroyable.
0: Philippe Dano aussi dans la dernière année qui est revenu avec le Canadien. Il y en a beaucoup qui nous parlent de lui. Steph de Ville d'Anjou nous parle aussi de Pete Rose qui est revenu pour boucler la boucle. Dans le baseball, il y en a eu beaucoup. T'sais, on en parlait l'autre jour là à l'extérieur des ondes, fait que c'est quand même comique. Mais Russell Martin, qui a terminé sa carrière avec les Dodgers.
1: Exact.
0: On peut penser chez les Mariners de Seattle, Ken Griffey Jr. et Ichiro Suzuki qui l'ont fait pour finir avec les Mariners.
1: Exact. Deux légendes des Mariners. Russell aussi et... Russell Martin. Et dans la même lignée, Albert Pujols aussi, qui a décidé de faire une dernière saison avec les Cards de Saint-Louis. Dernière saison qui a été vraiment pas si pire en plus pour lui.
0: Ouais, il s'est mis à frapper des circuits à la fin. Là.
1: Vraiment, vraiment.
0: Il avait ralenti.
1: Exact.
0: Là, bon, il revient à Saint-Louis, essaie de terminer ça en beauté. Puis c'est bien correct qu'il a connu une carrière phénoménale
1: exceptionnel.
0: Là-bas.
1: Exceptionnel.
0: Avait participé au concours de coups de circuit, si je me souviens bien.
1: Ouais.
0: Et à partir de ce moment-là, il y a comme eu un espèce de déclic.
1: Ouais.
0: Puis là, il s'est remis à frapper la longue balle comme le Albert Pujols des beaux jours. Ça, c'était
1: exact.
0: Le fun. C'est bon, vous en envoyez plein. Au hockey, il y en a eu d'autres. Marc Messier qui est revenu avec les Rangers. Teemu Selänne est revenu avec les Ducks d'Anaheim. Luc Robitaille est allé gagner la Coupe à Détroit, avait fait quelques autres équipes. Et il est revenu avec les Kings de Los Angeles.
1: Exact.
0: Il travaille évidemment encore là-bas. Peter Forsberg avec l'Avalanche du Colorado. Patrick Marleau avec les Sharks de San Jose.
1: Ouais, non, il y en a beaucoup.
0: Il est parti à Toronto, revient à San Jose et est allé jouer son 1000e match. Non, pas son 1000e, bien plus que 1000, mais il a battu le record.
1: Ouais.
0: Quasiment deux fois plus. Il a battu le record pour le plus de matchs joués dans l'histoire de la LNH dans l'uniforme des Sharks.
1: Si on sort du hockey un peu, il y a aussi en Formule 1 Fernando Alonso qui est revenu chez McLaren après une pause de la Formule 1 en 2014, en fait en 2015. Lui qui avait pas eu une bonne année chez McLaren en 2007 lorsqu'il y a un jeune fringant Lewis Hamilton qui est arrivé.
0: Ouais.
1: Mais a décidé de laisser une deuxième chance à McLaren. Malheureusement, ça n'a pas bien été pour lui. Il y a aussi Daniel Ricciardo qui est revenu dans l'organisation de Red Bull, là, qui était avec AlphaTauri en 2022. Donc, des beaux petits retours sportifs. C'est des belles histoires.
0: Des belles histoires. Xavier nous en donne une bonne. J'y avais pas pensé, mais c'est vrai. Patrice Bernier, qui est revenu avec l'Impact de Montréal, lui avait fait partie de l'équipe quand il était plus jeune, quand elle évoluait dans des circuits peut-être plus de deuxième ordre, est parti jouer en Europe, a connu une très très belle carrière, en Norvège notamment, et quand l'Impact est arrivé en MLS, ben Patrice Bernier a été une des premières signatures de l'équipe, et il est devenu le visage de la franchise pour son retour en MLS, le capitaine Patrice Bernier, puis c'est un gars qui est tellement impliqué dans la communauté aussi. Ça, c'est vraiment parmi les belles histoires. Excellente suggestion vraiment de Xavier. David Perron, lui, c'est le va-et-vient constant avec les Blues de Saint-Louis. Je pense qu'il est rendu à trois fois là-bas. Fois. Alors quand c'est même. Il y a aussi Tim Raines, si je me trompe pas.
1: Oui, en 2001.
0: Qui est revenu avec les Expos en 2001 pour finir sa carrière avec eux. Laisse-moi voir.
1: Oui, il y en a tout plein, c'est, sérieusement.
0: Dans la NFL, une coupe un peu moins courant au football, mais tu sais, les carrières sont plus courte là, fait que c'est normal aussi, mais Shannon Sharp est revenu avec les Broncos de Denver, avait gagné deux Super Bowl là-bas, il est revenu. Charles Woodson avec les Raiders était parti aux Packers, gagne un Super Bowl à Green Bay et il revient à Oakland. Cam Newton aussi, il a fini avec les Panthers, mais bon, ça avait pas super bien été là, Cam Newton physiquement à la fin, c'était beaucoup plus difficile.
1: Au soccer, il y avait pas Ronaldo. Ronaldo est pas revenu avec Manu un peu plus tard dans sa carrière, non?
0: Laisse-moi voir.
1: Je suis pas sûr. Bref. Mais oui, mis à part ça, bien
0: t'as raison. Et je l'avais oublié ça. Avant de partir en Arabie Saoudite, il est retourné à Manchester United, là où vraiment sa carrière avait pris son envol à l'époque. Frank qui nous parle, Nick Foles qui revenait avec les Eagles, puis il leur a donné un championnat à son retour à Philadelphie. Un des héros qui est sorti de nulle part, vraiment dans l'histoire du sport là, ça avait marqué les esprits. Évidemment, c'est une légende à Philadelphie là. Il y a sa statue là-bas. Oui. Neymar qui est récemment retourné avec son club formateur au Brésil. Vraiment la carrière de Neymar qui a un peu pris une triste tournure là, il a un petit peu mal vieilli, il a beaucoup ralenti, les blessures, tout ça notamment. Mais voilà, merci beaucoup pour vos suggestions tout le monde, c'est vraiment apprécié. C'est le fun des fois des petits blocs comme ça là, on se remémore de certains souvenirs. Alors, on souhaite la meilleure des chances à Patrick Kane et on lui souhaite un beau champ de cygnes. C'est ça l'expression, hein?
1: Ouais, un beau champ de cygnes.
0: Avec les Blackhawks de Chicago. On va prendre une pause et au retour, on parle à Mathieu Bédard, le journaliste qui couvre les Alouettes de Montréal, l'équipe la plus haute dans la Ligue canadienne de football. Ils affrontent les Tiger Cats d'Hamilton en fin de semaine et on parle à Mathieu au retour.
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0: Les Alouettes de Montréal reviennent à la maison cette fin de semaine. Ils affrontent les Tiger Cats de Hamilton au stade Percival Molson dimanche. Et pour l'occasion, ben on en parle avec Mathieu Bédard. Salut Mathieu, comment ça va?
2: Bon matin les gars, comment ça va vous autres?
0: Ça va très très bien. Tout comme les Alouettes de Montréal, on arrive au tiers de la saison dans la Ligue canadienne de football. Ça nous donne peut-être l'occasion de dresser un petit bilan pour ce début de saison des Alouettes de Montréal. Écoute, qu'est-ce qu'on peut dire de négatif sur cette équipe-là, Mathieu? 5-1, des points comme c'est pas possible. Davis Alexander est incroyable, Tyson Philpott. C'est dur d'être négatif pour ce premier tiers de la saison.
2: Ah oui, absolument, parce que lorsqu'on regarde le classement, on peut dire que c'est mission accomplie. Si on avait dit aux Alouettes, vous allez avoir une fiche de 5-1 après 6 rencontres, tout le monde le prend. C'est une superbe fiche, ils sont au premier rang dans l'Est. C'est vraiment une bonne performance en attaque alors que t'es au premier rang en termes de moyenne de verges par match. Tu disais justement, Davis Alexander, il a été sensationnel, c'est le meilleur corps arrière de la Ligue présentement, autant en statistique qu'en termes de spectacle. À chaque match, il nous donne un show, il donne des performances.

0: but défensifs et sur les unités spéciales. Malheureusement, malgré les performances hallucinantes de l'attaque de l'équipe, ça finit toujours par être des matchs serrés. Et ça, c'est à cause des unités défensives et les unités spéciales.
1: Oui, parce que là, je vais être un peu critique envers la défense de Montréal, les unités spéciales, parce que si les Alouettes avaient échappé deux rencontres en raison des retours dans le match de leur adversaire, les Alouettes, présentement, auraient une fiche de 3-3. C'est pas le cas présentement, mais c'est une défense qui a quand même accordé 888 verges après attraper. C'est énorme.
0: Les plaqués ratés, souvent, Mathieu.
1: Exactement, les plaqués ratés. C'est une moyenne de 148 verges par match que tu donnes à l'adversaire après qu'il attrape le ballon. C'est beaucoup, beaucoup trop. La semaine dernière, ils en ont donné 216 aux Stampeders de Calgary. Tu sais, tu peux pas gagner de cette manière-là à toutes les fois. Également, la défense, faut qu'elle arrête le jeu au sol un peu plus. C'est une moyenne de 6 verges par match. Donc, ça permet toujours à l'adversaire de se retrouver en 2e et 3 ou 2e et 4. Les pénalités également, il y en a trop, c'est 25 au total depuis le début de la saison. Il accorde 31 points, c'est un touché de trop. Ce qui est encourageant présentement, c'est que la défense a recommencé à faire des gros jeux importants. 7 échappés provoqués et récupérés par les Alouettes. Des jeux clés, des jeux au moment opportun qui fait que le match change. Et souvent, c'est arrivé dans les fins de rencontre qu'ils ont réussi ces jeux-là, ce qui fait en sorte que les Alouettes réussissent à bien finir le match défensivement. Maintenant, les unités spéciales, là aussi, ça se complique. Les Alouettes ont seulement 2 gros retours de beauté, puis en ont accordé 5. C'est pas vraiment très bon, là. Ils ont besoin d'améliorer cette tendance-là. Dernier match, le ballon, il est tombé entre 2 retourneurs. Communication, les boys, là. C'est pas supposé arriver, là.
0: Non, c'est la base.
1: Mario Alford, d'ailleurs, ça lui a coûté sa job. Il a été libéré. C'était une coïncidence avec le retour au jeu de Devontae Dedmon. Mais disons qu'il a pas forcé la main des dirigeants pour le garder.
0: Non, ça, c'est sûr.
1: Donc, c'est un premier tiers à oublier pour la défense et pour les unités spéciales. La bonne nouvelle, c'est que leur coach, c'est Noel Thorpe et Byron Archambault. Et je suis en confiance entre les deux hommes.
0: Très, très bien dit. Maintenant, si on regarde le prochain tiers de la saison, les 6 prochaines rencontres. Ça commence avec les Ticats cette fin de semaine. Ensuite, le Rouge et Noir qui connaît une saison très difficile. Aucune victoire, 6 défaites. Les Elks, qui ont donné la seule défaite aux Alouettes cette année. Encore le Rouge et Noir, les Blue Bombers et les Lions. Qu'est-ce que tu vas surveiller pour le prochain tiers de la saison des Alouettes de Montréal?
1: Ben, la bonne nouvelle, c'est que c'est un tiers qui est très prenable pour les Alouettes. Tu as 4 matchs à domicile, 2 sur la route, et tu disais un match à Ottawa. Donc, très peu de voyagements, plus une semaine de congé à travers tout ça. Donc, une excellente situation pour gérer le repos, pour gérer la fatigue. Montréal, tu disais, affronte 2 fois la pire équipe de la Ligue, le Rouge et Noir d'Ottawa, qui eux s'en vont nulle part présentement. Et 1 fois la pire équipe de l'Ouest, les Lions. Il y a 2 matchs qui vont être un gros défi, Edmonton et Winnipeg, parce qu'Edmonton a vraiment la meilleure fiche de la Ligue et joue du gros football avec Cody Fajardo.
0: Ils sont de retour, là, Edmonton. Ben oui. Ça faisait un bout que c'était difficile, mais là, les Elks sont à surveiller cette année, là.
1: Ah oui, et puis grosse performance hier contre Saskatchewan. J'ai hâte de voir la défense des Alouettes, voir si elle va s'adapter à la défense adverse, voir s'ils vont s'adapter à l'attaque des Alouettes. Parce que présentement, l'attaque des Alouettes, elle donne des maux de tête à tous les coordonnateurs défensifs de la Ligue. Donc, ça va être intéressant de voir si dans ce deuxième tiers-là, il va y avoir des ajustements faits contre les Alouettes. Du côté de la défense de Montréal, j'aimerais ça qu'ils fassent plus de pression. Ils ont vraiment bien fait contre les Stampeders lors des 3 premiers quarts. Ils ont mis beaucoup de pression sur Vernon Adams. J'aimerais ça qu'ils fassent la même chose en fin de semaine. Trop souvent, on a vu les adversaires revenir dans le match. Je pense que dans le prochain tiers, ça va vraiment moins se produire. Je pense que les Alouettes ont compris qu'ils ont échappé des avances puis qu'ils vont plus jamais lever le pied. Je serais vraiment surpris de voir une équipe comme Ottawa, par exemple, revenir de l'arrière dans un match comme Montréal, ça me surprendrait beaucoup.
0: Ouais, ce serait toute une déception. Cette fin de semaine, ben c'est les Tiger Cats qui sont en ville. Deuxième dans l'Est, par contre, Beau Levi Mitchell est blessé. Trey Ford a quand même bien fait en remplacement la semaine passée. C'est un gars qui est hyper mobile, donc faudra faire attention à ça. Mais surtout, faudra surveiller la pression que les Tiger Cats vont être en mesure de mettre sur Davis Alexander.
1: Ouais, parce que la semaine dernière contre Toronto, ils ont rejoint Chad Kelly 3 fois. Il y a seulement 2 sacs qui ont été enregistrés parce qu'il y a eu une pénalité sur le 3e. N'empêche que Chad Kelly s'est fait brasser. Les Tiger Cats ont 12 sacs du corps cette saison. Sont au premier rang de la Ligue. Ils mettent beaucoup de pression sur le carrière. Et Davis Alexander va falloir souvent qu'il sorte de sa pochette puis qu'il sauve de cette pression-là. C'est une défense qui accorde moins de 27 points par match. Je parlais tantôt des verges après attraper.

0: attraper, ben les Tiger Cats sont ceux qui accordent le moins de verges après attraper. C'est deux fois moins que les Alouettes. Donc, vraiment, les Alouettes vont faire face à une très bonne défense ce week-end. Ça va être intéressant de voir ça. La bonne nouvelle, c'est que les Alouettes ont vraiment la meilleure ligne offensive présentement, puis on n'en parle pas assez. Je vais faire un peu leur éloge parce que eux, ils ont seulement accordé 6 sacs du corps. Ils protègent vraiment très bien Davis Alexander. Le centre Justin Lawrence, qui était blessé depuis le match numéro 1, va être de retour au jeu. Et dans son absence, Cyril Hogan-Saint-Don a vraiment très bien fait. Donc, t'as une position qui est souvent vulnérable de ligne offensive, que là, maintenant, t'as de la profondeur. Ça va être intéressant de voir comment l'attaque de Montréal va utiliser Travis Tice également, son jeu au sol contre la défense d'Hamilton. Tu parlais justement de Trey Ford. Va falloir le surveiller, parce que dernier match, il a couru 10 fois pour 109 verges. Donc, la défense de Montréal, va falloir qu'elle soit alerte. C'est un gros match de division, même si les Ticats sont, ont une fiche de 3-3. C'est une des meilleures défenses face à une meilleure attaque de la Ligue. Écoutez, j'ai pas d'autre raison, je vous dirais, pour vous convaincre, hormis le fait que de venir au stade, puis peut-être de dire à madame qu'il y a des feux d'artifice à 22h, le match finit à 22h,
1: c'est parfait.
0: D'avoir une belle vue dans les estrades.
1: Ah non, puis sérieux, là, il annonce beau dimanche, les Alouettes qui nous donnent un show incroyable, ça vaut la peine. Si vous hésitez à y aller, allez-y. Les assistances sont légèrement à la baisse cette saison, mais n'hésitez pas. Les Alouettes de Montréal, c'est le meilleur show en ville présentement. Et on va bien évidemment suivre ce match de dimanche de près face aux Tiger Cats de Hamilton. En terminant, Matt, tu voulais y aller d'une petite salutation.
0: Ouais, petite salutation à tous les collègues sur le beat des Alouettes, autant papier, écrit, radio que télé. Vous faites d'excellentes couvertures, d'excellent travail. On sent vraiment cet été au Québec qu'une frénésie pour les Alouettes. Je m'en fais beaucoup plus parler avant qu'avant. Les fans suivent beaucoup plus le football. Oui, les Alouettes sont bons, mais il y a aussi un travail fait en amont. Et je pense que tout le monde offre une bonne couverture cet été aux Alouettes. Donc, bravo à tout le monde.
1: Non, très, très bien dit, Mathieu. Tu as totalement raison, là. De la télé à la radio, à la presse écrite, c'est impressionnant ce que tout le monde fait. Puis c'est une équipe qui est très, très bien couverte avec de très bonnes personnes qui sont attitrées à leur couverture. Merci, merci Mathieu. Bonne fin de semaine. Bon match dimanche. Puis on se reparle la semaine prochaine.
0: Hey, merci les gars. Bon week-end.
2: Bye. Salut, Matt.
1: C'était Mathieu Bédard, attitré à la couverture des Alouettes de Montréal. Après la pause, hier, on a parlé du palmarès de The Athletic sur les meilleurs contrats dans la LNH. C'était Lane Hudson qui avait le meilleur. Mais là, ils viennent d'en faire un avec les pires de toute la ligue. Il y a des noms qui vont pas vous surprendre, mais d'autres que oui. Et on en parle après la pause.
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1: Dan Richard de RDS va être notre commissaire dans une quinzaine de minutes. On va faire notre top 5 des meilleurs athlètes depuis 2000. On va jaser aussi du dossier Patrick Kane. Mais d'ici là, The Athletic a publié sa liste des 10 pires contrats dans toute la LNH. Comment est-ce qu'ils ont fait pour décider ça? C'est les contrats qui ne valent tout simplement pas la peine. On se demande comment ça se fait que le joueur y fait autant d'argent. Évidemment, ce qu'il a fait dans le passé, ça veut plus rien dire. Ce qui compte, c'est ce qu'il va faire dans le futur. Son âge, ça a donc une influence importante sur ça. Et selon The Athletic, le pire contrat dans toute la LNH, je pense pas que c'est super surprenant, c'est celui de Jonathan Huberdeau. 10,5 millions de dollars pour encore 5 ans. C'est quand même dommage la tournure que la carrière d'Huberdeau a pris. Là, rappelle-toi à sa dernière année avec les Panthers, Hugo. 115 points.
2: Ouais.
1: Il signe ensuite sa grosse entente pour les Flames. Elle a commencé un an plus tard. Là. Mais là, par la suite des saisons de 55, 52, 62. Et là, l'an passé, 25 points. Il a été blessé, mais quand même, c'est vraiment une baisse de production marquée pour Jonathan Huberdeau.
2: Puis là, j'ai une question pour toi, Alice. Qu'est-ce que tu vas te rappeler plus de la carrière de Jonathan Huberdeau? Est-ce que ça va être sa saison de 115 points avec les Panthers ou le fait que c'est le joueur dans l'histoire de la LNH qui a connu la plus grosse baisse de régime en deux saisons?
1: C'est quand même triste, là, ce que tu dis, mais c'est vrai que malheureusement, on dirait qu'on pourra pas oublier ça. J'ose espérer qu'on va se rappeler des sommets puis des grandes saisons qu'il a connues avec les Panthers, puis peut-être qu'il va être capable de se remettre en marche avec les Flames. Mais t'as raison, là. T'sais, c'est impossible de passer ça sous le silence. Mm. 10,5 millions de dollars pour un gars qui, dans les dernières années, te donne en moyenne à peu près 50 points par année. C'est vraiment pas très bon, puis il commence à vieillir, là. Il est rendu à 33 ans. Ce contrat-là va encore être valide quand il va avoir 34, 35, 36, 37. Qu'est-ce qu'il va donner comme production à ce moment-là? C'est un boulet pour les Flames en ce moment.
2: Ouais, je suis d'accord avec toi à 100% là-dessus. En même temps, le moment où il a signé son contrat, ça a été un moment opportun justement parce qu'il sortait de sa grosse saison. Mais c'est juste dommage. Je pense que c'est juste, ça a jamais cliqué pour Jonathan Huberdeau à Calgary, malheureusement. Fait partie d'une grosse transaction aussi, ouais. Celle de Matthew Tkachuk. On a donné beaucoup du côté des Panthers pour faire l'acquisition de Tkachuk. Mais au final, il y a plusieurs répercussions aussi, je pense, à l'extérieur de ça. Voir ton ancienne équipe se rendre en finale de la Coupe Stanley deux ans après. Ensuite, t'en gagnes deux.
1: Ah,
2: non, c'est ça. Là. C'est difficile.
1: Ils ont fait trois finales, puis ils ont gagné deux coupes sans lui.
2: C'est ça.
1: Ça doit quand même faire un solide coup,
2: exact,
1: sur l'orgueil. Le deuxième nom m'a quand même surpris. C'est Chandler Stephenson du Kraken de Seattle. Lui, c'est 6,3 millions pour encore 5 ans. C'est pas nécessairement le fait que Chandler Stephenson, il fait tant d'argent que ça ou qu'il produit pas tant. T'sais, c'est un gars d'une cinquantaine de points par année. Mais vraiment, ses statistiques avancées, c'est vraiment très, très peu. Là. Sa production qui amène sur la patinoire, on dit que c'est à peu près celle d'un joueur de quatrième trio. Bref, ça fait partie des nombreuses ententes que le Kraken a donné à des joueurs comme ça. Des joueurs de milieu d'alignement qui sont un petit peu surpayés. En plus, c'est valide jusqu'en 2031. Regarde, je pense que c'est un peu haut. On va venir à d'autres. Là. Il y en a d'autres qui sont pires. Mais bon, Chandler Stephenson, deuxième. Au troisième rang, et ça, c'est une mise en garde pour plusieurs personnes à travers la ligue. C'est Adin Hill qui aurait le troisième pire contrat. 6,3 millions de dollars pour encore 5 ans. Pourquoi est-ce que je dis que c'est une mise en garde? Ben, faites attention. C'est pas parce qu'un gardien a une bonne saison, c'est pas parce qu'un gardien a une bonne run en série qu'il faut le signer à long terme. Parce que depuis sa conquête de la Coupe Stanley avec les Golden Knights, c'est très difficile pour Adin Hill. La saison dernière, notamment, je sais qu'il a été blessé. Mais 871 de pourcentage d'efficacité.
2: Ah non, c'est inacceptable.
1: Ça...
2: Pour un gars qui a gagné la coupe, là.
1: Oui. Puis il avait été étincelant quand ils ont gagné la coupe.
2: Il était très bon. Je veux dire, pis sa présence dans la formation canadienne aux Quatre Nations a été, tu sais, a été, c'est correct, là, c'est confirmé, il méritait sa place, là. Mais Adin Hill a pas eu, tu sais, faut quand même voir ce qu'il a fait avant, pis c'était pas la plus grosse affaire au monde.
1: Oui,
2: Adin Hill avant.
1: Ouais.
2: Tu sais, c'était pas la mer à boire avant. Là, il se retrouve dans un bon scénario à Vegas, gagne la coupe. Mais c'est ça. C'est un peu un mirage.
1: C'est un mirage. C'est la, c'est le mot parfait pour décrire la situation. Puis, ben, à cause de ça, peut-être que Vegas n'a pas été capable de signer un gars comme Dorofeyev, notamment. Tu sais, Binnington, je pense que par moment, on se dit, ouais, peut-être que les Blues l'ont signé un peu trop vite, un peu trop tôt, qu'ils lui ont donné trop d'argent. Au moins, c'est un gars qui se dresse dans les grands moments, mais quand même, tu sais, je dis, faites attention, puis... Vous pensez peut-être à Jakub Demesh, mais c'est la réalité. Puis je dis pas que le contrat de Demesh va mal virer ou quoi
2: non,
1: que ce soit. Au moins, c'est juste 3 ans. Mais ça reste que, même chose pour Jet Greaves hier, qui a signé avec les Blue Jackets, un gardien qui a pas prouvé énormément, lui donner une entente à long terme, ça peut être risqué quand l'échantillon est petit.
2: Absolument.
1: Maintenant, au quatrième rang, ça vous l'attendiez sûrement, celui-là, c'est le contrat qui a fait le plus jaser cet été dans la LNH, Leo Carlson. 5 ans, 18 millions de dollars. On remet pas en question le talent de Leo Carlson. C'est juste que en ce moment, 18 millions, c'est beaucoup trop. Ça se peut qu'à la fin de son entente, dans les années 4-5, il vale le 18. Mais présentement, faudrait qu'il connaisse une saison. Tu sais, qu'est-ce qu'il faudrait que Leo Carlson fasse pour qu'on dise, cette année-là, pour qu'on dise, ah ouais, il vaut 18 millions. Faudrait qu'il fasse 120 points, genre.
2: C'est exactement ce que j'allais dire. 120 points. 120 écoute, points, 50 buts.
1: T'es le joueur le mieux payé de la ligue. Pour que tu mérites ce titre-là, ça veut dire qu'il faut que tu sois parmi les meilleurs joueurs de la ligue. Faut quasiment qu'il soit dans la conversation pour le Hart.
2: T'as pas le choix. Non. Vas-y.
1: Non, vas-y.
2: Mais ce que j'allais dire, c'est, après ça, c'est là, t'es d'abord des standards pour ton équipe.
1: Oui.
2: Ton standard de succès de 67 points, c'est 18 millions pour les Ducks dans la même.
1: Exactement. Tu sais, c'est
2: épouvantable.
1: Puis je comprends que regarde, c'est circonstanciel parce que c'est une offre style, puis quand t'es un joueur, tu signes ce qu'on te donne. Mais il va être jugé sur ça. Il va être jugé sur ça. Puis Leo Carlson, je pense qu'un jour, ça va être un des meilleurs centres de toute la LNH. Peut-être un centre top 5, peut-être même top 3 un jour. Mais il l'est pas en ce moment. Puis en attendant, il fait 18 millions. Au cinquième rang, c'est un autre contrat qui vient tout juste d'être signé. C'est celui de Jacob Trouba, 8,3 millions de dollars pendant 4 ans avec les Sharks. C'est beaucoup d'argent. Pour un défenseur numéro, disons, peut-être 4, là. Tu sais, je sais que San Jose n'a pas une grosse défensive, mais Trouba, à son âge, c'est pas mal ça. C'est trop. La bonne nouvelle pour les Sharks, c'est que ça leur fait pas mal. Ils ont tellement d'argent disponible sous le plafond, ils payent personne en ce moment. Tu sais, Celebrini n'a pas encore signé, Smith, Misa, etc. C'est pas grave s'il est surpayé en ce moment. Mais peut-être que dans 3-4 ans, ça pourrait jouer contre eux.
2: Ouais, ça peut être un risque, mais je pense que c'est quand même un risque calculé. Là, du côté de Mike Greer, on veut une présence de vétéran à la ligne bleue.
1: C'est ça. Un risque calculé, bien.
2: Exact.
1: Bien.
2: Puis il y a aussi, tu sais, Darnell Nurse là-dedans. On voulait aller chercher une ligne bleue remplie de vétérans. C'est correct. On a senti qu'on avait de la place et on suit à notre jeune cœur de l'alignement pour produire. C'est correct. Puis rendu là, peut-être que justement quand tu dis que ça va être à l'année 3 de ce contrat, ben c'est peut-être à ce moment-là qu'on va être capable peut-être de négocier puis de l'amener ailleurs.
1: Exactement. Puis ça, c'est un problème pour plus tard pour les Sharks de San Jose. Au rang 6 et 7, on a deux joueurs des Oilers. On a Trent Frederick, 3,9 millions de dollars pour encore 7 ans. Ça a été une saison hyper décevante pour Frederick l'an passé. Seulement 7 points en 74 matchs. Je sais que 3,9... c'est pas tant que ça pour les standards d'aujourd'hui, mais quand tu produis si peu, c'est pas bon. Et au septième rang, c'est Jake Wallman. C'est 7 millions de dollars pour encore 6 ans. Au huitième rang, on a Brett Kulak, l'ancien du Canadien, qui est rendu avec l'Avalanche du Colorado.
2: Légende.
1: 4,5 millions de dollars pour encore 5 ans. Peut-être un peu beaucoup là pour Kulak. Au neuvième rang, c'est Alex Tuck, qui lui aussi vient de signer. 8 ans, 10,5 millions. Puis ça, c'est un autre exemple de... Aujourd'hui, c'est peut-être pas si pire que ça. C'est peut-être pas la fin du monde. Si Alex Tuck fait 70 points, je pense pas qu'on va se plaindre.
2: Non.
1: Mais un joueur qui pratique son style de jeu, robuste, qui est quand même... qui a des bobos, ça va ressembler à quoi? À 35, 36, 37 ans.
2: C'est ça.
1: C'est là où ça pourrait faire mal aux Capitals de Washington. Au dixième rang, quand même surpris qu'il soit aussi loin sur la liste, c'est Elias Pettersson. 11,6 millions de dollars pour encore 6 saisons. Pettersson qui a signé ça quand il était un joueur de 100 points, mais aujourd'hui, c'est plus un joueur de 100 points. C'est juste qu'il est encore jeune.
2: Ouais, on est encore patient,
1: mais c'est ça. Est-ce qu'il va être capable de se relancer, que ce soit à Vancouver ou ailleurs? Il va falloir.
2: Ouais, c'est ça. Je pense que les mots clés, c'est va falloir parce que faut vraiment qu'il trouve une solution, Elias Pettersson. Autant au niveau du joueur que la direction là, des Canucks de Vancouver, qu'est-ce que tu veux faire avec ça? tu te retrouves à avoir une équipe qui se transforme tranquillement à Vancouver. Est-ce que tu veux qu'il fasse partie de ta recette? Une partie devrait dire que oui, parce que tu dois assumer le contrat que tu as signé, mais l'autre partie, c'est...
1: Ils sont en reconstruction, puis ils vont vouloir s'en débarrasser.
2: Exact. L'autre partie, c'est exactement ça. Comment tu peux faire pour t'en débarrasser?
1: C'est ça.
2: Et Elias Pettersson a probablement encore du bon hockey à donner. C'est juste que ça doit être une situation, encore une fois, et qui est très, très représentative des joueurs de la Ligue nationale, être à la bonne place au bon moment, c'est peut-être plus la bonne chaise pour lui à Vancouver.
1: Donc là, pour ceux qui se le demandent, non, Pavel Dorofeyev est pas là, non, Darren Radish est pas là, non, Brad Marchand est pas là. Les mentions honorables, on a Sean Couturier, Alexander Romanov, Michael McCarron, Bowen Byram et Darnell Nurse, qui est enfin là.
2: Ouais.
1: Mais pour moi, Darnell Nurse, c'est un petit peu comme Jacob Trouba. Ça a pas dérangé les Sharks de prendre le contrat parce que ils peuvent se le permettre. Pis c'est pas un mauvais joueur là, Darnell Nurse, c'est juste que c'est pas un joueur de 9 millions.
2: Ben c'est ça. C'est juste élaborer les standards. Tu peux pas donner un 9.2 millions à un défenseur 4 dans un alignement. T'sais.
1: Exactement. Puis au final, dans une ligue où il y a un plafond salarial, ton contrat détermine les attentes qui sont placées envers toi.
2: Pas de choix, pas de choix.
1: Si tu fais pas beaucoup d'argent puis tu produis pas, c'est pas grave. Mais si t'en fais beaucoup puis tu nous déçois, c'est là où ça peut causer problème.
2: Exact.
1: On va prendre une pause. Et ça va être Dan Richard dans le bureau des commissaires. Plusieurs sujets intéressants avec Dan. Lionel Messi et LeBron James sont beaucoup dans l'actualité ces temps-ci, malgré leur âge. Et ça l'a inspiré. On va faire notre top 5 des meilleurs athlètes depuis 2000. On va aussi parler du dossier Patrick Kane. Tout ça, ça s'en vient dans deux minutes.
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1: Bienvenue dans le bureau des commissaires avec Dan Richard. Salut Dan, comment ça va?
24: Salut les boys, bon matin, ça va bien, vous autres aussi?
1: Ça va très très bien. Écoute, malgré leur âge, Messi a 39 ans, LeBron James a 41 ans. Ils reviennent dans l'actualité pas mal ces temps-ci et avec raison, sont au sommet de leur art. Je veux dire, ils sont encore parmi les meilleurs joueurs de leur sport respectif. Et ça t'a donné une petite idée. Ce matin, on va faire notre top 5 des athlètes les plus dominants depuis 2000. Voici comment je propose qu'on y aille. On va faire 5, 4, 3, 2, 1. On a tout notre top 5. On va les nommer un à la fois. Donc, tu peux commencer, Dan. T'as qui au cinquième rang?
24: OK. Juste avant, j'ai une mention honorable dans la catégorie. Je peux pas croire qu'il est pas là. Mais qu'est-ce que tu veux que je te dise? Il est pas là. C'est Cristiano Ronaldo. C'est un peu cruel. Puis là, je vendrais pas le punch. Mais en même temps, c'est pas un gros punch. Là. S'il y avait pas un autre joueur de soccer dans le top 5, peut-être, assurément qu'il aurait été là. Il aurait peut-être été proche du premier rang. Mais bon, j'ai priorisé d'autres athlètes. Donc, au cinquième rang, les boys, j'ai Shohei Ohtani. Je suis conscient que dans la première moitié, là, on est en 2026, fait que plus que la première moitié depuis 2000, il est pas là. Mais ce qu'il a fait depuis qu'il est dans le baseball majeur, puis surtout, tu sais, c'est le meilleur joueur du baseball majeur, mais contrairement à tous les autres joueurs qui sont dans le top 5, lui, il a révolutionné la façon dont on joue au sport. Tu sais, il est pas juste arrivé puis être le meilleur de tous les temps dans la même façon que les autres ont pratiqué le sport. C'est inégalé d'arriver puis de pratiquer un sport vieux de 125 ans d'une nouvelle façon puis de le faire à ce niveau-là. Tu sais, c'est top 3 meilleurs frappeurs, assurément.
2: Ouais, assurément.
24: Puis c'est probablement top 5 meilleurs lanceurs. Il fait pas juste les deux bien, là.
1: C'est historique ce qu'il fait.
24: Exactement. Il a été 4 fois MVP en 5 ans, puis la fois qu'il a pas été, il a été deuxième. Il a signé le plus gros contrat de l'histoire du baseball. Puis après cette année-là, il y a une saison de 54 circuits, une saison de 59 buts volés. Il a gagné la série mondiale dans le marché où il y a peut-être le plus de pression. Fait que c'est surtout de la façon qu'il le fait que, pour moi, il a le cinquième rang. Puis s'il l'avait fait plus longtemps, il serait, cette année, s'il était plus vieux, là, il serait probablement plus haut plus proche du premier.
1: Écoute, Dan, comme ils disent, les grands esprits se rencontrent parce que moi aussi, j'avais Ohtani au cinquième rang sur ma liste. Oui. Tu sais, c'est historique ce qu'il est en train de faire, là. Je pense qu'on peut dire que c'est un des meilleurs athlètes de l'histoire du sport, point final. 2 séries mondiales déjà, 4 MVP. Il lance, il frappe. On n'a jamais vu quelque chose comme ça depuis le baseball, ou en tout cas, évidemment, pas depuis très, très, très longtemps. Moi, j'ai choisi Ohtani, 5e. Hugo, t'as qui, toi, au 5e rang?
2: Ben, on est 3, les gars.
1: Ah ouais? Bon!
2: Parce que moi aussi, j'ai choisi Ohtani au 5e rang, parce que quand le gars arrive dans le sport en Amérique du Nord, et déjà, t'as des conversations de comparaison avec Babe Ruth, grands sports, des grandes légendes comme ça.
1: C'est ça.
2: T'as pas vraiment le choix, là. Puis comme vous l'avez dit, les gars, je vais pas me répéter, mais le gars a révolutionné le sport. C'est le meilleur sur la planète. C'est le meilleur de l'histoire. Il fait tout bien. Puis son éthique de travail aussi, on peut parler un peu à l'extérieur du baseball, mais de l'impact que ça a eu sur le reste du monde.
1: Ben oui. Ça, au Japon, c'est une méga star, là.
2: Le chandail le plus vendu dans les majeurs, c'est le chandail en japonais de Shohei Ohtani. Ça vous donne une idée, là? Ouais. C'est ça.
1: Puis ce qui est encore plus fou, c'est que le gars, sa carrière est loin d'être finie, là. Il a 32 ans, il est encore au sommet de son art. Fait que si on était pour refaire cette liste-là, peut-être dans 5 ou 7 ans, il serait sûrement encore plus haut. Au 4e rang, c'est qui que t'as, Dan?
24: J'ai LeBron au 4e rang, les boys, moi. J'ai LeBron James. Moi, j'ai un truc qui m'impressionne beaucoup chez les athlètes professionnels, c'est quand ces athlètes-là arrivent avec des attentes complètement démesurées envers eux. Tu sais, Walkie, il y a eu Sidney Crosby, il y a eu Connor McDavid. Mm-hmm. Puis que ces athlètes-là parviennent à remplir ces attentes-là qui sont injustes, en fait. C'est injuste de demander à un joueur qui passe directement de l'école secondaire à la NBA de devenir le successeur de Michael Jordan. Est-ce qu'il l'a été? Je sais pas. Moi, je pense pas qu'il est égal à Michael Jordan, mais il est devenu, quand Michael Jordan a arrêté, ça a été l'époque Michael Jordan, ça a été l'époque LeBron James.
2: Ouais.
24: Même s'il y a eu d'autres grands joueurs, tu sais, je pense à Steph Curry notamment, mais l'ambassadeur du sport, ça a été LeBron James, puis c'était ça les attentes.
1: Ouais.
24: Tu sais, puis je savais qu'il avait été souvent en finale. Tu sais, je savais qu'il a été 10 fois en finale.
1: Dont 8 fois de suite pendant une certaine période.
24: Suite, en 2011-2018, t'es allé en finale à toutes les années, là.
2: C'est fou,
1: c'est capoté,
2: ça.
1: Là.
24: C'est pas la Ligue canadienne, là.
1: C'est la NBA, c'est il y a 30 équipes. Il y en a des bonnes équipes, des bons joueurs dans la NBA, puis t'as raison, là. Quand il était tout jeune, il jouait au secondaire, il y a la fameuse couverture de Sports Illustrated où ça dit The Chosen One. Ouais. Le gars, c'est un enfant, là. Il a 16-17 ans et déjà, il était vu comme la future superstar du sport. Je sais pas ce qui se passe, Dan, mais on pense pareil. Moi aussi, j'avais LeBron 4e. C'est vraiment magique ce qui est en train de se passer, mais pour moi, c'est
24: pas arrangé.
1: On s'est pas dit rien avant. Mais tu sais, pour moi, c'est le deuxième meilleur joueur de basket de l'histoire derrière Michael Jordan. Le gars a gagné partout où il est passé. Il a amené un championnat à Miami, il est revenu à Cleveland, il a gagné avec les Lakers. Tu sais, on dirait que la NBA avait quasiment le goût de donner des MVP aux autres joueurs que LeBron, fait qu'il en a juste gagné 4 alors que c'était lui le joueur le plus dominant du sport année après année. Il doit absolument faire partie de notre top 5. Hugo, t'as qui au quatrième rang?
2: Ben écoutez, les gars, on est tous... Non, c'est pas vrai, c'est pas vrai.
1: Ça arrête des plates, là, si on a toutes les mêmes.
2: Non, moi, au quatrième rang, j'ai mis Marc-Philippe Poulin.
1: OK.
2: C'est vraiment pour les exploits qu'il a réalisés sur toutes les compétitions internationales. Ben non seulement ça, oui, il y a eu Caroline Ouellette, Hayley Wickenheiser avant elle. Marc-Philippe Poulin a été la pionnière derrière le chemin créé pour le hockey féminin, autant au Canada qu'au Québec. On a d'excellents programmes. Même aux États-Unis, je suis d'accord avec toi. Tu sais, faut pas oublier qu'elle, elle a joué à Boston University. Elle a été une des grandes têtes déjà dans la NCAA au niveau féminin. Et toutes les filles veulent être comme Marc-Philippe Poulin. Elle a été la capitaine, tu sais, de la victoire, est encore là, mais là, la blessure, hein, on sait pas trop qu'est-ce qui se passe. Mais le fait qu'elle puisse remporter une Coupe Walter à Montréal, devant les partisans, elle est emblématique. Ouais. C'est probablement la meilleure ambassadrice avec Hillary Knight du hockey féminin, et elle va avoir marqué l'histoire à tout jamais. J'ai pas le choix de la mettre là.
1: Très bien dit, très bien dit. Hugo, Dan, t'as qui au troisième rang?
24: Ouais, juste avant de dire mon troisième rang, le côté ambassadrice, Marie-Philippe Poulin, c'est quelqu'un qui comprend, mais à 2000% le rôle qu'elle a dans le sport, en dehors de la patinoire. Puis ça, je pense que ça compte. Au troisième rang, les boys, j'ai Serena Williams. Est-ce que quelqu'un... Je pense que Tiger Woods a autant, sinon plus, dominé le golf pendant son prime, mais son prime a été moins long.
1: Ouais,
24: à cause de quelques 100%. Erreurs en dehors du terrain. Mais là, tu sais, je dis tout de suite, Tiger Woods n'est pas dans mon top 5, mais si on avait fait un top 5 de qui était le meilleur à son prime, honnêtement, il aurait probablement été premier.
1: Ouais.
24: Mais je veux dire, après 2009, ça a pu être le même joueur qu'entre 97 et 2009. Serena Williams, ça a été pratiquement jusqu'à temps qu'elle prenne sa retraite. Elle était dans un monde à part. Elle était dans un monde à part. Elle a 23 titres majeurs en tout, puis elle en a 22 à partir de 2000. Après, à partir de 2000, elle est à 22. Vénus est deuxième avec 7, égalité avec Justine Henin, puis Iga Świątek en a 6. Elle a trois fois plus de titres majeurs que la deuxième.
2: Non, ouais.
24: Elle a été au premier rang 319 semaines total, puis 186 semaines de suite.
2: Ah, c'est ça, j'allais te demander.
24: C'est quand elle était dans son prime. Tu sais, moi, je me souviens, puis peut-être un petit peu trop jeune, en tout cas pour l'avoir mesuré là au complet, mais quand elle était dans son prime, tu faisais le tournoi. Tu sais, là, je parle au début des années 2000. Là, tu jouais le tournoi en attendant que la finale, dans les Grands Slams, en attendant la finale où est-ce que c'était Serena contre Venus. Ouais. C'est, honnêtement, c'était vraiment dans une classe à part. Puis elle aussi, elle était, tu sais, c'est une femme de valeur. C'est une femme qui a eu des enjeux, évidemment, avec la couleur de sa peau, surtout en début de carrière, je pense à Indian Wells, où elle n'est pas allée pendant, je me souviens plus combien d'années, mais elle n'est pas allée pendant plusieurs années, qui est un des tournois importants, si on exclut les tournois du Grand Chelem. Donc, elle était une ambassadrice pour son sport, puis à cause de la longévité, à quel point elle a dominé, je pense que cette place-là lui revenait.
1: Moi, au troisième rang, j'y vais avec un Olympien, Usain Bolt, qui a été l'athlète le plus dominant dans un des sports les plus difficiles. Là. Je veux dire, de l'athlétisme, ça se fait partout dans le monde, du monde qui court vite, il y en a partout autour de la planète, mais lui, aux Olympiques, c'était le meilleur, même pas proche. Il gagnait l'or au 100, au 200, au relais 4 fois 100 mètres. Son record au 100 mètres tient toujours aujourd'hui, même chose au 200 mètres. Il était imbattable, point final, puis... S'il jouait dans un sport comme Michael Phelps, là, disons, où t'avais plus de catégories possibles, il y aurait eu encore plus de médailles à son actif. Alors, je vais avec Usain Bolt.
2: Excellent choix. Au troisième rang, moi, j'y vais avec LeBron James. Je l'ai mis un rang au-dessus de vous juste parce que c'est une conversation qui a été récurrente avec moi puis Ali depuis le début de notre mandat. LeBron James, partout où il passe, ça devient le centre de l'attention aussi.
1: Mm-hmm.
2: Et les équipes aussi.
24: On le voit en ce moment.
2: Et c'est ça, à 41 ans. La décision, encore une fois, je vais pas me répéter, mais c'est ça, l'impact que l'athlète a sur son sport. Écoutez, je vais aller encore plus loin. Pour que la Ligue attende sa décision pour finaliser son calendrier, ça vous donne une bonne réponse.
1: Ça veut tout dire. Ouais. Non, LeBron, c'est complètement fou. Dan, t'as qui deuxième?
24: J'ai Tom Brady.
1: Ah, le GOAT.
24: J'imagine que si vous l'avez pas encore nommé, il y a des chances qu'il soit deuxième de votre
1: très possible.
24: Ça, c'est Tom Brady, c'est la définition de performer sous pression. c'est Tom Brady. Puis ouais. Dans un sport, est-ce que t'as une posture, une position, les boys, dans les sports majeurs nord-américains, en tout cas, là? Ou est-ce que t'as plus de pression que carrière partant d'une équipe de la NFL?
1: Non. C'est un sport où t'es 53 sur ton équipe, mais pourtant, on parle juste du carrière. C'est le carrière qui a la pression sur ses épaules pour ramener son équipe dans le match, effectuer des remontées. C'est lui qui prend tout le crédit ou toute la critique quand il perd.
24: Exactement. Puis je veux dire, il y a pas une... Oui, t'as une blessure, je veux dire, regarde, on l'a vu à Montréal avec Carey Price dans une moindre mesure, il s'est blessé pour la saison du Canadien, je suis en 2016-ish à peu près, là, la saison du Canadien a pris le clos complètement. Mais je veux dire, ton corps arrière est un corps arrière étoile, dans la NFL, il se blesse, tu peux passer d'une équipe prétendante à pas faire les séries, en un claquement de doigts, puis je pense que c'est avec Peyton Manning qu'on l'avait vu, là, avec les Colts, ça doit être quoi, début des années 2010.
2: En 2006,
24: ou fin des années 2000, ça avait été la catastrophe. Ouais. Donc, et puis, quand je dis performer sous pression, c'est 7 titres du Super Bowl. Puis en saison, c'était pas toujours le meilleur. Je pense même, tu sais, Peyton Manning a plus de titres MVP que lui. Peyton Manning, des fois, allait chercher des statistiques qui n'avaient pas rapport en saison régulière. Puis Tom Brady était un petit peu en arrière. Il était deuxième, troisième. Il est arrivé en série éliminatoire. Puis tu sais, la fameuse remontée contre les Falcons.
2: Ah ouais.
24: Donc, vraiment. Puis d'avoir été bon... À 44 ans, il a lancé 43 passes de toucher.
1: C'est ça qui est fou avec lui, c'est la longévité.
24: En plus, c'est un joueur qui avait beaucoup de pression, c'est un joueur qui avait beaucoup d'exposure, qui était présent dans les médias. Tu sais, c'était une des faces les plus connues, pas juste dans le sport, là, les plus connues aux États-Unis. Puis malgré tout ça, il gardait une discipline de fer qui lui a permis d'être bon jusqu'à 44 ans.
1: Ah, puis il aurait pu jouer encore plus longtemps. Là. T'sais, c'était encore un des bons carrières de la ligue, même au moment où il a pris sa retraite. Moi aussi, j'ai Tom Brady deuxième. Ce qui est fou avec Tom Brady, c'est que tu pourrais pratiquement diviser sa carrière en trois, et chacune de ces trois carrières-là, ça lui aurait valu une entrée au temple de la renommée. Il y a eu son premier tiers de carrière, disons, avec les Patriots. Il gagne 3 Super Bowl en 4 ans. Dans le deuxième tiers, il gagne pas de Super Bowl, mais c'est là où, en saison régulière, il était le plus dominant. Il a gagné des MVP. Leur fameuse saison de 16 victoires, aucune défaite. Ouais. Et là, après ça, t'as eu le troisième tiers, où c'était peut-être là où il était le plus impressionnant. Il était dans la quarantaine, mais il était au sommet de son art. Ouais. 3 autres Super Bowl avec les Pats, un autre avec les Bucks. Qu'est-ce qu'on peut dire de plus?
2: On peut pas dire grand-chose de plus. Moi aussi, il est au deuxième rang, Tom Brady. Et en plus de ça, la seule affaire que j'ai rajouté par rapport à vos points, les gars, c'est qu'il a réussi à créer des carrières pour ses coéquipiers aussi.
24: Yeah,
2: créer
24: Dieu.
2: De la valeur, tu sais. Bon, c'est à Julian Edelman, je pense que c'est... Ouais. Moi, c'est le premier qui me vient en tête, là. Mais le fait que tu peux avoir un impact autant sur la carrière de tes coéquipiers pour qu'ensuite, eux, aillent leur air d'aller, c'est impressionnant. Sincèrement.
1: Dan, au premier rang, tu vois qui?
24: Ben là,
1: il en manque un, là, puis on a mentionné son nom au début, puis j'avoue que c'est assez...
24: Personne va pas mettre son souffle, mais t'as pas le choix. Il faut que ce soit... Qui tu peux avoir d'autre que Lionel Messi? Honnêtement, j'aimerais savoir un débat avec quelqu'un, exemple, qui aurait Tom Brady avant Lionel Messi, puis la raison est simple, c'est parce que c'est le soccer.
1: Ouais.
24: Comment tu peux... C'est là... Tout le monde peut jouer. Ça joue partout dans le monde.
1: Ouais.
24: C'est un sport qui est accessible. Tu sais, comment tu peux être considéré comme le meilleur... Ou des fois, tu sais, Cristiano Ronaldo était à côté de lui, souvent quand même. Mais je pense que, notamment à cause de la Coupe du Monde en 2022 qu'il est allé chercher, tu sais, il y a comme ça, ça l'a cimenté sa place. Si on se demandait c'est qui était sa première marche du podium, la Coupe du Monde en 2022, en tout cas pour moi, a fait en sorte que ça devenait lui. Puis comment tu peux être sur une période de pratiquement 20 ans, ou pas pratiquement, sur une période de 20 ans, le meilleur joueur au monde du sport le plus populaire et le plus joué sur la planète? C'est hallucinant, là. C'est une légende, c'est un don que ce gars-là a eu, puis en a profité, puis il y a eu des périodes un petit peu plus creuses, tu sais, l'époque du Paris Saint-Germain, mais je veux dire, puis juste que fait après.
2: Ça a été bref.
24: Ça a été bref.
2: Heureusement.
24: Il a pris 8 buts à Coupe du Monde à 39 ans, 8 fois Ballon d'Or, 8 fois, mais désigné comme étant le meilleur joueur sur la planète. Fait que pratiquement une année sur deux, puis quand c'était pas lui, souvent c'était Cristiano Ronaldo. Donc on peut avoir pas juste Lionel Messi là, mais Messi, Cristiano Ronaldo, on peut se compter chanceux d'avoir vu vraiment l'étendue de la carrière de ces deux joueurs là pendant qu'on était assez vieux pour s'en rendre compte.
1: Non, t'as totalement raison. On commence de plus en plus à parler de lui comme le meilleur joueur de soccer, point final, le meilleur que Maradona meilleur que Pelé. C'est sûr que c'est difficile de comparer les époques. Moi aussi, je l'ai premier. Il a été légendaire au FC Barcelone. Avec l'Argentine, tu sais, ça a pas été facile d'aller chercher cette Coupe du Monde-là. Il avait même déjà annoncé qu'il quittait l'équipe nationale. Finalement, il est revenu. Il est allé la chercher. Il y a tellement de pression pour être capable de faire ça. Mais t'es le meilleur joueur du sport, le plus joué du sport, où il y a le plus d'attention sur toute la planète. C'est dur de pas t'avoir premier. Hugo, as-tu Messi au premier rang?
2: Ben, je voulais aller un peu ailleurs. Messi, je crois que c'est quand même dans une catégorie à part. Je pense que c'est l'athlète assigné, le meilleur athlète de la génération depuis 2000. Je suis d'accord avec vous autres. Je voulais quand même faire une mention particulière à Lewis Hamilton. Moi, je pense que c'est plus émotif. Lewis Hamilton, écoutez, c'est facile, c'est 10 ans de domination avec Mercedes, mais c'est pas juste ça, OK? Michael Schumacher qui a été considéré comme le meilleur pilote de tous les temps après de non, écoute, je sais même pas après combien de temps. Il y a 155 podiums en carrière. Lewis Hamilton en a 207. C'est le gars qui est arrivé en F1, qui a décidé qu'il prenait les choses en main. Il a repoussé le champion en titre de sa propre écurie. Fernando Alonso, qui était champion en 2006. Lewis Hamilton a fait, tiens ma bière. Je vais être meilleur que toi. C'est ça qui s'est passé. A remporté le championnat des pilotes par la suite. A égalisé Michael Schumacher, mais aurait pu le battre en 2021. Ça, c'est des partis pris. Il y en a qui vont prendre côté Max. Il y en a qui vont prendre côté Lewis. C'est peut-être la FIA qui a un petit problème là. Mais regarde, on va pas parler de ça. Puis en termes de victoires aussi, on parle quand même de 106 victoires en carrière. C'est des gars. C'est un gars qui a changé l'image de la Formule 1. C'est un gars qui a un impact partout où il va. Les gens veulent suivre son mouvement. Et il y a eu une corrélation directe avec le succès de chaque écurie qui a été McLaren, Mercedes et maintenant Ferrari qui connaissent du succès. Lionel Messi est dans une classe à part, mais Lewis Hamilton doit être proche selon moi.
24: Non, c'est vrai.
1: C'est bon.
24: C'est qui a traîné une image sociale très importante.
2: Exact.
24: Là, part aussi, effectivement.
1: Très bon, Hugo. Je suis entièrement en désaccord avec toi, mais c'est pas grave. Okay, je t'aime quand même. On est là pour s'amuser. Peut-être en terminant, Dan, glisser un petit mot sur la signature de Patrick Kane qui revient avec les Blackhawks de Chicago.
24: Ouais, puis Patrick Kane, hier, quand je pensais à ça, puis la comparaison va peut-être être boiteuse, là, mais moi, je trouve que Patrick Kane a rendu le hockey cool aux États-Unis.
1: Ouais.
24: Je pense que ce gars-là va avoir été un ambassadeur très, très, très important sur la popularité du sport aux États-Unis. Puis ça m'a un petit peu fait penser à la fin des années 90 à Ken Griffey au baseball. En tout cas, qui rendait le baseball cool. T'allais pas être le roi du bal en disant que tu trippais sur le baseball à la fin des années 90. Puis lui, il rendait ça cool. Puis Patrick Kane, je trouve... Patrick Kane n'est pas aussi important au hockey probablement qu'il a été Griffey, mais c'est un peu le même principe. Puis je trouve qu'à Star, premièrement, c'est le meilleur pointeur de l'histoire du hockey américain avec 1400 points. Puis, il arrivait après une époque où ce que les hockeyeurs américains, c'était les Keith Kachuk, les Bill Guérin, les Jeremy Roenick, les John Leclerc, tu sais, des attaquants de puissance. Lui, il est arrivé avec un style complètement différent, un style hyper électrisant, hyper spectaculaire. Puis, regardez à Star, les boys, là, les joueurs américains qu'on voit, moi, je trouve là qu'il y a une corrélation directe entre Patrick Kane
2: et
24: des joueurs comme Clayton Keller, comme Jack Hughes, comme Trevor Zegras, comme Logan Cooley. Tu sais, des petits joueurs de 5 pieds 11, 6 pieds, hyper talentueux, hyper spectaculaires avec des mains en or. Puis même un Lane Hudson qui est défenseur, qui a ce côté-là hyper... Je te dis pas que Lane Hudson serait différent sans que Patrick Kane ait existé, mais il y a assurément eu... Tu sais, là, les joueurs que je viens de te parler, là, c'est des joueurs qui ont entre 20 et 25 ans à peu près, là, qui ont grandi, eux, dans le prime de Patrick Kane avec les Blackhawks. Et puis, je suis content qu'il retourne à Chicago. Tu sais, il y a trois coupes cette année, Patrick Kane. Et puis, tant mieux s'il avait pu en gagner une quatrième avec une différente équipe. Il en gagnera sûrement pas cette année avec les Blackhawks. Probablement pas l'année prochaine non plus. Il va peut-être prendre sa retraite après ça. Mais que ce joueur-là puisse terminer sa carrière avec une organisation avec laquelle il a autant donné. Puis ça a été... Depuis 2010, je trouve que les grosses années des Blackhawks, là, ça a été l'équipe la plus... Moi, je trouve que ça a été l'équipe la plus puissante là, sur un stretch. On a vu les Panthers, on a vu le Lightning, mais ça a été probablement... ça a été l'équipe qui m'a le plus impressionné là, sur ce stretch-là de 5-6 ans. Là, entre 2010, 2015, 2016, puis lui était au centre de ça. Fait que au-delà de la signature, je trouve que c'est... Ce qu'il va avoir donné au hockey puis au hockey américain, ça va être surtout ça qu'on va retenir quand il va prendre sa retraite.
1: Entièrement d'accord. Puis c'est une belle façon quand même de boucler la boucle avec les Blackhawks, avec celui... qui prend le flambeau un peu comme avenir de la franchise, Connor Bedard.
24: Ouais,
1: j'ai hâte de voir ça. Ça va être une belle histoire à suivre dans les deux prochaines saisons. Merci beaucoup, Dan. Très intéressant. On a eu bien du fun comme d'habitude. Passe un bon week-end. Puis on se reparle la semaine prochaine.
24: All right, les boys. Bonne fin de semaine.
1: Bye.
2: Salut, Dan.
1: Alors voilà, c'était Dan Richard. On va prendre une pause, puis après, c'est le Focus NFL. J'ai vu quelque chose que Jake Paul a dit, puis j'en reviens pas. Sérieux, là? C'est pratiquement insultant. Non, c'est pas pratiquement. C'est insultant envers les joueurs de la NFL, ce que ce gars-là dit, ce que ce gars-là pense. Je vais vous le faire entendre, puis on va réagir après la pause.
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1: Jake Paul, YouTuber, boxeur à temps partiel, vous pouvez l'appeler comme vous voulez, influenceur, était en entrevue hier avec le média Front Office Sports. Et lui est allé d'une déclaration choc. Lui, il pense qu'il peut jouer dans la NFL. Il pense qu'il est meilleur que ben des gars dans la NFL. Je vous le fais entendre, on traduit après.
37: I think there's a lot of super mediocrity in the NFL, a lot of not good athletes, a lot of people dropping passes on a consistent basis. I have better hands than them, I'm faster than them, I'm stronger than them, I work harder than them. Really all it's going to take is just me after boxing, practicing some routes. I have a couple teams and coaches that I've already talked to that are interested in bringing me on to the team. It's really going to be quite easy.
1: Il dit, il y a énormément de médiocrité dans la NFL. Des mauvais athlètes, ils échappent des passes, sont pas si vite que ça. Moi, j'ai des meilleures mains qu'eux, je suis plus vite, je suis plus fort. J'ai juste besoin de me pratiquer un petit peu, là, courir une coupe de tracé, puis je vais être capable de faire la NFL. Il y a même déjà des coachs puis des DG qui m'ont contacté, puis vous allez voir, ça va être facile. Hey.
2: Ah non, mais allez, voyons.
1: T'es-tu sérieux, man? T'es-tu sérieux, Jake Paul? Voyons donc. Tu te prends pour qui? Les athlètes de la NFL sont parmi les meilleurs athlètes au monde. Ces gars-là étaient les joueurs, là dans ce cas-ci, il dit qu'il veut être receveur, étaient les receveurs de passes les plus dominants dans leur secondaire. Prends les milliers de joueurs qui ont joué au secondaire au football aux États-Unis, 1% font la NCAA, un calibre super élevé. Prends 1% de ces gars-là, ça c'est ceux qui se rendent dans la NFL, c'est la crème de la crème de la crème. C'est les meilleurs athlètes au monde. Les gars les plus vite, les plus forts, les plus athlétiques. Toi, t'as joué un petit peu au football au secondaire, là, t'as fait une coupe de combat, puis tu penses que t'es meilleur qu'eux. Tu dis qu'ils sont médiocres. Tu te prends pour qui?
2: C'est ça, là.
1: Jake Paul a décidé de se tourner vers la boxe à temps plein. Il s'entraîne très, très fort depuis plusieurs années pour faire de la boxe. Puis je vais lui donner crédit, là. Il a travaillé fort pour ça. Il est même pas capable de battre un vrai boxeur. Il se donne à temps plein pour devenir boxeur. Il est même pas capable d'être si bon que ça. Puis lui, il pense que, juste de même, il va être un bon receveur dans la NFL. C'est sûr qu'il niaise.
2: 2-3 tracés.
1: 2-3 tracés. Ouais, est-ce que tu sais l'agilité que ça prend, le jeu de pied incroyable que ça prend pour être un receveur de la passe dans la NFL? T'as-tu déjà vu Jamar Chase ou Justin Jefferson courir des tracés? Je suis désolé, il est à des années-lumière d'eux. Le gars, il a 29 ans, il a pas la shape pour être un receveur, il a pas un once du talent du pire receveur sur un practice squad dans la NFL. Il pense qu'il va être capable de les tasser. Ça a pas de bon sens. C'est insultant envers les joueurs de la NFL qui soient même capables de penser ça puis qui osent le dire publiquement comme ça. Puis je comprends que c'est un personnage puis que lui, il aime se vendre puis ci, puis ça, puis que c'est ça les frères Paul. Mais quand même, c'est irrespectueux de même juste penser ça. Pis d'ailleurs, là, oh ouais, il y a des coachs pis des DG qui m'ont contacté. Bullshit, man.
2: Mensonge.
1: Menteur.
2: Ça a aucun sens, l'utilisation des mots de Jake Paul dans ce commentaire-là. Comment tu peux dénigrer la ligue qui fait le plus de revenus au monde, la ligue la plus importante au monde? Comment tu peux dénigrer cette ligue-là en disant que toi, t'as le talent immédiatement pour te joindre à une formation, qu'en claquant des doigts, tu vas être capable d'être meilleur que tous les receveurs de passe d'une formation? Ça n'a aucun sens. Ah, puis attends, ces receveurs-là, pourquoi tu penses qu'ils échappent des passes? Parce qu'ils ont les meilleurs demi-de-coin, ils ont la meilleure défensive, ils ont la meilleure protection, la meilleure couverture. Ils ont pas de temps, ils ont pas d'espace. Les ballons rentrent à des vitesses incroyables. Toi, si tu penses vraiment que t'es capable d'attraper une passe comme ça, tu peux faire ta petite vie, puis gagner des millions, puis continuer. Ben vas-y. Mais une chose est sûre, écoute, c'est peut-être juste mon opinion, Ali, là, mais il a déjà eu pas mal de coups à la tête, Jake Paul. Il peut se calmer, là.
1: Écoute, la seule raison pourquoi je souhaiterais peut-être qu'il s'essaye, là, puis qu'il joue une game dans la NFL, c'est pour qu'il attrape une passe, là, dans le milieu du terrain, puis qu'un safety arrive à pleine vitesse, puis là, bam, il est temple. Genre Sean Taylor ou Brian Dawkins dans leur prime, Ed Reed ou un linebacker comme Ray Lewis. Ça, j'aimerais peut-être ça.
2: Non, il est trop fort. Il est trop fort pour la ligue.
1: Exactement.
2: Il va être déjà parti.
1: Ah, bon, on a réussi ce qu'il voulait. Regarde, on a parlé de lui. C'est ça qu'il voulait. Il a eu son attention. Bravo, Jake.
2: Dis pas bravo à ce gars-là. Non. Arrête.
1: Okay. On va prendre une pause. D'un Jake à un autre. Mais lui, ben, on l'aime pas mal plus. C'est Jacob Canville qui s'amène après la pause. On va refaire les 10 premiers choix au total des 10 dernières années. Qui sont les meilleurs et qui sont les pires? On fait le classement après la pause.
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1: Et les journalistes à la télévision des Bois-Francs, on lui parle à chaque semaine. C'est Jacob Kenville. Salut Jacob, comment ça va?
13: Salut les gars, ça va super bien. Je suis flatté que vous me préfériez à Jake Paul également.
2: Et tabarouette.
1: Écoute, je vais dire que c'est un compliment, mais c'est pas dur à battre, Jacob.
2: Ça me fait plaisir.
1: aujourd'hui, tu voulais t'amuser. On y va d'un classement des 10 derniers premiers choix au total dans la LNH. De 1 à 10, on va y aller, c'est qui le meilleur, puis c'est qui celui qui connaît peut-être une carrière un peu plus décevante. Donc ça commence avec 2017, la cohorte à Nico Hischier, jusqu'à la dernière, c'est-à-dire celle de Gavin McKenna. Jacob, t'as qui au 10e rang?
13: 10e rang, les gars, j'ai Alexis Lafrenière. Écoute, ce gars-là a été victime d'une mauvaise situation avec les Rangers de New York. Là. Souvenez-vous, il est débarqué dans une semi-reconstruction, à la fin d'une reconstruction même. Les Rangers ont rushé cette reconstruction-là, est arrivé dans un environnement où il y avait des Panarin qui prenaient énormément de place, des gars comme Kreider également. Donc, il n'a jamais eu le temps de jeu nécessaire. Moi, je vais dire ça comme ça. Il a eu ses chances, bien évidemment, mais jamais il a pu s'instaurer comme un gars top 6, un ailier qui peut produire 80 à 90 points. Même qu'on se souvient, là, à sa sortie de l'Océanique de Rimouski, les attentes étaient quand même assez hautes. Il sortait de 2 saisons de 100 points, d'une saison de 80 points également. Donc, il a été un peu victime de l'environnement dans lequel il a été placé.
1: Ouais, puis c'est toujours une question d'attente. Elles étaient super élevées envers Alexis Lafrenière. On pensait que ça allait être vraiment celui qui allait faire en sorte que les Rangers allaient repartir pour de bon. C'est un bon joueur de la ligue. Pour moi, c'est un bon ailier de deuxième trio. Mais est-ce que c'est vraiment un ailier de premier plan qui va faire au-dessus d'un point par match, qui va peut-être frôler le 100 points par année? Pas sûr du tout. Je suis d'accord avec ton classement. Tu l'as au 10e rang. T'as qui 9e?
13: Owen Power, les gars.
1: Okay.
13: Gros défenseur, gabarit, géant gabarit, en fait, un gars de 6 pieds, 6 pouces, puis lors de son année de repêchage, il y avait des comparaisons même avec Victor Hedman. Est-ce qu'il a été en mesure de justifier cette sélection-là au premier choix? Moi, je pense pas. Écoutez, ça a été difficile dans les dernières années pour Owen Power. Il n'a jamais été capable de s'instaurer à la ligne bleue des siens comme un défenseur qui peut tout faire. Parce que c'était vraiment ça la comparaison qu'on faisait de lui à son année de repêchage. Un gars qui était capable de tuer les jeux adverses, mais d'également produire offensivement, a malheureusement plafonné à 30-35 points. La saison dernière a eu beau flash, mais quand même, je ne crois pas que ces flashs-là justifient sa première sélection au total. Mais la bonne nouvelle pour lui, c'est que les Sabres se sont débarrassés de plusieurs défenseurs dans les derniers temps. Il va donc avoir l'occasion de pouvoir se reprendre, puis de qui sait, peut-être même éclore la saison prochaine avec les Sabres.
1: Ouais, puis il y a une chose avec les défenseurs, c'est que souvent ça prend un peu plus de temps pour qu'ils se développent, surtout que ceux qui sont gros. Tu sais, t'as parlé de Victor Hedman, ça lui a pris du temps à lui là. Il est pas devenu instantanément une super vedette dans la LNH. Pas sûr que Power va nécessairement répondre aux attentes qu'on avait placées envers lui d'être un premier choix total, mais il risque d'être un solide défenseur dans la ligue. Au 8e rang, Jacob, c'est qui que t'as?
13: Et là, j'ai aimé le ton que tu as utilisé, Oli. Avant de me faire critiquer sur la place publique, je tiens à dire, J'adore Juraj Slafkovský, mais malheureusement, c'est lui que je place là en huitième position. Gros ailier de puissance, Juraj Slafkovský. J'adore son style de jeu. C'est un gars qui peut tout faire sur une patinoire, gros, grand, apprend à être physique dans les derniers temps également. Mais la raison principale pour laquelle, en fait, il y a deux raisons principales pour laquelle je le place au huitième rang. C'est de un, parce que c'est un ailier. Et moi, personnellement, je vais toujours privilégier le centre à un ailier. Ensuite, c'est que son plancher est élevé. Ça, j'en conviens avec vous. C'est un gars qui peut faire 70 à 80 points par année. Mm-hmm. Mais le plafond de Juraj Slafkovský, jusqu'où peut-il se rendre? C'est ça la grande question dans son cas. Est-ce que c'est un gars qui peut prendre le next step? Est-ce que c'est un gars qui peut aller au prochain niveau et produire du 90 à même 95 points par année? Moi, j'en doute. C'est un gars qui va être extrêmement utile aux Canadiens dans les prochaines années. Entendez-moi bien, là. J'adore Juraj Slafkovský, mais je pense que sa production peut se limiter à du 80-85 points par année, ce qui, à mon avis, est excellent. C'est ce que ça prenait pour le Canadien, surtout lors de son année de repêchage.
1: Regarde, ça peut paraître bas, le huitième rang, mais faut regarder ceux qui sont devant lui. Je vais les nommer rapidement, là, pas dans l'ordre, mais ceux que t'as pas nommés, donc on peut déduire qu'ils sont devant Slaf. T'sais, t'as Schaefer, t'as Sel.

0: quand même. Ses stocks avaient grandement baissé au repêchage. Même que vers le, on savait pas qui allait être repêché au premier rang.
1: Il y avait un débat,
0: année.
1: C'était McKenna ou Stenberg.
0: Exactement, c'était Stenberg ou McKenna. C'est finalement McKenna qui est sorti en premier avec les Maple Leafs de Toronto. Mais moi, pourquoi je le place là, c'est au niveau de son potentiel. Je vais toujours me fier au potentiel d'un premier choix au total. C'est vraiment mon critère numéro un. Un plafond extrêmement élevé. C'est un ailier qui peut produire, justement, comme j'en parlais tantôt, son 95 à 100 points année après année. Surtout maintenant qu'il va être épaulé d'un certain Austin Matthews à Toronto. Là.
1: Très, très bien dit. Jacob, maintenant... Là, j'espère que c'est lui que t'as, là, mais Nico Hischier, je peux pas croire que tu l'as encore plus haut.
0: Les gars, j'ai Macklin Celebrini au 6e rang.
1: Non, tu m'as fait le saut, là. J'ai peur.
0: Non, j'ai Nico Hischier, okay. Effectivement, les gars, centre qui peut tout faire sur une patinoire. C'est un centre extrêmement intelligent. C'est un centre que tu sais ce qu'il va te donner. Lui, il va faire son 80 points cette année, année après année. Mais dans son cas à lui, c'est pas simplement son aspect offensif. C'est un gars qui est intelligent, comme je l'ai dit, dans les deux sens de la patinoire.
1: Ouais.
0: Il est extrême. C'est un gars de calibre Selkie. Là. Il est très, très bon défensivement. Pourrait le remporter année après année. Et c'est un gars également, un capitaine d'une équipe. Un gars avec énormément de leadership. Ça, c'est également à prendre en considération. Ça fait partie d'une équipe. Là. Moi, je pense que le leadership est un aspect extrêmement important. On parle souvent de Suzuki comme étant un gars de talent, un gars bon défensivement, mais c'est également un gars de leadership. T'sais, la comparaison est facile à faire entre Nico Hischier et Nick Suzuki. Mais c'est les raisons pour lesquelles je l'ai là. Gars bon défensivement, fiable, tu sais ce qu'il va te donner, 80 points par année.
1: Je vais jouer à l'avocat du diable ici un peu, Jacob. Est-ce que tu préfères un attaquant de puissance de premier trio ou un deuxième centre? Parce que Nico Hischier, c'est le deuxième centre des Devils. Et avec bien des équipes à travers la LNH, il serait le deuxième centre aussi.
0: Ouais, je suis d'accord avec toi. Je vais te relancer la question. Qu'est-ce qui est plus difficile à aller chercher, les gars? Qu'est-ce qui, dans l'horizon de la Ligue nationale, dans la grande majorité des équipes de la Ligue nationale, est le besoin le plus criant actuellement? À mon humble avis, c'est un deuxième centre. C'est la pièce qui, selon moi, est la plus difficile à aller chercher. Je comprends que des ailiers de puissance, ça court pas les rues. Je suis d'accord avec vous. Mais je pense que le centre, même si c'est un deuxième centre, c'est la colonne vertébrale de ton équipe, c'est le gars qui dirige les jeux, c'est le gars qui va faire produire tes alliés également. Donc, pour moi, le centre a toujours l'avantage sur l'allié.
1: OK. Maintenant, au 5e rang, qui est-ce que t'as, Jacob?
0: Jack Hughes, les gars. Jack Hughes. Quel talent, ce joueur. Quel talent. Si c'était pas des blessures dans son cas... Je pense qu'il aurait pu être même plus haut sur ma liste. C'est un gars extrêmement créatif, des habiletés individuelles hors du commun. Mais comme je l'ai dit, c'est sa santé, le gros, gros, gros problème. Si ce gars-là est capable de rester en santé année après année, pourrait être plus haut sur ma liste. C'est un gars qui peut produire du 110, 120. C'est dans cette trempe de joueurs-là.
1: Immensément talentueux.
0: Exactement, mais il est simplement pas capable de rester en santé. Ce qui fait en sorte que je le place 5e sur ma liste.
1: Donc là, il reste... Rasmus Dahlin, il reste Matthew Schaefer, il reste Connor Bedard et il reste Macklin Celebrini. Qui ne figure pas sur ton podium du top 3?
0: Les trois sont là. Mon Dieu, on en a-tu manqué un?
1: Non.
0: En quatrième position, moi j'avais Connor Bedard.
1: Bon,
0: gars.
1: Voilà, Connor Bedard. Voilà.
0: Parfait. Ok, du mon podium du top 3, ouais, je comprends. Quatrième position, Connor Bedard. Critiqué depuis son arrivée dans la Ligue nationale, mais j'ai envie de vous dire, les gars, que c'est le joueur, le centre le moins bien entouré de toute la Ligue nationale.
1: Ouais.
0: On le sait, là, les Blackhawks ont fait l'acquisition de Patrick Kane, le retour de Showtime à Chicago hier, la nouvelle s'est su. Et j'ai envie de vous dire que ça va être l'allié le plus productif avec lequel Connor Bedard va avoir joué dans toute sa carrière.
1: Triste, mais vrai.
2: C'est sûr.
0: Ce qui fait défaut, à mon humble avis, je comprends qu'il y a des gars qui s'en viennent dans l'organisation des Blackhawks qui vont être en mesure de remplir ce rôle-là. Mais bon, Connor Bedard, un joueur qui, à son année de repêchage, était considéré comme générationnel, et je n'emploie pas le mot générationnel légèrement. Je croyais même que ça pouvait être un joueur générationnel. Son potentiel était incroyable. C'est un gars qui a une vision de jeu hors du commun, un tir hors pair. Je pense que c'est le temps pour Connor Bedard de passer à un autre niveau. Un peu de la même façon que Jack Hughes, les blessures l'ont grandement ralenti. Mais je pense qu'à cause des blessures, à cause d'un peu tout ce que je viens de dire, Connor Bedard, malheureusement, ne figure pas dans mon top 3.
2: Mais il va être sur la pente ascendante, on s'entend. Là. Il est en train de reprendre du poids de la bête Connor Bedard en ce moment. Avant sa blessure, il était là.
1: Exactement, c'est une question de temps avant qu'il explose. Au troisième rang, c'est qui ton joueur?
0: Rasmus Dahlin, les gars. Mon défenseur préféré à regarder. Gros fan des Canadiens. Ici, là, j'adore les notes.

0: mais Rasmus Dahlin est une petite coche en haut de ça, si vous voulez mon avis. Prototype moderne des défenseurs idéal de la Ligue nationale d'aujourd'hui. Un gros défenseur, format géant également, mobile, bonne première passe, bon tir également. C'est ton corps arrière en avantage numérique, les gars. Et tu as également beaucoup de chiens. On l'a vu jouer, on l'a vu affronter le Canadien en séries éliminatoires. C'est un défenseur qui ne se laisse pas marcher dessus. J'adore son style de jeu. Moi, je pense que c'est le prototype idéal pour partir une franchise. Il est incroyable à voir jouer. C'est un gars qui récolte également son lot de points année après année. J'adore Rasmus Dahlin.
1: Là, il nous en reste deux.
0: Il en reste deux.
1: Matthew Schaefer, peut-être le meilleur jeune défenseur dans toute la ligue. Saison Calder, incroyable. Et Macklin Celebrini, aussi connu sous le nom de Sidney Crosby 2.0.
2: Ou Mac Attack.
1: Ou Mac Attack, si tu veux. Merci, Hugo.
0: Et avant que je me lance, peux-tu me permettre de vous poser une question?
1: Ouais.
2: Vas-y.
0: Vous, les gars, quel serait votre ordre? Je suis curieux de l'entendre.
1: Ben, moi, j'aurais Celebrini 1 et Schaefer 2, parce que ça reste que, fondamentalement, tu sais, oui, un défenseur, c'est super rare à trouver, là, mais c'est une ligue où les joueurs les plus dominants, c'est ton centre numéro 1. Tu sais, c'est Gretzky, c'est le mieux. C'est Crosby, c'est puis Macklin Celebrini, c'est ça. C'est Connor McDavid, il fait partie de cette... Non, je suis pas en train de le comparer à Gretzky, mais vous comprenez ce que je veux
2: dans
1: dire.
2: Dans la même catégorie
1: les
2: d'impact.
1: Les meilleures équipes de la LNH sont menées par le meilleur centre, le deuxième meilleur centre de toute la ligue. Et éventuellement, c'est ce que Celebrini va devenir. Écoutez, il a pratiquement fini parmi les finalistes au Hart à sa deuxième année dans la ligue.
2: C'est ça.
1: C'est pour ça que je l'ai au premier rang. Toi, t'as qui, Jacob?
0: Les gars, on est en accord sur celle-là.
1: Non,
0: Schaefer numéro 2, les gars. Gros défenseur, également prototype moderne, défenseur élite de la Ligue nationale. Première saison, écoutez, les gars, son nom était déjà gravé sur le Calder. Ouais. À mi-saison, c'est pas
1: absolument
0: compliqué. Là. La première saison de ce gars-là dans la Ligue nationale va passer dans les archives. C'est un gars qui probablement va entrer au Temple de la Renommée lorsque sa carrière sera terminée. Est-ce que c'est une certitude? Bon, peut-être pas. Il y a toujours moyen pour lui de régresser. J'en doute. C'est un défenseur avec énormément de mobilité pour sa taille. Un gars qui a une vision de jeu exceptionnelle. Je veux dire, il a tout ce que tu veux dans un défenseur moderne de la Ligue nationale. Une saison recrue de la sorte. Écoutez, l'avenir est brillant pour Matthew Schaefer. Va être excessivement bon. Va également avoir un gros contrat. Puis c'est un gars avec une belle personnalité également. Tu sais, je pense qu'on n'en parle pas assez souvent. Apporte un vent de fraîcheur dans la Ligue nationale. C'est un gars qui s'exprime extrêmement bien. C'est un gars qui est pas gêné. C'est un gars qui, même là, lors du dernier repêchage, a pris la parole, a fait des entrevues. Donc c'est un gars qui est médiatisé. C'est un peu une tête d'affiche de la Ligue nationale. Là.
1: Très bien dit. Puis bon, au premier rang, Celebrini, sans surprise.
0: Sans grande surprise, les gars. Puis Oli, t'as tout dit là. Macklin Celebrini, centre, la colonne vertébrale de ton équipe. C'est un gars qu'on compare à Sidney Crosby. C'est un gars qui va entrer également dans le temps de la renommée. C'est un gars qui, mon Dieu, les mots me manquent pour décrire à quel point Macklin Celebrini est impressionnant. S'il est en mesure de faire à sa deuxième saison, c'est du génie. Avec une équipe qui également progresse à ses côtés. Tu sais, on l'a pas entouré nécessairement de vétérans tout de suite. T'sais, on pense à des Will Smith. Il y a tellement de choix au repêchage que les Sharks ont eu dans les dernières années. Ce que Macklin Celebrini a été en mesure de faire la saison dernière, c'est exceptionnel. La comparaison avec les grands de ce monde du hockey est justifiée là, dans son cas.
1: Très bon top 10, Jacob, top 10 des joueurs repêchés au premier rang depuis 2017. Je trouve que Slav est un peu bas, mais regarde.
0: Ah, je savais que t'allais dire ça.
1: T'es peut-être un hater aussi, là. Oh, ça me surprendrait pas, Jacob.
0: Avant de me faire lancer des tomates, je suis pro Juraj Slavkovski.
2: Okay.
0: Ça va être un des gars les plus utiles lorsque le Canadien va faire une grosse run en série.
1: J'aime ça très bien.
2: Jacob, il est encore fâché du blog de Jake Paul. C'est correct.
1: Oh, ouais, exactement. ça va me prendre du temps à m'en remettre. Merci beaucoup, Jacob. Passe un bon week-end. On se reparle lundi prochain.
0: Au plaisir, les gars. Bonne fête de
2: l'année.
1: Bye. 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

0: Dans la défense obligatoire, quelqu'un se fait forcer de défendre une position en laquelle il ne croit pas. C'est pas cool, mais regarde, on s'amuse. C'est pas facile, mais c'est le fun à faire.
1: Ben oui.
0: Un peu plus tôt à l'émission, on est revenu sur Scott Wheeler, qui a décidé de refaire le repêchage de 2023. Sans surprise, le Canadien prenait pas David Reinbacher au cinquième rang. C'était Matvey Michkov qu'il y avait à ce rang-là. Mais moi, j'ai le goût d'être chien. J'ai le goût de m'amuser. Voici donc ce que la personne va devoir défendre aujourd'hui dans la défense obligatoire. David Reinbacher était le bon choix pour le Canadien au cinquième rang en 2023.
1: Quoi,
0: Jacob La Charité se joint à nous. Ça te tente-tu de la défendre, celle-là, Jacob?
2: Je pense que c'est peut-être la pire à date.
0: Bon, la pire, c'était toi hier avec Drew Brees.
1: C'était
0: Hugo, toi, ça te tente-tu?
1: D'après toi.
0: Mais la beauté de la chose, c'est que vous décidez pas. C'est la roulette. Vas-y.
3: Olivier Paiement.
0: Non!
2: Hey, on s'en
0: sont vus. Je me suis fait avoir à mon propre jeu. J'ai essayé de vous pogner, puis c'est moi qui se fait pogner. Okay.
1: Vas-y, allez. Vas-y.
0: OK, je vais penser à mon affaire un instant. C'est bon. Je vais commencer en vous posant une question, les gars. C'est quoi les deux plus gros besoins du Canadien en ce moment?
1: Un deuxième centre. Et un défenseur droitier.
0: OK. David Reinbacher, c'est quoi?
1: Un défenseur droitier.
0: OK. C'est qui les gars qui ont été repêchés derrière lui qu'on se dit qu'il aurait pu les prendre? Zach Benson, un ailier. Matvey Michkov, un ailier. Ryan Leonard, un ailier. Gab Perreault, un ailier. Canadien n'a pas besoin de ça. Canadien, en ce moment, ce qu'ils ont besoin, c'est d'un défenseur droitier. Et David Reinbacher, il vient combler ce besoin-là. T'as Dobson, t'as Carrier, sont bons à droite. À gauche, t'es en business. Hudson, Madison, Goulet. David Reinbacher, c'est le complément parfait pour la brigade défensive du Canadien. Un gars qui est quand même un bon gabarit, un bon patineur, est responsable défensivement, capable de bouger la rondelle. Est-ce que c'est le plus flamboyant? Non. Est-ce que c'est le gars qui fait les mises en échec les plus percutantes? Non. Mais c'est ce que t'as besoin. Faire jouer un gaucher à droite, là, c'est pas pratique. Y a aucun défenseur gaucher qui aime ça jouer à droite. Tu joues de ton mauvais bord, c'est plus difficile pour les sorties de zone, pour les réceptions de rondelles le long des bandes, c'est pas facile. David Reinbacher, là, ok, ça prend du temps, mais c'est quand même un cinquième choix au total, c'est quand même un gars en qui le Canadien a cru, et il répond à un besoin que t'as en ce moment. On se déchire la chemise depuis des mois à dire hey, il faut aller chercher ce défenseur-là, lui, il devrait, si, ça. On l'a en ce moment, puis vous le voulez même pas.
1: Écoute, je comprends tout ton point, OK? C'est juste plate qu'on va avoir ça pendant 4 games. C'est juste ça, j'ai à dire. Son état de santé est épouvantable en ce moment. On est rendu à un point tel dans son développement que si ça marche pas à ce moment-là, on doit se débarrasser de lui. Puis comme tu le dis, il y a des conversations de bust en ce moment.
0: T'es fort sur la gâchette du bust, là, puis je vous rappelle que l'an passé, il était en santé.
1: Est-ce que j'ai dit que c'était un bust?
0: Pratiquement toute la saison.
1: Est-ce que j'ai dit que c'était un bust?
0: Il a joué 57 matchs
1: à Laval. J'ai pas dit que c'était un bust.
0: Il y en a joué deux à Montréal.
1: J'ai pas dit que c'était un bust.
0: Il y a la conversation.
1: Il y a eu des conversations de ça.
0: Hugo, il y a 21 ans.
1: L'étiquette de 5e au total est intense.
4: Un tour d'autre argument, Lille.
0: Vas-y.
4: Quand Canadien, ça a été annoncé qu'on avait un trade pour Matthew Nyes, là. Quand ça a été annoncé, on était tous heureux d'aller chercher un gros allié pour notre top 6. Mais toi, t'es en train de me dire que parce que ça comblerait pas notre besoin, on voudrait pas avoir Zach Benson, le gars qui nous a fait, je vais le dire, qui nous a fait chier toute la série contre les Sabres, à la place de David Reinbacher qui a joué deux matchs en fin de saison.
0: Des petits joueurs, on en a assez.
4: Que de la
0: Jacob.
4: Grit comme ça, on en a pas.
0: On en a assez des petits joueurs.
4: T'as rien à dire. Demain,
0: t'as déjà
4: Caulfield
0: en attaque. Suzuki est pas si grand que ça. Newhook est pas si grand que ça. Ivan Demidov, un gabarit correct. Arrête avec tes petits joueurs.
1: Là,
0: arrête.
1: Toi, on échange David Reinbacher. Tout a été déçu. C'est ça qui se passe là.
0: Hey, j'étais bon, hein?
1: Ah oui,
4: ouais.
1: Fait signe sur la cloche.
0: Non, effectivement, David Reinbacher n'était pas le bon choix au cinquième rang. En 2019, t'aurais pu prendre n'importe qui d'autre parmi ceux qu'on a nommés, là, puis je pense qu'on aurait été bien mieux en ce moment.
1: Ah ouais, vraiment. Sérieusement, Ali, là, bravo. T'as été très bon. Mais là...
0: Oh! 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Ah, montre le son, Hugo, là. Ah, on est vendredi.
1: Ben, ouais, on sait quoi.
0: Il y a du monde qui tombe en vacances aujourd'hui, là.
1: Okay, c'est d'ici, voilà. C'est bonne chance.
0: On va prendre une pause au retour. Martin Thériault.
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0: On lui parle tous les mercredis et vendredis dans le club du matin cet été. C'est Martin Thériault. Salut Marty, comment ça va?
16: Hey, salut Ali, ça va super bien toi?
0: Yes, ça va super bien, merci. Écoute Marty, on est tombé sur un article de The Hockey News, le journaliste Michael Trikos, qui a décidé de dresser un top 5 des candidats qui pourraient exploser cette saison. Quels joueurs pourraient peut-être pas nécessairement juste prendre un pas dans leur développement, mais faire un saut? Et il mentionne notamment qu'Ivan Demidov fait partie des candidats et qu'il pourrait même marquer 40 buts. 40 buts, on va y revenir dans un instant, mais la progression d'Ivan Demidov, une explosion de sa production, y crois-tu?
16: Ben, je pense qu'il faut voir un petit peu les critères de Michael Trakos. Tu sais, je veux pas lui manquer de respect nécessairement, mais j'ai comme l'impression qu'il l'a moins vu peut-être un petit peu la saison dernière. C'est normal, il est pas nécessairement à Montréal, il est pas nécessairement collé 24 heures sur 24 sur l'équipe comme nous on peut l'être, là.
0: Ouais.
16: Je pense que... Donc, tu sais, je regardais ses propos, il disait, écoute, je l'ai découvert là, des séries, il a été incroyable, il a simplement montré, il a simplement effleuré un petit peu le moindre du potentiel qu'il est capable d'aller accomplir. Je regarde un peu tout ce qu'il est en train de dire, puis c'est comme si il savait pas, il avait jamais vraiment observé Ivan Demidov avant les séries éliminatoires, ce qui est un peu normal parfois, t'as les regards un peu ailleurs. Donc tu sais, je regarde un peu comment il voit les choses. Est-ce que je dirais que Demidov va exploser? Je veux dire, il a quand même eu 62 points aussi.
0: Ben oui, c'est très impressionnant pour une saison recrue.
16: C'est ça, il y a eu une excellente saison. Moi, quand tu me parles d'aller exploser, c'est d'avoir une saison. Je vais te donner l'exemple, j'avais Leo Carlson l'an dernier l'un des candidats à exploser. Ça, c'est un joueur qui explose. Ça, c'est un joueur qui obtient, disons que tu passes de 30 ou 40 points à 70, 80. Et là, tu deviens un joueur extrêmement dominant. J'ai l'impression que Demidov, cette année, sans lui manquer de respect, je le répète, c'est parce qu'il y a une saison de 62 points. Il a été très bon l'an dernier. C'est pas pour rien qu'il a été quand même finaliste au trophée Calder, tout ça. Je pense qu'il va avoir une progression. Il va être meilleur. Je pense qu'il va avoir une meilleure saison que les 62 points. Mais je m'attends. Si devait exploser, puis là, partant des Canadiens, je ne veux pas rêver non plus, il faudrait qu'il aille chercher du 90 points dans mon livre. Ben oui. Je pense que ça risque davantage de ressembler vers un 70, 72, 73 points. Là. Donc, je ne le rentrerai pas là-dedans, mais ça veut quand même dire qu'il va avoir une belle progression, un peu comme Nick Suzuki a montré tout ça depuis le début de sa carrière. Il n'a jamais explosé, mais a toujours été constant dans sa progression depuis qu'il a commencé à jouer dans la Ligue nationale.
0: Puis surtout que, tu sais, je pense qu'on est tous d'accord qu'Ivan Demidov, c'est un joueur qui travaille super fort. Il va s'améliorer. Il n'a pas l'air du genre de joueur qui pourrait avoir une gang de la deuxième année, mais en même temps, il va jouer avec qui? Tu sais, comment est-ce que tu veux qu'il inscrive 40 buts, 90 points, s'il joue encore avec Oliver Kapanen et Alex Newhook, qui sont quand même, on s'entend, des joueurs plutôt limités offensivement pour moi? C'est ça aussi qui pourrait empêcher Ivan Demidov d'être un joueur qui performe déjà au-dessus d'un point par match à un si jeune âge.
16: Ouais, ça, c'est un très bon point, Oli. Je pense que les partenaires de trio de Demidov, tu sais, le fameux dossier du deuxième joueur de centre, le fait qu'on voulait aller chercher un attaquant peut-être un peu plus physique cet été et tout ça, ben, on n'a pas été capable de le faire. Ça, c'est bien certain que ça va peut-être lui nuire légèrement. Par contre, Demidov, ça va toujours être quelqu'un, je pense, qui va traîner un peu les choses sur son dos. Moi, j'ai souvent dit, dans le passé, lors de son année de repêchage, je me suis toujours dit, je pense que dans le futur, ça va être le meilleur joueur des Canadiens. J'enlève rien à Suzuki, j'enlève rien à Hudson, j'enlève rien à Slavkovski et compagnie. Mais j'ai toujours vu que Demidov va être dominant. Puis tu viens de l'effleurer. Ça, je pense que c'est un excellent point. Ça, je pense que c'est à noter dans le cas d'Ivan Demidov. Tu sais, des joueurs qui vont obtenir parfois des gains de la deuxième année, c'est un peu des gars que, là, leur première saison est tellement belle, c'est tellement... On dirait que tout devient facile, entre guillemets. Ouais. Dans la Ligue nationale. Donc là, on dirait, sans dire que tu travailles pas, mais t'en donnes peut-être un peu moins, peut-être moins d'efforts. Mais Demidov, dès les premiers matchs qu'il a disputé à Montréal, pas l'an dernier, mais la saison précédente en série contre les Capitals, il l'a eu en plein visage. Il a vu à quel point c'était difficile physiquement, que c'était difficile d'avoir un peu plus d'espace pour contrôler la rondelle et tout ça. Et il a fait une énorme progression. Ça n'a pas encore été parfait dans ses critères l'an dernier. Mais ça s'est amélioré. Il a commencé à comprendre des choses. Tu l'as bien mentionné. On voit des séquences à Brossard depuis le début de l'été. Il travaille fort. C'est lui qui prend les choses en main du côté des joueurs des Canadiens ou même des vétérans là, qui s'entraînent là. Il met les bouchées doubles. Il travaille. Il est constamment sur la patinoire. C'est pas une attitude de gars, ça, habituellement, qui connaît les lignes de la deuxième année. C'est un gars qui va s'améliorer. C'est simplement peut-être pas, hein, je le répète, là, d'obtenir une saison de 100 points. Mais il va être meilleur, ça, je suis convaincu.
1: Ouais, puis tu l'as dit, Marty, son sens de l'observation est tellement aiguisé. On dirait plus les matchs avancent, plus il est en compréhension de cause de la vitesse de jeu, de l'espace qui peut se créer. Et on le sait, nombreux ont été des fois la saison dernière où on a été un peu, je dirais pas déçu, mais on aurait aimé plus dans une chance de marquer qui aurait raté, mettons un lancer, juste une question de timing, une passe qui aurait complété, que finalement ça n'a pas mené à un but. Je pense que Demidov a un rythme quand même assez vite. Ouais. Autant que lui doit s'adapter à ses coéquipiers, autant que ses coéquipiers doivent s'adapter à son rythme. Mais on voit son sens de l'observation qui s'agrandit d'année en année. Et c'est une des raisons d'ailleurs qui va être dominant, c'est parce que y a rien qui va le ralentir. Il va toujours trouver une solution à tout.
0: Justement, pendant qu'on parle de ses compagnons de trio, le Marty, je suis curieux. Oliver Kapanen, tu sais, il a surpris tout le monde l'an passé. 22 buts. Personne pensait qu'il allait être capable de maintenir ce poste-là de deuxième centre pendant aussi longtemps. Mais visiblement, il a frappé un mur vers la fin de la saison. Dans son cas, est-ce que tu vois une progression ou tu penses que vraiment on a vu ses limites puis que c'est pas mal ça, Oliver Kapanen?
16: Non, je pense qu'il est capable d'avoir une progression à Ivan Capalen. C'est sûr que là, évidemment, on va toujours garder la fin de la campagne en tête, qu'il n'a pas été capable de disputer des matchs, qu'il a été régulièrement laissé de côté lors des séries, que c'était plus difficile. On est tous d'accord là-dessus. Il faut pas jouer à l'autruche non plus. Ça demeure un jeune joueur, Ivan Capalen. Ça demeure quelqu'un qui... Je pense qu'il faut garder ça un peu en tête. C'est sûr que Capalen, c'est pas quelqu'un qui a des mains à tout casser. C'est pas quelqu'un qui arrive en zone adverse, en zone restreinte, un peu comme un Demidov, qui commence à déjouer tout le monde, commence à attirer des joueurs vers lui, commence à comprendre l'espace autour de lui, puis de faire des passes. C'est pas ça, ça l'a jamais été, puis ça le sera jamais non plus. Par contre, Claude Capanen a un avantage où il est capable d'aller aider, c'est dans sa compréhension du jeu, comment aller se positionner. Lorsque t'es en zone adverse, d'aller devant le filet, par exemple, devant, quand c'est le temps d'aller supporter un coéquipier pour aller chercher une rondelle, et d'un tir quand même correct, c'est pas le meilleur tireur de l'équipe, là. Il est sûr qu'il y a des gars comme Cole Caulfield et tout ça qui se démarquent un peu plus. Mais quand c'est le temps d'aller devant le filet, quand c'est le temps d'aller compléter des chances d'un joueur plus talentueux comme Demidov, je pense que il y a pas un hasard si c'est Capanen qui a été capable d'aller chercher un au-dessus de 20 buts, qui a été capable d'aller chercher des statistiques assez intéressantes. Maintenant, les séries, plus la saison augmente, plus le rythme augmente, moins l'espace est là. C'est une bête qui est quand même à apprivoiser ça, le jeu des séries éliminatoires. Il l'a fait un petit peu l'an dernier, mais là, je pense qu'il va être capable de s'ajuster là-dessus, commencer à comprendre des choses quand le rythme augmente, quand le synchronisme est plus élevé. Comment faire des jeux lorsque la pression est plus intense et que ça frappe un peu plus. Je pense qu'il va avoir appris. Pas de là à exploser. Mais je pense qu'il est capable de montrer peut-être un peu plus de constance dans ses prestations, là, sans dire que c'est lui qui va exploser non plus.
0: Donc on est d'accord que Ivan Demidov va s'améliorer sans nécessairement exploser. Même chose pour Oliver Kapanen. Qui donc est-ce que tu verrais chez le Canadien exploser la saison prochaine?
16: Ouais, là, c'est sûr que comme tu l'as mentionné, Ali, il n'y a pas eu nécessairement d'ajout. C'est pas nécessairement facile de dire, OK, est-ce que quelqu'un peut aller se tailler une place au sein du deuxième trio? Moi, je verrais Zachary Bolduc, honnêtement, qui va être peut-être une explosion. Peut-être pas hallucinante, là, pas de passer de 30 points à 70. Pas ça du tout, là. Mais s'il est capable d'aller chercher peut-être une cinquantaine de points, faut pas oublier que Zachary Bolduc, l'an dernier, le système de Martin Saint-Louis est très exigeant. Tu dois te replier constamment.
0: Ouais.
16: Le système un peu hybride de jouer de la zone, à un moment donné, ça tombe homme à homme. Ça peut devenir un peu compliqué pour lui. C'était pas nécessairement quelque chose à laquelle il était habitué du côté des Blues de Saint-Louis. Donc, a dû maîtriser tout ça. On n'a pas eu nécessairement le temps de jeu qui allait avec. C'est un excellent marqueur, Zachary Bolduc. Et l'an dernier, 12 buts seulement. J'ai l'impression que cette année, avec une deuxième saison, en comprenant le système, en prenant l'été, pour voir un peu plus comment ça se passe au niveau tactique, pour travailler sur sa forme physique, pour travailler justement sur sa progression et tout ça, et justement, il n'y a pas eu d'ajout. Donc, je me demande si un gars comme Bolduc ne serait pas capable d'aller chercher un rôle au sein d'un deuxième, d'un troisième trio, plus s'il y a des blessures, on le souhaite pas, mais capable d'aller prendre une chaise un peu plus élevée dans la hiérarchie et là d'obtenir des points. C'est là peut-être que je pourrais voir. J'irais pas m'acheter un billet de loterie pour parier là-dessus, là. Mais je pense qu'il est peut-être capable d'aller chercher une certaine progression. Là. Il y a certainement les atouts pour le faire.
0: Non, t'as absolument raison. C'est un joueur qui a un tir foudroyant. Puis on l'a vu peut-être un peu plus en séries éliminatoires quand il a apprivoisé un certain rôle d'agitateur de peste. Il prenait davantage ses aises. Il y aurait une place en théorie de disponible sur le deuxième trio. Est-ce que c'est lui qui va être capable de la saisir? Est-ce que ça va être quelqu'un d'autre? Moi, je suis d'accord avec toi, Marty. Zachary Bolduc va être assurément à surveiller cette saison. Maintenant, parmi les autres joueurs dans le top 5, le journaliste mentionne également les noms de Konstantinos, Mason McTavish, Porter Marton et même Nick Robertson. Quel nom parmi ces quatre-là t'a le plus intrigué?
16: Ouais. Moi, c'est le dernier, les gars. On a parlé de son frère Jason Robertson avant-hier. Là, je suis allé vraiment du côté de Nick Robertson. Honnêtement, les gars, j'ai tellement été content qu'il sorte de Toronto.
0: Ouais.
16: C'est un gars que j'avais très haut dans mes listes. C'est quand même un choix de deuxième tour. Moi, je l'avais dans mon top 25 de mon de son repêchage. J'ai toujours cru énormément à ses qualités de marqueur. C'est un gars qui est intense et tout ça. Mais à Toronto, ça a jamais fonctionné pour lui. Ça a toujours été compliqué. Tu sais, je me souviens dès le départ, il avait même pas encore 20 ans. Souvenez-vous, les séries de la bulle, lorsque, dans le temps de la pandémie, il avait joué quelques matchs en série avec les Leafs, avait été très bon, pas jamais été capable d'aller s'établir par la suite. Puis même au niveau de ses contrats, ça a été compliqué. Son deuxième contrat en septembre 2024, un an seulement, il a été obligé de signer un contrat jusqu'au mois de septembre, ça a été super long. Son troisième contrat, encore une fois un an, pas un vote de confiance du côté de Brad Treleaven, qui était le directeur général à l'époque chez les Leafs. Là, tu changes d'équipe, tu t'en vas dans une autre organisation avec un directeur général qui te connaît, Carl Dubas, qui t'a repêché du côté des Maple Leafs. Et en plus, je regarde le scénario du côté des Penguins de Pittsburgh. Le départ d'Anthony Mantha, que produit justement, ouvre la porte à quelqu'un. Oui, on a ajouté Alexandre Kuzmenko, c'est sûr. Ça veut pas dire que ça va être tout cuit dans le bec pour Robertson, mais il a une occasion d'aller chercher un poste au sein d'un top 6. Est-ce qu'il va jouer avec Evgeny Malkin? Est-ce qu'il peut jouer avec Yegor Shinnikov, qui a eu une excellente saison
5: du moment c'est une belle opportunité.
16: Du moment qu'il est arrivé avec les Pingouins, il a été excellent. Je trouve qu'il y a une occasion à aller chercher pour Robertson d'aller jouer avec des gars de dominants dans un autre environnement avec un nouveau départ, et c'est encore quelqu'un qui est assez jeune. Moi, je serais capable de voir un Robertson faire peut-être un peu mieux que les 32 points qu'il a fait la saison dernière.
5: Puis en plus, c'est ça aussi, là,
0: ouais, puis en plus, quand tu regardes les Pingouins, ils ont justement été capables de le faire l'an passé avec Mantha puis avec Yegor Shinnikov, des gars qui peut-être décevait ou peut-être se recherchait un petit peu, changement d'air, débarque à Pittsburgh et se découvre dans un nouveau rôle. Et Robertson, il a absolument le potentiel pour faire ça. Il va avoir de la place, assurément, sur le top 9, peut-être même le top 6 des Penguins de Pittsburgh. Maintenant, si on regarde à l'extérieur de ce top 5-là, y a-t-il des joueurs qui ont pas été inclus dans la liste qui, pour toi, pourraient exploser la saison prochaine?
16: Ouais, moi, il y en a un que je verrais du côté du Kraken de Seattle, c'est Maki Samoskevich, qui a été échangé justement par les Panthers de la Floride cette saison, durant l'été plutôt. Maki Samoskevich, on sait son talent, on sait que c'est un gars qui est très complet, lui également une excellente tire, c'est quelqu'un qui a un bon coup de patin, c'est quelqu'un qui est capable d'aller autour du filet. T'sais, il n'y a rien nécessairement d'exceptionnel, mais il est très efficace partout. Puis là, Samoskevich, évidemment, avec les Panthers, t'avais beaucoup de profondeur. Il y avait des blessures l'an dernier, évidemment, là. Mais il n'y a pas eu nécessairement le temps de jeu qu'il allait toujours avec lui. Toujours un peu derrière les Verhaeghe, les Reinhardt, les Evan Rodriguez à l'époque, les Matthew Tkachuk lorsqu'il est revenu de blessure, Brad Marchand, peu importe. Donc, c'est sûr que c'était moins évident pour Samoskevich d'aller chercher un gros temps de jeu et de produire. Mais tu vois, je regardais à partir du 10 mars. Donc, Brad Marchand s'est blessé, le match précédent. Et donc, ça a donné plus d'occasion à Samoskevich. Puis là, à partir de ce moment-là, à ses 16 derniers matchs, c'est 11 points. Il y a eu 9 matchs au-delà de 15 minutes. Il a vraiment bien terminé la saison. Moi, je pourrais très bien voir un Samoskevich qui débarque dans un nouvel environnement à Seattle où t'as pas, justement, de Tkachuk, de Reinhardt, des gars comme ça, pour te faire mal au niveau du temps de jeu, des occasions en avantage numérique et tout ça. Je regarde qu'est-ce que t'as à l'aile. Scapo Caco à droite, t'as de Jordan Eberle. Oui, t'as peut-être Bobby McMahon, Jaron McCann, des gars comme ça, mais je pense qu'il a une occasion d'aller chercher plus de temps de jeu, plus d'occasions de se démarquer justement un peu plus avec son tir, son sens offensif et tout ça, et d'aller peut-être augmenter sa production, là, de l'amener peut-être, s'il est capable d'aller chercher une cinquantaine de points par exemple, je pourrais très bien voir ça dans le cas de Samoskevich.
0: En tout cas, le Kraken va en avoir besoin parce que c'est une équipe qui a désespérément besoin de punch en attaque. On verra si Samoskevich fait en partie de la solution pour le Kraken de Seattle. Très bon comme à l'habitude, Marty. Merci beaucoup. Passe un bon week-end puis on se parle la semaine prochaine.
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0: On lui parle tous les vendredis et tous les lundis, car c'est fin de semaine de course sur le circuit de NASCAR Canada. C'est Dom Fugère. Salut Dom, comment ça va?
27: Ça va super bien. Petit voyage dans l'Ouest, un petit voyage rapide à part ça. À une certaine époque, on faisait jusqu'à 3 arrêts dans l'Ouest, jusqu'à 5 courses, mais là, c'est un aller-retour, boum, boum, on s'en va faire 2 petites courses là-bas, puis ça risque d'être intéressant parce que les gens, la famille Thiering au Edmonton International Raceway, le savent très bien recevoir, fait que c'est la première fois que je vais, j'ai bien hâte de voir ça, mais ça risque d'être fort intéressant parce que c'est un retour sur Oval, puis c'est un retour dans l'Ouest.
0: Mais je suis quand même curieux parce que quand on regarde les courses du circuit NASCAR Canada, évidemment, c'est beaucoup au Québec, un petit peu en Ontario, dans les Maritimes. Est-ce qu'il y a quand même une certaine popularité pour ça dans l'Ouest canadien?
27: Ben, il y a une popularité au niveau des fans, ça c'est indéniable, parce que NASCAR est populaire partout, puis on sait que bon, c'est vraiment un sport continental, on va l'appeler comme ça, mais du côté des participants, c'est beaucoup plus difficile. C'est pour ça que déjà sur les ovales, il y a moins de monde. Quand on est allé dans l'Est, quand on est allé à Antigonish, il y avait, je pense, 18 voitures. Là, il y en avait 14, il va peut-être en avoir 15, peut-être 16. Là, il y a une incertitude au niveau de la participation dans Andrew Ranger. Je suis encore en train d'essayer d'avoir... D'un côté, on me dit, oui, Andrew va être là, la voiture est dans le camion, ça on le sait. De l'autre côté, ben c'est un peu trop loin, puis la participation est très dispendieuse, parce que, tu sais, faut amener la voiture, c'est presque 10 000 km
0: de retour. Il y a de la logistique, ça coûte cher, c'est pas facile.
27: Ben oui, faut que l'équipe se rende, il y en a une partie qui se rend en avion, il y en a une partie qui se rend en moto, faut que le pilote soit là. Il y a 2 courses à faire là-bas, donc c'est cher, c'est les pneus, c'est des voyages qui sont compliqués, difficiles pour les équipes, donc ça faut vraiment faut être engagé pour faire le championnat au complet pour se dire ben on va aller dans l'Ouest, sauf que si on veut un championnat national, ben c'est difficile de dire hey, on va garder ça juste au Québec en Ontario. T'sais. Donc la course en Nouvelle-Écosse, il y avait une certaine époque une course à Terre-Neuve, ça c'est encore pire, il fallait prendre le traversier pour se rendre là,
0: avec des autos de NASCAR, c'est pas évident de faire ça là.
27: Ben c'est ça. Tandis que là, ben ok, on va à Edmonton, ça sera en tout cas par la route, mais quand on avait 2 ou 3 arrêts, on pouvait amortir le voyage. Là, c'est plus difficile. Fait que je sais pas quelle décision que la série va prendre à l'avenir. Les propriétaires d'équipe trouvent ça très dispendieux d'y aller, sauf qu'en même temps, si on veut garder l'espèce d'horizon d'être un championnat national, ben faut un peu se déplacer quand t'es le plus grand, plus meilleur pays du monde, qui s'adonne à être le deuxième plus grand au monde aussi. Là.
0: Oui, exactement. Maintenant, t'en as parlé de l'entrée de jeu, mais deux courses cette fin de semaine, deux courses en une soirée, qu'est-ce que ça apporte, ça, comme conséquence ou au niveau de la course? À quoi est-ce qu'on peut s'attendre cette fin de semaine du côté d'Edmonton avec ces deux courses-là?
27: Ben écoute, qu'est-ce qui est intéressant quand il y a deux courses, c'est qu'il y a un gros potentiel de points. Fait que ça attire certains pilotes, tu sais. Marc-Antoine Camiran, qui mène le championnat, va être là. Andrew Rangier, il est deuxième à seulement deux points devant Kevin Lacroix. Donc, tu sais... tu peux ramasser beaucoup de points parce que il y a deux courses, oui, ça donne deux chances de faire des points, mais au-delà de ça, quand il n'y a pas beaucoup de voitures, il y a une grosse garantie. Parce que les points, bon, on donne 3 points au gagnant, puis après ça, on lui donne 43 points, 42, et ainsi de suite, et on descend jusqu'à ça. Donc, s'il y a juste 15 voitures, ben, tu descends jusqu'à 43 moins 15, là, aux alentours du 28e. Fait que t'es pas mal sûr de faire à peu près 28 points. S'il y a 35 voitures, comme il y en a à Trois-Rivières, ben, le minimum de points que tu vas faire, si jamais t'as une malchance, tu vas faire 8 points. Donc, il y a un gros écart entre les deux. Et puis, ça attire certains pilotes qui sont dans la lutte au championnat, malgré la distance. Puis là, quand t'as deux courses, t'as une garantie, comment on disait tantôt, d'à peu près 25 points, c'est ça? Donc, ben, si t'as 25 points fois 2, c'est 50 points. C'est l'écart qu'il y a entre Andrew Rangier puis Marc-Antoine Camiran. Camiran, lui, c'était certain, on avait déjà décidé de faire la saison complète chez Payet Course Racing, qui roule avec Camiran Performance, mais Payet Course Racing, qui roule avec Innovation Autosport, puis Andrew Rangier, ben, on était moins certain. Là, si on n'y va pas, ben on peut dire à peu près adieu à la deuxième place au championnat parce qu'on va se faire battre par tout le monde.
0: Mais parlons-en de Marc-Antoine Camiran. Pas pour dire qu'il a été décevant la fin de semaine dernière parce que bon, il a quand même terminé quatrième à Calabogie, mais il connaît une très très bonne saison. C'est peut-être un petit peu en deçà de ses attentes. Ça avait été une course surprenante avec Alex Tagliani qui est allé chercher la première place, Alex Guénette la deuxième. Est-ce que tu t'attends à ce que Camiran rebondisse cette fin de semaine à Edmonton?
27: Ouais, c'est le champion de titre, hein.
0: Ouais.
27: Faut jamais l'oublier. Donc, c'est lui qui a gagné le championnat, mais aussi qui a gagné à Edmonton, il n'en a pas 300 l'an dernier. Donc, pour lui, c'est une très bonne possibilité d'être là. Donald Teague avait terminé deuxième. Le vieux Donald, qui est rendu à 60 ans, puis qui est encore capable de tenir son bout. Tu sais, on l'a vu, Antigone, qui a terminé deuxième derrière Kevin Lacroix, qu'il ne faudra pas mettre de côté. Pour Marc-Antoine, je te dirais, comme tu dis, il a pas été décevant pour lui, là. Moi, Marc-Antoine, je le connais, ça fait 40 ans. Mais, puis quand il a commencé, c'était checkers or wreckers, comme disent les Chinois. On avait le drapeau à damier ou ben non, on avait la remorqueuse. Là, Marc-Antoine, avec son chef d'équipe, Robin McCloskey, ils ont développé une belle chimie, une belle maturité. Quand j'ai vu que il s'est fait dépasser deux fois au même endroit parce qu'il était un peu large dans le virage, puis j'ai comme l'impression, tu te fais prendre à une place, c'est fait prendre par Tagliani. Là, il passe exactement au même endroit, puis il se fait dépasser par Lacroix. Donc, tu dis, là, il devait le savoir, il se doutait, c'est juste que la voiture était pas capable de garder l'intérieur du virage. Donc, pour lui, on se dit, ben, écoute, la voiture est peut-être pas ce qu'elle devrait être, mais il a quand même été capable de revenir à la maison avec une quatrième place, et d'accentuer son avance au point. Donc, on dit, quand on dit une bonne journée de points, quand on joue de stratégie, c'est ce que ça a permis de faire à Marc-Antoine. C'est pour ça qu'il y a 50 points d'avance, là, comme c'est là, sur son plus proche rival.
0: Alors, même si la course, elle a lieu du côté d'Edmonton, c'est près de la moitié du peloton qui va être québécois. C'est quand même cool. Ça donne une raison de plus de suivre la course cette fin de semaine.
27: Ben pour nous autres c'est le fun, tu sais. Il y a Camiran, il y a Rangé, Tagliani, Donald Teague va être là. Il y a aussi le jeune Will Larue. Lui, il faudra pas l'oublier parce que c'est un spécialiste d'Oval. Il est très redoutable. Il a gagné sa première course l'an dernier sur Oval. Donc, on a décidé d'aller tenter la chance du côté d'Edmonton. Pour Will, ça peut être une très, très belle occasion de briller. Et comme tu dis, la moitié du peloton est québécois. Pour nous, c'est intéressant, mais en même temps, c'est un couteau à deux tranchants, parce que s'il y a beaucoup de Québécois, puis on est comme en guillemets sur le, il n'y a pas juste beaucoup de Québécois, il y a beaucoup de Québécois parmi les plus performants, mais ça peut diminuer un peu l'intérêt ailleurs au pays, comme on le dit, tu sais, du côté de l'Ouest, il y a un peu moins de pilotes, même s'il reste qu'il y a beaucoup de fans. C'est le grand cirque qui débarque en ville, on va se le dire. J'étais du côté d'Antigoniche, c'est pas aussi loin, mais c'est quand même excentré par rapport au reste du calendrier. Les gens sont vraiment, vraiment heureux de recevoir les pilotes. Ils sont reçus en grande, sont reçus comme des rois. C'est un peu ce qu'on va faire aussi du côté de Trois-Rivières. J'ai un peu de misère. Ça me fait tourner la tête quand je pense, mais dans 14 jours, Grand Prix à Trois-Rivières va se mettre en branle. Une autre chose qu'il faut pas oublier à Edmonton, ça va être la dernière étape avant Trois-Rivières pour l'été de Gilles. On va dévoiler une plaque commémorative de Gilles Villeneuve. On célèbre ses 5 victoires canadiennes. Il avait gagné à Edmonton, pas sur un ovale, sur un circuit routier à l'époque. Et on va dévoiler une 4e plaque. Vous pourrez voir ça là, sur nos réseaux sociaux. On va aussi essayer d'en mettre quelques images dans le reportage à l'antenne de TVA Sport, mais on est très fiers de cette initiative-là. Puis, tu sais, on voit que même si on n'est pas à Montréal, tu sais, c'est sûr que quand on va en Italie, on entend beaucoup parler de Gilles Villeneuve, mais on en entend parler partout.
0: Mais oui.
27: Pays. Puis on va encore aller prendre le pouls de ça du côté d'Edmonton. Puis on va terminer ça en grande pompe chez nous, là, avec la voiture numéro 69 Directine qui devrait faire ses tours de piste pour célébrer le 50e anniversaire de la victoire en Formule Atlantique, où Gilles, j'aime le répéter, a pas battu juste James Hunt, qui avait devenu champion du monde plus tard cette année-là, qui a terminé troisième, Alan Jones, qui avait devenu champion du monde en 1980, mais il y avait au total 13 pilotes qui roulaient ou allaient rouler en F1. Donc, l'exploit que Gilles Villeneuve batte tout ce monde-là à Trois-Rivières a été marquant. C'est pour ça qu'il a été remarqué et qu'il a pu se tailler une place vers la Formule 1. Donc, il a vraiment... On sait que son voyage vers la F1 a pris beaucoup d'amplitude avec le Grand Prix Trois-Rivières 1976. On va être heureux de célébrer ça avec tout le monde qui va être chez nous les 7, 8 et 9 août. Ça, c'est dans 14 jours, comme je dis, ça est étourdi. Mais on va là, l'équipe travaille d'arrache-pied. On n'est pas prêt, mais on va l'être.
0: Vous allez l'être, ça, c'est sûr et certain. J'en doute pas. En attendant, on va suivre de près la course qui a lieu à Edmonton cette fin de semaine. On va écouter notre collègue Anthony Marcotte à la description sur TVA Sports cette fin de semaine. Et Dom, on se reparle lundi pour revenir sur cette course. Merci beaucoup.
27: Absolument, merci.
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0: On lui parle tous les vendredis et tous les lundis, car c'est fin de semaine de course sur le circuit de NASCAR Canada. C'est Dom Fugère. Salut Dom, comment ça va?
27: Ça va super bien. Petit voyage dans l'Ouest, un petit voyage rapide à part ça. À une certaine époque, on faisait jusqu'à 3 arrêts dans l'Ouest, jusqu'à 5 courses, mais là, c'est un aller-retour, boum, boum, on s'en va faire 2 petites courses là-bas, puis ça risque d'être intéressant parce que les gens, la famille Thiering au Edmonton International Raceway, ils savent très bien recevoir. Fait que c'est la première fois que je vais, j'ai bien hâte de voir ça. Mais ça risque d'être fort intéressant parce que c'est un retour sur Oval et c'est un retour dans l'Ouest.
0: Mais je suis quand même curieux parce que quand on regarde les courses du circuit NASCAR Canada, évidemment, c'est beaucoup au Québec, un petit peu en Ontario, dans les Maritimes. Est-ce qu'il y a quand même une certaine popularité pour ça dans l'Ouest canadien?
27: Ben, il y a une popularité au niveau des fans, ça c'est indéniable, parce que NASCAR est populaire partout, puis on sait que bon, c'est vraiment un sport continental, on va l'appeler comme ça, mais du côté des participants, c'est beaucoup plus difficile. C'est pour ça que déjà sur les ovales, il y a moins de monde. Quand on est allé dans l'Est, quand on est allé à Antigonish, il y avait, je pense, 18 voitures. Là, il y en avait 14, il va peut-être en avoir 15, peut-être 16. Là, il y a une incertitude au niveau de la participation dans Andrew Ranger. Je suis encore en train d'essayer d'avoir... D'un côté, on me dit, oui, Andrew va être là, la voiture est dans le camion, ça on le sait. De l'autre côté, ben c'est un peu trop loin, puis la participation est très dispendieuse, parce que, tu sais, faut amener la voiture, c'est presque 10 000 km
0: de retour. Il y a de la logistique, ça coûte cher, ben, c'est pas facile.
27: Ben oui. Faut que l'équipe se rende, il y en a une partie qui se rend en avion, il y en a une partie qui se rend en moto. Faut que le pilote soit là. Il y a 2 courses à faire là-bas, donc c'est cher, c'est les pneus, c'est des voyages qui sont compliqués, difficiles pour les équipes, donc ça faut vraiment faut être engagé pour faire le championnat au complet pour se dire ben on va aller dans l'Ouest, sauf que si on veut un championnat national, ben c'est difficile de dire hey, on va garder ça juste au Québec en Ontario. T'sais. Donc la course en Nouvelle-Écosse, il y avait une certaine époque une course à Terre-Neuve, ça c'est encore pire, il fallait prendre le traversier pour se rendre là,
0: avec des autos de NASCAR, c'est pas évident de faire ça là.
27: Ben c'est ça. Tandis que là, ben ok, on va à Edmonton, ça sera en tout cas par la route, mais quand on avait 2 ou 3 arrêts, on pouvait amortir le voyage. Là, c'est plus difficile. Fait que je sais pas quelle décision que la série va prendre à l'avenir. Les propriétaires d'équipe trouvent ça très dispendieux d'y aller, sauf qu'en même temps, si on veut garder l'espèce d'horizon d'être un championnat national, ben faut un peu se déplacer quand t'es le plus grand, plus meilleur pays du monde, qui s'adonne à être le deuxième plus grand au monde aussi. Là.
0: Oui, exactement. Maintenant, t'en as parlé de l'entrée de jeu, mais 2 courses cette fin de semaine, 2 courses en une soirée, qu'est-ce que ça apporte ça comme conséquence ou au niveau de la course, à quoi est-ce qu'on peut s'attendre cette fin de semaine du côté d'Edmonton avec ces 2 courses-là?
27: Ben écoute, qu'est-ce qui est intéressant quand il y a 2 courses, c'est qu'il y a un gros potentiel de points. Fait que ça attire certains pilotes, tu sais. Marc-Antoine Camiran qui mène le championnat va être là. Andrew Ranger, il est deuxième à seulement 2 points devant Kevin Lacroix, pardon. Donc, tu sais... Tu peux ramasser beaucoup de points parce que il y a 2 courses, oui, ça donne 2 chances de faire des points, mais au-delà de ça, quand il n'y a pas beaucoup de voitures, il y a une grosse garantie. Parce que les points, bon, on donne 3 points au gagnant, puis après ça, on lui donne 43 points, 42, et ainsi de suite, et on descend jusqu'à ça. Donc, s'il y a juste 15 voitures, ben, tu descends jusqu'à 43 moins 15, là, aux alentours du 28e. Fait que t'es pas mal sûr de faire à peu près 28 points. S'il y a 35 voitures, comme il y en a à Trois-Rivières, ben, le minimum de points que tu vas faire, si jamais t'as une malchance, tu vas faire 8 points. Donc, il y a un gros écart entre les deux. Et puis, ça attire certains pilotes qui sont dans la lutte au championnat, malgré la distance. Puis là, quand t'as 2 courses, t'as une garantie, comment on disait tantôt, d'à peu près 25 points, c'est ça? Donc, ben, si t'as 25 points fois 2, c'est 50 points. C'est l'écart qu'il y a entre Andrew Ranger et Marc-Antoine Camiran. Camiran, lui, c'était certain, on avait déjà décidé de faire la saison complète chez Payet Course Racing, qui roule avec Camiran Performance, mais Payet Course Racing, qui roule avec Innovation Autosport, puis Andrew Ranger, ben, on était moins certain. Là, si on n'y va pas, ben on peut dire à peu près adieu à la deuxième place au championnat parce qu'on va se faire battre par tout le monde.
0: Mais parlons-en de Marc-Antoine Camiran. Pas pour dire qu'il a été décevant la fin de semaine dernière parce que bon, il a quand même terminé quatrième à Calabogie, mais il connaît une très très bonne saison. C'est peut-être un petit peu en deçà de ses attentes. Ça avait été une course surprenante avec Alex Tagliani qui est allé chercher la première place, Alex Guénette la deuxième. Est-ce que tu t'attends à ce que Camiran rebondisse cette fin de semaine à Edmonton?
27: Ouais, c'est le champion de titre, hein.
0: Ouais.
27: Faut jamais l'oublier. Donc, c'est lui qui a gagné le championnat, mais aussi qui a gagné à Edmonton, il n'y en a pas 300 l'an dernier. Donc, pour lui, c'est une très bonne possibilité d'être là. Donald Teague avait terminé deuxième. Le vieux Donald, qui est rendu à 60 ans, puis qui est encore capable de tenir son bout. Tu sais, on l'a vu en Tiganich, il a terminé deuxième derrière Kevin Lacroix, qu'il ne faudra pas mettre de côté. Pour Marc-Antoine, je te dirais, comme tu dis, il a pas été décevant pour lui, là. Moi, Marc-Antoine, je le connais, ça fait 40 ans. Mais, puis quand il a commencé, c'était checkers or wreckers, comme disent les Chinois. On avait le drapeau à damier ou ben non, on avait la remorqueuse. Là, Marc-Antoine, avec son chef d'équipe, Robin McCloskey, ils ont développé une belle chimie, une belle maturité. Quand j'ai vu que il s'est fait dépasser deux fois au même endroit parce qu'il était un peu large dans le virage, puis j'ai comme tu te fais prendre à une place, c'est fait prendre par Tagliani. Là, il passe exactement au même endroit, mais il se fait dépasser par la croix. Donc, tu dis, là, il devait le savoir, il se doutait, c'est juste que la voiture était pas capable de garder l'intérieur du virage. Donc, pour lui, on se dit, écoute, la voiture est peut-être pas ce qu'elle devrait être, mais il a quand même été capable de revenir à la maison avec une quatrième place, et d'accentuer son avance au point. Donc, on dit, quand on dit une bonne journée de points, quand on joue de stratégie, c'est ce que ça a permis de faire à Marc-Antoine. C'est pour ça qu'il y a 50 points d'avance, là, comme c'est là, sur son plus proche rival.
0: Alors, même si la course, elle a lieu du côté d'Edmonton, c'est près de la moitié du peloton qui va être québécois. C'est quand même cool. Ça donne une raison de plus de suivre la course cette fin de semaine.
27: Ben, pour nous autres, c'est le fun. Tu sais, on a parlé. Il y a Camiran. Il y a Rangé. Tagliani, Donald Teague va être là. Il y a aussi le jeune Will Larue. Lui, il faudra pas l'oublier parce que c'est un spécialiste d'Oval. Il est très redoutable. Il a gagné sa première course l'an dernier sur Oval. Donc, on a décidé d'aller tenter la chance du côté d'Edmonton. Pour Will, ça peut être une très, très belle occasion de briller. Et comme tu dis, la moitié du peloton est québécois. Pour nous, c'est intéressant, mais en même temps, c'est un couteau à deux tranchants parce que s'il y a beaucoup de Québécois, puis on est comme en guillemets sûr, il n'y a pas juste beaucoup de Québécois, il y a beaucoup de Québécois parmi les plus performants, mais ça peut diminuer un peu l'intérêt ailleurs au pays, comme on l'a

0: quelques images dans le reportage à l'antenne de TVA Sport, mais on est très fiers de cette initiative-là. Puis, tu sais, on voit que même si on n'est pas à Montréal, tu sais, c'est sûr que quand on va en Italie, on entend beaucoup parler de Gilles Villeneuve, mais on en entend parler partout
1: Mais
0: au
1: oui.
0: pays, puis on va encore aller prendre le pouls de ça du côté d'Edmonton, puis on va terminer ça en grande pompe chez nous là, avec la voiture numéro 69 Direct Film qui devrait faire ses tours de piste pour célébrer le 50e anniversaire de la victoire en Formule Atlantique, où Gilles, j'aime le répéter, n'a pas battu juste James Hunt, qui avait devenu champion du monde plus tard cette année-là, qui a terminé troisième, Alan Jones, qui avait devenu champion du monde en 1980, mais il y avait au total 13 pilotes qui roulaient ou allaient rouler en F1. Donc, l'exploit que Gilles Villeneuve batte tout ce monde-là à Trois-Rivières a été marquant. C'est pour ça qu'il a été remarqué et qu'il a pu se tailler une place vers la Formule 1. Donc, il y a vraiment, on sait que son voyage vers la F1 a pris beaucoup d'amplitude avec le Grand Prix de Trois-Rivières 1976. On va être heureux de célébrer ça avec tout le monde qui va être chez nous les 7, 8 et 9 août. Ça, c'est dans 14 jours, comme je dis, c'est étourdi. Mais on va être là, l'équipe travaille d'arrache-pied. On n'est pas prêt, mais on va l'être.
1: Vous allez l'être, ça c'est sûr et certain, j'en doute pas. En attendant, ben on va suivre de près la course qui a lieu à Edmonton cette fin de semaine. On va écouter notre collègue Anthony Marcotte à la description sur TVA Sports cette fin de semaine. Et Dom, on se reparle lundi pour revenir sur cette course. Merci beaucoup.
0: Absolument, merci.
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0: que vous allez très très bien et j'espère que vous allez aller encore mieux en écoutant cette émission parce qu'on est tellement content d'être ici avec vous et on va être là pour quelques heures comme ça et on va mettre la table au week-end parce que ça va être un gros week-end de sport, évidemment. Ça va être un gros week-end tout court, mais on est là pour ça et on est là pour s'amuser. Mon nom est Richard Labbé et je vous le dis tout de suite, là, si vous êtes en voiture, tassez-vous, là. Conduisez pas présentement parce que l'émission qui s'en vient, il y a trop de choses. Il y a trop de choses qui se passent. Ça va être trop bon. Je veux pas que personne fasse des accidents par enthousiasme, par excitation. Je veux pas ça. Je veux votre sécurité. Alors, c'est un trop gros show. Allez sur le bord de la piscine, sur le bord du divan, sur le bord de l'escalier, n'importe où. Prenez un breuvage de votre choix et amusez-vous en notre compagnie, parce que c'est sûr qu'on va faire ça. Et je vais le faire en compagnie de mon acolyte Frank Grenier. Salut Frank!
1: Moi, j'ai tout arrêté. Je t'écoute. Je suis là avec toi, Richard. En plus, comme je dis, là, il est 2 heures. Il est presque 2 heures. Là. On peut s'ouvrir un petit drink un vendredi.
0: Il est 5 heures quelque part. Hein, comme ouais, c'est ça qu'on dit tout le temps. Alors, j'aime ça que tu aies arrêté de faire ce que je fais. Je pense que tu faisais des mathématiques.
1: Oui, c'est ça. Je faisais le devoir de secondaire. Mais
0: arrêté. Très, très gentil de ta part.
1: Tu avais raison, Richard. On a tout un week-end de sport qui s'en vient, mais on a aussi tout un show aujourd'hui.
0: On a un très, très gros show. Dans à peu près 1h30, Danny Machocha, directeur général des Alouettes de Montréal, va être avec nous. On va parler évidemment du gros match qui s'en vient. Les Alouettes vont bien, hein? On va se le dire, là. 5 victoires, 1 défaite, ça va très, très bien. Évidemment, c'est un long calendrier. Ça veut pas dire que la Coupe Grey va se ramasser ici. Pas du tout, mais... On parlera pas de ça.
1: Faut rien prendre pour acquis, mais on est bien parti.
0: Ouais, on parlera pas de ça pour pas faire le fameux jinx, comme on dit. Mais on va parler certainement du match qui s'en vient, les Alouettes qui jouent dimanche soir ici sur la montagne en c'est quoi, c'est à 19h, je me trompe pas, contre les Tiger Cats de Hamilton. Alors Danny Machocha, DG des Alouettes, dans à peu près 1h30. Avant ça, dans le segment des mangeux de Pâques, une autre légende. C'est ça qu'on a, nous, à l'émission. On a juste des légendes, on les collectionne.
1: Depuis que t'es arrivé, t'es heureux. Ils te suivent. Il y a une légion qui te suit partout. T'as des légendes partout dans ta vie. Je les amène avec nous.
0: Il faut aspirer à ça. Hein? Ouais. À chaque matin, on se lève. Qu'est-ce que je pourrais faire aujourd'hui pour m'approcher du statut de légende? Je pense que tu sors du lit, puis c'est ça. Hein? La première question que tu dois te poser.
1: C'est la meilleure approche à avoir.
0: Exactement. Alors, Marc Defoy, journaliste émérite que vous connaissez certainement, qui a écrit au Journal de Montréal pendant des années, que j'ai côtoyé avec plaisir sur les galeries de presse, mais aussi jadis à 110%. Te souviens-tu de ça, Frank?
1: Oui.
0: On a eu du fun, Marc et moi-même, à 110%. Alors, Marc Defoe va être ici avec nous dans le segment des mangeux de Pâques dans à peu près 1 heure. Et dans quoi? Une quinzaine de minutes, il vient d'arriver. Un chum à toi, je ne savais pas que tu avais autant d'amis célèbres que ça.
1: C'est une légende de l'humour.
0: Encore une fois, on est juste là-dedans, c'est incroyable. Dominique Paquet qui est ici.
1: En chair et en os avec nous au studio.
0: En chair et en os. Je voyais, pendant qu'il arrivait, j'allais voir sur son site, il est en show à soir à Saint-Jean-sur-Richelieu. Là, il pense-tu vraiment qu'il va sauter dans son char en sortant d'ici puis arriver à l'heure en traversant le pont?
1: Mais t'as dit à tout le monde de s'immobiliser. Il est venu s'immobiliser ici, lui, avec nous. C'est pour ça, il voulait pas être en déplacement.
0: Alors, on a un budget d'hélicoptère ici à l'émission. On va lui prêter notre hélicoptère. Il pourra se rendre à son show à temps.
1: J'avais réservé le hélipad sur le top de la station, donc on est correct.
0: Oui, toi, t'es arrivé de même tantôt, oui, d'ailleurs. Ça, c'est ça. Ben oui. Hein?
1: Par la grande porte, comme
0: ben
1: on
0: oui.
1: dit.
0: Exactement. Alors, écoute, avant de... on va faire un petit tour, parce qu'il se pose... Avant de passer aux choses sérieuses, il s'est passé pas mal d'affaires hein, pour un vendredi de juillet. T'sais, normalement, on dit qu'il se passe pas grand-chose. Hier soir, écoute, j'étais en train de faire mes petites affaires à la maison. Je me prépare à me brosser les dents tranquillement. Et là, j'aperçois que Martin Saint-Louis donne un chandail du Canadien de Montréal à Jerry Seinfeld. Jerry Seinfeld qui était en ville là, pour un spectacle.
1: Je savais évidemment qu'on avait besoin d'un deuxième centre, mais je savais pas que ça allait être Seinfeld.
0: Ben écoute, je suis pas sûr qu'il est capable de patiner, mais oui, parce que Martin Saint-Louis, je pense avant le début des séries, nous avait confié tout bonnement que lui, le soir avant de s'endormir, il met Seinfeld sur la TV, des reprises qui roulent depuis 30 ans à cette heure à peu près, puis lui, il s'endort au son des blagues de Seinfeld. Alors,
1: c'est le show qu'il utilise pour décrocher, fait que ça a une grosse valeur pour lui de le croiser à Montréal.
0: Exactement. Alors Jerry a son chandail rouge frappé du numéro 1 dans le dos, alors je sais pas s'il va se présenter au camp d'entraînement. On lui souhaite.
1: On l'attend.
0: On l'attend. Quelqu'un qui aimerait se représenter quelque part derrière un banc de la Ligue nationale de hockey, ça me surprend, c'est John Tortorella, Torto. Torts.
1: Ouais, mais il a choisi tard pour le dire aussi.
0: Il vient de dire ça. Je pense qu'il a dit ça à The Athletic. Il a clairement laissé entendre que c'est pas la fin pour lui. Alors, Torts, moi, je croyais que c'était terminé. Moi, je pensais qu'il finissait à Vegas, puis il a fait une mandat, puis comme un chum que t'engages, qui a 70 ans, puis qui fait plus de peinture. Puis, hey, tu me donnerais-tu une dernière shot de peinture sur ma porte? Ah, OK, c'est beau. Je vais le faire parce que je t'aime. Je pensais que c'était ça. Mais non, la flamme brûle encore. J'allais dire brille encore. C'est bon, pareil, ça flamme.
1: Ça brille, ça brille.
0: Ça brille, ça veut. Alors, Torts veut coacher encore.
1: Mais en même temps, il est revenu pourquoi? Après un mois et demi, il s'est rendu jusqu'en finale de la Coupe. C'est assez pour dire « Hey, j'ai eu du fun, ça me tente de le refaire. »
0: Il a pogné une amende de 100 000 $.
1: Ça, il s'ennuyait de tout ça.
0: Parce qu'il a pogné ses affaires, il a sacré son camp et il n'a pas parlé au prestigieux représentant des médias, comme il est censé le faire, comme l'équipe est censée le faire. Après ça, on nous a expliqué qu'il est en retard puis ils voulaient se dépêcher pour prendre leur vol. Mais c'est pas une excuse.
1: C'est obligatoire.
0: Vous avez des obligations, vous devez les remplir. Mais là, bref. Alors, je pense que Torts, probablement ce qui est arrivé, il passait proche. Puis là, il dit non, là, je peux pas m'en aller passer proche de même. Ça m'en prend une autre.
1: Ça y a joué dans la tête.
0: Et je vais te le caller maintenant.
1: OK.
0: On est quelle date, là? 24 juillet?
1: 24 juillet.
0: Je le colle maintenant, là. Mais écris ça, là.
1: OK.
0: Il va aller se ramasser derrière le banc des Leafs de Toronto avant la fin de l'année.
1: Oh!
0: C'est ça qui va arriver.
1: OK.
0: Là, les Leafs, là, écoute, là, eux autres, là, va chercher le goaler. C'est-tu la dernière run? Tu sais, la fenêtre, là, la fameuse fenêtre d'opportunité des Maple Leafs de Toronto est en train tranquillement de se fermer. Qu'est-ce que tu penses qui va arriver aux fêtes, à peu près, si le club sous-performe, si le club ne va pas comme on espérerait qu'il aille? Torts, le téléphone va sonner, là. C'est ça qui va arriver.
1: Ouais, mais en même temps, la fenêtre est fermée quand même. Ils sont en train de mettre le silicone pour qu'elle ouvre plus jamais. Là. On est rendu là, je pense.
0: Puis là, je sais qu'ils viennent de changer de coach.
1: Mm-hmm.
0: Je le sais, là. Là, les gens m'écrivent. Maintenant, ils viennent de changer de coach. Ils peuvent pas faire ça. Oui, ils peuvent! Sais-tu pourquoi, Frank? Parce que tout ça peut.
1: Est-ce que d'abord, moi, je peux me lancer une prédiction comme toi, d'abord?
0: Vas-y donc.
1: Moi, je prédis. Là, écris ça. Pour pas l'oublier, là, on va le tatouer sur PO à console. On va le tatouer, comme ça, on n'oubliera pas. Là, mais moi, je prédis, là. Puis encore une équipe qui vient de changer de coach. Il va se ramasser avec les Oilers avant la fin de l'année.
0: Ça, j'aime ça. Ben, moi, c'est une des deux.
1: Moi, je pense que ça ne marchera pas avec Babcock. Puis ils vont le tasser. Et qui va rester à ce moment-là pour reprendre la barre? Bon vieux Torts. Et c'est peut-être là que les Oilers vont pogner une espèce de belle séquence. Moi, je call les Oilers.
0: J'aime ta prédiction. Ça va prendre du désespoir. Et qui d'autre est plus désespéré que soit les Oilers, soit les Leafs?
1: J'en vois pas. Fait que Tortorella, ils vont venir sauver le Canada d'ici la fin de l'année, c'est ça qu'on dit.
0: Non, mais tu sais, qu'est-ce qui serait écœurant, pour vrai? Torts se ramasse derrière un banc d'un club canadien. N'importe lequel, pas le Canadien, ouais, ça sera pas le Canadien.
1: Ouais.
0: Mais n'importe lequel, Ottawa, pourquoi pas? Ottawa, ça, tu sais, il y a des attentes à Ottawa, là, on jase. Là.
1: Ouais.
0: Mettons que Torts se retrouve derrière un banc canadien et qui mène le club au Saint-Graal. Tu sais qu'il n'y a aucune coupe canadienne depuis 93, évidemment.
1: Ouais.
0: Imagine ça.
1: Aurais-tu aimé ça, lui, comme entraîneur associé à Martin Saint-Louis à la place de Lalonde? Il est juste faire un show à côté.
0: Non. T'as jamais parlé à Torts? Ça paraît.
1: C'était pas une vraie idée, puis avoir ta réponse, aucune hésitation. No.
0: Torts, ça tente-tu d'être deuxième? Hein? Quoi? C'est à moi que tu parles? Non, la réponse, c'est un gros non. Ça arrivera pas. Hey, la grosse nouvelle. Et puis là, le mot est pas assez gros. C'est quoi qu'il y a plus immense? Non, c'est pas assez gros. Fantastique, c'est pas assez gros.
1: Nouvelle d'envergure.
0: Ça, c'est pas assez gros. On va penser, mais regarde, pour l'instant, on va dire ça de même. La plus immense de toutes les nouvelles. En cette date, en ce vendredi, LeBron James.
1: King LeBron.
0: LeBron James, à 41 ans, a décidé qu'il y allait pour un dernier tour de piste.
1: Signé 2 ans en plus, pas un.
0: Arabais.
1: 2 ans.
0: Arabais.
1: Ou presque minimum qu'il pouvait, je pense.
0: Oui, exactement. Alors, on le rappelle, donc ça vient d'arriver, ça fait quelques instants seulement. Donc, LeBron James, Contrat de 2 ans du côté des 76ers de Philadelphie. C'est le fun, moi. Le club de mon enfance. J'adorais ce club-là jadis. 4 millions de dollars. 4 millions de dollars pour LeBron James, c'est l'équivalent de 10 cents pour nous deux.
1: Oui, exact.
0: Puis entre nous deux, ça fait 5 cents.
1: C'est ça, 5 cents chaque.
0: 5 cents chaque. Lui, c'est du petit change.
1: Ouais.
0: LeBron, ça n'en va pas là pour l'argent.
1: En plus, je ne sais pas si tu as eu cette impression-là, mais ils ont annoncé qu'il a signé 2 ans pour 8 millions.
0: Mm-hmm.
1: Là, je me suis dit, c'est 8 millions par année.
0: Exact.
1: Et non, j'ai eu totalement l'opposé de Patrick Kane. Je pense qu'ils se sont trompés de contrat, les deux. Je pense que Patrick Kane, c'était 4 ans par année.
0: Non, c'est incroyable.
1: 8 millions.
0: C'est incroyable.
1: Ouais.
0: Mais, OK, et puis, tu sais, pour les gens qui se demandent, ah, mais là, ah, il est sous-payé, non. Parce que, en fait, LeBron n'a pas été souvent sous-payé dans sa vie d'athlète. Alors, je regardais, d'ailleurs, Frank, je ne sais pas si tu étais au courant, en 2022, LeBron James est devenu le premier joueur actif de la NBA à devenir milliardaire.
1: Non, je sais.
0: En 2022, ça fait 4 ans qu'il est milliardaire, à moins qu'il ait tout dépensé dans une carte de hockey, là, je ne sais pas. Mais ça fait 4 ans que LeBron James est officiellement milliardaire. Je présume que là-dedans, on compte les revenus des commandites, des, je sais pas, il doit y avoir des souliers à son
1: nom. Il a même
0: joué
1: dans des films, des petits rôles, des choses
0: comme ça. C'est ça. Fait que ça doit être le cumulatif. Mais LeBron n'a pas besoin de couper les petits coupons là, dans le circulaire le vendredi pour aller à l'épicerie et chercher ce qui est à rabais. Ça va très bien pour lui financièrement.
1: Mais on voit beaucoup aussi de joueurs vétérans dans la Ligue nationale de hockey qui signent des petits montants en fin de carrière pour essayer de gagner. C'est juste que 1 million, mettons, d'un Brent Burns ou d'un Jamie Benn, c'est 4 millions dans NBA.
0: J'aime ça, j'aime ça quand on dit petit montant, puis on parle d'un gars qui vient de se faire 8 millions en signant un morceau de papier. Exact. C'est le fun, hein?
1: Ouais.
0: C'est
1: des petits salaires, comme on dit, là, des petits salaires.
0: Des montants de pitance. Alors, on souhaite bonne chance à LeBron. Et puis là, avant qu'on commence l'émission, j'aime ça philosopher beaucoup, de manière générale. Mm-hmm. Et là, j'essaie de comprendre, tu as 41 ans. Tu as déjà gagné 4 fois. Il y a 4 bagues. 2 fois à Miami. Souviens-toi, la décision. Te souviens-tu de cet été-là? Du monde attendait. Il va aller jouer où? Il va aller jouer où? Tu allais jouer avec ses chums à Miami. Gagner 2 bagues, là. Rentre à la maison plus tard. Gagne une bague à Cleveland.
1: Spectaculaire à Cleveland.
0: Très spectaculaire. Après ça, s'en va à LA. Lakers. Gagne une autre, là. Il y a 4 bagues. Puis là, je regarde ça. OK, tu as 41 ans, man. T'es milliardaire. On s'entend que t'as pas besoin d'argent. Tu fais pas ça pour l'argent. Là, j'essaie de penser. Souvent, quand je vois des nouvelles comme ça, j'essaie, du mieux que je le peux, de me mettre dans la tête de la personne concernée. Là, j'essaie de devenir LeBron 2 secondes. OK, pourquoi t'as 41 ans? Tu décides que tu continues de jouer. T'as pas besoin de ça. T'as déjà 4 bagues. Et là, je pense que j'ai trouvé.
1: Pourquoi?
0: Je pense que je suis tombé drette dessus. Tu sais qu'il y a un débat qui fait rage depuis des années sur n'importe où, sur les sites web, dans les brasseries du plateau, dans les musées. Les gens se demandent quel est le plus grand de tous les temps, dans tous les sports. C'est-tu Wayne Gretzky, c'est-tu Mario Lemieux, au hockey, bon, tu sais. Au basket, depuis des années, le débat qui fait rage, c'est-tu LeBron, c'est-tu Michael?
1: Puis le débat, il y en a beaucoup du côté de Michael là-dedans quand même.
0: À cause que Michael Jordan a 6 bagues.
1: Et là, il a signé pour 2 ans.
0: Il a signé pour 2 ans. Il y en a 4. 4 plus 2, ça ferait combien?
1: J'ai des doigts. Ça fait 6, ça, Richard.
0: Ça fait 6.
1: Hmm.
0: Est-ce que ça se peut que LeBron s'est levé un matin en mangeant ses Fruit Loops ou peu importe? C'est Vector, il y a des protéines là-dedans.
1: Je pense que c'est All Brand.
0: Ouais, peut-être. Ça se garde. Les céréales de son choix.
1: Ça le regarde.
0: Et là, il s'est dit, attends une minute, si je veux un jour être considéré comme le plus grand de tous les temps, j'ai besoin de 2 autres bagues. Parce que l'argumentaire qui va contre lui tout le temps, les gens qui disent, non, c'est Michael Jordan, le plus grand de tous les temps, les gens regardent la bague. Michael en a 6. Toi, LeBron, t'en as juste 4. C'est, moi, je pense que c'est ça.
1: S'il en gagne 2 autres, est-ce que tu penses qu'il surpasse Michael Jordan?
0: Ça, c'est
1: est-ce que c'est assez pour être le GOAT?
0: Ça, c'est une excellente question. C'est pour ça qu'on paye de la grosse argent, Frank. C'est pour ça.
1: Réflexions-là.
0: C'est pour ces réflexions-là. Puis, c'est une bonne réflexion parce que là, il nous laisse sous-entendre que c'est le dernier tour de piste. Hein? Mm-hmm. C'est un peu ça qu'on comprend. C'est pour une dernière fois
2: avant de m'en aller.
0: Hein, c'est un peu ça. Mais effectivement, si... Ou encore, si en gagne juste une dans les deux prochaines années,
1: Il revient-tu
0: pour une autre dernière fois? Un autre dernier... Tu sais, moi, je pense que c'est au cœur de cette réflexion-là.
1: Et il était sûr de sa shot, si c'est vraiment ça son ambition, de choisir les Sixers. Ben, il fallait qu'il soit sûr d'eux autres pour signer 2 ans d'un coup, parce qu'on s'entend, il aurait pu signer 1 an, puis l'année prochaine, il re-signe où est-ce qu'il veut encore.
0: Exactement. Faire un Jagger de lui-même. Jagger a fait ça, je pense, les 10 dernières années de sa carrière.
1: Un Corey Perry.
0: Signer un an là, puis un an là, puis un an là, puis un an là. Mais il aurait pu faire ça, effectivement. Donc, il est très confiant dans ce qu'il voit du côté des Sixers, notre ami LeBron. Et là, ben écoute, moi, tu penses-tu que les Sixers vont vendre de la camisole pas mal l'année prochaine?
1: D'après moi, oui.
0: Ça va être pas pire, hein?
1: Ils vont repayer son salaire juste avec ça.
0: Ça va être incroyable. Ça va être le... Puis tu sais, à 41 ans, puis c'est pas un gars qui est en fin de carrière. Je veux dire, physiquement, techniquement, oui. Mais quand tu le vois jouer, il joue pas comme un gars, tu sais, qui fait l'année de trop, là.
1: Mais il essaie pas non plus d'être la vedette de l'équipe. Il joue un rôle, puis tu sais, lui qui joue un rôle de passeur, de dirigeant de l'attaque ou des choses comme
0: Chef d'orchestre.
1: Chef d'orchestre au basket. Il est meilleur que beaucoup de gens, même s'il peut peut-être plus faire tout ce qu'il faisait avant, mais il est encore très bon.
0: Il est encore très bon. Puis clairement, je pense que lui a encore quelque chose qui brûle à l'intérieur. Ouais. Mais moi, je trouve ça admirable, honnêtement, parce qu'on vient de le dire, pas besoin d'argent. T'sais, il n'y a pas besoin d'aller, là. Il pourrait rentrer chez eux les pieds sur le pouf. Mais t'sais, si ma raison et ma théorie fonctionnent, j'aimerais ça qu'il soit ici d'ailleurs en studio. On va essayer de le trouver. Qu'est-ce que tu as son.
1: Il doit être dispo, sa saison commence pas.
0: Peut-être la fin de l'été, là, ouais. On pourrait essayer de l'avoir ici en studio. Ça serait ma première question. Est-ce que, LeBron, est-ce que tu veux mettre fin au débat entre toi-même et Michael Jordan? Moi, je suis pas mal sûr que c'est ça.
1: Moi, je poserais la deuxième question.
0: C'est laquelle?
1: Qui serait, est-ce que ton fils Brownie va te rejoindre avec les Sixers?
0: Je poserais la troisième question. Qui tu vois comme deuxième centre chez le Canadien?
1: OK, hey, deuxième. On poserait la mienne en troisième, c'est moins important.
0: Faut toujours revenir au Canadien éventuellement. Hein? On n'a pas
1: tout
0: le choix.
1: Le temps.
0: Alors, j'espère qu'on aura réponse à ces questions-là au cours des prochaines semaines. Ça tombe bien parce qu'on est ici, hein, jusqu'à la fin août.
1: Tout l'été.
0: On va avoir du fun et il fait beau. On en profite et on s'amuse. Et parlant de s'amuser, là, on va aller à la petite pause, là. Mais au retour, on va avoir bien du fun parce que Dom Pocket est ici. L'humoriste, évidemment. Et c'est toi qui m'as appris ça, Frank. Le gars, c'est un collectionneur.
1: Oui.
0: De cartes de sport.
1: Il y a un item assez particulier aussi qui va nous jaser.
0: Il est tombé sur quelque chose.
1: Ouais.
0: Et là, ben là, on va savoir c'est quoi. Puis on a cette question-là, puis on a plein d'autres questions. Puis on pourrait lui demander aussi qui devrait être le deuxième centre du Canadien.
1: Faut le demander à tout le monde.
0: On va demander à tout le monde. Alors, on fait une pause et on retourne avec nous, Dominique Pocket.
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0: Ben ouais, on est de retour au tailgate et là de la grande visite là, dans le studio parce que là on parle des plus grands de tous les temps. On parlait de Michael Jordan, on parlait de LeBron et
1: c'est la suite logique.
0: C'est la suite logique.
2: Parce que, là, vous allez,
0: parce que là, en humour, certainement que notre prochaine invité est dans le top 3, peut-être même dans le top 1, on ne sait pas trop.
1: C'est le GOAT.
0: C'est le GOAT.
2: Alors, oui.
0: Alors, on va le présenter. On va le présenter.
2: C'est n'importe quoi, merde.
0: Dominique Paquet, comment vas-tu?
2: Ça va très bien, vous autres.
0: Ben oui, ça va bien. Je vois que ton nouveau spectacle s'appelle « Je comprends la game ».
2: Absolument.
0: Ça tombe bien. On est dans les.
2: C'est ça, nous autres,
0: qu'on fait.
1: Veux-tu nous l'expliquer?
0: Ouais. Alors, c'est de quelle game? Résume-nous ça. Là.
2: Non, mais Frank, il me connaît depuis longtemps. Mes titres de show, là, c'est rare que ça avait rapport avec le show. Moi, j'ai grandi dans le West Island, fait que j'ai une mentalité plus stand-up, style américain à mes shows. Fait que souvent, les stand-up américains, le titre de show, là, c'est pour faire rire à la limite. Puis le lien, tu sais, comme j'avais un show en 2015, c'était Yanks and Gus, tu sais, puis j'en ai deux, là. ça parlait pas de ça dans le show.
0: Ça, c'est trop de détails. On n'aimerait pas ça aller là, s'il te plaît. Il y a des enfants qui écoutent.
2: Ben oui. C'est pour ça que je comprends la game, pour vrai. Ça n'a juste rapport avec mon style d'humour, qui est quand même, c'est un humour assez léger, que je pourrais définir ça comme ça. Fait que de dire, moi, Paquette, de dire... je comprends la game. Je pense que ça faisait rire les gens tout de suite en entendant ça, en disant, voyons, il connaît rien, Paquet. Fait que c'est plus dans ce sens-là parce que le rapport avec le show, il est pas ben là. Il y a pas de.
1: Ben là, un titre drôle, un titre drôle avec une belle affiche. C'est parfait.
2: Et voilà.
0: Et là, il dit qu'il comprend rien. On va le mettre sur le spot tout de suite, là. Qui tu mets au deuxième centre pour Canadien cette année, là?
2: C'est pas une décision facile pour vrai. C'est pas une décision facile parce que. Tu sais, Michael Hage, je l'ai pas vu jouer.
0: Il s'en vient.
2: C'est ça, tu sais. Puis le fait qu'il veut retourner à l'université cette année, ça je pense que ça fuck un peu les plans du Canadien. On dirait que je pense que ça aurait été le fun qu'il soit là, tu sais, pour montrer de quoi, tu sais, ce qu'il est capable de faire. Puis en même temps, il serait peut-être arrivé, puis il n'aurait pas été prêt à être deuxième centre encore. Il y en a qui disent que peut-être c'est un ailier, tout ça. Fait que tu sais, Kapanen, tu sais, oui, il a fait 22 buts, pis ça.
0: Gros début de saison.
2: Oui, gros début de saison, mais tu sais, je pense que si on avait eu un bon deuxième centre, Demidov, il y aurait eu une saison encore plus haute, là, tu sais. Je pense qu'il y a beaucoup aidé à Kapanen à faire ces buts-là. Tu sais, moi, je regardais les joueurs qui étaient peut-être, tu sais, il y avait des rumeurs un peu au début de l'été là, avec Nico Escher. Moi, Nico Escher, je pense que ça aurait été mon choix, personnellement.
0: C'était le choix, je pense, de pas mal de monde.
2: Mais il y en avait quand même d'autres. Il y a d'autres noms qui étaient sortis là pour le deuxième centre. Mais là, il a signé les Devils. Fait qu'honnêtement, moi, je resterais comme ça. Je pense qu'on est patient avec le Canadien. Puis je ferais pas une erreur d'aller chercher un joueur juste pour aller chercher un joueur comme d'autres équipes ont fait, comme les Leafs ont fait. Puis là, ça
0: mais en même temps, ouais. Tu dis on est patient. Ben, les partisans du Canadien sont patients depuis 1993, les boys. Ça, c'est...
2: Ouais.
0: Ça,
2: ouais,
0: à mais, un moment donné, mais... à quel moment t'arrêtes d'être patient?
2: Oui, mais c'est parce que je trouve qu'on est plus patient depuis la reconstruction, dans le sens que moi, chaque fois qu'ils patchaient depuis 96, mettons, là, le patchage qu'ils font année après année, moi, j'étais contre ça. Fait qu'on était patient pendant ces années. Mais la minute qu'on décide de faire la reconstruction, quand en 2021, mettons, puis que moi, ça me dérange pas. Moi, go, on finit dans le pit en bas, puis on va chercher des bons joueurs, on accumule ça, puis on construit l'équipe. Puis là, c'est ça qu'ils sont en train de faire. Fait que moi, je veux pas scraper tout ça juste parce que là, on a fait les playoffs, puis on a eu 100 points, on est prêt. Moi, je pense que on est capable d'attendre encore une saison de voir, cette année, on joue de même, on joue avec cette équipe-là, on essaie de faire les playoffs encore. Oui, les autres équipes se sont améliorées, mais tu sais, moi, les Leafs, je trouve que ça va. C'est du patchage comme on faisait.
0: C'est comme un mauvais théâtre d'été, hein, les Leafs. On dirait de ça.
2: On dirait que c'est mal géré, c'est tout croche. Ils font des choix, le coach qu'ils sont allés chercher, le directeur gérant. Tu sais, Tu sais, honnêtement, ça m'a surpris ce qu'il a réussi à faire cet été. Là.
0: Ben, ils ont un gardien de but, enfin.
2: Oui, mais enfin, l'année passée, il y a eu une des pires saisons. Puis il y a eu une de ses pires saisons avec une équipe qui a une meilleure défensive que les Leafs. T'sais. Fait que ça va être quoi cette année? Puis c'est un gars qui a comme un... Tu te souviens qu'il avait joué avec les Flyers? Là, il avait un caractère... c'est pas un triple de médias de ce que je me souviens de lui. T'sais. Fait qu'il... Avec les Leafs, avec les 42 micros dans la face après chaque game, après une mauvaise game, après trois semaines de même, là.
1: Après chaque défaite.
2: Ouais, non, mais c'est ça, tu sais, pour vrai. Fait que c'est pour ça que ça me fait pas peur. Puis après ça, les Bruins, ils ont fait quelque chose, t'sais, les Bruins, qu'est-ce qu'ils ont pas? Ils ont pas fait grand-chose.
0: Mais eux autres sont tout le temps bons. Ça, ils font rien, ils sont bons.
2: Ouais, mais amené.
1: Ils ont pogné Peterka.
2: Ben oui, mais il faisait rien à Utah. Oui, c'était un flou, là.
0: T'sais. Ils vont retirer le chandail de Patrice Bergeon. C'est ça qui va arriver.
1: Ils sont débordés.
2: C'est pour ça, on était patients. Oui, on est patients depuis 93, mais je trouve que la vraie patience, c'est depuis 2021. Puis c'était même pas une patience. On savait que c'est une reconstruction, puis on voit juste l'amélioration chaque année. Moi, je pense qu'on continue de même. Il y a Ryan Backer qui va peut-être rentrer dans l'alignement cette année. Gros défenseur.
0: Carte cachée.
2: Ouais. Ben, c'est pas rien. Là, c'est un cinquième show au pic. Septième?
0: Cinquième.
2: Ouais. Fait que, tu sais, il y a lui qui va rentrer. Il y a peut-être un autre jeune. Florian Jacquet, peut-être qu'il va rentrer comme quatrième centre. Des affaires dans la main.
1: Peut-être Winbeck.
0: Pas tant. Ben, écoute, il a montré des choses l'an passé, mais c'est pas ton deuxième centre.
2: Il est pas gros,
0: c'est pas ton deuxième centre. C'est pas lui que tu cherches. Mais ouais. Michael Leigh, c'est intéressant. Puis j'ai hâte de lui parler. Je sais pas si on va le voir. On va le voir, j'imagine, sous peu. Mais j'espère qu'il retourne pas à l'université, comme on a déjà vu certains joueurs de football, comme Matt Leinart. Te souviens-tu lui encore ailleurs? Qui était censé sauter dans le pro. Mais là, il dit non, moi, je retourne à l'école. Puis là, les journalistes ont appris qu'il était retourné faire des cours de danse à l'université. Il dit, j'espère que c'est pas ce cas-là. j'espère que c'est pas ça.
1: Pourquoi tu veux pas qu'il danse, ma collègue?
0: Ouais, il a le droit de danser.
2: C'est ça contre la danse.
1: Ouais, s'il veut danser, il dit, Tom, là, laissez danser.
2: Live a little.
0: Si il retourne à l'université, j'espère que c'est pour des raisons valables. C'est ça mon point.
1: Ben, je pense qu'il est de flûte.
0: Exactement.
2: Non, mais je pense qu'il l'a dit. Il veut dominer, je pense. C'est ça qu'il veut dire.
0: Bon, ben parfait. Okay.
2: S'il veut dominer, pas de
0: fait. Il va aller dominer, puis peut-être.
2: Puis arriver dans les playoffs l'année prochaine.
0: Ah.
2: Là, il n'y aura pas le choix.
1: Oui, c'est ça.
0: T'sais. Donc, tu parles déjà de série, là, Dominique. Là. C'est déjà fait.
2: Ben, c'est pas fait. Puis l'année passée, on n'a pas eu beaucoup de grosses blessures. T'sais.
0: Non.
2: T'sais, ça peut arriver cette année, Slaff ou whatever. Il y en a peut-être un qui peut se blesser là-dedans. Fait que ça peut changer la donne. Mais tu sais, moi, je suis pas encore... Tu sais, si on était rendu, mettons, là, en 2029, là, tu sais, puis que là, OK, on l'a fait, le rebuild, là, tu sais, puis là, on a peur un peu d'aller chercher un gros joueur, de faire un gros échange, là, ça me gosserait. Mais là, présentement, là, je suis pas encore rendu là, moi. C'est plus une couple d'années, mettons, là, que je serais comme... OK, là, comment, là, tu sais?
1: Ben, essayer d'avancer dans les fois comme, mettons, les Red Wings ont fait ou les Sénateurs ont fait, mais à un moment donné, tu vas être pris à recommencer ta reconstruction.
2: Ben, aller chercher, quand il est allé chercher Patrick Kane, les Sénateurs sont allés chercher...
1: The Brinkat,
2: puis le kit, ça a rien donné, tu sais, c'était trop vite, là. Là, tu sais, là, buildons notre équipe, là, que ça soit solide, là, tu sais, puis en plus, on a tous des contrats à long terme, pas cher. Hey, c'est un méchant, tu sais. Tu regardes le corps de l'équipe, là, puis que c'est tout du 8-9 millions à peu près, là, avec la cap salariale qui va monter. Tu sais, je n'ai pas le goût. Moi, si tu me dis, mettons, t'aimes-tu mieux cette année, là, absolument aller chercher un deuxième centre ou on attend l'année prochaine, puis l'année prochaine, là, quand que McDavid va voir que son team est encore poche, là, puis qu'il va voir que le Canadien de Montréal, il y a de l'espace sur le cap. Tu sais, puis McDavid, quand tu y penses, quand il va se faire échanger, là, parce qu'il va se faire échanger, il restera pas à Edmonton, c'est impossible. Fait que l'année prochaine, là, quand il va être rendu temps là, de l'échanger, là, on s'entend-tu qu'il va avoir le gros bout du bâton, là?
0: Ouais.
2: Il va pas dire, il va choisir son équipe, puis l'équipe qu'il va choisir, il va dire, mettons, OK, Canadiens, ils ont un bon team, sont jeunes, je vais aller là, ou, mettons, il nomme deux, trois autres équipes, là. Mais, pour faire l'échange, là, il acceptera pas un échange si Edmonton, il dit, OK, ben, on veut Demidov, on veut Cole Caulfield, Slavko, tu sais, McDavid va faire, ben non, j'irai pas jouer là-bas si vous videz le club dans lequel on va jouer.
0: Ouais.
2: Fait que ça, l'échange pour McDavid, quand ça va se passer, si ça se fait, d'après moi, ça sera pas une affaire là, de, que ça vide le club parce que McDavid veut gagner la coupe. Fait que,
9: mais là, si Michael Lidge est ici puis Florian Jokaj est popé, McDavid serait juste le quatrième centre. Là, je sais pas si
2: ouais, c'est
9: on
2: sûr,
9: a-tu
2: c'est
9: besoin
2: sûr.
9: D'un quatrième centre?
2: C'est sûr,
9: mais
1: on aurait le meilleur quatrième de la ligue. C'est quand vaut la peine.
2: T'as raison, mais je pense que je vais juste parler avec Frank maintenant. Okay?
1: Mais c'est-tu ton au sommet de ta liste, hein, McDavid,
2: c'est
1: l'année
2: pas,
1: prochaine?
2: C'est pas le joueur, que je trippe le plus dans la ligue. T'sais, si tu donnes le choix entre McDavid ou McKinnon, j'aime plus McKinnon, perso. Je trouve
9: Ouais, pourquoi?
2: Je trouve qu'il y a du grit, il y a une affaire de... Mais en même temps, McDavid, il a montré du caractère l'année passée, t'sais, pis tout, mais... Je le trouve un peu floater des fois.
9: OK.
2: C'est peut-être à cause de son coup de patin, qu'il fait deux coups de patin, puis il est déjà rendu à l'autre bout, là, mais... Mais je le trouve un peu flotteur, mais en même temps, tu sais, comme tu regardes juste dans les Olympiques, tu sais. Il était sur la glace aux deux chiffres. Je comprends que c'est pas lui qui le mettait sur la glace, c'est Cooper qui le mettait sur la glace, mais il y avait d'autres joueurs là, qui étaient bons dans l'équipe. Là, c'est l'équipe Canada, là, tu sais.
9: Ben oui.
2: Dans le temps de Gretzky, puis Lemieux, là, il faisait jouer Messier, puis les autres lignes, tu sais. Fait c'est pour ça que on se dit que je sais pas s'il il est trop un hog, on disait ça, hog, là, tu sais. Il veut trop être sur la glace, puis être le. Tu sais, mais maintenant,
9: ben, en même temps, il est là pour ça un petit peu.
2: Mais il aurait pu, mettons, sauter un chiffre. Tu sais, le but gagnant en prolongation, c'est lui et McKinnon qui avaient la langue à terre et qui n'ont pas back-checké, puis le joueur était seul.
9: Ça, c'est sûr qu'il l'a probablement pas oublié. Ouais. Mais c'est sûr que lui, en même temps, s'il a juste signé à court terme à Edmonton.
2: Ben, c'est parce qu'il veut gagner, mais tu sais, honnêtement. T'amènes McDavid dans le club, tu sais, même si c'est pas mon joueur top, mais t'amènes McDavid dans le club, puis on donne une coupe de joueurs plus des prospects. Tabarnouche, je vois pas comment qu'on gagne pas la coupe, tu sais. Avec la défensive qu'on est rendu, les goalers qui vont être rendus à terme, tu sais, Fowler puis Dubé. Ouais, man, honnêtement, McDavid, il va. Tu sais, tu mets Suzuki, un joueur d'un centre de 100 points. Bon, dans les deux sens, qui devient deuxième centre, puis t'as McDavid premier.
9: Mmh. Et puis, ce qui était intéressant, c'est que pendant des années, là, évidemment, on fabule.
2: Oui.
9: Mais pendant des années, ces fabulations-là n'existaient même pas.
2: C'était pas possible.
9: Parce qu'il y avait personne qui voulait venir jouer avec le Canadien.
2: Exact.
9: Pas à cause des impôts et des nids de poules, là, mais parce que le club était juste pas bon pendant longtemps, puis il n'y avait pas vraiment de futur reluisant. Ah ouais. Et moi, c'est la première fois depuis très longtemps que je parle à des agents qui me disent « Ah oui, mon client aimerait ça jouer à Montréal. » Avant, là, c'était... Non.
2: Mais c'est parce que quand le club n'était pas bon, en plus, ils savent que, OK, on s'en va dans un club pas bon, je vais être obligé d'être le sauveur, puis si on gagne pas, les médias vont
9: ça
2: être dans
9: de,
2: ma face,
9: c'est ça, ça va être de ta faute.
2: Face,
9: c'est ça.
2: C'était comme tout du négatif. Tandis que là, t'as un bon club, t'as d'autres joueurs qui sont bons, fait que t'as pas toute la pression sur toi. Tu sais, Price, là, il a eu la pression sur ses épaules pendant 15 ans, tabarnouche,
9: Ah oui, exactement, non. C'est
2: là, ça va être, tu sais, t'as des Midov, t'en as des joueurs pour... que la pression soit diluée entre les joueurs. Fait que honnêtement,
9: ça fait longtemps que le futur n'a pas été aussi reluisant.
2: Exactement.
9: On va dire ça de même. Là, on va aller à la pause. On jase.
1: Juste avant la pause, Richard, juste dire qu'on a Louis de Villemercier, sa messagerie texte, qui dit qu'il est allé voir le show de Dominique Paquet le 4 juillet. Et il dit Dom Paquet, le Connor McDavid des humoristes du Québec. Alors ça continue pour toi.
2: C'est Louis qui dit, tabarnouche.
9: Voilà, je peux pas penser à un meilleur coup de pouce que ça. Mais franchement, on peut pas y penser. Merci Louis. Alors, on va
2: de Villemercier.
9: Oui, on va aller prendre une petite pause et au retour, Dom va nous expliquer pourquoi il est presque milliardaire. Parce que dans un coup de chance, il a trouvé une carte de hockey très très spéciale. Alors, on parle de ça au retour de la pause.
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9: On est de retour avec le Connor McDavid de l'humour aussi, avec nous, Dominique Paquet, qui est en studio. Et écoute, là, on a jasé du Canadien, et ouais. Là, faut passer aux vraies affaires, parce que là, il t'est arrivé quelque chose, c'est en quelle année récemment?
2: 2016.
9: OK, 2016, ça fait un petit bout de temps, OK, mais là, on va le dire pareil, parce que c'est pas pire. Donc, tu étais en train de... T'es-tu un collectionneur de cartes?
2: J'ai été collectionneur quand j'étais jeune, genre à partir de 12-13 ans, jusqu'à mettons, 1996 à peu près.
9: OK.
2: T'sais, parce que quand ça commençait à...
9: Les années de spéculation,
2: cher, là. Ouais, c'est ça. Fait que là, j'ai comme arrêté... Puis j'ai recommencé un petit peu en 2005-2006 parce que c'était une grosse année avec Crosby puis Ovechkin, mm-hmm. cette année-là, pour des recrues. Fait que j'avais acheté des cartes dans ces années-là. Après ça, j'ai arrêté encore. Puis j'ai recommencé officiellement en 2016. Je regrette de pas avoir commencé en 2015 parce que c'était l'année recrue Connor, de McDavid.
9: Ouais.
2: Mais j'ai recommencé en 2016, qui était une méchante bonne année aussi parce que t'avais Austin Matthews, Mitch Marner... regarde, nomme-les, là, il y en a plein. Là,
9: bon, alors, compte-nous ça. Là, tu s'en vas au dépanneur?
2: Non, je suis allé à une boutique de cartes d'un de mes chums, Texché, qui est à Lachenay. Puis je m'en vais acheter des cartes de Cup, qui est la grosse série qui
9: est chère, la boîte. Là. C'est combien une boîte? Là?
2: Maintenant, c'est encore plus ridicule que c'est. Parce que dans le temps, ça se vendait 600$ la boîte.
1: Et là, c'est rendu dans 4 chiffres.
9: Tu veux?
2: Ah oh, oui, ça, ouais. C'est du 1006-1007. Ouais.
9: Ben, 4 chiffres. Oh, OK. Ouais. Ouais. OK.
2: Mais c'est ça. Fait que là, j'achète ça, j'ouvre la boîte, puis je pogne une carte autographiée avec un jersey. 10 de 12 rookie de Austin Matthews. C'est la 10 de 12, fait que là, je fais comme, ah, ça doit être pas payé, ça, puis je la mets sur la table. T'sais, honnêtement, pogner cette carte-là aujourd'hui,
1: tu t'évanouis.
2: je vais sur le top, là, t'sais, honnêtement. C'est juste que là, je recommence à connaître, je vais moi essayer ça. Pis...
9: Attends, mais t'as mis ça à table à côté du pot de beurre de peanut.
2: Non, mais il n'y avait pas de beurre de peanut, mais elle était quand même juste sur la table, genre, j'aurais pu me virer de bord, l'accrocher à tomber à terre, puis je la scrape. Fait que...
1: Tu l'ouvres chez vous ou au magasin?
2: Non, chez moi, j'ouvre tout. Moi, je suis toujours chez nous.
1: Okay. En privé.
2: Ah oui, moi, je suis bien quand...
1: Allume des chandelles.
2: C'est dans mon...
1: dans le bain.
9: Faut pas que les chandelles tombent sur la carte.
2: Non, chez nous, bien relax. Puis là, j'ai vraiment regardé. Je me dis, pas payé ça jamais, là. T'sais, puis là, je continue. Fait que, puis que là, je fouille un peu. Puis là, je vois, je m'envoie sur eBay. T'sais, puis là, je vois que quelqu'un la vendait genre 13 000 $. Puis ça, je me dis, quoi ça? Puis je voyais que sur eBay, la carte que j'avais vue, la même, c'était la normale, sur 99, tu sais. Mais moi, j'avais la or qui est sur 12. Je la 10 de 12. Là, je dis, ça doit être pas payé, ça. Par la tech, ah, damn, c'est malade. Finalement, je la garde de même, tu sais. Là, une couple d'années plus tard, il y a peut-être 5 ans de ça, Tech, il me dit, hey, Dom, tu l'as encore, ta carte? Je dis, ouais, je l'ai encore. Il dit, Grim, j'ai un gars qui donnerait 13 000 pour. Première heure que j'ai eu, c'était 13 000. Je dis, non, je pense qu'il va être bon. Tu sais, je pense qu'il menti. Tu sais, il se mentait où ça allait bien. Là, il y a 5-6 ans, là, dans les grosses années, qu'il avait scoré 60 buts.
9: Ben oui.
2: Tu sais, je me disais, Grim, au rythme qu'il score là, il va devenir le top marqueur de l'histoire des Leafs probablement, là, tu sais, fait que je dis, Grim, ça a une valeur, puis Toronto, c'est un gros marché de cartes en plus. Je pense que je vais regarder. L'année d'après, il me redemande, hey, tu l'as encore? Ouais, là encore. Grim, mon acheteur, il serait prêt à donner 33 pauses.
9: Oh!
2: Là, je vais demander, là, j'ai fait comme...
9: Pour pouvoir changer de char?
2: Ouais! Là, j'ai fait, non, je vais regarder encore. Moi, je me disais, parce que c'est un peu... c'est entre deux, moi, avec cette carte-là. C'est parce que je déteste Toronto.
9: Okay.
2: Non, mais avec passion, c'est l'équipe que j'ai le plus dans la ligue. Mais il y a un côté de moi qui fait comme... Ah, c'est le fun qui gagne la coupe, qui gagne le Conn Smythe parce que sa carte, elle exploserait, tu comprends-tu? Mais en même temps, je veux pas. Fait que c'est comme l'amour-haine. Ouais. Je suis comme content qu'ils perdent, mais en même temps, je suis comme... Ah, c'est le fun qui gagne un petit peu. T'sais. Fait que c'est pour ça que quand j'aimerais ça qu'il fasse une saison de 60 buts encore... Puis qu'il se rende genre en demi-finale ou en. Ah,
1: là, ça arrivera pas.
9: Mais là, tu l'as.
2: Donc, c'est ça, il est là le glitch.
9: Donc, tu l'as encore, là.
2: Je l'ai encore. Okay. Puis j'ai un ami qui m'a dit qu'il y aurait deux acheteurs. Parce que je l'ai fait grader en plus.
9: Okay.
2: Puis une carte épaisse comme ça avec un jersey autographié, c'est rare que ça revienne PSA 10 puis est revenu PSA 10.
9: Oh, ça change tout.
2: 10 de 12, ouais. PSA 10.
9: Pour les gens qui comprennent pas, ouais. C'est 10 sur 10. Ça veut dire que c'est une carte parfaite.
2: Ouais, c'est ouais. Ça. Ça veut dire que, étant donné qu'il est 10 de 12, PSA 10, c'est sûr qu'il est pop one. T'sais. Pop one, c'est il y en a une dans le monde, t'sais, qui est PSA 10, parce que déjà qu'ils soient toutes sorties, parce qu'il y en a qui ont des boîtes et qu'ils les gardent fermées. Fait que sur les 12, il y en a peut-être 7 qui sont sortis, puis il y en a 5 qui sont dans des boîtes quelque part, là, tu comprends? Fait que sur les 7, les chances qu'il n'aille une autre qui est PSA 10 sont bien minimes.
1: As-tu hésité à la faire grader?
2: Non, parce que depuis la pandémie pis ça, les gens ont fait beaucoup grader les cartes, puis je te dirais que des cartes pas gradées maintenant, ça perd beaucoup de valeur, ça enlève beaucoup de valeur à ta carte, t'sais. T'sais, même il y a des cartes BGS là, mm-hmm. On rentre dans du
9: technique.
2: Mais les cartes BGS là, que il y en a quand une BGS 10, ça veut dire qu'elle est pristine. Puis si elle est BGS 10, mais Black Label, ça veut dire que la carte est vraiment parfaite. Et toutes les quatre coins, tout est 10-10-10.
1: Je pensais que ça venait avec une vieille bière, moi.
2: Mais les Black Label, pour vrai, là, tu sais, ta carte BGS 10 pristine, mettons, j'ai une Crosby comme ça, Young Guns, mettons, elle est 8-9000, mettons. Ben, si elle était... Puis elle était à 0.5. Si elle avait un 0.5 de plus, là, puis elle était... Black Label, au lieu d'être 8-9 000, elle pourrait être 40 000. Mmh.
9: Et la Matthews que tu possèdes, à peu près combien?
2: 80, je me suis fait dire.
9: Canadien?
2: Ouais.
9: OK.
2: Ouais.
9: Ouais. Bon, c'est pas si hot que ça, finalement.
2: C'est correct. Mais toutes ces cartes-là, moi, elles sont dans un safe à la banque parce que...
9: Ben ouais.
2: Regarde pas ça chez nous, là, parce que tu peux même pas assurer ça, tu sais, fait que ça se passe au feu.
9: C'est ça, exactement. Bon,
2: ouais, j'avais une carte à 200 000. Ouais, c'est ça.
9: Wow, OK. Puis t'es-tu un gros collectionneur, généralement?
2: Ça coûte cher en tabarnouche, fait que, tu sais, je... Il y a certains sets là, que j'aime acheter encore, tu sais. J'aime les SP Authentic. Mm-hmm.
9: Qui sont un peu moins chers. C'est quoi, c'est 300 pièces la boîte,
2: c'est
9: un phénomène?
2: Ouais, c'est ça. C'est beaucoup moins cher.
9: On est-tu rendu quelque part?
2: Ouais, c'est ça.
9: C'est moins cher. Juste 300 pièces la boîte.
2: Non, mais même un paquet, des fois, tu sais, moi, quand j'étais jeune, on a.
9: 25 ans au dépanneur, là.
2: On allait acheter une gomme dedans, puis le kit, puis c'était le fun de juste. Puis des cartes de même, tu sais, un paquet d'SP Authentique, je pense, c'est 25 piastres. C'est pas. Mais il y a encore des cartes moins chères. Les OPC existent encore.
1: Ouais, ouais. Sûr, mais il y a des cartes aussi que ça coûte peut-être 200-300 $, puis c'est une carte. t'es sûr qu'il est autographié, puis c'est une carte, mais c'est gros gambling de si c'est un bon joueur cut, là, ou tu pognes un joueur de la ligne américaine qui a joué une partie dans sa vie. Puis...
2: Il est autographié, mais on s'en sac. Là,
1: lui, il rit en l'autographiant. Comme, excusez, je vais décevoir quelqu'un, puis il la donne.
9: Puis là, y a-t-il encore la spéculation? Moi, dans mon jeune temps, ben, on devait collectionner en même temps au début des années 90. Il y avait beaucoup de spéculation. Puis là, l'idée, c'était d'identifier. C'était surtout au baseball, là, l'espoir qui joue quelque part dans le 2A, que tu sais pas c'est qui.
2: Mais
9: là,
2: baseball, c'est plus touché, baseball. Parce que baseball, tu sais, au hockey, t'as la Young Guns ou la recrue.
9: C'est ça.
2: Fait que t'as cette année-là, c'est quatre recrues. Mais baseball, je suis pas connaisseur là-dedans, mais baseball, c'est compliqué parce que t'as first draft, puis t'as.
9: C'est ça.
2: Puis là,
9: t'as
2: rookie. Fait que là, t'as des cartes, des fois, que sa carte recrue, c'est pas sa carte recrue, c'est la carte de quand il était prospect, tu sais. Fait que. C'est mélangeant, puis baseball, tu sais, t'as des sets de...
9: Ça
2: finit pas, tu sais, fait
1: c'est rare au baseball aussi que le jeune qui se fait repêcher joue tout de suite dans les majeurs.
9: Exactement.
1: C'est long entre les deux, fait que t'as plusieurs variantes la spéculation est là, puis à chaque année, t'es
9: je sais pas si c'était comme ça, moi j'aimais ça, identifier, c'est ça, ces jeunes pépites-là, puis là, j'identifie un gars. Puis là, j'achetais comme 150 cartes de ce gars.
2: Ah, tabarnouche, OK.
9: Puis à un moment donné, j'avais fait ça avec un joueur de baseball qui s'appelait Chuck Knobloch. Je sais pas si vous souvenez de lui.
1: Deuxième but.
9: Qui a gagné recrue de l'année à sa première... Oui, c'est ça. Fait que là, moi, j'ai comme 150 cartes de Chuck Knobloch. Cette année-là, j'ai comme, il est recrue de l'année. Mais moi, je m'assois là-dessus, prends ma retraite à 25 ans, commence à déménager, à voyager à 26 ans, m'achète ma propre île déserte. J'avais déjà des plans.
1: Ça a-tu marché, finalement?
9: Non. Ah non! Chuck Knobloch, après son année de recrue, il se souvenait plus comment frapper une balle puis comment attraper une balle.
2: OK.
9: Fait que si t'en veux, Dom, je peux te faire le kit pour une pièce.
2: Mais ça, c'est début 90, ça?
9: Oui, exact.
2: Ouais, mais c'est dans les années que les cartes ont pas de valeur aussi.
9: Puis oui, parce qu'en produisait 25 millions.
2: Il n'arrêtait pas. Tu sais, Eric Lindros recrue dans Upper Deck, je dois l'avoir 24 fois, tu sais. Ben, elle vaut rien. Ça vaut deux pièces.
1: Darren Turcotte dans Pro 7, là.
2: Ben oui.
1: Je pense que j'ai équilibré à la maison avec ça. Là, ta meilleure navet, ça n'a pas de sens.
2: Moi, une fois, j'étais dans une boutique de cartes à Québec, tu sais, puis j'étais là, tu sais, j'ai regardé les cartes, puis là, il y a un gars qui arrive avec des yeux, là, tu sais. Puis il y a à peu près 8 caisses de boîtes de cartes, là, tu sais, de... Là, il arrive avec ça comme lui. On disait qu'il se disait la même affaire que toi avec ton Chuck Knobloch. Il se disait, regarde, maintenant, le 408 boîtes, chaque carte après 4 piastres. Elle doit valoir après 10 000 piastres que j'ai là. Puis il arrive avec ça. Puis là, il dit, ouais, celui, j'aurais ça à vendre. Puis là, tu sais, le vendeur, il va voir les cartes. Il dit, il regarde les cartes, puis c'est tout du upper deck. C'est des années que ça vaut rien. Là, tu sais, il regarde tout ça. Puis là, il dit, combien tu me donnerais pour ça, tout ça? J'étais à côté, puis j'étais comme... Il dit, honnêtement, rien. Il dit, non seulement ça, mais il dit, faudrait que tu me payes pour que je les prenne, parce que ça prendrait de la place dans le backstory.
9: J'adore la réponse. Honnêtement, rien.
1: Moi, je m'étais fait dire pour une série complète de Pro 7, elle vaut 10$ parce que la Gretzky, elle vaut 8.
2: C'est ça. La seule carte de Pro 7 qui vaut quelque chose.
9: La coupe.
2: La coupe hologram.
1: Ouais.
2: Puis si tu la trouves puis elle est gradée, ça peut être une coupe de 100$.
9: Ouais.
2: Ouais, okay. Même dans les 1000, si je me souviens bien, si elle est bien gradée, ouais.
9: OK. je pense que j'ai une boîte pas ouverte chez nous quelque part. Tu me donnes le goût de l'ouvrir.
2: Puis si jamais tu l'as pas, honnêtement, brûle tout.
9: C'est ça.
2: Brûle tout, ça vaut rien.
1: Tu vas l'ouvrir en nom d'une émission ici pendant qu'on fait le show, tes zooms en continu.
9: Pour de vrai, ça serait drôle de faire ça.
1: Ouais, pour vrai.
9: Je vais la trouver en fin de semaine, puis j'arrive avec ça la semaine prochaine.
1: Ça serait carrément que tu l'ouvres en
2: nom. Tu sais, ces années là, par exemple, j'ai encore ces cartes-là, moi, parce qu'il y a un côté sentimental de toutes les upper decks de ces années-là. Tu sais, la rookie de Ed Belfour, puis tout ça. Puis moi, la carte que j'aimais le plus, là, était spéciale, c'est la Pavel Bure Young Guns.
9: Il était pas genre en rollerblade sur le bord de la plage?
2: Non, ça, c'était avec son frère. Il y avait une avec Valérie Bure qui était sur le bord de la plage avec des rollerblades.
9: Oui.
2: Mais sa carte rookie, il est pas sur la glace, il a pas de casse sur la tête. Puis elle était hot, là, tu sais. Je pense qu'il y a un chandail de la Russie URSS même dans ce temps-là.
9: Oui,
2: whatever, là,
9: oui c'est vrai, il a joué dans le temps.
2: Oui, c'est ça. Ouais. Fait que c'est ça, sa Young Guns. Puis c'est ma... Tu sais, je l'ai, mais à un moment donné, je suis allé faire une affaire, puis je pouvais l'avoir, Young Guns, autographié. Puis Pavel Bourré, il signe rien. Il est en Russie.
9: Ouais, ouais.
2: Il se fait demander souvent. Fait que c'est pour ça que dans les séries, là, jamais tu vas avoir des cartes signées de Pavel Bure. Tu sais.
9: Wow.
2: Puis là, il était signé, gradé, genre authentifié, là, gradé. Puis là, j'ai réussi à pogner ça. Fait que ça, tu sais, fait que c'est sentimental. Ça vaut pas une fortune, mais c'est une carte
9: sentimentale. C'est le fun d'avoir ça, pareil.
3: C'est
9: ça.
3: Quand c'est un joueur que t'aimes.
9: Ben ouais.
2: Il était celui de Pavel Bure.
9: Absolument. Non, c'est vrai. Absolument. Puis c'est une belle leçon de vie que tu te fais ici.
2: Ma blonde a toujours pas compris
9: ce principe-là.
2: C'est carton. Je peux pas croire que le monde paye pour ça.
3: Quand tu vas vendre ta Matthews, elle va comprendre.
9: Ouais, c'est ça.
2: Mais non, mais quand je l'ai fait grader, j'étais allé à la boutique sur des caries ici, là. Puis là, j'ai dit, viens avec moi, tu vas voir. Puis là, je rentre, le monsieur, il a essayé d'y expliquer. Là, lui, ça fait 35 ans qu'il fait ça. Là. Il a essayé d'y expliquer. Non, c'est parce que la collection, c'est sentimental. Puis c'est quand quelqu'un veut quelque chose, il veut avoir quelque chose que personne d'autre a, des fois, puis tout. Fait que,
9: ben, on est parti de là, puis elle va pas plus.
2: Ça
9: rien
2: à faire.
9: Mais écoute, au moins, t'auras essayé. Alors, oui. Félicitations.
2: Voilà.
9: Alors, Dom Pocket, ce soir, il faut que tu partes, là, parce que là, tu joues à 20h.
2: Ça se passe, oui.
9: Tu joues à 20h à Saint-Jean-sur-Richelieu.
2: Oui.
9: Alors, si
2: je vais arriver tête.
9: Si je calcule, le trafic du pont. Arrête-toi pas en chemin.
2: Non, non, non, mais non, mais non.
9: Mais oui, tu joues exactement à Saint-Jean-sur-Richelieu.
2: Au Théâtre des Deux Rives, ce soir, puis deux demain, un à 3, je pense à 3h30 demain après-midi, puis à 8h demain soir, puis après ça, je tombe un petit break de 3 semaines. Ah,
3: c'est une belle place en plus.
9: C'est vraiment le fun. Alors, on va te souhaiter la meilleure des chances pour je comprends la game.
2: Voilà.
9: Et puis merci d'avoir été avec
2: ça
9: nous.
2: Ça m'a fait plaisir. T'as fait une bonne job, le boys.
9: Ben écoute, on a bien du fun. Puis
2: pas le boys.
3: Faut-tu être là pour notre coach?
2: Allez, c'est boys.
3: Pas le boys.
9: Il sonne bien en plus.
2: Oui.
9: Alors, Dom Pocket, merci beaucoup. On te laisse aller. Et nous, on fait une petite pause.
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0: J'espère que ça va être aussi facile qu'hier. Hier, j'ai scoré pas pire à ton quiz, Frank.
1: Ça risque d'être un peu plus challengeant aujourd'hui.
0: Ah ouais?
1: Je vais t'amener tranquillement, vu que c'était ta première hier, mais là, on tombe direct dedans à ta deuxième.
0: Je suis pas sûr que j'ai le goût, mais vas-y.
1: Ben, je t'ai fait un quiz, fidèle à mes habitudes, sur le sport, bien sûr.
0: Ben là, j'espère.
1: Mais avec une thématique cinéma, aujourd'hui.
0: Ok. Ah ben, ça se peut que je sois pas pire.
1: Tu débrouilles bien en cinéma, je pense.
0: Ça se peut.
1: Voyez-tu avec la question 1?
0: Vas-y donc.
1: Il y a un acteur très connu d'Hollywood qui exige pendant ses tournages d'avoir une clause spéciale, le droit de jouer au golf deux fois par semaine quand il veut. Qui est-il?
0: Ben là, en partant, c'est la facile, ça?
1: Non, il n'y en a aucune facile. Mais comme je dis, c'est quelqu'un, un acteur très, très connu qui fait beaucoup de films à Hollywood. Et lui, il est dans son contrat, il peut aller jouer deux fois à tout moment quand il veut par semaine au golf, tellement il aime ça.
0: Est-ce que ce serait... écoute, j'ai deux, trois possibilités dans ma tête. Je sais que... Attends une minute. Ça serait-tu Adam Sandler?
1: Non.
0: Non?
1: Non.

0: mais il me semble que non.
1: On checkera, on s'en reparlera de ça. Dans une entrevue, il a dit aussi qu'il a commencé à jouer au golf parce que ses amis l'ont amené sans lui dire jouer au golf, parce que lui, ça ne l'intéressait pas tant que ça. Et ils ont dit, on s'en va ailleurs, bang, il l'a emmené au golf, il a commencé à jouer, puis il détestait que ses amis soient meilleurs que lui. Fait que c'est comme ça qu'il s'est amélioré au golf, parce qu'il voulait planter ses chums, puis finalement, c'est devenu sa passion.
0: Wow.
1: Et là, il exige, je vais jouer dans ton film, mais va me porter deux fois par semaine quand je joue au golf, puis ça sera ça.
0: Ça, c'est, on appelle ça un chef.
1: Quand un boss.
0: Parfait. <C'est ça. rire> La deuxième question.
1: Question numéro
0: 2. Oui.
1: Il y a un autre acteur d'Hollywood qui a déjà acheté 2500 billets à 60$ pour une partie de baseball parce qu'il voulait attraper un coup de circuit. Qui était-il?
0: En quelle année, mettons?
1: C'est dans le dernier 10 ans, à peu près.
0: Et ce gars-là, cet acteur serait connu pour quoi, mettons?
1: Il a joué dans plusieurs choses, mais surtout à la télévision et surtout dans les tabloïds sur son rythme de vie.
0: Eh hey boy. Je regarde la messagerie texte, il n'y a pas personne qui l'a, fait que je ne l'aurai pas.
1: Max vient d'écrire sur la messagerie texte, il pourrait t'aider, je crois.
0: Ah, ok, ben c'est sûr. Y a-tu la bonne réponse?
1: Yes, Max a trouvé Charlie Sheen.
0: Salut Max, merci Max, bravo Max.
1: J'ai vu une photo de ça, il était assis dans une section de baseball, il a acheté toute une section en se disant, s'il y a un circuit ici, je suis sûr de l'avoir, moi je n'ai jamais attrapé.
0: Il l'a-tu pogné?
1: Zéro. Ah. Il n'y en a pas eu.
0: Ben,
1: c'est du gros gambling quand même.
0: Oui.
1: T'es quasiment mieux que des fausses balles du bord du premier où
0: c'est
1: tu achètes sa section-là.
0: Exactement.
1: Mais...
0: OK. Fait que, c'était un match à où exactement? On sait-tu?
1: Je le sais pas. Je pensais à Los Angeles, mais en même temps, c'est tout vendu à Los Angeles.
0: Surtout maintenant.
1: Oui, c'est ça.
0: Ouais.
1: C'est un match d'après-midi.
0: OK. Troisième question.
1: Et cette question-là, je vais la commencer avec une citation. C'est en arrivant avec les Lakers, il y a un journaliste qui a demandé à Shaquille O'Neal, ce qu'il peut amener à l'équipe. Sa réponse a été « J'ai gagné à tous les niveaux que j'ai joué, sauf le collégial et dans les pros. »
0: OK.
1: Fait que où qu'il a gagné? À 2K? Je sais pas.
0: Oh, ben écoute, sauf le collégial et les pros. Ben,
1: j'ai gagné partout, sauf les collégiales et les pros.
0: Et, au secondaire.
1: Une belle citation.
0: Il a gagné au secondaire.
1: Mais je me sers de cette citation-là pour une petite question. Shaq a joué le premier rôle dans 3 films.
0: Oh boy.
1: Lesquels? C'est quoi les 3 films que Shaquille O'Neal a eu un premier rôle?
0: C'était tous des films, on s'entend, dans la catégorie des navets, hein?
1: Des, pour
0: la
1: plupart. Des pièces d'anthologie.
0: C'est, ouais, c'est ça. Eh hey boy. Il n'y avait pas... aïe, aïe, OK.
1: Il y en a un en 94, un en 96 et un en 97.
0: Il n'avait pas joué dans There's Something About Mary?
1: Oui, il y a des petits rôles dans certains films. Moi, je parle de premier rôle, qui est l'acteur vedette du film.
0: Ça, j'ai pas ça dans ma collection de DVD Criterion, malheureusement. Ça serait quoi?
1: Les films des sportifs, non?
0: Ah, OK. Là, parce que j'ai vu une réponse passer sur la messagerie texte, ça vient de me revenir. C'est le seul que j'allais peut-être te nommer. C'est une affaire de Shazam? Ou c'est ça?
1: C'est Kazam.
0: Kazam.
1: Il jouait un génie qui sort d'une boîte magique pour exaucer les vœux d'un petit garçon. Puis c'était quand même un film divertissant.
0: Okay.
1: C'est pas une pièce d'anthologie, mais c'est une pièce quand même de fun. On a aussi Martin sur la messagerie texte qui a vu Blue Chips.
0: Oh
1: en 94, Shaquille jouait le rôle de Neon Budo, un talentueux joueur de basketball recruté par un entraîneur universitaire.
0: C'était pas un... ouais, c'est ça. C'était une affaire de football... football, de basketball collégial.
1: Ouais, il y en a eu beaucoup des vedettes de basket qui ont joué dans des films de NCAA, des choses comme ça.
0: Exactement. Puis il n'y avait pas eu... il a joué dans un film niaiseux, il en a joué dans plusieurs, mais c'était quoi une parodie de film d'horreur, je sais pas trop quoi, c'est-tu là-dedans?
1: Il a joué dans Scary Movie, un petit rôle.
0: OK, alors, fait qu'on compte pas là-dedans.
1: Non.
0: On compte pas ça.
1: Le troisième film qu'il a joué, j'ai vu personne le sortir, là, très méconnu aussi, c'est Steel, en 1997.
0: Steel comme dans Metal?
1: Exact.
0: OK.
1: Steel. Il jouait le rôle de John Henry Irons, un inventeur d'armes qui devient un super-héros appelé Steel pour combattre le crime.
0: Oh boy, OK. Ça, là, il y a combien de personnes qui ont vu ça? Probablement 3.
1: 3 incluant chaque.
0: Incluant. C'est ça. Exactement. Mais je me souviens de lui surtout pour des petits rôles à gauche et à droite.
1: Ouais.
0: Des petites affaires comme Scary Movie. Il avait joué dans Scary Movie.
1: Ouais,
0: non,
1: ouais, il
0: avait
1: fait beaucoup de petits rôles comme ça en plein de films, mais il était toujours drôle puis on le remarque beaucoup aussi là-dedans.
0: Okay.
1: Mais des rôles d'acteur principal, à un moment donné, je pense que tout le monde a abandonné ce projet-là.
0: Oui, oui, c'est ça, exactement, parce que là, ça ne marchait pas. Là, fait que, donc, mais est-ce que sa carrière de cinéma est terminée à chaque...
1: Moi, je pense que non. Je pense qu'on va le revoir de temps en temps.
0: On va continuer encore.
1: Mais c'est le fun. Des gars comme lui, mettons un Snoop Dogg, ils font ce qu'ils veulent.
0: Mais
1: ils
0: c'est quand même un drôle de bonhomme.

0: femme, sérieusement. Oui. Là, je l'ai déjà croisé une couple de fois dans des ascenseurs quelque part. C'est vraiment un drôle de bonhomme.
1: Ah oui, sérieusement. Pis, drôle comment, mettons, c'est l'aura.
0: Sympathique. Il fait des jokes tout le temps. Puis sur le plateau, là, comment s'appelait l'émission de basket? C'est-tu une side de NBA ou je sais pas trop quoi? C'était vraiment drôle quand il était avec Charles Barkley.
1: Ah oui.
0: c'était à se tordre de rire.
1: Un autre qui vit un peu à la chaque, qui dit ce qu'il veut et qui s'amuse.
0: Et Charles Barkley, d'ailleurs, on va aller bientôt à notre mangeau de boxe, là, mais Charles Barkley a le meilleur titre d'autobiographie de l'histoire de l'humanité.
1: C'est quoi?
0: I could be wrong, but I doubt it.
1: C'est
0: écœurant. Moi, c'est mon inspiration.
1: Et Charles Barkley a joué dans quel film, lui? Space Jam.
0: Ah oui, il avait joué là-dedans. Avec Michael Jordan. Et qui n'a pas joué dans Space Jam? LeBron! Donc, Michael est le meilleur. Voilà.
1: C'est le GOAT 1.
0: C'est décidé. On va passer au manger de Puck et à Marc de Foix. Mais juste avant, Sport Flash!
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1: LeBron James a finalement pris sa décision. Il signe un contrat de 2 saisons avec les 76ers de Philadelphie. Oui, c'est ça, j'ai comme hésité. LeBron James était avec les Lakers depuis 2018 et la saison dernière, il affichait une moyenne de 20,9 points par match. Cole Sillinger signe une prolongation de contrat de 3 saisons d'une valeur de 4,625 millions de dollars par saison avec les Blue Jackets de Columbus. Sillinger a obtenu 33 points en 81 matchs la saison dernière et grâce à cette entente, il évite l'arbitrage. Le CF Montréal a acquis le défenseur colombien Brian Ceballos du Révolution de la Nouvelle-Angleterre en retour de 500 000 en fonds d'allocation générale de 2026, 250 000 en 2027 et un montant conditionnel pouvant atteindre les 100 000. Le Révolution conservera également un pourcentage sur un éventuel futur transfert du joueur. Et à surveiller ce week-end, beaucoup d'action dans le monde du sport. Les Blue Jays commencent ce soir une série contre les Red Sox, fait que bonne chance! Le CF Montréal joue contre l'Inter Miami sans Messi au Stade Saputo samedi soir à 19h30. Il y a le Grand Prix de Hongrie dimanche à 9h. Les Alouettes contre les Tiger Cats dimanche aussi à 19h. Les dernières étapes du Tour de France aussi ce week-end. Et vous pourrez me voir jouer à Récourt dans une ligue de garage de Balmol à Dorval. Grouillez-vous, il reste que plusieurs billets.
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0: On est dans les légendes depuis le début de l'émission. C'est juste ça qu'on fait. Puis ça tombe bien. Ça tombe très, très bien parce que notre invité au segment d'aujourd'hui, je pense, on peut dire, est une légende. Il a couvert le Canadien de Montréal pendant des années pour le Journal de Montréal. Et bien sûr, vous l'avez vu jadis à 110%, il se nomme Marc de Foix. Salut Marc!
4: Salut Richard!
0: Ça va bien?
4: Ça va très bien, et toi?
0: Ben oui, ça va très bien. J'ai dit légende, et puis tu vas être d'accord avec ça, évidemment.
4: Oui.
0: Combien d'années, Marc de Foix, au Journal de Montréal en tout?
4: Ben, au Journal de Montréal, c'est 44 ans.
0: Oh!
4: Je suis rentré au service du journal le 19 avril 82. Mais avant ça, j'avais travaillé aussi au Montréal Matin. Donc, j'ai commencé ma carrière dans le monde des communications. Là, j'étais très, très jeune. J'avais encore la couche aux fesses. À cette époque-là, en 72, c'était un peu comme ça. Quand je suis rentré au Montréal Matin, j'avais seulement 19 ans. Mais c'était un peu comme ça à l'époque. On embauchait des journalistes puis on leur apprenait sur le tas.
0: Mm.
4: Et ça n'a pas été une mauvaise école, au contraire. Et écoute, de bout en bout, là, ça fait 54 ans.
0: Mm. Wow, incroyable. Donc c'est pas mal ça que tu as connu pendant une très, très longue partie de ta vie. C'est quand même un symbole de quelque chose. Et Marc, quand tu as commencé à couvrir le Canadien,
4: mm-hmm.
0: par rapport à maintenant, qu'est-ce qu'il y avait de... Je présume qu'il y avait énormément de choses qui étaient différentes à l'époque. C'était quoi la plus grande différence par rapport avec aujourd'hui?
4: Ben, c'était convivial à l'époque. Convivial sans être, disons, sans tomber dans la partisanerie. Mais c'était convivial. Le forum, pour commencer, le forum, c'était beaucoup plus petit que le Centre Bell. On connaissait tout le monde, on connaissait même les employés. Les employés nous connaissaient. L'accès aux joueurs, c'était beaucoup plus facile. À l'époque, on pénétrait dans le vestiaire, on rentrait dans le vestiaire, les joueurs étaient là, puis on choisissait qui on voulait. Tandis qu'aujourd'hui, c'est sur demande. Ça, c'est toutes des petites choses qui sont. Je dis pas que c'est le Canadien est dans le tort, mais je pense que les joueurs devraient avoir plus de liberté. Moi, sur demande, j'ai un peu de misère avec ça. C'est sûr que dans mon rôle de chroniqueur, j'avais peut-être un accès plus facile là, pour certaines personnes de l'organisation, notamment Jeff Gorton et Kent Hughes. Et avant ça, ben, mais c'était pas pareil. C'était pas pareil. On voyageait avec l'équipe. Bon, on pouvait appeler Serge Savard. Disons que, je vais te donner un exemple. C'était rare à l'époque, mais à un moment donné, bon, ils ont commencé à donner des congés le dimanche aux joueurs. Et là, pour te dire que nous autres, ça nous prenait du matériel, ça nous prenait de la matière. Puis on avait des pages à remplir. Et moi, comme bien d'autres, on pouvait appeler Serge Savard chez lui le dimanche matin. T'sais. Puis Serge, il nous répondait, était très patient. D'ailleurs, j'ai lu quelque chose cette semaine. Je pense dans la chronique de mon ex-collègue André Rousseau, qui continue à écrire, qui disait que Serge Savard déplorait le fait que les joueurs sont moins accessibles aujourd'hui qu'autrefois. Parce qu'autrefois, là, écoute, je ne sais pas si tu as connu cette époque-là, mais à l'époque de Claude Mouton, que ce soit après un entraînement ou après un match, Claude ouvrait la porte, puis parfois il nous disait, Messieurs, le buffet est ouvert, servez-vous. Puis
0: Alors.
4: là, ben, si tu avais une idée, sans avoir une primeur, là, mettons que tu avais une idée que tu voulais travailler, bon, tu pouvais aller t'asseoir avec un joueur, puis développer cette idée-là, puis tu sortais de là avec un texte différent des autres. Tandis qu'aujourd'hui, c'est pas tout à fait comme ça, hein? Dire, on a pas mal tous. Tu sais, au quotidien, là, ça ressemble pas mal, là, qu'on est dans n'importe quel média, ça se ressemble pas mal.
0: Ouais, y a
4: Tandis que.
0: la, on a plus la multiplicité des voix là, comme par le passé dans
4: Non,
0: le vestiaire, c'est
4: non,
0: bien ça. Ouais.
4: non.
0: Puis dans le temps, Marc, les gars, les joueurs, tu as connu ça certainement, vous étiez sur la route, vous alliez prendre une bière quelque part, les joueurs étaient à la même place que vous autres, là, parce que les joueurs ne faisaient pas 15 millions par année. Là, fait qu'ils allaient
4: Ouais.
0: prendre la bière à la même place que vous autres, au même prix que vous autres,
4: Ouais, mais on faisait attention là-dessus, Richard.
0: là.
4: On
0: Ouais.
4: avait comme un code, non écrit. On ne se tenait pas dans les mêmes endroits.
0: Ouais, OK.
4: Parce que, tu sais, on ne voulait pas les gêner. T'sais, on ne voulait pas les déranger. Un, on ne voulait pas les déranger. Puis, tu sais, à quelque part, bon, les joueurs, ils pouvaient peut-être. Ben, mettons qu'ils s'échappaient un joueur, un soir, tu sais, qu'ils en prenaient un petit peu trop. Mais on n'était pas là pour les surveiller. Peu importe. T'sais, puis, on faisait attention là-dessus.
0: Ouais.
4: On n'allait pas aux mêmes endroits. C'est arrivé, là, à l'occasion, mais pas très souvent, je te dirais.
0: Et tu as connu, évidemment, les grosses années. Tu parlais du forum tout à l'heure, évidemment, le Canadien, évidemment, on le sait, là, il y a eu quatre grosses conquêtes. Après ça, ben, il y a eu Patrick Roy qui est arrivé, il y a eu les deux dernières conquêtes. Est-ce qu'il y a un moment en particulier qui est au sommet de ton palmarès personnel, là, dans toutes tes années de couverture?
4: Bien sûr, les deux coupes du Canadien, les deux dernières coupes. Moi, j'ai couvert les coupes les conquêtes de 86 et 93. C'est particulier. C'est sûr que c'était particulier. Puis à l'époque, ben, je te rappelle encore, tu sais, on voyageait avec le club. Par contre, des fois, pendant la série, c'était plus difficile. Donc, des fois, on voyageait, on prenait des vols commerciaux. Mais c'est sûr que c'était spécial parce que pendant 2 mois, tout ce que tu fais, c'est que tu couvres le hockey quotidiennement. Puis là, c'est ça, c'est 7 jours par semaine, 24 heures par jour, là. Donc, c'était des moments particuliers. Écoute, Patrick, les deux dernières conquêtes de la Coupe, qu'on le veuille ou non, si lui, là, si Patrick n'est pas là, est-ce que le Canadien gagne la Coupe? Pas sûr. Pas sûr. Mais ça a été bien particulier. En 93, avec Jacques Demers, Jacques Demers arrive, bon, succède à Pat Burns, arrive au premier meeting de l'année avec les joueurs. Il leur dit, Messieurs, vous êtes capables de réaliser de grandes choses et on peut penser à la Coupe Stanley. Écoute, tu sais, qu'un entraîneur arrive le premier jour qui commence à parler de Coupe Stanley, les joueurs se regardaient dans le vestiaire et ils m'ont dit, coudonc, es-tu tombé sur la tête, Jacques? Mais Jacques, c'était, bon, on le connaît, c'était un être optimiste qui avait le cœur sous la main. En 86, c'était Jean Perron qui était l'entraîneur. Ça s'est fait un peu plus difficilement parce que Jean Perron, vers la fin de la saison, son poste était en jeu. Et Charles Savard, il s'est rangé derrière lui. Il a dit aux joueurs, ah, écoutez, là, non, on ne fait pas de changement, là. On continue avec le même coach. Il va falloir vous arranger avec lui. Et Bob Gainey et Larry Robinson, qui étaient les vétérans, les deux derniers, là, les deux derniers survivants des quatre coupes consécutives, ont travaillé avec Perron. Puis Jean l'a gagné la coupe. Moi, quand j'entends certaines personnes, ben oui, il a gagné parce que Jacques Lemaire coachait par en arrière. Moi, j'aime pas ça entendre ça.
0: Ouais. Non, non, c'est vrai. Puis c'est, on peut pas enlever le crédit en Jean Perron, effectivement. 86, il a sa bague
4: oui.
0: Et ça, c'est la réalité. Puis, tu sais, Marc, avec les années, t'as entendu des histoires, t'as entendu des citations. Moi, il y a toujours eu, tu sais, il y a toujours des fois des légendes urbaines un petit peu. Et puis, vu, t'es avec nous, puis je voulais t'en parler parce que là, tu parles de 93. Et moi, à ce moment-là, j'étais à l'université, j'avais pas commencé encore à travailler. Mais la fameuse histoire, là, la série contre Québec, avec le coach des gardiens, Dan Bouchard, qui dit « On a trouvé la faille, la faiblesse de Patrick Roy. » C'est-tu vrai, ça?
4: Ben, écoute, je me rappelle bien, il me semble que c'est d'ailleurs à la presse que l'histoire était sortie. Daniel Bouchard il y a quelques années, en tout cas, il y a un nombre d'années, là, qui a dit, on savait qu'il était blessé. Est-ce que Patrick était blessé? Je ne sais pas. Bon, qu'il avait trouvé une faille, c'est gros, là.
0: Oui.
4: C'est gros. Mais moi, je me rappelle très bien que ça, il avait dit ça, je pense, après les deux premiers matchs à Québec, après le match numéro 2, les Nordiques menaient la série 2-0. Et je me souviens très bien. À l'époque, dans les séries, le Canadien en ville, lorsque le Canadien est en ville, la veille des matchs, s'entraînait à 4 heures. S'entraînait à 4 heures. Ensuite, il allait manger au restaurant et il couchait dans un hôtel au centre-ville. Et je me souviens cette journée-là, le lendemain de cette fameuse déclaration de Daniel Bouchard, Patrick Roy nous convoque quelques journalistes dans le garage au Forum, qui n'était pas très grand, là. Fait qu'on va le rejoindre là, je suis là, il y a quelques gars. Puis là, il dit, là, on va arrêter de respecter les Nordiques, on les respecte trop. Vous allez voir, ça va changer. Moi, en tout cas, je vais continuer à les respecter, mais regardez, là, on les respecte trop. Et à partir de là, la série a changé. À partir de là, la série a changé. Patrick a été, quoi, sublime.
0: Oui,
4: Hein?
0: absolument.
4: Il arrêtait presque tout, puis il disait aux joueurs, c'est la fameuse année des 10 prolongations, il disait aux joueurs, avant les prolongations, les gars, occupez-vous d'aller marquer un but, inquiétez-vous pas, moi, il n'y a rien qui va passer.
0: Et il n'y a rien qui
4: Donc,
0: passait. Il n'y a rien qui passait non plus.
4: Il n'y a rien qui passait non plus, hein?
0: Oui.
4: Il n'y a rien qui passait non plus. Puis en 86, il avait connu un match similaire à New York. Le fameux troisième match, le Canadien mène la série 2-0. Et en prolongation, Patrick effectue 15 arrêts. Parce qu'il avait joué sur une période de prolongation, mais la période avait duré assez longtemps. Les lancers venaient de tous les côtés. Puis Patrick avait tout arrêté. Puis là, finalement, il y avait eu un 2 contre 1, Mike McPhee et Claude Lemieux. Et c'est Claude Lemieux qui avait compté le bigagnant. Hein?
0: Oui, avec peut-être un hors-jeu là-dessus, hein, quand on le
4: Ben,
0: revoit.
4: ouais. Donc, on disait la même chose du fameux but gagnant de la Coupe Stanley de Bob Nystrom en
0: Exact.
4: 1980.
0: Exact.
4: C'est sûr qu'aujourd'hui, des jeux comme ça passe pas.
0: Ça passerait probablement pas. On en aurait pour 10 minutes en reprise avant de se faire une
4: oui,
0: tête.
4: Oui, donc le temps de visionnement serait long. Mais au moins, on aurait la bonne décision. Tandis qu'autrefois, bon, c'était pas ça, mais bon, il fallait composer avec ce qu'on avait à l'époque. Rappelons-nous, il y a eu des époques, bon, il n'y avait pas de télévision. Puis ensuite, les reprises ont commencé, mais c'était pas clair comme aujourd'hui. Il n'y
0: Non,
4: avait
0: non, non.
4: pas des caméras partout au Forum, là.
0: Oui, exact. Non, non, c'est complètement un autre monde. Marc, avant d'aller à la pause, puis au retour, on va te demander un petit peu tes impressions sur la saison qui s'en vient pour le Canadien. Mais là, ici, Et là, je connais pas l'histoire. Il y a un auditeur qui me dit « Demande à Marc Defoix de te parler de sa première entrevue avec Mike Bossy. » Alors, je sais pas, y a-tu quoi de spécial? Il est arrivé de quoi de spécial, ça a l'air? Je sais pas c'est quoi, ça se raconte-tu?
4: Ben oui, oui. Ben, de spécial, pas vraiment. Ben écoute, je m'étais trompé dans l'appellation de son nom.
0: OK.
4: Je sais pas pourquoi. En tout cas, à l'époque, là, il y avait comme un... C'était-tu Bossy ou Bossy? Ben bon, finalement, on le sait, c'est Bossy. Mais moi, ce que je me rappelle de cette première entrevue-là, c'est que Mike était réuni, là, sans bon sens, là. De la misère à arracher un mot. Puis, à un moment donné, il a commencé à... Il y avait quelque chose, il y avait une statue dans son... Il restait chez ses parents, à Laval, derrière la récréathèque. Et il y avait une statue sur un meuble, je ne sais pas si c'était la... Il me semble que c'était la Tour Eiffel. Et Mike avait raconté qu'il était allé... Je pense qu'il était allé voir... Ben, c'est pas clair, là, mais... Et la première entrevue avec Michael, ça je peux te dire que ça avait été... c'était pas évident. Il fallait lui arracher les mots de la bouche. Et, mais, tu sais, écoute, quel joueur il a été. Puis pendant sa carrière, ben, avec tout le monde. Mais moi, à chaque fois que je le rencontrais, il y avait toujours des bonnes entrevues avec lui. Tu sais, il se confiait beaucoup. Puis ce qu'on avait à l'époque, qu'on a moins aujourd'hui, on avait beaucoup de joueurs québécois. Et les joueurs québécois, probablement avec le temps, ils apprenaient à nous connaître, ils nous faisaient confiance, puis ils nous disaient beaucoup de choses. Peut-être trop au goût de Serge Savard à l'époque, qui était directeur général. Là. Mais tu sais, Patrick Roy, Guy Carbonneau, c'était des livres ouverts, ces gars-là. J'allais à Boston, on parlait à Raymond Bourque, il y en a qui disaient que Raymond ne parlait pas beaucoup. Ben moi, j'ai des histoires avec Raymond, j'en ai eu des tas. Mario Lemieux, je t'ai dit chez lui, écoute, j'ai eu la chance, il m'a invité chez lui à son retour au jeu, quelques semaines avant qu'il vienne disputer son premier match à Montréal. Et il m'avait reçu chez lui à Pittsburgh. Et Mario, là, moi, j'ai jamais eu de misère avec lui. Là. C'était Mario, il en disait des choses. Il ne se gênait pas non plus pour bosser la même chose. Ces deux-là, ils ne se gênaient pas pour ramasser la Ligue nationale quand il y avait de la bagarre puis des gestes épouvantables. Là.
0: Ouais.
4: Ils sont allés au bâton. Malheureusement, ils ont été critiqués pour ça. La Ligue, je ne pense pas qu'ils aient été mis à l'amende, mais on les traitait, surtout à l'époque, des bébés lalans. Mais ça n'avait pas de bon sens, les choses qu'on faisait contre eux autres.
0: Oui, puis d'ailleurs, Mario avait d'ailleurs pris une première retraite un peu à raison de ça, là, de mémoire. Oui. Ouais, c'est ça.
4: Oui, et d'ailleurs, quand j'avais parlé à son épouse Nathalie, là, lorsqu'il est revenu au jeu, elle lui avait dit, elle me l'avait raconté, elle lui avait dit, là, tu reviens au jeu. Là. OK, tu veux revenir? C'est correct. Mais que je t'entende pas chialer contre l'arbitrage.
0: Oui, c'est un très, très bon conseil.
1: C'est un pensée-y bien aussi.
0: Oui, un bon conseil. Hey Marc, on va prendre une petite pause.
4: Oui.
0: Et au retour, on te demande un petit peu tes impressions sur la saison du Canadien qui s'en vient. On fait ça?
4: D'accord.
0: Merci beaucoup. On retourne la pause. On est de retour avec Marc Defoix.
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0: On est de retour avec Marc Defoire qui a très longtemps suivi le Canadien de Montréal pour le Journal de Montréal. Et Marc, la saison, évidemment, on est à l'été, on n'est pas tout à fait là, mais on en parle déjà un petit peu, on se prépare. Et je me demandais si tu étais d'accord avec moi. Ça fait longtemps que tu fais ça, tu as vu plusieurs équipes, tu as vu plusieurs éditions du Canadien. Moi, j'ai l'impression que ça fait très longtemps que le Canadien n'a pas eu une équipe avec un futur aussi reluisant. Est-ce que tu es d'accord avec ça?
4: Ah, tout à fait. Écoute, la dernière, moi, je dirais que j'ai pas vu ça, là, des joueurs qui ont été repêchés, là, qui peuvent contribuer au succès de l'équipe depuis les années 80. Avec, on se rappellera à l'époque, Patrick Roy, Stéphane Richer, Claude Lemieux. Il y avait Sergio Moiseau, il y avait Pyrrhus Voboda, en 85 ou 84, le Canadien avait fait un très, très, très bon repêchage. Puis dans les années qui ont suivi, ben, le Canadien était toujours dans le portrait. C'est sûr que ben, la meilleure équipe, certains diront au moins, mais était Edmonton, là. Mais le Canadien était toujours dans le portrait. Il a quand même gagné la Coupe deux fois, puis ils sont allés en finale trois fois. On oublie 89, là.
0: Oui, contre mais, Calgary,
4: parce
0: ouais.
4: Parce qu'ils ont perdu. Mais ils s'étaient bâtis de bonnes équipes dans ce temps-là. Puis là, ben, c'est les dernières années, écoute, de 2008 à 2018, on le sait, là, les repêchages du Canadien ont été atroces. Ça a été un désastre total. Personne, il y a très peu de joueurs qui jouaient à Montréal. Très peu de joueurs. Il était très, très peu nombreux ceux qui s'affirmaient. Et là, il y a eu un. Finalement, là, ça commençait à tourner là, vers 2019 et avec la nouvelle administration, c'est pas mal mieux. Là. On regarde les joueurs qui ont été repêchés dans les dernières années, depuis l'arrivée là, du duo Gorton-Hughes. Et même, il faut donner aussi du mérite aussi à Marc Bergevin et à son équipe. Là. À un moment donné, ça s'est replacé. Là. Mais écoute, du talent comme ça, là, on n'a pas vu ça depuis très, très, très, très longtemps.
0: Donc là, tu me parles du repêchage de 84. Qu'est-ce qui a donné ensuite? Qu'est-ce qui est sorti de ça? Évidemment, on s'en souviendra, on en parlait. 86, une coupe.
4: Oui.
0: On est-tu là, Marc? Là? On est-tu à une coupe d'année de la 25e? Là?
4: C'est dur à dire.
0: Ouais.
4: La compétition est tellement relevée. Moi, je me rappelle d'une conversation que j'ai eue avec... Gilbert Delorme et Lucien Deblois l'an dernier. La clinique de sang de 2000, avant la saison dernière, pas de la saison qui vont combien de passer, l'autre avant. Donc, on parle de 24-25.
0: Ouais. Ouais.
4: Donc, on est à l'automne 2024. Et là, le Canadien, on ne savait pas où l'équipe allait. Là, on ne pensait même pas aux séries. Puis les deux m'avaient dit... je pense que c'est deux gars qui connaissent leur affaire. La Coupe Stanley, ça ne sera pas avant. Eux autres, ils pensaient la fin 2029-2030. Parce que le temps d'assembler tout ça, là, c'est d'une chose d'avoir des bons joueurs, mais il faut avoir des bons joueurs au bon endroit, aux bonnes positions. Et parfois, ça demande, peut-être l'exemple n'est pas bon, là, mais regardons Edmonton puis Toronto. T'sais, on pensait bien que ces deux équipes-là, à un moment donné, ah, ils vont gagner la Coupe. Là, avec les, ils ont des super vedettes. Bien, ils n'ont pas gagné encore.
0: Mm-hmm, exact.
4: Peut-être que l'exemple n'est pas est mauvaise, mais bon, parlons des Panthers de la Floride. Ils ont gagné deux Coupes Stanley de suite. Mais ils ont souffert pendant combien d'années? T'sais, ça a pris du temps là, avant qu'ils atteignent l'équilibre là, pour gagner la Coupe. Chicago, je me rappelle, c'est la même chose. Chicago, là, quel joueur a fait la différence? À toi, pour moi, là. Bon, il avait repêché des gars comme Jonathan Taves, Patrick Kane, il y avait Corey Crawford, Keith Duncan. Ouais. Et la base était là, mais il manquait quelque chose. L'année où ils ont mis ce contrat, Marianossa, là, tout est tombé à bonne place. L'équipe s'est cimentée. Puis là, on a vu pendant 6 ans, là, c'était une des meilleures équipes, sinon la meilleure équipe de la Ligue. Ils ont gagné la Coupe Stanley 3 fois. Tu sais, à Montréal, on le sait, là, il manque un deuxième centre.
0: Oui, exact.
4: Là, l'équipe là-dessus est au même point que l'an dernier. Est-ce que Kapanen pourrait être ce joueur-là? Moi, je pense qu'on le juge un peu trop vite. Là. Vous voyez, il a connu une saison en 2 temps, mais c'est un gars qui vient d'Europe, puis il n'était pas habitué à un long calendrier. Est-ce qu'il peut être un deuxième centre? Le temps va le dire. Il faut donner la chance aux coureurs. Puis on le sait, aller chercher un deuxième centre ailleurs, ben, il va falloir que ça va coûter un bras et une jambe, là. Il ne faut pas penser que le Canadien va obtenir un deuxième centre là, pour pratiquement rien. Là.
0: Non, ça n'y va pas. Ça, c'est sûr.
4: Quelle sorte de saison qu'on puisse attendre? Moi, je ne vois pas aucune raison pour laquelle le Canadien connaîtrait une baisse de régime cette année. Peut-être dans les séries, c'est autre chose. On s'entend, là, dans les séries, c'est autre chose. C'est pas le même hockey, puis là-dessus, le Canadien est désavantagé. Ça manque de nus, ça manque de nerfs, ça manque de chiens. Puis ça, il va falloir qu'il aille en chercher. Il va falloir qu'il en ajoute. Mais pendant la saison, moi, je pense que le Canadien, il y en a déjà là, qui ils n'ont pas été rien chercher cette année, ça va être l'enfer. Buffalo s'est amélioré, la Floride s'est améliorée. Attendons la Floride, là. Calmons-nous, là, on verra. T'sais, c'est... Puis comme aujourd'hui, c'est ça, il y a de l'équilibre. Qui peut dire aujourd'hui, là, on est quoi, là, le 24 juillet, qui peut dire aujourd'hui et à la fin septembre, début octobre, lorsque la saison va commencer, qui peut dire quelle équipe va gagner la Coupe? Personne. Tu sais, avant, là, il y avait des dynasties. Bien, des dynasties aujourd'hui, d'abord, c'est plus difficile. Puis, tu sais, il y a tellement de clubs. On regarde dans l'Ouest. On peut critiquer le format des séries. Dans l'Ouest, il y a combien d'équipes qui peuvent vraiment aspirer à la Coupe? Il y a Dallas, il y a Colorado. Il y a plusieurs équipes. Mais ces équipes-là, ils se mangent entre elles. Quand les séries arrivent, il y a toujours des 2-3 bonnes équipes qui tombent au combat.
20: Souvent en première ronde avec le format
4: souvent
20: des séries.
4: Souvent en première ronde.
0: Oui, exactement. Non, puis ça ne veut pas dire non plus, puis on ne va pas être pessimiste ici présentement, mais il n'y a rien qui garantit non plus, Marc, de foi, que le Canadien va être en série en avril. On est tous ici à présumer que ça.
20: On est optimiste, on a de l'espoir.
0: Ah, oui, on présume ça, mais tu l'as mentionné, il y aura de la compétition, puis à un moment donné, les livres vont être meilleurs, là, éventuellement.
20: Non, je ne suis pas d'accord.
4: Mais c'est drôle, hein? J'ai l'impression que Toronto pourrait nous surprendre cette année.
0: Ouais,
4: mais c'est quoi, là?
0: Ils ont un gardien, là. Ouais.
4: Il y a quelque chose qui me dit que Toronto pourrait peut-être être meilleur qu'on pense.
0: Oui, exactement. Ben, ça va être intéressant, Marc. Et puis, tu sais, en terminant, là, essaie-nous de comprendre. Là, tu es à la retraite, mais tu écris quand même une fois par semaine. C'est ça qui va arriver.
4: Oui, à partir de septembre.
0: OK,
4: à partir
0: parfait.
4: De l'automne, là, lorsque la saison de hockey va se mettre en marche, je vais continuer à écrire une fois la semaine. Puis on va voir combien de temps que je vais continuer. Mais en tout cas, moi, j'espère que ça va être quand même pour un bout de temps. J'espère aussi faire de la radio. Fait que ne vous gênez pas pour m'appeler.
0: Bon, ben, ça, écoute, on retient ça.
20: On n'oublie pas ça, certain.
0: On retient ça. Donc, c'est pas une demi-retraite, Marc, c'est un quart de retraite. On va appeler ça de même.
4: Ouais, si on veut. Parce que, tu sais, c'est 3/4 de ma vie. Hein.
0: Oui.
4: Quand j'ai commencé, j'avais 18 ans, je travaillais au Sport Illustré. Il y a certains lecteurs d'un certain âge qui vont se rappeler du Sport Illustré, là. Mais j'ai commencé au Sport Illustré en 1972, j'avais 18 ans. Hey, écoute, wow. J'avais même pas le nombre d'Issec.
0: Ça fait quelques années, on ne fera pas des mathématiques dans notre tête, là, mais ça
4: ben,
0: fait...
4: J'ai 72 ans, Richard.
0: Ah,
4: fait
0: OK.
4: Fait calcul, j'ai commencé à 18 ans, j'en ai 72.
0: OK. Ça fait beaucoup de hockey. Ça fait beaucoup de
20: on
0: hockey.
20: On dit que c'est en haut de 5 ans.
4: Ouais, j'ai fait d'autres sports aussi, là, mais principalement, je suis identifié au hockey.
0: Ouais.
4: Mais au moment du matin, je couvrais les Alouettes, mais c'était la belle époque. C'était avec Marv Levy comme coach.
0: Oui, ben oui. Puis l'équipe,
4: ça, ça a été une belle époque. Il jouait à l'autostade.
0: Oui.
4: Ça, c'était moins de fun, par exemple, l'autostade. Ouais.
0: Ça a l'air qu'il vantait. Je n'étais pas là, là, mais ça a l'air qu'il vantait pas mal.
4: Oui. Ben, on était pas loin du fleuve.
0: Sur le bord de l'autoroute, ah oui, ça devait être quelque chose.
4: Sans compter les odeurs nauséabondes qui dégageaient les industries autour.
0: Oui, ça devait pas être une partie de plaisir aller au football.
4: Écoute, les séances d'entraînement étaient à 16 heures, Richard. Puis à 16 heures, là, je pense que le degré là, de la qualité de l'air, là, il était peut-être à son zénith. Là, c'était le plus haut. Là. Puis les joueurs s'entraînaient là-dedans, ils couraient, puis écoute, ça sentait le diable, ça n'avait pas de bon sens.
0: De toute beauté. OK. Ben Marc Defoy, merci beaucoup de ta présence au Manger de Poc aujourd'hui avec nous, c'est très apprécié. Et on te souhaite une bonne suite des choses et un bon corps de retraite.
4: Ben merci beaucoup, Richard. Bien gentil d'avoir pensé à moi.
0: Merci beaucoup, Marc Defoy, qui va continuer à écrire une fois par semaine et qu'on va lire, bien sûr, avec beaucoup de plaisir. Nous, on fait une petite pause et au retour, on parle avec le directeur général des Alouettes de Montréal, Danny Machocha.
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0: On a avec nous au bout du fil le directeur général des Alouettes de Montréal, Danny Machocha. Salut, Danny.
32: Salut, comment ça va?
0: Ça va très bien toi-même?
32: Ça va bien, merci.
0: Bon, ben ça va. Je sais que ça va bien, Danny, présentement, parce que les Alouettes ne perdent à peu près jamais. Fiche de 5 victoires, 1 défaite. Évidemment, Danny, tu le sais, c'est une longue saison, mais est-ce que toi-même, tu es surpris par ce départ canon?
32: Non. C'est sûr qu'on a une équipe avec un noyau qui est en place depuis quelques années. Alors, c'est sûr qu'on s'attend de jouer du gros football puis d'être très compétitif puis d'aller chercher des victoires puis de compétitionner pour un championnat cette année. Mais comme tu disais, la saison est longue. On a déjà commencé avec des fiches de 8-1 et 9-1, puis malheureusement, on a perdu un final de l'Est. Alors, la clé pour nous, c'est de s'améliorer chaque semaine puis de jouer notre meilleur.
0: Il y a un joueur certainement qui, je ne sais pas s'il est à son meilleur ou à son mieux, peu importe, là, mais c'est le quart arrière, Davis Alexander, présentement, Danny, là, qui est tout feu, tout flamme, qui vient d'être parmi les joueurs de la semaine dans la Ligue canadienne de football. Qu'est-ce qu'il fait présentement, David Alexander? Qu'est-ce qui marche tellement pour lui présentement?
32: Ben, je pense que le fait qu'il se trouve dans le même système depuis son arrivée ici, il travaille avec Anthony Cavillo, puis j'ai pas besoin de te dire jusqu'à quel point que lui était bon dans la Ligue canadienne, puis Jason Moss, deux anciens Carayas qui ont eu beaucoup de succès dans la Ligue canadienne, puis comme on a mis en place avec la ligne à l'attaque, avec des receveurs qui sont en place depuis plusieurs années aussi, en Philpott, en speaker, puis à date, ça clique, puis ça va bien, puis je pense que le fait qu'il se trouve dans le même système depuis quelques années, je pense que le jeu est ralenti un petit peu, alors lui, il prend des décisions même beaucoup plus vite, en sachant qu'ils savent exactement où aller avec le ballon, plus vite que peut-être quand il avait débuté ici en 2022.
0: Et Danny, évidemment, tu le sais très bien, la clé pour avoir du succès au football canadien, mais certainement dans toutes les ligues, mais en particulier, je pense, au football canadien, c'est le recrutement. Puis c'est intéressant l'histoire de Davis Alexander, parce que je regardais un petit peu ça, le 5 juin 2022, lui, vous l'embauchez, à ce moment-là, il est joueur autonome, il débarque d'un petit programme, les Vikings de Portland State, qui jouent dans une conférence, la Big Sky, que peu de gens connaissent. Comment est-ce que les Alouettes de Montréal, comment est-ce que Danny Machocha est arrivé à Davis Alexander exactement?
32: Mais écoute, nous, on a accès à tous les programmes universitaires aux États-Unis, que ce soit Division 1, 2 ou 3, on a accès à tous ces programmes-là, que ce soit des films qui sont disponibles. Puis dans mon cas en particulier, on se rappelle très bien, puis je pense que tout le monde se rappelle de la pandémie en 2020, on n'a pas joué, puis qu'est-ce que j'ai fait, c'est que je regardais beaucoup de films, beaucoup de joueurs à les États-Unis, puis j'étais en train de identifier des joueurs clés à chaque position. Et écoute, quand je me suis rendu à Davis Alexander, c'était un joueur que tu voyais qu'il compétitionnait à chaque jeu. Il l'a pas eu facile parce que c'est pas un programme qui a eu beaucoup de succès, c'est pas un programme qui a gagné beaucoup de matchs. Un programme non plus qui a gagné un championnat national pendant qu'il était là, mais tu voyais qu'il n'y avait pas beaucoup d'effectifs autour de lui, mais il compétitionnait, il faisait des jeux, il se faisait frapper, mais il s'élevait, il retournait dans le caucus, puis il continuait de performer à un niveau que moi j'ai trouvé très intéressant. Alors on l'a mis sur notre liste de négociation, ça veut dire que ses droits appartenaient en 2020 aux Alouettes de Montréal. Puis on était capable de le convaincre de venir à Montréal. Mais le reste, vous connaissez l'histoire.
20: Mais on parle ça de Davis Alexander, mais il y a aussi son équipe de receveurs. Moi, en tant que partisan, ce qui m'impressionne tout le temps, c'est de voir à quel point à chaque année, il y a peut-être des bons receveurs qui quittent l'organisation. Il y a toujours des vedettes qui arrivent par la suite. Là, on voit Philpott cette année qui a des chiffres astronomiques. Vous devez être fier un peu d'être la pépinière des receveurs de la Ligue canadienne quand même.
32: Mais écoute, je dis souvent que pour avoir du succès, t'as besoin d'avoir, t'as besoin de trois éléments. Ça veut dire que t'as besoin d'un excellent entraîneur en chef, t'as besoin d'avoir un excellent caraya, puis t'as besoin d'avoir un bon contenu canadien. Puis quand on regarde Philpott, c'est un jeune qui a joué à l'Université de Calgary, je le connais très bien. Quand on l'a sélectionné dans la première ronde, on était prêt d'investir en lui, ça a pris un an, dans sa deuxième année, on voyait le potentiel. Alors, qu'est-ce qu'on voit aujourd'hui? Est-ce que ça nous surprend? Pas du tout. Je souhaite qu'il peut continuer de performer à ce niveau-là. Puis la chose pour nous qui est très importante aussi, c'est de distribuer ce ballon. Comme ça, on ne devient pas prévisible concernant qu'on vise strictement Philpott sur notre jeu aérien.
0: Et puis là, Danny, bien évidemment, il y a un match qui s'en vient pour les Alouettes de Montréal. Ce sera dimanche soir, 19h, l'équipe qui va accueillir les Tiger Cats de Hamilton, ici sur la montagne, au stade de Percival Molson. Danny Maciocha, on est encore en début de saison, mais c'est historiquement, les Tiger Cats, ce sont de grands rivaux. Donc, pour vous, là, on peut déjà parler quand même d'un match très important, je présume?
32: Bien, tous les matchs sont très importants. Puis pour nous, celle-là est très importante parce que je m'explique, on a déjà gagné un match contre eux, le match d'ouverture à Hamilton. On les joue deux autres fois. Alors, si jamais on peut aller chercher une victoire dimanche, mais qu'est-ce que ça donne? C'est qu'on gagne la série contre eux. Alors, si jamais on termine la même fiche à la fin de l'année dans le classement, le fait qu'on les a battus deux fois, mais là, ça nous donne l'avantage du terrain.
0: Exactement. Et ça, c'est énorme, surtout en fin de saison comme ça, quand les parties comptent évidemment en série, là.
32: Exactement. Alors, pour nous, si jamais on peut terminer premier, puis le seul match en série éliminatoire avant la Coupe Grey se joue à Montréal devant nos partisans, écoute, ça va être un objectif qu'on aimerait réaliser, puis de jouer chez nous, puis en sachant que nous sommes à un match de la Coupe Grey.
0: Bon, ben alors, on va vous le souhaiter très certainement, et on va le souhaiter aux partisans qui nous écoutent. On rappelle, la prochaine rencontre des Alouettes de Montréal, c'est ce dimanche 19h, les Tiger Cats qui seront les visiteurs au stade Percival Molson. Danny Maciocha, merci beaucoup pour ton temps aujourd'hui.
20: Merci beaucoup.
32: Merci, bonne journée, au revoir.
0: Bonne journée, Danny Maciocha, directeur général des Alouettes de Montréal. Nous, on fait une petite pause et on se retrouve tout de suite après.
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0: On est de retour dans le tailgate. Richard Labbé avec vous autres, en compagnie de Frank Grenier, évidemment. Puis Frank, on a des petites nouvelles du côté du tennis qui nous concerne, parce que ça va avoir un impact sur le tournoi de Montréal qui approche à grands pas.
20: Ben oui, on vient d'apprendre que Yannick Sinner et Novak Djokovic ne feront pas partie de l'édition à Montréal, ce qui est très dommage pour les partisans de tennis, on s'entend, mais on essaie de voir le positif,
0: mais
20: on est optimiste,
0: oui, c'est ça, j'allais
20: ça
0: dire,
20: ouvre
0: j'allais
20: un certain
0: dire.
20: Oui. Champ libre
0: oui.
20: pour...
0: Laisse-moi me souvenir.
20: Vas-y.
0: Première lettre.
20: On va t'en dire trois. FAA. C'est ça
0: ouais,
20: que je disais.
0: Pour lui, là. Oui. Ouais. Félix, donc, qui. Ouais. Ben, écoute, sans dire que ça va être gagné, puis ça va jamais gagner d'avance. Jamais. Mais certainement, une porte s'ouvre.
20: C'est toujours le fun d'avoir un petit couloir ouvert devant soi. Ça veut pas dire que c'est une garantie, mais un Yannick Sinner et un Djokovic de moins.
0: Il y a comme un morceau de l'autoroute qui se dégage, là. Hein?
20: Exact. D'un fois, on dit hey, « je veux battre les meilleurs ». Ben, d'un fois, si les meilleurs sont pas là,
0: ils sont pas là, ça aide, effectivement. Ouais. Alors, on va regarder ça avec intérêt, puis ça commence très bientôt. Et on aura certainement l'occasion de s'en reparler. Maintenant, je sais que tu es un grand fan de balle.
20: Oui.
0: Et tu vas nous parler un petit peu de balle, Frank, parce qu'il y a de la grosse balle. Là, présentement, on est là-dedans. On est... c'est le fun. On aurait pu faire juste 4 heures, 5 heures sur le deuxième centre du Canadien. Puis, si tu me le demandes, c'est ça qu'on va faire.
20: La piste, j'haïrais pas ça, mais l'affaire, c'est qu'on pourrait faire 5 heures juste sur le baseball aussi, avec tout ce qui se passe.
0: Aussi. OK, puis il y a de la balle présentement. Et toi, qu'est-ce qui retient ton attention, là? Parce que là, ben, il y a plein de choses qui se passent.
20: Ben, après le concours de coups de circuit, après le match des étoiles, souvent, c'est là que les choses... comment on dit en anglais? Get real.
0: Les choses se tassent.
20: Exactement.
0: Les vraies affaires.
20: La crème remonte. C'est ça qui arrive. Et hier, je vous avais parlé dans les matchs à surveiller, un match entre les Twins et les Guardians, qui sont dans une lutte intense pour la deuxième place dans l'américaine. À cause du meilleur deuxième, on veut dire. Et c'était une série de 4 matchs. C'était 2-1 pour les Guardians dans cette série-là. Les Twins ont gagné le troisième match. Et les Twins, hier, ont remporté pour égaler la série, ce qui resserre la course encore, en marquant 2 points en 12e manche.
0: Wow.
20: Donc, un match vraiment enlevant, vraiment stressant. Puis la raison que je prends le temps d'en parler, c'est que le baseball, à ce stade-ci de la saison, devient vraiment, vraiment excitant.
0: Ouais.
20: Chaque présence, chaque lancer, chaque jeu défensif peut avoir un impact.
0: On est presque à la... Non, j'allais dire on est à la mi-chemin, pas tout à fait.
20: On a dépassé un peu la mi-chemin.
0: Ben non, parce que sont à quoi, là? Sont à... Ah ben oui, OK, ouais, t'as raison, c'est vrai, c'est
20: d'habitude,
0: vrai.
20: Le match des étoiles arrive un peu plus après un peu après la mi-chemin.
0: Oui, OK, c'est moi qui ai mal calculé.
20: Bon, on se sert du match des étoiles pour dire la demi-saison parce que c'est facile, mais il en reste un peu moins. Mais c'est là aussi que ça... Il y a des équipes qui sont plus dans le portrait, ça, c'est sûr. Mais c'est là que ça se resserre pour d'autres. Et aussi, je voulais attirer ton attention sur une petite course qui va être le fun à suivre d'ici la fin de la saison.
0: Vas-y donc.
20: C'est la course au Cy Young, remis au meilleur lanceur de la Ligue. Et dans l'américaine, il y a vraiment un duel. Il y a deux lanceurs. D'habitude, on peut en identifier plusieurs. Là, il y en a vraiment deux qui sont élevés au-dessus des autres. Et c'est drôle parce que chaque départ qu'ils ont, on dirait qu'ils se passent le trophée un à l'autre. Il y en a un qui fait une bonne présence. Donne-moi-le, il est rendu à moi. L'autre, il lance. Non, t'in, je te le redonne. Donc, c'est vraiment le fun. Et il y en a un qui est à Toronto, une équipe que beaucoup de gens suivent vu que c'est la seule équipe canadienne. Dylan Cease, qu'on a vu aussi au match des étoiles comme lanceur partant. Lui, c'est une machine de retrait au bâton. Et il se bat présentement avec un duel impitoyable, je dirais, avec Cam Schlittler.
0: Schlittler. J'aime ça de la manière que tu l'as très bien prononcé.
20: Je le dis pas souvent deux fois de la même manière, je le dirais. Cam Schlittler.
0: C'est un nom qui se prononce comme si il était un peu tard puis t'as pris quelques consommations.
20: C'est
0: là.
20: Vraiment... C'est mon meilleur ami, Schlittler. En tout cas, fait que c'est un nom particulier, mais lui, il est excellent aussi. Puis lui, c'est vraiment son contrôle. Il est efficace, comme on voit rarement. Et il domine presque toutes les colonnes de statistiques des lanceurs du côté de l'américaine. Donc, 6 contre Schlittler.
0: Et si jamais, parce que on va se le dire, malheureusement, tu as parlé des Jays, on en parlait un petit peu hier, ça va ordinaire. On va se dire ça comme ça.
20: Exactement.
0: Et ben au moins, ils ont gagné hier en passant, ça c'est déjà ça, mais là, ils sont 3-7, 3 victoires seulement, 7 défaites à leurs 10 derniers matchs. C'est le genre de mauvaise séquence qui, à ce moment-ci du calendrier, peut te sortir un petit peu de la course. Là.
20: Ouais, je pense qu'il y a beaucoup de gens qui ont déjà abandonné sur Toronto, puis en plus, en fin de semaine, ils commencent une série contre les Red Sox.
0: Qui sont devant eux, évidemment, au classement, mais qui sont, entre guillemets, prenables. Ils sont à 6 matchs des Red Sox.
20: Mais en même temps, les Red Sox sont, entre guillemets, en feu.
0: Enfin.
20: Leur séquence de 15 victoires consécutives s'est terminée cette semaine, mais là, ils jouaient pas, puis là, ils vont jouer contre Toronto. Est-ce que la défaite a cassé un peu le moule ou la défaite va les recrinquer d'en repartir une autre? Parce que les Red Sox étaient en feu, puis justement, ils ont un lanceur qui s'appelle Sonny Gray, qui est en arrière des autres dans la course au Cy Young, mais si les Red Sox continuent comme ça, peut-être qu'ils pourraient venir jouer les troubles fêtes dans la course au Cy Young aussi.
0: J'aimais que tu dises que les Red Sox sont entre guillemets en feu, ce qui implique qu'ils sont pas littéralement en feu. Parce que souvent, on fait cette erreur-là. On dit telle équipe est en feu, mais ils sont pas en feu, là.
20: C'est rarement physiquement en feu.
0: Ils sont pas en feu.
20: Heureusement.
0: J'aime ta précision. Merci beaucoup. Merci beaucoup.
20: Le entre guillemets était aussi parce qu'ils ont perdu leur séquence de victoire. Donc,
0: ils étaient à 15.
20: Oui, là, ils ont, la 16e, ils ont perdu pour avoir seul le record d'équipe. Mais là, après ça, après une séquence justement de 15 victoires consécutives, là, tu perds la 16e, qu'est-ce que tu penses qui arrive? Est-ce que tu gagnes ou tu perds après? T'as-tu un relâchement ou...
0: Ben là, j'oserais croire que t'es sur, quand même sur un air d'aller, là.
20: Ouais, je pense que aussi, c'est pas une défaite qui te fait trébucher
0: non.
20: tant que ça.
0: Non.
20: Puis affronte les Blue Jays. Fait que là, on va voir un peu ce que les deux équipes ont dans le ventre. C'est quand même le fun.
0: De quoi il en retourne.
20: Ouais. Du côté de la Nationale, la course est un peu moins excitante. Je sais pas si tu connais Jacob Mizorowski.
0: Un autre nom qui est dur à prononcer.
20: Je l'ai mieux dit que je crois.
0: Oui, tu l'as mieux dit, oui.
20: Mizorowski. Ah, ça dit bien.
0: Ça dit bien.
20: Mizorowski.
0: Oui.
20: C'est une recrue pour les Brewers. Il est tout seul. C'est un pilote de Formule 1 en ce moment et les autres chauffent la voiture de Fred Caillou. Il faut qu'il court en dessous.
0: Les breaks à pied, là.
20: Ah, c'est ça. Tout est à pied pour les autres. Lui, il est en Formule 1. Il y a des statistiques de jeux vidéo. Il y a 173 retraits au bâton. Il y a une moyenne de points mérités de 1,57 qui est historique en ce moment.
0: Oui.
20: Et il y a Christopher Sanchez des Phillies qui a une solide saison. C'est lui qui était le partant pour la Nationale aussi au match des Étoiles. À moins d'un effondrement, Mizorowski a le champ libre autant que Félix Auger-Aliassime cette année à Montréal. Il est tout seul dans sa catégorie. Mais je voulais quand même souligner... la saison phénoménale de Chris Sale. Est-ce que ça dit quelque chose,
0: non,
20: Chris Sale?
0: Non, pas du tout, non.
20: C'est parce que c'est un vétéran, il a 37 ans. Moi, ça m'a surpris qu'il joue encore quand je l'ai vu commencer cette année. Mais il est avec Atlanta, il a 11 victoires et une moyenne de points mérités de 2,19, ce qui est deuxième dans la Ligue,
0: okay.
20: À 37
0: très, très
20: ans.
0: Très, très bon. Ben oui, 37 ans, ça, c'est le fun des histoires de même. Hein?
20: Au baseball, c'est un sport, surtout au lanceur, tu peux bien vieillir. C'est le fun. On voit des Max Scherzer qui lancent encore, des Verlander qui s'accrochent aussi.
0: Exactement.
20: Moi, j'ai toujours aimé ça.
0: Ça, c'est le fun. Puis tu sais, ce qui était intéressant aussi, puis je vais le dire, j'ai été le premier, souvent le premier, à décrier un petit peu... comment je te dirais, la lutte des classes au baseball majeur. Ce que je veux dire par là, c'est bien le fun si tu as une masse salariale de 8 milliards, de 85 milliards par année, comme les Dodgers de Los Angeles, puis tu peux éventuellement, pratiquement, acheter des championnats. Puis moi, je déteste ce bout-là. Mais on va souligner quelque chose aujourd'hui. J'allais dire leur ancien nom, les gardiens de Cleveland, c'est comme ça qu'ils s'appellent, ouais. Peter. Ils ont cette année la 30e masse salariale du baseball majeur. Pas la 16e, pas la 21e, la 30e, la dernière. Ils sont où présentement au classement?
20: Je sais qu'ils se battent pour la place de meilleur deuxième.
0: Ils sont présentement, Cleveland, en deuxième place de leur propre division. Là, moi, je vais aller m'acheter un chandail des Cleveland. Là, parce que moi, j'aime ces clubs qu'on ne voit pas venir de nulle part.
20: Moi,
0: les négliger.
20: Puis Cleveland, ça me fait penser au film Major League.
0: Exactement.
20: Là, avec, Wild Things.
0: Raison de plus.
20: Exact.
0: T'es-tu déjà allé à Cleveland?
20: Oui, je suis allé voir les Browns, mais je suis jamais allé voir les Indians ou Guardians.
0: C'est la fois que t'es revenu avec ton casque de chien pour les gens qui ont raté l'épisode d'hier. On parlait des inutilités qu'on achète en voyage sportif. Frank, mon ami Frank, ici devant moi, était un match des Browns à Cleveland et il s'est acheté un casque de chien.
20: Un beau casque de chien en styromousse. C'est les meilleurs. Je pense que ça a coûté 50$.
0: 50$.
20: Pas de sens.
0: Hey, hein, c'est-tu
20: pour un gag.
0: C'est un bon 50$, ça. Bien investi.
20: Et tu ne regrettes rien, Richard.
0: Je le sais. C'est ça qui est important. Mais écoute, Cleveland, la plus petite, la plus modeste de toutes les masses salariales du baseball majeur sont présentement en deuxième place de leur division.
20: Tampa Bay aussi, les Devil Rays, qui ont vraiment pas une des plus hautes masses non plus, qui sont en train de détruire leur division, qui inclut les Yankees, les Red Sox également, les Blue Jays.
0: Tu as parlé des Brewers. Les Brewers, je pense qu'ils ont remonté un petit peu dans les dépenses, sont 19e. Milwaukee, cette année, cette saison.
20: Ils ont été longtemps plus bas que ça,
0: Ils étaient bien plus bas que ça au chapitre de la masse salariale. Là, ils sont 19. C'est à peu près dans la moyenne. Mais tu sais, ils jouent pour 627 présentement. Ils ont une avance de 7 parties à la tête de leur division devant les Cubs qui eux, ont pas mal plus d'argent que ça puis qui devraient être plus haut que ça, mais sont à 7 matchs, les Cubs.
20: Mais le lanceur que je te disais, Mizorowski, il joue pour les Brewers aussi, puis une grosse partie de ses succès-là aussi. Quand il lance, il n'accorde pas de points, pas de coup sûr à peu près, il n'accorde pas de points.
0: Fait que... ouais, ça fait longtemps que je n'ai pas vu un match des Brewers. Il y a ça encore le dispositif au champ centre. Quand il y a un coup de circuit, il y a une espèce de baril de bière qui se déverse.
20: Glisse, oui. Qui pas qu'une glissade.
0: Ça, là, puis là, je pense que les gens peuvent glisser dans la bière.
20: Ouais, je pense que
0: ça,
20: oui.
0: Faut qu'on fasse ça avant la fin de l'été.
20: Ça doit être partout.
0: On se loue un char, on monte à Milwaukee, puis on va glisser dans la bière. Moi, une fois que tu as fait ça, là.
20: Je pensais que tu m'inviterais jamais, Richard. J'attendais ça toute ma vie, cette invitation.
0: Non, mais tu sais,

0: vraiment, vraiment cher, mais peut-être que c'est quelque chose que tu possèdes chez toi qui a une grande
1: valeur,
0: très grande
1: monétaire ou émotive.
0: Sentimentale, exactement. Ouais. Et là, on invite les gens à réfléchir à ça. Les gens présentement dans la voiture, à la maison, sur le bord de la piscine, au musée, n'importe où. Pensez à la chose, c'est peut-être une casquette, c'est peut-être un chandail, c'est peut-être une carte, justement. Quelque chose que vous chérissez, qui vaut peut-être super cher. Vous avez peut-être une Honus Wagner, ça se peut.
1: Oh, hein? Je vous le souhaite.
0: Ça,
1: je vous le souhaite.
0: Ça se peut. Ou ça peut être, je sais pas moi, ton T-shirt des Brewers que t'as acheté la fois que t'es allé voir la game à Milwaukee puis que t'as slidé dans la bière.
1: Puis tu l'as pas lavé depuis.
0: Ça peut, ça
1: des fois,
0: fait.
1: C'est, à un moment donné, j'avais gardé un vieux bâton cassé que j'avais trouvé d'un joueur du Canadien. Il n'y avait plus de palette, mais je l'avais gardé longtemps.
0: C'était qui le joueur?
1: Je m'en rappelle même
0: c'est
1: plus. Là, j'étais ado, là, ça fait longtemps.
0: Okay. C'était peut-être Guy Lafleur, puis ça vaut peut-être une fortune,
1: non,
0: mais là, t'as joué avec, puis là, tu l'as complètement scrappé.
1: C'était plus dans la lignée des Craig Darby, je te
0: dirais. Ah, OK, ouais, dans ces années-là, ouais, c'est sûr. Là, ça... Ben, regarde, l'important, c'est la valeur sentimentale.
1: Exact.
0: Alors, on invite les gens à réfléchir à ça pendant la pause. On vous rappelle le numéro ici, puis on va prendre les appels tout à l'heure. 514-790-0919. En attendant, les textos, ça rentre, tout ça, on va vous lire. On réfléchit à ça. Et on revient là-dessus au retour de la pause. Mais en attendant, Frank, tu nous fais un petit Sport Flash.
1: Sport Flash.
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1: LeBron James a finalement pris sa décision. Il signe un contrat de 2 saisons avec les 76ers. LeBron James était avec les Lakers depuis 2018 et la saison dernière, il affichait quand même une moyenne de 20,9 points par match. Cole Sellinger signe une prolongation de contrat de 3 saisons d'une valeur de 4,625 millions de dollars avec les Blue Jackets de Columbus. Sellinger a obtenu 33 points en 81 matchs de la saison dernière et grâce à cette entente, il évite l'arbitrage. Yannick Sinner et Novak Djokovic ne participeront pas à l'Omnium Banque Nationale. L'absence de Sinner et Djokovic ouvre grand la porte à Félix Auger-Aliassime. Et le CF Montréal a acquis le défenseur colombien Brian Ceballos du Révolution de la Nouvelle-Angleterre en retour de fonds d'allocation générale séparés entre 2026 et 2027. Le Révolution conservera également un pourcentage sur un éventuel futur transfert du joueur. Et à surveiller ce week-end, l'Alliance joue contre Ottawa ce soir à l'Auditorium de Verdun à 19h30. Je serai au match. Et c'est un match important pour se tailler une place en série. Le CF Montréal joue contre l'Inter Miami au stade Saputo samedi soir à 19h30 sans Lionel Messi. Le Grand Prix de Hongrie dimanche à 9h et les Alouettes contre les Tiger Cats à Montréal à 19h le soir. Et en fin de semaine, on regarde aussi les dernières étapes du Tour de France durant le week-end.
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2: On est de retour dans le tailgate et on est là encore avec vous pour toute la journée, puis l'autre journée d'après, puis l'autre semaine d'après, puis Dieu seul sait jusqu'à quand.
3: Tant qu'il y a du soleil, je pense.
2: On sait pas trop. Oui, tant qu'il y a du soleil, voilà. Très, très bonne réponse, Richard Labbé. Frank Grenier, et écoute, je viens de voir passer ça, c'est vraiment intéressant. On parlait tout à l'heure de, évidemment, la nouvelle du jour, LeBron. LeBron James, qui est
3: King
2: de retour. King James, exactement, qui est de retour pour quoi encore au moins 2 années, peut-être plus, on verra bien. Et semble-t-il, parce que là, on parlait de cartes sportives, on parlait de cartes sportives et d'objets et tout ça, la compagnie Topps, qui est la célèbre compagnie de cartes sportives, apparemment que c'est elle qui a eu le scoop de la décision de LeBron James, parce que on a annoncé une première carte autographiée de LeBron dans un maillot des 76ers. Donc, on a dit, alors voici, trouvez cette carte si vous êtes chanceux. Puis là, il y a la photo
3: de LeBron. Ils l'ont photoshopé ou?
2: Ben, de toute évidence, je ne sais pas s'il y avait déjà peut-être un maillot des Sixers qui est arrivé par la poste prioritaire ce matin.
3: Caroline.
2: LeBron en bas.
3: Puis pendant ce temps-là, nous, le scoop qu'on avait, c'était l'employé du Heat de Miami qui a fait une erreur en programmant une réunion pour l'annoncer.
2: C'est ça qui est arrivé? Ah oui,
3: ouais,
2: OK.
3: Le Heat avait préparé une conférence de presse pour annoncer la venue de King James avec le Heat.
2: OK.
3: Dit, non,
2: oui,
3: c'est
2: oui,
3: une
2: oui.
3: erreur, on se pratiquait finalement, il signe avec les Sixers. Je sais pas si c'est un rapport là-dedans.
2: Ah, je sais pas si c'est un rapport, OK. Mais semble-t-il qu'il y a déjà une carte de Topps.
3: Perde pas de temps.
2: De King James. Qui est autographié. Puis il y a son nouveau maillot des Sixers.
3: Il a signé aujourd'hui. Comment ils ont fait?
2: Hey, on est dans un monde différent. On va dire ça. D'ailleurs, puis là, on va parler de notre objet favori. J'espère pour toi, Frank, que tu as la LeBron Rookie qui s'est vendue à 5,2 millions de dollars aux enchères en 2021. T'as-tu ça, par hasard? Non, tu sais pas.
3: J'aimerais te dire oui.
2: Je pensais que c'était la tienne. J'ai pas vu le nom du gars qui l'avait. Attends, non, c'est pas ça. 5,2. Je répète, 5,2 millions de dollars. Imagine-tu, t'es au dépanneur, t'ouvres ça. Je vais chercher la peine de lait, je vais prendre un paquet de cartes. T'ouvres ça, puis t'as cette carte.
3: Je savais pas comment le gérer.
2: Mais je pense pas. Mais ça, c'est l'affaire. C'est plus des cartes que tu trouves genre au dépanneur là.
3: Yann, des fois tu peux trouver ça dans un gros commerce de grande surface, des fois il y a des dépanneurs, mais c'est pas les paquets les plus élites.
2: Mais
3: tu peux trouver des bijoux, mais c'est plus dans un magasin spécialisé là, à ce temps que tu peux te procurer des cartes là.
2: Alors, on va répéter notre question du jour. Quel est votre objet le plus précieux? Puis entre parenthèses, je vais vous dire moi-même mon objet le moins précieux. Parce qu'il y a un auditeur. Écoute, puis merci aux gens qui nous écoutent, parce qu'il y a des gens là, nos auditeurs là, ils sont spéciaux. Là. Parce qu'il y a des gens qui se souviennent d'une affaire que j'ai racontée ici à cette table l'an passé. Puis là, il y a quelqu'un qui m'a écrit pendant qu'on était avec Dom tantôt. Il dit « Ouais, parle donc de telle affaire. » Et là, j'ai dit « Aïe, aïe, OK, je me souviens pas, j'ai parlé de ça. » Ça a l'air... Hey, d'ailleurs, anecdote.
4: C'est ma vie. 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C'est elle.
2: Alors, jadis, je me promenais, j'avais, je sais pas si tu te souviens de ça, il y avait un magazine, peut-être qu'il existe encore, de, ça c'est quoi là, au début des années 90, un magazine d'espoir du baseball majeur que tout le monde lisait, et là j'essaie de me souvenir le nom, je vais l'oublier, je pense que c'était-tu Baseball America, je pense que c'était quelque chose comme ça, puis c'était genre un magazine spécialisé, que seuls les gens les plus... curieux pouvait trouver quelque
3: L'élite.
2: Part. L'élite. Tu trouvais pas ça au maxi, là, sur le coin de la rangée. Ça fallait que tu le fouilles. Pis tout, en tout cas, ben. Alors, je cherchais ce magazine-là. Et là, j'étais dans mes jeunes années. On est comme au début des années 90 où j'essayais d'identifier des espoirs de premier plan.
3: Chuck Knobloch.
2: Comme Chuck Knobloch. Puis m'acheter 150 copies de la 4 recrues puis d'être un milliardaire avant d'avoir 25 ans. Et à un moment donné, j'étais convaincu que j'étais le seul, au moins au Canada, peut-être en Amérique du Nord, qui était au courant de l'existence de ce jeune lanceur, qui, semble-t-il, depuis l'âge de 6 ans, lançait des balles de feu en arrière de la grange chez eux. Ça a l'air qu'il avait 6 ans puis il lançait la balle à 100 000 à l'heure. Une affaire de même.
3: J'ai hâte de voir le nom.
2: Et là, le nom de ce gars-là, à un moment donné, puis j'ai lu un article, il n'y a pas d'Internet, là. J'ai lu un article papier sur ce gars-là, ça disait « Le prochain Nolan Ryan ».
3: Et boy!
2: Et ta boire,
3: là! La barre est haute, là!
2: Oui, puis là, je lisais des articles sur ce gars-là, puis là, il y a des scouts, là, qui étaient dans des coins perdus, qui allaient le voir jouer quand il avait 8 ans, puis 9 ans, puis ils disaient « Non, non, là, lui, là, attention, là. » Lui, il lance la balle. Vous avez jamais vu ça de vos vies. Là. Ça va être incroyable. Puis là, moi, j'étais sûr que j'étais parmi les privilégiés qui avaient accès à cette information-là que personne d'autre que moi avait accès à.
3: Et puis...
2: Ça se dit-tu, cette phrase-là,
3: noire? Moi, j'ai tout compris. Je t'ai suivi. J'ai tout compris.
2: Le nom du gars, Todd Van Poppel. T'as souviens de ce lanceur-là?
3: Non, ouais. Ça me dit de quoi? Il s'est passé de quoi de spécial avec lui, non?
2: Ben, la seule affaire spéciale qui s'est passée, c'est qu'il a été un énorme flop. Mais à part de ça, il s'est rien passé.
3: Ça me dit de quoi?
2: Parce que, quand il avait comme 17 ans, 18 ans, dans tous les magazines spécialisés de baseball, les recruteurs parlaient sous le couvert de l'anonymat. Personne ne voulait pas être bruité ça, mais tout le monde disait ce gars-là, c'est le prochain Nolan Ryan. Alors moi-même, n'écoutant que tous ces experts, je me suis rué vers les magasins spécialisés à l'époque. J'ai fait des conventions, j'ai fait des continents, j'ai pris des trains, j'ai pris des avions, j'ai pris des bateaux pour aller trouver des cartes recrues de Todd Van Poppel.
3: En as-tu trouvé?
2: Oui, j'en ai encore à peu près 400 chez moi présentement.
3: 400?
2: Et je pense que la valeur combinée de ces cartes, c'est à peu près de la valeur du carton. Donc, peut-être 2 piastres. 2,5 piastres. Alors, tout ça pour dire, Todd Van Poppel n'est jamais devenu le joueur qu'il était supposé devenir.
3: Quel carrière qu'il a eu? Il a rien. S'est-tu rendu dans les grandes
2: lignes? Oui, il a joué dans les grandes lignes. Ligue. Mais jamais au niveau que l'on croyait. Je pense que je vois avec les Cubs un petit peu. Il y a eu comme une semi-renaissance à un moment donné avec les Cubs.
3: Je pense que je l'ai vu jouer quand j'écoutais le baseball quand j'étais jeune, mais je savais pas son histoire.
2: Bon, au début des années 90, c'était un gros espoir. À l'époque, il était avec les Aces d'Oakland. C'était un énorme espoir. Et là, il y a plein de gens sur la messagerie texte qui sont très tristes de me dire qu'eux aussi, ils avaient la carte.
3: Ouais, je vois ça. Il était meilleur à lancer sous des granges.
2: Ouais, exactement. Alors, c'est pas arrivé. Alors, ça, c'est ma pire. D'ailleurs, je peux te faire un bon prix d'amis si jamais tu en veux.
3: Nice.
2: Ouais, on s'en reparlera après le show. Mais ma meilleure, puis ça, c'est. Ça, je sais pas qu'est-ce que ça vaut, peut-être pas grand-chose ou quoi, mais c'est en rapport avec mon père, malheureusement, qui n'est plus avec nous. Et quand j'étais très petit, on écoutait les matchs du Canada beaucoup contre l'URSS à l'époque. Puis les joueurs soviétiques à l'époque, ils jouaient pas dans la Ligue nationale, puis c'est très spécial. On les voyait seulement une fois par année, puis ils avaient des noms bizarres, puis ils avaient un uniforme rouge avec CCCP en avant marqué en blanc. Très, très mystérieux. Et leur gardien de but était un magicien qui s'appelait Vladislav Trejčák.
3: Ça me dit quelque chose.
2: Oui. Et à un moment donné, Monsieur Trejčák est arrivé, genre, au Eaton, au centre-ville de Montréal. Il y avait un événement pour le 20e anniversaire de la Coupe, de la Série du siècle. Donc, c'était en 92, 20 ans plus tard. Et mon père a fait le line-up, le petit line-up, avec sa petite carte de Trejčák pour aller faire signer Vladislav lui-même. J'ai aucune idée comment ça vaut. Peut-être 5 piastres, peut-être 10 piastres, je m'en fous. Je ne vais jamais la vendre.
3: À cause de ça. Protégé, j'espère.
2: Oui, je l'ai protégé.
3: Parce que avec les cartes aussi, quand le joueur a signé directement sur la carte, il appelle ça hard sign. Mm-hmm. Et ça vaut plus aussi.
2: Ouais, mais là, je m'étais fait dire, ben, je veux pas la vendre, mais je m'étais fait dire à un moment donné qu'il y a un problème avec les objets signés parce qu'il faut que tu prouves que la personne l'a vraiment signé. Donc là, il faut que tu aies un certificat d'authentification. Ouais. C'est ça. Et puis après ça, il faut que tu aies peut-être une photo avec le gars. En tout cas, ça a l'air que c'est compliqué de vendre. Je sais pas si c'est vrai. Apparemment, c'est compliqué.
3: Mais il y a eu beaucoup d'abus aussi de ce côté des objets signés. Fait qu'à ce temps, les gens sont plus prudents.
2: Doit avoir des faux.
3: Ouais, c'est ça.
2: Toi-même, Frank, quel serait ton objet de prédilection? Sportif.
3: En fait, moi, mon objet, je pense qu'il a la plus grande valeur monétaire. C'est une carte de hockey.
2: OK.
3: J'ai la carte Young Guns, qui est la carte recrue de Quinn Hughes, qui est PSA 10.
2: Oh!
3: Donc, à son maximum.
2: Tu l'as fait grader?
3: En fait, non, je l'ai gagné déjà gradé.
2: OK.
3: Je m'étais inscrit dans un break sur Internet et j'avais rien eu. J'ai rien récolté dans tout le break. C'était très décevant. Mais à la fin, il y avait une couple de prix de présence, dont cette carte-là qui était le grand prix. Puis c'est moi qui l'ai gagné. vraiment chanceux. Je me suis envoyé déjà gradé tout. Et là, récemment, je pense que j'ai peut-être quelque chose de mieux que ça.
2: Oh!
3: Je sais pas si... je regarde PO aussi, il va peut-être m'aider. Je sais pas si ça va valoir plus que la Queen News. J'ai fait un podcast qui s'appelle « Carte sur table » avec Olivier Durand. Je prends le temps de le mentionner parce que c'est lui qui a fait... C'est un musicien qui a fait le jingle du quiz à Frank aussi.
2: Okay.
3: Donc c'est pour ça.
2: Ah, ben là, et puis tu lui passeras mes salutations parce que j'adore ce jingle. Est-ce que y a-tu un album au complet de ça qu'on peut acheter?
3: J'aimerais ça vraiment juste de ce tune-là tout le temps. Mais c'est lui, il a joué tous les instruments puis il chante. Là, c'est un musicien. Et lui, je suis allé faire son podcast, il donne des cartes. Et j'ai ouvert un paquet, j'ai regardé la carte et j'ai un peu figé. J'ai eu la Young Guns de Matthew Schaefer.
2: Oh.
3: La carte qui est la plus en demande.
2: Recrue de l'année.
3: Recrue de l'année. Et là, présentement, elle est chez PSA, en train de se faire grader. Ça prend quelques mois.
2: Okay.
3: Je l'ai envoyé parce que si elle est PSA 10, elle aussi. Mais qui va valoir plus entre Queen News ou Matthew Schaefer, selon vous?
2: Très bonne question. Moi, je pense que je vais y aller avec Schaefer.
3: Avec Schaefer, je pense que PO aussi dit Schaefer.
2: Ouais. Ouais. PO, qu'est-ce que t'en
5: penses? Moi aussi, je vais y aller avec Schaefer parce que il peut être générationnel, ce défenseur-là. S'il continue après ce qu'il nous a montré, je pense qu'il peut devenir le meilleur défenseur de la Ligue. Donc, je pense qu'il peut valoir un peu plus.
2: Ça se peut. Pis, mais ça, c'est une bonne question. Et puis, je suis convaincu qu'il y a plein de gens qui nous écoutent qui se posent la question. Tu fais grader ça physiquement ou tu mets ça dans une enveloppe? Tu
3: en fait,
2: ça?
3: Moi, c'est à travers... moi, je l'utilise avec le magasin de la carte cachée, dans le fond, que c'est des amis et tout le kit. Fait qu'eux autres, ils l'envoient, ils offrent le service aussi.
2: Okay.
3: Des fois, on paye pour ça, ils l'envoient chez PSA 10 dans une sorte de plastique et tout ça.
2: On paye pour ça combien?
3: Je le sais pas, je m'en souviens.
2: Tu le sais, c'est toi qui l'as payé?
3: Ouais, mais c'est des amis.
2: Ah, OK. Fait qu'ils t'ont offert le cadeau.
3: Des petits prix d'amis, des choses comme ça, tu comprends?
2: Ils t'ont offert le cadeau.
3: J'ai cette chance-là.
2: OK.
3: Mais ça coûte, ça doit coûter, je sais pas, peut-être une quarantaine de dollars, cinquantaine, je sais pas. Mais tu sais, eux autres, ils savent ce qu'ils font là, chez PSA, dans le sens que tout coûte quelque chose. Si ta carte revient chère, des fois, ils vont te charger une surprime. Parce qu'à cause qu'ils l'ont gradé 10, il y a qu'elle vaut cher. C'est à cause d'eux autres, si elle vaut cher.
2: Grâce à eux, OK. Oh, wow.
3: Tu vois comment ça fonctionne.
2: On est rendu là-dedans. Là.
3: Okay. Oui, exactement. Donc là, j'attends Matthew Schaefer qui revienne. Mais je ne sais pas si nos auditeurs, pensez-vous que Queen News ou Matthew Schaefer, sa carte va valoir plus cher en bout de ligne?
2: Mais là, tu vas les garder ou tu vas...
3: Moi, je vais les garder un petit bout, tant que ça fait du sens. Mais tu sais, justement, moi, les garder à vie... C'est pas des joueurs qui viennent me chercher nécessairement.
2: Ouais. T'as-tu un objet à la maison de peut-être plus sentimental, rattaché à peut-être un souvenir ou quelque chose qui serait peut-être inestimable?
3: À part mon casque de chien de Cleveland, bien sûr. En fait, j'ai pas beaucoup de chandails de hockey. J'ai un chandail de Mike Bossy autographié.
2: Wow.
3: Fait que je trouve ça vraiment cool.
2: Un chandail des Islanders?
3: Ouais, des Islanders blancs.
2: Wow.
3: J'ai aussi des chandails du Canadien que j'ai, qui ont une valeur. J'ai mes anciens chandails à moi. Je pense que ces objets-là, ils ont une valeur sentimentale. J'ai des chandails de quand j'étais jeune, des affaires comme ça, des écoles de hockey que j'ai faites. On dirait des fois, j'y regarde, c'est vrai, puis j'ai pas une grande carrière de hockey, j'ai une belle carrière de Ligue Maison. Là.
2: Okay.
3: Mais j'aime quand même les chandails que les équipes pour lesquelles j'ai fait partie, pour moi, ça a une valeur sentimentale, même si ça fait 20 ans de tout ça.
2: Mais le chandail de Mike Bossy, c'est incroyable. En quelles circonstances t'as réussi à avoir un chandail des Islanders autographié par lui-même,
3: c'est,
2: M. Bossy?
3: Dans un encan de tournoi de golf que mon père s'était procuré ça un moment donné.
2: OK.
3: Et il l'avait ramené à la maison puis il me l'avait donné.
2: Wow. Okay.
3: Et donc, on a ça quelque part chez nous.
2: C'est ça. Mais ça, moi, je suis moins... Moi, les autographes, ça me parle moyen ou pas tant. Puis, je serais pas du genre à acheter quelque chose d'autographié que moi, j'ai pas eu autographié pour moi-même.
3: Ouais, ça dépend du joueur aussi.
2: Je trouve ça plus spécial, mettons. Tu sais, Mike Bossy, évidemment, malheureusement, ça sera impossible d'obtenir son autographe en personne maintenant. Mais à l'époque, si j'avais eu la chance, que moi, mon père m'a laissé un bâton de Guy Lafleur que lui a fait autographier par Guy lui-même. Ben, ça, je trouve ça écœurant. Tu sais, des affaires comme ça, je trouve ça le fun. Dans le cadre de notre travail à la presse, on est chanceux, on voyage puis tout ça, puis on couvre le Canadien sur la route. Puis à un moment donné, l'an passé, le Canadien jouait à Chicago. Et évidemment, j'adore la musique. Chicago, c'est quoi? Ben, c'est beaucoup, beaucoup le blues. Il y a une grande tradition de musique blues à Chicago. Et il y a un bar de blues qui s'appelle le Legends, qui est un bar qui appartient à Buddy Guy, qui est un guitariste de blues légendaire. Et écoute, je suis dans le bar après le match avec ma femme, puis écoute, il fait fret, il y a 15 personnes dans la place. C'est genre un dimanche soir. Ben, Buddy Guy monte sur le stage à 88 ans, prend sa guitare, commence à jouer. Ah, OK, tabarouette, on est ici pour ça. Là. On voit Buddy Guy en personne. Écoute, il vendait des vinyles, des albums de Buddy Guy à la sortie. J'ai dit à ma femme, j'ai dit qu'on en prend un puis on y fait signer. Là. Puis écoute, il est sorti, il nous a vus. Mr. Guy, peux-tu signer l'album? Écoute, gentil monsieur, m'a signé l'album. Ça, là, tu m'offrirais 4 millions de dollars, ce serait un non. 5 peut-être.
3: Mais rien en bas de
2: 5. Rien en bas de 5. Mais moi, c'est wow. Ça, je trouve ça hot, ça.
3: Ouais.
2: Puis j'en ai pas de temps, là, mais puis je cours pas après ça non plus, mais si ça se peut. Tu sais, ça, je trouve ça. Au lieu de, tu sais, acheter... moi, c'est pour ça les encans puis les bises, il va falloir même les trucs signés. Je suis moins fan parce que c'est comme moins personnalisé. Si Jim, au Texas, a fait signer une calotte par Emmett Smith, j'étais un gros fan de Emmett Smith, mais tu sais, mais il l'a pas signé à moi, Emmett Smith. Il l'a signé à Jim, qui l'a mis sur eBay. Je trouve ça moins cool, un petit
3: peu. Ça dépend ouais. Comment, c'est sûr. Mais moi, j'ai une version un peu plus poche de la tienne. Ma version enfant, là, quand j'étais jeune ado, il y a des lutteurs de la WWE qui était débarqué au Parc Saint-Charles à Dorval. J'ai aucune idée pourquoi.
2: C'est parfait.
3: Qui est un tout petit parc. Là.
2: Ça va très bien, je sais.
3: Il y avait Henry Godwin, qui est un fermier, qui lançait des chaudières de boîte, on va dire de la boîte.
2: À ses adversaires?
3: Ouais.
2: Ça, c'est son...
3: C'est son personnage. C'est un fermier, il dansait en country boy, des affaires. Okay. Là. Mais avec lui, il y avait Sable. T'as-tu connu Sable?
2: C'était pas une femme, ça?
3: Une femme assez plantureuse et très jolie à l'époque.
2: Ouais.
3: Et elle était là aussi. Et je pense qu'on s'est remis 8 fois en ligne, moi, mes amis, juste pour... On changeait de linge. Tu sais, comme à l'Halloween, là, tu changes des moutes de costume pour aller à la maison qui donne des grosses palettes de chocolat ou quelque chose. Et elle avait signé ma casquette à l'intérieur. Puis je la gardais parce qu'on la trouvait magnifique. Puis ma mère l'avait jetée dans un ménage un jour.
2: Bon.
3: Donc ça, c'était sentimental. Bon. Mais j'ai perdu. Si quelqu'un a ma casquette de Sable quelque part au Québec, j'en veux.
2: Combien t'es prêt à offrir? Là?
3: Ta collection de cartes de Van Poppel.
2: OK, absolument. Écoute, ça
3: tu ferais ça pour moi?
2: Bon, oui, je fais tout. Ça pour toi, pas de problème. Alors, on vous lance la question à vous. Au retour de la pause, on prend vos appels. On veut vos histoires. C'est quoi les objets les plus fun que vous avez? Des anecdotes. On veut vous entendre. Ça va être des choses que vous avez le goût de partager. On va être là pour ça. 514-790-0919. Voyons, je recommence. 514-790-0919. On fait une petite pause et au retour, ben, on va essayer de vous écouter.
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6: On est certainement, très certainement, de retour. Richard Labbé avec vous, en compagnie du seul et unique Frank Grenier qui est en train de penser à ses souvenirs. Puis il y a plein de gens qui nous écrivent également sur la messagerie texte. Et là, je vais lire un beau petit, on va y aller aux appels, là, mais juste avant, on a, Sébastien Drolet qui nous écrit pour nous dire « Moi, j'ai conservé le chandail de football de mon fils quand il jouait au secondaire, dans un cadre. » C'est le fun, ça.
7: Ça, j'adore.
6: Je trouve ça hot, ça.
7: Moi, ça, ça aurait de la valeur, pour vrai. Ça, ça, tu peux rien m'offrir.
6: Vraiment cool. C'est ça. Vraiment. Merci beaucoup, Sébastien, pour le beau souvenir. On passe aux appels. Maxime, t'es le premier. Salut, Maxime.
8: Salut, ça va, les bas?
6: Ça va bien, toi?
8: Oui, super. Moi, en partant, je suis un gros collectionneur d'autographes. Ça fait longtemps que je suis là-dedans. Je vais parler du projet que j'ai terminé. J'en ai deux qui sont en cours, qui sont vraiment sur le bord d'être terminés. J'ai une coupe Stanley à peu près de 16 pouces. Je l'ai fait autographier par tous les anciens joueurs du Canadien qui ont gagné les coupes Stanley. J'ai réussi, avant le décès de Guy Lafleur, de l'intégrer là-dedans. Fait que j'ai du monde des années 50, 60, à aller jusqu'à 93. Sa coupe Stanley est terminée. Je pense que j'ai 35 joueurs dessus.
6: Wow! Ça, c'est, comme on dit, inestimable.
8: Ouais, c'est plus sentimental que monétaire, là, à mon avis, là, mais bon.
6: C'est bien correct.
8: Non, les deux projets que j'ai en cours en ce moment et qui sont vraiment sur le bord de terminer, là, ça fait 4 ans que je suis là-dessus. Le premier, c'est j'ai une photo 16x20 de l'édition de la Coupe Stanley 93. Puis à l'heure actuelle, il me manque seulement 2 joueurs pour la famille.
6: OK. Wow. Super, super.
8: Ouais. Il me manque Gary Lehman puis Sean Hill. Et que c'est les deux seuls qui me manquent dessus.
6: Sean Hill, mon Dieu, j'ai pas oublié ce nom-là.
7: Gary Lehman aussi. oui, on doit pas y trouver, là.
6: Ouais, il doit être dur à trouver, ouais.
8: En fait, Gary Lehman, il signe quand même assez régulièrement là, dans des séances privées. C'est pas si dur que ça. C'est plus Sean Hill qui est pas trouvable.
6: OK. Ouais, effectivement.
7: C'est un nom commun aussi. Oui, c'est dur à trouver, Sean Hill.
6: Écoute, je me souviens très, très vaguement de lui, mais oui, bonne chance avec ça, franchement. Puis t'avais une autre chose?
8: Oui, la dernière chose, là, pour laisser la place aux autres, c'est je participe à l'Expo Fest, ça fait 4 ans que je le fais. Puis ils ont fait l'édition de la meilleure édition des Expos, Expo 94. Moi puis mon chum, on s'est fait faire une vitre à peu près 20x20, gravée Expo 94. Puis j'ai commencé à la faire signer par les joueurs de l'édition 94 avec un crayon Sharpie spécial, peinture. En alternance bleu poudre puis rouge flash. C'est rendu à une vingtaine de joueurs dessus là.
6: Wow, ben ça c'est des puis c'est le fun parce que ça c'est comme des choses qui sont un peu uniques, hein? Tu peux pas vraiment retrouver ça nulle part
7: c'est
6: ailleurs.
7: C'est vraiment un cool projet.
6: Ouais, là. Vraiment un beau projet. Ben merci beaucoup pour ce partage, Maxime. Puis on te souhaite une excellente chance dans ta quête de Sean Hill.
8: Ben, merci beaucoup.
6: Merci beaucoup, Maxime. Salut, bye bye.
7: Ça va peut-être donner l'idée à d'autres de faire quelque chose comme ça. Pour vrai, c'est une bonne idée.
6: On va passer un autre appel avant la pause, mais... Écoute, je vais me plugger, hein, ça va arriver. À l'occasion, je vais faire ça. Il y a quoi, j'essaie de me souffler, une quinzaine d'années à peu près, j'ai sorti un livre sur les masques de gardiens de but. Ça s'appelait « Masque » au pluriel. Et à l'intérieur, il y a un masque marquant pour chaque équipe. Donc, le masque marquant des Leafs, puis le masque marquant du Canadien, qui est évidemment Ken Dryden. Bon, j'ai rencontré un fan à Brossard, un gros fan de hockey à Brossard, qui est arrivé avec le livre dans ses mains, puis il disait « Hey, monsieur l'abbé, pouvez-vous signer le livre? » Là, parfait. Mais là, je regarde, puis toutes les pages sont signées. Là, je dis « Attends, t'as-tu la signature de Jerry Cheever? » Puis t'as-tu le gars est en train de faire signer tous les gardiens, un par un, qui sont dans le livre. Je sais pas s'il est arrivé, parce qu'il en manquait sur les, à l'époque, c'est quoi, 30 équipes. Là, il en manquait, je pense.
7: Ça pas tout être des gardiens récents non plus.
6: Ben oui, puis des gars tout, comme Jerry Chavers, relativement pas facile à trouver. Je pense qu'il est rendu en Floride. T'sais, pis, fait que le gars est en train de compléter le livre au complet. Et je pense qu'il manquait 3 ou 4 signatures. Alors, si tu m'entends, j'espère que tu as réussi à compléter.
7: Ça a l'air que Chavers, c'est le voisin de Sean Hill. Fait que peut-être
6: vont peut-être se croiser éventuellement.
7: Avant qu'on aille à l'appel, juste voir sur la messagerie texte des objets qu'on nous a nommés, une balle de circuit attrapée de Vladimir Guerrero qui est venu lui signer par après.
6: Nice.
7: On a un chandail de Martin Brodeur aussi, hard sign, qui a signé direct dessus. Tu sais, des objets qui valent quelque chose. Vladimir, Martin Brodeur, ça a marqué le Québec.
6: Ça, oui, pas à peu près. On va y aller avec un petit dernier appel. On va y aller avec Chris. Salut Chris.
9: Salut, Charles, ça va bien?
6: Ça va bien toi-même?
9: Oui, ça va bien. Moi, je vais. Ben, en fait, j'ai quelques objets, mais j'en ai un que je te garde pour la fin. Là, c'est vraiment capoté. Là, mais j'ai un chandail de Joe Montana. Ça, j'ai ça à la maison. J'ai pas fait. En fait, je sais que c'est un original, mais je sais pas ce que ça vaut. Anyway, j'ai ça quelque part dans ma cave. Puis j'ai aussi une rondelle du centenaire là, du Canadien, là, le dernier match. En fait, le match du centenaire, là. Fait que ça, c'est mon garçon qui a ça, qui a une balle de baseball aussi signée par Gary Carter. Puis, celle-là que je voulais te parler, là, c'est quelque chose que tu vas trouver ça un peu weird, là. Mais, j'avais été au match de football, on l'a tout comme écouté dans un genre de cage au sport, là. Le match entre les Chiefs de Kansas City quand ils ont gagné le Super Bowl avec Laurent Duvernay-Tardif.
6: Oui.
9: Puis moi, j'habite proche de Saint-Hilaire. Fait que j'étais à côté de la boulangerie qui appartient à ses parents, dans le fond. Puis pendant la période du Super Bowl, il avait sorti un pain, genre une miche, okay, qui avait fait imprimer le logo de Kansas City sur le pain. Right? Puis moi, ben, à joke, j'ai acheté le pain parce qu'on faisait comme... c'était juste une série qu'il faisait. Il faisait juste ça pour l'occasion. Puis là, ben, pour faire une blague, j'ai dit, ben, regarde, je vais l'empailler. Tu sais, je vais geler le pain d'une manière que ça, parce que je l'ai envoyé dans mon congélateur.
7: C'est la première fois que j'entends parler d'empailler du pain.
9: Ouais, c'est ça. Je te l'ai dit que c'était pas être weird. Le pain... Je l'ai mis dans le congélateur, puis là, j'avais complètement oublié. À un moment donné, ma blonde, elle vient me voir, c'est comme 2-3 ans après. Elle dit, Chris, t'as oublié ton... T'as fait congeler un pain, mais on l'a jamais mangé, tu sais. Fait que je disais, j'ai fait congeler un pain, puis là, j'ai regardé, puis là, j'ai vu que c'était le pain du pain des voiles, l'endroit où c'était les parents de Laurent Duvernay-Tardif. Fait que le pain est encore dans le congélateur, je l'ai jamais...
6: OK. Bon, j'ai eu peur que vous l'ayez. J'ai eu peur que vous l'ayez mangé, puis que là, finalement. OK, fait qu'il est encore dans le congélateur. Bon, mais c'est excellent, ça.
7: Moi, quand il a dit weird, je pensais qu'il y avait le jackstrap de Béliveau ou quelque
6: non,
7: chose.
6: Non, non, non. Non, c'est un show familial.
9: J'ai mon gars de 8 ans à l'auto, fait que tu sais.
6: Ouais, c'est ça, exactement.
7: Ouais, salut.
6: Exactement. Des fois, Frank Grenier, des fois, il déborde un petit peu comme ça y arrive. Mais c'est incroyable, ce pain-là. Puis là, Chris, en terminant, qu'est-ce que tu fais? Est-ce que tu manges le pain éventuellement ou il reste dans le congélateur jusqu'à la fin des temps?
9: Je vais le mettre sur eBay à un moment donné. Je vais peut-être l'empailler, finalement.
6: As-tu une génératrice? Parce que là, si tu manques de courant pendant 4 jours de temps, là...
9: C'est... Ah, il va être mou.
6: C'est ça. Ça marche pas. Ça te prend une génératrice, là. Juste pour le pain, ça
9: vaut la peine. Il doit pas être mangeable dans le sens que... Mais il est encore tout beau. Faudrait que je fasse de quoi peut-être le mettre, dans une espèce de vernis à ongles.
6: C'est incroyable. Ben Chris, ça, écoute, je trouve pas de meilleure façon de conclure ce segment-là. Merci beaucoup pour cette histoire, ma foi, très touchante.
9: Salut les gars.
6: Salut, bye bye. On s'attendait pas à ça, personne. Hein?
7: Pas en tout.
6: Hein? On dit, avez-vous une carte, avez-vous un chandail, avez-vous une calotte? Ben moi, j'ai un pain.
7: Moi, j'ai une miche.
6: C'est quoi les chances?
7: Colin,
6: il y avait sérieusement
7: un pain des Chiefs.
6: C'est, non, non.
7: C'est sûrement le seul qu'il y en a aujourd'hui.
6: Ça doit être un item effectivement inestimable parce qu'il doit avoir un seul exemplaire de ce pain qui existe encore.
7: Peut-être vendu à Mahomes ou Kelsey.
6: Ça serait, je pense, une très bonne idée.
7: Vous allez le taguer.
6: Ça serait une très, très bonne idée. Incroyable. Ben, écoutez, hein, c'est ça qui arrive à ce show-là. On est constamment dans la surprise
7: tellement.
6: Et dans le légendaire. C'est juste ça qu'on fait, puis c'est ça qu'on va faire jusqu'à la fin de l'été. OK?
7: Yeah.
6: On fait ça. On fait une petite pause et au retour, Dominique Pocket.
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6: Ben oui, on est de retour au tailgate et là, de la grande visite là, dans le studio parce que là, on parle des plus grands de tous les temps. On parlait de Michael Jordan, on parlait de LeBron. Et,
7: c'est la suite logique.
6: C'est la suite logique.
17: Parce que, là, vous allez,
6: parce que là, en humour, certainement que notre prochain invité est dans le top 3, peut-être même dans le top 1, on sait pas
7: c'est
6: trop.
7: Le GOAT.
6: C'est le GOAT.
17: Alors, ah oui, ben oui.
6: Alors, on va, on va le présenter. On va le présenter.
17: C'est n'importe quoi, merde.
6: Dominique Paquet, comment
17: allô,
6: vas-tu?
17: Ça va très bien, vous autres.
6: Ben oui, ça va bien. Je vois que ton nouveau spectacle s'appelle « Je comprends la game ».
17: Absolument.
6: Ça tombe bien. On est dans les. C'est ça, nous autres, qu'on fait.
7: Veux-tu nous l'expliquer?
6: Ouais. Alors, c'est de quel game? Résume-nous ça. Là.
17: Non, mais Frank, il me connaît depuis longtemps. Mes titres de show, là, c'est rare que ça avait rapport avec le show. T'sais. Moi, j'ai grandi dans le West Island, fait que j'ai une mentalité plus stand-up, style américain à mes shows. Fait que souvent, les stand-up américains, le titre de show, là, c'est pour faire rire à la limite. Puis puis le lien, tu sais, comme j'avais un show en 2015, c'était Yanks and Gus, tu sais, puis j'en ai deux là. ça parlait pas de ça dans le show.
6: Ça c'est trop de détails. On n'aimerait pas ça aller là, s'il te plaît. Il y a des enfants qui écoutent.
17: Ben oui, ben oui, ben oui. Ben c'est pour ça que je comprends la game. Pour vrai, ça a juste rapport avec mon style d'humour qui est quand même, c'est un humour assez léger que je pourrais définir ça comme ça. Fait que de dire moi, Pocket, de dire. Je comprends la game, je pense que ça faisait rire les gens tout de suite en entendant ça, en disant ouais, il connaît rien, Pocket. Fait que c'est plus dans ce sens-là parce que le rapport avec le show, il est pas ben là, il y a pas de
7: ben là, un titre drôle avec une belle affiche, c'est parfait.
17: Et voilà. Et voilà.
6: Et
17: voilà.
6: Et là, il dit qu'il comprend rien, on va le mettre sur le spot tout de suite là. Qui tu mets au deuxième centre pour Canadien cette année là?
17: Ah mais, oui, c'est pas une décision facile pour vrai, c'est pas une décision facile parce que t'sais, Michael Hage, je l'ai pas vu jouer.
6: Il s'en vient.
17: C'est ça, tu sais. Puis le fait qu'il veut retourner à l'université cette année, ça je pense que ça fuck un peu les plans du Canadien. On dirait que je pense que ça aurait été le fun qu'il soit là, tu sais, pour montrer de quoi. ce qu'il est capable de faire. Puis en même temps, il serait peut-être arrivé, puis il n'aurait pas été prêt à être deuxième centre encore. Il y en a qui disent que peut-être c'est un ailier, tout ça. Fait que tu sais, Kapanen, tu sais, oui, il a fait 22 buts, puis ça.
6: Gros début de saison.
17: Oui, hein. Gros début de saison, mais tu sais, je pense que si on avait eu un bon deuxième centre, Demidov, il y aurait eu une saison encore plus haute, là, tu sais. Je pense qu'il a beaucoup aidé à Kapanen à faire ces buts-là. Tu sais, moi, je regardais les joueurs qui étaient peut-être, tu sais, il y avait des rumeurs un peu au début de l'été, là, avec Nico Hischier. Moi, Nico Hischier, je pense, arrêter mon choix, personnellement.
6: C'était le choix, je pense, de pas mal de monde.
7: Ouais, mais on l'aurait payé.
17: Ouais, c'est ça, mais il y en avait quand même d'autres. Il y a d'autres noms qui étaient sortis, là, pour le deuxième centre. Moi, mais là, il a signé les Devils. Fait qu'honnêtement, moi, je resterais comme ça, tu sais. Je pense qu'on est patient avec le Canadien, puis je ferais pas une erreur d'aller chercher un joueur juste pour aller chercher un joueur comme d'autres équipes ont fait, comme les Leafs ont fait, puis là, ça
6: Mais en même temps, tu dis on est patient, ben les partisans du Canadien sont patients depuis 1993, les boys. Ça, c'est.
17: Ouais.
6: Ça,
17: ouais,
6: à quel moment t'arrêtes d'être patient?
17: Moi, ouais, mais c'est parce qu'on est. Je trouve qu'on est plus patient depuis la reconstruction, dans le sens que moi, chaque fois qu'ils patchaient depuis 96, mettons, là, le patchage qu'ils font année après année, moi, j'étais contre ça. Fait qu'on était patient pendant ces années. Mais la minute qu'ils ont décidé de faire la reconstruction, quand en 2021, mettons. Puis que moi, ça me dérange pas. Moi, go, on finit dans le pit en bas, puis on va chercher des bons joueurs, on accumule ça, puis on construit l'équipe. Puis là, c'est ça qu'ils sont en train de faire. Fait que moi, je veux pas scraper tout ça juste parce que là, on a fait les playoffs, puis on a eu 100 points, on est prêt. Moi, je pense que on est capable d'attendre encore une saison de voir, regarde, cette année, on joue de même, on joue avec cette équipe-là. On essaie de faire les playoffs encore. Oui, les autres équipes se sont améliorées, mais tu sais, moi, les Leafs. Je trouve que ça va. C'est du patchage comme on faisait.
6: C'est comme un mauvais théâtre d'été, hein, les Leafs. Tu dirais de ça?
17: Ben, on dirait que c'est mal géré, c'est tout croche. Ils font des choix. Le coach qu'ils sont allés chercher, le directeur gérant. T'sais, honnêtement, ça m'a surpris ce qu'ils ont réussi à faire cet été. Là.
6: Ben, ils ont un gardien de but enfin.
17: Oui, mais enfin, l'année passée, il y a eu une des pires saisons. Il y a eu une de ses pires saisons avec une équipe qui a une meilleure défensive que les Leafs. T'sais. Fait que ça va être quoi cette année? Puis c'est un gars qui a comme un. Tu te souviens qu'il avait joué avec les Flyers? Là, il avait un caractère. C'est pas un tripeux de média de ce que je me souviens de lui. T'sais. Fait que. Avec les Leafs, les 42 micros dans la face après chaque game, après une mauvaise game, après trois semaines de même, là.
7: Après chaque défaite.
17: Ouais, non, mais c'est ça, tu sais, pour vrai. Fait que c'est pour ça que ça me fait pas peur. Puis après ça, les Bruins, ils ont fait quelque chose, cet été, les Bruins? Qu'est-ce qu'ils ont pas? Ils ont pas fait grand-chose.
6: Mais eux autres sont tout le temps bons. Ça, ils font rien, puis ils sont bons.
17: Ouais, mais maintenant.
7: Ils ont pogné Peterka.
17: Ben oui, mais il faisait rien à Utah. Moi, c'était un flou, là.
6: T'sais. Ils vont retirer le chandail de Patrice Bergeron. C'est ça qui va arriver.
7: Ils sont débordés.
17: Fait que c'est pour ça, on était patients. Oui, on est patients depuis 93, mais je trouve que la vraie patience, c'est depuis 2021. Puis c'était même pas une patience. On savait que c'est une reconstruction, puis on voit juste l'amélioration chaque année. Moi, je pense qu'on continue de même. Tu sais, il y a Ryan Backer qui va peut-être rentrer dans l'alignement cette année, gros défenseur.
6: Carte cachée. Ouais.
17: Ben, c'est pas rien, là, tu sais. C'est un cinquième show au pic.
6: Ben ouais.
17: Cinquième.
6: Ouais.
17: Fait que, tu sais, il y a lui qui va rentrer. Il y a peut-être un autre jeune, Florian Jacka, peut-être qu'il va rentrer comme quatrième centre, des affaires dans la main. T'sais,
7: peut-être Winbeck.
6: Pas tant. Ben écoute, il a montré des choses l'an passé, mais c'est pas ton deuxième centre.
17: Il est pas gros, il est pas.
6: C'est pas ton deuxième centre. C'est pas lui que tu cherches. Mais Michael Leigh, j'étais intéressé. Puis j'ai hâte de lui parler. Je sais pas si on va le voir. On va le voir, j'imagine, sous peu. Mais j'espère qu'il retourne pas à l'université. Comme on a déjà vu certains joueurs de football, comme Matt Leinart, te souviens-tu lui encore ailleurs, qui était censé sauter dans le pro. Mais là, il disait, non, moi, je retourne à l'école. Puis là, les journalistes ont appris qu'il était retourné faire des cours de danse à l'université. Il dit, j'espère que c'est pas ce cas-là. j'espère que c'est pas ça.
7: Pourquoi? Tu veux pas qu'il danse, Marc?
6: il a le droit de danser.
17: C'est ça contre la danse.
7: Ouais, s'il veut danser, cet homme-là, laissez danser.
17: Live a little.
6: Si il retourne à l'université, j'espère que c'est pour des raisons valables. C'est ça, mon point.
7: Un cours de flûte.
6: Exactement.
17: Non, mais je pense qu'il l'a dit. Il veut dominer, je pense. C'est
6: okay,
17: ça qu'il veut
6: bon,
17: dire.
6: Ben parfait. Okay.
17: S'il veut dominer, pas de
6: fait. Il va aller dominer, puis peut-être.
17: Puis arriver dans les playoffs l'année prochaine.
6: Ah.
17: Là, il n'y aura pas le choix.
7: Oui, c'est ça.
6: T'sais. Donc, tu parles déjà de série, là, Dominique. Là. C'est déjà fait.
17: Ben, c'est pas fait. C'est pas fait. Puis l'année passée, on n'a pas eu beaucoup de grosses blessures. T'sais.
6: Non.
17: T'sais, ça peut arriver cette année, Slaff ou whatever. Il y en a peut-être un qui peut se blesser là-dedans. Fait que ça peut changer la donne. Mais tu sais, moi, je suis pas encore... Tu sais, si on était rendu, mettons, là, en 2029, là, tu sais, puis que là, OK, on l'a fait, le rebuild, là, tu sais, puis là, on a peur un peu d'aller chercher un gros joueur, de faire un gros échange, là, ça me gosserait. Mais là, présentement, là, je suis pas encore rendu là, moi. C'est plus une couple d'années, mettons, là, que je serais comme... Okay, là, come on, là, tu sais.
7: Ben, essayer d'avancer dans les fois comme, mettons, les Red Wings ont fait ou les Sénateurs ont fait, mais à un moment donné, tu vas être pris à recommencer ta reconstruction.
17: Aller chercher, tu sais, quand il est allé chercher Patrick Kane, les Sénateurs sont allés chercher...
7: The Brinkat,
17: puis le kit, ça n'a rien donné, tu sais, c'était trop vite, là. Là, tu sais, buildons notre équipe, là, que ça soit solide, là, tu sais, puis en plus, on a tous des contrats à long terme, pas chers. Hey, c'est un méchant, tu sais. Tu regardes le core de l'équipe, là, puis que c'est tout du 8-9 millions à peu près, là, avec la cape salariale qui va monter. Tu sais, je n'ai pas le goût. Moi, si tu me dis, mettons, t'aimes-tu mieux cette année, là, absolument aller chercher un deuxième centre ou on attend l'année prochaine, puis l'année prochaine, là, quand que McDavid va voir que son team est encore poche, là, puis qu'il va voir que le Canadien de Montréal, il y a de l'espace sur le cap. Tu sais, puis McDavid, quand tu y penses, quand il va se faire échanger, là, parce qu'il va se faire échanger, il restera pas à Edmonton, c'est impossible. Fait que l'année prochaine, là, quand il va être rendu temps là, de l'échanger, là, on s'entend-tu qu'il va avoir le gros bout du bâton, là?
6: Ouais.
17: Il va pas dire... il va choisir son équipe, puis l'équipe qu'il va choisir, il va dire, mettons, OK, Canadiens, ils ont un bon team, ils sont jeunes, je vais aller là, ou, mettons, ils nomment deux, trois autres équipes. Mais ben, pour faire l'échange, là, il acceptera pas un échange si Edmonton, il dit, OK, ben on veut Demidov, on veut Cole Caulfield, Slavko, tu sais, McDavid va faire, ben non, j'irai pas... jouer là-bas si vous videz le club dans lequel on va jouer.
6: Ouais.
17: Fait que ça, l'échange pour McDavid, quand ça va se passer, si ça se fait, d'après moi, ça sera pas une affaire là, que ça vide le club, parce que McDavid veut gagner la coupe. Fait que,
6: mais là, si Michael Lidge est ici, puis Florian Jacquet est popé, McDavid serait juste le quatrième centre. Là, je sais pas si
17: ouais, c'est
6: on
17: sûr,
6: a-tu
17: c'est
6: besoin
17: sûr.
6: D'un quatrième centre?
17: C'est sûr, mais
7: on
17: a-tu besoin
7: d'un aurait le meilleur quatrième de la Ligue, c'est quand vaut la peine.
17: T'as raison, mais je pense que je vais juste parler avec Frank maintenant. Okay?
7: Mais c'est-tu ton au sommet de ta liste, hein, McDavid, l'année prochaine?
17: C'est pas le joueur que je tripe le plus dans la ligue. T'sais, si tu donnes le choix entre McDavid ou McKinnon, j'aime plus McKinnon, perso. Je trouve qu'il est plus.
6: Ouais, pourquoi?
17: Je trouve qu'il y a du grit. Il y a une affaire de. Mais en même temps, McDavid, il a montré du caractère l'année passée, tu sais, pis tout, mais. Je le trouve un peu floater des fois.
6: OK.
17: C'est peut-être à cause de son coup de patin, qu'il fait deux coups de patin puis il est déjà rendu à l'autre bout, là, mais. Mais je le trouve un peu flotteur, mais en même temps, tu sais, comme tu regardes juste dans les Olympiques, il était sur la glace aux deux chiffres. Je comprends que c'est pas lui qui le mettait sur la glace, c'est Cooper qui le mettait sur la glace, mais il y avait d'autres joueurs là, qui étaient bons dans l'équipe. Là, c'est l'équipe Canada, là, tu sais.
6: Ben oui.
17: Dans le temps de Gretzky puis Lemieux, là, il faisait jouer Messier puis les autres lignes, tu sais. Fait c'est pour ça que on se dit que je sais pas s'il il est trop un hog, on disait ça, hog, là, tu sais. Il veut trop être sur la glace puis être le. T'sais, mais à un moment donné,
6: ben, en même temps, juste, ouais, mais en même temps, il est là pour ça un petit peu.
17: Mais il aurait pu, mettons, sauter un chiffre. Le but gagnant en prolongation, c'est lui et McKinnon qui avaient la langue à terre et qui n'ont pas back-checké, puis le joueur était seul.
6: Ça, c'est sûr qu'il l'a probablement pas oublié. Ouais. Mais c'est sûr que lui, en même temps, s'il a juste signé à court terme à Edmonton,
17: ben, c'est parce qu'il veut gagner. Mais t'sais, honnêtement, t'amènes McDavid dans le club, tu sais, même si c'est pas mon joueur top, mais t'amènes McDavid dans le club, puis on donne une coupe de joueurs plus des prospects. Tabarnouche, je vois pas comment on gagne pas la coupe, tu sais. Avec la défensive qu'on est rendue, les goalers qui vont être rendus à terme, tu sais, Fowler, puis Double. Ouais, man, honnêtement, McDavid, tu mets Suzuki, un joueur d'un centre de 100 points. Bon, dans les deux sens, qui devient deuxième centre, puis t'as McDavid premier.
6: Mmh. Et puis ce qui est intéressant, c'est que pendant des années, là, évidemment, on fabule.
17: Oui.
6: Mais pendant des années, ces fabulations-là n'existaient même pas.
17: C'était pas possible.
6: Parce qu'il y avait personne qui voulait venir jouer avec le Canadien.
17: Exact.
6: Pas à cause des impôts et des nids de poules, là, mais parce que le club était juste pas bon pendant longtemps, puis il n'y avait pas vraiment de futur reluisant. Ah ouais. Et moi, c'est la première fois depuis très longtemps que je parle à des agents qui me disent, ah oui, mon client aimerait ça jouer à Montréal.
17: Ah ouais.
6: Avant, là, c'était... Non.
17: Mais c'est parce que quand le club n'était pas bon, en plus, ils savent que, OK, on s'en va dans un club pas bon, je vais être obligé d'être le sauveur, puis si on ne gagne pas, les médias vont être dans ma face, les fans vont être dans ma face. C'était comme tout du négatif. Tandis que là, tu as un bon club, tu as d'autres joueurs qui sont bons, fait que tu n'as pas toute la pression sur toi. Tu sais, Price, là, il a eu la pression sur ses épaules pendant 15 ans, tabarnouche.
6: Ah oui, exactement, non. C'est,
17: mais là, ça va être, tu sais, t'as des mid-off, t'en as des joueurs pour... que la pression soit diluée entre les joueurs. Fait que honnêtement,
6: ça fait longtemps que le futur n'a pas été aussi reluisant.
17: Exactement.
6: On va dire ça de même. Là, on va aller à la pause. On jase.
7: Juste avant la pause, Richard, juste dire qu'on a Louis de Villemercier, sa messagerie texte, qui dit qu'il est allé voir le show de Dominique Paquet le 4 juillet. Et il dit Dom Paquet, le Connor McDavid des humoristes du Québec. Alors ça continue pour toi.
17: Ouais, c'est Louis qui dit, tabarnouche.
6: Voilà, je peux pas penser à un meilleur coup de pouce que ça. Ben, mais voilà, franchement, on peut pas y penser. Merci Louis. Alors, on
17: va... Villemercier.
6: Oui, on va aller prendre une petite pause et au retour, Dom va nous expliquer pourquoi il est presque milliardaire. Parce que dans un coup de chance, il a trouvé une carte de hockey très, très spéciale. Alors, on parle de ça au retour de la pause.
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6: On est de retour avec le Connor McDavid de l'humour aussi, avec nous, Dominique Paquet, qui est en studio. Et écoute, là on a jasé du Canadien, et ouais. Là, faut passer aux vraies affaires, parce que là, il t'est arrivé quelque chose, c'est en quelle année récemment?
17: 2016.
6: OK, 2016, ça fait un petit bout de temps, OK, mais là... On va le dire pareil parce que c'est pas pire. Donc, tu étais en train de... T'es-tu un collectionneur de cartes?
17: J'ai été collectionneur quand j'étais jeune, genre à partir de 12-13 ans, jusqu'à mettons, 1996 à peu près.
6: OK.
17: Tu sais, parce que quand ça commençait à...
6: Les années de spéculation, là. Ouais, c'est ça.
17: Ouais. Fait que là, j'ai comme arrêté. Puis j'ai recommencé un petit peu en 2005-2006 parce que c'était une grosse année avec Crosby puis Ovechkin, mm-hmm, cette année-là, pour des recrues. Fait que j'avais acheté des cartes dans ces années-là parce que j'arrêtais encore. Puis j'ai recommencé officiellement en 2016. Je regrette de pas avoir commencé en 2015 parce que c'était l'année recrue Connor, de McDavid.
6: Ouais.
17: Mais j'ai recommencé en 2016, qui était une méchante bonne année aussi parce que t'avais Austin Matthews, Mitch Marner... regarde, nomme-les, il y en a plein là.
6: Bon, alors, compte-nous ça. Là, tu t'en vas au dépanneur?
17: Non, je suis allé à une boutique de cartes d'un de mes chums, Texché, qui est à Lachenay. Puis je m'en vais acheter des cartes de Cup, qui est la grosse série qui
6: est chère à la boîte. Là. C'est combien une boîte? Là?
17: Maintenant, c'est encore plus ridicule que c'est. Parce que dans le temps, ça se vendait 600$ la boîte.
7: Et là, c'est rendu dans 4 chiffres.
6: Tu veux?
17: Oh, oui, ça, ouais. C'est du 1006-1007. Ouais.
6: Dans 4 chiffres. Oh, okay.
17: Ouais.
6: Ouais. OK.
17: Mais c'est ça. Fait que là, j'achète ça, j'ouvre la boîte, puis je pogne une carte autographiée avec un jersey. 10 de 12 rookie de Austin Matthews. Pis c'est la 10 de 12, fait que là, je fais comme, ah, ça doit être pas payé, ça, puis je la mets sur la table. T'sais, honnêtement, pogner cette carte-là aujourd'hui,
7: tu t'évanouis.
17: je vais sur le top, là, t'sais, honnêtement. C'est juste que là, je recommence à connaître, je vais moi essayer ça. Pis...
6: Attends, mais t'as mis ça à la table à côté du pot de beurre de peanut.
17: Mais il y avait pas de beurre de peanut, mais elle était quand même juste sur la table, genre, j'aurais pu me virer de bord, l'accrocher à tomber à terre, puis je la scrape. Fait que...
7: Tu l'ouvres chez vous ou au magasin?
17: Non, chez moi, j'ouvre tout. Moi, je suis toujours chez nous.
7: Okay. En privé.
17: Ah oui, moi, je suis bien quand.
7: Allume des chandelles.
17: C'est dans mon.
7: Dans le bain.
6: Faut pas que les chandelles tombent sur la carte.
17: Non, chez nous, bien relax. Puis là, j'ai vraiment regardé. Ah, oh, pas payé ça jamais, là. Tu sais, puis là, je continue. Fait que, puis que là, je fouille un peu. Puis là, je m'envoie sur eBay. Tu sais, puis là, je vois que quelqu'un la vendait genre 13 000$. Puis ça, je dis, ben voyons, c'est quoi ça? Puis je voyais que sur eBay, la carte que j'avais vue, la même. C'était la normale, sur 99, tu sais. Mais moi, j'avais la or qui est sur 12. Je la 10 de 12. Là, je dis, ça doit être pas payé, ça. Par la tech, ah, damn, c'est malade. Finalement, je la garde de même, tu sais. Là, une couple d'années plus tard, il y a peut-être 5 ans de ça, tech, il me dit, hey, Dom, tu l'as encore, ta carte? Je dis, ouais, je l'ai encore. Il dit, Kim, j'ai un gars qui donnerait 13 000 pour. Première heure que j'ai eu, c'était 13 000. Je pense qu'il va être bon. Je pense qu'il est monté où ça allait bien. Il y a 5-6 ans, là, dans les grosses années, qu'il avait scoré 60 buts.
6: Ben oui. Ouais.
17: Puis, je me disais, crème, au rythme qu'il score là, il va devenir le top marqueur de l'histoire des Leafs, probablement. Là, fait que je me dis, crème, ça a une valeur. Puis Toronto, c'est un gros marché de cartes en plus. Je pense que je vais regarder. L'année d'après, il me redemande, hey, tu l'as encore? Ouais, là encore. Et mon acheteur, il serait prêt à donner 33 pauses.
6: Oh!
17: Là, je vais demander là, là, j'ai fait comme.
6: Pour pouvoir changer de char?
17: Ouais! Là, j'ai fait. Non, je vais regarder encore. Moi, je me disais. Parce que c'est un peu. C'est entre deux, moi, avec cette carte-là, c'est parce que je déteste Toronto.
6: Okay.
17: Non, mais avec passion, c'est l'équipe que j'ai le plus dans la ligue. Mais il y a un côté de moi qui fait comme. Ah, c'est le fun qui gagne la coupe, qui gagne le Conn Smythe parce que sa carte, elle exploserait, tu comprends-tu? Mais en même temps, je veux pas. Fait que c'est comme l'amour-haine. Ouais. Je suis comme content qu'il perde, mais en même temps, je suis comme. Ah, c'est le fun qui gagne un petit peu. T'sais. Fait que c'est pour ça que quand j'aimerais ça qu'il fasse une saison de 60 buts encore. Puis qu'il se rende genre en demi-finale ou en. Ah,
7: là, t'arriveras pas.
6: Mais là, tu l'as.
17: Donc, c'est ça, il est là le glitch.
6: Donc, tu l'as encore, là.
17: Je l'ai encore. Okay. Puis j'ai un ami qui m'a dit qu'il y aurait deux acheteurs. Parce que je l'ai fait grader en plus.
6: OK.
17: Puis une carte épaisse comme ça avec un jersey autographié, c'est rare que ça revienne PSA 10 puis est revenu PSA 10.
6: Oh, ça change tout.
17: 10 de 12 PSA 10.
6: Pour les gens qui comprennent pas, ouais. C'est 10 sur 10. Ça veut dire que c'est une carte parfaite.
17: Ça veut dire que, étant donné qu'il est 10 de 12 PSA 10, c'est sûr qu'il est pop one. T'sais. Pop one, c'est. Il y en a une dans le monde, tu sais. Qui est PSA 10 parce que déjà qu'ils soient toutes sorties, parce qu'il y en a qui ont des boîtes et qu'ils les gardent fermées. Fait que sur les 12, il y en a peut-être 7 qui sont sortis, puis il y en a 5 qui sont dans des boîtes quelque part, là, tu sais, tu comprends? Fait que sur les 7, les chances qu'il y en ait une autre qui est PSA 10 sont bien minimes.
7: As-tu hésité à la faire grader?
17: Non, parce que depuis la pandémie pis tout ça, les gens ont fait beaucoup grader les cartes, puis je te dirais que des cartes pas gradées maintenant, ça perd beaucoup de valeur, ça enlève beaucoup de valeur à ta carte, t'sais, même il y a des cartes BGS là, là on rentre dans le dieu
6: dans du jazz de cartes
17: mais les cartes BGS là, que il y en a quand t'as une BGS 10, ça veut dire qu'elle est pristine. Puis si elle est BGS 10, mais Black Label, ça veut dire que la carte est vraiment parfaite, parfaite. Et toutes les quatre coins, tout est 10, 10, 10.
7: Je pensais que ça venait avec une vieille bière, moi.
17: Mais les Black Label, pour vrai, là, tu sais, ta carte BGS 10 pristine, mettons, j'ai une Crosby comme ça, Young Guns, mettons, elle est 8-9000, mettons. Ben, si elle était... Puis elle était à 0.5. Si elle avait un 0.5 de plus, là, puis elle était... Black Label, au lieu d'être 8-9 000, elle pourrait être 40 000. Mmh.
6: Et la Matthews que tu possèdes, à peu près combien?
17: 80, je me suis fait dire.
6: Canadien?
17: Ouais.
6: OK.
17: Ouais.
6: Ouais.
17: Bon, c'est pas si hot que ça, finalement.
6: C'est correct.
17: Mais toutes ces cartes-là, moi, elles sont dans un safe.

0: Honneur, là.
1: J'allais acheter une gomme dedans, puis le kit, puis c'était le fun de juste... puis des cartes de même, tu sais, un paquet d'SP Authentique, c'est, je pense, c'est 25$, hein. C'est pas... mais il y a encore des cartes moins chères. Les OPC existent encore.
0: Ouais, ouais. Mais il y a des cartes aussi que ça coûte peut-être 200-300$, puis c'est une carte. T'es sûr qu'il est autographié, puis c'est une carte, mais c'est gros gambling de si c'est un bon joueur cut, ou tu pognes un joueur de la Ligue américaine qui a joué une partie dans sa vie. Pis...
1: Elle est autographiée, mais on s'en sac.
0: Lui, il rit en l'autographiant. Ouais. Excusez, je vais décevoir quelqu'un, puis il la donne.
2: Puis là, y a-t-il encore la spéculation? Moi, dans mon jeune temps, ben, on devait collectionner en même temps au début des années 90. Il y avait beaucoup de spéculation. Puis là, l'idée, c'était d'identifier... C'était surtout au baseball, là, l'espoir qui joue quelque part dans le 2A, que tu sais pas c'est qui.
1: Mais baseball, c'est plus touché, baseball. Parce que baseball, tu sais, au hockey, t'as la Young Guns ou la recrue.
2: C'est ça.
1: Fait que t'as cette année-là, c'est quatre recrues. Mais baseball, je suis pas connaisseur là-dedans, mais baseball, c'est compliqué parce que t'as first draft, pis t'as...
2: C'est ça.
1: Pis là,
2: c'est
1: des rookies, fait que là, t'as des cartes, des fois, que sa carte recrue, c'est pas sa carte recrue, c'est la carte de quand il était prospect, tu sais. Fait que... C'est mélangeant, puis baseball, tu sais, t'as des sets de...
2: Ah ouais, ouais.
1: Ça finit pas, tu sais, fait que...
0: C'est rare au baseball aussi que le jeune qui se fait repêcher joue tout de suite dans les majeurs.
2: Exactement.
0: C'est long entre les deux, fait que t'as plusieurs variantes de la spéculation est là, puis à chaque année,
2: je sais pas si c'était comme ça, moi j'aimais ça, identifier, c'est ça, ces jeunes pépites-là, puis là, j'identifie un gars. Puis là, j'achetais comme 150 cartes de ce gars.
1: Ah, t'as bon, ok.
2: Puis à un moment donné, j'avais fait ça avec un joueur de baseball qui s'appelait Chuck Knobloch. Je sais pas si vous
0: vous souvenez de lui. Deuxième but.
2: Qui a gagné recrue de l'année.
1: À sa première...
2: Oui, c'est ça. Fait que là, moi, j'ai comme 150 cartes de Chuck Knobloch. Cette année-là, j'ai comme, il recrute de l'année. Moi, je m'assois là-dessus, prends ma retraite à 25 ans, commence à déménager, à voyager à 26 ans, m'achète ma propre île déserte. T'sais, j'avais déjà des plans.
0: Ça a-tu marché, finalement?
2: Non. Ah non! Chuck Knobloch, après son année de recrue, il se souvenait plus comment frapper une balle puis comment attraper une balle.
1: OK.
2: Fait que si t'en veux, Dom, je peux te faire le kit pour une pièce.
1: Mais ça, c'est début 90, ça?
2: Ouais, exact.
1: Ouais, mais c'est dans les années que les cartes ont pas de valeur aussi.
2: Puis oui, parce qu'en produisant 25 millions.
1: Il arrêtait pas. Tu sais, Eric Lindros recrue dans Upper Deck, je dois l'avoir 24 fois, t'sais. Ben, elle vaut rien. Ça vaut deux pièces.
0: Darren Turcotte dans Pro 7, là.
1: Ben oui.
0: Je pense que j'ai équilibré à la maison avec ça, là. Tellement il y en avait, ça a pas de sens.
1: Moi, une fois, j'étais dans une boutique de cartes à Québec, tu sais, puis j'étais là, tu sais, j'ai regardé les cartes, puis là, il y a un gars qui arrive avec des yeux, là, tu sais. Puis il y a à peu près 8 caisses de boîtes de cartes, là, tu sais, de... Pis là, il arrive avec ça, comme lui, on disait qu'il se disait la même affaire que toi avec ton Chuck Knobloch. Il se disait, regarde, maintenant, 8 boîtes, chaque carte à vrai 4 piastres. Elle doit valoir à vrai 10 000 piastres que j'ai là, tu sais. Puis il arrive avec ça. Puis là, il dit, ouais, celui, j'aurais ça à vendre. Puis là, tu sais, le vendeur, il va voir les cartes. Il dit, il regarde les cartes, puis c'est tout du Upper Deck. C'est des années que ça vaut rien, là, tu sais. Il regarde tout ça. Puis là, il dit, combien tu me donnerais pour ça, tout ça? Gueule. Puis j'étais à côté, puis j'étais comme... Il dit, honnêtement, rien. Il dit, non seulement ça, mais il dit, faudrait que tu me payes pour que je les prenne, parce que ça prendrait de la place dans le backstory.
2: J'adore la réponse. Honnêtement, rien.
0: Moi, je m'étais fait dire pour une série complète de Pro 7, elle vaut 10$ parce que la Gretzky, elle vaut 8.
1: La seule carte de Pro 7 qui vaut quelque chose.
2: La coupe.
1: Ou la coupe hologramme.
0: Ouais.
1: Puis si tu la trouves puis elle est gradée, ça peut être une coupe de 100$.
2: Ouais?
1: Ouais, okay. Même dans les 1000, si je me souviens bien, c'est bien gradé, ouais.
2: OK. je pense que j'ai une boîte pas ouverte chez nous quelque part. Tu me donnes le goût de l'ouvrir.
1: Puis si jamais tu l'as pas, honnêtement, brûle tout.
2: C'est ça?
1: Brûle tout, ça vaut rien.
0: Tu vas l'ouvrir en onde, une émission ici pendant qu'on fait le show, tes ouvres en continu.
2: Pour de vrai, ça serait drôle de faire ça.
0: Ouais, pour vrai.
2: Je vais la trouver en fin de semaine, puis j'arrive avec ça la semaine prochaine.
0: Ça serait carré que tu l'ouvres en
1: onde. Tu sais, ces années là, par exemple, j'ai encore ces cartes-là, moi, parce qu'il y a un côté sentimental de toutes les upper deck de ces années-là. Tu sais, la rookie de Ed Belfour, pis tout ça. Puis moi, la carte que j'aimais le plus, là, était spéciale, c'est la Pavel Bure Young Guns.
2: Il était pas genre en rollerblade sur le bord de la plage?
1: Non, ça c'était avec son frère. Il y avait une avec Valérie Bure qui était sur le bord de la plage avec des rollerblades.
2: Oui.
1: Mais sa carte rookie, il est pas sur la glace, il a pas de casse sur la tête. Pis elle était hot, là, tu sais. Je pense qu'il y a un chandail de la Russie URSS même dans ce temps-là.
2: Oui, c'est vrai, il a joué dans le temps.
1: Oui, c'est ça.
2: Ouais.
1: Fait que...

0: Fait que c'est ça, sa Young Guns. Puis c'est ma, tu sais, je l'ai, mais j'ai, à un moment donné, je suis allé faire une affaire, puis je pouvais l'avoir, Young Guns, autographié, puis Pavel Bourré, il signe rien, il est okay. en Russie,
1: ouais, ouais.
0: Il se fait demander souvent, puis je fais exploit dans les séries, là, jamais tu vas avoir des cartes signées de Pavel Bourré, tu sais.
1: Wow.
0: Puis là, il était signé, gradé, genre authentifié, là, gradé, puis là, j'ai réussi à pogner ça. Fait que ça, tu sais, fait que c'est sentimental, ça vaut pas une fortune. Mais c'est une carte
1: c'est fun d'avoir ça, pareil.
2: C'est ça. Quand c'est un joueur que t'aimes.
1: Ben ouais.
0: T'avais le bruit.
1: Absolument. Non, c'est vrai. Absolument. Puis c'est une belle leçon de vie que tu te fais ici.
0: Ma blonde n'a toujours pas compris
1: ce principe-là.
0: C'est du carton. Je peux pas croire que le monde paye pour ça.
2: Quand non, tu vas vendre ta Matthew, ça va comprendre.
1: Ouais, c'est ça.
0: Mais non, mais quand je l'ai fait grader, j'étais allé à la boutique sur des caries ici, là. Puis là, j'ai dit, viens avec moi, tu vas voir. Puis là, je rentre, là, le monsieur, il a essayé d'y expliquer. Là, lui, ça fait 35 ans qu'il fait ça, là. Il a essayé d'y expliquer. Non, c'est parce que la collection, c'est sentimental, puis c'est quand quelqu'un veut quelque chose, c'est il veut avoir quelque chose que personne d'autre a des fois, peut-être, fait que
1: ben on est parti de là, puis elle va pas plus.
0: Rien à faire.
1: Mais écoute, au moins t'auras essayé. Alors oui. Félicitations.
0: Voilà.
1: Alors Dom Pocket, ce soir, il faut que tu partes là, parce que là tu joues à 20h.
0: Ça se passe, oui.
1: Tu joues à 20h à Saint-Jean-sur-Richelieu.
0: Oui.
1: Alors
0: si je vais arriver tête.
1: Si je calcule le trafic du pont. Arrête-toi pas en chemin.
0: Non.
1: Tu joues exactement à Saint-Jean-sur-Richelieu.
0: Au Théâtre des Deux Rives ce soir, puis deux demain, un à 3, je pense à 3h30 demain après-midi, puis à 8h demain soir, puis après ça, je tombe un petit break de 3 semaines.
2: C'est une belle place en plus.
1: Ben ouais, c'est vraiment le fun. Alors, on va te souhaiter la meilleure des chances. Absolument. pour je comprends la game.
0: Voilà.
1: Et puis merci d'avoir été avec
0: ça
1: nous.
0: Ça m'a fait plaisir. Ça fait une bonne job, le boys.
1: Ben écoute, on a bien du fun.
0: Pis, pas le boys.
2: Peux-tu être là pour notre coach?
0: Allez, c'est boys.
2: Pas le boys.
1: Il sonne bien en plus.
0: Oui.
1: Alors, Dom Pocket, merci beaucoup.
0: On te laisse aller.
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4: LeBron James a finalement pris sa décision. Il signe un contrat de 2 saisons avec les 76ers. James était avec les Lakers depuis 2018 et la saison dernière, il affiche une moyenne de 20,9 points par match. Cole Sillinger signe une prolongation de contrat de 3 saisons d'une valeur de 4,625 millions de dollars par saison avec les Blue Jackets de Columbus. Il a obtenu 33 points en 81 matchs la saison dernière et grâce à cette entente, il évite du même coup l'arbitrage. Toujours au hockey, Akira Schmid signe un contrat avec les Panthers de la Floride. Il a paraphé une entente de 2 saisons d'une valeur annuelle de 2 millions de dollars. Il évite lui aussi l'arbitrage et il était le dernier joueur admissible à l'arbitrage à ne pas avoir réglé son dossier. Yannick Sinner et Novak Djokovic ne participeront pas à l'Omnium Banque Nationale. L'absence de Sinner et Djokovic ouvre grand la porte à notre Félix Auger-Aliassime. Le CF Montréal a acquis le défenseur colombien Brian Ceballos du Révolution de la Nouvelle-Angleterre en retour de fonds d'allocation générale séparés en 2026 et 2027. Le Révolution conservera également un pourcentage sur un éventuel futur transfert du joueur. À surveiller ce week-end, l'Alliance joue contre Ottawa ce soir à l'Auditorium Verdun à 19h30, un match important pour essayer de se tailler une place en série. Le CF Montréal joue samedi soir contre l'Inter Miami sans Messi au stade Saputo à 19h30. Dimanche matin, on poursuit avec le Grand Prix de Hongrie à 9h. Et le soir à 19h, c'est les Alouettes qui reçoivent les Tiger Cats sur la montagne à Montréal. Et pour les amateurs de cyclisme, c'est les dernières étapes du Tour de France ce week-end. Donc, on regarde ça.
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17: Le Club! Bon vendredi tout le monde, bienvenue dans le Club du Matin. J'espère que vous allez passer une très très belle journée aujourd'hui, peut-être votre dernière journée avant de tomber en vacances et peut-être aussi la dernière journée de vacances. Peu importe, merci d'être à l'écoute du Club du Matin. Olivier Paiement avec vous pour les 4 prochaines heures. Merci d'être là, peu importe où vous êtes, peu importe de où vous nous écoutez. 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Et comme à l'habitude, je suis accompagné par mon acolyte Hugo Reich. Comment ça va, Hugo?
18: Salut Ali, ça va super bien, toi?
17: Ça va très bien, merci. Ça, c'est fou comment les semaines passent vite.
18: T'as l'air de bonne humeur, par exemple, aujourd'hui. Ça se voit, là. On
17: ben
18: le
17: oui,
18: sent.
17: Mais...
18: C'est vendredi.
17: Ouais, c'est vendredi, fin c'est le week-end, il annonce beau. Ma blonde revient de son voyage,
18: ah,
17: je vais
18: ouais.
17: pouvoir la voir ce soir.
18: Okay.
17: On a un gros show en plus, c'est pour ça que je suis heureux surtout.
18: C'est
17: je suis
18: fun.
17: Heureux de passer les 4 prochaines heures avec vous parce qu'on a une tonne de sujets dont on veut vous parler. Il y a un redraft du repêchage de 2023 qui fait quand même beaucoup réagir parce qu'il y a des sélections du Canadien cette année-là qui vieillissent mal, mais il y en a d'autres qui vieillissent bien. On va parler de ça, Herbert Jacquet qui continue à revenir dans les rumeurs de transactions. Vous avez aimé ça hier, les BPM? Ben, on a d'autres prix à donner.
18: Ben oui.
17: On va continuer à les donner,
18: on
17: ça s'en vient.
18: Comme ça.
17: Exactement, dans peut-être un 25 minutes environ, on va parler des Blue Jays. Comme à l'habitude, le vendredi, on va parler avec Martin Thériault parce qu'il y a un texte présentement sur The Hockey News qui fait énormément réagir. On parle de 5 joueurs qui pourraient exploser en vue de la prochaine saison. Et le nom d'Ivan Demidov est notamment mentionné. Le journaliste suggère même qu'Ivan Demidov pourrait marquer 40 buts cette année. C'est-tu vraiment possible? C'est-tu un peu trop osé comme prédiction? On va en parler avec Marty un peu plus tard à l'émission. On va aussi discuter du match des Alouettes de Montréal qui affrontent les Tiger Cats de Hamilton cette fin de semaine au stade Percival Molson avec Mathieu Bédard. Comme tous les vendredis, Dan Richard va s'amener. Dan a des sujets bien intéressants pour nous encore une fois. On va parler de la mise sous contrat de Patrick Kane avec les Blackhawks de Chicago, mais surtout, tu sais, LeBron et Messi sont beaucoup dans l'actualité ces temps-ci. Puis avec raison, parce qu'ils sont encore au sommet de leur art. Messi qui a perdu en finale de la Coupe du Monde, mais qui a connu un tournoi exceptionnel, LeBron, ben, tout le monde attend de voir qu'est-ce qu'il va faire. Puis ça a inspiré Dan. On va faire un top 5 des athlètes depuis 2000. Parce qu'on s'entend que ces deux-là sont peut-être, en tout cas, on verra s'ils sont dans notre top 5. Mais ils sont deux des plus dominants depuis 2000. C'est qui les autres? Ben, le fun de faire ça. J'ai bien hâte de faire ça avec Dan un peu plus tard à l'émission. Jacob Kenville va nous rejoindre aujourd'hui. Bref, on a une tonne de sujets pour vous parce que c'est un gros week-end dans le monde du sport. Hugo, t'as passé une belle journée hier?
18: Super belle journée hier. Quand même assez relax, je te dirais.
17: Ah oui, tu t'es pas tapé un aller-retour genre...
18: Pas de baseball hier.
17: Genre en Abitibi ou quelque chose de même, non?
18: Non, non? Non, pas hier. Pas hier, on était censé avoir une pratique hier, mais vu que les gars restaient à Québec parce qu'on s'en va arriver à Dijoux en fin de semaine, on a annulé la pratique. Fait, je me suis reposé, Oli, ça a fait vraiment du bien.
17: Fait que ton équipe est à Québec en ce moment. Ils sont restés après la bourse.
18: Ouais, la majorité des joueurs sont à Québec. Ouais, ils sont à Québec en ce moment parce qu'on joue 4 games arrivés à Dijoux en fin de semaine.
17: Ils ont quel âge, non?
18: C'est entre 15 et 17 ans.
17: OK.
18: Entre 15 et 17 ans, ouais, exact.
17: Fait que peut-être pas besoin de s'inquiéter qu'ils sont dans les bars puis tout, mais quand même,
18: non,
17: peut-être que...
18: Non, mais faut qu'ils soient sages pareil.
17: C'est ça.
18: On a passé le message.
17: Ils ont un couvre-feu,
18: exact,
17: tout ça,
18: exact,
17: c'est bon.
18: Exact.
17: Bon, parfait.
18: Mais c'est correct. On a un bon groupe de jeunes cette année.
17: C'est bon.
18: Toi, t'as-tu passé une belle journée hier?
17: Ouais, belle journée hier. J'étais allé souper chez mes parents, puis là, quand je suis revenu, ça m'a pris un bon 25 minutes de trouver un stationnement, mais regarde, tu sais, c'est la réalité quand t'habites à Montréal. C'est parce que hier, c'était les... feu d'artifice sur le pont Jacques-Cartier.
18: Ah, c'est proche de chez vous, ça, c'est vrai.
17: J'habite quand même proche, puis quand t'habites dans ce quartier-là, là, tu le sens qu'il y a les feux.
18: Ah ouais, hein?
17: Là, hier, il n'y avait pas de place de stationnement, j'ai dû gosser pendant 25 minutes. Tu sais, normalement, de j'arrive devant chez moi, puis il y a une place, genre, 19 fois sur 20.
18: Okay,
17: dans le pire des cas, faut que j'aille sur la rue à côté. Là, j'ai dû aller, genre, 3 rues plus loin.
18: Oh boy.
17: Puis c'est tellement frustrant chercher du stationnement, en plus. Ouais. C'était pire avant parce que j'habitais dans le Mile End. Celle-là, ça pouvait me prendre 45 minutes des fois.
18: Terrible, ça.
17: Ça c'était
18: terrible.
17: Tellement frustrant.
18: Aïe, aïe.
17: Mais bon, j'ai fini par en trouver un. J'étais arrivé chez moi. Et la beauté de la chose, c'est que les feux commencent à 10h, ce qui est pas mal l'heure où on doit se coucher, nous, parce qu'on se lève de bonne heure.
18: Exact.
17: Et en plus, ben, de chez moi, il y a un gros arbre qui cache les feux d'artifice. Fait que je peux même pas les voir.
18: Fait que t'as vu tout le show pis t'as
17: je l'ai entendu. J'ai entendu les feux d'artifice. Je les ai pas vus. C'est pas grave.
18: La
17: ça fait partie de la beauté d'habiter en ville, là, pis c'est le fun quand même. Ça arrive vraiment plus souvent que je pensais, là, les feux d'artifice. Depuis que j'habite dans ce quartier-là, c'est un bon 2 fois par semaine pis les gens aiment ça. Pas tout le monde. Il y a des gens qui aiment pas ça, mais en tout cas, il y a des gens qui aiment ça. Tous les goûts sont dans la nature.
18: Exactement. Moi, ça me rappelle, il y a quelques années, l'humoriste Alexandre Bizarion avait fait un vidéo sur la beauté du trafic après les feux d'artifice. Allez voir ça sur TikTok, ça vaut la peine. J'ai pleuré de rire.
17: Ah ouais, parce que le pont est barré, puis évidemment, le tunnel, c'est pas facile.
18: Ah ouais.
17: Fait que tu sais, si tu veux quitter l'île de Montréal, bonne chance. Ou même
18: exact.
17: Si tu veux juste circuler au centre-ville. En tout cas,
18: exact.
17: Ça fait partie de la vie. C'est bien correct, on aime ça quand même, habiter à Montréal, c'est une
18: bonne
17: chose.
18: Ben
17: ouais. OK. Bon, fini la jasette, là, ça n'a pas rapport tout ça. Nous, on est ici pour parler de sport. Et ça commence pour l'émission du 24 juillet 2026 dans le Club du Matin. L'expert des espoirs, Scott Lee Wheeler, a sorti une liste hier. Parce que là, ça fait 3 ans que le repêchage de 2023 a eu lieu. Et 3 ans après chaque QV, Scott Wheeler, il retourne sur les sélections qui ont été faites. Et il décide de faire une évaluation. Si on refaisait le repêchage 3 ans plus tard, ce qui est évidemment très très tôt, là, personne n'est en train de dire que 3 ans plus tard, les évaluations sont finales puis qu'on a tout fait notre idée, loin de là. La plupart des gars sont même pas encore établis dans la LNH. Mais quand même, plusieurs d'entre eux ont fini leur contrat d'entrée. Bedard, Carlson, Fantilli notamment. Et donc, ça nous permet de les évaluer, de les classer. Si le repêchage de 2023 était à refaire, comment est-ce que Scott Wheeler classerait les joueurs? Sans surprise, 1, 2, 3, 4, il n'y a pas de changement. Bedard 1, Carlson 2, Fantilli 3 et Will Smith est 4e. Je pense pas qu'on a trop besoin de s'ostiner là-dessus. T'as peut-être un débat Bedard ou Carlson.
18: Mm-hmm.
17: Rendu là, c'est une question de préférence. Carlson est plus gros, plus physique, peut-être que pour les séries éliminatoires, il est plus taillé sur mesure que ça, mais regarde, Bedard, c'est un talent générationnel. Je m'obstinerai pas pour ça.
18: Tu t'obstines pas avec ça, je suis d'accord avec toi.
17: Ça, c'est le top 4. Puis rappelle-toi, au repêchage de 2023, Hugo, le top 4, tout le monde le disait d'avance, c'est fixé, on sait que ça va être ces 4-là, l'ordre à voir, mais ça va être ces 4-là.
18: Ouais.
17: Le repêchage, on disait, commençait au 5e rang. Et qui avait le 5e choix au total de ce repêchage-là?
18: Le Canadien de Montréal.
17: Le Canadien de Montréal, qui a vraiment joué le premier domino qui a enclenché toutes les sélections par la suite. On se rappelle, c'est David Reinbacher qui avait été la sélection du Canadien. Sauf que, sans surprise, je vous le dis tout de suite, Reinbacher est pas 5e sur la liste à Scott Wheeler. En fait, ça va faire plaisir à certains, ça va en fâcher d'autres. Au 5e rang, avec le Canadien de Montréal, Scott Wheeler, il met Matvei Mishkov à la place de David Reinbacher.
18: Imagine-toi Matvei Mishkov en ce moment dans l'environnement du Canadien de Montréal. Est-ce que ça aurait été autant pas problématique, mais oui, là, semé la controverse que avec les Flyers?
17: Écoute, au repêchage, avant le repêchage, on commençait à entendre qu'il y avait certains drapeaux rouges.
18: Oui.
17: Entourant Matvei Mishkov.
18: Oui.
17: Mathias Brunet en parlait souvent sur nos ondes, je m'en rappelle. Il y avait des situations un petit peu bizarres. On parlait d'un caractère un peu questionnable. Force est d'admettre, après 2 ans dans la LNH, ces craintes-là, on n'a pas été rassurés, là.
18: Non, non, ça s'est avéré réalité quand même, là. On a vu les résultats, là.
17: Année recrue, je pense que c'était correct. Peut-être par moment, on avait l'impression qu'il manquait un peu d'effort. Écoute, c'est des choses qui arrivent avec un jeune joueur. Mais dans la dernière année, bon, l'histoire était passée à Dubaï quand il était dans un accident de la route avec une voiture de luxe, il y avait des filles. Bon, finalement, on n'a rien entendu parler après, mais quand même.
18: Ouais.
17: Il serait pas arrivé en forme au camp d'entraînement. Se pogne avec son entraîneur Rick Tocchet, qu'il critique ouvertement dans les médias. Manque des matchs des Flyers parfois. Il a été rayé de la formation de l'équipe par moments. Il y a des moments où il jouait très, très peu avec eux. Attitude, admettons-le, là, questionnable pour Matvei Mishkov. Moi, même avec le recul, même si un ailier dynamique, c'est en plein ce qui manquerait aux Canadiens, j'irais pas dans cette direction-là. Si le repêchage était à faire, ce serait pas mon choix au 5e rang. Je te pose la question, Hugo, parce qu'on regarde les gars derrière, dans la liste de Scott Wheeler. Donc, 5, Matvei Mishkov. 6, c'est Zach Benson. 7, c'est Gabriel Perreault. Et 8, c'est Ryan Leonard. Parmi ces 4 joueurs-là, Mishkov, Benson, Perreault, Leonard, c'était le Canadien. Si le repêchage était à refaire en 2023, t'irais avec qui?
18: C'est une bonne question. Honnêtement, moi, le profil de Ryan Leonard, je l'aime beaucoup.
17: Ouais.
18: Je pense que c'est le genre de joueur qui aurait pu bien se mouler à l'alignement du Canadien présentement. Zach Benson, on s'entend, je pense que c'est juste l'accumulation des petits joueurs.
17: Exact.
18: On n'y pas l'impact.
17: Si le Canadien avait pas déjà une petite équipe, tu sais, t'as déjà... En attaque de Caulfield. Suzuki est costaud, mais c'est pas le plus grand non plus. Plus gros, Demidov est pas, tu sais, en défense, c'est des gars comme Lane Hudson. Je te rejoins. Tu sais, si le Canadien avait une équipe qui était plus costaude, on serait d'accord. Benson, on se casse même pas la tête. Écoute, ce gars-là, c'est une peste, là. Il est détestable. Il va être bon pendant longtemps dans la LNH.
18: Puis, il y a un impact direct dans les succès de sa formation immédiatement. Gabriel Perreault, ben, on s'entend, c'est vraiment un projet qui va se développer là, dans les prochaines années. Commence là, son échantillon dans la Ligue nationale, mais on sait à Boston College a été excellent, jouait justement sur un trio avec Will Smith et Ryan Leonard et a été époustouflant même dans les compétitions internationales. Mais pour ce qui est des besoins du Canadien à ce moment-là, Ryan Leonard est le profil le plus intéressant pour moi.
17: Je suis d'accord avec
18: un
17: toi.
18: Un gars offensif, mais
17: costaud.
18: Un gars qui peut brasser, un gars qui peut être responsable défensivement aussi. Ça a été un capitaine dans les équipes mondiales juniors. Non, ça aurait été le joueur que j'aurais choisi.
17: Tu sais, c'est 6 pieds 1, 205 livres. C'est un gars qui est frappe. C'est un gars qui est hargneux.
18: Ouais.
17: Un ailier de puissance comme ça, c'est ce que le Canadien a besoin.
18: Exactement.
17: Fait que moi aussi, si le repêchage était à refaire aujourd'hui, puis regarde, peut-être que Ryan Leonard a pas un plafond aussi élevé que Mishkov. T'sais, Mishkov, il a le potentiel d'être une superstar.
18: 100%.
17: Même offensivement, peut-être que Zach Benson a plus d'habileté. Mais moi, si le repêchage était à refaire aujourd'hui, j'irais aussi avec Ryan Leonard. Au 9e rang, c'est Roman Kantsirov qu'on va voir cette saison avec les Blackhawks de Chicago. Lui, à 21 ans l'an passé, il a mené les buteurs dans la KHL. Alors clairement, c'est quelqu'un vraiment de très, très intéressant. J'ai hâte de le suivre. Et au 10e rang, c'est un joueur qui a été sélectionné par le Canadien en 2023. Mais c'est pas David Reinbacher. C'est Jacob Fowler choisi au 3e tour, 69e choix au total en 2026. Il est au 10e rang du redraft de Scott Wheeler. C'est exceptionnel, là. T'as pris un gardien en 3e ronde. On s'entend, les gardiens, normalement, ça prend plus longtemps à se développer.
18: Exact.
17: Ça prend plus longtemps avant qu'on soit comme « Ah ouais, c'était un bon choix. » Non. 3 ans plus tard, on le voit déjà dans le top 10. C'est incroyable.
18: C'est incroyable, mais en même temps, Jacob Fowler a prouvé son rang. T'sais, a prouvé la valeur de ce rang-là parce que a été très fort partout où il a passé, a connu du succès partout où il a passé. C'est facile. Les étapes se sont tellement faites facilement et de manière fluide pour Jacob Fowler que t'as pas le choix de le considérer. parmi les 10 meilleurs joueurs de ce repêchage-là. C'est fini les temps où les gardiens vont être dans le top 5. Ça, c'est terminé.
19: Ouais, ouais, ouais.
18: Mais par quelques occasions, quelques années, il va avoir certains gardiens qui vont se retrouver en première ronde dans le top 15, et lui en fait partie.
17: Ben, clairement, il a le talent pour. Et ce qui est encore plus fou, c'est que c'était le 6e gardien choisi dans cette QV-là. Adam Gajan est sorti 35e à Chicago. À Chicago, ouais. Michael Rabal, 38, en Arizona.
18: Ouais.
17: Troy Augustine, 41 à Détroit. Carson Bjarnason, 51 à Philadelphie. Damien Clara, qu'on a vu avec l'Italie aux Olympiques, ouais. 60e. Et Jacob Fowler, 6e gardien sélectionné dans sa QV, mais il les a tous dépassés selon Scott Wheeler. Et non seulement il les a dépassés, il se faufile dans le top 10. Ça a vraiment le potentiel d'être un coup de circuit,
18: ouais,
17: cette sélection-là pour le Canadien. Là. On en parle souvent, mais ce gars-là a le potentiel, il a le talent de devenir un gardien de premier plan dans la LNH. T'as déjà Dobesch qui est excellent, qui a prouvé qu'il peut être un numéro un, je pense. C'est pas le plus gros échantillon, mais jusqu'à maintenant, c'est ce qu'il a montré. Fowler s'en vient. Ça, c'est de très bon augure pour le Canadien.
18: Ouais, exactement. Et ce gars-là est pas sensationnel. Jacob Fowler fait juste les bons arrêts au bon moment. Il est jamais déstabilisé. Et, tu sais, il y a une raison pourquoi je pense qu'il a été sélectionné un peu plus tard dans ce repêchage-là. Parce que, il y avait des gars, justement, comme tu l'as dit, Adam Gajan, qui est un gardien super athlétique. Michael Rabal, qui est énorme.
17: Ah oui.
18: Énorme.
17: T'es un mastodonte, là.
18: T'sais, on peut pas vraiment passer à côté de ça. Puis pour ce qui est de Trey Augustine, il avait gagné partout, il a passé encore une fois, gardien très solide. Carson Bjarnason avait eu des super bons chiffres à Brandon cette année-là. Donc, en prenant tout ça en considération, je pense qu'on s'est fié sur quelques statistiques uniques pour la sélection de ces gardiens-là. Mais au final, si tu regardes l'ensemble de l'œuvre, Jacob Fowler est au sommet de tout ça.
17: Mm-hmm.
18: Mais il est rendu là aussi. Et non, il a fait son parcours.
17: Là.
18: Exactement, exactement.
17: Mais là, Ali, il est où, Reinbacher? Le Canadien l'a pris 5e.
18: Il est où, Reinbacher?
17: J'espère qu'il est haut dans le redraft de Scott Wheeler. Ben, David Reinbacher, 3 ans plus tard, Scott Wheeler le met 16e. Donc, il passe du 5e au 16e rang. C'est une chute de 11 rangs. Il est devant des gars, notamment comme Rabal, dont on vient tout juste de parler, Bradley Nadeau, Nick Lardis, Oliver Moore, Matthew Wood, tous des espoirs qui sont un peu dans la même position où oui, ont peut-être un peu goûté à la Ligue nationale, mais pas tant que ça. Ça reste que c'est décevant, là. T'sais, ouais. T'avais un 5e choix au total dans une bonne QV. T'sais, évidemment, le top 4 était excellent. Par la suite, c'était peut-être un petit peu par-ci, par-là. Mais quand même, là, t'as repêché un gars 5e, puis présentement, on se dit qu'il est même pas proche de valoir un 5e choix au total, juste en termes de perte de valeur,
18: ouais,
17: d'un effectif, ouais, c'est très mauvais.
18: Ben, tu sais, c'était la quête du défenseur droitier.
17: Oui.
18: C'est ça.
17: Forcer un besoin.
18: Exact. Forcer un besoin. T'as raison, parce que on le savait même avant sa sélection. Je dirais pas qu'il y avait des drapeaux rouges, parce que je trouve que c'est peu drastique, mais il y avait des inquiétudes au niveau de David Reinbacher, au niveau de sa santé.
17: Et surtout un plafond peut-être plus limité.
18: Ouais.
17: Pis c'est là où cette sélection-là, elle m'a toujours dérangé, c'est parce que quand tu repêches haut comme ça, faut que le gars ait un potentiel élevé. Hey, tu repêches 5e au total, faut que le gars ait un potentiel, si c'est un attaquant,
18: c'est ça,
17: d'être un gars de premier trio, pis si c'est un défenseur, d'être un gars de première paire. Reinbacher, à partir du moment de sa sélection, là, à peu près tout le monde était de l'avis que il deviendra pas un défenseur numéro 1 ou 2 dans la LNH. Il risque de jouer dans la Ligue. C'est quand même quelqu'un qui a un plancher qui est élevé. Mais le plafond est pas là. Et c'est là où, de le prendre 5e, ça peut être considéré comme un reach, si vous me permettez l'expression. Là, on regarde Reinbacher aujourd'hui. Écoute, ça a été des hauts, ça a été des bas. Il s'est blessé, si ça. Ça s'est un peu mieux passé cette saison à Laval, notamment aussi quand Adam Engström a été rappelé. Ben, c'est vraiment lui qui a pris les grosses responsabilités. A joué 2 matchs à Montréal. A été très
18: bien
17: correct.
18: Bien fait.
17: Dans une cause. Avec des matchs qui avaient peut-être moins d'enjeux, mais quand même. Sauf que là, dans 2 mois, même pas 2 mois, 1 mois et demi, le camp d'entraînement du Canadien commence. Ça va être le camp le plus important de la carrière de David Reinbacher dans sa carrière professionnelle.
18: Ouais, t'as pas de choix.
17: Parce qu'on est à 3 années après le repêchage. Si t'es un choix top 5, faut que tu fasses le club. Il y a même pas de débat, là.
18: Ben, c'est ça. Tu viens de le dire.
17: T'es supposé faire l'équipe.
18: Exact. Tu viens de le dire. L'étiquette, la fameuse étiquette du top 5, ça va rester tout au long de ta carrière. et tu dois être capable de jouer à la hauteur de ces attentes-là, même si c'est peut-être une mauvaise sélection de la part de l'équipe. T'as l'étiquette de top 5, tu dois jouer à la hauteur, les gens vont avoir des attentes. Et t'as raison, Oli, de dire que ça va être son camp le plus important, parce que là, il y a vraiment un trou dans l'alignement
17: t'as
18: pour
17: raison,
18: lui, là.
17: T'as raison. Il y a deux défenseurs droitiers, Dobson, Carrier, mais le sixième défenseur du Canadien, ton troisième droitier, ou la troisième personne qui va jouer à droite, parce que ça peut être un gaucher aussi, c'est pas clair, ça va être qui?
18: C'est ça, là, une belle opportunité qui s'ouvre à lui. Là.
17: Ça va-tu être Jacky? Ça va-tu être Struble? Ça va-tu être Engstrom? Ça va-tu être Reinbacher? Ben, c'est à un de ces quatre gars-là de s'illustrer, de faire sa place. Et Reinbacher, s'il connaît un bon camp, ça se peut que pour le premier match de la saison du Canadien, face aux Maple Leafs de Toronto, le 29 septembre à Toronto, ça se peut qu'il soit de la formation.
18: Ben, il faudrait. Parce que dans son développement...
17: Normalement, il faudrait.
18: Ouais. Parce que dans son développement, on est rendu là. Et, ouais, ça serait juste aussi dommage pour le joueur.
17: Ben oui, ce serait dommage parce que ce serait un développement qui déçoit. Parlant de ce fameux poste de sixième défenseur, il y en a un de ceux qui lutte pour ce poste-là, dont le nom revient de plus en plus dans les rumeurs de transactions. On en parlait la semaine passée, mais Marco D'Amico et David Pagnotta qui rapportaient que le Canadien recevait quand même plusieurs appels pour des transactions pour Arbor Jacky. On le sait, Jacky il a toujours pas signé son contrat. Tout le monde se demande qu'est-ce qui se passe. Les Flames ont notamment été mentionnés dans le passé. Et là, David Pagnotta, hier, il en a rajouté. On l'entend.
19: So the very quick update with respect to Jacky and the Canadiens, despite interest from other teams, trade interest from other teams, and Philadelphia has been one, and they've had interest in him for the last couple of years. Still the case now, but nothing kind of imminent on that front just yet. And then contractually, status quo. They'll continue to go back and forth to try to see if they can bridge whatever their gap is. Both sides being very quiet on that side.
17: Donc Pagnotta qui dit que ben le Canadien qui continue de recevoir des appels pour Arbor Jacky et qu'une équipe qui est intéressée à lui depuis le début, depuis longtemps, on le sait que ça a l'air qu'il y a un intérêt qui est plus fort, ce sont les Flyers de Philadelphie. Mais bon, en attendant, il y a encore des discussions, il y a des va et des viens entre le clan Jacky et entre le Canadien de Montréal pour les négociations contractuelles, mais les Flyers sont une équipe qui serait à surveiller parce qu'il aime Jacky. Puis en même temps, on dirait vraiment qu'il fit dans l'ADN des Flyers.
18: Ouais,
17: de
18: ouais, ouais. Il pourrait jouer là, 100%.
17: Il aurait pu jouer pour les Broad Street Bullies dans les années 70.
18: 100%, 100%. On aime des joueurs qui brassent à Philadelphie, qui est capable de jouer robuste. Ça m'étonne pas que les Flyers ont voulu être agressifs dans le côté d'Arbor Jacky, sérieusement.
17: Comme on a mentionné la semaine passée, là, moi, dans un monde idéal, je l'échange pas à Jacky. Parce que t'as pas d'autres défenseurs physiques comme ça. Il est gros. T'as pas beaucoup de joueurs comme ça dans la LNH tout point. Dans un monde idéal, tu l'échanges pas. Je pense pas que le Canadien veut l'échanger non plus. C'est pas de leur faute qu'ils se font appeler, là.
18: Ben, sinon,
17: tu fais ta job, là.
18: C'est ça, les DG
17: en répondant au téléphone,
18: exact.
17: Tu fais ta job.
18: Exact, exact.
17: Mais, je vais mettre un bémol. Si jamais t'es pour échanger Jacky, faut que ce soit parce que tu vas avoir un défenseur droitier d'expérience physique qui va être capable de combler le trou dès maintenant.
18: Exact.
17: Et c'est là où on va faire 1+1 avec les Flyers, Hugo. Il y a un nom d'un défenseur droitier physique des Flyers qui a été lié aux Canadiens par le passé à la date limite des échanges, notamment Rasmus Ristolainen.
18: Exact.
17: Je lance ça de même, là, puis... Vous pouvez fabuler la transaction, la formuler comme vous voulez, avec en ajoutant des choix, des ci, des ça. Moi, si tu me dis demain matin que Jacky s'en va à Philadelphie, puis qu'en retour, le Canadien a Ristolainen, puis peut-être que tu donnes autre chose aux Flyers aussi, peu importe, ça, j'accepterais. Parce que tu comblerais ce besoin-là d'avoir un défenseur d'expérience, droitier, qui est robuste. Donc, ce que tu perds en laissant aller Jacky, cette physicalité-là, tu la retrouves avec Ristolainen, puis c'est un droitier en plus.
18: Puis il y a plus d'expérience, exact.
17: Puis
18: c'est un vétéran. T'as raison. Dans le cas de Rasmus Ristolainen, ça a été un défenseur, par contre, qui a su adapter son style de jeu. Parce que tu te souviens, lorsqu'il a commencé dans la Ligue nationale avec les Sabres, on avait vu un upside offensif quand même assez intéressant de son côté. Mais depuis quelques années, il a vraiment converti son jeu vers quelque chose qui est plus justement un défenseur qui reste très physique, qui ferme la porte, qui est plus fiable à ce niveau-là, tout en conservant certains aspects offensifs Il y a une excellente première passe. Dans le fond, Rasmus Ristolainen serait une version un peu plus complète d'Arber Jaikai.
17: Et bon, sans la capacité à se battre aussi.
18: Ouais, ouais, c'est sûr. C'est sûr que tu perds des aspects, tu gagnes des aspects, mais tu aurais un vétéran intéressant dans ta formation qui est d'une équipe très jeune présentement. Et je pense qu'il y a une raison pourquoi le Canadien a eu autant d'intérêt envers ce gars-là. C'est parce que justement, il vient cocher des cases que Jaikai a.
17: Mais ce serait une solide amélioration. Il reste une année au contrat de Ristolainen, 5,1 millions de dollars. Après ça, il devient agent libre l'été prochain. Il va avoir 32 ans pendant la saison. Tu sais, je pense qu'à une certaine époque, quand il jouait pour les Sabres notamment, vu qu'il avait été un choix top 10, il y avait des gens qui voyaient peut-être en lui un défenseur de première paire, quelqu'un avec vraiment un haut potentiel, mais à ce stade-ci de sa carrière, peut être un solide cinquième défenseur. Ben sérieux, là, ça peut être... Peut-être même il pourrait jouer sur ta deuxième paire, en fait, là, parce que lui ou Carrier. Mais en tout cas, Rasmus Ristolainen. À suivre, là, je pense pas que Jaikai va être échangé. Pour le faire, c'est le genre de profil que tu dois viser. Et un autre, parce que je parlais des Flames de Calgary juste avant, ben c'est Zach Whitecloud.
18: Ouais.
17: Où lui aussi, là... Un petit peu dans le même moule où c'est un droitier, c'est un gars qui a beaucoup d'expérience en série, a gagné la Coupe Stanley avec les Golden Knights, contrat super abordable. Il fait même pas 3 millions de dollars, puis lui, c'est encore 2 ans, 26-27 et 27-28. Zach Whitecloud, pour moi aussi, ce serait une bonne option. Là. Un gars qui est physique, un gars qui a un bon gabarit, qui est capable de faire le ménage devant le filet.
18: Exact. Un gars aussi qui a une petite affaire plus jeune que Rasmus Ristolainen, mais que... a vraiment le roulé sa bosse dans la Ligue nationale. C'est encore une fois, comme tu dis, un gars très fiable. Il a un excellent lancer aussi, Zach Whitecloud. Il est capable d'amener quelque chose offensivement qui est intéressant, quelque chose qui ressemble justement au moule de Arber Jaikai. Ça aussi, c'est une situation intéressante parce que c'est un gars qui va pas faire sauter la banque, mais va être super respectable sur ta masse salariale. C'est un gars d'équipe aussi, ouais. Un excellent leader. On a vu quand même que... Il a marqué Vegas lorsqu'il a quitté.
17: C'était un bel accueil chaleureux pour eux, là.
18: Ouais, exactement. Il avait reçu un bel accueil chaleureux lorsqu'il est revenu. Même sur les réseaux sociaux, les Golden Knights ont été super vocaux quand il s'est fait échanger aux Flames. Donc, non, sincèrement, lui aussi, ça va être une cible intéressante. Puis encore une fois, c'est deux gars qui sont un peu différents, mais qui seraient capables de remplir le rôle à merveille, là.
17: Ouais. Puis on en parlait avec Marco D'Amico hier. Selon ce que lui entend, selon ce que plusieurs personnes entendent à travers la ligue, il va peut-être y avoir une espèce de deuxième fenêtre de transaction un peu plus tard dans l'été ou peut-être avant que les camps commencent, une fois que tous les dossiers d'arbitrage salarial, que toutes ces questions-là vont être réglées, ben là, les DG, qui sont en vacances là, pour plusieurs en ce moment, puis c'est bien correct en passant, ils ont le droit aussi.
18: Ben oui, exact.
17: Ben ils vont peut-être s'attarder à ça davantage. 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